0: 1er septembre. La durée d'un premier arrêt sera plafonnée à 31 jours et celle d'une prolongation à 62 jours. Le décret vient d'être publié aujourd'hui au Journal officiel. Objectif affiché, renforcer l'encadrement des dépenses de l'assurance maladie en hausse ces dernières années. Les donneurs de sang à l'honneur ce week-end. L'établissement français du sang appelle à la mobilisation à la veille de la journée mondiale des donneurs ce dimanche. Si la France en compte près d'1,5 million, les dons de globules rouges varient au cours de l'année, et notamment lors des épisodes de chaleur, selon l'établissement français du sang. Et puis du foot, c'est la première journée de la phase de poule de la Coupe du Monde. Continue avec dès 21h le Qatar face à la Suisse et ce premier choc intéressant entre le Brésil et le Maroc. Coup d'envoi 00h et puis à 3h du matin, Haïti affrontera l'Écosse. Et puis le grand départ des 24 heures du Mans aujourd'hui. 186 pilotes sont présents pour cette 94e édition avec l'espoir de succéder à Ferrari, vainqueur ces trois dernières années. La course mutique s'était lancée à 16h.
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2: Bonjour à tous, on commence avec la Coupe du Monde de football menée 1-0 dès la 21e minute. Le Canada a finalement égalisé à la 78e et arraché le nul 1-1 contre la Bosnie-Herzégovine hier soir à Toronto lors de la deuxième journée dans le groupe B. Les Canucks repartent avec un point après une série de 6 défaites au Mondial. La Corée du Sud s'est imposée 2-1 hier face à la République tchèque et les États-Unis ont dominé d'entrée le Paraguay ce matin avec un premier but marqué dès la 7e minute, score final 4-1. Ce soir, le Qatar affronte la Suisse. Coup d'envoi de la rencontre prévue à 21h. L'équipe de France, elle, poursuit sa préparation en banlieue de Boston. Les Bleus se sont entraînés hier, mais sans William Saliba, Aurélien, Tchouaméni et Théo Hernandez. Une précaution prise par le staff qui ne remet pas en question leur présence mardi face au Sénégal. Du rugby ce week-end avec le barrage de top 14. Deux affiches à très haute tension pour lancer la course au bouclier de Brennus. La section paloise affronte ce soir le Racing 92 dans son hameau imprenable. Cette saison, coup d'envoi de la rencontre prévue à 21h05. Demain, le Stade français retrouve La Rochelle pour une revanche immédiate après leur affrontement lors de la dernière journée de la saison régulière. Le vainqueur de chaque rencontre décrochera son billet pour les demi-finales. De la Formule 1 également au programme avec le Grand Prix de Barcelone. George Russell a remporté hier les essais libres 1, Lando Norris les essais libres 2. Départ des essais libres 3 aujourd'hui à 12h30 avant les essais qualificatifs prévus à 16h. Au programme également la 94e édition des 24 heures du Mans, coup dur pour Cadillac alors que l'écurie pensait s'être offert la pole grâce à Jack Aitken sur la 38. L'hypercar américaine a finalement été pénalisée pour une position illicite en début de séance. C'est donc la BMW numéro 15 qui partira tout à l'heure en pole position. Départ de la course prévu à 16h. Du cyclisme, le tour Auvergne-Rhône-Alpes se poursuit aujourd'hui avec la 7e étape qui va relier la Bridoire au col du Grand Colombier.
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5: En France, près de 11 500 personnes éligibles immédiatement à une greffe de rein espèrent chaque jour l'appel qui changera leur vie. Parmi elles, Annie Egel, présidente de France Rein Pays de Loire, une femme dont l'histoire nous plonge au cœur d'un quotidien fait d'attente, entre espoir et résilience.
6: Je suis en attente de greffe depuis 2 ans et demi. Je dois quand même dire que j'ai déjà bénéficié d'une greffe. Cela m'a permis de vivre quasi normalement, d'élever mes enfants, travailler, d'être active dans la société. Une greffe, c'est pas forcément pour la vie. Et je suis en attente d'une deuxième greffe, ça fait déjà 2 ans et demi. Mais aujourd'hui, le délai d'attente a été rallongé. Cette attente, elle m'impacte sur ma vie quotidienne, tous les jours, à tout instant, puisque je garde mon téléphone avec moi, toujours dans l'espoir d'un coup de fil. Et c'est la règle, il faut être joignable 24 heures sur 24.
5: Selon vous, quels sont les moyens pour réduire l'attente ?
6: Bien sûr, de façon évidente, c'est d'augmenter le don. C'est très inquiétant parce qu'on est à plus de 30% de refus en France. Si ces 30% n'existaient pas, on peut dire qu'on aurait quasi plus d'attente.
5: Un message à ceux qui nous écoutent ?
6: Vous, citoyens, faites part de votre choix à votre famille, à votre entourage, pour que, au cas où il vous arrive quelque chose, on sache et que les familles n'aient pas cette difficulté de se prononcer sur cette question.
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7: 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Bonjour, plus d'une semaine après la découverte du corps de Liana, les obsèques de la collégienne de 11 ans se sont déroulées hier après-midi dans le Gers à Florence. 400 personnes étaient présentes. Le maire de Florence, Grégory Bobato, a salué le courage et la dignité de la famille de Liana. La décision du parquet de Metz d'examiner la piste homophobe dans le meurtre du jeune Noam alors qu'il ne l'avait pas retenu dans un premier temps pourrait avoir été influencée par l'opinion publique ou des prises de position politiques. Se sont inquiétés les avocats des deux suspects dans ce dossier après la mort du jeune homme de 19 ans consécutive à une violente agression le 30 mai au petit matin. De nombreuses voix s'étaient en effet élevées pour dénoncer un crime homophobe. Mardi dernier, lors d'une minute de silence, l'Assemblée nationale avait associé ce drame à la mort de la petite Liana. Les agents de la police municipale de Nantes étaient en grève hier. Ils demandent à être équipés d'armes létales pendant leur service après 4 fusillades mortelles qui ont touché plusieurs quartiers de la ville en quelques semaines. La police française a interpellé 15 personnes après la saisie de 50 kilos de cocaïne et de 8 millions d'euros. Un coup de filet mené les 5 et 6 juin en gare de Massy dans l'Essonne ou encore à Bruxelles a notamment permis de mettre la main sur 500 000 euros en espèces. Et des stupéfiants, ce réseau de blanchiment d'argent issu du trafic de drogue opérant entre la France, la Belgique et la Mauritanie a été démantelé début juin. Près de 8 millions d'euros d'avoirs ont été saisis. La signature d'un accord entre l'Iran et les États-Unis pourrait arriver dans les prochains jours, a affirmé hier le ministre des Affaires étrangères iranien. Un accord qui sera signé dans un premier temps par voie numérique à distance, a-t-il ajouté. C'est la fin de ce flash, une très bonne journée à toutes et à tous.
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0: collectif et d'une crise après la mort de la jeune collégienne de 11 ans dans le Gers. Dans cette affaire, de nouvelles accusations émergent au sein de la famille du principal suspect visant son frère et son père pour des faits présumés de violence sexuelle. L'accord de paix ne sera finalement pas pour tout de suite entre les États-Unis et l'Iran. Le premier ministre pakistanais affirmait ce matin une signature dans les 24 heures dans une publication sur X. Une information rapidement démentie par Téhéran tout à l'heure. L'Iran, impliqué dans ses discussions avec Washington, écarte toute conclusion dans un délai si court. Dans le même temps, la télévision d'État iranienne annonce les funérailles d'Ali Ramemei à partir du 4 juillet pour une durée de 6 jours. L'émotion est vive à Reims après cette attaque au couteau. Une jeune fille de 17 ans a reçu 6 coups de couteau près de la gare. Le suspect principal, son compagnon de 28 ans, a été arrêté par les forces de l'ordre. Grièvement blessée, l'adolescente a été prise en charge en urgence absolue. Son pronostic vital est engagé. De nouvelles règles en vue pour les arrêts maladie. Dès le 1er septembre, la durée d'un premier arrêt sera plafonnée à 31 jours et celle d'une prolongation à 62 jours. Le décret vient d'être publié aujourd'hui au Journal officiel. Objectif affiché, renforcer l'encadrement des dépenses de l'assurance maladie en hausse ces dernières années. Les donneurs de sang à l'honneur ce week-end. L'établissement français du sang appelle à la mobilisation à la veille de la journée mondiale des donneurs ce dimanche. Si la France en compte près d'1,5 million, les dons de globules rouges varient au cours de l'année, et notamment lors des épisodes de chaleur, selon l'établissement français du sang. Et puis du foot, c'est la première journée de la phase de poule de la Coupe du Monde. Continue avec dès 21h le Qatar face à la Suisse et ce premier choc intéressant entre le Brésil et le Maroc. Coup d'envoi minuit et puis à 3h du matin, Haïti affrontera l'Écosse. Et puis le grand départ des 24h du Mans aujourd'hui. 186 pilotes sont présents pour cette 94e édition avec l'espoir de succéder à Ferrari, vainqueur ces trois dernières années. La course mutique s'était lancée à 16h.
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2: Bonjour à tous, on commence avec la Coupe du Monde de football menée à 1-0 dès la 21e minute. Le Canada a finalement égalisé à la 78e et arraché le nul 1-1 contre la Bosnie-Herzégovine hier soir à Toronto lors de la deuxième journée dans le groupe B. Les Canucks repartent avec un point après une série de 6 défaites au Mondial. La Corée du Sud s'est imposée 2-1 hier face à la République tchèque et les États-Unis ont dominé d'entrée le Paraguay ce matin avec un premier but marqué dès la 7e minute, score final 4-1. Ce soir, le Qatar a la Suisse, coup d'envoi de la rencontre prévue à 21h. L'équipe de France, elle, poursuit sa préparation en banlieue de Boston. Les Bleus se sont entraînés hier, mais sans William Saliba, Aurélien, Tchouaméni et Théo Hernandez. Une précaution prise par le staff qui ne remet pas en question leur présence mardi face au Sénégal. Du rugby ce week-end avec le barrage de top 14, deux affiches à très haute tension pour lancer la course au bouclier de Brennus. La section paloise affronte ce soir le Racing 92 dans son hameau imprenable. Cette saison, coup d'envoi de la rencontre prévue à 21h05. Demain, le Stade français retrouve La Rochelle pour une revanche immédiate après leur affrontement lors de la dernière journée de la saison régulière. Le vainqueur de chaque rencontre décrochera son billet.

0: Auvergne-Rhône-Alpes se poursuit aujourd'hui avec la 7e étape qui va relier la Bridoire au col du Grand Colombier.
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3: Donner ses organes pour sauver des vies ou offrir son corps à la science pour faire avancer la médecine, deux démarches altruistes mais différentes. Le docteur Julien Rogier, médecin anesthésiste réanimateur, responsable des prélèvements d'organes et tissus au CHU de Bordeaux, nous éclaire sur cette distinction essentielle.
4: Le don d'organes est un prélèvement à visée thérapeutique directement pour sauver des vies. Le don du corps à la science est un don indirect pour sauver des vies. Il sert par exemple pour essentiellement des dissections pour les futurs médecins. Le don du corps à la science, il faut l'anticiper et passer un contrat avec un laboratoire d'anatomie. Votre corps est rapatrié dans ce laboratoire après votre décès. Le don d'organes, on est tous donneurs, sauf si on s'y opposait de son vivant. Mais ce que l'on recommande actuellement, c'est d'en parler à ses proches et dire qu'on est donneur d'organes. C'est beaucoup plus simple si un jour vous êtes en situation de pouvoir donner. Ces deux types de dons sont extrêmement importants, mais différents. À titre personnel, je pense qu'il vaut mieux choisir le don d'organes pour greffe. Il est beaucoup plus rare, il permet de sauver de nombreuses vies et c'est important d'en parler de son vivant à ses proches. Et je rappelle que ce type de don sauve de très nombreuses vies.
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6: Bonjour, plus d'une semaine après la découverte du corps de Liana, les obsèques de la collégienne de 11 ans se sont déroulées hier après-midi dans le Gers à Florence. 400 personnes étaient présentes. Le maire de Florence, Grégory Bobato, a salué le courage et la dignité de la famille de Liana. La décision du parquet de Metz d'examiner la piste homophobe dans le meurtre du jeune Noam alors qu'il ne l'avait pas retenu dans un premier temps pourrait avoir été influencée par l'opinion publique ou des prises de position politiques. Se sont inquiétés les avocats des deux suspects dans ce dossier après la mort du jeune homme de 19 ans consécutive à une violente agression le 30 mai au petit matin. De nombreuses voix s'étaient en effet élevées pour dénoncer un crime homophobe. Mardi dernier, lors d'une minute de silence, l'Assemblée nationale avait associé ce drame à la mort de la petite Liana. Les agents de la police municipale de Nantes étaient en grève hier. Ils demandent à être équipés d'armes létales pendant leur service après 4 fusillades mortelles qui ont touché plusieurs quartiers de la ville en quelques semaines. La police française a interpellé 15 personnes après la saisie de 50 kilos de cocaïne et de 8 millions d'euros. Un coup de filet mené les 5 et 6 juin en gare de Massy dans les Saônes ou encore à Bruxelles a notamment permis de mettre la main sur 500 000 euros en espèces et des stupéfiants. Ce réseau de blanchiment d'argent issu du trafic de drogue opérant entre la France, la Belgique et la Mauritanie a été démantelé début juin. Près de 8 millions d'euros d'avoirs ont été saisis. La signature d'un accord entre l'Iran et les États-Unis pourrait arriver dans les prochains jours, a affirmé hier le ministre des Affaires étrangères iranien. Un accord qui sera signé dans un premier temps par voie numérique à distance, a-t-il ajouté. C'est la fin de ce flash. Une très bonne journée à toutes et à tous.
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festif et d'une crise après la mort de la jeune collégienne de 11 ans dans le Gers. Dans cette affaire, de nouvelles accusations émergent au sein de la famille du principal suspect, visant son frère et son père pour des faits présumés de violence sexuelle. L'accord de paix ne sera finalement pas pour tout de suite entre les États-Unis et l'Iran. Le premier ministre pakistanais affirmait ce matin une signature dans les 24 heures dans une publication sur X. Une information rapidement démentie par Téhéran tout à l'heure. L'Iran, impliqué dans ses discussions avec Washington, écarte toute conclusion dans un délai si court. Dans le même temps, la télévision d'État iranienne annonce les funérailles d'Ali Khamenei à partir du 4 juillet pour une durée de 6 jours. L'émotion est vive à Reims après cette attaque au couteau. Une jeune fille de 17 ans a reçu 6 coups de couteau près de la gare. Le suspect principal, son compagnon de 28 ans, a été arrêté par les forces de l'ordre. Grièvement blessé, l'adolescente a été prise en charge en urgence absolue. Son pronostic vital est engagé. De nouvelles règles en vue pour les arrêts maladie. Dès le 1er septembre, la durée d'un premier arrêt sera plafonnée à 31 jours et celle d'une prolongation à 62 jours. Le décret vient d'être publié aujourd'hui au journal officiel. Objectif affiché, renforcer l'encadrement des dépenses de l'assurance maladie en hausse ces dernières années. Les donneurs de sang

0: L'honneur ce week-end, l'établissement français du sang appelle à la mobilisation à la veille de la journée mondiale des donneurs ce dimanche. Si la France en compte près d'1,5 million, les dons de globules rouges varient au cours de l'année, et notamment lors des épisodes de chaleur, selon l'établissement français du sang. Et puis du foot, c'est la première journée de la phase de poule de la Coupe du Monde continue avec dès 21h le Qatar face à la Suisse et ce premier choc intéressant entre le Brésil et le Maroc. Coup d'envoi minuit et puis à 3h du matin, Haïti affrontera l'Écosse. Et puis le grand départ des 24h du Mans. Aujourd'hui, 186 pilotes sont présents pour cette 94e édition avec l'espoir de succéder à Ferrari, vainqueur ces trois dernières années. La course mutique s'était lancée à 16h.
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2: Bonjour à tous, on commence avec la Coupe du Monde de football menée 1-0 dès la 21e minute. Le Canada a finalement égalisé à la 78e et arraché le nul 1-1 contre la Bosnie-Herzégovine hier soir à Toronto lors de la deuxième journée dans le groupe B. Les Canucks repartent avec un point après une série de 6 défaites mondiales. La Corée du Sud s'est imposée 2-1 hier face à la République tchèque et les États-Unis ont dominé d'entrée le Paraguay ce matin avec un premier but marqué dès la 7e minute. Score final 4-1. Ce soir, le Qatar a la Suisse, coup d'envoi de la rencontre prévue à 21h. L'équipe de France, elle, poursuit sa préparation en banlieue de Boston. Les Bleus se sont entraînés hier, mais sans William Saliba, Aurélien, Tchouaméni et Théo Hernandez. Une précaution prise par le staff qui ne remet pas en question leur présence mardi face au Sénégal. Du rugby ce week-end avec le barrage de top 14, deux affiches à très haute tension pour lancer la course au bouclier de Brennus. La section paloise affronte ce soir le Racing 92 dans son hameau imprenable. Cette saison, coup d'envoi de la rencontre prévu à 21h05. Demain, le Stade français retrouve La Rochelle pour une revanche immédiate après leur affrontement lors de la dernière journée de la saison régulière. Le vainqueur de chaque rencontre décrochera son billet pour les demi-finales. De la Formule 1 également au programme avec le Grand Prix de Barcelone. George Russell a remporté hier les essais libres 1, Lando Norris les essais libres 2. Départ des essais libres 3 aujourd'hui à 12h30 avant les essais qualificatifs prévus à 16h. Au programme également la 94e édition des 24 heures du Mans, coup dur pour Cadillac alors que l'écurie pensait s'être offert la pole grâce à Jack Aitken. Sur la 38, l'hypercar américaine a finalement été pénalisée pour une position illicite en début de séance. C'est donc la BMW numéro 15 qui partira tout à l'heure en pole position. Départ de la course prévu à 16h. Du cyclisme, le tour Auvergne-Rhône-Alpes se poursuit aujourd'hui avec la 7e étape qui va relier la Bridoire au col du Grand Colombier.
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5: Depuis 2023, plus de 1300 greffes de foie sont réalisées par an en France, sauvant des vies et redonnant espoir à des patients en situation critique. Aujourd'hui, découvrons l'histoire d'Éric Bulle-Haussmann, un patient qui a fait face à l'adversité avec courage et détermination.
6: Quand j'étais jeune, à 23 ans, j'ai fait une hépatite et ensuite j'ai commencé à déclencher ce qu'on appelle une NASH, non-alcoolique stéatose hépatique, la fameuse maladie du foie gras. Et je suis passé de 63 kilos à 143 kilos à l'âge de 57 ans. Je suis passé en insuffisance hépatique sévère. Le pronostic était d'une survie de 3 semaines. Très court, on pense beaucoup à beaucoup de choses. Et j'ai eu la chance d'avoir un donneur qui m'a permis d'être greffé en extrême urgence. Aujourd'hui, je suis content d'être vivant. Je remercie tous les jours cette famille de donneurs et ce donneur.
5: Éric, pourquoi c'est important de parler du don d'organes ?
6: C'est capital d'en parler entre ses proches. Tout le monde croit qu'avec les législations, on est tous donneurs. Mais c'est pas aussi simple que ça. Parce que pour être donneur d'organes, il faut être en mort encéphalique. C'est en général des morts brutales. Et les proches ne sont pas prêts à ça. Et si jamais ils n'en ont parlé avant, c'est très compliqué de ne pas dire non parce qu'on a peur. Et aujourd'hui, si tout le monde pouvait en parler, on diminuerait ce taux de refus.
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7: 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Bonjour, plus d'une semaine après la découverte du corps de Liana, les obsèques de la collégienne de 11 ans se sont déroulées hier après-midi dans le Gers à Florence. 400 personnes étaient présentes. Le maire de Florence, Grégory Bobato, a salué le courage et la dignité de la famille de Liana. La décision du parquet de Metz d'examiner la piste homophobe dans le meurtre du jeune Noam alors qu'il ne l'avait pas retenu dans un premier temps pourrait avoir été influencée par l'opinion publique ou des prises de position politiques. Se sont inquiétés les avocats des deux suspects dans ce dossier après la mort du jeune homme de 19 ans consécutive à une violente agression le 30 mai au petit matin. De nombreuses voix s'étaient en effet élevées pour dénoncer un crime homophobe. Mardi dernier, lors d'une minute de silence, l'Assemblée nationale avait associé ce drame à la mort de la petite Liana. Les agents de la police municipale de Nantes étaient en grève hier. Ils demandent à être équipés d'armes létales pendant leur service après 4 fusillades mortelles qui ont touché plusieurs quartiers de la ville en quelques semaines. La police française a interpellé 15 personnes après la saisie de 50 kilos de cocaïne et de 8 millions d'euros. Un coup de filet mené les 5 et 6 juin en gare de Massy dans les Saônes ou encore à Bruxelles a notamment permis de mettre la main sur 500 000 euros en espèces et des stupéfiants. Ce réseau de blanchiment d'argent issu du trafic de drogue opérant entre la France, la Belgique et la Mauritanie a été démantelé début juin. Près de 8 millions d'euros d'avoirs ont été saisis. La signature d'un accord entre l'Iran et les États-Unis pourrait arriver dans les prochains jours, a affirmé hier le ministre des Affaires étrangères iranien. Un accord qui sera signé dans un premier temps par voie numérique à distance, a-t-il ajouté. C'est la fin de ce flash. Une très bonne journée à toutes et à tous.
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0: collectif et d'une crise après la mort de la jeune collégienne de 11 ans dans le Gers. Dans cette affaire, de nouvelles accusations émergent au sein de la famille du principal suspect, visant son frère et son père pour des faits présumés de violence sexuelle. L'accord de paix ne sera finalement pas pour tout de suite entre les États-Unis et l'Iran. Le premier ministre pakistanais affirmait ce matin une signature dans les 24 heures dans une publication sur X. Une information rapidement démentie par Téhéran tout à l'heure. L'Iran impliqué dans ses discussions avec Washington écarte toute conclusion dans un délai si court. Dans le même temps, la télévision d'État iranienne annonce les funérailles d'Ali Ramemei à partir du 4 juillet pour une durée de 6 jours. L'émotion est vive à Reims après cette attaque au couteau. Une jeune fille de 17 ans a reçu 6 coups de couteau près de la gare. Le suspect principal, son compagnon de 28 ans, a été arrêté par les forces de l'ordre. Grièvement blessé, l'adolescente a été prise en charge en urgence absolue. Son pronostic vital est engagé. De nouvelles règles en vue pour les arrêts maladie. Dès le 1er septembre, la durée d'un premier arrêt sera plafonnée à 31 jours et celle d'une prolongation à 62 jours. Le décret vient d'être publié aujourd'hui au journal officiel. Objectif affiché, renforcer l'encadrement des dépenses de l'assurance maladie en hausse ces dernières années. Les donneurs de sang à l'honneur ce week-end. L'établissement français du sang appelle à la mobilisation à la veille de la journée mondiale des donneurs ce dimanche. Si la France en compte près d'1,5 million, les dons de globules rouges varient au cours de l'année, et notamment lors des épisodes de chaleur, selon l'établissement français du sang. Et puis du foot, c'est la première journée de la phase de poule de la Coupe du Monde. Continue avec dès 21h le Qatar face à la Suisse et ce premier choc intéressant entre le Brésil et le Maroc. Coup d'envoi minuit et puis à 3h du matin, Haïti affrontera l'Écosse. Et puis le grand départ des 24h du Mans aujourd'hui. 186 pilotes sont présents pour cette 94e édition avec l'espoir de succéder à Ferrari, vainqueur ces trois dernières années. La course mutique s'était lancée à 16h.
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2: Bonjour à tous, on commence avec la Coupe du Monde de football menée à 1-0 dès la 21e minute. Le Canada a finalement égalisé à la 78e et arraché le nul 1-1 contre la Bosnie-Herzégovine hier soir à Toronto lors de la deuxième journée dans le groupe B. Les Canucks repartent avec un point après une série de 6 défaites mondiales. La Corée du Sud s'est imposée 2-1 hier face à la République tchèque et les États-Unis ont dominé d'entrée le Paraguay ce matin avec un premier but marqué dès la 7e minute, score final 4-1. Ce soir, le Qatar a la Suisse, coup d'envoi de la rencontre prévue à 21h. L'équipe de France, elle, poursuit sa préparation en banlieue de Boston. Les Bleus se sont entraînés hier, mais sans William Saliba, Aurélien, Tchouaméni et Théo Hernandez. Une précaution prise par le staff qui ne remet pas en question leur présence mardi face au Sénégal. Du rugby ce week-end avec le barrage de top 14, deux affiches à très haute tension pour lancer la course au bouclier de Brennus. La section paloise affronte ce soir le Racing 92 dans son hameau imprenable cette saison. Coup d'envoi de la rencontre prévu à 21h05. Demain, le Stade français retrouve La Rochelle pour une revanche immédiate après leur affrontement lors de la dernière journée de la saison régulière. Le vainqueur de chaque rencontre décrochera son billet pour les demi-finales. De la Formule 1 également au programme avec le Grand Prix de Barcelone. George Russell a remporté hier les essais libres 1. Lando Norris, les essais libres 2. Départ des essais
3: 2h30
2: à 12h30 avant les essais qualificatifs prévus à 16h. Au programme également, la 94e édition des 24 heures du Mans. Coup dur pour Cadillac alors que l'écurie pensait s'être offert la pole grâce à Jack Aitken. Sur la 38, l'hypercar américaine a finalement été pénalisée pour une position illicite en début de séance. C'est donc la BMW numéro 15 qui partira tout à l'heure en pole position. Départ de la course prévu à 16h. Du cyclisme, le tour Auvergne-Rhône-Alpes se poursuit aujourd'hui avec la 7e étape qui va relier la Bridoire au col du Grand Colombier.
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6: À l'été 2016, Raja voit sa vie basculer. Son jeune frère, victime d'un accident de la route, succombe à ses blessures. Elle fait alors face à une décision essentielle. Donner ses organes pour sauver d'autres vies.
7: Sur le coup, c'était vraiment très difficile, puisqu'en fait, mon père, avec la douleur terrible de perdre un enfant, il n'avait pas envie. Et je pense vraiment que si je n'avais pas pris les devants, mon frère était quelqu'un de généreux. Donc je me suis dit tout de suite, c'est pas possible autrement. Oui, vous pouvez prendre ses organes.
6: Comment vous êtes-vous engagé pour cette cause ?
7: J'ai commencé de moi-même à en parler autour de moi. Et comme je suis professeure dans le secondaire, j'ai commencé à en parler à mes élèves et je me suis rendu compte qu'eux, en fait, étaient très ouverts et sensibles au fait d'aider les autres. Alors ça m'a beaucoup aidé à faire mon deuil, que mon frère ait donné 6 organes. Ça veut dire 6 personnes qui vivent maintenant. Donc quelque part, moi j'ai l'impression qu'il vit ailleurs. Ça m'aide beaucoup de penser ça, en fait.
6: À quoi faut-il penser quand on est confronté à cette situation?
7: Il faut qu'on sache exactement quels sont les tenants et les aboutissants et puis que ce soit pas juste les émotions qui parlent. Parce qu'en fait, au moment où on parle de don d'organes, c'est terrible, c'est une mort soudaine. Et donc si on n'en a pas parlé avant, on pense que c'est mieux qu'ils gardent ces organes. Sachant que y a des gens qui attendent une greffe depuis très longtemps. Et ces gens-là, ça peut être vous, ça peut être moi, ça peut être des proches à vous.
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8: Bonjour, plus d'une semaine après la découverte du corps de Liana, les obsèques de la collégienne de 11 ans se sont déroulées hier après-midi dans le Gers à Florence. 400 personnes étaient présentes. Le maire de Florence, Grégory Bobato, a salué le courage et la dignité de la famille de Liana. La décision du parquet de Metz d'examiner la piste homophobe dans le meurtre du jeune Noam alors qu'il ne l'avait pas retenu dans un premier temps pourrait avoir été influencée par l'opinion publique ou des prises de position politiques. Se sont inquiétés les avocats des deux suspects dans ce dossier après la mort du jeune homme de 19 ans consécutive à une violente agression le 30 mai au petit matin. De nombreuses voix s'étaient en effet élevées pour dénoncer un crime homophobe. Mardi dernier, lors d'une minute de silence, l'Assemblée nationale avait associé ce drame à la mort de la petite Liana. Les agents de la police municipale de Nantes étaient en grève hier. Ils demandent à être équipés d'armes létales pendant leur service après 4 fusillades mortelles qui ont touché plusieurs quartiers de la ville en quelques semaines. La police française a interpellé 15 personnes après la saisie de 50 kilos de cocaïne et de 8 millions d'euros. Un coup de filet mené les 5 et 6 juin en gare de Massy dans les Saônes ou encore à Bruxelles a notamment permis de mettre la main sur 500 000 euros en espèces et des stupéfiants. Ce réseau de blanchiment d'argent issu du trafic de drogue opérant entre la France, la Belgique et la Mauritanie a été démantelé début juin. Près de 8 millions d'euros d'avoirs ont été saisis. La signature d'un accord entre l'Iran et les États-Unis pourrait arriver dans les prochains jours, a affirmé hier le ministre des Affaires étrangères iranien. Un accord qui sera signé dans un premier temps par voie numérique à distance, a-t-il ajouté. C'est la fin de ce flash. Une très bonne journée à toutes et à tous.
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0: Bonsoir à tous. Rémi Haït sort du silence dans le dossier Liana. Dans les colonnes du Monde, le plus haut procureur de France parle d'un échec collectif et d'une crise après la mort de la jeune collégienne de 11 ans dans le Gers. Dans cette affaire, de nouvelles accusations émergent au sein de la famille du principal suspect visant son frère et son père pour des faits présumés de violence sexuelle. L'accord de paix ne sera finalement pas pour tout de suite entre les États-Unis et l'Iran. Le premier ministre pakistanais affirmait ce matin une signature dans les 24 heures dans une publication sur X. Une information rapidement démentie par Téhéran tout à l'heure. L'Iran, impliqué dans ses discussions avec Washington, écarte toute conclusion dans un délai si court. Dans le même temps, la télévision d'État iranienne annonce les funérailles d'Ali Ramemei à partir du 4 juillet pour une durée de 6 jours. L'émotion est vive à Reims après cette attaque au couteau. Une jeune fille de 17 ans a reçu 6 coups de couteau près de la gare. Le suspect principal, son compagnon de 28 ans, a été arrêté par les forces de l'ordre. Grièvement blessé, l'adolescente a été prise en charge en urgence absolue. Son pronostic vital est engagé. De nouvelles règles en vue pour les arrêts maladie. Dès le 1er septembre, la durée d'un premier arrêt sera plafonnée à 31 jours et celle d'une prolongation à 62 jours. Le décret vient d'être publié aujourd'hui au Journal officiel. Objectif affiché, renforcer l'encadrement des dépenses de l'assurance maladie en hausse ces dernières années. Les donneurs de sang à l'honneur ce week-end. L'établissement français du sang appelle à la mobilisation à la veille de la journée mondiale des donneurs ce dimanche. Si la France en compte près d'1,5 million, les dons de globules rouges varient au cours de l'année, et notamment lors des épisodes de chaleur, selon l'établissement français du sang. Et puis du foot, c'est la première journée de la phase de poule de la Coupe du Monde. Continue avec dès 21h le Qatar face à la Suisse et ce premier choc intéressant entre le Brésil et le Maroc. Coup d'envoi minuit et puis à 3h du matin, Haïti affrontera l'Écosse. Et puis le grand départ des 24h du Mans aujourd'hui. 186 pilotes sont présents pour cette 94e édition avec l'espoir de succéder à Ferrari, vainqueur ces 3 dernières années. La course mutique s'était lancée à 16h.
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2: Bonjour à tous, on commence avec la Coupe du Monde de football menée 1-0 dès la 21e minute. Le Canada a finalement égalisé à la 78e et arraché le nul 1-1 contre la Bosnie-Herzégovine hier soir à Toronto lors de la deuxième journée dans le groupe B. Les Canucks repartent avec un point après une série de 6 défaites mondiales. La Corée du Sud s'est imposée 2-1 hier face à la République tchèque et les États-Unis ont dominé d'entrée le Paraguay ce matin avec un premier but marqué dès la 7e minute. Score final 4-1. Ce soir, le Qatar affronte la Suisse. Coup d'envoi de la rencontre prévue à 21h. L'équipe de France, elle, poursuit sa préparation en banlieue de Boston. Les Bleus se sont entraînés hier, mais sans William Saliba, Aurélien, Tchouaméni et Théo Hernandez. Une précaution prise par le staff qui ne remet pas en question leur présence mardi face au Sénégal. Du rugby ce week-end avec le barrage de top 14. Deux affiches à très haute tension pour lancer la course au bouclier de Brennus. La section paloise affronte ce soir le Racing 92 dans son hameau imprenable cette saison. Coup d'envoi de la rencontre prévu à 21h05. Demain, le Stade français retrouve La Rochelle pour une revanche immédiate après leur affrontement lors de la dernière journée de la saison régulière. Le vainqueur de chaque rencontre décrochera son billet pour les demi-finales. De la Formule 1 également au programme avec le Grand Prix de Barcelone. George Russell a remporté hier les essais libres 1, Lando Norris les essais libres 2. Départ des essais libres 3 aujourd'hui à 12h30 avant les essais qualificatifs prévus à 16h. Au programme également la 94e édition des 24 heures du Mans. Coup dur pour Cadillac alors que l'écurie pensait s'être offert la pole grâce à Jack Aitken sur la 38. L'hypercar américaine a finalement été pénalisée pour une position illicite en début de séance. C'est donc la BMW numéro 15 qui partira tout à l'heure en pole position. Départ de la course prévu à 16h. Du cyclisme, le Tour Auvergne-Rhône-Alpes se poursuit aujourd'hui avec la 7e étape qui va relier la Bridoire au col du Grand Colombier.
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6: Le don d'organes est un acte de solidarité qui sauve des vies. Mais que dit la loi en France ? Professeur Tsimaratos, vous êtes directeur général adjoint chargé de la politique médicale et scientifique à l'Agence de la biomédecine. Quels sont les principes légaux qui encadrent cette pratique ?
9: Les trois grands principes sont le consentement présumé, la gratuité du don et l'anonymat entre le donneur et le receveur, sauf lorsqu'il s'agit d'un don du vivant. Ainsi, en France, nous sommes tous donneurs présumés, à moins d'avoir exprimé le contraire pendant qu'on était vivant. Le don d'organes est un acte de générosité et de solidarité. La loi interdit toute rémunération en contrepartie. L'anonymat préserve la famille du donneur et celle du receveur. Et lorsqu'il faut exprimer son refus, le principal moyen est de s'inscrire sur un registre qui est tenu par l'Agence de la biomédecine. Il est également possible de s'assurer que ses organes ne seront pas prélevés si on en a parlé à ses proches. Ce sont les proches qui seront contactés par l'équipe médicale au moment du décès et qui témoigneront.
6: En conclusion, professeur, un message à ceux qui nous écoutent.
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8: Bonjour, plus d'une semaine après la découverte du corps de Liana, les obsèques de la collégienne de 11 ans se sont déroulées hier après-midi dans le Gers à Florence. 400 personnes étaient présentes. Le maire de Florence, Grégory Bobato, a salué le courage et la dignité de la famille de Liana. La décision du parquet de Metz d'examiner la piste homophobe dans le meurtre du jeune Noam alors qu'il ne l'avait pas retenu dans un premier temps pourrait avoir été influencée par l'opinion publique ou des prises de position politiques. Se sont inquiétés les avocats des deux suspects dans ce dossier après la mort du jeune homme de 19 ans consécutive à une violente agression le 30 mai au petit matin. De nombreuses voix s'étaient en effet élevées pour dénoncer un crime homophobe. Mardi dernier, lors d'une minute de silence, l'Assemblée nationale avait associé ce drame à la mort de la petite Liana. Les agents de la police municipale de Nantes étaient en grève hier. Ils demandent à être équipés d'armes létales pendant leur service après 4 fusillades mortelles qui ont touché plusieurs quartiers de la ville en quelques semaines. La police française a interpellé 15 personnes après la saisie de 50 kilos de cocaïne et de 8 millions d'euros Châtellerault, un coup de filet mené les 5 et 6 juin en gare de Massy dans les Saônes ou encore à Bruxelles a notamment permis de mettre la main sur 500 000 euros en espèces et des stupéfiants. Ce réseau de blanchiment d'argent issu du trafic de drogue opérant entre la France, la Belgique et la Mauritanie a été démantelé début juin. Près de 8 millions d'euros d'avoirs ont été saisis. La signature d'un accord entre l'Iran et les États-Unis pourrait arriver dans les prochains jours, a affirmé hier le ministre des Affaires étrangères iranien. Un accord qui sera signé dans un premier temps par voie numérique à distance, a-t-il ajouté. C'est la fin de ce flash, une très bonne journée à toutes et à tous.
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0: collectif et d'une crise après la mort de la jeune collégienne de 11 ans dans le Gers. Dans cette affaire, de nouvelles accusations émergent au sein de la famille du principal suspect, visant son frère et son père pour des faits présumés de violence sexuelle. L'accord de paix ne sera finalement pas pour tout de suite entre les États-Unis et l'Iran. Le premier ministre pakistanais affirmait ce matin une signature dans les 24 heures dans une publication sur X. Une information rapidement démentie par Téhéran tout à l'heure. L'Iran impliqué dans ses discussions avec Washington écarte toute conclusion dans un délai si court. Dans le même temps, la télévision d'État iranienne annonce les funérailles d'Ali Ramemei à partir du 4 juillet pour une durée de 6 jours. L'émotion est vive à Reims après cette attaque au couteau. Une jeune fille de 17 ans a reçu 6 coups de couteau près de la gare. Le suspect principal, son compagnon de 28 ans, a été arrêté par les forces de l'ordre. Grièvement blessé, l'adolescente a été prise en charge en urgence absolue. Son pronostic vital est engagé. De nouvelles règles en vue pour les arrêts maladie. Dès le 1er septembre, la durée d'un premier arrêt sera plafonnée à 31 jours et celle d'une prolongation à 62 jours. Le décret vient d'être publié aujourd'hui au journal officiel. Objectif affiché, renforcer l'encadrement des dépenses de l'assurance maladie en hausse ces dernières années. Les donneurs de sang à l'honneur ce week-end. L'établissement français du sang appelle à la mobilisation à la veille de la journée mondiale des donneurs ce dimanche. Si la France en compte près d'1,5 million, les dons de globules rouges varient au cours de l'année, et notamment lors des épisodes de chaleur, selon l'établissement français du sang. Et puis du foot, c'est la première journée de la phase de poule de la Coupe du Monde. Continue avec dès 21h le Qatar face à la Suisse et ce premier choc intéressant entre le Brésil et le Maroc. Coup d'envoi minuit et puis à 3h du matin, Haïti affrontera l'Écosse. Et puis le grand départ des 24h du Mans aujourd'hui. 186 pilotes sont présents pour cette 94e édition avec l'espoir de succéder à Ferrari, vainqueur ces trois dernières années. La course mutique s'était lancée à 16h.
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2: Bonjour à tous, on commence avec la Coupe du Monde de football menée 1-0 dès la 21e minute. Le Canada a finalement égalisé à la 78e et arraché le nul 1-1 contre la Bosnie-Herzégovine hier soir à Toronto lors de la deuxième journée dans le groupe B. Les Canucks repartent avec un point après une série de 6 défaites mondiales. La Corée du Sud s'est imposée 2-1 hier face à la République tchèque et les États-Unis ont dominé d'entrée le Paraguay ce matin avec un premier but marqué dès la 7e minute, score final 4-1. Ce soir, le Qatar a la Suisse, coup d'envoi de la rencontre prévue à 21h. L'équipe de France, elle, poursuit sa préparation en banlieue de Boston. Les Bleus se sont entraînés hier, mais sans William Saliba, Aurélien, Tchouaméni et Théo Hernandez. Une précaution prise par le staff qui ne remet pas en question leur présence mardi face au Sénégal. Du rugby ce week-end avec le barrage de top 14, deux affiches à très haute tension pour lancer la course au bouclier de Brennus. La section paloise affronte ce soir le Racing 92 dans son hameau imprenable cette saison. Coup d'envoi de la rencontre prévu à 21h05. Demain, le Stade français retrouve La Rochelle pour une revanche immédiate après leur affrontement lors de la dernière journée de la saison régulière. Le vainqueur de chaque rencontre décrochera son billet pour les demi-finales. De la Formule 1 également au programme avec le Grand Prix de Barcelone. George Russell a remporté hier les essais libres 1, Lando Norris les essais libres 2. Départ des essais libres 3 aujourd'hui à 12h30 avant les essais qualificatifs prévus à 16h. Au programme également la 94e édition des 24 heures du Mans, coup dur pour Cadillac alors que l'écurie pensait s'être offert la pole grâce à Jack Aitken. Sur la 38, l'hypercar américaine a finalement été pénalisée pour une position illicite en début de séance. C'est donc la BMW numéro 15 qui partira tout à l'heure en pole position. Départ de la course prévu à 16h. Du cyclisme, le tour Auvergne-Rhône-Alpes se poursuit aujourd'hui avec la 7e étape qui va relier la Bridoire au col du Grand Colombier.
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15: Bonjour, plus d'une semaine après la découverte du corps de Liana, les obsèques de la collégienne de 11 ans se sont déroulées hier après-midi dans le Gers à Florence. 400 personnes étaient présentes. Le maire de Florence, Grégory Bobato, a salué le courage et la dignité de la famille de Liana. La décision du parquet de Metz d'examiner la piste homophobe dans le meurtre du jeune Noam alors qu'il ne l'avait pas retenu dans un premier temps pourrait avoir été influencée par l'opinion publique ou des prises de position politiques. Se sont inquiétés les avocats des deux suspects dans ce dossier après la mort du jeune homme de 19 ans consécutive à une violente agression le 30 mai au petit matin. De nombreuses voix s'étaient en effet élevées pour dénoncer un crime homophobe. Mardi dernier, lors d'une minute de silence, l'Assemblée nationale avait associé ce drame à la mort de la petite Liana. Les agents de la police municipale de Nantes étaient en grève hier. Ils demandent à être équipés d'armes létales pendant leur service après 4 fusillades mortelles qui ont touché plusieurs quartiers de la ville en quelques semaines. La police française a interpellé 15 personnes après la saisie de 50 kilos de cocaïne et de 8 millions d'euros. Un coup de filet mené les 5 et 6 juin en gare de Massy dans les Saônes ou encore à Bruxelles a notamment permis de mettre la main sur 500 000 euros en espèces et des stupéfiants. Ce réseau de blanchiment d'argent issu du trafic de drogue opérant entre la France, la Belgique et la Mauritanie a été démantelé début juin. Près de 8 millions d'euros d'avoirs ont été saisis. La signature d'un accord entre l'Iran et les États-Unis pourrait arriver dans les prochains jours, a affirmé hier le ministre des Affaires étrangères iranien. Un accord qui sera signé dans un premier temps par voie numérique à distance, a-t-il ajouté. C'est la fin de ce flash. Une très bonne journée à toutes et à tous.
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0: et d'une crise après la mort de la jeune collégienne de 11 ans dans le Gers. Dans cette affaire, de nouvelles accusations émergent au sein de la famille du principal suspect, visant son frère et son père pour des faits présumés de violence sexuelle. L'accord de paix ne sera finalement pas pour tout de suite entre les États-Unis et l'Iran. Le premier ministre pakistanais affirmait ce matin une signature dans les 24 heures dans une publication sur X. Une information rapidement démentie par Téhéran tout à l'heure. L'Iran, impliqué dans ses discussions avec Washington, écarte toute conclusion dans un délai si court. Dans le même temps, la télévision d'État iranienne annonce les funérailles d'Ali Khamenei à partir du 4 juillet pour une durée de 6 jours. L'émotion est vive à Reims après cette attaque au couteau. Une jeune fille de 17 ans a reçu 6 coups de couteau près de la gare. Le suspect principal, son compagnon de 28 ans, a été arrêté par les forces de l'ordre. Grièvement blessé, l'adolescente a été prise en charge en urgence absolue. Son pronostic vital est engagé. De nouvelles règles en vue pour les arrêts maladie. Dès le 1er septembre, la durée d'un premier arrêt sera plafonnée à 31 jours et celle d'une prolongation à 62 jours. Le décret vient d'être publié aujourd'hui au journal officiel. Objectif affiché, renforcer l'encadrement des dépenses de l'assurance maladie en hausse ces dernières années. Les donneurs de sang à l'honneur ce week-end. L'établissement français du sang appelle à la mobilisation à la veille de la journée mondiale des donneurs ce dimanche. Si la France en compte près d'1,5 million, les dons de globules rouges varient au cours de l'année, et notamment lors des épisodes de chaleur, selon l'établissement français du sang. Et puis du foot, c'est la première journée de la phase de poule de la Coupe du Monde. Continue avec dès 21h le Qatar face à la Suisse et ce premier choc intéressant entre le Brésil et le Maroc. Coup d'envoi minuit et puis à 3h du matin, Haïti affrontera l'Écosse. Et puis le grand départ des 24 heures du Mans aujourd'hui. 186 pilotes sont présents pour cette 94e édition avec l'espoir de succéder à Ferrari, vainqueur ces trois dernières années. La course mutique s'était lancée à 16h.
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2: Bonjour à tous, on commence avec la Coupe du Monde de football menée 1-0 dès la 21e minute. Le Canada a finalement égalisé à la 78e et arraché le nul 1-1 contre la Bosnie-Herzégovine hier soir à Toronto lors de la deuxième journée dans le groupe B. Les Canucks repartent avec un point après une série de 6 défaites au Mondial. La Corée du Sud s'est imposée 2-1 hier face à la République tchèque et les États-Unis ont dominé d'entrée le Paraguay ce matin avec un premier but marqué dès la 7e minute. Score final 4-1. Ce soir, le Qatar a la Suisse. Coup d'envoi de la rencontre prévue à 21h. L'équipe de France, elle, poursuit sa préparation en banlieue de Boston. Les Bleus se sont entraînés hier, mais sans William Saliba, Aurélien, Tchouaméni et Théo Hernandez. Une précaution prise par le staff qui ne remet pas en question leur présence mardi face au Sénégal. Du rugby ce week-end avec le barrage de top 14, deux affiches à très haute tension pour lancer la course au bouclier de Brennus. La section paloise affronte ce soir le Racing 92 dans son hameau imprenable cette saison. Coup d'envoi de la rencontre prévue à 21h05. Demain, le Stade français retrouve La Rochelle pour une revanche immédiate après leur affrontement lors de la dernière journée de la saison régulière. Le vainqueur de chaque rencontre décrochera son billet pour les demi-finales. De la Formule 1 également au programme avec le Grand Prix de Barcelone. George Russell a remporté hier les essais libres 1, Lando Norris les essais libres 2. Départ des essais libres 3 aujourd'hui à 12h30 avant les essais qualificatifs prévus à 16h. Au programme également la 94e édition des 24 heures du Mans, coup dur pour Cadillac alors que l'écurie pensait s'être offert la pole grâce à Jack Aitken. Sur la 38, l'hypercar américaine a finalement été pénalisée pour une position illicite en début de séance. C'est donc la BMW numéro 15 qui partira tout à l'heure en pole position. Départ de la course prévu à 16h. Du cyclisme, le tour Auvergne-Rhône-Alpes se poursuit aujourd'hui avec la 7e étape qui va relier la Bridoire au col du Grand Colombier.
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5: Donner un organe de son vivant, c'est offrir une seconde chance à ceux qu'on aime. Un geste de générosité et de détermination. Patricia Fontune-Renaud a fait ce choix en donnant un rein à son épouse. Elle revient sur cette expérience et le chemin parcouru.
6: Ce qui m'a poussée à faire ce don, c'est de sauver la vie de la personne que j'aime. Puisque j'ai été témoin de la dégradation physique de mon épouse liée à sa maladie, qui est arrivée en insuffisance rénale il y a 4 ans. Il fallait que je fasse quelque chose pour pouvoir la sauver. Alors l'impact que ça a eu sur ma vie, finalement, physiquement, je dirais aucun, à part peut-être après le prélèvement du rein, un mois d'immobilisation. Sur le plan psychologique, c'est très, très encadré. Il y a un suivi qui est fait par l'hôpital. On en a beaucoup parlé aussi entre nous et avec notre fille. Je me suis préparée à cette greffe, hein, sur le plan sportif, hein, comme si j'allais à une compétition. Et effectivement, après la greffe, j'ai eu aucune douleur. Et finalement, ça a plutôt resserré nos liens.
5: Un message à tous ceux qui hésitent à donner un organe de leur vivant.
6: C'est un geste qui est très maîtrisé, très sécurisé et en même temps très encadré, aussi par la loi. Vous prenez plus de risques à traverser la rue et de vous faire renverser par une voiture que de vous faire prélever un rein. Vous ne craignez pas grand-chose et en même temps, sauver une vie, c'est formidable.
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8: Bonjour, plus d'une semaine après la découverte du corps de Liana, les obsèques de la collégienne de 11 ans se sont déroulées hier après-midi dans le Gers à Florence. 400 personnes étaient présentes. Le maire de Florence, Grégory Bobato, a salué le courage et la dignité de la famille de Liana. La décision du parquet de Metz d'examiner la piste homophobe dans le meurtre du jeune Noam alors qu'il ne l'avait pas retenu dans un premier temps pourrait avoir été influencée par l'opinion publique ou des prises de position politiques. Se sont inquiétés les avocats des deux suspects dans ce dossier après la mort du jeune homme de 19 ans consécutive à une violente agression le 30 mai au petit matin. De nombreuses voix s'étaient en effet élevées pour dénoncer un crime homophobe. Mardi dernier, lors d'une minute de silence, l'Assemblée nationale avait associé ce drame à la mort de la petite Liana. Les agents de la police municipale de Nantes étaient en grève hier. Ils demandent à être équipés d'armes létales pendant leur service après 4 fusillades mortelles qui ont touché plusieurs quartiers de la ville en quelques semaines. La police française a interpellé 15 personnes après la saisie de 50 kilos de cocaïne et de 8 millions d'euros. Un coup de filet mené les 5 et 6 juin en gare de Massy dans l'Essonne ou encore à Bruxelles a notamment permis de mettre la main sur 500 000 euros en espèces et des stupéfiants. Ce réseau de blanchiment d'argent issu du trafic de drogue opérant entre la France, la Belgique et la Mauritanie a été démantelé début juin. Près de 8 millions d'euros d'avoirs ont été saisis. La signature d'un accord entre l'Iran et les États-Unis pourrait arriver dans les prochains jours, a affirmé hier le ministre des Affaires étrangères iranien. Un accord qui sera signé dans un premier temps par voie numérique à distance, a-t-il ajouté. C'est la fin de ce flash, une très bonne journée à toutes et à tous.
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0: témoigner d'une crise après la mort de la jeune collégienne de 11 ans dans le Gers. Dans cette affaire, de nouvelles accusations émergent au sein de la famille du principal suspect, visant son frère et son père pour des faits présumés de violence sexuelle. L'accord de paix ne sera finalement pas pour tout de suite entre les États-Unis et l'Iran. Le premier ministre pakistanais affirmait ce matin une signature dans les 24 heures dans une publication sur X. Une information rapidement démentie par Téhéran tout à l'heure. L'Iran, impliqué dans ses discussions avec Washington, écarte toute conclusion dans un délai si court. Dans le même temps, la télévision d'État iranienne annonce les funérailles d'Ali Khamenei à partir du 4 juillet pour une durée de 6 jours. L'émotion est vive à Reims après cette attaque au couteau. Une jeune fille de 17 ans a reçu 6 coups de couteau près de la gare. Le suspect principal, son compagnon de 28 ans, a été arrêté par les forces de l'ordre. Grièvement blessé, l'adolescente a été prise en charge en urgence absolue. Son pronostic vital est engagé. De nouvelles règles en vue pour les arrêts maladie. Dès le 1er septembre, la durée d'un premier arrêt sera plafonnée à 31 jours et celle d'une prolongation à 62 jours. Le décret vient d'être publié aujourd'hui au journal officiel. Objectif affiché, renforcer l'encadrement des dépenses de l'assurance maladie en hausse ces dernières années. Les donneurs de sang à l'honneur ce week-end. L'établissement français du sang appelle à la mobilisation à la veille de la journée mondiale des donneurs ce dimanche. Si la France en compte près d'1,5 million, les dons de globules rouges varient au cours de l'année, et notamment lors des épisodes de chaleur, selon l'établissement français du sang. Et puis du foot, c'est la première journée de la phase de poule de la Coupe du Monde. Continue avec dès 21h le Qatar face à la Suisse et ce premier choc intéressant entre le Brésil et le Maroc. Coup d'envoi minuit et puis à 3h du matin, Haïti affrontera l'Écosse. Et puis le grand départ des 24 heures du Mans aujourd'hui. 186 pilotes sont présents pour cette 94e édition avec l'espoir de succéder à Ferrari, vainqueur ces trois dernières années. La course mutique s'était lancée à 16h.
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2: Bonjour à tous, on commence avec la Coupe du Monde de football menée 1-0 dès la 21e minute. Le Canada a finalement égalisé à la 78e et arraché le nul 1-1 contre la Bosnie-Herzégovine hier soir à Toronto lors de la deuxième journée dans le groupe B. Les Canucks repartent avec un point après une série de 6 défaites au Mondial. La Corée du Sud s'est imposée 2-1 hier face à la République tchèque et les États-Unis ont dominé d'entrée le Paraguay ce matin avec un premier but marqué dès la 7e minute. Score final 4-1. Ce soir, le Qatar a la Suisse, coup d'envoi de la rencontre prévue à 21h. L'équipe de France, elle, poursuit sa préparation en banlieue de Boston. Les Bleus se sont entraînés hier, mais sans William Saliba, Aurélien, Tchouaméni et Théo Hernandez. Une précaution prise par le staff qui ne remet
3: 3h
2: leur présence mardi face au Sénégal. Du rugby ce week-end avec le barrage de top 14, deux affiches à très haute tension pour lancer la course au bouclier de Brennus. La section paloise affronte ce soir le Racing 92 dans son hameau imprenable cette saison. Coup d'envoi de la rencontre prévue à 21h05. Demain, le Stade français retrouve La Rochelle pour une revanche immédiate après leur affrontement lors de la dernière journée de la saison régulière. Le vainqueur de chaque rencontre décrochera son billet pour les demi-finales. De la Formule 1 également au programme avec le Grand Prix de Barcelone. George Russell a remporté hier les essais libres 1, Lando Norris les essais libres 2, départ des essais libres 3 aujourd'hui à 12h30 avant les essais qualificatifs prévus à 16h. Au programme également la 94e édition des 24 heures du Mans, coup dur pour Cadillac alors que l'écurie pensait s'être offert la pole grâce à Jack Aitken sur la 38. L'hypercar américaine a finalement été pénalisée pour une position illicite en début de séance. C'est donc la BMW numéro 15 qui partira tout à l'heure en pole position. Départ de la course prévu à 16h. Du cyclisme, le Tour Auvergne-Rhône-Alpes se poursuit aujourd'hui avec la 7e étape qui va relier la Bridoire au col du Grand Colombier.
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5: Chaque année en France, le don du vivant, basé sur la générosité des donneurs, permet de sauver des vies. Docteur Laure Esposito, vous êtes néphrologue au CHU de Toulouse. Quels organes peut-on donner de son vivant ?
6: Alors, de son vivant, on peut donner le rein, une partie du foie et les cellules, mais c'est pas un organe.
5: Qui peut donner ?
6: 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Et il y a aussi le donneur vivant non apparenté, et là, il peut s'agir des conjoints, les oncles et tantes éloignés, les cousins germains. Et les amis peuvent donner quand on se connaît depuis plus de 2 ans.
5: Et comment limiter les risques pour le donneur ?
6: Notre rôle, ça va être de vérifier qu'il n'y ait pas de facteur de risque de développer sur le long terme, après le don, de maladies rénales. Et on va le suivre, ce donneur, tous les ans.
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6: Ça commence par les infirmières de coordination, puis bien sûr il y a le chirurgien, l'étape éthique, l'étape de discussion et d'accompagnement avec la famille, et on accompagne le receveur aussi, et on termine par le tribunal de grande instance qui valide, puisque c'est une loi, les démarches.
5: Docteur, quel message pour les donneurs?
6: C'est que déjà, leur espérance de vie, elle reste inchangée. Grâce à eux, on améliore l'espérance de vie des receveurs, des gens qui attendent. Et en plus, on donne des meilleurs résultats à long terme sur la greffe de rein, avec une survie qui est augmentée.
5: Il est donc important de parler du don du vivant le plus tôt possible avec son médecin.
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8: Bonjour, plus d'une semaine après la découverte du corps de Liana, les obsèques de la collégienne de 11 ans se sont déroulées hier après-midi dans le Gers à Florence. 400 personnes étaient présentes. Le maire de Florence, Grégory Bobato, a salué le courage et la dignité de la famille de Liana. La décision du parquet de Metz d'examiner la piste homophobe dans le meurtre du jeune Noam alors qu'il ne l'avait pas retenu dans un premier temps pourrait avoir été influencée par l'opinion publique ou des prises de position politiques. Se sont inquiétés les avocats des deux suspects dans ce dossier après la mort du jeune homme de 19 ans consécutive à une violente agression le 30 mai au petit matin. De nombreuses voix s'étaient en effet élevées pour dénoncer un crime homophobe. Mardi dernier, lors d'une minute de silence, l'Assemblée nationale avait associé ce drame à la mort de la petite Liana. Les agents de la police municipale de Nantes étaient en grève hier. Ils demandent à être équipés d'armes létales pendant leur service après 4 fusillades mortelles qui ont touché plusieurs quartiers de la ville en quelques semaines. La police française a interpellé 15 personnes après la saisie de 50 kilos de cocaïne et de 8 millions d'euros. Un coup de filet mené les 5 et 6 juin en gare de Massy dans l'Essonne ou encore à Bruxelles a notamment permis de mettre la main sur 500 000 euros en espèces et des stupéfiants. Ce réseau de blanchiment d'argent issu du trafic de drogue opérant entre la France, la Belgique et la Mauritanie a été démantelé début juin. Près de 8 millions d'euros d'avoirs ont été saisis. La signature d'un accord entre l'Iran et les États-Unis pourrait arriver dans les prochains jours, a affirmé hier le ministre des Affaires étrangères iranien. Un accord qui sera signé dans un premier temps par voie numérique à distance, a-t-il ajouté. C'est la fin de ce flash, une très bonne journée à toutes et à tous.
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0: collectif et d'une crise après la mort de la jeune collégienne de 11 ans dans le Gers. Dans cette affaire, de nouvelles accusations émergent au sein de la famille du principal suspect, visant son frère et son père pour des faits présumés de violence sexuelle. L'accord de paix ne sera finalement pas pour tout de suite entre les États-Unis et l'Iran. Le premier ministre pakistanais affirmait ce matin une signature dans les 24 heures dans une publication sur X. Une information rapidement démentie par Téhéran tout à l'heure. L'Iran impliqué dans ses discussions avec Washington écarte toute conclusion dans un délai si court. Dans le même temps, la télévision d'État iranienne annonce les funérailles d'Ali Ramemei à partir du 4 juillet pour une durée de 6 jours. L'émotion est vive à Reims après cette attaque au couteau. Une jeune fille de 17 ans a reçu 6 coups de couteau près de la gare. Le suspect principal, son compagnon de 28 ans, a été arrêté par les forces de l'ordre. Grièvement blessé, l'adolescente a été prise en charge en urgence absolue. Son pronostic vital est engagé. De nouvelles règles en vue pour les arrêts maladie. Dès le 1er septembre, la durée d'un premier arrêt sera plafonnée à 31 jours et celle d'une prolongation à 62 jours. Le décret vient d'être publié aujourd'hui au journal officiel. Objectif affiché, renforcer l'encadrement des dépenses de l'assurance maladie en hausse ces dernières années. Les donneurs de sang à l'honneur ce week-end. L'établissement français du sang appelle à la mobilisation à la veille de la journée mondiale des donneurs ce dimanche. Si la France en compte près d'1,5 million, les dons de globules rouges varient au cours de l'année, et notamment lors des épisodes de chaleur, selon l'établissement français du sang. Et puis du foot, c'est la première journée de la phase de poule de la Coupe du Monde. Continue avec dès 21h le Qatar face à la Suisse et ce premier choc intéressant entre le Brésil et le Maroc. Coup d'envoi minuit et puis à 3h du matin, Haïti affrontera l'Écosse. Et puis le grand départ des 24 heures du Mans aujourd'hui. 186 pilotes sont présents pour cette 94e édition avec l'espoir de succéder à Ferrari, vainqueur ces trois dernières années. La course mutique s'était lancée à 16h.
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2: Bonjour à tous, on commence avec la Coupe du Monde de football menée à 1-0 dès la 21e minute. Le Canada a finalement égalisé à la 78e et arraché le nul 1-1 contre la Bosnie-Herzégovine hier soir à Toronto lors de la deuxième journée dans le groupe B. Les Canucks repartent avec un point après une série de 6 défaites mondiales. La Corée du Sud s'est imposée 2-1 hier face à la République tchèque et les États-Unis ont dominé d'entrée le Paraguay ce matin avec un premier but marqué dès la 7e minute. Score final 4-1. Ce soir, le Qatar a la Suisse, coup d'envoi de la rencontre prévue à 21h. L'équipe de France, elle, poursuit sa préparation en banlieue de Boston. Les Bleus se sont entraînés hier, mais sans William Saliba, Aurélien, Tchouaméni et Théo Hernandez. Une précaution prise par le staff qui ne remet pas en question leur présence mardi face au Sénégal. Du rugby ce week-end avec le barrage de top 14, deux affiches à très haute tension pour lancer la course au bouclier de Brennus. La section paloise affronte ce soir le Racing 92 dans son hameau imprenable. Cette saison, coup d'envoi de la rencontre prévu à 21h05. Demain, le Stade français retrouve La Rochelle pour une revanche immédiate après leur affrontement lors de la dernière journée de la saison régulière. Le vainqueur de chaque rencontre décrochera son billet pour les demi-finales. De la Formule 1 également au programme avec le Grand Prix de Barcelone. George Russell a remporté hier les essais libres 1, Lando Norris les essais libres 2. Départ des essais libres 3 aujourd'hui à 12h30 avant les essais qualificatifs prévus à 16h. Au programme également la 94e édition des 24 heures du Mans, coup dur pour Cadillac alors que l'écurie pensait s'être offert la pole grâce à Jack Aitken. Sur la 38, l'hypercar américaine a finalement été pénalisée pour une position illicite en début de séance. C'est donc la BMW numéro 15 qui partira tout à l'heure en pole position. Départ de la course prévu à 16h. Du cyclisme, le tour Auvergne-Rhône-Alpes se poursuit aujourd'hui avec la 7e étape qui va relier la Bridoire au col du Grand Colombier.
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5: En France, près de 11 500 personnes éligibles immédiatement à une greffe de rein espèrent chaque jour l'appel qui changera leur vie. Parmi elles, Annie Egel, présidente de France Rein Pays de Loire, une femme dont l'histoire nous plonge au cœur d'un quotidien fait d'attente, entre espoir et résilience.
6: Je suis en attente de greffe depuis 2 ans et demi. Je dois quand même dire que j'ai déjà bénéficié d'une greffe. Cela m'a permis de vivre quasi normalement, d'élever mes enfants, travailler, d'être active dans la société. Une greffe, c'est pas forcément pour la vie. Et je suis en attente d'une deuxième greffe, ça fait déjà 2 ans et demi. Mais aujourd'hui, le délai d'attente a été rallongé. Cette attente, elle m'a impact sur ma vie quotidienne tous les jours, à tout instant, puisque je garde mon téléphone avec moi, toujours dans l'espoir d'un coup de fil, et c'est la règle, il faut être joignable 24 heures sur 24.
5: Selon vous, quels sont les moyens pour réduire l'attente ?
6: Bien sûr, de façon évidente, c'est d'augmenter le don. C'est très inquiétant parce qu'on est à plus de 30% de refus en France. Si ces 30% n'existaient pas, on peut dire qu'on aurait quasi plus d'attente.
5: Un message à ceux qui nous écoutent.
6: Vous, citoyens, faites part de votre choix à votre famille, à votre entourage, pour que, au cas où il vous arrive quelque chose, on sache et que les familles n'aient pas cette difficulté de se prononcer sur cette question.
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8: Bonjour, plus d'une semaine après la découverte du corps de Liana, les obsèques de la collégienne de 11 ans se sont déroulées hier après-midi dans le Gers à Florence. 400 personnes étaient présentes. Le maire de Florence, Grégory Bobato, a salué le courage et la dignité de la famille de Liana. La décision du parquet de Metz d'examiner la piste homophobe dans le meurtre du jeune Noam alors qu'il ne l'avait pas retenu dans un premier temps pourrait avoir été influencée par l'opinion publique ou des prises de position politiques. Se sont inquiétés les avocats des deux suspects dans ce dossier après la mort du jeune homme de 19 ans consécutive à une violente agression le 30 mai au petit matin. De nombreuses voix s'étaient en effet élevées pour dénoncer un crime homophobe. Mardi dernier, lors d'une minute de silence, l'Assemblée nationale avait associé ce drame à la mort de la petite Liana. Les agents de la police municipale de Nantes étaient en grève hier. Ils demandent à être équipés d'armes létales pendant leur service après 4 fusillades mortelles qui ont touché plusieurs quartiers de la ville en quelques semaines. La police française a interpellé 15 personnes après la saisie de 50 kilos de cocaïne et de 8 millions d'euros. Un coup de filet mené les 5 et 6 juin en gare de Massy dans l'Essonne ou encore à Bruxelles a notamment permis de mettre la main sur 500 000 euros en espèces et des stupéfiants. Ce réseau de blanchiment d'argent issu du trafic de drogue opérant entre la France, la Belgique et la Mauritanie a été démantelé début juin. Près de 8 millions d'euros d'avoirs ont été saisis. La signature d'un accord entre l'Iran et les États-Unis pourrait arriver dans les prochains jours, a affirmé hier le ministre des Affaires étrangères iranien. Un accord qui sera signé dans un premier temps par voie numérique à distance, a-t-il ajouté. C'est la fin de ce flash. Une très bonne journée à toutes et à tous.
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0: et d'une crise après la mort de la jeune collégienne de 11 ans dans le Gers. Dans cette affaire, de nouvelles accusations émergent au sein de la famille du principal suspect, visant son frère et son père pour des faits présumés de violence sexuelle. L'accord de paix ne sera finalement pas pour tout de suite entre les États-Unis et l'Iran. Le premier ministre pakistanais affirmait ce matin une signature dans les 24 heures dans une publication sur X. Une information rapidement démentie par Téhéran tout à l'heure. L'Iran, impliqué dans ses discussions avec Washington, écarte toute conclusion dans un délai si court. Dans le même temps, la télévision d'État iranienne annonce les funérailles d'Ali Khamenei à partir du 4 juillet pour une durée de 6 jours. L'émotion est vive à Reims après cette attaque au couteau. Une jeune fille de 17 ans a reçu 6 coups de couteau près de la gare. Le suspect principal, son compagnon de 28 ans, a été arrêté par les forces de l'ordre. Grièvement blessé, l'adolescente a été prise en charge en urgence absolue. Son pronostic vital est engagé. De nouvelles règles en vue pour les arrêts maladie. Dès le 1er septembre, la durée d'un premier arrêt sera plafonnée à 31 jours et celle d'une prolongation à 62 jours. Le décret vient d'être publié aujourd'hui au journal officiel. Objectif affiché, renforcer l'encadrement des dépenses de l'assurance maladie en hausse ces dernières années. Les donneurs de sang à l'honneur ce week-end. L'établissement français du sang appelle à la mobilisation à la veille de la journée mondiale des donneurs ce dimanche. Si la France en compte près d'1,5 million, les dons de globules rouges varient au cours de l'année, et notamment lors des épisodes de chaleur, selon l'établissement français du sang. Et puis du foot, c'est la première journée de la phase de poule de la Coupe du Monde. Continue avec dès 21h le Qatar face à la Suisse et ce premier choc intéressant entre le Brésil et le Maroc. Coup d'envoi minuit et puis à 3h du matin, Haïti affrontera l'Écosse. Et puis le grand départ des 24 heures du Mans aujourd'hui. 186 pilotes sont présents pour cette 94e édition avec l'espoir de succéder à Ferrari, vainqueur ces trois dernières années. La course mutique s'était lancée à 16h.
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2: Bonjour à tous, on commence avec la Coupe du Monde de football menée 1-0 dès la 21e minute. Le Canada a finalement égalisé à la 78e et arraché le nul 1-1 contre la Bosnie-Herzégovine hier soir à Toronto lors de la deuxième journée dans le groupe B. Les Canucks repartent avec un point après une série de 6 défaites mondiales. La Corée du Sud s'est imposée 2-1 hier face à la République tchèque et les États-Unis ont dominé d'entrée le Paraguay ce matin avec un premier but marqué dès la 7e minute. Score final 4-1. Ce soir, le Qatar affronte la Suisse. Coup d'envoi de la rencontre prévue à 21h. L'équipe de France, elle, poursuit sa préparation en banlieue de Boston. Les Bleus se sont entraînés hier, mais sans William Saliba.

0: de la dernière journée de la saison régulière. Le vainqueur de chaque rencontre décrochera son billet pour les demi-finales. De la Formule 1 également au programme avec le Grand Prix de Barcelone. George Russell a remporté hier les essais libres 1, Lando Norris les essais libres 2. Départ des essais libres 3 aujourd'hui à 12h30 avant les essais qualificatifs prévus à 16h. Au programme également la 94e édition des 24 heures du Mans. Coup dur pour Cadillac alors que l'écurie pensait s'être offert la pole grâce à Jack Aitken sur la 38. L'hypercar américaine a finalement été pénalisée pour une position illicite en début de séance. C'est donc la BMW numéro 15 qui partira tout à l'heure en pole position. Départ de la course prévu à 16h. Du cyclisme, le Tour Auvergne-Rhône-Alpes se poursuit aujourd'hui avec la 7e étape qui va relier la Bridoire au col du Grand Colombier.
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3: Donner ses organes pour sauver des vies ou offrir son corps à la science pour faire avancer la médecine, deux démarches altruistes mais différentes. Le docteur Julien Rogier, médecin anesthésiste réanimateur, responsable des prélèvements d'organes et tissus au CHU de Bordeaux, nous éclaire sur cette distinction essentielle.
4: Le don d'organes est un prélèvement à visée thérapeutique directement pour sauver des vies. Le don du corps à la science est un don indirect pour sauver des vies. Il sert par exemple pour essentiellement des dissections pour les futurs médecins. Le don du corps à la science, il faut l'anticiper et passer un contrat avec un laboratoire d'anatomie. Votre corps est rapatrié dans ce laboratoire après votre décès. Le don d'organes, on est tous donneurs, sauf si on s'y opposait de son vivant. Mais ce que l'on recommande actuellement, c'est d'en parler à ses proches et dire qu'on est donneur d'organes. C'est beaucoup plus simple si un jour vous êtes en situation de pouvoir donner. Ces deux types de dons sont extrêmement importants, mais différents. À titre personnel, je pense qu'il vaut mieux choisir le don d'organes pour greffe. Il est beaucoup plus rare, il permet de sauver de nombreuses vies et c'est important d'en parler de son vivant à ses proches et je rappelle que ce type de don sauve de très nombreuses vies.
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6: Bonjour, plus d'une semaine après la découverte du corps de Liana, les obsèques de la collégienne de 11 ans se sont déroulées hier après-midi dans le Gers à Florence. 400 personnes étaient présentes. Le maire de Florence, Grégory Bobato, a salué le courage et la dignité de la famille de Liana. La décision du parquet de Metz d'examiner la piste homophobe dans le meurtre du jeune Noam alors qu'il ne l'avait pas retenu dans un premier temps pourrait avoir été influencée par l'opinion publique ou des prises de position politiques. Se sont inquiétés les avocats des deux suspects dans ce dossier après la mort du jeune homme de 19 ans consécutive à une violente agression le 30 mai au petit matin. De nombreuses voix s'étaient en effet élevées pour dénoncer un crime homophobe. Mardi dernier, lors d'une minute de silence, l'Assemblée nationale avait associé ce drame à la mort de la petite Liana. Les agents de la police municipale de Nantes étaient en grève hier. Ils demandent à être équipés d'armes létales pendant leur service après 4 fusillades mortelles qui ont touché plusieurs quartiers de la ville en quelques semaines. La police française a interpellé 15 personnes après la saisie de 50 kilos de cocaïne et de 8 millions d'euros. Un coup de filet mené les 5 et 6 juin en gare de Massy dans les Saônes ou encore à Bruxelles a notamment permis de mettre la main sur 500 000 euros en espèces et des stupéfiants. Ce réseau de blanchiment d'argent issu du trafic de drogue opérant entre la France, la Belgique et la Mauritanie a été démantelé début juin. Près de 8 millions d'euros d'avoirs ont été saisis. La signature d'un accord entre l'Iran et les États-Unis pourrait arriver dans les prochains jours, a affirmé hier le ministre des Affaires étrangères iranien. Un accord qui sera signé dans un premier temps par voie numérique à distance, a-t-il ajouté. C'est la fin de ce flash, une très bonne journée à toutes et à tous.
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collectif et d'une crise après la mort de la jeune collégienne de 11 ans dans le Gers. Dans cette affaire, de nouvelles accusations émergent au sein de la famille du principal suspect visant son frère et son père pour des faits présumés de violence sexuelle. L'accord de paix ne sera finalement pas pour tout de suite entre les États-Unis et l'Iran. Le premier ministre pakistanais affirmait ce matin une signature dans les 24 heures dans une publication sur X. Une information rapidement démentie par Téhéran tout à l'heure. L'Iran impliqué dans ces discussions

0: conclusion dans un délai si court. Dans le même temps, la télévision d'État iranienne annonce les funérailles d'Ali Ramemei à partir du 4 juillet pour une durée de 6 jours. L'émotion est vive à Reims après cette attaque au couteau. Une jeune fille de 17 ans a reçu 6 coups de couteau près de la gare. Le suspect principal, son compagnon de 28 ans, a été arrêté par les forces de l'ordre. Grièvement blessée, l'adolescente a été prise en charge en urgence absolue. Son pronostic vital est engagé. De nouvelles règles en vue pour les arrêts maladie. Dès le 1er septembre, la durée d'un premier arrêt sera plafonnée à 31 jours et celle d'une prolongation à 62 jours. Le décret vient d'être publié aujourd'hui au journal officiel. Objectif affiché, renforcer l'encadrement des dépenses de l'assurance maladie en hausse ces dernières années. Les donneurs de sang à l'honneur ce week-end. L'établissement français du sang appelle à la mobilisation à la veille de la journée mondiale des donneurs ce dimanche. Si la France en compte près d'1,5 million, les dons de globules rouges varient au cours de l'année, et notamment lors des épisodes de chaleur, selon l'établissement français du sang. Et puis du foot, c'est la première journée de la phase de poule de la Coupe du Monde. Continue avec dès 21h le Qatar face à la Suisse et ce premier choc intéressant entre le Brésil et le Maroc. Coup d'envoi 00h et puis à 3h du matin, Haïti affrontera l'Écosse. Et puis le grand départ des 24h du Mans aujourd'hui. 186 pilotes sont présents pour cette 94e édition avec l'espoir de succéder à Ferrari, vainqueur ces trois dernières années. La course mutique s'était lancée à 16h.
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2: Bonjour à tous, on commence avec la Coupe du Monde de football menée 1-0 dès la 21e minute. Le Canada a finalement égalisé à la 78e et arraché le nul 1-1 contre la Bosnie-Herzégovine hier soir à Toronto lors de la deuxième journée dans le groupe B. Les Canucks repartent avec un point après une série de 6 défaites mondiales. La Corée du Sud s'est imposée 2-1 hier face à la République tchèque et les États-Unis ont dominé d'entrée le Paraguay ce matin avec un premier but marqué dès la 7e minute. Score final 4-1. Ce soir, le Qatar a la Suisse, coup d'envoi de la rencontre prévue à 21h. L'équipe de France, elle, poursuit sa préparation en banlieue de Boston. Les Bleus se sont entraînés hier, mais sans William Saliba, Aurélien, Tchouaméni et Théo Hernandez. Une précaution prise par le staff qui ne remet pas en question leur présence mardi face au Sénégal. Du rugby ce week-end avec le barrage de top 14, deux affiches à très haute tension pour lancer la course au bouclier de Brennus. La section paloise affronte ce soir le Racing 92 dans son hameau imprenable. Cette saison, coup d'envoi de la rencontre prévu à 21h05. Demain, le Stade français retrouve La Rochelle pour une revanche immédiate après leur affrontement lors de la dernière journée de la saison régulière. Le vainqueur de chaque rencontre décrochera son billet pour les demi-finales. De la Formule 1 également au programme avec le Grand Prix de Barcelone. George Russell a remporté hier les essais libres 1, Lando Norris les essais libres 2. Départ des essais libres 3 aujourd'hui à 12h30 avant les essais qualificatifs prévus à 16h. Au programme également la 94e édition des 24 heures du Mans, coup dur pour Cadillac alors que l'écurie pensait s'être offert la pole grâce à Jack Aitken. Sur la 38, l'hypercar américaine a finalement été pénalisée pour une position illicite en début de séance. C'est donc la BMW numéro 15 qui partira tout à l'heure en pole position. Départ de la course prévu à 16h. Du cyclisme, le tour Auvergne-Rhône-Alpes se poursuit aujourd'hui avec la 7e étape qui va relier la Bridoire au col du Grand Colombier.
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5: Depuis 2023, plus de 1300 greffes de foie sont réalisées par an en France, sauvant des vies et redonnant espoir à des patients en situation critique. Aujourd'hui, découvrons l'histoire d'Éric Bulle-Haussmann, un patient qui a fait face à l'adversité avec courage et détermination.
6: Quand j'étais jeune, à 23 ans, j'ai fait une hépatite et ensuite j'ai commencé à déclencher ce qu'on appelle une NASH, non-alcoolique stéatose hépatique, la fameuse maladie du foie gras. Et je suis passé de 63 kilos à 143 kilos à l'âge de 57 ans. Je suis passé en insuffisance hépatique sévère. Le pronostic était d'une survie de 3 semaines. Très court, on pense beaucoup à beaucoup de choses. Et j'ai eu la chance d'avoir un donneur qui m'a permis d'être greffé en extrême urgence. Aujourd'hui, je suis content d'être vivant. Je remercie tous les jours cette famille de donneurs et ce donneur.
5: Éric, pourquoi c'est important de parler du don d'organes ?
6: C'est capital d'en parler entre ses proches. Tout le monde croit qu'avec la législation, on est tous donneurs, mais c'est pas aussi simple que ça, parce que pour être donneur d'organes, il faut être en mort encéphalique, c'est en général des morts brutales, et les proches ne sont pas prêts à ça, et si jamais ils n'en ont parlé avant, c'est très compliqué de ne pas dire non, parce qu'on a peur. Et aujourd'hui, si tout le monde pouvait en parler, on diminuerait ce taux de refus.
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8: Bonjour, plus d'une semaine après la découverte du corps de Liana, les obsèques de la collégienne de 11 ans se sont déroulées hier après-midi dans le Gers à Florence. 400 personnes étaient présentes. Le maire de Florence, Grégory Bobato, a salué le courage et la dignité de la famille de Liana. La décision du parquet de Metz d'examiner la piste homophobe dans le meurtre du jeune Noam alors qu'il ne l'avait pas retenu dans un premier temps pourrait avoir été influencée par l'opinion publique ou des prises de position politiques. Se sont inquiétés les avocats des deux suspects dans ce dossier après la mort du jeune homme de 19 ans consécutive à une violente agression le 30 mai au petit matin. De nombreuses voix s'étaient en effet élevées pour dénoncer un crime homophobe. Mardi dernier, lors d'une minute de silence, l'Assemblée nationale avait associé ce drame à la mort de la petite Liana. Les agents de la police municipale de Nantes étaient en grève hier. Ils demandent à être équipés d'armes létales pendant leur service après 4 fusillades mortelles qui ont touché plusieurs quartiers de la ville en quelques semaines. La police française a interpellé 15 personnes après la saisie de 50 kilos de cocaïne et de 8 millions d'euros. Un coup de filet mené les 5 et 6 juin en gare de Massy dans les Saônes ou encore à Bruxelles a notamment permis de mettre la main sur 500 000 euros en espèces et des stupéfiants. Ce réseau de blanchiment d'argent issu du trafic de drogue opérant entre la France, la Belgique et la Mauritanie a été démantelé début juin. Près de 8 millions d'euros d'avoirs ont été saisis. La signature d'un accord entre l'Iran et les États-Unis pourrait arriver dans les prochains jours, a affirmé hier le ministre des Affaires étrangères iranien. Un accord qui sera signé dans un premier temps par voie numérique à distance, a-t-il ajouté. C'est la fin de ce flash. Une très bonne journée à toutes et à tous.
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0: collectif et d'une crise après la mort de la jeune collégienne de 11 ans dans le Gers. Dans cette affaire, de nouvelles accusations émergent au sein de la famille du principal suspect, visant son frère et son père pour des faits présumés de violence sexuelle. L'accord de paix ne sera finalement pas pour tout de suite entre les États-Unis et l'Iran. Le premier ministre pakistanais affirmait ce matin une signature dans les 24 heures dans une publication sur X. Une information rapidement démentie par Téhéran tout à l'heure. L'Iran, impliqué dans ses discussions avec Washington, écarte toute conclusion dans un délai si court. Dans le même temps, la télévision d'État iranienne annonce les funérailles d'Ali Ramemei à partir du 4 juillet pour une durée de 6 jours. L'émotion est vive à Reims après cette attaque au couteau. Une jeune fille de 17 ans a reçu 6 coups de couteau près de la gare. Le suspect principal, son compagnon de 28 ans, a été arrêté par les forces de l'ordre. Grièvement blessée, l'adolescente a été prise en charge en urgence absolue. Son pronostic vital est engagé. De nouvelles règles en vue pour les arrêts maladie. Dès le 1er septembre, la durée d'un premier arrêt sera plafonnée à 31 jours et celle d'une prolongation à 62 jours. Le décret vient d'être publié aujourd'hui au journal officiel. Objectif affiché, renforcer l'encadrement des dépenses de l'assurance maladie en hausse ces dernières années. Les donneurs de sang à l'honneur ce week-end. L'établissement français du sang appelle à la mobilisation à la veille de la journée mondiale des donneurs ce dimanche. Si la France en compte près d'1,5 million, les dons de globules rouges varient au cours de l'année, et notamment lors des épisodes de chaleur, selon l'établissement français du sang. Et puis du foot, c'est la première journée de la phase de poule de la Coupe du Monde. Continue avec dès 21h le Qatar face à la Suisse et ce premier choc intéressant entre le Brésil et le Maroc. Coup d'envoi minuit et puis à 3h du matin, Haïti affrontera l'Écosse. Et puis le grand départ des 24 heures du Mans aujourd'hui. 186 pilotes sont présents pour cette 94e édition avec l'espoir de succéder à Ferrari, vainqueur ces trois dernières années. La course mutique s'était lancée à 16h.
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2: Bonjour à tous, on commence avec la Coupe du Monde de football menée à 1-0 dès la 21e minute. Le Canada a finalement égalisé à
3: 3h30.
2: Mais arraché le nul 1 partout contre la Bosnie-Herzégovine hier soir à Toronto lors de la deuxième journée dans le groupe B. Les Canucks repartent avec 1 point après une série de 6 défaites mondiales. La Corée du Sud s'est imposée 2-1 hier face à la République tchèque. Et les États-Unis ont dominé d'entrée le Paraguay ce matin avec un premier but marqué dès la 7e minute. Score final 4-1. Ce soir, le Qatar a donc la Suisse, coup d'envoi de la rencontre prévue à 21h. L'équipe de France, elle, poursuit sa préparation en banlieue de Boston. Les Bleus se sont entraînés hier, mais sans William Saliba, Aurélien, Tchouaméni et Théo Hernandez. Une précaution prise par le staff qui ne remet pas en question leur présence mardi face au Sénégal. Du rugby ce week-end avec le barrage de top 14, deux affiches à très haute tension pour lancer la course au bouclier de Brennus. La section paloise affronte ce soir le Racing 92 dans son hameau imprenable cette saison. Coup d'envoi de la rencontre prévu à 21h05. Demain, le Stade français retrouve La Rochelle pour une revanche immédiate après leur affrontement lors de la dernière journée de la saison régulière. Le vainqueur de chaque rencontre décrochera son billet pour les demi-finales. De la Formule 1 également au programme avec le Grand Prix de Barcelone. George Russell a remporté hier les essais libres 1, Lando Norris les essais libres 2, départ des essais libres 3 aujourd'hui à 12h30 avant les essais qualificatifs prévus à 16h. Au programme également la 94e édition des 24 heures du Mans, coup dur pour Cadillac alors que l'écurie pensait s'être offert la pole grâce à Jack Aitken. Sur la 38, l'hypercar américaine a finalement été pénalisée pour une position illicite en début de séance. C'est donc la BMW numéro 15 qui partira tout à l'heure en pole position. Départ de la course prévu à 16h. Du cyclisme, le Tour Auvergne-Rhône-Alpes se poursuit aujourd'hui avec la 7e étape qui va relier la Bridoire au col du Grand Colombier.
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5: À l'été 2016, Raja voit sa vie basculer. Son jeune frère, victime d'un accident de la route, succombe à ses blessures. Elle fait alors face à une décision essentielle. Donner ses organes pour sauver d'autres vies.
6: Sur le coup, c'était vraiment très difficile. Puisqu'en fait, mon père, avec la douleur terrible de perdre un enfant, il n'avait pas envie. Et je pense vraiment que si je n'avais pas pris les devants, mon frère était quelqu'un de généreux. Donc je me suis dit tout de suite, c'est pas possible autrement. Oui, vous pouvez prendre ses organes.
5: Comment vous êtes-vous engagé pour cette cause ?
6: J'ai commencé de moi-même à en parler autour de moi. Et comme je suis professeure dans le secondaire, j'ai commencé à en parler à mes élèves et je me suis rendu compte qu'eux, en fait, étaient très ouverts et sensibles au fait d'aider les autres. Alors ça m'a beaucoup aidée à faire mon deuil, que mon frère ait donné 6 organes. Ça veut dire 6 personnes qui vivent maintenant. Donc quelque part, moi j'ai l'impression qu'il vit ailleurs. Ça m'aide beaucoup de penser ça, en fait.
5: À quoi faut-il penser quand on est confronté à cette situation?
6: Il faut qu'on sache exactement quels sont les tenants et les aboutissants et puis que ce soit pas juste les émotions qui parlent. Parce qu'en fait, au moment où on parle de dons d'organes, c'est terrible, c'est une mort soudaine. Et donc si on n'en a pas parlé avant, on pense que c'est mieux qu'ils gardent ces organes. Sachant que y a des gens qui attendent une greffe depuis très longtemps. Et ces gens-là, ça peut être vous, ça peut être moi, ça peut être des proches à vous.
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8: Bonjour, plus d'une semaine après la découverte du corps de Liana, les obsèques de la collégienne de 11 ans se sont déroulées hier après-midi dans le Gers à Florence. 400 personnes étaient présentes. Le maire de Florence, Grégory Bobato, a salué le courage et la dignité de la famille de Liana. La décision du parquet de Metz d'examiner la piste homophobe dans le meurtre du jeune Noam alors qu'il ne l'avait pas retenu dans un premier temps pourrait avoir été influencée par l'opinion publique ou des prises de position politiques. Se sont inquiétés les avocats des deux suspects dans ce dossier après la mort du jeune homme de 19 ans consécutive à une violente agression le 30 mai au petit matin. De nombreuses voix s'étaient en effet élevées pour dénoncer un crime homophobe. Mardi dernier, lors d'une minute de silence, l'Assemblée nationale avait associé ce drame à la mort de la petite Liana. Les agents de la police municipale de Nantes étaient en grève hier. Ils demandent à être équipés d'armes létales pendant leur service après 4 fusillades mortelles qui ont touché plusieurs quartiers de la ville en quelques semaines. La police française a interpellé 15 personnes après la saisie de 50 kilos de cocaïne et de 8 millions d'euros. Un coup de filet mené les 5 et 6 juin en gare de Massy dans les Saônes ou encore à Bruxelles a notamment permis de mettre la main sur 500 000 euros en espèces et des stupéfiants. Ce réseau de blanchiment d'argent issu du trafic de drogue opérant entre la France, la Belgique et la Mauritanie a été démantelé début juin. Près de 8 millions d'euros d'avoirs ont été saisis. La signature d'un accord entre l'Iran et les États-Unis pourrait arriver dans les prochains jours, a affirmé hier le ministre des Affaires étrangères iranien. Un accord qui sera signé dans un premier temps par voie numérique à distance, a-t-il ajouté. C'est la fin de ce flash. Une très bonne journée à toutes et à tous.
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0: collectif et d'une crise après la mort de la jeune collégienne de 11 ans dans le Gers. Dans cette affaire, de nouvelles accusations émergent au sein de la famille du principal suspect, visant son frère et son père pour des faits présumés de violence sexuelle. L'accord de paix ne sera finalement pas pour tout de suite entre les États-Unis et l'Iran. Le premier ministre pakistanais affirmait ce matin une signature dans les 24 heures dans une publication sur X. Une information rapidement démentie par Téhéran tout à l'heure. L'Iran, impliqué dans ses discussions avec Washington, écarte toute conclusion dans un délai si court. Dans le même temps, la télévision d'État iranienne annonce les funérailles d'Ali Ramemei à partir du 4 juillet pour une durée de 6 jours. L'émotion est vive à Reims après cette attaque au couteau. Une jeune fille de 17 ans a reçu 6 coups de couteau près de la gare. Le suspect principal, son compagnon de 28 ans, a été arrêté par les forces de l'ordre. Grièvement blessée, l'adolescente a été prise en charge en urgence absolue. Son pronostic vital est engagé. De nouvelles règles en vue pour les arrêts maladie. Dès le 1er septembre, la durée d'un premier arrêt sera plafonnée à 31 jours et celle d'une prolongation à 62 jours. Le décret vient d'être publié aujourd'hui au journal officiel. Objectif affiché, renforcer l'encadrement des dépenses de l'assurance maladie en hausse ces dernières années. Les donneurs de sang à l'honneur ce week-end. L'établissement français du sang appelle à la mobilisation à la veille de la journée mondiale des donneurs ce dimanche. Si la France en compte près d'1,5 million, les dons de globules rouges varient au cours de l'année, et notamment lors des épisodes de chaleur, selon l'établissement français du sang. Et puis du foot, c'est la première journée de la phase de poule de la Coupe du Monde. Continue avec dès 21h le Qatar face à la Suisse et ce premier choc intéressant entre le Brésil et le Maroc. Coup d'envoi minuit et puis à 3h du matin, Haïti affrontera l'Écosse. Et puis le grand départ des 24 heures du Mans aujourd'hui. 186 pilotes sont présents pour cette 94e édition avec l'espoir de succéder à Ferrari, vainqueur ces trois dernières années. La course mutique s'était lancée à 16h.
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2: Bonjour à tous, on commence avec la Coupe du Monde de football menée 1-0 dès la 21e minute. Le Canada a finalement égalisé à la 78e et arraché le nul 1-1 contre la Bosnie-Herzégovine hier soir à Toronto lors de la deuxième journée dans le groupe B. Les Canucks repartent avec un point après une série de 6 défaites mondiales. La Corée du Sud s'est imposée 2-1 hier face à la République tchèque et les États-Unis ont dominé d'entrée le Paraguay ce matin avec un premier but marqué dès la 7e minute, score final 4-1. Ce soir, le Qatar affronte la Suisse. Coup d'envoi de la rencontre prévue à 21h. L'équipe de France, elle, poursuit sa préparation en banlieue de Boston. Les Bleus se sont entraînés hier, mais sans William Saliba, Aurélien, Tchouaméni et Théo Hernandez. Une précaution prise par le staff qui ne remet pas en question leur présence mardi face au Sénégal. Du rugby ce week-end avec le barrage de top 14, deux affiches à très haute tension pour lancer la course au bouclier de Brennus. La section paloise affronte ce soir le Racing 92 dans son hameau imprenable. Cette saison, coup d'envoi de la rencontre prévue à 21h05. Demain, le Stade français retrouve La Rochelle pour une revanche immédiate après leur affrontement lors de la dernière journée de la saison régulière. Le vainqueur de chaque rencontre décrochera son billet pour les demi-finales. De la Formule 1 également au programme avec le Grand Prix de Barcelone. George Russell a remporté hier les essais libres 1, Lando Norris les essais libres 2. Départ des essais libres 3 aujourd'hui à 12h30 avant les essais qualificatifs prévus à 16h. Au programme également la 94e édition des 24 heures du Mans, coup dur pour Cadillac alors que l'écurie pensait s'être offert la pole grâce à Jack Aitken. Sur la 38, l'hypercar américaine a finalement été pénalisée pour une position illicite en début de séance. C'est donc la BMW numéro 15 qui partira tout à l'heure en pole position. Départ de la course prévu à 16h. Du cyclisme, le tour Auvergne-Rhône-Alpes se poursuit aujourd'hui avec la 7e étape qui va relier la Bridoire au col du Grand Colombier.
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5: Le don d'organes est un acte de solidarité qui sauve des vies. Mais que dit la loi en France ? Professeur Tsimaratos, vous êtes directeur général adjoint chargé de la politique médicale et scientifique à l'Agence de la biomédecine. Quels sont les principes légaux qui encadrent cette pratique ?
6: Les trois grands principes sont le consentement présumé, la gratuité du don et l'anonymat entre le donneur et le receveur, sauf lorsqu'il s'agit d'un don du vivant. Ainsi, en France, nous sommes tous donneurs présumés, à moins d'avoir exprimé le contraire pendant qu'on était vivant. Le don d'organes est un acte de générosité et de solidarité. La loi interdit toute rémunération en contrepartie. L'anonymat préserve la famille du donneur et celle du receveur. Et lorsqu'il faut exprimer son refus, le principal moyen est de s'inscrire sur un registre qui est tenu par l'Agence de la biomédecine. Il est également possible de s'assurer que ces organes ne seront pas prélevés si on en a parlé à ses proches. Ce sont les proches qui seront contactés par l'équipe médicale au moment du décès et qui témoigneront.
5: En conclusion, professeur, un message à ceux qui nous écoutent.
6: 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Pour que davantage de patients en attente puissent être greffés, il existe un moyen simple, dire à ses proches qu'on est donneur. 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
8: Bonjour, plus d'une semaine après la découverte du corps de Liana, les obsèques de la collégienne de 11 ans se sont déroulées hier après-midi dans le Gers à Florence. 400 personnes étaient présentes. Le maire de Florence, Grégory Bobato, a salué le courage et la dignité de la famille de Liana. La décision du parquet de Metz d'examiner la piste homophobe dans le meurtre du jeune Noam alors qu'il ne l'avait pas retenu dans un premier temps pourrait avoir été influencée par l'opinion publique ou des prises de position politiques. Se sont inquiétés les avocats des deux suspects dans ce dossier après la mort du jeune homme de 19 ans consécutive à une violente agression le 30 mai au petit matin. De nombreuses voix s'étaient en effet élevées pour dénoncer un crime homophobe. Mardi dernier, lors d'une minute de silence, l'Assemblée nationale avait associé ce drame à la mort de la petite Liana. Les agents de la police municipale de Nantes étaient en grève hier. Ils demandent à être équipés d'armes létales pendant leur service après 4 fusillades mortelles qui ont touché plusieurs quartiers de la ville en quelques semaines. La police française a interpellé 15 personnes après la saisie de 50 kilos de cocaïne et de 8 millions d'euros. Un coup de filet mené les 5 et 6 juin en gare de Massy dans l'Essonne ou encore à Bruxelles a notamment permis de mettre la main sur 500 000 euros en espèces et des stupéfiants. Ce réseau de blanchiment d'argent issu du trafic de drogue opérant entre la France, la Belgique et la Mauritanie a été démantelé début juin. Près de 8 millions d'euros d'avoirs ont été saisis. La signature d'un accord entre l'Iran et les États-Unis pourrait arriver dans les prochains jours, a affirmé hier le ministre des Affaires étrangères iranien. Un accord qui sera signé dans un premier temps par voie numérique à distance, a-t-il ajouté. C'est la fin de ce flash. Une très bonne journée à toutes et à tous.
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0: sportif et d'une crise après la mort de la jeune collégienne de 11 ans dans le Gers. Dans cette affaire, de nouvelles accusations émergent au sein de la famille du principal suspect, visant son frère et son père pour des faits présumés de violence sexuelle. L'accord de paix ne sera finalement pas pour tout de suite entre les États-Unis et l'Iran. Le premier ministre pakistanais affirmait ce matin une signature dans les 24 heures dans une publication sur X. Une information rapidement démentie par Téhéran tout à l'heure. L'Iran, impliqué dans ses discussions avec Washington, écarte toute conclusion dans un délai si court. Dans le même temps, la télévision d'État iranienne annonce les funérailles d'Ali Khamenei à partir du 4 juillet pour une durée de 6 jours. L'émotion est vive à Reims après cette attaque au couteau. Une jeune fille de 17 ans a reçu 6 coups de couteau près de la gare. Le suspect principal, son compagnon de 28 ans, a été arrêté par les forces de l'ordre. Grièvement blessé, l'adolescente a été prise en charge en urgence absolue. Son pronostic vital est engagé. De nouvelles règles en vue pour les arrêts maladie. Dès le 1er septembre, la durée d'un premier arrêt sera plafonnée à 31 jours et celle d'une prolongation à 62 jours. Le décret vient d'être publié aujourd'hui au journal officiel. Objectif affiché, renforcer l'encadrement des dépenses de l'assurance maladie en hausse ces dernières années. Les donneurs de sang à l'honneur ce week-end. L'établissement français du sang appelle à la mobilisation à la veille de la journée mondiale des donneurs ce dimanche. Si la France en compte près d'1,5 million, les dons de globules rouges varient au cours de l'année et notamment lors des épisodes de chaleur selon l'établissement français du sang. Et puis du foot, c'est la première journée de la phase de poule de la Coupe du Monde. Continue avec dès 21h le Qatar face à la Suisse et ce premier choc intéressant entre le Brésil et le Maroc. Coup d'envoi minuit et puis à 3h du matin, Haïti affrontera l'Écosse. Et puis le grand départ des 24 heures du Mans aujourd'hui. 186 pilotes sont présents pour cette 94e édition avec l'espoir de succéder à Ferrari, vainqueur ces trois dernières années. La course mutique s'était lancée à 16h.
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2: Bonjour à tous, on commence avec la Coupe du Monde de football menée 1-0 dès la 21e minute. Le Canada a finalement égalisé à la 78e et arraché le nul 1-1 contre la Bosnie-Herzégovine hier soir à Toronto lors de la deuxième journée dans le groupe B. Les Canucks repartent avec un point après une série de 6 défaites mondiales. La Corée du Sud s'est imposée 2-1 hier face à la République tchèque et les États-Unis ont dominé d'entrée le Paraguay ce matin avec un premier but marqué dès la 7e minute. Score final 4-1. Ce soir, le Qatar affronte la Suisse. Coup d'envoi de la rencontre prévue à 21h. L'équipe de France, elle, poursuit sa préparation en banlieue de Boston. Les Bleus se sont entraînés hier, mais sans William Saliba, Aurélien, Tchouaméni et Théo Hernandez. Une précaution prise par le staff qui ne remet pas en question leur présence mardi face au Sénégal. Du rugby ce week-end avec le barrage de top 14, deux affiches à très haute tension pour lancer la course au bouclier de Brennus. La section paloise affronte ce soir le Racing 92 dans son hameau imprenable cette saison. Coup d'envoi de la rencontre prévu à 21h05. Demain, le Stade français retrouve La Rochelle pour une revanche immédiate après leur affrontement lors de la dernière journée de la saison régulière. Le vainqueur de chaque rencontre décrochera son billet pour les demi-finales. De la Formule 1 également au programme avec le Grand Prix de Barcelone. George Russell a remporté hier les essais libres 1, Lando Norris les essais libres 2. Départ des essais libres 3 aujourd'hui à 12h30 avant les essais qualificatifs prévus à 16h. Au programme également la 94e édition des 24 heures du Mans. Coup dur pour Cadillac alors que l'écurie pensait s'être offert la pole grâce à Jack Aitken. Sur la 38, l'hypercar américaine a finalement été pénalisée pour une position illicite en début de séance. C'est donc la BMW

0: poursuit aujourd'hui avec la 7e étape, Paquier-Varenier, Labridoire au col du Grand Colombier.
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13: Bonjour, plus d'une semaine après la découverte du corps de Liana, les obsèques de la collégienne de 11 ans se sont déroulées hier après-midi dans le Gers à Florence. 400 personnes étaient présentes. Le maire de Florence, Grégory Bobato, a salué le courage et la dignité de la famille de Liana. La décision du parquet de Metz d'examiner la piste homophobe dans le meurtre du jeune Noam alors qu'il ne l'avait pas retenu dans un premier temps pourrait avoir été influencée par l'opinion publique ou des prises de position politiques. Se sont inquiétés les avocats des deux suspects dans ce dossier après la mort du jeune homme de 19 ans consécutive à une violente agression le 30 mai au petit matin. De nombreuses voix s'étaient en effet élevées pour dénoncer un crime homophobe. Mardi dernier, lors d'une minute de silence, l'Assemblée nationale avait associé ce drame à la mort de la petite Liana. Les agents de la police municipale de Nantes étaient en grève hier. Ils demandent à être équipés d'armes létales pendant leur service après 4 fusillades mortelles qui ont touché plusieurs quartiers de la ville en quelques semaines. La police française a interpellé 15 personnes après la saisie de 50 kilos de cocaïne et de 8 millions d'euros. Un coup de filet mené les 5 et 6 juin en gare de Massy dans les Saônes ou encore à Bruxelles a notamment permis de mettre la main sur 500 000 euros en espèces et des stupéfiants. Ce réseau de blanchiment d'argent issu du trafic de drogue opérant entre la France, la Belgique et la Mauritanie a été démantelé début juin. Près de 8 millions d'euros d'avoirs ont été saisis. La signature d'un accord entre l'Iran et les États-Unis pourrait arriver dans les prochains jours, a affirmé hier le ministre des Affaires étrangères iranien. Un accord qui sera signé dans un premier temps par voie numérique à distance, a-t-il ajouté. C'est la fin de ce flash. Une très bonne journée à toutes et à tous.
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0: collectif et d'une crise après la mort de la jeune collégienne de 11 ans dans le Gers. Dans cette affaire, de nouvelles accusations émergent au sein de la famille du principal suspect, visant son frère et son père pour des faits présumés de violence sexuelle. L'accord de paix ne sera finalement pas pour tout de suite entre les États-Unis et l'Iran. Le premier ministre pakistanais affirmait ce matin une signature dans les 24 heures dans une publication sur X. Une information rapidement démentie par Téhéran tout à l'heure. L'Iran, impliqué dans ses discussions avec Washington, écarte toute conclusion dans un délai si court. Dans le même temps, la télévision d'État iranienne annonce les funérailles d'Ali Khamenei à partir du 4 juillet pour une durée de 6 jours. L'émotion est vive à Reims après cette attaque au couteau. Une jeune fille de 17 ans a reçu 6 coups de couteau près de la gare. Le suspect principal, son compagnon de 28 ans, a été arrêté par les forces de l'ordre. Grièvement blessé, l'adolescente a été prise en charge en urgence absolue. Son pronostic vital est engagé. De nouvelles règles en vue pour les arrêts maladie. Dès le 1er septembre, la durée d'un premier arrêt sera plafonnée à 31 jours et celle d'une prolongation à 62 jours. Le décret vient d'être publié aujourd'hui au journal officiel. Objectif affiché, renforcer l'encadrement des dépenses de l'assurance maladie en hausse ces dernières années. Les donneurs de sang à l'honneur ce week-end. L'établissement français du sang appelle à la mobilisation à la veille de la journée mondiale des donneurs ce dimanche. Si la France en compte près d'1,5 million, les dons de globules rouges varient au cours de l'année, et notamment lors des épisodes de chaleur, selon l'établissement français du sang. Et puis du foot, c'est la première journée de la phase de poule de la Coupe du Monde. Continue avec dès 21h le Qatar face à la Suisse et ce premier choc intéressant entre le Brésil et le Maroc. Coup d'envoi minuit et puis à 3h du matin, Haïti affrontera l'Écosse. Et puis le grand départ des 24 heures du Mans aujourd'hui. 186 pilotes sont présents pour cette 94e édition avec l'espoir de succéder à Ferrari, vainqueur ces trois dernières années. La course mutique s'était lancée à 16h.
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2: Bonjour à tous, on commence avec la Coupe du Monde de football menée 1-0 dès la 21e minute. Le Canada a finalement égalisé à la 78e et arraché le nul 1-1 contre la Bosnie-Herzégovine hier soir à Toronto lors de la deuxième journée dans le groupe B. Les Canucks repartent avec un point après une série de 6 défaites mondiales. La Corée du Sud s'est imposée 2-1 hier face à la République tchèque et les États-Unis ont dominé d'entrée le Paraguay ce matin avec un premier but marqué dès la 7e minute, score final 4-1. Ce soir, le Qatar affronte la Suisse. Coup d'envoi de la rencontre prévue à 21h. L'équipe de France, elle, poursuit sa préparation en banlieue de Boston. Les Bleus se sont entraînés hier, mais sans William Saliba, Aurélien, Tchouaméni et Théo Hernandez. Une précaution prise par le staff qui ne remet pas en question leur présence mardi face au Sénégal. Du rugby ce week-end avec le barrage de top 14, deux affiches à très haute tension pour lancer la course au bouclier de Brennus. La section paloise affronte ce soir le Racing 92 dans son hameau imprenable cette saison. Coup d'envoi de la rencontre prévu à 21h05. Demain, le Stade français retrouve La Rochelle pour une revanche immédiate après leur affrontement lors de la dernière journée de la saison régulière. Le vainqueur de chaque rencontre décrochera son billet pour les demi-finales. De la Formule 1 également au programme avec le Grand Prix de Barcelone. George Russell a remporté hier les essais libres 1, Lando Norris les essais libres 2, départ des essais libres 3 aujourd'hui à 12h30 avant les essais qualificatifs prévus à 16h. Au programme également la 94e édition des 24 heures du Mans, coup dur pour Cadillac alors que l'écurie pensait s'être offert la pole grâce à Jack Aitken. Sur la 38, l'hypercar américaine a finalement été pénalisée pour une position illicite en début de séance. C'est donc la BMW numéro 15 qui partira tout à l'heure en pole position. Départ de la course prévu à 16h. Du cyclisme, le Tour Auvergne-Rhône-Alpes se poursuit aujourd'hui avec la 7e étape qui va relier la Bridoire au col du Grand Colombier.
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5: Donner un organe de son vivant, c'est offrir une seconde chance à ceux qu'on aime. Un geste de générosité et de détermination. Patricia Fontune-Renaud a fait ce choix en donnant un rein à son épouse. Elle revient sur cette expérience et le chemin parcouru.
6: Ce qui m'a poussée à faire ce don, c'est de sauver la vie de la personne que j'aime. Puisque j'ai été témoin de la dégradation physique de mon épouse liée à sa maladie, qui est arrivée en insuffisance rénale il y a 4 ans. Il fallait que je fasse quelque chose pour pouvoir la sauver. Alors l'impact que ça a eu sur ma vie, finalement, physiquement, je dirais aucun, à part peut-être après le prélèvement du rein, un mois d'immobilisation. Sur le plan psychologique, c'est très, très encadré. Il y a un suivi qui est fait par l'hôpital. On en a beaucoup parlé aussi entre nous et avec notre fille. Je me suis préparée à cette greffe, hein, sur le plan sportif, hein, comme si j'allais à une compétition. Et effectivement, après la greffe, j'ai eu aucune douleur. Et finalement, ça a plutôt resserré nos liens.
5: Un message à tous ceux qui hésitent à donner un organe de leur vivant.
6: C'est un geste qui est très maîtrisé, très sécurisé et en même temps très encadré, aussi par la loi. Vous prenez plus de risques à traverser la rue et de vous faire renverser par une voiture que de vous faire prélever un rein. Vous ne craignez pas grand-chose et en même temps, sauver une vie, c'est formidable.
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8: Bonjour, plus d'une semaine après la découverte du corps de Liana, les obsèques de la collégienne de 11 ans se sont déroulées hier après-midi dans le Gers à Florence. 400 personnes étaient présentes. Le maire de Florence, Grégory Bobato, a salué le courage et la dignité de la famille de Liana. La décision du parquet de Metz d'examiner la piste homophobe dans le meurtre du jeune Noam alors qu'il ne l'avait pas retenu dans un premier temps pourrait avoir été influencée par l'opinion publique ou des prises de position politiques. Se sont inquiétés les avocats des deux suspects dans ce dossier après la mort du jeune homme de 19 ans consécutive à une violente agression le 30 mai au petit matin. De nombreuses voix s'étaient en effet élevées pour dénoncer un crime homophobe. Mardi dernier, lors d'une minute de silence, l'Assemblée nationale avait associé ce drame à la mort de la petite Liana. Les agents de la police municipale de Nantes étaient en grève hier. Ils demandent à être équipés d'armes létales pendant leur service après 4 fusillades mortelles qui ont touché plusieurs quartiers de la ville en quelques semaines. La police française a interpellé 15 personnes après la saisie de 50 kilos de cocaïne et de 8 millions d'euros. Un coup de filet mené les 5 et 6 juin en gare de Massy dans l'Essonne ou encore à Bruxelles a notamment permis de mettre la main sur 500 000 euros en espèces et des stupéfiants. Ce réseau de blanchiment d'argent issu du trafic de drogue opérant entre la France, la Belgique et la Mauritanie a été démantelé début juin. Près de 8 millions d'euros d'avoirs ont été saisis. La signature d'un accord entre l'Iran et les États-Unis pourrait arriver dans les prochains jours, a affirmé hier le ministre des Affaires étrangères iranien. Un accord qui sera signé dans un premier temps par voie numérique à distance, a-t-il ajouté. C'est la fin de ce flash, une très bonne journée à toutes et à tous.
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0: collectif et d'une crise après la mort de la jeune collégienne de 11 ans dans le Gers. Dans cette affaire, de nouvelles accusations émergent au sein de la famille du principal suspect, visant son frère et son père pour des faits présumés de violence sexuelle. L'accord de paix ne sera finalement pas pour tout de suite entre les États-Unis et l'Iran. Le premier ministre pakistanais affirmait ce matin une signature dans les 24 heures dans une publication sur X. Une information rapidement démentie par Téhéran tout à l'heure. L'Iran, impliqué dans ses discussions avec Washington, écarte toute conclusion dans un délai si court. Dans le même temps, la télévision d'État iranienne annonce les funérailles d'Ali Khamenei à partir du 4 juillet pour une durée de 6 jours. L'émotion est vive à Reims après cette attaque au couteau. Une jeune fille de 17 ans a reçu 6 coups de couteau près de la gare. Le suspect principal, son compagnon de 28 ans, a été arrêté par les forces de l'ordre. Grièvement blessé, l'adolescente a été prise en charge en urgence absolue. Son pronostic vital est engagé. De nouvelles règles en vue pour les arrêts maladie. Dès le 1er septembre, la durée d'un premier arrêt sera plafonnée à 31 jours et celle d'une prolongation à 62 jours. Le décret vient d'être publié aujourd'hui au journal officiel. Objectif affiché, renforcer l'encadrement des dépenses de l'assurance maladie en hausse ces dernières années. Les donneurs de sang à l'honneur ce week-end. L'établissement français du sang appelle à la mobilisation à la veille de la journée mondiale des donneurs ce dimanche. Si la France en compte près d'1,5 million, les dons de globules rouges varient au cours de l'année et notamment lors des épisodes de chaleur selon l'établissement français du sang. Et puis du foot, c'est la
1: 4 heures.
0: De la phase de poule de la Coupe du Monde continue avec dès 21h le Qatar face à la Suisse et ce premier choc intéressant entre le Brésil et le Maroc. Coup d'envoi minuit et puis à 3h du matin, Haïti affrontera l'Écosse. Et puis le grand départ des 24 heures du Mans aujourd'hui. 186 pilotes sont présents pour cette 94e édition avec l'espoir de succéder à Ferrari, vainqueur ces trois dernières années. La course mutique s'était lancée à 16h.
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3: Bonjour à tous, on commence avec la Coupe du Monde de football menée 1-0 dès la 21e minute. Le Canada a finalement égalisé à la 78e et arraché le nul 1-1 contre la Bosnie-Herzégovine hier soir à Toronto lors de la deuxième journée dans le groupe B. Les Canucks repartent avec 1 point après une série de 6 défaites mondiales. La Corée du Sud s'est imposée 2-1 hier face à la République tchèque et les États-Unis ont dominé d'entrée le Paraguay ce matin avec un premier but marqué dès la 7e minute. Score final 4-1. Ce soir, le Qatar affronte la Suisse. Coup d'envoi de la rencontre prévue à 21h. L'équipe de France, elle, poursuit sa préparation en banlieue de Boston. Les Bleus se sont entraînés hier, mais sans William Saliba, Aurélien, Tchouaméni et Théo Hernandez. Une précaution prise par le staff qui ne remet pas en question leur présence mardi face au Sénégal. Du rugby ce week-end avec le barrage de top 14, deux affiches à très haute tension pour lancer la course au bouclier de Brennus. La section paloise affronte ce soir le Racing 92 dans son hameau imprenable cette saison. Coup d'envoi de la rencontre prévu à 21h05. Demain, le Stade français retrouve La Rochelle pour une revanche immédiate après leur affrontement lors de la dernière journée de la saison régulière. Le vainqueur de chaque rencontre décrochera son billet pour les demi-finales. De la Formule 1 également au programme avec le Grand Prix de Barcelone. George Russell a remporté hier les essais libres 1, Lando Norris les essais libres 2, départ des essais libres 3 aujourd'hui à 12h30 avant les essais qualificatifs prévus à 16h. Au programme également la 94e édition des 24 heures du Mans, coup dur pour Cadillac alors que l'écurie pensait s'être offert la pole grâce à Jack Aitken. Sur la 38, l'hypercar américaine a finalement été pénalisée pour une position illicite en début de séance. C'est donc la BMW numéro 15 qui partira tout à l'heure en pole position. Départ de la course prévu à 16h. Du cyclisme, le Tour Auvergne-Rhône-Alpes se poursuit aujourd'hui avec la 7e étape qui va relier la Bridoire au col du Grand Colombier.
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5: Chaque année en France, le don du vivant, basé sur la générosité des donneurs, permet de sauver des vies. Docteur Laure Esposito, vous êtes néphrologue au CHU de Toulouse. Quels organes peut-on donner de son vivant ?
6: Alors, de son vivant, on peut donner le rein, une partie du foie et les cellules, mais c'est pas un organe.
5: Qui peut donner ?
6: La loi dit qu'il y a le donneur vivant apparenté, donc c'est la famille, les fratries, les frères et sœurs, les parents. Et il y a aussi le donneur vivant non apparenté, et là, il peut s'agir des conjoints, les oncles et tantes éloignés, les cousins germains. Et les amis peuvent donner quand on se connaît depuis plus de 2 ans. enfants.
5: Et comment limiter les risques pour le donneur?
6: Notre rôle, ça va être de vérifier qu'il n'y ait pas de facteur de risque de développer sur le long terme, après le don, de maladies rénales. Et on va le suivre, ce donneur, tous les ans.
5: Qui s'occupe du parcours du donneur vivant?
6: Ça commence par les infirmières de coordination. Puis bien sûr, il y a le chirurgien. L'étape éthique, l'étape de discussion et d'accompagnement avec la famille. Et on accompagne le receveur aussi. Et on termine par le tribunal de grande instance qui valide, puisque c'est une loi, les démarches.
5: Docteur, quel message pour les donneurs?
6: C'est que déjà, leur espérance de vie, elle reste inchangée. Grâce à eux, on améliore l'espérance de vie des receveurs, des gens qui attendent. Et en plus, on donne des meilleurs résultats à long terme sur la greffe de rein, avec une survie qui est augmentée.
5: Il est donc important de parler du don du vivant le plus tôt possible avec son médecin.
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8: Bonjour, plus d'une semaine après la découverte du corps de Liana, les obsèques de la collégienne de 11 ans se sont déroulées hier après-midi dans le Gers à Florence. 400 personnes étaient présentes. Le maire de Florence, Grégory Bobato, a salué le courage et la dignité de la famille de Liana. La décision du parquet de Metz d'examiner la piste homophobe dans le meurtre du jeune Noam alors qu'il ne l'avait pas retenu dans un premier temps pourrait avoir été influencée par l'opinion publique ou des prises de position politiques. Se sont inquiétés les avocats des deux suspects dans ce dossier. Après la mort du jeune homme de 19 ans consécutive à une violente agression le 30 mai au petit matin, de nombreuses voix s'étaient en effet élevées pour dénoncer un crime homophobe. Mardi dernier, lors d'une minute de silence, l'Assemblée nationale avait associé ce drame à la mort de la petite Liana. Les agents de la police municipale de Nantes étaient en grève hier. Ils demandent à être équipés d'armes létales pendant leur service après 4 fusillades mortelles qui ont touché plusieurs quartiers de la ville en quelques semaines. La police française a interpellé 15 personnes après la saisie de 50 kilos de cocaïne et de 8 millions d'euros. Un coup de filet mené les 5 et 6 juin en gare de Massy dans l'Essonne ou encore à Bruxelles a notamment permis de mettre la main sur 500 000 euros en espèces et des stupéfiants. Ce réseau de blanchiment d'argent issu du trafic de drogue opérant entre la France, la Belgique et la Mauritanie a été démantelé début juin. Près de 8 millions d'euros d'avoirs ont été saisis. La signature d'un accord entre l'Iran et les États-Unis pourrait arriver dans les prochains jours, a affirmé hier le ministre des Affaires étrangères iranien. Un accord qui sera signé dans un premier temps par voie numérique à distance, a-t-il ajouté. C'est la fin de ce flash, une très bonne journée à toutes et à tous.
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0: collectif et d'une crise après la mort de la jeune collégienne de 11 ans dans le Gers. Dans cette affaire, de nouvelles accusations émergent au sein de la famille du principal suspect visant son frère et son père pour des faits présumés de violence sexuelle. L'accord de paix ne sera finalement pas pour tout de suite entre les États-Unis et l'Iran. Le premier ministre pakistanais affirmait ce matin une signature dans les 24 heures dans une publication sur X. Une information rapidement démentie par Téhéran tout à l'heure. L'Iran, impliqué dans ses discussions avec Washington, écarte toute conclusion dans un délai si court. Dans le même temps, la télévision d'État iranienne annonce les funérailles d'Ali Ramemei à partir du 4 juillet pour une durée de 6 jours. L'émotion est vive à Reims après cette attaque au couteau. Une jeune fille de 17 ans a reçu 6 coups de couteau près de la gare. Le suspect principal, son compagnon de 28 ans, a été arrêté par les forces de l'ordre. Grièvement blessé, l'adolescente a été prise en charge en urgence absolue. Son pronostic vital est engagé. De nouvelles règles en vue pour les arrêts maladie. Dès le 1er septembre, la durée d'un premier arrêt sera plafonnée à 31 jours et celle d'une prolongation à 62 jours. Le décret vient d'être publié aujourd'hui au journal officiel. Objectif affiché, renforcer l'encadrement des dépenses de l'assurance maladie en hausse ces dernières années. Les donneurs de sang à l'honneur ce week-end. L'établissement français du sang appelle à la mobilisation à la veille de la journée mondiale des donneurs ce dimanche. Si la France en compte près d'1,5 million, les dons de globules rouges varient au cours de l'année, et notamment lors des épisodes de chaleur, selon l'établissement français du sang. Et puis du foot, c'est la première journée de la phase de poule de la Coupe du Monde. Continue avec dès 21h le Qatar face à la Suisse et ce premier choc intéressant entre le Brésil et le Maroc. Coup d'envoi minuit et puis à 3h du matin, Haïti affrontera l'Écosse. Et puis le grand départ des 24 heures du Mans aujourd'hui. 186 pilotes sont présents pour cette 94e édition avec l'espoir de succéder à Ferrari, vainqueur ces trois dernières années. La course mutique s'était lancée à 16h.
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2: Bonjour à tous, on commence avec la Coupe du Monde de football menée 1-0 dès la 21e minute. Le Canada a finalement égalisé à la 78e et arraché le nul 1-1 contre la Bosnie-Herzégovine hier soir à Toronto lors de la deuxième journée dans le groupe B. Les Canucks repartent avec un point après une série de 6 défaites mondiales. La Corée du Sud s'est imposée 2-1 hier face à la République tchèque et les États-Unis ont dominé d'entrée le Paraguay ce matin avec un premier but marqué dès la 7e minute. Score final 4-1. Ce soir, le Qatar affronte la Suisse. Coup d'envoi de la rencontre prévue à 21h. L'équipe de France, elle, poursuit sa préparation en banlieue de Boston. Les Bleus se sont entraînés hier, mais sans William Saliba, Aurélien, Tchouaméni et Théo Hernandez. Une précaution prise par le staff qui ne remet pas en question leur présence mardi face au Sénégal. Du rugby ce week-end avec le barrage de top 14, deux affiches à très haute tension pour lancer la course au bouclier de Brennus. La section paloise affronte ce soir le Racing 92 dans son hameau imprenable cette saison. Coup d'envoi de la rencontre prévue à 21h05. Demain, le Stade français retrouve La Rochelle pour une revanche immédiate après leur affrontement lors de la dernière journée de la saison régulière. Le vainqueur de chaque rencontre décrochera son billet pour les demi-finales. De la Formule 1 également au programme avec le Grand Prix de Barcelone. George Russell a remporté hier les essais libres 1, Lando Norris les essais libres 2, départ des essais libres 3 aujourd'hui à 12h30 avant les essais qualificatifs prévus à 16h. Au programme également la 94e édition des 24 heures du Mans, coup dur pour Cadillac alors que l'écurie pensait s'être offert la pole grâce à Jack Aitken. Sur la 38, l'hypercar américaine a finalement été pénalisée pour une position illicite en début de séance, c'est donc la BMW.

0: poursuit aujourd'hui avec la 7e étape, Pâquier-Varenier, Labridoire au col du Grand Colombier.
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3: En France, près de 11 500 personnes éligibles immédiatement à une greffe de rein espèrent chaque jour l'appel qui changera leur vie. Parmi elles, Annie Egel, présidente de France Rein Pays de Loire, une femme dont l'histoire nous plonge au cœur d'un quotidien fait d'attente, entre espoir et résilience.
4: Je suis en attente de greffe depuis 2 ans et demi. Je dois quand même dire que j'ai déjà bénéficié d'une greffe. Cela m'a permis de vivre quasi normalement, d'élever mes enfants, travailler, d'être active dans la société. Une greffe, c'est pas forcément pour la vie. Et je suis en attente d'une deuxième greffe, ça fait déjà 2 ans et demi. Mais aujourd'hui, le délai d'attente a été rallongé. Cette attente, elle m'impacte sur ma vie quotidienne, tous les jours, à tout instant, puisque je garde mon téléphone avec moi, toujours dans l'espoir d'un coup de fil. Et c'est la règle, il faut être joignable 24 heures sur 24.
3: Selon vous, quels sont les moyens pour réduire l'attente ?
4: Bien sûr, de façon évidente, c'est d'augmenter le don. C'est très inquiétant parce qu'on est à plus de 30% de refus en France. Si ces 30% n'existaient pas, on peut dire qu'on aurait quasi plus d'attente.
3: Un message à ceux qui nous écoutent ?
4: Vous, citoyens, faites part de votre choix à votre famille, à votre entourage, pour que, au cas où il vous arrive quelque chose, on sache et que les familles n'aient pas cette difficulté de se prononcer sur cette question.
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6: Bonjour, plus d'une semaine après la découverte du corps de Liana, les obsèques de la collégienne de 11 ans se sont déroulées hier après-midi dans le Gers à Florence. 400 personnes étaient présentes. Le maire de Florence, Grégory Bobato, a salué le courage et la dignité de la famille de Liana. La décision du parquet de Metz d'examiner la piste homophobe dans le meurtre du jeune Noam alors qu'il ne l'avait pas retenu dans un premier temps pourrait avoir été influencée par l'opinion publique ou des prises de position politiques. Se sont inquiétés les avocats des deux suspects dans ce dossier après la mort du jeune homme de 19 ans consécutive à une violente agression le 30 mai au petit matin. De nombreuses voix s'étaient en effet élevées pour dénoncer un crime homophobe. Mardi dernier, lors d'une minute de silence, l'Assemblée nationale avait associé ce drame à la mort de la petite Liana. Les agents de la police municipale de Nantes étaient en grève hier. Ils demandent à être équipés d'armes létales pendant leur service après 4 fusillades mortelles qui ont touché plusieurs quartiers de la ville en quelques semaines. La police française a interpellé 15 personnes après la saisie de 50 kilos de cocaïne et de 8 millions d'euros. Un coup de filet mené les 5 et 6 juin en gare de Massy dans l'Essonne ou encore à Bruxelles a notamment permis de mettre la main sur 500 000 euros en espèces et des stupéfiants. Ce réseau de blanchiment d'argent issu du trafic de drogue opérant entre la France, la Belgique et la Mauritanie a été démantelé début juin. Près de 8 millions d'euros d'avoirs ont été saisis. La signature d'un accord entre l'Iran et les États-Unis pourrait arriver dans les prochains jours, a affirmé hier le ministre des Affaires étrangères iranien. Un accord qui sera signé dans un premier temps par voie numérique à distance, a-t-il ajouté. C'est la fin de ce flash, une très bonne journée à toutes et à tous.
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collectif et d'une crise après la mort de la jeune collégienne de 11 ans dans le Gers. Dans cette affaire, de nouvelles accusations émergent au sein de la famille du principal suspect visant son frère et son père pour des faits présumés de violence sexuelle. L'accord de paix ne sera finalement pas pour tout de suite entre les États-Unis et l'Iran. Le premier ministre pakistanais affirmait ce matin une signature dans les 24 heures dans une publication sur X. Une information rapidement démentie par Téhéran tout à l'heure. L'Iran, impliqué dans ses discussions avec Washington, écarte toute conclusion dans un délai si court. Dans le même temps, la télévision d'État iranienne annonce les funérailles d'Ali Ramemei à partir du 4 juillet pour une durée de 6 jours. L'émotion est vive à Reims après cette attaque au couteau. Une jeune fille de 17 ans a reçu 6 coups de couteau près de la gare. Le suspect principal, son compagnon de 28 ans, a été arrêté par les forces de l'ordre. Grièvement blessée, l'adolescente a été prise en charge en urgence absolue. Son pronostic vital est engagé. De nouvelles règles en vue pour les arrêts maladie. Dès le 1er septembre, la durée d'un premier arrêt sera plafonnée à 31 jours et celle d'une prolongation à 62 jours. Le décret vient d'être publié aujourd'hui au Journal officiel. Objectif affiché, renforcer l'encadrement des dépenses de l'assurance maladie en hausse ces dernières années. Les donneurs de sang à l'honneur ce week-end. L'établissement français du sang appelle à la mobilisation à la veille de la journée mondiale des donneurs ce dimanche. Si la France en compte près d'1,5 million, les dons de globules rouges varient au cours de l'année, et notamment lors des épisodes de chaleur, selon l'établissement français du sang. Et puis du foot, c'est la première journée de la phase de poule de la Coupe du Monde. Continue avec dès 21h le Qatar face à la Suisse et ce premier choc intéressant entre le Brésil et le Maroc. Coup d'envoi 00h et puis à 3h du matin, Haïti affrontera l'Écosse. Et puis le grand départ des 24h du Mans aujourd'hui. 186 pilotes sont présents pour cette 94e édition avec l'espoir de succéder à Ferrari, vainqueur ces 3 dernières années. La course mutique ces 3 dernières années. La course mutique s'était lancée à 16h.

0: dès la 7e minute. Score final 4-1. Ce soir, le Qatar affronte la Suisse. Coup d'envoi de la rencontre prévue à 21h. L'équipe de France, elle, poursuit sa préparation en banlieue de Boston. Les Bleus se sont entraînés hier, mais sans William Saliba, Aurélien, Tchouaméni et Théo Hernandez. Une précaution prise par le staff qui ne remet pas en question leur présence mardi face au Sénégal. Du rugby ce week-end avec le barrage de top 14, deux affiches à très haute tension pour lancer la course au bouclier de Brennus. La section paloise affronte ce soir le Racing 92 dans son hameau imprenable cette saison. Coup d'envoi de la rencontre prévu à 21h05. Demain, le Stade français retrouve La Rochelle pour une revanche immédiate après leur affrontement lors de la dernière journée de la saison régulière. Le vainqueur de chaque rencontre décrochera son billet pour les demi-finales. De la Formule 1 également au programme avec le Grand Prix de Barcelone. George Russell a remporté hier les essais libres 1, Lando Norris les essais libres 2. Départ des essais libres 3 aujourd'hui à 12h30 avant les essais qualificatifs prévus à 16h. Au programme également la 94e édition des 24 heures du Mans. Coup dur pour Cadillac alors que l'écurie pensait s'être offert la pole grâce à Jack Aitken sur la 38. L'hypercar américaine a finalement été pénalisée pour une position illicite en début de séance. C'est donc la BMW numéro 15 qui partira tout à l'heure en pole position. Départ de la course prévu à 16h. Du cyclisme, le Tour Auvergne-Rhône-Alpes se poursuit aujourd'hui avec la 7e étape qui va relier la Bridoire au col du Grand Colombier.
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3: Donner ses organes pour sauver des vies ou offrir son corps à la science pour faire avancer la médecine, deux démarches altruistes mais différentes. Le docteur Julien Rogier, médecin anesthésiste réanimateur, responsable des prélèvements d'organes et tissus au CHU de Bordeaux, nous éclaire sur cette distinction essentielle.
4: Le don d'organes est un prélèvement à visée thérapeutique directement pour sauver des vies. Le don du corps à la science est un don indirect pour sauver des vies. Il sert par exemple pour essentiellement des dissections pour les futurs médecins. Le don du corps à la science, il faut l'anticiper et passer un contrat avec un laboratoire d'anatomie. Votre corps est rapatrié dans ce laboratoire après votre décès. Le don d'organes, on est tous donneurs, sauf si on s'y opposait de son vivant. Mais ce que l'on recommande actuellement, c'est d'en parler à ses proches et dire qu'on est donneur d'organes. C'est beaucoup plus simple si un jour vous êtes en situation de pouvoir donner. Ces deux types de dons sont extrêmement importants, mais différents. À titre personnel, je pense qu'il vaut mieux choisir le don d'organes pour greffe. Il est beaucoup plus rare et il permet de sauver de nombreuses vies. Et c'est important d'en parler de son vivant à ses proches. Et je rappelle que ce type de don sauve de très nombreuses vies.
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6: Bonjour, plus d'une semaine après la découverte du corps de Liana, les obsèques de la collégienne de 11 ans se sont déroulées hier après-midi dans le Gers à Florence. 400 personnes étaient présentes. Le maire de Florence, Grégory Bobato, a salué le courage et la dignité de la famille de Liana. La décision du parquet de Metz d'examiner la piste homophobe dans le meurtre du jeune Noam alors qu'il ne l'avait pas retenu dans un premier temps pourrait avoir été influencée par l'opinion publique ou des prises de position politiques. Se sont inquiétés les avocats des deux suspects dans ce dossier après la mort du jeune homme de 19 ans consécutive à une violente agression le 30 mai au petit matin. De nombreuses voix s'étaient en effet élevées pour dénoncer un crime homophobe. Mardi dernier, lors d'une minute de silence, l'Assemblée nationale avait associé ce drame à la mort de la petite Liana. Les agents de la police municipale de Nantes étaient en grève hier. Ils demandent à être équipés d'armes létales pendant leur service après 4 fusillades mortelles qui ont touché plusieurs quartiers de la ville en quelques semaines. La police française a interpellé 15 personnes après la saisie de 50 kilos de cocaïne et de 8 millions d'euros. Un coup de filet mené les 5 et 6 juin en gare de Massy dans l'Essonne ou encore à Bruxelles a notamment permis de mettre la main sur 500 000 euros en espèces et des stupéfiants. Ce réseau de blanchiment d'argent issu du trafic de drogue opérant entre la France, la Belgique et la Mauritanie a été démantelé début juin. Près de 8 millions d'euros d'avoirs ont été saisis. La signature d'un accord entre l'Iran et les États-Unis pourrait arriver dans les prochains jours, a affirmé hier le ministre des Affaires étrangères iranien. Un accord qui sera signé dans un premier temps par voie numérique à distance, a-t-il ajouté. C'est la fin de ce flash. Une très bonne journée à toutes et à tous.
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0: et d'une crise après la mort de la jeune collégienne de 11 ans dans le Gers. Dans cette affaire, de nouvelles accusations émergent au sein de la famille du principal suspect visant son frère et son père pour des faits présumés de violence sexuelle. L'accord de paix ne sera finalement pas pour tout de suite entre les États-Unis et l'Iran. Le premier ministre pakistanais affirmait ce matin une signature dans les 24 heures dans une publication sur X. Une information rapidement démentie par Téhéran tout à l'heure. L'Iran, impliqué dans ses discussions avec Washington, écarte toute conclusion dans un délai si court. Dans le même temps, la télévision d'État iranienne annonce les funérailles d'Ali Khamenei à partir du 4 juillet pour une durée de 6 jours. L'émotion est vive à Reims après cette attaque au couteau. Une jeune fille de 17 ans a reçu 6 coups de couteau près de la gare. Le suspect principal, son compagnon de 28 ans, a été arrêté par les forces de l'ordre. Grièvement blessé, l'adolescente a été prise en charge en urgence absolue. Son pronostic vital est engagé. De nouvelles règles en vue pour les arrêts maladie. Dès le 1er septembre, la durée d'un premier arrêt sera plafonnée à 31 jours et celle d'une prolongation à 62 jours. Le décret vient d'être publié aujourd'hui au journal officiel. Objectif affiché, renforcer l'encadrement des dépenses de l'assurance maladie en hausse ces dernières années. Les donneurs de sang à l'honneur ce week-end. L'établissement français du sang appelle à la mobilisation à la veille de la journée mondiale des donneurs ce dimanche. Si la France en compte près d'1,5 million, les dons de globules rouges varient au cours de l'année et notamment lors des épisodes de chaleur selon l'établissement français du sang. Et puis du foot, c'est la première journée de la phase de poule de la Coupe du Monde. Continue avec des 21h, le Qatar face à la Suisse et ce premier choc intéressant entre le Brésil et le Maroc. Coup d'envoi minuit et puis à 3h du matin, Haïti affrontera l'Écosse. Et puis le grand départ des 24 heures du Mans aujourd'hui. 186 pilotes sont présents pour cette 94e édition avec l'espoir de succéder à Ferrari, vainqueur ces trois dernières années. La course mutique s'était lancée à 16h. À 16h.
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2: Bonjour à tous, on commence avec la Coupe du Monde de football menée à 1-0 dès la 21e minute. Le Canada a finalement égalisé à la 78e et arraché le nul 1-1 contre la Bosnie-Herzégovine hier soir à Toronto lors de la deuxième journée dans le groupe B. Les Canucks repartent avec un point après une série de 6 défaites au Mondial. La Corée du Sud s'est imposée 2-1 hier face à la République tchèque et les États-Unis ont dominé d'entrée le Paraguay ce matin avec un premier but marqué dès la 7e minute, score final 4-1. Ce soir, le Qatar a la Suisse, coup d'envoi de la rencontre prévue à 21h. L'équipe de France, elle, poursuit sa préparation en banlieue de Boston. Les Bleus se sont entraînés hier, mais sans William Saliba, Aurélien, Tchouaméni et Théo Hernandez. Une précaution prise par le staff qui ne remet pas en question leur présence mardi face au Sénégal. Du rugby ce week-end avec le barrage de top 14, deux affiches à très haute tension pour lancer la course au bouclier de Brennus. La section paloise affronte ce soir le Racing 92 dans son hameau imprenable. Cette saison, coup d'envoi de la rencontre prévue à 21h05. Demain, le Stade français retrouve La Rochelle pour une revanche immédiate après leur affrontement lors de la dernière journée de la saison régulière. Le vainqueur de chaque rencontre décrochera son billet pour les demi-finales. De la Formule 1 également au programme avec le Grand Prix de Barcelone. George Russell a remporté hier les essais libres 1, Lando Norris les essais libres 2. Départ des essais libres 3 aujourd'hui à 12h30 avant les essais qualificatifs prévus à 16h. Au programme également la 94e édition des 24 heures du Mans, coup dur pour Cadillac alors que l'écurie pensait s'être offert la pole grâce à Jack Aitken sur la 38. L'hypercar américaine a finalement été pénalisée pour une position illicite en début de séance. C'est donc la BMW numéro 15 qui partira tout à l'heure en pole position. Départ de la course prévu à 16h. Du cyclisme, le Tour Auvergne-Rhône-Alpes se poursuit aujourd'hui avec la 7e étape qui va relier la Bridoire au col du Grand Colombier.
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5: Depuis 2023, plus de 1300 greffes de foie sont réalisées par an en France, sauvant des vies et redonnant espoir à des patients en situation critique. Aujourd'hui, découvrons l'histoire d'Éric Bulle-Haussmann, un patient qui a fait face à l'adversité avec courage et détermination.
6: Quand j'étais jeune, à 23 ans, j'ai fait une hépatite et ensuite j'ai commencé à déclencher ce qu'on appelle une NASH, non-alcoolique stéatose hépatique, la fameuse maladie du foie gras. Et je suis passé de 63 kilos à 143 kilos à l'âge de 57 ans. Je suis passé en insuffisance hépatique sévère. Le pronostic était d'une survie.

0: de 3 semaines. Très court, on pense beaucoup à beaucoup de choses. Et j'ai eu la chance d'avoir un donneur qui m'a permis d'être greffé en extrême urgence. Aujourd'hui, je suis content d'être vivant. Je remercie tous les jours cette famille de donneurs et ce donneur.
1: Éric, pourquoi c'est important de parler du don d'organes ?
0: C'est capital d'en parler entre ses proches. Tout le monde croit qu'avec la législation, on est tous donneurs, mais c'est pas aussi simple que ça, parce que pour être donneur d'organes, il faut être en mort encéphalique, c'est en général des morts brutales, et les proches ne sont pas prêts à ça, et si jamais ils n'en ont parlé avant, c'est très compliqué de ne pas dire non, parce qu'on a peur. Et aujourd'hui, si tout le monde pouvait en parler, on diminuerait ce taux de refus.
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4: Bonjour, plus d'une semaine après la découverte du corps de Liana, les obsèques de la collégienne de 11 ans se sont déroulées hier après-midi dans le Gers à Florence. 400 personnes étaient présentes. Le maire de Florence, Grégory Bobato, a salué le courage et la dignité de la famille de Liana. La décision du parquet de Metz d'examiner la piste homophobe dans le meurtre du jeune Noam alors qu'il ne l'avait pas retenu dans un premier temps pourrait avoir été influencée par l'opinion publique ou des prises de position politiques. Se sont inquiétés les avocats des deux suspects dans ce dossier après la mort du jeune homme de 19 ans consécutive à une violente agression le 30 mai au petit matin. De nombreuses voix s'étaient en effet élevées pour dénoncer un crime homophobe. Mardi dernier, lors d'une minute de silence, l'Assemblée nationale avait associé ce drame à la mort de la petite Liana. Les agents de la police municipale de Nantes étaient en grève hier. Ils demandent à être équipés d'armes létales pendant leur service après 4 fusillades mortelles qui ont touché plusieurs quartiers de la ville en quelques semaines. La police française a interpellé 15 personnes après la saisie de 50 kilos de cocaïne et de 8 millions d'euros. Un coup de filet mené les 5 et 6 juin en gare de Massy dans les Saônes ou encore à Bruxelles a notamment permis de mettre la main sur 500 000 euros en espèces et des stupéfiants. Ce réseau de blanchiment d'argent issu du trafic de drogue opérant entre la France, la Belgique et la Mauritanie a été démantelé début juin. Près de 8 millions d'euros d'avoirs ont été saisis. La signature d'un accord entre l'Iran et les États-Unis pourrait arriver dans les prochains jours, a affirmé hier le ministre des Affaires étrangères iranien. Un accord qui sera signé dans un premier temps par voie numérique à distance, a-t-il ajouté. C'est la fin de ce flash, une très bonne journée à toutes et à tous.
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0: collectif et d'une crise après la mort de la jeune collégienne de 11 ans dans le Gers. Dans cette affaire, de nouvelles accusations émergent au sein de la famille du principal suspect visant son frère et son père pour des faits présumés de violence sexuelle. L'accord de paix ne sera finalement pas pour tout de suite entre les États-Unis et l'Iran. Le premier ministre pakistanais affirmait ce matin une signature dans les 24 heures dans une publication sur X. Une information rapidement démentie par Téhéran tout à l'heure. L'Iran, impliqué dans ses discussions avec Washington, écarte toute conclusion dans un délai si court. Dans le même temps, la télévision d'État iranienne annonce les funérailles d'Ali Ramemei à partir du 4 juillet pour une durée de 6 jours. L'émotion est vive à Reims après cette attaque au couteau. Une jeune fille de 17 ans a reçu 6 coups de couteau près de la gare. Le suspect principal, son compagnon de 28 ans, a été arrêté par les forces de l'ordre, grièvement blessé.
1: 4h30.
0: Prise en charge en urgence absolue. Son pronostic vital est engagé. De nouvelles règles en vue pour les arrêts maladie. Dès le 1er septembre, la durée d'un premier arrêt sera plafonnée à 31 jours et celle d'une prolongation à 62 jours. Le décret vient d'être publié aujourd'hui au journal officiel. Objectif affiché, renforcer l'encadrement des dépenses de l'assurance maladie en hausse ces dernières années. Les donneurs de sang à l'honneur ce week-end. L'établissement français du sang appelle à la mobilisation à la veille de la journée mondiale des donneurs ce dimanche. Si la France en compte près d'1,5 million, les dons de globules rouges varient au cours de l'année, et notamment lors des épisodes de chaleur, selon l'établissement français du sang. Et puis du foot, c'est la première journée de la phase de poule de la Coupe du Monde. Continue avec dès 21h le Qatar face à la Suisse et ce premier choc intéressant entre le Brésil et le Maroc. Coup d'envoi minuit et puis à 3h du matin, Haïti affrontera l'Écosse. Et puis le grand départ des 24 heures du Mans aujourd'hui. 186 pilotes sont présents pour cette 94e édition avec l'espoir de succéder à Ferrari, vainqueur ces trois dernières années. La course mutique s'était lancée à 16h.
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3: Bonjour à tous, on commence avec la Coupe du Monde de football menée 1-0 dès la 21e minute. Le Canada a finalement égalisé à la 78e et arraché le nul 1-1 contre la Bosnie-Herzégovine hier soir à Toronto lors de la deuxième journée dans le groupe B. Les Canucks repartent avec un point après une série de 6 défaites mondiales. La Corée du Sud s'est imposée 2-1 hier face à la République tchèque et les États-Unis ont dominé d'entrée le Paraguay ce matin avec un premier but marqué dès la 7e minute. Score final 4-1. Ce soir, le Qatar a la Suisse, coup d'envoi de la rencontre prévue à 21h. L'équipe de France, elle, poursuit sa préparation en banlieue de Boston. Les Bleus se sont entraînés hier, mais sans William Saliba, Aurélien, Tchouaméni et Théo Hernandez. Une précaution prise par le staff qui ne remet pas en question leur présence mardi face au Sénégal. Du rugby ce week-end avec le barrage de top 14, deux affiches à très haute tension pour lancer la course au bouclier de Brennus. La section paloise affronte ce soir le Racing 92 dans son hameau imprenable. Cette saison, coup d'envoi de la rencontre prévue à 21h05. Demain, le Stade français retrouve La Rochelle pour une revanche immédiate après leur affrontement lors de la dernière journée de la saison régulière. Le vainqueur de chaque rencontre décrochera son billet pour les demi-finales. De la Formule 1 également au programme avec le Grand Prix de Barcelone. George Russell a remporté hier les essais libres 1, Lando Norris les essais libres 2. Départ des essais libres 3 aujourd'hui à 12h30 avant les essais qualificatifs prévus à 16h. Au programme également, la 94e édition des 24 heures du Mans, coup dur pour Cadillac, alors que l'écurie pensait s'être offert la pole grâce à Jack Aitken. Sur la 38, l'hypercar américaine a finalement été pénalisée pour une position illicite en début de séance. C'est donc la BMW numéro 15 qui partira tout à l'heure en pole position. Départ de la course prévu à 16h. Du cyclisme, le tour Auvergne-Rhône-Alpes se poursuit aujourd'hui avec la 7e étape qui va relier la Bridoire au col du Grand Colombier.
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5: À l'été 2016, Raja voit sa vie basculer. Son jeune frère, victime d'un accident de la route, succombe à ses blessures. Elle fait alors face à une décision essentielle. Donner ses organes pour sauver d'autres vies.
6: Sur le coup, c'était vraiment très difficile. Puisqu'en fait, mon père, avec la douleur terrible de perdre un enfant, il n'avait pas envie. Et je pense vraiment que si je n'avais pas pris les devants, mon frère était quelqu'un de généreux. Donc je me suis dit tout de suite, c'est pas possible autrement. Oui, vous pouvez prendre ses organes.
5: Comment vous êtes-vous engagé pour cette cause ?
6: J'ai commencé de moi-même en parler autour de moi. Et comme je suis professeure dans le secondaire, j'ai commencé à en parler à mes élèves et je me suis rendu compte qu'eux, en fait, étaient très ouverts et sensibles au fait d'aider les autres. Alors ça m'a beaucoup aidé à faire mon deuil que mon frère ait donné 6 organes. Ça veut dire 6 personnes qui vivent maintenant. Donc quelque part, moi j'ai l'impression qu'il vit ailleurs. Ça m'aide beaucoup de penser ça en fait.
5: À quoi faut-il penser quand on est confronté à cette situation?
6: Il faut qu'on sache exactement quels sont les tenants et les aboutissants et puis que ce soit pas juste les émotions qui parlent. Parce qu'en fait, au moment où on parle de don d'organes, c'est terrible, c'est une mort soudaine. Et donc si on n'en a pas parlé avant, on pense que c'est mieux qu'il garde ses organes. Sachant que y a des gens qui attendent une greffe depuis très longtemps. Et ces gens-là, ça peut être vous, ça peut être moi, ça peut être des proches à vous.
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8: Bonjour, plus d'une semaine après la découverte du corps de Liana, les obsèques de la collégienne de 11 ans se sont déroulées hier après-midi dans le Gers à Florence. 400 personnes étaient présentes. Le maire de Florence, Grégory Bobato, a salué le courage et la dignité de la famille de Liana. La décision du parquet de Metz d'examiner la piste homophobe dans le meurtre du jeune Noam alors qu'il ne l'avait pas retenu dans un premier temps pourrait avoir été influencée par l'opinion publique ou des prises de position politiques. Se sont inquiétés les avocats des deux suspects dans ce dossier après la mort du jeune homme de 19 ans consécutive à une violente agression le 30 mai au petit matin. De nombreuses voix s'étaient en effet élevées pour dénoncer un crime homophobe. Mardi dernier, lors d'une minute de silence, l'Assemblée nationale avait associé ce drame à la mort de la petite Liana. Les agents de la police municipale de Nantes étaient en grève hier. Ils demandent à être équipés d'armes létales pendant leur service après 4 fusillades mortelles qui ont touché plusieurs quartiers de la ville en quelques semaines. La police française a interpellé 15 personnes après la saisie de 50 kilos de cocaïne et de 8 millions d'euros. Un coup de filet mené les 5 et 6 juin en gare de Massy dans l'Essonne ou encore à Bruxelles a notamment permis de mettre la main sur 500 000 euros en espèces et des stupéfiants. Ce réseau de blanchiment d'argent issu du trafic de drogue opérant entre la France, la Belgique et la Mauritanie a été démantelé début juin. Près de 8 millions d'euros d'avoirs ont été saisis. La signature d'un accord entre l'Iran et les États-Unis pourrait arriver dans les prochains jours, a affirmé hier le ministre des Affaires étrangères iranien. Un accord qui sera signé dans un premier temps par voie numérique à distance, a-t-il ajouté. C'est la fin de ce flash, une très bonne journée à toutes et à tous.
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0: collectif et d'une crise après la mort de la jeune collégienne de 11 ans dans le Gers. Dans cette affaire, de nouvelles accusations émergent au sein de la famille du principal suspect visant son frère et son père pour des faits présumés de violence sexuelle. L'accord de paix ne sera finalement pas pour tout de suite entre les États-Unis et l'Iran. Le premier ministre pakistanais affirmait ce matin une signature dans les 24 heures dans une publication sur X. Une information rapidement démentie par Téhéran tout à l'heure. L'Iran, impliqué dans ses discussions avec Washington, écarte toute conclusion dans un délai si court. Dans le même temps, la télévision d'État iranienne annonce les funérailles d'Ali Ramemei à partir du 4 juillet pour une durée de 6 jours. L'émotion est vive à Reims après cette attaque au couteau. Une jeune fille de 17 ans a reçu 6 coups de couteau près de la gare. Le suspect principal, son compagnon de 28 ans, a été arrêté par les forces de l'ordre. Grièvement blessé, l'adolescente a été prise en charge en urgence absolue. Son pronostic vital est engagé. De nouvelles règles en vue pour les arrêts maladie. Dès le 1er septembre, la durée d'un premier arrêt sera plafonnée à 31 jours et celle d'une prolongation à 62 jours. Le décret vient d'être publié aujourd'hui au journal officiel. Objectif affiché, renforcer l'encadrement des dépenses de l'assurance maladie en hausse ces dernières années. Les donneurs de sang à l'honneur ce week-end. L'établissement français du sang appelle à la mobilisation à la veille de la journée mondiale des donneurs ce dimanche. Si la France en compte près d'1,5 million, les dons de globules rouges varient au cours de l'année, et notamment lors des épisodes de chaleur, selon l'établissement français du sang. Et puis du foot, c'est la première journée de la phase de poule de la Coupe du Monde. Continue avec dès 21h le Qatar face à la Suisse et ce premier choc intéressant entre le Brésil et le Maroc. Coup d'envoi minuit et puis à 3h du matin, Haïti affrontera l'Écosse. Et puis le grand départ des 24h du Mans aujourd'hui. 186 pilotes sont présents pour cette 94e édition avec l'espoir de succéder à Ferrari, vainqueur ces trois dernières années. La course mutique s'était lancée à 16h.
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2: Bonjour à tous, on commence avec la Coupe du Monde de football menée 1-0 dès la 21e minute. Le Canada a finalement égalisé à la 78e et arraché le nul 1-1 contre la Bosnie-Herzégovine hier soir à Toronto lors de la deuxième journée dans le groupe B. Les Canucks repartent avec un point après une série de 6 défaites au Mondial. La Corée du Sud s'est imposée 2-1 hier face à la République tchèque et les États-Unis ont dominé d'entrée le Paraguay ce matin avec un premier but marqué dès la 7e minute, score final 4-1. Ce soir, le Qatar affronte la Suisse, coup d'envoi de la rencontre prévue à 21h. L'équipe de France, elle, poursuit sa préparation en banlieue de Boston. Les Bleus se sont entraînés hier, mais sans William Saliba, Aurélien, Tchouaméni et Théo Hernandez. Une précaution prise par le staff qui ne remet pas en question leur présence mardi face au Sénégal. Du rugby ce week-end avec le barrage de top 14, deux affiches à très haute tension pour lancer la course au bouclier de Brennus. La section paloise affronte ce soir le Racing 92 dans son hameau imprenable. Cette saison, coup d'envoi de la rencontre prévue à 21h05. Demain, le Stade français retrouve La Rochelle pour une revanche immédiate après leur affrontement lors de la dernière journée de la saison régulière. Le vainqueur de chaque rencontre décrochera son billet pour les demi-finales. De la Formule 1 également au programme avec le Grand Prix de Barcelone. George Russell a remporté hier les essais libres 1, Lando Norris les essais libres 2. Départ des essais libres 3 aujourd'hui à 12h30 avant les essais qualificatifs prévus à 16h. Au programme également la 94e édition des 24 heures du Mans, coup dur pour Cadillac alors que l'écurie pensait s'être offert la pole grâce à Jack Aitken sur la 38. L'hypercar américaine a finalement été pénalisée pour une position illicite en début de séance. C'est donc la BMW numéro 15 qui partira tout à l'heure en pole position. Départ de la course prévu à 16h. Du cyclisme, le tour Auvergne-Rhône-Alpes se poursuit aujourd'hui avec la 7e étape qui va relier la Bridoire au col du Grand Colombier.
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5: Le don d'organes est un acte de solidarité qui sauve des vies. Mais que dit la loi en France ? Professeur Tsimaratos, vous êtes directeur général adjoint chargé de la politique médicale et scientifique à l'Agence de la biomédecine. Quels sont les principes légaux qui encadrent cette pratique ?
6: Les trois grands principes sont le consentement présumé, la gratuité du don et l'anonymat entre le donneur et le receveur, sauf lorsqu'il s'agit d'un don du vivant. Ainsi, en France, nous sommes tous donneurs présumés, à moins d'avoir exprimé le contraire pendant qu'on était vivant. Le don d'organes est un acte de générosité et de solidarité. La loi interdit toute rémunération rémunération en contrepartie. L'anonymat préserve la famille du donneur et celle du receveur. Et lorsqu'il faut exprimer son refus, le principal moyen est de s'inscrire sur un registre qui est tenu par l'Agence de la biomédecine. Il est également possible de s'assurer que ses organes ne seront pas prélevés si on en a parlé à ses proches. Ce sont les proches qui seront contactés par l'équipe médicale au moment du décès et qui témoigneront.
5: En conclusion, professeur, un message à ceux qui nous écoutent.
6: Parler du don d'organes, c'est parler de la vie. Pour que davantage de patients en attente puissent être greffés, il existe un moyen simple, dire à ses proches qu'on est donneur. En parler une fois suffit et c'est une discussion qu'on n'oublie jamais.
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8: Bonjour, plus d'une semaine après la découverte du corps de Liana, les obsèques de la collégienne de 11 ans se sont déroulées hier après-midi dans le Gers à Florence. 400 personnes étaient présentes. Le maire de Florence, Grégory Bobato, a salué le courage et la dignité de la famille de Liana. La décision du parquet de Metz d'examiner la piste homophobe dans le meurtre du jeune Noam alors qu'il ne l'avait pas retenu dans un premier temps pourrait avoir été influencée par l'opinion publique ou des prises de position politiques. Se sont inquiétés les avocats des deux suspects dans ce dossier après la mort du jeune homme de 19 ans consécutive à une violente agression le 30 mai au petit matin. De nombreuses voix s'étaient en effet élevées pour dénoncer un crime homophobe. Mardi dernier, lors d'une minute de silence, l'Assemblée nationale avait associé ce drame à la mort de la petite Liana. Les agents de la police municipale de Nantes étaient en grève hier. Ils demandent à être équipés d'armes létales pendant leur service après 4 fusillades mortelles qui ont touché plusieurs quartiers de la ville en quelques semaines. La police française a interpellé 15 personnes après la saisie de 50 kilos de cocaïne et de 8 millions d'euros. Un coup de filet mené les 5 et 6 juin en gare de Massy dans les Saônes ou encore à Bruxelles a notamment permis de mettre la main sur 500 000 euros en espèces et des stupéfiants. Ce réseau de blanchiment d'argent issu du trafic de drogue opérant entre la France, la Belgique et la Mauritanie a été démantelé début juin. Près de 8 millions d'euros d'avoirs ont été saisis. La signature d'un accord entre l'Iran et les États-Unis pourrait arriver dans les prochains jours, a affirmé hier le ministre des Affaires étrangères iranien. Un accord qui sera signé dans un premier temps par voie numérique à distance, a-t-il ajouté. C'est la fin de ce flash, une très bonne journée à toutes et à tous.
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0: juifs et d'une crise après la mort de la jeune collégienne de 11 ans dans le Gers. Dans cette affaire, de nouvelles accusations émergent au sein de la famille du principal suspect, visant son frère et son père pour des faits présumés de violence sexuelle. L'accord de paix ne sera finalement pas pour tout de suite entre les États-Unis et l'Iran. Le premier ministre pakistanais affirmait ce matin une signature dans les 24 heures dans une publication sur X. Une information rapidement démentie par Téhéran tout à l'heure. L'Iran, impliqué dans ses discussions avec Washington, écarte toute conclusion dans un délai si court. Dans le même temps, la télévision d'État iranienne annonce les funérailles d'Ali Khamenei à partir du 4 juillet pour une durée de 6 jours. L'émotion est vive à Reims après cette attaque au couteau. Une jeune fille de 17 ans a reçu 6 coups de couteau près de la gare. Le suspect principal, son compagnon de 28 ans, a été arrêté par les forces de l'ordre. Grièvement blessée, l'adolescente a été prise en charge en urgence absolue. Son pronostic vital est engagé. De nouvelles règles en vue pour les arrêts maladie. Dès le 1er septembre, la durée d'un premier arrêt sera plafonnée à 31 jours et celle d'une prolongation à 62 jours. Le décret vient d'être publié aujourd'hui au journal officiel. Objectif affiché, renforcer l'encadrement des dépenses de l'assurance maladie en hausse ces dernières années. Les donneurs de sang à l'honneur ce week-end. L'établissement français du sang appelle à la mobilisation à la veille de la journée mondiale des donneurs ce dimanche. Si la France en compte près d'1,5 million, les dons de globules rouges varient au cours de l'année, et notamment lors des épisodes de chaleur, selon l'établissement français du sang. Et puis du foot, c'est la première journée de la phase de poule de la Coupe du Monde continue avec dès 21h le Qatar face à la Suisse et ce premier choc intéressant entre le Brésil et le Maroc. Coup d'envoi minuit et puis à 3h du matin, Haïti affrontera l'Écosse. Et puis le grand départ des 24 heures du Mans aujourd'hui. 186 pilotes sont présents pour cette 94e édition avec l'espoir de succéder à Ferrari, vainqueur ces trois dernières années. La course mutique s'était lancée à 16h.
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2: Bonjour à tous, on commence avec la Coupe du Monde de football menée 1-0 dès la 21e minute. Le Canada a finalement égalisé à la 78e et arraché le nul 1-1 contre la Bosnie-Herzégovine hier soir à Toronto lors de la deuxième journée dans le groupe B. Les Canucks repartent avec un point après une série de 6 défaites au Mondial. La Corée du Sud s'est imposée 2-1 hier face à la République tchèque et les États-Unis ont dominé d'entrée le Paraguay ce matin avec un premier but marqué dès la 7e minute, score final 4-1. Ce soir, le Qatar a la Suisse, coup d'envoi de la rencontre prévue à 21h. L'équipe de France, elle, poursuit sa préparation en banlieue de Boston. Les Bleus se sont entraînés hier, mais sans William Saliba, Aurélien, Tchouaméni et Théo Hernandez. Une précaution prise par le staff qui ne remet pas en question leur présence mardi face au Sénégal. Du rugby ce week-end avec le barrage de top 14, deux affiches à très haute tension pour lancer la course au bouclier de Brennus. La section paloise affronte ce soir le Racing 92 dans son hameau imprenable. Cette saison, coup d'envoi de la rencontre prévue à 21h05. Demain, le Stade français retrouve La Rochelle pour une revanche immédiate après leur affrontement lors de la dernière journée de la saison régulière. Le vainqueur de chaque rencontre décrochera son billet pour les demi-finales. De la Formule 1 également au programme avec le Grand Prix de Barcelone. George Russell a remporté hier les essais libres 1, Lando Norris les essais libres 2. Départ des essais libres 3 aujourd'hui à 12h30 avant les essais qualificatifs prévus à 16h. Au programme également la 94e édition des 24 heures du Mans, coup dur pour Cadillac alors que l'écurie pensait s'être offert la pole grâce à Jack Aitken sur la 38. L'hypercar américaine a finalement été pénalisée pour une position illicite en début de séance. C'est donc la BMW numéro 15 qui partira tout à l'heure en pole position. Départ de la course prévu à 16h. Du cyclisme, le Tour Auvergne-Rhône-Alpes se poursuit aujourd'hui avec la 7e étape qui va relier la Bridoire au col du Grand Colombier.
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16: Bonjour, plus d'une semaine après la découverte du corps de Liana, les obsèques de la collégienne de 11 ans se sont déroulées hier après-midi dans le Gers à Florence. 400 personnes étaient présentes. Le maire de Florence, Grégory Bobato, a salué le courage et la dignité de la famille de Liana. La décision du parquet de Metz d'examiner la piste homophobe dans le meurtre du jeune Noam alors qu'il ne l'avait pas retenu dans un premier temps pourrait avoir été influencée par l'opinion publique ou des prises de position politiques. Se sont inquiétés les avocats des deux suspects dans ce dossier après la mort du jeune homme de 19 ans, consécutive à une violente agression le 30 mai au petit matin. De nombreuses voix s'étaient en effet élevées pour dénoncer un crime homophobe. Mardi dernier, lors d'une minute de silence, l'Assemblée nationale avait associé ce drame à la mort de la petite Liana. Les agents de la police municipale de Nantes étaient en grève hier. Ils demandent à être équipés d'armes létales pendant leur service après 4 fusillades mortelles qui ont touché plusieurs quartiers de la ville en quelques semaines. La police française a interpellé 15 personnes après la saisie de 50 kilos de cocaïne et de 8 millions d'euros. Un coup de filet mené les 5 et 6 juin en gare de Massy dans l'Essonne ou encore à Bruxelles a notamment permis de mettre la main sur 500 000 euros en espèces et des stupéfiants. Ce réseau de blanchiment d'argent issu du trafic de drogue opérant entre la France, la Belgique et la Mauritanie a été démantelé début juin. Près de 8 millions d'euros d'avoirs ont été saisis. La signature d'un accord entre l'Iran et les États-Unis pourrait arriver dans les prochains jours, a affirmé hier le ministre des Affaires étrangères iranien. Un accord qui sera signé dans un premier temps par voie numérique à distance, a-t-il ajouté. C'est la fin de ce flash, une très bonne journée à toutes et à tous.
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0: et d'une crise après la mort de la jeune collégienne de 11 ans dans le Gers. Dans cette affaire, de nouvelles accusations émergent au sein de la famille du principal suspect visant son frère et son père pour des faits présumés de violence sexuelle. L'accord de paix ne sera finalement pas pour tout de suite entre les États-Unis et l'Iran. Le premier ministre pakistanais affirmait ce matin une signature dans les 24 heures dans une publication sur X. Une information rapidement démentie par Téhéran tout à l'heure. L'Iran, impliqué dans ses discussions avec Washington, écarte toute conclusion dans un délai si court. Dans le même temps, la télévision d'État iranienne annonce les funérailles d'Ali Khamenei à partir du 4 juillet pour une durée de 6 jours. L'émotion est vive à Reims après cette attaque au couteau. Une jeune fille de 17 ans a reçu 6 coups de couteau près de la gare. Le suspect principal, son compagnon de 28 ans, a été arrêté par les forces de l'ordre. Grièvement blessé, l'adolescente a été prise en charge en urgence absolue. Son pronostic vital est engagé. De nouvelles règles en vue pour les arrêts maladie. Dès le 1er septembre, la durée d'un premier arrêt sera plafonnée à 31 jours et celle d'une prolongation à 62 jours. Le décret vient d'être publié aujourd'hui au journal officiel. Objectif affiché, renforcer l'encadrement des dépenses de l'assurance maladie en hausse ces dernières années. Les donneurs de sang à l'honneur ce week-end. L'établissement français du sang appelle à la mobilisation à la veille de la journée mondiale des donneurs ce dimanche. Si la France en compte près d'1,5 million, les dons de globules rouges varient au cours de l'année, et notamment lors des épisodes de chaleur, selon l'établissement français du sang. Et puis du foot, c'est la première journée de la phase de poule de la Coupe du Monde. Continue avec dès 21h, le Qatar face à la Suisse et ce premier choc intéressant entre le Brésil et le Maroc. Coup d'envoi minuit et puis à 3h du matin, Haïti affrontera l'Écosse. Et puis le grand départ des 24 heures du Mans aujourd'hui. 186 pilotes sont présents pour cette 94e édition avec l'espoir de succéder à Ferrari, vainqueur ces trois dernières années. La course mutique s'était lancée à 16h.
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2: Bonjour à tous, on commence avec la Coupe du Monde de football menée 1-0 dès la 21e minute. Le Canada a finalement égalisé à la 78e et arraché le nul 1-1 contre la Bosnie-Herzégovine hier soir à Toronto lors de la deuxième journée dans le groupe B. Les Canucks repartent avec un point après une série de 6 défaites mondiales. La Corée du Sud s'est imposée 2-1 hier face à la République tchèque et les États-Unis ont dominé d'entrée le Paraguay ce matin avec un premier but marqué dès la 7e minute. Score final 4-1. Ce soir, le Qatar a la Suisse, coup d'envoi de la rencontre prévue à 21h. L'équipe de France, elle, poursuit sa préparation en banlieue de Boston. Les Bleus se sont entraînés hier, mais sans William Saliba, Aurélien, Tchouaméni et Théo Hernandez. Une précaution prise par le staff qui ne remet pas en question leur présence mardi face au Sénégal. Du rugby ce week-end avec le barrage de top 14, deux affiches à très haute tension pour lancer la course au bouclier de Brennus. La section paloise affronte ce soir le Racing 92 dans son hameau imprenable. Cette saison, coup d'envoi de la rencontre prévue à 21h05. Demain, le Stade français retrouve La Rochelle pour une revanche immédiate après leur affrontement lors de la dernière journée de la saison régulière. Le vainqueur de chaque rencontre décrochera son billet pour les demi-finales. De la Formule 1 également au programme avec le Grand Prix de Barcelone. George Russell a remporté hier les essais libres 1, Lando Norris les essais libres 2. Départ des essais libres 3 aujourd'hui à 12h30 avant les essais qualificatifs prévus à 16h. Au programme également, la 94e édition des 24 heures du Mans, coup dur pour Cadillac, alors que l'écurie pensait s'être offert la pole grâce à Jack Aitken. Sur la 38, l'hypercar américaine a finalement été pénalisée pour une position illicite en début de séance. C'est donc la BMW numéro 15 qui partira tout à l'heure en pole position. Départ de la course prévu à 16h. Du cyclisme, le tour Auvergne-Rhône-Alpes se poursuit aujourd'hui avec la 7e étape qui va relier la Bridoire au col du Grand Colombier.
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5: Donner un organe de son vivant, c'est offrir une seconde chance à ceux qu'on aime. Un geste de générosité et de détermination. Patricia Fontune-Renaud a fait ce choix en donnant un rein à son épouse. Elle revient sur cette expérience et le chemin parcouru.
6: Ce qui m'a poussée à faire ce don, c'est de sauver la vie de la personne que j'aime. Puisque j'ai été témoin de la dégradation physique de mon épouse liée à sa maladie, qui est arrivée en insuffisance rénale il y a 4 ans. Il fallait que je fasse quelque chose pour pouvoir la sauver. Alors l'impact que ça a eu sur ma vie, finalement, physiquement, je dirais aucun, à part peut-être après le prélèvement du rein, un mois d'immobilisation. Sur le plan psychologique, c'est très, très encadré. Il y a un suivi qui est fait par l'hôpital. On en a beaucoup parlé aussi entre nous et avec notre fille. Je me suis préparée à cette greffe, hein, sur le plan sportif, hein, comme si j'allais à une compétition. Et effectivement, après la greffe, j'ai eu aucune douleur. Et finalement, ça a plutôt resserré nos liens.
5: Un message à tous ceux qui hésitent à donner un organe de leur vivant.
6: C'est un geste qui est très maîtrisé, très sécurisé et en même temps très encadré aussi par la loi. Vous prenez plus de risques à traverser la rue et de vous faire renverser par une voiture que de vous faire prélever un rein. Vous craignez pas grand-chose et en même temps, sauver une vie, c'est formidable.
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8: Bonjour, plus d'une semaine après la découverte du corps de Liana, les obsèques de la collégienne de 11 ans se sont déroulées hier après-midi dans le Gers à Florence. 400 personnes étaient présentes. Le maire de Florence, Grégory Bobato, a salué le courage et la dignité de la famille de Liana. La décision du parquet de Metz d'examiner la piste homophobe dans le meurtre du jeune Noam alors qu'il ne l'avait pas retenu dans un premier temps pourrait avoir été influencée par l'opinion publique ou des prises de position politiques. Se sont inquiétés les avocats des deux suspects dans ce dossier après la mort du jeune homme de 19 ans consécutive à une violente agression le 30 mai au petit matin. De nombreuses voix s'étaient en effet élevées pour dénoncer un crime homophobe. Mardi dernier, lors d'une minute de silence, l'Assemblée nationale avait associé ce drame à la mort de la petite Liana. Les agents de la police municipale de Nantes étaient en grève hier. Ils demandent à être équipés d'armes létales pendant leur service après 4 fusillades mortelles qui ont touché plusieurs quartiers de la ville en quelques semaines. La police française a interpellé 15 personnes après la saisie de 50 kilos de cocaïne et de 8 millions d'euros. Un coup de filet mené les 5 et 6 juin en gare de Massy dans les Saônes ou encore à Bruxelles a notamment permis de mettre la main sur 500 000 euros en espèces et des stupéfiants. Ce réseau de blanchiment d'argent issu du trafic de drogue opérant entre la France, la Belgique et la Mauritanie a été démantelé début juin. Près de 8 millions d'euros d'avoirs ont été saisis. La signature d'un accord entre l'Iran et les États-Unis pourrait arriver dans les prochains jours, a affirmé hier le ministre des Affaires étrangères iranien. Un accord qui sera signé dans un premier temps par voie numérique à distance, a-t-il ajouté. C'est la fin de ce flash. Une très bonne journée à toutes et à tous.
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0: collectif et d'une crise après la mort de la jeune collégienne de 11 ans dans le Gers. Dans cette affaire, de nouvelles accusations émergent au sein de la famille du principal
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0: Visant son frère et son père pour des faits présumés de violence sexuelle. L'accord de paix ne sera finalement pas pour tout de suite entre les États-Unis et l'Iran. Le premier ministre pakistanais affirmait ce matin une signature dans les 24 heures dans une publication sur X. Une information rapidement démentie par Téhéran tout à l'heure. L'Iran, impliqué dans ses discussions avec Washington, écarte toute conclusion dans un délai si court. Dans le même temps, la télévision d'État iranienne annonce les funérailles d'Ali Ramemei à partir du 4 juillet pour une durée de 6 jours. L'émotion est vive à Reims après cette attaque au couteau. Une jeune fille de 17 ans a reçu 6 coups de couteau près de la gare. Le suspect principal, son compagnon de 28 ans, a été arrêté par les forces de l'ordre. Grièvement blessé, l'adolescente a été prise en charge en urgence absolue. Son pronostic vital est engagé. De nouvelles règles en vue pour les arrêts maladie. Dès le 1er septembre, la durée d'un premier arrêt sera plafonnée à 31 jours et celle d'une prolongation à 62 jours. Le décret vient d'être publié aujourd'hui au journal officiel. Objectif affiché, renforcer l'encadrement des dépenses de l'assurance maladie en hausse ces dernières années. Les donneurs de sang à l'honneur ce week-end. L'établissement français du sang appelle à la mobilisation à la veille de la journée mondiale des donneurs ce dimanche. Si la France en compte près d'1,5 million, les dons de globules rouges varient au cours de l'année, et notamment lors des épisodes de chaleur, selon l'établissement français du sang. Et puis du foot, c'est la première journée de la phase de poule de la Coupe du Monde. Continue avec dès 21h le Qatar face à la Suisse et ce premier choc intéressant entre le Brésil et le Maroc. Coup d'envoi minuit et puis à 3h du matin, Haïti affrontera l'Écosse. Et puis le grand départ des 24 heures du Mans aujourd'hui. 186 pilotes sont présents pour cette 94e édition avec l'espoir de succéder à Ferrari, vainqueur ces trois dernières années. La course mutique s'était lancée à 16h.
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3: Bonjour à tous, on commence avec la Coupe du Monde de football menée 1-0 dès la 21e minute. Le Canada a finalement égalisé à la 78e et arraché le nul 1-1 contre la Bosnie-Herzégovine hier soir à Toronto lors de la deuxième journée dans le groupe B. Les Canucks repartent avec un point après une série de 6 défaites mondiales. La Corée du Sud s'est imposée 2-1 hier face à la République tchèque et les États-Unis ont dominé d'entrée le Paraguay ce matin avec un premier but marqué dès la 7e minute. Score final 4-1. Ce soir, le Qatar a la Suisse, coup d'envoi de la rencontre prévue à 21h. L'équipe de France, elle, poursuit sa préparation en banlieue de Boston. Les Bleus se sont entraînés hier, mais sans William Saliba, Aurélien, Tchouaméni et Théo Hernandez. Une précaution prise par le staff qui ne remet pas en question leur présence mardi face au Sénégal. Du rugby ce week-end avec le barrage de top 14, deux affiches à très haute tension pour lancer la course au bouclier de Brennus. La section paloise affronte ce soir le Racing 92 dans son hameau imprenable. Cette saison, coup d'envoi de la rencontre prévue à 21h05. Demain, le Stade français retrouve La Rochelle pour une revanche immédiate après leur affrontement lors de la dernière journée de la saison régulière. Le vainqueur de chaque rencontre décrochera son billet pour les demi-finales. De la Formule 1 également au programme avec le Grand Prix de Barcelone. George Russell a remporté hier les essais libres 1, Lando Norris les essais libres 2. Départ des essais libres 3 aujourd'hui à 12h30 avant les essais qualificatifs prévus à 16h. Au programme également la 94e édition des 24 heures du Mans, coup dur pour Cadillac alors que l'écurie pensait s'être offert la pole grâce à Jack Aitken. Sur la 38, l'hypercar américaine a finalement été pénalisée pour une position illicite en début de séance. C'est donc la BMW numéro 15 qui partira tout à l'heure en pole position. Départ de la course prévu à 16h. Du cyclisme, le tour Auvergne-Rhône-Alpes se poursuit aujourd'hui avec la 7e étape qui va relier la Bridoire au col du Grand Colombier.
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8: Bonjour, plus d'une semaine après la découverte du corps de Liana, les obsèques de la collégienne de 11 ans se sont déroulées hier après-midi dans le Gers à Florence. 400 personnes étaient présentes. Le maire de Florence, Grégory Bobato, a salué le courage et la dignité de la famille de Liana. La décision du parquet de Metz d'examiner la piste homophobe dans le meurtre du jeune Noam alors qu'il ne l'avait pas retenu dans un premier temps pourrait avoir été influencée par l'opinion publique ou des prises de position politiques. Se sont inquiétés les avocats des deux suspects dans ce dossier après la mort du jeune homme de 19 ans consécutive à une violente agression le 30 mai au petit matin. De nombreuses voix s'étaient en effet élevées pour dénoncer un crime homophobe. Mardi dernier, lors d'une minute de silence, l'Assemblée nationale avait associé ce drame à la mort de la petite Liana. Les agents de la police municipale de Nantes étaient en grève hier. Ils demandent à être équipés d'armes létales pendant leur service après 4 fusillades mortelles qui ont touché plusieurs quartiers de la ville en quelques semaines. La police française a interpellé 15 personnes après la saisie de 50 kilos de cocaïne et de 8 millions d'euros. Un coup de filet mené les 5 et 6 juin en gare de Massy dans les Saônes ou encore à Bruxelles a notamment permis de mettre la main sur 500 000 euros en espèces et des stupéfiants. Ce réseau de blanchiment d'argent issu du trafic de drogue opérant entre la France, la Belgique et la Mauritanie a été démantelé début juin. Près de 8 millions d'euros d'avoirs ont été saisis. La signature d'un accord entre l'Iran et les États-Unis pourrait arriver dans les prochains jours, a affirmé hier le ministre des Affaires étrangères iranien. Un accord qui sera signé dans un premier temps par voie numérique à distance, a-t-il ajouté. C'est la fin de ce flash. Une très bonne journée à toutes et à tous.
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0: Bonsoir à tous. Rémi Haït sort du silence dans le dossier Liana. Dans les colonnes du Monde, le plus haut procureur de France parle d'un échec collectif et d'une crise après la mort de la jeune collégienne de 11 ans dans le Gers. Dans cette affaire, de nouvelles accusations émergent au sein de la famille du principal suspect visant son frère et son père pour des faits présumés de violence sexuelle. L'accord de paix ne sera finalement pas pour tout de suite entre les États-Unis et l'Iran. Le premier ministre pakistanais affirmait ce matin une signature dans les 24 heures dans une publication sur X. Une information rapidement démentie par Téhéran tout à l'heure. L'Iran impliqué dans ses discussions avec Washington écarte toute conclusion dans un délai si court. Dans le même temps, la télévision d'État iranienne annonce les funérailles d'Ali Khamenei à partir du 4 juillet pour une durée de 6 jours. L'émotion est vive à Reims après cette attaque au couteau. Une jeune fille de 17 ans a reçu 6 coups de couteau près de la gare. Le suspect principal, son compagnon de 28 ans, a été arrêté par les forces de l'ordre. Grièvement blessé, l'adolescente a été prise en charge en urgence absolue. Son pronostic vital est engagé. De nouvelles règles en vue pour les arrêts maladie. Dès le 1er septembre, la durée d'un premier arrêt sera plafonnée à 31 jours et celle d'une prolongation à 62 jours. Le décret vient d'être publié aujourd'hui au journal officiel. Objectif affiché, renforcer l'encadrement des dépenses de l'assurance maladie en hausse ces dernières années. Les donneurs de sang à l'honneur ce week-end. L'établissement français du sang appelle à la mobilisation à la veille de la journée mondiale des donneurs ce dimanche. Si la France en compte près d'1,5 million, les dons de globules rouges varient au cours de l'année, et notamment lors des épisodes de chaleur, selon l'établissement français du sang. Et puis du foot, c'est la première journée de la phase de poule de la Coupe du Monde. Continue avec dès 21h le Qatar face à la Suisse et ce premier choc intéressant entre le Brésil et le Maroc. Coup d'envoi minuit et puis à 3h du matin, Haïti affrontera l'Écosse. Et puis le grand départ des 24h du Mans aujourd'hui. 186 pilotes sont présents pour cette 94e édition avec l'espoir de succéder à Ferrari, vainqueur ces trois dernières années. La course mutique s'était lancée à 16h.
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3: Bonjour à tous, on commence avec la Coupe du Monde de football menée 1-0 dès la 21e minute. Le Canada a finalement égalisé à la 78e et arraché le nul 1-1 contre la Bosnie-Herzégovine hier soir à Toronto lors de la deuxième journée dans le groupe B. Les Canucks repartent avec un point après une série de 6 défaites mondiales. La Corée du Sud s'est imposée 2-1 hier face à la République tchèque et les États-Unis ont dominé d'entrée le Paraguay ce matin avec un premier but marqué dès la 7e minute. Score final 4-1. Ce soir, le Qatar affronte la Suisse. Coup d'envoi de la rencontre prévue à 21h. L'équipe de France, elle, poursuit sa préparation en banlieue de Boston. Les Bleus se sont entraînés hier, mais sans William Saliba, Aurélien, Tchouaméni et Théo Hernandez. Une précaution prise par le staff qui ne remet pas en question leur présence mardi face au Sénégal. Du rugby ce week-end avec le barrage de top 14. Deux affiches à très haute tension pour lancer la course au bouclier de Brinus. La section paloise affronte ce soir le Racing 92 dans son hameau imprenable cette saison. Coup d'envoi de la rencontre prévu à 21h05. Demain, le Stade français retrouve La Rochelle pour une revanche immédiate après leur affrontement lors de la dernière journée de la saison régulière. Le vainqueur de chaque rencontre décrochera son billet pour les demi-finales. De la Formule 1 également au programme avec le Grand Prix de Barcelone. George Russell a remporté hier les essais libres 1. Lando Norris, les essais libres 2. Départ des essais libres 3 aujourd'hui à 12h30 avant les essais qualificatifs prévus à 16h. Au programme également la 94e édition des 24 heures du Mans. Coup dur pour Cadillac alors que l'écurie pensait s'être offert la pole grâce à Jack Aitken. Sur la 38, l'hypercar américaine a finalement été pénalisée pour une position illicite en début de séance. C'est donc la BMW numéro 15 qui partira tout à l'heure en pole position. Départ de la course prévu à 16h. Du cyclisme, le Tour Auvergne-Rhône-Alpes se poursuit aujourd'hui avec la 7e étape qui va relier la Bridoire au col du Grand Colombier.
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5: En France, près de 11 500 personnes éligibles immédiatement à une greffe de rein espèrent chaque jour l'appel qui changera leur vie. Parmi elles, Annie Egel, présidente de France Rein Pays de Loire, une femme dont l'histoire nous plonge au cœur d'un quotidien fait d'attente, entre espoir et résilience.
9: Je suis en attente de greffe depuis 2 ans et demi. Je dois quand même dire que j'ai déjà bénéficié d'une greffe. Cela m'a permis de vivre quasi normalement, d'élever mes enfants, travailler, d'être active dans la société. Une greffe, c'est pas forcément pour la vie. Et je suis en attente d'une deuxième greffe, ça fait déjà 2 ans et demi. Mais aujourd'hui, le délai d'attente a été rallongé. Cette attente, elle m'impacte sur ma vie quotidienne, tous les jours, à tout instant, puisque je garde mon téléphone avec moi, toujours dans l'espoir d'un coup de fil. Et c'est la règle, il faut être joignable 24 heures sur 24.
5: Selon vous, quels sont les moyens pour réduire l'attente ?
9: Bien sûr, de façon évidente, c'est d'augmenter le don. C'est très inquiétant parce qu'on est à plus de 30% de refus en France. Si ces 30% n'existaient pas, on peut dire qu'on n'aurait quasi plus d'attente.
5: Un message à ceux qui nous écoutent ?
9: Vous, citoyens, faites part de votre choix à votre famille, à votre entourage, pour que, au cas où il vous arrive quelque chose, on sache et que les familles n'aient pas cette difficulté de se prononcer sur cette question.
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8: Bonjour, plus d'une semaine après la découverte du corps de Liana, les obsèques de la collégienne de 11 ans se sont déroulées hier après-midi dans le Gers à Florence. 400 personnes étaient présentes. Le maire de Florence, Grégory Bobato, a salué le courage et la dignité de la famille de Liana. La décision du parquet de Metz d'examiner la piste homophobe dans le meurtre du jeune Noam alors qu'il ne l'avait pas retenu dans un premier temps pourrait avoir été influencée par l'opinion publique ou des prises de position politiques. Se sont inquiétés les avocats des deux suspects dans ce dossier après la mort du jeune homme de 19 ans consécutive à une violente agression le 30 mai au petit matin. De nombreuses voix s'étaient en effet élevées pour dénoncer un crime homophobe. Mardi dernier, lors d'une minute de silence, l'Assemblée nationale avait associé ce drame à la mort de la petite Liana. Les agents de la police municipale de Nantes étaient en grève hier. Ils demandent à être équipés d'armes létales pendant leur service après 4 fusillades mortelles qui ont touché plusieurs quartiers de la ville en quelques semaines. La police française a interpellé 15 personnes après la saisie de 50 kilos de cocaïne et de 8 millions d'euros d'euros. Un coup de filet mené les 5 et 6 juin en gare de Massy dans les soins de Moncourt à Bruxelles a notamment permis de mettre la main sur 500 000 euros en espèces et des stupéfiants. Ce réseau de blanchiment d'argent issu du trafic de drogue opérant entre la France, la Belgique et la Mauritanie a été démantelé début juin. Près de 8 millions d'euros d'avoirs ont été saisis. La signature d'un accord entre l'Iran et les États-Unis pourrait arriver dans les prochains jours, a affirmé hier le ministre des Affaires étrangères iranien. Un accord qui sera signé dans un premier temps par voie numérique à distance, a-t-il ajouté. C'est la fin de ce flash, une très bonne journée à toutes et à tous.
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collectif et d'une crise après la mort de la jeune collégienne de 11 ans dans le Gers. Dans cette affaire, de nouvelles accusations émergent au sein de la famille du principal suspect visant son frère et son père pour des faits présumés de violence sexuelle. L'accord de paix ne sera finalement pas pour tout de suite entre les États-Unis et l'Iran. Le premier ministre pakistanais affirmait ce matin une signature dans les 24 heures dans une publication sur X. Une information rapidement démentie par Téhéran tout à l'heure. L'Iran impliqué dans ses discussions avec Washington écarte toute conclusion dans un délai si court. Dans le même temps, la télévision d'État iranienne annonce les funérailles d'Ali Ramemei à partir du 4 juillet pour une durée de 6 jours. L'émotion est vive à Reims après cette attaque au couteau. Une jeune fille de 17 ans a reçu 6 coups de couteau près de la gare. Le suspect principal, son compagnon de 28 ans, a été arrêté par les forces de l'ordre. Grièvement blessé, l'adolescente a été prise en charge en urgence absolue. Son pronostic vital est engagé. De nouvelles règles en vue pour les arrêts maladie. Dès le 1er septembre, la durée d'un premier arrêt sera plafonnée à 31 jours et celle d'une prolongation à 62 jours. Le décret vient d'être publié aujourd'hui au Journal officiel.

0: pilotes sont présents pour cette 94e édition avec l'espoir de succéder à Ferrari, vainqueur ces trois dernières années. La course mutique s'était lancée à 16h.
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2: Bonjour à tous, on commence avec la Coupe du Monde de football menée 1-0 dès la 21e minute. Le Canada a finalement égalisé à la 78e et arraché le nul 1-1 contre la Bosnie-Herzégovine hier soir à Toronto lors de la deuxième journée dans le groupe B. Les Canucks repartent avec un point après une série de 6 défaites mondiales. La Corée du Sud s'est imposée 2-1 hier face à la République tchèque et les États-Unis ont dominé d'entrée le Paraguay ce matin avec un premier but marqué dès la 7e minute, score final 4-1. Ce soir, le Qatar affronte la Suisse. Coup d'envoi de la rencontre prévue à 21h. L'équipe de France, elle, poursuit sa préparation en banlieue de Boston. Les Bleus se sont entraînés hier, mais sans William Saliba, Aurélien, Tchouaméni et Théo Hernandez. Une précaution prise par le staff qui ne remet pas en question leur présence mardi face au Sénégal. Du rugby ce week-end avec le barrage de top 14, deux affiches à très haute tension pour lancer la course au bouclier de Brennus. La section paloise affronte ce soir le Racing 92 dans son hameau imprenable cette saison. Coup d'envoi de la rencontre prévue à 21h05. Demain, le Stade français retrouve La Rochelle pour une revanche immédiate après leur affrontement lors de la dernière journée de la saison régulière. Le vainqueur de chaque rencontre décrochera son billet pour les demi-finales. De la Formule 1 également au programme avec le Grand Prix de Barcelone. George Russell a remporté hier les essais libres 1, Lando Norris les essais libres 2, départ des essais libres 3 aujourd'hui à 12h30 avant les essais qualificatifs prévus à 16h. Au programme également la 94e édition des 24 heures du Mans, coup dur pour Cadillac alors que l'écurie pensait s'être offert la pole grâce à Jack Aitken sur la 38. L'hypercar américaine a finalement été pénalisée pour une position illicite en début de séance. C'est donc la BMW numéro 15 qui partira tout à l'heure en pole position. Départ de la course prévu à 16h. Du cyclisme, le Tour Auvergne-Rhône-Alpes se poursuit aujourd'hui avec la 7e étape qui va relier la Bridoire au col du Grand Colombier.
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5: Donner ses organes pour sauver des vies ou offrir son corps à la science pour faire avancer la médecine, deux démarches altruistes mais différentes. Le docteur Julien Rogier, médecin anesthésiste réanimateur, responsable des prélèvements d'organes et tissus au CHU de Bordeaux, nous éclaire sur cette distinction essentielle.
6: Le don d'organes est un prélèvement à visée thérapeutique directement pour sauver des vies. Le don du corps à la science est un don indirect pour sauver des vies. Il sert par exemple pour essentiellement des dissections pour les futurs médecins. Le don du corps à la science, il faut l'anticiper et passer un contrat avec un laboratoire d'anatomie. Votre corps est rapatrié dans ce laboratoire après votre décès. Le don d'organes, on est tous donneurs, sauf si on s'y opposait de son vivant. Mais ce que l'on recommande actuellement, c'est d'en parler à ses proches et dire qu'on est donneur d'organes. C'est beaucoup plus simple si un jour vous êtes en situation de pouvoir donner. Ces deux types de dons sont extrêmement importants, mais différents. À titre personnel, je pense qu'il vaut mieux choisir le don d'organes pour greffe. Il est beaucoup plus rare et il permet de sauver de nombreuses vies. Et c'est important d'en parler de son vivant à ses proches. Et je rappelle que ce type de don sauve de très nombreuses vies.
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8: Bonjour, plus d'une semaine après la découverte du corps de Liana, les obsèques de la collégienne de 11 ans se sont déroulées hier après-midi dans le Gers à Florence. 400 personnes étaient présentes. Le maire de Florence, Grégory Bobato, a salué le courage et la dignité de la famille de Liana. La décision du parquet de Metz d'examiner la piste homophobe dans le meurtre du jeune Noam alors qu'il ne l'avait pas retenu dans un premier temps pourrait avoir été influencée par l'opinion publique ou des prises de position politiques. Se sont inquiétés les avocats des deux suspects dans ce dossier. Après la mort du jeune homme de 19 ans consécutive à une violente agression le 30 mai au petit matin, de nombreuses voix s'étaient en effet élevées pour dénoncer un crime homophobe. Mardi dernier, lors d'une minute de silence, l'Assemblée nationale avait associé ce drame à la mort de la petite Liana. Les agents de la police municipale de Nantes étaient en grève hier. Ils demandent à être équipés d'armes létales pendant leur service après 4 fusillades mortelles qui ont touché plusieurs quartiers de la ville en quelques semaines. La police française a interpellé 15 personnes après

0: La saisie de 50 kilos de cocaïne et de 8 millions d'euros, un coup de filet mené les 5 et 6 juin en gare de Massy dans les Saônes-Mont-Corps à Bruxelles a notamment permis de mettre la main sur 500 000 euros en espèces et des stupéfiants. Ce réseau de blanchiment d'argent issu du trafic de drogue opérant entre la France, la Belgique et la Mauritanie a été démantelé début juin. Près de 8 millions d'euros d'avoirs ont été saisis. La signature d'un accord entre l'Iran et les États-Unis pourrait arriver dans les prochains jours, a affirmé hier le ministre des Affaires étrangères iranien. Un accord qui sera signé dans un premier temps par voie numérique à distance, a-t-il ajouté. C'est la fin de ce flash, une très bonne journée à toutes et à tous.
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0: collectif et d'une crise après la mort de la jeune collégienne de 11 ans dans le Gers. Dans cette affaire, de nouvelles accusations émergent au sein de la famille du principal suspect, visant son frère et son père pour des faits présumés de violence sexuelle. L'accord de paix ne sera finalement pas pour tout de suite entre les États-Unis et l'Iran. Le premier ministre pakistanais affirmait ce matin une signature dans les 24 heures dans une publication sur X. Une information rapidement démentie par Téhéran tout à l'heure. L'Iran, impliqué dans ses discussions avec Washington, écarte toute conclusion dans un délai si court. Dans le même temps, la télévision d'État iranienne annonce les funérailles d'Ali Ramemei à partir du 4 juillet pour une durée de 6 jours. L'émotion est vive à Reims après cette attaque au couteau. Une jeune fille de 17 ans a reçu 6 coups de couteau près de la gare. Le suspect principal, son compagnon de 28 ans, a été arrêté par les forces de l'ordre. Grièvement blessé, l'adolescente a été prise en charge en urgence absolue. Son pronostic vital est engagé. De nouvelles règles en vue pour les arrêts maladie. Dès le 1er septembre, la durée d'un premier arrêt sera plafonnée à 31 jours et celle d'une prolongation à 62 jours. Le décret vient d'être publié aujourd'hui au journal officiel. Objectif affiché, renforcer l'encadrement des dépenses de l'assurance maladie en hausse ces dernières années. Les donneurs de sang à l'honneur ce week-end. L'établissement français du sang appelle à la mobilisation à la veille de la journée mondiale des donneurs ce dimanche. Si la France en compte près d'1,5 million, les dons de globules rouges varient au cours de l'année, et notamment lors des épisodes de chaleur, selon l'établissement français du sang. Et puis du foot, c'est la première journée de la phase de poule de la Coupe du Monde. Continue avec dès 21h le Qatar face à la Suisse et ce premier choc intéressant entre le Brésil et le Maroc. Coup d'envoi minuit et puis à 3h du matin, Haïti affrontera l'Écosse. Et puis le grand départ des 24 heures du Mans aujourd'hui. 186 pilotes sont présents pour cette 94e édition avec l'espoir de succéder à Ferrari, vainqueur ces trois dernières années. La course mutique s'était lancée à 16h.
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2: Bonjour à tous, on commence avec la Coupe du Monde de football menée 1-0 dès la 21e minute. Le Canada a finalement égalisé à la 78e et arraché le nul 1-1 contre la Bosnie-Herzégovine hier soir à Toronto lors de la deuxième journée dans le groupe B. Les Canucks repartent avec un point après une série de 6 défaites au Mondial. La Corée du Sud s'est imposée 2-1 hier face à la République tchèque et les États-Unis ont dominé d'entrée le Paraguay ce matin avec un premier but marqué dès la 7e minute, score final 4-1. Ce soir, le Qatar a la Suisse, coup d'envoi de la rencontre prévue à 21h. L'équipe de France, elle, poursuit sa préparation en banlieue de Boston. Les Bleus se sont entraînés hier, mais sans William Saliba, Aurélien, Tchouaméni et Théo Hernandez. Une précaution prise par le staff qui ne remet pas en question leur présence mardi face au Sénégal. Du rugby ce week-end avec le barrage de top 14, deux affiches à très haute tension pour lancer la course au bouclier de Brennus. La section paloise affronte ce soir le Racing 92 dans son hameau imprenable cette saison. Coup d'envoi de la rencontre prévue à 21h05. Demain, le Stade français retrouve La Rochelle pour une revanche immédiate après leur affrontement lors de la dernière journée de la saison régulière. Le vainqueur de chaque rencontre décrochera son billet pour les demi-finales. De la Formule 1 également au programme avec le Grand Prix de Barcelone. George Russell a remporté hier les essais libres 1, Lando Norris les essais libres 2. Départ des essais libres 3 aujourd'hui à 12h30 avant les essais qualificatifs prévus à 16h. Au programme également la 94e édition des 24 heures du Mans, coup dur pour Cadillac alors que l'écurie pensait s'être offert la pole grâce à Jack Aitken sur la 38. L'hypercar américaine a finalement été pénalisée pour une position illicite en début de séance. C'est donc la BMW numéro 15 qui partira tout à l'heure en pole position. Départ de la course prévu à 16h. Du cyclisme, le Tour Auvergne-Rhône-Alpes se poursuit aujourd'hui avec la 7e étape qui va relier la Bridoire au col du Grand Colombier.
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5: Depuis 2023, plus de 1300 greffes de foie sont réalisées par an en France, sauvant des vies et redonnant espoir à des patients en situation critique. Aujourd'hui, découvrons l'histoire d'Éric Bulle-Haussmann, un patient qui a fait face à l'adversité avec courage et détermination.
6: Quand j'étais jeune, à 23 ans, j'ai fait une hépatite et ensuite j'ai commencé à déclencher ce qu'on appelle une NASH, non-alcoolique stéatose hépatique, la fameuse maladie du foie gras. Et je suis passé de 63 kilos à 143 kilos à l'âge de 57 ans. Et je suis passé en insuffisance hépatique sévère. Le pronostic était d'une survie de 3 semaines. Très court, on pense beaucoup à beaucoup de choses. Et j'ai eu la chance d'avoir un donneur qui m'a permis d'être greffé en extrême urgence. Aujourd'hui, je suis content d'être vivant. Je remercie tous les jours cette famille de donneurs et ce donneur.
5: Éric, pour pourquoi c'est important de parler du don d'organes?
6: C'est capital d'en parler entre ses proches. Tout le monde croit qu'avec la législation, on est tous donneurs, mais c'est pas aussi simple que ça, parce que pour être donneur d'organes, il faut être en mort encéphalique, c'est en général des morts brutales, et les proches ne sont pas prêts à ça, et si jamais ils n'en ont parlé avant, c'est très compliqué de ne pas dire non, parce qu'on a peur. Et aujourd'hui, si tout le monde pouvait en parler, on diminuerait ce taux de refus.
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8: Bonjour, plus d'une semaine après la découverte du corps de Liana, les obsèques de la collégienne de 11 ans se sont déroulées hier après-midi dans le Gers à Florence. 400 personnes étaient présentes. Le maire de Florence, Grégory Bobato, a salué le courage et la dignité de la famille de Liana. La décision du parquet de Metz d'examiner la piste homophobe dans le meurtre du jeune Noam alors qu'il ne l'avait pas retenu dans un premier temps pourrait avoir été influencée par l'opinion publique ou des prises de position politiques. Se sont inquiétés les avocats des deux suspects dans ce dossier après la mort du jeune homme de 19 ans consécutive à une violente agression le 30 mai au petit matin. De nombreuses voix s'étaient en effet élevées pour dénoncer un crime homophobe. Mardi dernier, lors d'une minute de silence, l'Assemblée nationale avait associé ce drame à la mort de la petite Liana. Les agents de la police municipale de Nantes étaient en grève hier. Ils demandent à être équipés d'armes létales pendant leur service après 4 fusillades mortelles qui ont touché plusieurs quartiers de la ville en quelques semaines. La police française a interpellé 15 personnes après la saisie de 50 kilos de cocaïne et de 8 millions d'euros. Un coup de filet mené les 5 et 6 juin en gare de Massy dans l'Essonne ou encore à Bruxelles a notamment permis de mettre la main sur 500 000 euros en espèces et des stupéfiants. Ce réseau de blanchiment d'argent issu du trafic de drogue opérant entre la France, la Belgique et la Mauritanie a été démantelé début juin. Près de 8 millions d'euros d'avoirs ont été saisis. La signature d'un accord entre l'Iran
4: 5h30
8: arrivée dans les prochains jours, a affirmé hier le ministre des Affaires étrangères iranien. Un accord qui sera signé dans un premier temps par voie numérique à distance, a-t-il ajouté. C'est la fin de ce flash. Une très bonne journée à toutes et à tous.
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0: collectif et d'une crise après la mort de la jeune collégienne de 11 ans dans le Gers. Dans cette affaire, de nouvelles accusations émergent au sein de la famille du principal suspect visant son frère et son père pour des faits présumés de violence sexuelle. L'accord de paix ne sera finalement pas pour tout de suite entre les États-Unis et l'Iran. Le premier ministre pakistanais affirmait ce matin une signature dans les 24 heures dans une publication sur X. Une information rapidement démentie par Téhéran tout à l'heure. L'Iran impliqué dans ces discussions avec Washington écarte toute conclusion dans un délai si court. Dans le même temps, la télévision d'État iranienne annonce les funérailles d'Ali Ramemei à partir du 4 juillet pour une durée de 6 jours. L'émotion est vive à Reims après cette attaque au couteau. Une jeune fille de 17 ans a reçu 6 coups de couteau près de la gare. Le suspect principal, son compagnon de 28 ans, a été arrêté par les forces de l'ordre. Grièvement blessé, l'adolescente a été prise en charge en urgence absolue. Son pronostic vital est engagé. De nouvelles règles en vue pour les arrêts maladie. Dès le 1er septembre, la durée d'un premier arrêt sera plafonnée à 31 jours et celle d'une prolongation à 62 jours. Le décret vient d'être publié aujourd'hui au journal officiel. Objectif affiché, renforcer l'encadrement des dépenses de l'assurance maladie en hausse ces dernières années. Les donneurs de sang à l'honneur ce week-end. L'établissement français du sang appelle à la mobilisation à la veille de la journée mondiale des donneurs ce dimanche. Si la France en compte près d'1,5 million, les dons de globules rouges varient au cours de l'année, et notamment lors des épisodes de chaleur, selon l'établissement français du sang. Et puis du foot, c'est la première journée de la phase de poule de la Coupe du Monde. Continue avec dès 21h le Qatar face à la Suisse et ce premier choc intéressant entre le Brésil et le Maroc. Coup d'envoi minuit et puis à 3h du matin, Haïti affrontera l'Écosse. Et puis le grand départ des 24 heures du Mans aujourd'hui. 186 pilotes sont présents pour cette 94e édition avec l'espoir de succéder à Ferrari, vainqueur ces trois dernières années. La course mutique s'était lancée à 16h.
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2: Bonjour à tous, on commence avec la Coupe du Monde de football menée 1-0 dès la 21e minute. Le Canada a finalement égalisé à la 78e et arraché le nul 1 partout contre la Bosnie-Herzégovine hier soir à Toronto lors de la deuxième journée dans le groupe B. Les Canucks repartent avec 1 point après une série de 6 défaites mondiales. La Corée du Sud s'est imposée 2-1 hier face à la République tchèque et les États-Unis ont dominé d'entrée le Paraguay ce matin avec un premier but marqué dès la 7e minute, score final 4-1. Ce soir, le Qatar a la Suisse, coup d'envoi de la rencontre prévue à 21h. L'équipe de France, elle, poursuit sa préparation en banlieue de Boston. Les Bleus se sont entraînés hier, mais sans William Saliba, Aurélien, Tchouaméni et Théo Hernandez. Une précaution prise par le staff qui ne remet pas en question leur présence mardi face au Sénégal. Du rugby ce week-end avec le barrage de top 14, deux affiches à très haute tension pour lancer la course au bouclier de Brennus. La section paloise affronte ce soir le Racing 92 dans son hameau imprenable. Cette saison, coup d'envoi de la rencontre prévu à 21h05. Demain, le Stade français retrouve La Rochelle pour une revanche immédiate après leur affrontement lors de la dernière journée de la saison régulière. Le vainqueur de chaque rencontre décrochera son billet pour les demi-finales. De la Formule 1 également au programme avec le Grand Prix de Barcelone. George Russell a remporté hier les essais libres 1, Lando Norris les essais libres 2. Départ des essais libres 3 aujourd'hui à 12h30 avant les essais qualificatifs prévus à 16h. Au programme également la 94e édition des 24 heures du Mans, coup dur pour Cadillac alors que l'écurie pensait s'être offert la pole grâce à Jack Aitken. Sur la 38, l'hypercar américaine a finalement été pénalisée pour une position illicite en début de séance. C'est donc la BMW numéro 15 qui partira tout à l'heure en pole position. Départ de la course prévu à 16h. Du cyclisme, le tour Auvergne-Rhône-Alpes se poursuit aujourd'hui avec la 7e étape qui va relier la Bridoire au col du Grand Colombier.
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5: À l'été 2016, Raja voit sa vie basculer. Son jeune frère, victime d'un accident de la route, succombe à ses blessures. Elle fait alors face à une décision essentielle. Donner ses organes pour sauver d'autres vies.
6: Sur le coup, c'était vraiment très difficile. Puisqu'en fait, mon père, avec la douleur terrible de perdre un enfant, il n'avait pas envie. Et je pense vraiment que si je n'avais pas pris les devants, mon frère était quelqu'un de généreux. Donc je me suis dit tout de suite, c'est pas possible autrement. Oui, vous pouvez prendre ses organes.
5: Comment vous êtes-vous engagé pour cette cause ?
6: J'ai commencé de moi-même en parlant. parler autour de moi. Et comme je suis professeure dans le secondaire, j'ai commencé à en parler à mes élèves et je me suis rendu compte qu'eux, en fait, étaient très ouverts et sensibles au fait d'aider les autres. Alors ça m'a beaucoup aidée à faire mon deuil, que mon frère ait donné 6 organes. Ça veut dire 6 personnes qui vivent maintenant. Donc quelque part, moi j'ai l'impression qu'il vit ailleurs. Ça m'aide beaucoup de penser ça, en fait.
5: À quoi faut-il penser quand on est confronté à cette situation?
6: Il faut qu'on sache exactement quels sont les tenants et les aboutissants et puis que ce soit pas juste les émotions qui parlent. Parce qu'en fait, au moment où on parle de don d'organes, c'est terrible, c'est une mort soudaine. Et donc si on n'en a pas parlé avant, on pense que c'est mieux qu'il garde ses organes. Sachant que y a des gens qui attendent une greffe depuis très longtemps. Et ces gens-là, ça peut être vous, ça peut être moi, ça peut être des proches à vous.
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8: Bonjour, plus d'une semaine après la découverte du corps de Liana, les obsèques de la collégienne de 11 ans se sont déroulées hier après-midi dans le Gers à Florence. 400 personnes étaient présentes. Le maire de Florence, Grégory Bobato, a salué le courage et la dignité de la famille de Liana. La décision du parquet de Metz d'examiner la piste homophobe dans le meurtre du jeune Noam alors qu'il ne l'avait pas retenu dans un premier temps pourrait avoir été influencée par l'opinion publique ou des prises de position politiques. Se sont inquiétés les avocats des deux suspects dans ce dossier après la mort du jeune homme de 19 ans consécutive à une violente agression le 30 mai au petit matin. De nombreuses voix s'étaient en effet élevées pour dénoncer un crime homophobe. Mardi dernier, lors d'une minute de silence, l'Assemblée nationale avait associé ce drame à la mort de la petite Liana. Les agents de la police municipale de Nantes étaient en grève hier. Ils demandent à être équipés d'armes létales pendant leur service après 4 fusillades mortelles qui ont touché plusieurs quartiers de la ville en quelques semaines. La police française a interpellé 15 personnes après la saisie de 50 kilos de cocaïne et de 8 millions d'euros. Un coup de filet mené les 5 et 6 juin en gare de Massy dans l'Essonne ou encore à Bruxelles a notamment permis de mettre la main sur 500 000 euros en espèces et des stupéfiants. Ce réseau de blanchiment d'argent issu du trafic de drogue opérant entre la France, la Belgique et la Mauritanie a été démantelé début juin. Près de 8 millions d'euros d'avoirs ont été saisis. La signature d'un accord entre l'Iran et les États-Unis pourrait arriver dans les prochains jours, a affirmé hier le ministre des Affaires étrangères iranien. Un accord qui sera signé dans un premier temps par voie numérique à distance, a-t-il ajouté. C'est la fin de ce flash, une très bonne journée à toutes et à tous.
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0: collectif et d'une crise après la mort de la jeune collégienne de 11 ans dans le Gers. Dans cette affaire, de nouvelles accusations émergent au sein de la famille du principal suspect, visant son frère et son père pour des faits présumés de violence sexuelle. L'accord de paix ne sera finalement pas pour tout de suite entre les États-Unis et l'Iran. Le premier ministre pakistanais affirmait ce matin une signature dans les 24 heures dans une publication sur X. Une information rapidement démentie par Téhéran tout à l'heure. L'Iran, impliqué dans ses discussions avec Washington, écarte toute conclusion dans un délai si court. Dans le même temps, la télévision d'État iranienne annonce les funérailles d'Ali Ramemei à partir du 4 juillet pour une durée de 6 jours. L'émotion est vive à Reims après cette attaque au couteau. Une jeune fille de 17 ans a reçu 6 coups de couteau près de la gare. Le suspect principal, son compagnon de 28 ans, a été arrêté par les forces de l'ordre. Grièvement blessé, l'adolescente a été prise en charge en urgence absolue. Son pronostic vital est engagé. De nouvelles règles en vue pour les arrêts maladie. Dès le 1er septembre, la durée d'un premier arrêt sera plafonnée à 31 jours et celle d'une prolongation à 62 jours. Le décret vient d'être publié aujourd'hui au Journal officiel. Objectif affiché, renforcer l'encadrement des dépenses de l'assurance maladie en hausse ces dernières années. Les donneurs de sang à l'honneur ce week-end. L'établissement français du sang appelle à la mobilisation à la veille de la journée mondiale des donneurs ce dimanche. Si la France en compte près d'1,5 million, les dons de globules rouges varient au cours de l'année, et notamment lors des épisodes de chaleur, selon l'établissement français du sang. Et puis du foot, c'est la première journée de la phase de poule de la Coupe du Monde. Continue avec dès 21h le Qatar face à la Suisse et ce premier choc intéressant entre le Brésil et le Maroc. Coup d'envoi minuit et puis à 3h du matin, Haïti affrontera l'Écosse. Et puis le grand départ des 24 heures du Mans aujourd'hui. 186 pilotes sont présents pour cette 94e édition avec l'espoir de succéder à Ferrari, vainqueur ces trois dernières années. La course mutique s'était lancée à 16h.
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2: Bonjour à tous, on commence avec la Coupe du Monde de football menée 1-0 dès la 21e minute. Le Canada a finalement égalisé à la 78e et arraché le nul 1-1 contre la Bosnie-Herzégovine hier soir à Toronto lors de la deuxième journée dans le groupe B. Les Canucks repartent avec un point après une série de 6 défaites au Mondial. La Corée du Sud s'est imposée 2-1 hier face à la République tchèque et les États-Unis ont dominé d'entrée le Paraguay ce matin avec un premier but marqué dès la 7e minute, score final 4-1. Ce soir, le Qatar a la Suisse, coup d'envoi de la rencontre prévue à 21h. L'équipe de France, elle, poursuit sa préparation en banlieue de Boston. Les Bleus se sont entraînés hier, mais sans William Saliba, Aurélien, Tchouaméni et Théo Hernandez. Une précaution prise par le staff qui ne remet pas en question leur présence mardi face au Sénégal. Du rugby ce week-end avec le barrage de top 14, deux affiches à très haute tension pour lancer la course au bouclier de Brennus. La section paloise affronte ce soir le Racing 92 dans son hameau imprenable cette saison. Coup d'envoi de la rencontre prévue à 21h05. Demain, le Stade français retrouve La Rochelle pour une revanche immédiate après leur affrontement lors de la dernière journée de la saison régulière. Le vainqueur de chaque rencontre décrochera son billet pour les demi-finales. De la Formule 1 également au programme avec le Grand Prix de Barcelone. George Russell a remporté hier les essais libres 1, Lando Norris les essais libres 2. Départ des essais libres 3 aujourd'hui à 12h30 avant les essais qualificatifs prévus à 16h. Au programme également la 94e édition des 24 heures du Mans, coup dur pour Cadillac alors que l'écurie pensait s'être offert la pole grâce à Jack Aitken sur la 38. L'hypercar américaine a finalement été pénalisée pour une position illicite en début de séance. C'est donc la BMW numéro 15 qui partira tout à l'heure en pole position. Départ de la course prévu à 16h. Du cyclisme, le Tour Auvergne-Rhône-Alpes se poursuit aujourd'hui avec la 7e étape qui va relier la Bridoire au col du Grand Colombier.
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5: Le don d'organes est un acte de solidarité qui sauve des vies. Mais que dit la loi en France ? Professeur Tsimaratos, vous êtes directeur général adjoint chargé de la politique médicale et scientifique à l'Agence de la biomédecine. Quels sont les principes légaux qui encadrent cette pratique ?
6: Les trois grands principes sont le consentement présumé, la gratuité du don et l'anonymat entre le donneur et le receveur, sauf lorsqu'il s'agit d'un don du vivant. Ainsi, en France, nous sommes tous donneurs présumés, à moins d'avoir exprimé le contraire pendant qu'on était vivant. Le don d'organes est un acte de générosité et de solidarité. La loi interdit toute rémunération en contrepartie. L'anonymat préserve la famille du donneur et celle du receveur. Et lorsqu'il faut exprimer son refus, le principal moyen est de s'inscrire sur un registre qui est tenu par l'Agence de la biomédecine. Il est également possible de s'assurer que ces organes ne seront pas prélevés si on en a parlé à ses proches. Ce sont les proches qui seront contactés par l'équipe médicale au moment du décès et qui témoigneront.
5: En conclusion, professeur, un message à ceux qui nous écoutent.
6: Parler du don d'organes, c'est parler de la vie. Pour que davantage de patients en attente puissent être greffés, il existe un moyen simple, dire à ses proches qu'on est donneur. En parler une fois suffit et c'est une discussion qu'on n'oublie jamais.
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8: Bonjour, plus d'une semaine après la découverte du corps de Liana, les obsèques de la collégienne de 11 ans se sont déroulées hier après-midi dans le Gers à Florence. 400 personnes étaient présentes. Le maire de Florence, Grégory Bobato, a salué le courage et la dignité de la famille de Liana. La décision du parquet de Metz d'examiner la piste homophobe dans le meurtre du jeune Noam alors qu'il ne l'avait pas retenu dans un premier temps pourrait avoir été influencée par l'opinion publique ou des prises de position politiques. Se sont inquiétés les avocats des deux suspects dans ce dossier après la mort du jeune homme de 19 ans consécutive à une violente agression le 30 mai au petit matin. De nombreuses voix s'étaient en effet élevées pour dénoncer un crime homophobe. Mardi dernier, lors d'une minute de silence, l'Assemblée nationale avait associé ce drame à la mort de la petite Liana. Les agents de la police municipale de Nantes étaient en grève hier. Ils demandent à être équipés d'armes létales pendant leur service après 4 fusillades mortelles qui ont touché plusieurs quartiers de la ville en quelques semaines. La police française a interpellé 15 personnes après la saisie de 50 kilos de cocaïne et de 8 millions d'euros. Un coup de filet mené les 5 et 6 juin en gare de Massy dans l'Essonne ou encore à Bruxelles a notamment permis de mettre la main sur 500 000 euros en espèces et des stupéfiants. Ce réseau de blanchiment d'argent issu du trafic de drogue opérant entre la France, la Belgique et la Mauritanie a été démantelé début juin. Près de 8 millions d'euros d'avoirs ont été saisis. La signature d'un accord entre l'Iran et les États-Unis pourrait arriver dans les prochains jours, a affirmé hier le ministre des Affaires étrangères iranien. Un accord qui sera signé dans un premier temps par voie numérique à distance, a-t-il ajouté. C'est la fin de ce flash, une très bonne journée à toutes et à tous.
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0: collectif et d'une crise après la mort de la jeune collégienne de 11 ans dans le Gers. Dans cette affaire, de nouvelles accusations émergent au sein de la famille du principal suspect, visant son frère et son père pour des faits présumés de violence sexuelle. L'accord de paix ne sera finalement pas pour tout de suite entre les États-Unis et l'Iran. Le premier ministre pakistanais affirmait ce matin une signature dans les 24 heures dans une publication sur X. Une information rapidement démentie par Téhéran tout à l'heure. L'Iran, impliqué dans ses discussions avec Washington, écarte toute conclusion dans un délai si court. Dans le même temps, la télévision d'État iranienne annonce les funérailles d'Ali Ramemei à partir du 4 juillet pour une durée de 6 jours. L'émotion est vive à Reims après cette attaque au couteau. Une jeune fille de 17 ans a reçu 6 coups de couteau près de la gare. Le suspect principal, son compagnon de 28 ans, a été arrêté par les forces de l'ordre. Grièvement blessé, l'adolescente a été prise en charge en urgence absolue. Son pronostic vital est engagé. De nouvelles règles en vue pour les arrêts maladie. Dès le 1er septembre, la durée d'un premier arrêt sera plafonnée à 31 jours et celle d'une prolongation à 62 jours. Le décret vient d'être publié aujourd'hui au journal officiel. Objectif affiché, renforcer l'encadrement des dépenses de l'assurance maladie en hausse ces dernières années. Les donneurs de sang à l'honneur ce week-end. L'établissement français du sang appelle à la mobilisation à la veille de la journée mondiale des donneurs ce dimanche. Si la France en compte près d'1,5 million, les dons de globules rouges varient au cours de l'année, et notamment lors des épisodes de chaleur, selon l'établissement français du sang. Et puis du foot, c'est la première journée de la phase de poule de la Coupe du Monde. Continue avec dès 21h le Qatar face à la Suisse et ce premier choc intéressant entre le Brésil et le Maroc. Coup d'envoi minuit et puis à 3h du matin, Haïti affrontera l'Écosse. Et puis le grand départ des 24 heures du Mans aujourd'hui. 186 pilotes sont présents pour cette 94e édition avec l'espoir de succéder à Ferrari, vainqueur ces trois dernières années. La course mutique s'était lancée à 16h.
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2: Bonjour à tous, on commence avec la Coupe du Monde de football menée 1-0 dès la 21e minute. Le Canada a finalement égalisé à la 78e et arraché le nul 1 partout contre la Bosnie-Herzégovine hier soir à Toronto lors de la deuxième journée dans le groupe B. Les Canucks repartent avec 1 point après une série de 6 défaites mondiales. La Corée du Sud s'est imposée 2-1 hier face à la République tchèque et les États-Unis ont dominé d'entrée le Paraguay ce matin avec un premier but marqué dès la 7e minute. Score final 4-1. Ce soir, le Qatar a la Suisse, coup d'envoi de la rencontre prévue à 21h. L'équipe de France, elle, poursuit sa préparation en banlieue de Boston. Les Bleus se sont entraînés hier, mais sans William Saliba, Aurélien, Tchouaméni et Théo Hernandez. Une précaution prise par le staff qui ne remet pas en question leur présence mardi face au Sénégal. Du rugby ce week-end avec le barrage de top 14, deux affiches à très haute tension pour lancer la course au bouclier de Brennus. La section paloise affronte ce soir le Racing 92 dans son hameau imprenable cette saison. Coup d'envoi de la rencontre prévu à 21h05. Demain, le Stade français retrouve La Rochelle pour une revanche immédiate après leur affrontement lors de la dernière journée de la saison régulière. Le vainqueur de chaque rencontre décrochera son billet pour les demi-finales. De la Formule 1 également au programme avec le Grand Prix de Barcelone. George Russell a remporté hier les essais libres 1, Lando Norris les essais libres 2. Départ des essais libres 3 aujourd'hui à 12h30 avant les essais qualificatifs prévus à 16h. Au programme également, la 94e édition des 24 heures du Mans. Coup dur pour Cadillac alors que l'écurie pensait s'être offert la pole grâce à Jack Aitken. Sur la 38, l'hypercar américaine a finalement été pénalisée pour une position illicite en début de séance. C'est donc la BMW numéro 15 qui partira tout à l'heure en pole position. Départ de la course prévu à 16h. Du cyclisme, le Tour Auvergne-Rhône-Alpes se poursuit aujourd'hui avec la 7e étape qui va relier la Bridoire au col du Grand Colombier.
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16: Bonjour, plus d'une semaine après la découverte du corps de Liana, les obsèques de la collégienne de 11 ans se sont déroulées hier après-midi dans le Gers à Florence. 400 personnes étaient présentes. Le maire de Florence, Grégory Bobato, a salué le courage et la dignité de la famille de Liana. La décision du parquet de Metz d'examiner la piste homophobe dans le meurtre du jeune Noam alors qu'il ne l'avait pas retenu dans un premier temps pourrait avoir été influencée par l'opinion publique ou des prises de position politiques. Se sont inquiétés les avocats des deux suspects dans ce dossier après la mort du jeune homme de 19 ans consécutive à une violente agression le 30 mai au petit matin. De nombreuses voix s'étaient en effet élevées pour dénoncer un crime homophobe. Mardi dernier, lors d'une minute de silence, l'Assemblée nationale avait associé ce drame à la mort de la petite Liana. Les agents de la police municipale de Nantes étaient en grève hier. Ils demandent à être équipés d'armes létales pendant leur service après 4 fusillades mortelles qui ont touché plusieurs quartiers de la ville en quelques semaines. La police française a interpellé 15 personnes après la saisie de 50 kilos de cocaïne et de 8 millions d'euros. Un coup de filet mené les 5 et 6 juin en gare de Massy dans les Saônes ou encore à Bruxelles a notamment permis de mettre la main sur 500 000 euros en espèces et des stupéfiants. Ce réseau de blanchiment d'argent issu du trafic de drogue opérant entre la France, la Belgique et la Mauritanie a été démantelé début juin. Près de 8 millions d'euros d'avoirs ont été saisis. La signature d'un accord entre l'Iran et les États-Unis pourrait arriver dans les prochains jours, a affirmé hier le ministre des Affaires étrangères iranien. Un accord qui sera signé dans un premier temps par voie numérique à distance, a-t-il ajouté. C'est la fin de ce flash, une très bonne journée à toutes et à tous.
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0: festif et d'une crise après la mort de la jeune collégienne de 11 ans dans le Gers. Dans cette affaire, de nouvelles accusations émergent au sein de la famille du principal suspect visant son frère et son père pour des faits présumés de violence sexuelle. L'accord de paix ne sera finalement pas pour tout de suite entre les États-Unis et l'Iran. Le premier ministre pakistanais affirmait ce matin une signature dans les 24 heures dans une publication sur X. Une information rapidement démentie par Téhéran tout à l'heure. L'Iran impliqué dans ses discussions avec Washington écarte toute conclusion dans un délai si court. Dans le même temps, la télévision d'État iranienne annonce les funérailles d'Ali Khamenei à partir du 4 juillet pour une durée de 6 jours. L'émotion est vive à Reims après cette attaque au couteau. Une jeune fille de 17 ans a reçu 6 coups de couteau près de la gare. Le suspect principal, son compagnon de 28 ans, a été arrêté par les forces de l'ordre. Grièvement blessé, l'adolescente a été prise en charge en urgence absolue. Son pronostic vital est engagé. De nouvelles règles en vue pour les arrêts maladie. Dès le 1er septembre, la durée d'un premier arrêt sera plafonnée à 31 jours et celle d'une prolongation à 62 jours. Le décret vient d'être publié aujourd'hui au journal officiel. Objectif affiché, renforcer l'encadrement des dépenses de l'assurance maladie en hausse ces dernières années. Les donneurs de sang à l'honneur ce week-end. L'établissement français du sang appelle à la mobilisation à la veille de la journée mondiale des donneurs ce dimanche. Si la France en compte près d'1,5 million, les dons de globules rouges varient au cours de l'année et notamment lors des épisodes de chaleur selon l'établissement français du sang. Et puis du foot, c'est la première journée de la phase de poule de la Coupe du Monde. Continue avec dès 21h le Qatar face à la Suisse et ce premier choc intéressant entre le Brésil et le Maroc. Coup d'envoi minuit et puis à 3h du matin, Haïti affrontera l'Écosse. Et puis le grand départ des 24 heures du Mans aujourd'hui. 186 pilotes sont présents pour cette 94e édition avec l'espoir de succéder à Ferrari, vainqueur ces trois dernières années. La course mutique s'était lancée à 16h.
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2: Bonjour à tous, on commence avec la Coupe du Monde de football menée 1-0 dès la 21e minute. Le Canada a finalement égalisé à la 78e et arraché le nul 1-1 contre la Bosnie-Herzégovine hier soir à Toronto lors de la deuxième journée dans le groupe B. Les Canucks repartent avec un point après une série de 6 défaites au Mondial. La Corée du Sud s'est imposée 2-1 hier face à la République tchèque et les États-Unis ont dominé d'entrée le Paraguay ce matin avec un premier but marqué dès la 7e minute. Score final 4-1. Ce soir, le Qatar a la Suisse, coup d'envoi de la rencontre prévue à 21h. L'équipe de France, elle, poursuit sa préparation en banlieue de Boston. Les Bleus se sont entraînés hier, mais sans William Saliba, Aurélien, Tchouaméni et Théo Hernandez. Une précaution prise par le staff qui ne remet pas en question leur présence mardi face au Sénégal. Du rugby ce week-end avec le barrage de top 14, deux affiches à très haute tension pour lancer la course au bouclier de Brennus. La section paloise affronte ce soir le Racing 92 dans son hameau imprenable cette saison. Coup d'envoi de la rencontre prévue à 21h05. Demain, le Stade français retrouve La Rochelle pour une revanche immédiate après leur affrontement lors de la dernière journée de la saison régulière. Le vainqueur de chaque rencontre décrochera son billet pour les demi-finales. De la Formule 1 également au programme avec le Grand Prix de Barcelone. George Russell a remporté hier les essais libres 1, Lando Norris les essais libres 2, départ des essais libres 3 aujourd'hui à 12h30 avant les essais qualificatifs prévus à 16h. Au programme également la 94e édition des 24 heures du Mans, coup dur pour Cadillac alors que l'écurie pensait s'être offert la pole grâce à Jack Aitken. Sur la 38, l'hypercar américaine a finalement été pénalisée pour une position illicite en début de séance. C'est donc la BMW numéro 15 qui partira tout à l'heure en pole position. Départ de la course prévu à 16h. Du cyclisme, le Tour Auvergne-Rhône-Alpes se poursuit aujourd'hui avec la 7e étape qui va relier la Bridoire au col du Grand Colombier.
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5: Donner un organe de son vivant, c'est offrir une seconde chance à ceux qu'on aime. Un geste de générosité et de détermination. Patricia Fontune-Renaud a fait ce choix en donnant un rein à son épouse. Elle revient sur cette expérience et le chemin parcouru.
6: Ce qui m'a poussée à faire ce don, c'est de sauver la vie de la personne que j'aime. Puisque j'ai été témoin de la dégradation physique de mon épouse liée à sa maladie, qui est arrivée en insuffisance rénale il y a 4 ans. Il fallait que je fasse quelque chose pour pouvoir la sauver. Alors l'impact que ça a eu sur ma vie, finalement, physiquement, je dirais aucun, à part peut-être après le prélèvement du rein, un mois d'immobilisation. Sur le plan psychologique, c'est très, très encadré. Il y a un suivi qui est fait par l'hôpital. On en a beaucoup parlé aussi entre nous et avec notre fille. Je me suis préparée à cette greffe, hein, sur le plan sportif, hein, comme si j'allais à une compétition. Et effectivement, après la greffe, j'ai eu aucune douleur. Et finalement, ça a plutôt resserré nos liens.
5: Un message à tous ceux qui hésitent à donner un organe de leur vivant.
6: C'est un geste qui est très maîtrisé, très sécurisé et en même temps très encadré, aussi par la loi. Vous prenez plus de risques à traverser la rue et de vous faire renverser par une voiture que de vous faire prélever un rein. Vous ne craignez pas grand-chose et en même temps, sauver une vie, c'est formidable.
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8: Bonjour, plus d'une semaine après la découverte du corps de Liana, les obsèques de la collégienne de 11 ans se sont déroulées hier après-midi dans le Gers à Florence. 400 personnes étaient présentes. Le maire de Florence, Grégory Bobato, a salué le courage et la dignité de la famille de Liana. La décision du parquet de Metz d'examiner la piste homophobe dans le meurtre du jeune Noam alors qu'il ne l'avait pas retenu dans un premier temps pourrait avoir été influencée par l'opinion publique ou des prises de position politiques. Se sont inquiétés les avocats des deux suspects dans ce dossier après la mort du jeune homme de 19 ans consécutive à une violente agression le 30 mai au petit matin. De nombreuses voix s'étaient en effet élevées pour dénoncer un crime homophobe. Mardi dernier, lors d'une minute de silence, l'Assemblée nationale avait associé ce drame à la mort de la
4: 6 heures.
8: Liana. Les agents de la police municipale de Nantes étaient en grève hier. Ils demandent à être équipés d'armes létales pendant leur service après 4 fusillades mortelles qui ont touché plusieurs quartiers de la ville en quelques semaines. La police française a interpellé 15 personnes après la saisie de 50 kilos de cocaïne et de 8 millions d'euros. Un coup de filet mené les 5 et 6 juin en gare de Massy dans l'Essonne ou encore à Bruxelles a notamment permis de mettre la main sur 500 000 euros en espèces et des stupéfiants. Ce réseau de blanchiment d'argent issu du trafic de drogue opérant entre la France, la Belgique et la Mauritanie a été démantelé début juin. Près de 8 millions d'euros d'avoirs ont été saisis. La signature d'un accord entre l'Iran et les États-Unis pourrait arriver dans les prochains jours, a affirmé hier le ministre des Affaires étrangères iranien. Un accord qui sera signé dans un premier temps par voie numérique à distance, a-t-il ajouté. C'est la fin de ce flash. Une très bonne journée à toutes et à tous.
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0: et d'une crise après la mort de la jeune collégienne de 11 ans dans le Gers. Dans cette affaire, de nouvelles accusations émergent au sein de la famille du principal suspect, visant son frère et son père pour des faits présumés de violence sexuelle. L'accord de paix ne sera finalement pas pour tout de suite entre les États-Unis et l'Iran. Le premier ministre pakistanais affirmait ce matin une signature dans les 24 heures dans une publication sur X. Une information rapidement démentie par Téhéran tout à l'heure. L'Iran, impliqué dans ses discussions avec Washington, écarte toute conclusion dans un délai si court. Dans le même temps, la télévision d'État iranienne annonce les funérailles d'Ali Khamenei à partir du 4 juillet pour une durée de 6 jours. L'émotion est vive à Reims après cette attaque au couteau. Une jeune fille de 17 ans a reçu 6 coups de couteau près de la gare. Le suspect principal, son compagnon de 28 ans, a été arrêté par les forces de l'ordre. Grièvement blessé, l'adolescente a été prise en charge en urgence absolue. Son pronostic vital est engagé. De nouvelles règles en vue pour les arrêts maladie. Dès le 1er septembre, la durée d'un premier arrêt sera plafonnée à 31 jours et celle d'une prolongation à 62 jours. Le décret vient d'être publié aujourd'hui au journal officiel. Objectif affiché, renforcer l'encadrement des dépenses de l'assurance maladie en hausse ces dernières années. Les donneurs de sang à l'honneur ce week-end. L'établissement français du sang appelle à la mobilisation à la veille de la journée mondiale des donneurs ce dimanche. Si la France en compte près d'1,5 million, les dons de globules rouges varient au cours de l'année, et notamment lors des épisodes de chaleur, selon l'établissement français du sang. Et puis du foot, c'est la première journée de la phase de poule de la Coupe du Monde. Continue avec dès 21h le Qatar face à la Suisse et ce premier choc intéressant entre le Brésil et le Maroc. Coup d'envoi minuit et puis à 3h du matin, Haïti affrontera l'Écosse. Et puis le grand départ des 24 heures du Mans aujourd'hui. 186 pilotes sont présents pour cette 94e édition avec l'espoir de succéder à Ferrari, vainqueur ces trois dernières années. La course mutique s'était lancée à 16h.
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2: Bonjour, excellent dimanche 14 juin 2026 et bonne fête aux Élysées qui sont à l'honneur aujourd'hui et c'est la journée mondiale des donneurs de sang. Dans l'éphéméride de cette journée, le génie belge Stromae sortait un tout premier album en 14 juin, c'était en 2010. Ça s'appelait Cheese, il y a donc déjà 16 ans, il comportait les singles mythiques comme Alors on danse ou encore Je cours. Enfin, bon anniversaire à vous les natifs du 14 juin. Sachez que vous êtes le même jour que Boy George qui fête ses 65 ans et l'humoriste Claudia Tagbo, 53 ans pour elle aujourd'hui. Excellent dimanche, 14 juin.
3: La chaleur s'installe sur l'Hexagone, mais le soleil ne dominera pas partout. Des nuages persisteront une bonne partie de la journée le long des frontières du Nord, notamment entre Lille, Strasbourg et Metz, mais le temps restera sec. Au lever du jour, quelques nuages seront

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2: Bonjour à tous, on commence avec la Coupe du Monde de football menée 1-0 dès la 21e minute. Le Canada a finalement égalisé à la 78e et arraché le nul 1-1 contre la Bosnie-Herzégovine hier soir à Toronto lors de la deuxième journée dans le groupe B. Les Canucks repartent avec un point après une série de 6 défaites mondiales. La Corée du Sud s'est imposée 2-1 hier face à la République tchèque et les États-Unis ont dominé d'entrée le Paraguay ce matin avec un premier but marqué dès la 7e minute. Score final 4-1. Ce soir, le Qatar a la Suisse, coup d'envoi de la rencontre prévue à 21h. L'équipe de France, elle, poursuit sa préparation en banlieue de Boston. Les Bleus se sont entraînés hier, mais sans William Saliba, Aurélien, Tchouaméni et Théo Hernandez. Une précaution prise par le staff qui ne remet pas en question leur présence mardi face au Sénégal. Du rugby ce week-end avec le barrage de top 14, deux affiches à très haute tension pour lancer la course au bouclier de Brennus. La section paloise affronte ce soir le Racing 92 dans son hameau imprenable. Cette saison, coup d'envoi de la rencontre prévu à 21h05. Demain, le Stade français retrouve La Rochelle pour une revanche immédiate après leur affrontement lors de la dernière journée de la saison régulière. Le vainqueur de chaque rencontre décrochera son billet pour les demi-finales. De la Formule 1 également au programme avec le Grand Prix de Barcelone. George Russell a remporté hier les essais libres 1, Lando Norris les essais libres 2. Départ des essais libres 3 aujourd'hui à 12h30 avant les essais qualificatifs prévus à 16h. Au programme également la 94e édition des 24 heures du Mans, coup dur pour Cadillac alors que l'écurie pensait s'être offert la pole grâce à Jack Aitken. Sur la 38, l'hypercar américaine a finalement été pénalisée pour une position illicite en début de séance. C'est donc la BMW numéro 15 qui partira tout à l'heure en pole position. Départ de la course prévu à 16h. Du cyclisme, le tour Auvergne-Rhône-Alpes se poursuit aujourd'hui avec la 7e étape qui va relier la Bridoire au col du Grand Colombier.
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5: 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Et en plus, on donne des meilleurs résultats à long terme sur la greffe de rein, avec une survie qui est augmentée.
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7: Bonjour, plus d'une semaine après la découverte du corps de Liana, les obsèques de la collégienne de 11 ans se sont déroulées hier après-midi dans le Gers à Florence. 400 personnes étaient présentes. Le maire de Florence, Grégory Bobato, a salué le courage et la dignité de la famille de Liana. La décision du parquet de Metz d'examiner la piste homophobe dans le meurtre du jeune Noam alors qu'il ne l'avait pas retenu dans un premier temps pourrait avoir été influencée par l'opinion publique ou des prises de position politiques. Se sont inquiétés les avocats des deux suspects dans ce dossier après la mort du jeune homme de 19 ans consécutive à une violente agression le 30 mai au petit matin. De nombreuses voix s'étaient en effet élevées pour dénoncer un crime homophobe. Mardi dernier, lors d'une minute de silence, l'Assemblée nationale avait associé ce drame à la mort de la petite Liana. Les agents de la police municipale de Nantes étaient en grève hier. Ils demandent à être équipés d'armes létales pendant leur service après 4 fusillades mortelles qui ont touché plusieurs quartiers de la ville en quelques semaines. La police française a interpellé 15 personnes après la saisie de 50 kilos de cocaïne et de 8 millions de Leroux, un coup de filet mené les 5 et 6 juin en gare de Massy dans les Saônes ou encore à Bruxelles a notamment permis de mettre la main sur 500 000 euros en espèces et des stupéfiants. Ce réseau de blanchiment d'argent issu du trafic de drogue opérant entre la France, la Belgique et la Mauritanie a été démantelé début juin. Près de 8 millions d'euros d'avoirs ont été saisis. La signature d'un accord entre l'Iran et les États-Unis pourrait arriver dans les prochains jours, a affirmé hier le ministre des Affaires étrangères iranien. Un accord qui sera signé dans un premier temps par voie numérique à distance, a-t-il ajouté. C'est la fin de ce flash, une très bonne journée à toutes et à tous.
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2: Le Top Hit Memory de cette journée nous amène en 2009 avec le magnifique Libertad.

fin des années 2000. Une chanson écrite donc et composée par Florian Pépuis, plus connu sous le nom de Peps. Et pourtant, le succès n'a pas été immédiat pour le chanteur. Après s'être vu éconduit par tous les labels à Paris et avoir autoproduit cette chanson, c'est grâce à son succès sur Internet et sur certaines radios indépendantes que Peps a noué avec le succès avec cette chanson qui s'est classée numéro 1 du top single des meilleures ventes en France durant 2 semaines. Liberta, Peps, voici le top hit memory de cette journée.

0: votre horoscope de ce dimanche 14 juin. Bélier, vous pourriez être plus exigeant avec vos proches, n'en faites pas trop quand même.
1: Taureau, il risque d'y avoir des changements de dernière minute, tâchez de prendre les choses du bon côté.
2: Gémeaux, vous aurez tendance à porter des jugements sévères et à ne pas faire preuve de compréhension.
3: Cancer, des expériences nouvelles vous seront peut-être proposées, profitez-en.
4: Lion, ne soyez pas si direct, certaines personnes pourraient mal le prendre, spécialement aujourd'hui.
5: Vierge, l'amour va guider votre journée, vous serez aux petits soins pour la personne qui occupe votre cœur.
6: Balance, remettez-vous au sport si vous sentez que votre forme physique s'affaiblit.
7: Scorpion, si vous arrivez à bien vous organiser, vous ferez tout ce que vous avez prévu ce dimanche.
8: Sagittaire, ne prêtez pas trop attention aux opinions extérieures, essayez de vous faire votre propre idée.
9: Capricorne, prenez du temps pour vous si le poids des responsabilités vous pèse un peu plus que d'habitude.
10: Verseau, vous serez l'ami idéal ce dimanche, de très bons conseils et toujours à l'écoute.
11: Et poisson, donnez votre avis mais n'imposez pas vos idées, c'est le conseil des astres aujourd'hui.
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13: La météo de ce lundi à Pornic, ciel très nuageux avec de courtes éclaircies, pas de précipitations en matinée, averses faibles cet après-midi. Ce soir, ciel peu nuageux, température attendue de 17 à 18 degrés, ressenti 17 en meilleur de la journée, avec une minimale de 16 à 8 heures, ressenti 13 degrés. Marée basse, 4h58, 2m21, 17h27, 2m40, marée haute, 11h21, 4m54 et 23h53, 4m82, coefficient de 47 sur les deux marées. Sur la façade atlantique, maximum de 18 à Cherbourg, 16 à Brest, 17 à Saint-Nazaire, 19 à Nantes, 19 à La Rochelle, 21 à Bordeaux et 20 à Biarritz. Excellente journée sur Pornic Radio.
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collectif et d'une crise après la mort de la jeune collégienne de 11 ans dans le Gers. Dans cette affaire, de nouvelles accusations émergent au sein de la famille du principal suspect, visant son frère et son père pour des faits présumés de violence sexuelle. L'accord de paix ne sera finalement pas pour tout de suite entre les États-Unis et l'Iran. Le premier ministre pakistanais affirmait ce matin une signature dans les 24 heures dans une publication sur X. Une information rapidement démentie par Téhéran tout à l'heure. L'Iran impliqué dans ses discussions avec Washington écarte toute conclusion dans un délai si court. Dans le même temps, la télévision d'État iranienne annonce les funérailles d'Ali Ramemei à partir du 4 juillet pour une durée de 6 jours. L'émotion est vive à Reims après cette attaque au couteau. Une jeune fille de 17 ans a reçu 6 coups de couteau près de la gare. Le suspect principal, son compagnon de 28 ans, a été arrêté par les forces de l'ordre. Grièvement blessé, l'adolescente a été prise en charge en urgence absolue. Son pronostic vital est engagé. De nouvelles règles en vue pour les arrêts maladie. Dès le 1er septembre, la durée d'un premier arrêt sera plafonnée à 31 jours et celle d'une prolongation à 62 jours. Le décret à 62 jours. Le décret vient d'être publié aujourd'hui au Journal officiel. Objectif affiché, renforcer l'encadrement des dépenses.

0: départ des 24 heures du Mans aujourd'hui. 186 pilotes sont présents pour cette 94e édition avec l'espoir de succéder à Ferrari, vainqueur ces trois dernières années. La course mutique s'était lancée à 16h.
1: La météo de ce dimanche à Pornic, ciel clair ou peu nuageux, soleil passagèrement voilé, pas de précipitation ce soir, ciel clair. Température attendue de 27 à 28 degrés, ressenti 34 au meilleur de la journée, avec une minimale de 17 à 8 heures, ressenti 15 degrés. Marée haute 4h28, 5m57, 16h34, 5m70, marée basse 10h42, 1m17 et 23h14, 1m04, coefficient de marée 83 et 87. Sur la façade atlantique, maximum de 25 à Cherbourg, 27 à Brest, 27 à Saint-Nazaire, 28 à Nantes, 31 à La Rochelle, 33 à Bordeaux et 28 pour Biarritz. Très belle journée à toutes et tous.
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3: Bonjour, excellent dimanche 14 juin 2026 et bonne fête aux Élysées qui sont à l'honneur aujourd'hui. Et c'est la journée mondiale des donneurs de sang. Dans l'éphéméride de cette journée, le génie belge Stromae sortait un tout premier album en 14 juin, c'était en 2010. Ça s'appelait Cheese, il y a donc déjà 16 ans, il comportait les singles mythiques comme Alors on danse ou encore Je cours. Enfin, bon anniversaire à vous les natifs du 14 juin. Sachez que vous êtes le même jour que Boy George qui fête ses 65 ans. Et l'humoriste Claudia Tagbo, 53 ans pour elle aujourd'hui. Excellent dimanche, 14 juin.
4: La chaleur s'installe sur l'Hexagone, mais le soleil ne dominera pas partout. Des nuages persisteront une bonne partie de la journée le long des frontières du Nord, notamment entre Lille, Strasbourg et Metz, mais le temps restera sec. Au lever du jour, quelques nuages seront présents sur le littoral Provence-Alpes-Côte d'Azur, entre Nice et

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2: Bonjour à tous, on commence avec la Coupe du Monde de football menée 1-0 dès la 21e minute. Le Canada a finalement égalisé à la 78e et arraché le nul 1-1 contre la Bosnie-Herzégovine hier soir à Toronto lors de la deuxième journée dans le groupe B. Les Canucks repartent avec un point après une série de 6 défaites au Mondial. La Corée du Sud s'est imposée 2-1 hier face à la République tchèque et les États-Unis ont dominé d'entrée le Paraguay ce matin avec un premier but marqué dès la 7e minute. Score final 4-1. Ce soir, le Qatar la Suisse. Coup d'envoi de la rencontre prévue à 21h. L'équipe de France, elle, poursuit sa préparation en banlieue de Boston. Les Bleus se sont entraînés hier, mais sans William Saliba, Aurélien, Tchouaméni et Théo Hernandez. Une précaution prise par le staff qui ne remet pas en question leur présence mardi face au Sénégal. Du rugby ce week-end avec le barrage de top 14, deux affiches à très haute tension pour lancer la course au bouclier de Brennus. La section paloise affronte ce soir le Racing 92 dans son hameau imprenable. Cette saison, coup d'envoi de la rencontre prévue à 21h05. Demain, le Stade français retrouve La Rochelle pour une revanche immédiate après leur affrontement lors de la dernière journée de la saison régulière. Le vainqueur de chaque rencontre décrochera son billet pour les demi-finales. De la Formule 1 également au programme avec le Grand Prix de Barcelone. George Russell a remporté hier les essais libres 1, Lando Norris les essais libres 2. Départ des essais libres 3 aujourd'hui à 12h30 avant les essais qualificatifs prévus à 16h. Au programme également la 94e édition des 24 heures du Mans, coup dur pour Cadillac alors que l'écurie pensait s'être offert la pole grâce à Jack Aitken sur la 38. L'hypercar américaine a finalement été pénalisée pour une position illicite en début de séance. C'est donc la BMW numéro 15 qui partira tout à l'heure en pole position. Départ de la course prévu à 16h. Du cyclisme, le Tour Auvergne-Rhône-Alpes se poursuit aujourd'hui avec la 7e étape qui va relier la Bridoire au col du Grand Colombier.
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5: En France, près de 11 500 personnes éligibles immédiatement à une greffe de rein espèrent chaque jour l'appel qui changera leur vie. Parmi elles, Annie Egel, présidente de France Rein Pays de Loire, une femme dont l'histoire nous plonge au cœur d'un quotidien fait d'attente, entre espoir et résilience.
6: Je suis en attente de greffe depuis 2 ans et demi. Je dois quand même dire que j'ai déjà bénéficié d'une greffe. Cela m'a permis de vivre quasi normalement, d'élever mes enfants, travailler, d'être active dans la société. Une greffe, c'est pas forcément pour la vie. Et je suis en attente d'une deuxième greffe, ça fait déjà 2 ans et demi. Mais aujourd'hui, le délai d'attente a été rallongé. Cette attente, elle m'impacte sur ma vie quotidienne, tous les jours, à tout instant, puisque

0: téléphone avec moi, toujours dans l'espoir d'un coup de fil, et c'est la règle, il faut être joignable 24 heures sur 24.
1: Selon vous, quels sont les moyens pour réduire l'attente ?
0: Bien sûr, de façon évidente, c'est d'augmenter le don. C'est très inquiétant parce qu'on est à plus de 30% de refus en France. Si ces 30% n'existaient pas, on peut dire qu'on aurait quasi plus d'attente.
1: Un message à ceux qui nous écoutent ?
0: Vous, citoyens, faites part de votre choix à votre famille, à votre entourage, pour que, au cas où il vous arrive quelque chose, on sache et que les familles n'aient pas cette difficulté de se prononcer sur cette question.
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4: Bonjour, plus d'une semaine après la découverte du corps de Liana, les obsèques de la collégienne de 11 ans se sont déroulées hier après-midi dans le Gers à Florence. 400 personnes étaient présentes. Le maire de Florence, Grégory Bobato, a salué le courage et la dignité de la famille de Liana. La décision du parquet de Metz d'examiner la piste homophobe dans le meurtre du jeune Noam alors qu'il ne l'avait pas retenu dans un premier temps pourrait avoir été influencée par l'opinion publique ou des prises de position politiques. Se sont inquiétés les avocats des deux suspects dans ce dossier après la mort du jeune homme de 19 ans consécutive à une violente agression le 30 mai au petit matin. De nombreuses voix s'étaient en effet élevées pour dénoncer un crime homophobe. Mardi dernier, lors d'une minute de silence, l'Assemblée nationale avait associé ce drame à la mort de la petite Liana. Les agents de la police municipale de Nantes étaient en grève hier. Ils demandent à être équipés d'armes létales pendant leur service après 4 fusillades mortelles qui ont touché plusieurs quartiers de la ville en quelques semaines. La police française a interpellé 15 personnes après la saisie de 50 kilos de cocaïne et de 8 millions d'euros. Un coup de filet mené les 5 et 6 juin en gare de Massy dans les Saônes ou encore à Bruxelles a notamment permis de mettre la main sur 500 000 euros en espèces et des stupéfiants. Ce réseau de blanchiment d'argent issu du trafic de drogue opérant entre la France, la Belgique et la Mauritanie a été démantelé début juin. Près de 8 millions d'euros d'avoirs ont été saisis. La signature d'un accord entre l'Iran et les États-Unis pourrait arriver dans les prochains jours, a affirmé hier le ministre des Affaires étrangères iranien. Un accord qui sera signé dans un premier temps par voie numérique à distance, a-t-il ajouté. C'est la fin de ce flash. Une très bonne journée à toutes et à tous.
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6: Le Top Hit Memory de cette journée nous amène en 2009 avec le magnifique Libertad.

populaire des années 2000. Une chanson écrite donc et composée par Florian Pépuis, plus connu sous le nom de Peps. Et pourtant, le succès n'a pas été immédiat pour le chanteur. Après s'être vu éconduit par tous les labels à Paris et avoir autoproduit cette chanson, c'est grâce à son succès sur Internet et sur certaines radios indépendantes que Peps a noué avec le succès avec cette chanson qui s'est classée numéro 1 du top single des meilleures ventes en France durant 2 semaines. Liberta, Peps, voici le top hit memory de cette journée. 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

0: Votre horoscope de ce dimanche 14 juin. Bélier, vous pourriez être plus exigeant avec vos proches, n'en faites pas trop quand même.
1: Taureau, il risque d'y avoir des changements de dernière minute, tâchez de prendre les choses du bon côté.
2: Gémeaux, vous aurez tendance à porter des jugements sévères et à ne pas faire preuve de compréhension.
3: Cancer, des expériences nouvelles vous seront peut-être proposées, profitez-en.
4: Lion, ne soyez pas si direct, certaines personnes pourraient mal le prendre, spécialement aujourd'hui.
5: Vierge, l'amour va guider votre journée, vous serez aux petits soins pour la personne qui occupe votre cœur.
6: Balance, remettez-vous au sport si vous sentez que votre forme physique s'affaiblit.
7: Scorpion, si vous arrivez à bien vous organiser, vous ferez tout ce que vous avez prévu ce dimanche.
8: Sagittaire, ne prêtez pas trop attention aux opinions extérieures.
9: 6h30.
8: Essayez de vous faire votre propre idée.
10: Capricorne, prenez du temps pour vous si le poids des responsabilités vous pèse un peu plus que d'habitude.
11: Verseau, vous serez l'ami idéal ce dimanche, de très bons conseils et toujours à l'écoute.
12: Et Poisson, donnez votre avis mais n'imposez pas vos idées, c'est le conseil des astres aujourd'hui.
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14: La météo de ce mercredi à Pornic, de belles éclaircies mais aussi de nombreux nuages en matinée, ensoleillé cet après-midi, possibilité d'averses en matinée, pas de précipitations cet après-midi, ce soir ciel peu nuageux, température attendue de 16 à 17 degrés, ressenti 20 au meilleur de la journée, avec une minimale de 12 à 8 heures, ressenti 11 degrés, marée haute 0h55, 4m91, 13h34, 4m80, marée basse 6h56, 2m01 et 19h28, 2m06, coefficient de marée 49 et 52. Sur la façade atlantique, maximum de 17 à Cherbourg, 17 à Brest, 18 à Saint-Nazaire, 21 à Nantes, 20 à La Rochelle, 21 à Bordeaux et 20 pour Biarritz. Très belle journée à toutes et tous sur Pornic Radio.
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0: collectif et d'une crise après la mort de la jeune collégienne de 11 ans dans le Gers. Dans cette affaire, de nouvelles accusations émergent au sein de la famille du principal suspect visant son frère et son père pour des faits présumés de violence sexuelle. L'accord de paix ne sera finalement pas pour tout de suite entre les États-Unis et l'Iran. Le premier ministre pakistanais affirmait ce matin une signature dans les 24 heures dans une publication sur X. Une information rapidement démentie par Téhéran tout à l'heure. L'Iran impliqué dans ses discussions avec Washington écarte toute conclusion dans un délai si court. Dans le même temps, la télévision d'État iranienne annonce les funérailles d'Ali Ramemei à partir du 4 juillet pour une durée de 6 jours. L'émotion est vive à Reims après cette attaque au couteau. Une jeune fille de 17 ans a reçu 6 coups de couteau près de la gare. Le suspect principal, son compagnon de 28 ans, a été arrêté par les forces de l'ordre. Grièvement blessé, l'adolescente a été prise en charge en urgence absolue. Son pronostic vital est engagé. De nouvelles règles en vue pour les arrêts maladie. Dès le 1er septembre, la durée d'un premier arrêt sera plafonnée à 31 jours et celle d'une prolongation à 62 jours. Le décret vient d'être publié aujourd'hui au journal officiel. Objectif affiché, renforcer l'encadrement des dépenses de l'assurance maladie en hausse ces dernières années. Les donneurs de sang à l'honneur ce week-end. L'établissement français du sang appelle à la mobilisation à la veille de la journée mondiale des donneurs ce dimanche. Si la France en compte près d'1,5 million, les dons de globules rouges varient au cours de l'année, et notamment lors des épisodes de chaleur, selon l'établissement français du sang. Et puis du foot, c'est la première journée de la phase de poule de la Coupe du Monde. Continue avec dès 21h le Qatar face à la Suisse et ce premier choc intéressant entre le Brésil et le Maroc. Coup d'envoi minuit et puis à 3h du matin, Haïti affrontera l'Écosse. Et puis le grand départ des 24 heures du Mans aujourd'hui. 186 pilotes sont présents pour cette 94e édition avec l'espoir de succéder à Ferrari, vainqueur ces trois dernières années. La course mutique s'était lancée à 16h.
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2: Bonjour, excellent dimanche 14 juin 2026 et bonne fête aux Élysées qui sont à l'honneur aujourd'hui et c'est la journée mondiale des donneurs de sang. Dans l'éphéméride de cette journée, le génie belge Stromae sortait un tout premier album en 14 juin, c'était en 2010. Ça s'appelait Cheese, il y a donc déjà 16 ans, il comportait les singles mythiques comme Alors on danse ou encore Je cours. Enfin, bon anniversaire à vous les natifs du 14 juin. Sachez que vous êtes le même jour que Boy George qui fête ses 65 ans et l'humoriste Claudia Tagbo, 53 ans pour elle aujourd'hui. Excellent dimanche, 14 juin.
3: La chaleur s'installe sur l'Hexagone, mais le soleil ne dominera pas partout. Des nuages persisteront une bonne partie de la journée le long des frontières du Nord, notamment entre Lille, Strasbourg et Metz, mais le temps restera sec. Au lever du jour, quelques nuages seront présents sur le littoral Provence-Alpes-Côte d'Azur, entre Nice et Marseille.

0: de Montpellier.
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2: Bonjour à tous, on commence avec la Coupe du Monde de football menée 1-0 dès la 21e minute. Le Canada a finalement égalisé à la 78e et arraché le nul 1-1 contre la Bosnie-Herzégovine hier soir à Toronto lors de la deuxième journée dans le groupe B. Les Canucks repartent avec un point après une série de 6 défaites mondiales. La Corée du Sud s'est imposée 2-1 hier face à la République tchèque et les États-Unis ont dominé d'entrée le Paraguay ce matin avec un premier but marqué dès la 7e minute. Score final 4-1. Ce soir, le Qatar a la Suisse, coup d'envoi de la rencontre prévue à 21h. L'équipe de France, elle, poursuit sa préparation en banlieue de Boston. Les Bleus se sont entraînés hier, mais sans William Saliba, Aurélien, Tchouaméni et Théo Hernandez. Une précaution prise par le staff qui ne remet pas en question leur présence mardi face au Sénégal. Du rugby ce week-end avec le barrage de top 14, deux affiches à très haute tension pour lancer la course au bouclier de Brinus. La section paloise affronte ce soir le Racing 92 dans son hameau imprenable cette saison. Coup d'envoi de la rencontre prévu à 21h05. Demain, le Stade français retrouve La Rochelle pour une revanche immédiate après leur affrontement lors de la dernière journée de la saison régulière. Le vainqueur de chaque rencontre décrochera son billet pour les demi-finales. De la Formule 1 également au programme avec le Grand Prix de Barcelone. George Russell a remporté hier les essais libres 1, Lando Norris les essais libres 2. Départ des essais libres 3 aujourd'hui à 12h30 avant les essais qualificatifs prévus à 16h. Au programme également la 94e édition des 24 heures du Mans. Coup dur pour Cadillac alors que l'écurie pensait s'être offert la pole grâce à Jack Aitken. Sur la 38, l'hypercar américaine a finalement été pénalisée pour une position illicite en début de séance. C'est donc la BMW numéro 15 qui partira tout à l'heure en pole position. Départ de la course prévu à 16h. Du cyclisme, le Tour Auvergne-Rhône-Alpes se poursuit aujourd'hui avec la 7e étape qui va relier la Bridoire au col du Grand Colombier.
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5: Donner ses organes pour sauver des vies ou offrir son corps à la science pour faire avancer la médecine, deux démarches altruistes mais différentes. Le docteur Julien Rogier, médecin anesthésiste réanimateur, responsable des prélèvements d'organes et tissus au CHU de Bordeaux, nous éclaire sur cette distinction essentielle.
6: Le don d'organes est un prélèvement à visée thérapeutique directement pour sauver des vies. Le don du corps à la science est un don indirect pour sauver des vies. Il sert par exemple pour essentiellement des dissections pour les futurs médecins. Le don du corps à la science, il faut l'anticiper et passer un contrat avec un laboratoire d'anatomie. Votre corps est rapatrié dans ce laboratoire après votre décès. Le don d'organes, on est tous donneurs, sauf si on s'y opposait de son vivant. Mais ce que l'on recommande actuellement, c'est d'en parler à ses proches et dire qu'on est donneur d'organes. C'est beaucoup plus simple si un jour vous êtes en situation de pouvoir donner. Ces deux types de dons sont extrêmement importants, mais différents. À titre personnel, je pense qu'il vaut mieux choisir le don d'organes pour greffe. Il est beaucoup plus rare, il permet de sauver de nombreuses vies et c'est important d'en parler de son vivant à ses proches et je rappelle que ce type de don sauve de très nombreuses vies.
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8: Bonjour, plus d'une semaine après la découverte du corps de Liana, les obsèques de la collégienne de 11 ans se sont déroulées hier après-midi dans le Gers à Florence. 400 personnes étaient présentes. Le maire de Florence, Grégory Bobato, a salué le courage et la dignité de la famille de Liana. La décision du parquet de Metz d'examiner la piste homophobe dans le meurtre du jeune Noam alors qu'il ne l'avait pas retenu dans un premier temps pourrait avoir été influencée par l'opinion publique ou des prises de position politiques. Se sont inquiétés les avocats des deux suspects dans ce dossier après la mort du jeune homme de 19 ans consécutive à une violente agression le 30 mai au petit matin. De nombreuses voix s'étaient en effet élevées pour dénoncer un crime homophobe. Mardi dernier, lors d'une minute de silence, l'Assemblée nationale avait associé ce drame à la mort de la petite Liana. Les agents de la police municipale de Nantes étaient en grève hier. Ils demandent à être équipés d'armes létales pendant leur service après 4 fusillades mortelles qui ont touché plusieurs quartiers de la ville en quelques semaines. La police française a interpellé 15 personnes après la saisie de 50 kilos de cocaïne et de 8 millions d'euros Biberon. Un coup de filet mené les 5 et 6 juin en gare de Massy dans les Saônes ou encore à Bruxelles a notamment permis de mettre la main sur 500 000 euros en espèces et des stupéfiants. Ce réseau de blanchiment d'argent issu du trafic de drogue opérant entre la France, la Belgique et la Mauritanie a été démantelé début juin. Près de 8 millions d'euros d'avoirs ont été saisis. La signature d'un accord entre l'Iran et les États-Unis pourrait arriver dans les prochains jours, a affirmé hier le ministre des Affaires étrangères iranien. Un accord qui sera signé dans un premier temps par voie numérique à distance, a-t-il ajouté. C'est la fin de ce flash, une très bonne journée à toutes et à tous.
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9: Le Top Hit Memory de cette journée nous amène en 2009 avec le magnifique Libertad.

fin des années 2000. Une chanson écrite donc et composée par Florian Pépuis, plus connu sous le nom de Peps. Et pourtant, le succès n'a pas été immédiat pour le chanteur. Après s'être vu éconduit par tous les labels à Paris et avoir autoproduit cette chanson, c'est grâce à son succès sur Internet et sur certaines radios indépendantes que Peps a noué avec le succès avec cette chanson qui s'est classée numéro 1 du top single des meilleures ventes en France durant 2 semaines. Liberta, Peps, voici le top hit memory de cette journée.

0: horoscope de ce dimanche 14 juin.
1: Bélier, vous pourriez être plus exigeant avec vos proches, n'en faites pas trop quand même.
2: Taureau, il risque d'y avoir des changements de dernière minute, tâchez de prendre les choses du bon côté.
3: Gémeaux, vous aurez tendance à porter des jugements sévères et à ne pas faire preuve de compréhension.
4: Cancer, des expériences nouvelles vous seront peut-être proposées, profitez-en.
5: Lion, ne soyez pas si direct, certaines personnes pourraient mal le prendre, spécialement aujourd'hui.
6: Vierge, l'amour va guider votre journée, vous serez au petit soin pour la personne qui occupe votre cœur.
7: Balance, remettez-vous au sport si vous sentez que votre forme physique s'affaiblit.
8: Scorpion, si vous arrivez à bien vous organiser, vous ferez tout ce que vous avez prévu ce dimanche.
9: Sagittaire, ne prêtez pas trop attention aux opinions extérieures, essayez de vous faire votre propre idée.
10: Capricorne, prenez du temps pour vous si le poids des responsabilités vous pèse un peu plus que d'habitude.
11: Verseau, vous serez l'ami idéal ce dimanche, de très bons conseils et toujours à l'écoute.
12: Et poisson, donnez votre avis mais n'imposez pas vos idées, c'est le conseil des astres aujourd'hui.
13: Albert Einstein est né en 1879 à Ulm, en Allemagne, dans une famille juive modeste. Enfant, il n'était pas considéré comme un élève brillant, mais il montrait une curiosité sans limite pour la nature et les sciences. Il apprend seul la géométrie et se passionne pour les énigmes scientifiques. Après ses études en Suisse, il travaille à l'Office des brevets de Berne. C'est dans ce poste discret qu'il développe ses idées les plus audacieuses. En 1905, il publie 4 articles scientifiques majeurs. Parmi eux, la théorie de la relativité restreinte, qui change totalement la vision de l'espace et du temps. En 1915, il présente la théorie de la relativité générale. Cette découverte explique la gravitation grâce à la courbure de l'espace-temps. Ses prédictions sont confirmées en 1919 lors d'une éclipse, ce qui fait de lui une célébrité mondiale. Einstein reçoit le prix Nobel de physique en 1921, non pas pour la relativité, mais pour ses travaux sur l'effet photoélectrique, à la base de la physique quantique. Dans les années 1930, face à la montée du nazisme, il quitte l'Allemagne et s'installe aux États-Unis. Il rejoint l'université de Princeton, où il continue ses recherches théoriques. Bien qu'il ait alerté sur les dangers de la bombe atomique, il reste toute sa vie un défenseur de la paix. Albert Einstein meurt en 1955, à 76 ans. Son héritage est immense. Il a révolutionné la physique et marqué l'histoire par son génie, sa simplicité et son humanisme.
14: 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La météo de ce samedi à Pornic éclaircit de plus en plus large ce matin, voile nuageux laissant place à un ciel de plus en plus lumineux cet après-midi, pas de précipitations, ce soir voile nuageux laissant place à un ciel de plus en plus lumineux également, température attendue de 26 à 27 degrés, ressenti 35 au meilleur de la journée, ça y est c'est l'été, avec une minimale de 14 à 8 heures, ressenti 12 degrés, marée haute 3h38, 5m43, 15h52, 5m50, marée basse 9h50, 1m32 et 22h20, 1m25, coefficient de marée 74 et 79 sur la façade atlantique, maximum de 23 à Cherbourg, 24 à Brest, 26 à Saint-Nazaire, 27 à Nantes, 29 à La Rochelle, 31 à Bordeaux et 31 pour Biarritz. Passez une très belle journée et un excellent week-end ensoleillé.
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0: collectif et d'une crise après la mort de la jeune collégienne de 11 ans dans le Gers. Dans cette affaire, de nouvelles accusations émergent au sein de la famille du principal suspect, visant son frère et son père pour des faits présumés de violence sexuelle. L'accord de paix ne sera finalement pas pour tout de suite entre les États-Unis et l'Iran. Le premier ministre pakistanais affirmait ce matin une signature dans les 24 heures dans une publication sur X. Une information rapidement démentie par Téhéran tout à l'heure. L'Iran, impliqué dans ses discussions avec Washington, écarte toute conclusion dans un délai si court. Dans le même temps, la télévision d'État iranienne annonce les funérailles d'Ali Ramemei à partir du 4 juillet pour une durée de 6 jours. L'émotion est vive à Reims après cette attaque au couteau. Une jeune fille de 17 ans a reçu 6 coups de couteau près de la gare. Le suspect principal, son compagnon de 28 ans, a été arrêté par les forces de l'ordre. Grièvement blessé, l'adolescente a été prise en charge en urgence absolue. Son pronostic vital est engagé. De nouvelles règles en vue pour les arrêts maladie. Dès le 1er septembre, la durée d'un premier arrêt sera plafonnée à 31 jours et celle d'une prolongation à 62 jours. Le décret vient d'être publié aujourd'hui au Journal officiel. Objectif affiché, renforcer l'encadrement des dépenses de l'assurance maladie en hausse ces dernières années. Les donneurs de sang à l'honneur ce week-end. L'établissement français du sang appelle à la mobilisation à la veille de la journée mondiale des donneurs ce dimanche. Si la France en compte près d'1,5 million, les dons de globules rouges varient au cours de l'année, et notamment lors des épisodes de chaleur, selon l'établissement français du sang. Et puis du foot, c'est la première journée de la phase de poule de la Coupe du Monde. Continue avec dès 21h le Qatar face à la Suisse et ce premier choc intéressant entre le Brésil et le Maroc. Coup d'envoi minuit et puis à 3h du matin, Haïti affrontera l'Écosse. Et puis le grand départ des 24 heures du Mans aujourd'hui. 186 pilotes sont présents pour cette 94e édition avec l'espoir de succéder à Ferrari, vainqueur ces trois dernières années. La course mutique s'était lancée à 16h.
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2: Bonjour, excellent dimanche 14 juin 2026 et bonne fête aux Élysées qui sont à l'honneur aujourd'hui et c'est la journée mondiale des donneurs de sang. Dans l'éphéméride de cette journée, le génie belge Stromae sortait un tout premier album en 14 juin, c'était en 2010. Ça s'appelait Cheese, il y a donc déjà 16 ans, il comportait les singles mythiques comme Alors on danse ou encore Je cours. Enfin, bon anniversaire à vous les natifs du 14 juin. Sachez que vous êtes le même jour que Boy George qui fête ses 65 ans. Et l'humoriste Claudia Tagbo, 53 ans pour elle aujourd'hui. Excellent dimanche, 14 juin.
3: La chaleur s'installe sur l'Hexagone, mais le soleil ne dominera pas partout. Des nuages persisteront une bonne partie de la journée le long des frontières du Nord, notamment entre Lille, Strasbourg et Metz, mais le temps restera sec. Au lever du jour, quelques nuages seront présents sur le littoral Provence-Alpes-Côte d'Azur, entre Nice et Marseille.

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2: Bonjour à tous, on commence avec la Coupe du Monde de football menée 1-0 dès la 21e minute. Le Canada a finalement égalisé à la 78e et arraché le nul 1-1 contre la Bosnie-Herzégovine hier soir à Toronto lors de la deuxième journée dans le groupe B. Les Canucks repartent avec un point après une série de 6 défaites mondiales. La Corée du Sud s'est imposée 2-1 hier face à la République tchèque et les États-Unis ont dominé d'entrée le Paraguay ce matin avec un premier but marqué dès la 7e minute. Score final 4-1. Ce soir, le Qatar a la Suisse, coup d'envoi de la rencontre prévue à 21h. L'équipe de France, elle, poursuit sa préparation en banlieue de Boston. Les Bleus se sont entraînés hier, mais sans William Saliba, Aurélien, Tchouaméni et Théo Hernandez. Une précaution prise par le staff qui ne remet pas en question leur présence mardi face au Sénégal. Du rugby ce week-end avec le barrage de top 14, deux affiches à très haute tension pour lancer la course au bouclier de Brennus. La section paloise affronte ce soir le Racing 92 dans son hameau imprenable cette saison. Coup d'envoi de la rencontre prévu à 21h05. Demain, le Stade français retrouve La Rochelle pour une revanche immédiate après leur affrontement lors de la dernière journée de la saison régulière. Le vainqueur de chaque rencontre décrochera son billet pour les demi-finales. De la Formule 1 également au programme avec le Grand Prix de Barcelone. George Russell a remporté hier les essais libres 1, Lando Norris les essais libres 2, départ des essais libres 3 aujourd'hui à 12h30 avant les essais qualificatifs prévus à 16h. Au programme également la 94e édition des 24 heures du Mans, coup dur pour Cadillac alors que l'écurie pensait s'être offert la pole grâce à Jack Aitken sur la 38. L'hypercar américaine a finalement été pénalisée pour une position illicite en début de séance. C'est donc la BMW numéro 15 qui partira tout à l'heure en pole position. Départ de la course prévu à 16h. Du cyclisme, le Tour Auvergne-Rhône-Alpes se poursuit aujourd'hui avec la 7e étape qui va relier la Bridoire au col du Grand Colombier.
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5: Depuis 2023, plus de 1300 greffes de foie sont réalisées par an en France, sauvant des vies et redonnant espoir à des patients en situation critique. Aujourd'hui, découvrons l'histoire d'Éric Bulle-Haussmann, un patient qui a fait face à l'adversité avec courage et détermination.
6: Quand j'étais jeune, à 23 ans, j'ai fait une hépatite et ensuite j'ai commencé à déclencher ce qu'on appelle une NASH, non-alcoolique stéatose hépatique, la fameuse maladie du foie gras. Et je suis passé de 63 kilos à 143 kilos à l'âge de 57 ans. Je suis passé en insuffisance hépatique sévère. Le pronostic était d'une survie de 3 semaines. Très court, on pense beaucoup à beaucoup de choses. Et j'ai eu la chance d'avoir un donneur qui m'a permis d'être greffé en extrême urgence. Aujourd'hui, je suis content d'être vivant. Je remercie tous les jours cette famille de donneurs et ce donneur.
5: Éric, pourquoi c'est important de parler du don d'organes ?
6: C'est capital d'en parler entre ses proches. Tout le monde croit qu'avec les législations, on est tous donneurs. Mais c'est pas aussi simple que ça. Parce que pour être donneur d'organes, il faut être en mort encéphalique. C'est en général des morts brutales. Et les proches ne sont pas prêts à ça. Et si jamais ils n'en ont parlé avant, c'est très compliqué de ne pas dire non parce qu'on a peur. Et aujourd'hui, si tout le monde pouvait en parler, on diminuerait ce taux de refus.
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8: Bonjour, plus d'une semaine après la découverte du corps de Liana, les obsèques de la collégienne de 11 ans se sont déroulées hier après-midi dans le Gers à Florence. 400 personnes étaient présentes. Le maire de Florence, Grégory Bobato, a salué le courage et la dignité de la famille de Liana. La décision du parquet de Metz d'examiner la piste homophobe dans le meurtre du jeune Noam alors qu'il ne l'avait pas retenu dans un premier temps pourrait avoir été influencée par l'opinion publique ou des prises de position politiques. Se sont inquiétés les avocats des deux suspects dans ce dossier après la mort du jeune homme de 19 ans consécutive à une violente agression le 30 mai au petit matin. De nombreuses voix s'étaient en effet élevées pour dénoncer un crime homophobe. Mardi dernier, lors d'une minute de silence, l'Assemblée nationale avait associé ce drame à la mort de la petite Liana. Les agents de la police municipale de Nantes étaient en grève hier. Ils demandent à être équipés d'armes létales pendant leur service après 4 fusillades mortelles qui ont touché plusieurs quartiers de la ville en quelques semaines. La police française a interpellé 15 personnes après la saisie de 50 kilos de cocaïne et de 8 millions d'euros Rouen, un coup de filet mené les 5 et 6 juin en gare de Massy dans les Saônes ou encore à Bruxelles a notamment permis de mettre la main sur 500 000 euros en espèces et des stupéfiants. Ce réseau de blanchiment d'argent issu du trafic de drogue opérant entre la France, la Belgique et la Mauritanie a été démantelé début juin. Près de 8 millions d'euros d'avoirs ont été saisis. La signature d'un accord entre l'Iran et les États-Unis pourrait arriver dans les prochains jours, a affirmé hier le ministre des Affaires étrangères iranien. Un accord qui sera signé dans un premier temps par voie numérique à distance, a-t-il ajouté. C'est la fin de ce flash, une très bonne journée à toutes et à tous.
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9: Le Top Hit Memory de cette journée nous amène en 2009 avec le magnifique Libertad.

écrite donc et composée par Florian Pépuis, plus connu sous le nom de Peps. Et pourtant, le succès n'a pas été immédiat pour le chanteur. Après s'être vu éconduit par tous les labels à Paris et avoir autoproduit cette chanson, c'est grâce à son succès sur Internet et sur certaines radios indépendantes que Peps a noué avec le succès avec cette chanson qui s'est classée numéro 1 du top single des meilleures ventes en France durant 2 semaines. Liberta, Peps, voici le top hit memory de cette journée. Tu sais

0: votre horoscope de ce dimanche 14 juin.
1: Bélier, vous pourriez être plus exigeant avec vos proches, n'en faites pas trop quand même.
2: Taureau, il risque d'y avoir des changements de dernière minute, tâchez de prendre les choses du bon côté.
3: Gémeaux, vous aurez tendance à porter des jugements sévères et à ne pas faire preuve de compréhension.
4: Cancer, des expériences nouvelles vous seront peut-être proposées, profitez-en.
5: Lion, ne soyez pas si direct, certaines personnes pourraient mal le prendre, spécialement aujourd'hui.
6: Vierge, l'amour va guider votre journée, vous serez aux petits soins pour la personne qui occupe votre cœur.
7: Balance, remettez-vous au sport si vous sentez que votre forme physique s'affaiblit.
8: Scorpion, si vous arrivez à bien vous organiser, vous ferez tout ce que vous avez prévu ce dimanche.
9: Sagittaire, ne prêtez pas trop attention aux opinions extérieures, essayez de vous faire votre propre idée.
10: Capricorne, prenez du temps pour vous si le poids des responsabilités vous pèse un peu plus que d'habitude.
11: Verseau, vous serez l'ami idéal ce dimanche, de très bons conseils et toujours à l'écoute.
12: Et Poisson, donnez votre avis mais n'imposez pas vos idées, c'est le conseil des astres aujourd'hui.
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14: La météo de ce mardi à Pornic, alternance de larges éclaircies et de passages nuageux parfois denses. La probabilité d'avoir de la pluie reste faible. Ce soir, léger passage nuageux. Température attendue de 15 à 16 degrés, ressenti 17 au meilleur de la journée, avec une minimale de 13 à 8 heures, ressenti 12 degrés. Marée basse, 5h55, 2m15, 18h28, 2m27. Et marée haute, 12h33, 4m63, coefficient de marée, 47. Sur la façade atlantique, maximum de 17 à Cherbourg, 17 à Brest, 18 à Saint-Nazaire, 19 à Nantes, 19 à La Rochelle, 21 à Bordeaux et 20 pour Biarritz. Très belle journée à toutes et tous.
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0: collectif et d'une crise après la mort de la jeune collégienne de 11 ans dans le Gers. Dans cette affaire, de nouvelles accusations émergent au sein de la famille du principal suspect, visant son frère et son père pour des faits présumés de violence sexuelle. L'accord de paix ne sera finalement pas pour tout de suite entre les États-Unis et l'Iran. Le premier ministre pakistanais affirmait ce matin une signature dans les 24 heures dans une publication sur X. Une information rapidement démentie par Téhéran tout à l'heure. L'Iran, impliqué dans ses discussions avec Washington, écarte toute conclusion dans un délai si court. Dans le même temps, la télévision d'État iranienne annonce les funérailles d'Ali Ramemei à partir du 4 juillet pour une durée de 6 jours. L'émotion est vive à Reims après cette attaque au couteau. Une jeune fille de 17 ans a reçu 6 coups de couteau près de la gare. Le suspect principal, son compagnon de 28 ans, a été arrêté par les forces de l'ordre. Grièvement blessé, l'adolescente a été prise en charge en urgence absolue. Son pronostic vital est engagé. De nouvelles règles en vue pour les arrêts maladie. Dès le 1er septembre, la durée d'un premier arrêt sera plafonnée à 31 jours et celle d'une prolongation à 62 jours. Le décret vient d'être publié aujourd'hui au Journal officiel. Objectif affiché, renforcer l'encadrement des dépenses de l'assurance maladie en hausse ces dernières années. Les donneurs de sang à l'honneur ce week-end. L'établissement français du sang appelle à la mobilisation à la veille de la journée mondiale des donneurs ce dimanche. Si la France en compte près d'1,5 million, les dons de globules rouges varient au cours de l'année, et notamment lors des épisodes de chaleur, selon l'établissement français du sang. Et puis du foot, c'est la première journée de la phase de poule de la Coupe du Monde continue avec dès 21h le Qatar face à la Suisse et ce premier choc intéressant entre le Brésil et le Maroc. Coup d'envoi minuit et puis à 3h du matin, Haïti affrontera l'Écosse. Et puis le grand départ des 24 heures du Mans aujourd'hui. 186 pilotes sont présents pour cette 94e édition avec l'espoir de succéder à Ferrari, vainqueur ces trois dernières années. La course mutique s'était lancée à 16h.
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2: Bonjour, excellent dimanche 14 juin 2026 et bonne fête aux Élysées qui sont à l'honneur aujourd'hui et c'est la journée mondiale des donneurs de sang. Dans l'éphéméride de cette journée, le génie belge Stromae sortait un tout premier album en 14 juin, c'était en 2010. Ça s'appelait Cheese, il y a donc déjà 16 ans, il comportait les singles mythiques comme Alors on danse ou encore Je cours. Enfin, bon anniversaire à vous les natifs du 14 juin. Sachez que vous êtes le même jour que Boy George qui fête ses 65 ans et l'humoriste Claudia Tagbo, 53 ans pour elle aujourd'hui. Excellent dimanche, 14 juin.
3: La chaleur s'installe sur l'Hexagone, mais le soleil ne dominera pas partout. Des nuages persisteront une bonne partie de la journée le long des frontières du Nord, notamment entre Lille, Strasbourg et Metz, mais le temps restera sec. Au lever du jour, quelques nuages seront présents sur le littoral Provence-Alpes-Côte d'Azur, entre Nice et Marseille.

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2: Bonjour à tous, on commence avec la Coupe du Monde de football menée 1-0 dès la 21e minute. Le Canada a finalement égalisé à la 78e et arraché le nul 1-1 contre la Bosnie-Herzégovine hier soir à Toronto lors de la deuxième journée dans le groupe B. Les Canucks repartent avec un point après une série de 6 défaites mondiales. La Corée du Sud s'est imposée 2-1 hier face à la République tchèque et les États-Unis ont dominé d'entrée le Paraguay ce matin avec un premier but marqué dès la 7e minute. Score final 4-1. Ce soir, le Qatar a la Suisse, coup d'envoi de la rencontre prévue à 21h. L'équipe de France, elle, poursuit sa préparation en banlieue de Boston. Les Bleus se sont entraînés hier, mais sans William Saliba, Aurélien, Tchouaméni et Théo Hernandez. Une précaution prise par le staff qui ne remet pas en question leur présence mardi face au Sénégal. Du rugby ce week-end avec le barrage de top 14, deux affiches à très haute tension pour lancer la course au bouclier de Brennus. La section paloise affronte ce soir le Racing 92 dans son hameau imprenable cette saison. Coup d'envoi de la rencontre prévu à 21h05. Demain, le Stade français retrouve La Rochelle pour une revanche immédiate après leur affrontement lors de la dernière journée de la saison régulière. Le vainqueur de chaque rencontre décrochera son billet pour les demi-finales. De la Formule 1 également au programme avec le Grand Prix de Barcelone. George Russell a remporté hier les essais libres 1, Lando Norris les essais libres 2. Départ des essais libres 3 aujourd'hui à 12h30 avant les essais qualificatifs prévus à 16h. Au programme également la 94e édition des 24 heures du Mans. Coup dur pour Cadillac alors que l'écurie pensait s'être offert la pole grâce à Jack Aitken. Sur la 38, l'hypercar américaine a finalement été pénalisée pour une position illicite en début de séance. C'est donc la BMW numéro 15 qui partira tout à l'heure en pole position. Départ de la course prévu à 16h. Du cyclisme, le Tour Auvergne-Rhône-Alpes se poursuit aujourd'hui avec la 7e étape qui va relier la Bridoire au col du Grand Colombier.
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6: 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Alors ça m'a beaucoup aidée à faire mon deuil, que mon frère ait donné 6 organes. 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
6: 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Parce qu'en fait, au moment où on parle de don d'organes, c'est terrible, c'est une mort soudaine. Et donc si on n'en a pas parlé avant, on pense que c'est mieux qu'ils gardent ses organes. Sachant que y a des gens qui attendent une greffe depuis très longtemps. Et ces gens-là, ça peut être vous, ça peut être moi, ça peut être des proches à vous.
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8: Bonjour, plus d'une semaine après la découverte du corps de Liana, les obsèques de la collégienne de 11 ans se sont déroulées hier après-midi dans le Gers à Florence. 400 personnes étaient présentes, le maire de Florence, Grégory.
9: Gauche au Rassemblement National, plusieurs responsables ont réclamé la démission de Gérald Darmanin. Le Premier ministre Sébastien Lecornu a aussitôt réaffirmé sa confiance dans l'action du ministre, renvoyant l'opposition à ce qu'il a qualifié de calcul politique. Et pour mémoire, le corps de cette collégienne de 11 ans disparu fin mai dans le Gers avait été retrouvé début juin. Et la mère de la fillette a porté plainte contre l'État pour faute lourde. Selon un sondage publié hier, 39% des Français se disent favorables au départ du ministre. 59% y sont opposés. Et puis autre temps fort, la chaleur s'installe dans le pays. Une masse d'air très chaude a gagné la France depuis hier, avec déjà 30 degrés jusqu'au bord de la Loire et des pointes au-delà de 35 dans le sud. Et ce n'est qu'un début. Un dôme de chaleur se met en place dimanche avec des températures qui pourraient approcher 40 degrés dans le sud du pays en début de semaine. Les autorités sanitaires appellent à la vigilance, en particulier pour les personnes âgées les plus fragiles. Après un printemps déjà marqué comme le plus chaud depuis 1900, plusieurs départements du sud pourraient être placés en vigilance dans les prochaines heures. Du côté des faits divers, un grave accident de la route a endeuillé la Haute-Savoie hier matin à Saint-Trieux. Une collision entre deux motos et une voiture a coûté la vie à une femme. Trois autres personnes ont été grièvement blessées et évacuées en urgence absolue, dont une par hélicoptère. La circulation a été interrompue.
2: 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Le Top Hit Memory de cette journée nous amène en 2009 avec le magnifique

des années 2000. Une chanson écrite donc et composée par Florian Pépuy, plus connu sous le nom de Peps. Et pourtant, le succès n'a pas été immédiat pour le chanteur. Après s'être vu éconduit par tous les labels à Paris et avoir autoproduit cette chanson, c'est grâce à son succès sur Internet et sur certaines radios indépendantes que Peps a noué avec le succès avec cette chanson qui s'est classée numéro 1 du top single des meilleures ventes en France durant 2 semaines. Liberta, Peps, voici le top hit memory de cette journée. Tu sais

0: votre horoscope de ce dimanche 14 juin. Bélier, vous pourriez être plus exigeant avec vos proches, n'en faites pas trop quand même. Taureau, il risque d'y avoir des changements de dernière minute, tâchez de prendre les choses du bon côté. Gémeaux, vous aurez tendance à porter des jugements sévères et à ne pas faire preuve de compréhension. Cancer, des expériences nouvelles vous seront peut-être proposées, profitez-en. Lion, ne soyez pas si direct, certaines personnes pourraient mal le prendre, spécialement aujourd'hui. Vierge, l'amour va guider votre journée, vous serez aux petits soins pour la personne qui occupe votre cœur. Balance, remettez-vous au sport si vous sentez que votre forme physique s'affaiblit. Scorpion, si vous arrivez à bien vous organiser, vous ferez tout ce que vous avez prévu ce dimanche. Sagittaire, ne prêtez pas trop attention aux opinions extérieures, essayez de vous faire votre propre idée. Capricorne, prenez du temps pour vous si le poids des responsabilités vous pèse un peu plus que d'habitude. Verseau, vous serez l'ami idéal ce dimanche, de très bons conseils et toujours à l'écoute. Et Poisson, donnez votre avis mais n'imposez pas vos idées, c'est le conseil des astres aujourd'hui.
1: La météo de ce dimanche à Pornic, ciel clair ou peu nuageux, soleil passagèrement voilé, pas de précipitations ce soir, ciel clair. Température attendue de 27 à 28 degrés, ressenti 34 au meilleur de la journée avec une minimale de 17 à 8 heures, ressenti 15 degrés. Marée haute 4h28, 5m57, 16h34, 5m70, marée basse 10h42, 1m17 et 23h14, 1m04, coefficient de marée 83 et 87. Sur la façade atlantique, maximum de 25 à Cherbourg, 27 à Brest, 27 à Saint-Nazaire, 28 à Nantes, 31 à La Rochelle, 33 à Bordeaux et 28 pour Biarritz. Très belle journée à toutes et tous.
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1: La météo de ce vendredi à Pornic, très nuageux, mais les éclaircies deviendront de plus en plus larges. Pas de précipitations ce soir, ciel peu nuageux, température attendue de 17 à 18 degrés, ressenti 21 au meilleur de la journée avec une minimale de 16 à 8 heures, ressenti 13 degrés. Marée haute 2h47, 5m25, 15h12, 5m27, marée basse 8h56, 1m55 et 21h24, 1m52, coefficient de marée 64 et 69. Sur la façade atlantique, maximum de 20 à Cherbourg, 18 à Brest, 20 à Saint-Nazaire, 23 à Nantes, 23 à La Rochelle, 27 à Bordeaux.

0: suite entre les États-Unis et l'Iran. Le premier ministre pakistanais affirmait ce matin une signature dans les 24 heures dans une publication sur X. Une information rapidement démentie par Téhéran tout à l'heure. L'Iran, impliqué dans ses discussions avec Washington, écarte toute conclusion dans un délai si court. Dans le même temps, la télévision d'État iranienne annonce les funérailles d'Ali Khamenei à partir du 4 juillet pour une durée de 6 jours. L'émotion est vive à Reims après cette attaque au couteau. Une jeune fille de 17 ans a reçu 6 coups de couteau près de la gare. Le suspect principal, son compagnon de 28 ans, a été arrêté par les forces de l'ordre. Grièvement blessé, l'adolescente a été prise en charge en urgence absolue. Son pronostic vital est engagé. De nouvelles règles en vue pour les arrêts maladie. Dès le 1er septembre, la durée d'un premier arrêt sera plafonnée à 31 jours et celle d'une prolongation à 62 jours. Le décret vient d'être publié aujourd'hui au Journal officiel. Objectif affiché, renforcer l'encadrement des dépenses de l'assurance maladie en hausse ces dernières années. Les donneurs de sang à l'honneur ce week-end. L'établissement français du sang appelle à la mobilisation à la veille de la journée mondiale des donneurs ce dimanche. Si la France en compte près d'1,5 million, les dons de globules rouges varient au cours de l'année, et notamment lors des épisodes de chaleur, selon l'établissement français du sang. Et puis du foot, c'est la première journée de la phase de poule de la Coupe du Monde. Continue avec dès 21h le Qatar face à la Suisse et ce premier choc intéressant entre le Brésil et le Maroc. Coup d'envoi minuit et puis à 3h du matin, Haïti affrontera l'Écosse. Et puis le grand départ des 24 heures du Mans aujourd'hui. 186 pilotes sont présents pour cette 94e édition avec l'espoir de succéder à Ferrari, vainqueur ces trois dernières années. La course mutique s'était lancée à 16h.
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2: Bonjour, excellent dimanche 14 juin 2026 et bonne fête aux Élysées qui sont à l'honneur aujourd'hui et c'est la journée mondiale des donneurs de sang. Dans l'éphéméride de cette journée, le génie belge Stromae sortait un tout premier album en 14 juin, c'était en 2010. Ça s'appelait Cheese, il y a donc déjà 16 ans, il comportait les singles mythiques comme Alors on danse ou encore Je cours. Enfin, bon anniversaire à vous les natifs du 14 juin. Sachez que vous êtes le même jour que Boy George qui fête ses 65 ans et l'humoriste Claudia Tagbo, 53 ans pour elle aujourd'hui. Excellent dimanche, 14 juin.
3: La chaleur s'installe sur l'Hexagone, mais le soleil ne dominera pas partout. Des nuages persisteront une bonne partie de la journée le long des frontières du Nord, notamment entre Lille, Strasbourg et Metz, mais le temps restera sec. Au lever du jour, quelques nuages seront

0: de Montpellier.
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2: Bonjour à tous, on commence avec la Coupe du Monde de football menée 1-0 dès la 21e minute. Le Canada a finalement égalisé à la 78e et arraché le nul 1-1 contre la Bosnie-Herzégovine hier soir à Toronto lors de la deuxième journée dans le groupe B. Les Canucks repartent avec un point après une série de 6 défaites mondiales. La Corée du Sud s'est imposée 2-1 hier face à la République tchèque et les États-Unis ont dominé d'entrée le Paraguay ce matin avec un premier but marqué dès la 7e minute, score final 4-1. Ce soir, le Qatar a la Suisse, coup d'envoi de la rencontre prévue à 21h. L'équipe de France, elle, poursuit sa préparation en banlieue de Boston. Les Bleus se sont entraînés hier, mais sans William Saliba, Aurélien, Tchouaméni et Théo Hernandez. Une précaution prise par le staff qui ne remet pas en question leur présence mardi face au Sénégal. Du rugby ce week-end avec le barrage de top 14, deux affiches à très haute tension pour lancer la course au bouclier de Brinus. La section paloise affronte ce soir le Racing 92 dans son hameau imprenable. Cette saison, coup d'envoi de la rencontre prévue à 21h05. Demain, le Stade français retrouve La Rochelle pour une revanche immédiate après leur affrontement lors de la dernière journée de la saison régulière. Le vainqueur de chaque rencontre décrochera son billet pour les demi-finales. De la Formule 1 également au programme avec le Grand Prix de Barcelone. George Russell a remporté hier les essais libres 1, Lando Norris les essais libres 2. Départ des essais libres 3 aujourd'hui à 12h30 avant les essais qualificatifs prévus à 16h. Au programme également la 94e édition des 24 heures du Mans, coup dur pour Cadillac alors que l'écurie pensait s'être offert la pole grâce à Jack Aitken sur la 38. L'hypercar américaine a finalement été pénalisée pour une position illicite en début de séance. C'est donc la BMW numéro 15 qui partira tout à l'heure en pole position. Départ de la course prévu à 16h. Du cyclisme, le Tour Auvergne-Rhône-Alpes se poursuit aujourd'hui avec la 7e étape qui va relier la Bridoire au col du Grand Colombier.
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2: 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La loi interdit toute rémunération en contrepartie. L'anonymat préserve la famille du donneur et celle du receveur. Et lorsqu'il faut exprimer son refus, le principal moyen est de s'inscrire sur un registre qui est tenu par l'Agence de la biomédecine. Il est également possible de s'assurer que ses organes ne seront pas prélevés si on en a parlé à ses proches. Ce sont les proches qui seront contactés par l'équipe médicale au moment du décès et qui témoigneront.
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4: Bonjour à tous. L'affaire Liana et ses poursuites politiques au lendemain des révélations sur les défaillances de l'État dans le suivi du suspect. La pression est montée d'un cran autour des gardes des Sceaux. De la gauche au Rassemblement national, plusieurs responsables ont réclamé la démission de Gérald Darmanin. Le Premier ministre Sébastien Lecornu a aussitôt réaffirmé sa confiance dans l'action du ministre, renvoyant l'opposition à ce qu'il a qualifié de calcul politique. Et pour mémoire, le corps de cette collégienne de 11 ans disparue fin mai dans le Gers avait été retrouvé début juin. Et la mère de la fillette a porté plainte contre l'État pour faute lourde. Selon un sondage publié hier, 39% des Français se disent favorables au départ du ministre. 59% y sont opposés. Et puis, autre temps fort, la chaleur s'installe dans le pays. Une masse d'air très chaude a gagné la France depuis hier, avec déjà 30 degrés jusqu'au bord de la Loire et des pointes au-delà de 35 dans le sud. Et ce n'est qu'un début. Un dôme de chaleur se met en place dimanche avec des températures qui pourraient approcher 40 degrés dans le sud du pays en début de semaine. Les autorités sanitaires appellent à la vigilance, en particulier pour les personnes âgées les plus fragiles. Après un printemps déjà marqué comme le plus chaud depuis 1900, plusieurs départements du sud pourraient être placés en vigilance dans les prochaines heures. Du côté des faits divers, un grave accident de la route a endeuillé la Haute-Savoie hier matin à Saint-Triest. Une collision entre deux motos et une voiture a coûté la vie à une femme. Trois autres personnes ont été grièvement blessées et évacuées en urgence absolue, dont une par hélicoptère. La circulation a été interrompue sur la départementale et une enquête a été ouverte pour déterminer les circonstances du drame. Et puis on apprend également que le sort du journaliste français Christophe Glaize revient au premier plan. Détenu en Algérie depuis un an et condamné à 7 ans de prison, il vient de recevoir une accréditation symbolique de la FIFA pour la Coupe du Monde. Les défenseurs de la liberté de la presse réclament une grâce présidentielle, mais les autorités françaises reconnaissent qu'aucune date de libération ne peut être avancée à ce stade. Et du côté de l'économie, le groupe Air France KLM entretient le mystère sur son futur nom. Son directeur général Benjamin Smith a confirmé l'intégration prochaine de la compagnie scandinave SAS, tout en démentant la rumeur d'un passage sous la marque Blue Group. Le changement ne concernerait que la maison mère et non les compagnies elles-mêmes. Et enfin, côté culture, la gastronomie française est à l'honneur. Le chef César Troisgros, sacré cuisinier de l'année par le Goemio, incarne la transmission d'une dynastie, devenant le troisième de sa lignée à recevoir cette distinction après son grand-père et son père. C'est la fin de cette édition. Passez un excellent dimanche sur votre radio.
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6: Le Top Hit Memory de cette journée nous amène en 2009 avec le magnifique Libertad.

chanson écrite donc et composée par Florian Pépuis, plus connu sous le nom de Peps. Et pourtant, le succès n'a pas été immédiat pour le chanteur. Après s'être vu éconduit par tous les labels à Paris et avoir autoproduit cette chanson, c'est grâce à son succès sur Internet et sur certaines radios indépendantes que Peps a noué avec le succès avec cette chanson qui s'est classée numéro 1 du top single des meilleures ventes en France durant 2 semaines. Liberta, Peps, voici le top hit memory de cette journée. Tu sais

0: votre horoscope de ce dimanche 14 juin. Bélier, vous pourriez être plus exigeant avec vos proches, n'en faites pas trop quand même. Taureau, il risque d'y avoir des changements de dernière minute, tâchez de prendre les choses du bon côté. Gémeaux, vous aurez tendance à porter des jugements sévères et à ne pas faire preuve de compréhension. Cancer, des expériences nouvelles vous seront peut-être proposées, profitez-en. Lion, ne soyez pas si direct, certaines personnes pourraient mal le prendre, spécialement aujourd'hui. Vierge, l'amour va guider votre journée, vous serez au petit soin pour la personne qui occupe votre cœur. Balance, remettez-vous au sport si vous sentez que votre forme physique s'affaiblit. Scorpion, si vous arrivez à bien vous organiser, vous ferez tout ce que vous avez prévu ce dimanche. Sagittaire, ne prêtez pas trop attention aux opinions extérieures, essayez de vous faire votre propre idée. Capricorne, prenez du temps pour vous si le poids des responsabilités vous pèse un peu plus que d'habitude. Verseau, vous serez l'ami idéal ce dimanche, de très bons conseils et toujours à l'écoute. Et Poissons, donnez votre avis mais n'imposez pas vos idées, c'est le conseil des astres aujourd'hui.
1: 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La météo de ce samedi à Pornic ensoleillé, malgré quelques passages nuageux sans conséquence. Ce soir, ciel peu nuageux, température attendue de 24 à 25 degrés, ressenti 32 au meilleur de la journée, avec une minimale de 19 à 8 heures, ressenti 18 degrés. Marée haute, 4h25, 5m17, 16h38, 5m40, marée basse, 11h10, 1m60 et 23h28, 1m63. Coefficient de 70 sur les deux marées. Sur la façade atlantique, maximum de 22 à Cherbourg, 20 à Brest, 27 à Saint-Nazaire, 30 à Nantes, 23 à La Rochelle, 26 à Bordeaux et 21 pour Biarritz. Très belle journée et excellent week-end sur Pornic Radio.
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0: collectif et d'une crise après la mort de la jeune collégienne de 11 ans dans le Gers. Dans cette affaire, de nouvelles accusations émergent au sein de la famille du principal suspect visant son frère et son père pour des faits présumés de violence sexuelle. L'accord de paix ne sera finalement pas pour tout de suite entre les États-Unis et l'Iran. Le premier ministre pakistanais affirmait ce matin une signature dans les 24 heures dans une publication sur X. Une information rapidement démentie par Téhéran tout à l'heure. L'Iran, impliqué dans ses discussions avec Washington, écarte toute conclusion dans un délai si court. Dans le même temps, la télévision d'État iranienne annonce les funérailles d'Ali Ramemei à partir du 4 juillet pour une durée de 6 jours. L'émotion est vive à Reims après cette attaque au couteau. Une jeune fille de 17 ans a reçu 6 coups de couteau près de la gare. Le suspect principal, son compagnon de 28 ans, a été arrêté par les forces de l'ordre. Grièvement blessée, l'adolescente a été prise en charge en urgence absolue. Son pronostic vital est engagé. De nouvelles règles en vue pour les arrêts maladie. Dès le 1er septembre, la durée d'un premier arrêt sera plafonnée à 31 jours et celle d'une prolongation à 62 jours. Le décret vient d'être publié aujourd'hui au Journal officiel. Objectif affiché, renforcer l'encadrement des dépenses de l'assurance maladie en hausse ces dernières années. Les donneurs de sang à l'honneur ce week-end. L'établissement français du sang appelle à la mobilisation à la veille de la journée mondiale des donneurs ce dimanche. Si la France en compte près d'1,5 million, les dons de globules rouges varient au cours de l'année, et notamment lors des épisodes de chaleur, selon l'établissement français du sang. Et puis du foot, c'est la première journée de la phase de poule de la Coupe du Monde. Continue avec dès 21h le Qatar face à la Suisse et ce premier choc intéressant entre le Brésil et le Maroc. Coup d'envoi 00h et puis à 3h du matin, Haïti affrontera l'Écosse. Et puis le grand départ des 24h du Mans aujourd'hui. 186 pilotes sont présents pour cette 94e édition avec l'espoir de succéder à Ferrari, vainqueur ces trois dernières années. La course mutique s'était lancée à 16h.
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2: Bonjour, excellent dimanche 14 juin 2026 et bonne fête aux Élysées qui sont à l'honneur aujourd'hui et c'est la journée mondiale des donneurs de sang. Dans l'éphéméride de cette journée, le génie belge Stromae sortait un tout premier album en 14 juin, c'était en 2010. Ça s'appelait Cheese, il y a donc déjà 16 ans, il comportait les singles mythiques comme Alors on danse ou encore Je cours. Enfin, bon anniversaire à vous les natifs du 14 juin. Sachez que vous êtes le même jour que Boy George qui fête ses 65 ans et l'humoriste Claudia Tagbo, 53 ans pour elle aujourd'hui. Excellent dimanche, 14 juin.
3: La chaleur s'installe sur l'Hexagone, mais le soleil ne dominera pas partout. Des nuages persisteront une bonne partie de la journée le long des frontières du Nord, notamment entre Lille, Strasbourg et Metz, mais le temps restera sec. Au lever du jour, quelques nuages seront présents sur le littoral Provence-Alpes-Côte d'Azur, entre Nice et

0: Bonjour à tous, on commence avec la Coupe du Monde de football. Menée 1-0 dès la 21e minute, le Canada a finalement égalisé à la 78e et arraché le nul 1 partout contre la Bosnie-Herzégovine hier soir à Toronto lors de la deuxième journée dans le groupe B. Les Canucks repartent avec 1 point après une série de 6 défaites mondiales. La Corée du Sud s'est imposée 2-1 hier face à la République tchèque et les États-Unis ont dominé d'entrée le Paraguay ce matin avec un premier but marqué dès la 7e minute, score final 4-1. Ce soir, le Qatar affronte la Suisse. Coup d'envoi de la rencontre prévue à 21h. L'équipe de France, elle, poursuit sa préparation en banlieue de Boston. Les Bleus se sont entraînés hier, mais sans William Saliba, Aurélien, Tchouaméni et Théo Hernandez. Une précaution prise par le staff qui ne remet pas en question leur présence mardi face au Sénégal. Du rugby ce week-end avec le barrage de top 14, deux affiches à très haute tension pour lancer la course au bouclier de Brinus. La section paloise affronte ce soir le Racing 92 dans son hameau imprenable cette saison. Coup d'envoi de la rencontre prévu à 21h05. Demain, le Stade français retrouve La Rochelle pour une revanche immédiate après leur affrontement lors de la dernière journée de la saison régulière. Le vainqueur de chaque rencontre décrochera son billet pour les demi-finales. De la Formule 1 également au programme avec le Grand Prix de Barcelone. George Russell a remporté hier les essais libres 1, Lando Norris les essais libres 2. Départ des essais libres 3 aujourd'hui à 12h30 avant les essais qualificatifs prévus à 16h. Au programme également la 94e édition des 24 heures du Mans. Coup dur pour Cadillac alors que l'écurie pensait s'être offert la pole grâce à Jack Aitken. Sur la 38, l'hypercar américaine a finalement été pénalisée pour une position illicite en début de séance. C'est donc la BMW numéro 15 qui partira tout à l'heure en pole position. Départ de la course prévu à 16h. Du cyclisme, le Tour Auvergne-Rhône-Alpes se poursuit aujourd'hui avec la 7e étape qui va relier la Bridoire au col du Grand Colombier.
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13: Bonjour à tous. L'affaire Liana et ses poursuites politiques au lendemain des révélations sur les défaillances de l'État dans le suivi du suspect. La pression est montée d'un cran autour des gardes des Sceaux, de la gauche au Rassemblement national. Plusieurs responsables ont réclamé la démission de Gérald Darmanin. Le Premier ministre Sébastien Lecornu a aussitôt réaffirmé sa confiance dans l'action du ministre, renvoyant l'opposition à ce qu'il a qualifié de calcul politique. Et pour mémoire, le corps de cette collégienne de 11 ans disparue fin mai dans le Gers avait été retrouvé début juin. Et la mère de la fillette a porté plainte contre l'État pour faute lourde. Selon un sondage publié hier, 39% des Français se disent favorables au départ du ministre. 59% y sont opposés. Et puis, autre temps fort, la chaleur s'installe dans le pays. Une masse d'air très chaude a gagné la France depuis hier, avec déjà 30 degrés jusqu'au bord de la Loire et des pointes au-delà de 35 dans le sud. Et ce n'est qu'un début. Un dôme de chaleur se met en place dimanche avec des températures qui pourraient approcher 40 degrés dans le sud du pays en début de semaine. Les autorités sanitaires appellent à la vigilance, en particulier pour les personnes âgées les plus fragiles. Après un printemps déjà marqué comme le plus chaud depuis 1900, plusieurs départements département du Sud pourrait être placé en vigilance dans les prochaines heures. Du côté des faits divers, un grave accident de la route a endeuillé la Haute-Savoie hier matin à Saint-Trier. Une collision entre deux motos et une voiture a coûté la vie à une femme. Trois autres personnes ont été grièvement blessées et évacuées en urgence absolue, dont une par hélicoptère. La circulation a été interrompue sur la départementale et une enquête a été ouverte pour déterminer les circonstances du drame. Et puis on apprend également que le sort du journaliste français Christophe Glaize revient au premier plan. Détenu en Algérie depuis un an et condamné à 7 ans de prison, il vient de recevoir une accréditation symbolique de la FIFA pour la Coupe du Monde. Les défenseurs de la liberté de la presse réclament une grâce présidentielle, mais les autorités françaises reconnaissent qu'aucune date de libération ne peut être avancée à ce stade. Et du côté de l'économie, le groupe Air France KLM entretient le mystère sur son futur nom. Son directeur général Benjamin Smith a confirmé l'intégration prochaine de la compagnie scandinave SAS, tout en démentant la rumeur d'un passage sous la marque Blue Group. Le changement ne concernerait que la maison mère et non les compagnies elles-mêmes. Et enfin, côté culture, la gastronomie française est à l'honneur. Le chef César Troigros, sacré cuisinier de l'année par le Go et Mio, incarne la transmission d'une dynastie, devenant le troisième de sa lignée à recevoir cette distinction après son grand-père et son père. C'est la fin de cette édition. Passez un excellent dimanche sur votre radio.
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9: Le Top Hit Memory de cette journée nous amène en 2009 avec le magnifique Liberté.

populaire des années 2000. Une chanson écrite donc et composée par Florian Pépuis, plus connu sous le nom de Peps. Et pourtant, le succès n'a pas été immédiat pour le chanteur. Après s'être vu éconduit par tous les labels à Paris et avoir autoproduit cette chanson, c'est grâce à son succès sur Internet et sur certaines radios indépendantes que Peps a noué avec le succès avec cette chanson qui s'est classée numéro 1 du top single des meilleures ventes en France durant 2 semaines. Liberta, Peps, voici le top hit memory de cette journée. Tu sais

0: Michael Jackson, né le 29 août 1958 à Gary dans l'Indiana, est l'une des figures les plus marquantes et influentes de l'histoire de la musique. Enfant prodige, il débute au sein des Jackson 5, où sa voix, déjà exceptionnelle, propulse le groupe au rang de phénomène mondial. Dans les années 80, Michael se lance en solo et réinvente la pop. En 1982, il sort Thriller, l'album le plus vendu de tous les temps. Ses clips, véritables courts-métrages, révolutionnent la musique et la télévision. Le moonwalk, son pas signature, devient instantanément mythique. Au fil de ses albums, Bad, Dangerous ou encore History, il impose un style unique, un mélange de pop, funk, soul et dance, toujours porté par une voix reconnaissable entre mille. Ses performances scéniques sont millimétrées, spectaculaires, presque théâtrales. Artiste complet, perfectionniste, mais aussi personnage controversé et souvent incompris, Michael Jackson a marqué plusieurs générations. Son influence se retrouve dans la pop, la danse, la mode et jusque dans la culture mondiale. Il s'éteint le 25 juin 2009, mais reste aujourd'hui encore le King of Pop, une légende dont l'empreinte artistique continue d'inspirer des millions de fans et d'artistes.
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2: Votre horoscope de ce dimanche 14 juin, Bélier, vous pourriez être plus exigeant avec vos proches, n'en faites pas trop quand même. Taureau, il risque d'y avoir des changements de dernière minute, tâchez de prendre les choses du bon côté. Gémeaux, vous aurez tendance à porter des jugements sévères et à ne pas faire preuve de compréhension. Cancer, des expériences nouvelles vous seront peut-être proposées, profitez-en. Lion, ne soyez pas si direct, certaines personnes pourraient mal le prendre, spécialement aujourd'hui. Vierge, l'amour va guider votre journée, vous serez aux petits soins pour la personne qui occupe votre cœur. Balance, remettez-vous au sport si vous sentez que votre forme physique s'affaiblit. Scorpion, si vous arrivez à bien vous organiser, vous ferez tout ce que vous avez prévu ce dimanche. Sagittaire, ne prêtez pas trop attention aux opinions extérieures, essayez de vous faire votre propre idée. Capricorne, prenez du temps pour vous si le poids des responsabilités vous pèse un peu plus que d'habitude. Verseau, vous serez l'ami idéal ce dimanche, de très bons conseils et toujours à l'écoute. Et Poisson, donnez votre avis mais n'imposez pas vos idées, c'est le conseil des astres aujourd'hui.
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4: La météo de ce lundi à Pornic, ciel très nuageux, temporairement couvert en matinée, averse en fin de matinée, possibilité d'averse cet après-midi, ce soir de belles éclaircies, mais multiplication des nuages, température attendue de 14 à 15 degrés, ressenti 16 au meilleur de la journée, avec une minimale de 11 à 8 heures, ressenti 10 degrés. Marée basse, 0h19, 0m74, 12h36, 0m89, marée haute, 5h55, 5m93 et 18h02, 6 mètres. Coefficient de marée, 99 et 97. Sur la façade atlantique, maximum de 15 à Cherbourg, 16 à Brest, 15 à Saint-Nazaire, 19 à Nantes, 18 à La Rochelle, 19 à Bordeaux et 18 à Biarritz. Très belle journée à toutes et tous sur Pornic Radio.
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0: collectif et d'une crise après la mort de la jeune collégienne de 11 ans dans le Gers. Dans cette affaire, de nouvelles accusations émergent au sein de la famille du principal suspect visant son frère et son père pour des faits présumés de violence sexuelle. L'accord de paix ne sera finalement pas pour tout de suite entre les États-Unis et l'Iran. Le premier ministre pakistanais affirmait ce matin une signature dans les 24 heures dans une publication sur X. Une information rapidement démentie par Téhéran tout à l'heure. L'Iran, impliqué dans ses discussions avec Washington, écarte toute conclusion dans un délai si court. Dans le même temps, la télévision d'État iranienne annonce les funérailles d'Ali Ramemei à partir du 4 juillet pour une durée de 6 jours. L'émotion est vive à Reims après cette attaque au couteau. Une jeune fille de 17 ans a reçu 6 coups de couteau près de la gare. Le suspect principal, son compagnon de 28 ans, a été arrêté par les forces de l'ordre. Grièvement blessé, l'adolescente a été prise en charge en urgence absolue. Son pronostic vital est engagé. De nouvelles règles en vue pour les arrêts maladie. Dès le 1er septembre, la durée d'un premier arrêt sera plafonnée à 31 jours et celle d'une prolongation à 62 jours. Le décret vient d'être publié aujourd'hui au journal officiel. Objectif affiché, renforcer l'encadrement des dépenses de l'assurance maladie en hausse ces dernières années. Les donneurs de sang à l'honneur ce week-end. L'établissement français du sang appelle à la mobilisation à la veille de la journée mondiale des donneurs ce dimanche. Si la France en compte près d'1,5 million, les dons de globules rouges varient au cours de l'année, et notamment lors des épisodes de chaleur, selon l'établissement français du sang. Et puis du foot, c'est la première journée de la phase de poule de la Coupe du Monde. Continue avec dès 21h le Qatar face à la Suisse et ce premier choc intéressant entre le Brésil et le Maroc. Coup d'envoi minuit et puis à 3h du matin, Haïti affrontera l'Écosse. Et puis le grand départ des 24 heures du Mans aujourd'hui. 186 pilotes sont présents pour cette 94e édition avec l'espoir de succéder à Ferrari, vainqueur ces trois dernières années. La course mutique s'était lancée à 16h.
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2: Bonjour, excellent dimanche 14 juin 2026 et bonne fête aux Élysées qui sont à l'honneur aujourd'hui et c'est la journée mondiale des donneurs de sang. Dans l'éphéméride de cette journée, le génie belge Stromae sortait un tout premier album en 14 juin, c'était en 2010. Ça s'appelait Cheese, il y a donc déjà 16 ans, il comportait les singles mythiques comme Alors on danse ou encore Je cours. Enfin, bon anniversaire à vous les natifs du 14 juin. Sachez que vous êtes le même jour que Boy George qui fête ses 65 ans et l'humoriste Claudia Tagbo, 53 ans pour elle aujourd'hui. Excellent dimanche, 14 juin.
3: La chaleur s'installe sur l'Hexagone, mais le soleil ne dominera pas partout. Des nuages persisteront une bonne partie de la journée le long des frontières du Nord, notamment entre Lille, Strasbourg et Metz, mais le temps restera sec. Au lever du jour, quelques nuages seront présents sur le littoral Provence-Alpes-Côte d'Azur, entre Nice et Marseille.

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2: Bonjour à tous, on commence avec la Coupe du Monde de football menée 1-0 dès la 21e minute. Le Canada a finalement égalisé à la 78e et arraché le nul 1-1 contre la Bosnie-Herzégovine hier soir à Toronto lors de la deuxième journée dans le groupe B. Les Canucks repartent avec un point après une série de 6 défaites mondiales. La Corée du Sud s'est imposée 2-1 hier face à la République tchèque et les États-Unis ont dominé d'entrée le Paraguay ce matin avec un premier but marqué dès la 7e minute. Score final 4-1. Ce soir, le Qatar a la Suisse, coup d'envoi de la rencontre prévue à 21h. L'équipe de France, elle, poursuit sa préparation en banlieue de Boston. Les Bleus se sont entraînés hier, mais sans William Saliba, Aurélien, Tchouaméni et Théo Hernandez. Une précaution prise par le staff qui ne remet pas en question leur présence mardi face au Sénégal. Du rugby ce week-end avec le barrage de top 14, deux affiches à très haute tension pour lancer la course au bouclier de Brinus. La section paloise affronte ce soir le Racing 92 dans son hameau imprenable cette saison. Coup d'envoi de la rencontre prévu à 21h05. Demain, le Stade français retrouve La Rochelle pour une revanche immédiate après leur affrontement lors de la dernière journée de la saison régulière. Le vainqueur de chaque rencontre décrochera son billet pour les demi-finales. De la Formule 1 également au programme avec le Grand Prix de Barcelone. George Russell a remporté hier les essais libres 1, Lando Norris les essais libres 2. Départ des essais libres 3 aujourd'hui à 12h30 avant les essais qualificatifs prévus à 16h. Au programme également la 94e édition des 24 heures du Mans. Coup dur pour Cadillac alors que l'écurie pensait s'être offert la pole grâce à Jack Aitken. Sur la 38, l'hypercar américaine a finalement été pénalisée pour une position illicite en début de séance. C'est donc la BMW numéro 15 qui partira tout à l'heure en pole position. Départ de la course prévu à 16h. Du cyclisme, le Tour Auvergne-Rhône-Alpes se poursuit aujourd'hui avec la 7e étape qui va relier la Bridoire au col du Grand Colombier.
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5: Donner un organe de son vivant, c'est offrir une seconde chance à ceux qu'on aime. Un geste de générosité et de détermination. Patricia Fontune-Renaud a fait ce choix en donnant un rein à son épouse. Elle revient sur cette expérience et le chemin parcouru.
6: Ce qui m'a poussée à faire ce don, c'est de sauver la vie de la personne que j'aime. Puisque j'ai été témoin de la dégradation physique de mon épouse liée à sa maladie, qui est arrivée en insuffisance rénale il y a 4 ans. Il fallait que je fasse quelque chose pour pouvoir la sauver. Alors, l'impact que ça a eu sur ma vie, finalement, physiquement, je dirais aucun, à part peut-être après le prélèvement du rein, un mois d'immobilisation. Sur le plan psychologique, c'est très très encadré, il y a un suivi qui est fait par l'hôpital. On en a beaucoup parlé aussi entre nous et avec notre fille. Je me suis préparée à cette greffe sur le plan sportif, comme si j'allais à une compétition. Et effectivement, après la greffe, j'ai eu aucune douleur. Et finalement, ça a plutôt resserré nos liens.
5: Un message à tous ceux qui hésitent à donner un organe de leur vivant.
6: C'est un geste qui est très maîtrisé, très sécurisé et en même temps très encadré aussi par la loi. Vous prenez plus de risques à traverser la rue et de vous faire renverser par une voiture que de vous faire prélever un rein. Vous craignez pas grand chose et en même temps sauver une vie, c'est formidable.
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8: Bonjour, bonjour à tous. L'affaire Liana et ses poursuites politiques au lendemain des révélations sur les défaillances de l'État dans le suivi du suspect. La pression est montée d'un cran autour des gardes des Sceaux, de la gauche au Rassemblement national. Plusieurs responsables ont réclamé la démission de Gérald Darmanin. Le Premier ministre Sébastien Lecornu a aussitôt réaffirmé sa confiance dans l'action du ministre, renvoyant l'opposition à ce qu'il a qualifié de calcul politique. Et pour mémoire, le corps de cette collégienne de 11 ans disparue fin mai dans le Gers avait été retrouvé début juin. Et la mère de la fillette a porté plainte contre l'État pour faute lourde. Selon un sondage publié hier, 39% des Français se disent favorables au départ du ministre. 59% y sont opposés. Et puis autre temps fort, la chaleur s'installe dans le pays. Une masse d'air très chaude a gagné la France depuis hier, avec déjà 30 degrés jusqu'au bord de la Loire et des pointes au-delà de 35 dans le sud. Et ce n'est qu'un début. Un dôme de chaleur se met en place dimanche avec des températures qui pourraient approcher 40 degrés dans le sud du pays en début de semaine. Les autorités sanitaires appellent à la vigilance, en particulier pour les personnes âgées les plus fragiles. Après un printemps déjà marqué comme le plus chaud depuis 1900, plusieurs départements du sud pourraient être placés en vigilance dans les prochaines heures. Du côté des faits divers, un grave accident de la route a endeuillé la Haute-Savoie hier matin à Saint-Trier. Une collision entre deux motos et une voiture a coûté la vie à une femme. Trois autres personnes ont été grièvement blessées et évacuées en urgence absolue, dont une par hélicoptère. La circulation a été interrompue sur la départementale et une enquête a été ouverte pour déterminer les circonstances du drame. Et puis on apprend également que le sort du journaliste français Christophe Glaize revient au premier plan. Détenu en Algérie depuis un an et condamné à 7 ans de prison et
0: 8 heures.
8: Recevoir une accréditation symbolique de la FIFA pour la Coupe du Monde. Les défenseurs de la liberté de la presse réclament une grâce présidentielle, mais les autorités françaises reconnaissent qu'aucune date de libération ne peut être avancée à ce stade. Et du côté de l'économie, le groupe Air France KLM entretient le mystère sur son futur nom. Son directeur général Benjamin Smith a confirmé l'intégration prochaine de la compagnie scandinave SAS, tout en démentant la rumeur d'un passage sous la marque Blue Group. Le changement ne concernerait que la maison mère et non les compagnies elles-mêmes. Et enfin, côté culture, la gastronomie française est à l'honneur. Le chef César Troigros, sacré cuisinier de l'année par le Go et Mio, incarne la transmission d'une dynastie, devenant le troisième de sa lignée à recevoir cette distinction après son grand-père et son père. C'est la fin de cette édition. Passez un excellent dimanche sur votre radio.
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9: Le Top Hit Memory de cette journée nous amène en 2009 avec le magnifique Libertà du chanteur.

fin des années 2000. Une chanson écrite donc et composée par Florian Pépuis, plus connu sous le nom de Peps. Et pourtant, le succès n'a pas été immédiat pour le chanteur. Après s'être vu éconduit par tous les labels à Paris et avoir autoproduit cette chanson, c'est grâce à son succès sur Internet et sur certaines radios indépendantes que Peps a noué avec le succès avec cette chanson qui s'est classée numéro 1 du top single des meilleures ventes en France durant 2 semaines. Liberta, Peps, voici le top hit memory de cette journée. Tu sais que...

0: votre horoscope de ce dimanche 14 juin. Bélier, vous pourriez être plus exigeant avec vos proches, n'en faites pas trop quand même. Taureau, il risque d'y avoir des changements de dernière minute, tâchez de prendre les choses du bon côté. Gémeaux, vous aurez tendance à porter des jugements sévères et à ne pas faire preuve de compréhension. Cancer, des expériences nouvelles vous seront peut-être proposées, profitez-en. Lion, ne soyez pas si direct, certaines personnes pourraient mal le prendre, spécialement aujourd'hui. Vierge, l'amour va guider votre journée, vous serez aux petits soins pour la personne qui occupe votre cœur. Balance, remettez-vous au sport si vous sentez que votre forme physique s'affaiblit. Scorpion, si vous arrivez à bien vous organiser, vous ferez tout ce que vous avez prévu ce dimanche. Sagittaire, ne prêtez pas trop attention aux opinions extérieures, essayez de vous faire votre propre idée. Capricorne, prenez du temps pour vous si le poids des responsabilités vous pèse un peu plus que d'habitude. Verseau, vous serez l'ami idéal ce dimanche, de très bons conseils et toujours à l'écoute. Et Poisson, donnez votre avis mais n'imposez pas vos idées, c'est le conseil des astres aujourd'hui.
1: 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La météo de ce jeudi à Pornic, temps ensoleillé devenant plus variable dans l'après-midi. Pas de précipitation, température attendue de 16 à 17 degrés, ressenti 20 au meilleur de la journée avec une minimale de 12 à 8 heures, ressenti 12 degrés, ça tombe bien. Marée haute à 1h52, 5m06, 14h26, 5m03, marée basse 7h58, 1m79 et 20h28, 1m80. Coefficient de marée 55 et 60 sur la façade atlantique, maximum de 19 à Cherbourg, 18 à Brest, 18 à Saint-Nazaire, 22 à Nantes, 20 à La Rochelle, 23 à Bordeaux et 22 à Biarritz. Très belle journée sur Pornic Radio et ne ratez pas, hein, ce soir, c'est le début de la Coupe du Monde.
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3: Bonjour à tous. Guerre au Moyen-Orient. Donald Trump affirme que la signature d'un accord avec l'Iran est prévue aujourd'hui. Et ce, alors que la porte-parole de la diplomatie iranienne a écarté cette possibilité peu de temps avant hier. Le président américain a également déclaré que les États-Unis iront récupérer l'uranium enrichi en Iran le moment venu. Il sera ensuite dilué et détruit. Une rencontre est prévue la semaine prochaine entre deux hauts responsables américains et iraniens en Suisse. Le ministre pakistanais des Affaires étrangères a par ailleurs prévu de se rendre dans le pays pour cette rencontre. Donald Trump sera quant à lui en France dès demain, où il participera au G7 avec l'Allemagne, le Canada, la France, l'Italie, le Japon et le Royaume-Uni. Diplomatie, Emmanuel Macron et Donald Trump dîneront ensemble mercredi à Versailles pour célébrer les 250 ans de l'indépendance des États-Unis. Et ce, quelques jours après le survol de la patrouille de France de la Statue de la Liberté. Le château est considéré comme l'un des hauts lieux de l'amitié franco-américaine. Le traité consacrant l'indépendance du pays y a été signé en 1783. Justice, Patrick Bruel est visé par deux nouvelles plaintes pour viol, tentative de viol et agression sexuelle. Elles ont été déposées vendredi au tribunal de Nanterre. L'une d'elles dénonce des faits qui se seraient produits en octobre 2007, en marge de la venue du chanteur au festival du film de La Réunion. L'autre évoque des faits qui auraient eu lieu en 2012. Le principal intéressé serait prêt à répondre aux questions des juges sur de nouvelles plaintes. Politique, l'ancien président du conseil exécutif de Corse s'inquiète d'un échec du projet d'autonomie de l'île à l'Assemblée nationale. Gilles Simeoni estime qu'un rejet serait lourd de conséquences et perturbante. Le texte initié en 2022 vise à octroyer à la Corse une certaine autonomie au sein de la République. Certaines lois pourraient y être adaptées selon les spécificités de l'île. Mondial de football, Brésil-Maroc, le premier choc de ce mondial se termine par un match nul avec un but partout. La première place reste toujours à prendre au sein du groupe C. Il comprend ces deux pays ainsi que l'Écosse et Haïti. L'Écosse a d'ailleurs battu Haïti 1-0 ce dimanche.
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4: Bonjour, excellent dimanche 14 juin 2026 et bonne fête aux Élysées qui sont à l'honneur aujourd'hui et c'est la journée mondiale des donneurs de sang. Dans l'éphéméride de cette journée, le génie belge Stromae sortait un tout premier album en 14 juin, c'était en 2010. Ça s'appelait Cheese, il y a donc déjà 16 ans, il comportait les singles mythiques comme Alors on danse ou encore Je cours. Enfin, bon anniversaire à vous les natifs du 14 juin. Sachez que vous êtes le même jour que Boy George qui a fêté 65 ans et l'humoriste Claudia Tagbo, 53 ans pour elle aujourd'hui. Excellent dimanche, 14 juin.
3: La chaleur s'installe sur l'Hexagone, mais le soleil ne dominera pas partout. Des nuages persisteront une bonne partie de la journée le long des frontières du Nord, notamment entre Lille, Strasbourg et Metz, mais le temps restera sec. Au lever du jour, quelques nuages seront présents sur le littoral Provence-Alpes-Côte d'Azur, entre Nice et Marseille.

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2: Bonjour à tous, on commence avec la Coupe du Monde de football menée 1-0 dès la 21e minute. Le Canada a finalement égalisé à la 78e et arraché le nul 1-1 contre la Bosnie-Herzégovine hier soir à Toronto lors de la deuxième journée dans le groupe B. Les Canucks repartent avec un point après une série de 6 défaites mondiales. La Corée du Sud s'est imposée 2-1 hier face à la République tchèque et les États-Unis ont dominé d'entrée le Paraguay ce matin avec un premier but marqué dès la 7e minute. Score final 4-1. Ce soir, le Qatar a la Suisse, coup d'envoi de la rencontre prévue à 21h. L'équipe de France, elle, poursuit sa préparation en banlieue de Boston. Les Bleus se sont entraînés hier, mais sans William Saliba, Aurélien, Tchouaméni et Théo Hernandez. Une précaution prise par le staff qui ne remet pas en question leur présence mardi face au Sénégal. Du rugby ce week-end avec le barrage de top 14, deux affiches à très haute tension pour lancer la course au bouclier de Brinus. La section paloise affronte ce soir le Racing 92 dans son hameau imprenable cette saison. Coup d'envoi de la rencontre prévu à 21h05. Demain, le Stade français retrouve La Rochelle pour une revanche immédiate après leur affrontement lors de la dernière journée de la saison régulière. Le vainqueur de chaque rencontre décrochera son billet pour les demi-finales. De la Formule 1 également au programme avec le Grand Prix de Barcelone. George Russell a remporté hier les essais libres 1, Lando Norris les essais libres 2. Départ des essais libres 3 aujourd'hui à 12h30 avant les essais qualificatifs prévus à 16h. Au programme également la 94e édition des 24 heures du Mans. Coup dur pour Cadillac alors que l'écurie pensait s'être offert la pole grâce à Jack Aitken. Sur la 38, l'hypercar américaine a finalement été pénalisée pour une position illicite en début de séance. C'est donc la BMW numéro 15 qui partira tout à l'heure en pole position. Départ de la course prévu à 16h. Du cyclisme, le Tour Auvergne-Rhône-Alpes se poursuit aujourd'hui avec la 7e étape qui va relier la Bridoire au col du Grand Colombier.
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8: Bonjour, bonjour à tous. L'affaire Liana et ses poursuites politiques au lendemain des révélations sur les défaillances de l'État dans le suivi du suspect. La pression est montée d'un cran autour des gardes des Sceaux, de la gauche au Rassemblement national. Plusieurs responsables ont réclamé la démission de Gérald Darmanin. Le Premier ministre Sébastien Lecornu a aussitôt réaffirmé sa confiance dans l'action du ministre, renvoyant l'opposition à ce qu'il a qualifié de calcul politique. Et pour mémoire, le corps de cette collégienne de 11 ans disparue fin mai dans le Gers avait été retrouvé début juin. Et la mère de la fillette a porté plainte contre l'État pour faute lourde. Selon un sondage publié hier, 39% des Français se disent favorables au départ du ministre. 59% y sont opposés. Et puis autre temps fort, la chaleur s'installe dans le pays. Une masse d'air très chaude a gagné la France depuis hier, avec déjà 30 degrés jusqu'au bord de la Loire et des pointes au-delà de 35 dans le sud. Et ce n'est qu'un début. Un dôme de chaleur se met en place dimanche avec des températures qui pourraient approcher 40 degrés dans le sud du pays en début de semaine. Les autorités sanitaires appellent à la vigilance, en particulier pour les personnes âgées les plus fragiles. Après un printemps déjà marqué comme le plus chaud depuis 1900, plusieurs départements du sud pourraient être placés en vigilance dans les prochaines heures. Du côté des faits divers, un grave accident de la route a endeuillé la Haute-Savoie hier matin à Saint-Triez. Une collision entre deux motos et une voiture a coûté la vie à une femme. Trois autres personnes ont été grièvement blessées et évacuées en urgence absolue, dont une par hélicoptère. La circulation a été interrompue sur la départementale et une enquête a été ouverte pour déterminer les circonstances du drame. Et puis on apprend également que le sort du journaliste français Christophe Glaize revient au premier plan. Détenu en Algérie depuis un an et condamné à 7 ans de prison, il vient de recevoir une accréditation symbolique de la FIFA pour la Coupe du Monde. Les défenseurs de la liberté de la presse réclament une grâce présidentielle, mais les autorités françaises reconnaissent qu'aucune date de libération ne peut être avancée à ce stade. Et du côté de l'économie, le groupe Air France KLM entretient le mystère sur son futur nom. Son directeur général Benjamin Smith a confirmé l'intégration prochaine de la compagnie scandinave SAS, tout en démentant la rumeur d'un passage sous la marque Blue Group. Le changement ne concernerait que la maison mère et non les compagnies elles-mêmes. Et enfin, côté culture, la gastronomie française est à l'honneur. Le chef César Troisgros, sacré cuisinier de l'année par le Go et Mio, incarne la transmission d'une dynastie, devenant le troisième de sa lignée à recevoir cette distinction après son grand-père et son père. C'est la fin de cette édition. Passez un excellent dimanche sur votre radio.
0: La météo de ce dimanche à Pornic, ciel clair ou peu nuageux, soleil passagèrement voilé, pas de précipitation ce soir, ciel clair. Température attendue de 27 à 28 degrés, ressenti 34 au meilleur de la journée, avec une minimale de 17 à 8 heures, ressenti 15 degrés. Marée haute, 4h28, 5m57, 16h34, 5m70, marée basse, 10h42, 1m17 et 23h14, 1m04, coefficient de marée, 83 et 87. Sur la façade atlantique, maximum de 25 à Cherbourg, 27 à Brest, 27 à Saint-Nazaire, 28 à Nantes, 31 à La Rochelle, 33 à Bordeaux et 28 pour Biarritz. Très belle journée à toutes et tous.
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10: Le Top Hit Memory de cette journée nous amène en 2009 avec le magnifique Libertà.

des années 2000. Une chanson écrite donc et composée par Florian Pépuis, plus connu sous le nom de Peps. Et pourtant, le succès n'a pas été immédiat pour le chanteur. Après s'être vu éconduit par tous les labels à Paris et avoir autoproduit cette chanson, c'est grâce à son succès sur Internet et sur certaines radios indépendantes que Peps a noué avec le succès avec cette chanson qui s'est classée numéro 1 du top single des meilleures ventes.

0: votre horoscope de ce dimanche 14 juin.
1: Bélier, vous pourriez être plus exigeant avec vos proches, n'en faites pas trop quand même.
2: Taureau, il risque d'y avoir des changements de dernière minute, tâchez de prendre les choses du bon côté.
3: Gémeaux, vous aurez tendance à porter des jugements sévères et à ne pas faire preuve de compréhension.
4: Cancer, des expériences nouvelles vous seront peut-être proposées, profitez-en.
5: Lion, ne soyez pas si direct, certaines personnes pourraient mal le prendre, spécialement aujourd'hui.
6: Vierge, l'amour va guider votre journée, vous serez aux petits soins pour la personne qui occupe votre cœur.
7: Balance, remettez-vous au sport si vous sentez que votre forme physique s'affaiblit.
8: Scorpion, si vous arrivez à bien vous organiser, vous ferez tout ce que vous avez prévu ce dimanche.
9: Sagittaire, ne prêtez pas trop attention aux opinions extérieures, essayez de vous faire votre propre idée.
10: Capricorne, prenez du temps pour vous si le poids des responsabilités vous pèse un peu plus que d'habitude.
11: Verseau, vous serez l'ami idéal ce dimanche, de très bons conseils et toujours à l'écoute.
12: Et Poisson, donnez votre avis mais n'imposez pas vos idées, c'est le conseil des astres aujourd'hui.
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14: La météo de ce lundi à Pornic, ciel très nuageux avec de courtes éclaircies, pas de précipitations en matinée, averses faibles cet après-midi. Ce soir, ciel peu nuageux, température attendue de 17 à 18 degrés, ressenti 17 en meilleure de la journée, avec une minimale de 16 à 8 heures, ressenti 13 degrés. Marée basse, 4h58, 2m21, 17h27, 2m40, marée haute, 11h21, 4m54 et 23h53, 4m82, coefficient de 47 sur les deux marées. Sur la façade atlantique, maximum de 18 à Cherbourg, 16 à Brest, 17 à Saint-Nazaire, 19 à Nantes, 19 à La Rochelle, 21 à Bordeaux et 20 à Biarritz. Excellente journée sur Pornic Radio.
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16: Bonjour à tous, Guéraud Moyen-Orient.

0: Donald Trump affirme que la signature d'un accord avec l'Iran est prévue aujourd'hui. Et ce, alors que la porte-parole de la diplomatie iranienne a écarté cette possibilité peu de temps avant hier. Le président américain a également déclaré que les États-Unis iront récupérer l'uranium enrichi en Iran le moment venu. Il sera ensuite dilué et détruit. Une rencontre est prévue la semaine prochaine entre deux hauts responsables américains et iraniens en Suisse. Le ministre pakistanais des Affaires étrangères a par ailleurs prévu de se rendre dans le pays pour cette rencontre. Donald Trump sera quant à lui en France dès demain, où il participera au G7 avec l'Allemagne, le Canada, la France, l'Italie, le Japon et le Royaume-Uni. Diplomatie, Emmanuel Macron et Donald Trump dîneront ensemble mercredi à Versailles pour célébrer les 250 ans de l'indépendance des États-Unis. Et ce, quelques jours après le survol de la patrouille de France de la Statue de la Liberté. Le château est considéré comme l'un des hauts lieux de l'amitié franco-américaine. Le traité consacrant l'indépendance du pays y a été signé en 1783. Justice, Patrick Bruel est visé par deux nouvelles plaintes pour viol, tentative de viol et agression sexuelle. Elles ont été déposées vendredi au tribunal de Nanterre. L'une d'elles dénonce des faits qui se seraient produits en octobre 2007, en marge de la venue du chanteur au festival du film de La Réunion. L'autre évoque des faits qui auraient eu lieu en 2012. Le principal intéressé serait prêt à répondre aux questions des juges sur de nouvelles plaintes. Politique, l'ancien président du conseil exécutif de Corse s'inquiète d'un échec du projet d'autonomie de l'île à l'Assemblée nationale. Gilles Simeoni estime qu'un rejet serait lourd de conséquences et perturbante. Le texte initié en 2022 vise à octroyer à la Corse une certaine autonomie au sein de la République. Certaines lois pourraient y être adaptées selon les spécificités de l'île. Mondial de football, Brésil-Maroc, le premier choc de ce mondial se termine par un match nul avec un but partout. La première place reste toujours à prendre au sein du groupe C. Il comprend ces deux pays ainsi que l'Écosse et Haïti. L'Écosse a d'ailleurs battu Haïti 1-0 ce dimanche.
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2: Bonjour, excellent dimanche 14 juin 2026 et bonne fête aux Élysées qui sont à l'honneur aujourd'hui. Et c'est la journée mondiale des donneurs de sang. Dans l'éphéméride de cette journée, le génie belge Stromae sortait un tout premier album en 14 juin, c'était en 2010. Ça s'appelait Cheese, il y a donc déjà 16 ans, il comportait les singles mythiques comme Alors on danse ou encore Je cours. Enfin, bon anniversaire à vous les natifs du 14 juin. Sachez que vous êtes le même jour que Boy George qui fête ses 65 ans et l'humoriste Claudia Tagbo, 53 ans pour elle aujourd'hui. Excellent dimanche, 14 juin.
0: La chaleur s'installe sur l'Hexagone, mais le soleil ne dominera pas partout. Des nuages persisteront une bonne partie de la journée le long des frontières du Nord, notamment entre Lille, Strasbourg et Metz, mais le temps restera sec. Au lever du jour, quelques nuages seront présents sur le littoral Provence-Alpes-Côte d'Azur, entre Nice et Marseille.

0: Bonjour à tous, on commence avec la Coupe du Monde de football. Menée 1-0 dès la 21e minute, le Canada a finalement égalisé à la 78e et arraché le nul 1 partout contre la Bosnie-Herzégovine hier soir à Toronto lors de la deuxième journée dans le groupe B. Les Canucks repartent avec 1 point après une série de 6 défaites mondiales. La Corée du Sud s'est imposée 2-1 hier face à la République tchèque et les États-Unis ont dominé d'entrée le Paraguay ce matin avec un premier but marqué dès la 7e minute, score final 4-1. Ce soir, le Qatar affronte la Suisse. Coup d'envoi de la rencontre prévue à 21h. L'équipe de France, elle, poursuit sa préparation en banlieue de Boston. Les Bleus se sont entraînés hier, mais sans William Saliba, Aurélien, Tchouaméni et Théo Hernandez. Une précaution prise par le staff qui ne remet pas en question leur présence mardi face au Sénégal. Du rugby ce week-end avec le barrage de top 14, deux affiches à très haute tension pour lancer la course au bouclier de Brinus. La section paloise affronte ce soir le Racing 92 dans son hameau imprenable cette saison. Coup d'envoi de la rencontre prévue à 21h05. Demain, le Stade français retrouve La Rochelle pour une revanche immédiate après leur affrontement lors de la dernière journée de la saison régulière. Le vainqueur de chaque rencontre décrochera son billet pour les demi-finales. De la Formule 1 également au programme avec le Grand Prix de Barcelone. George Russell a remporté hier les essais libres 1, Lando Norris les essais libres 2. Départ des essais libres 3 aujourd'hui à 12h30 avant les essais qualificatifs prévus à 16h. Au programme également la 94e édition des 24 heures du Mans. Coup dur pour Cadillac alors que l'écurie pensait s'être offert la pole grâce à Jack Aitken. Sur la 38, l'hypercar américaine a finalement été pénalisée pour une position illicite en début de séance. C'est donc la BMW numéro 15 qui partira tout à l'heure en pole position. Départ de la course prévu à 16h. Du cyclisme, le Tour Auvergne-Rhône-Alpes se poursuit aujourd'hui avec la 7e étape qui va relier la Bridoire au col du Grand Colombier.
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3: En France, près de 11 500 personnes éligibles immédiatement à une greffe de rein espèrent chaque jour l'appel qui changera leur vie. Parmi elles, Annie Egel, présidente de France Rein Pays de Loire, une femme dont l'histoire nous plonge au cœur d'un quotidien fait d'attente, entre espoir et résilience.
4: Je suis en attente de greffe depuis 2 ans et demi. Je dois quand même dire que j'ai déjà bénéficié d'une greffe. Cela m'a permis de vivre quasi normalement, d'élever mes enfants, travailler, d'être active dans la société. Une greffe, c'est pas forcément pour la vie. Et je suis en attente d'une deuxième greffe, ça fait déjà 2 ans et demi. Mais aujourd'hui, le délai d'attente a été rallongé. Cette attente, elle m'impacte sur ma vie quotidienne, tous les jours, à tout instant, puisque je garde mon téléphone avec moi, toujours dans l'espoir d'un coup de fil. Et c'est la règle, il faut être joignable 24 heures sur 24.
3: Selon vous, quels sont les moyens pour réduire l'attente ?
5: 8h30.
4: De façon évidente, c'est d'augmenter le don. C'est très inquiétant parce qu'on est à plus de 30% de refus en France. Si ces 30% n'existaient pas, on peut dire qu'on n'aurait quasi plus d'attente.
3: Un message à ceux qui nous écoutent ?
4: Vous, citoyens, faites part de votre choix à votre famille, à votre entourage, pour que, au cas où il vous arrive quelque chose, on sache et que les familles n'aient pas cette difficulté de se prononcer sur cette question.
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7: Bonjour, bonjour à tous. L'affaire Liana et ses poursuites politiques au lendemain des révélations sur les défaillances de l'État dans le suivi du suspect. La pression est montée d'un cran autour des gardes des Sceaux, de la gauche au Rassemblement national. Plusieurs responsables ont réclamé la démission de Gérald Darmanin. Le Premier ministre Sébastien Lecornu a aussitôt réaffirmé sa confiance dans l'action du ministre, renvoyant l'opposition à ce qu'il a qualifié de calcul politique. Et pour mémoire, le corps de cette collégienne de 11 ans disparue fin mai dans le Gers avait été retrouvé début juin. Et la mère de la fillette a porté plainte contre l'État pour faute lourde. Selon un sondage publié hier, 39% des Français se disent favorables au départ du ministre. 59% y sont opposés. Et puis autre temps fort, la chaleur s'installe dans le pays. Une masse d'air très chaude a gagné la France depuis hier, avec déjà 30 degrés jusqu'au bord de la Loire et des pointes au-delà de 35 dans le sud. Et ce n'est qu'un début. Un dôme de chaleur se met en place dimanche avec des températures qui pourraient approcher 40 degrés dans le sud du pays en début de semaine. Les autorités sanitaires appellent à la vigilance, en particulier pour les personnes âgées les plus fragiles. Après un printemps déjà marqué comme le plus chaud depuis 1900, plusieurs départements département du Sud pourrait être placé en vigilance dans les prochaines heures. Du côté des faits divers, un grave accident de la route a endeuillé la Haute-Savoie hier matin à Saint-Trier. Une collision entre deux motos et une voiture a coûté la vie à une femme. Trois autres personnes ont été grièvement blessées et évacuées en urgence absolue, dont une par hélicoptère. La circulation a été interrompue sur la départementale et une enquête a été ouverte pour déterminer les circonstances du drame. Et puis on apprend également que le sort du journaliste français Christophe Glaize revient au premier plan. Détenu en Algérie depuis un an et condamné à 7 ans de prison, il vient de recevoir une accréditation symbolique de la FIFA pour la Coupe du Monde. Les défenseurs de la liberté de la presse réclament une grâce présidentielle, mais les autorités françaises reconnaissent qu'aucune date de libération ne peut être avancée à ce stade. Et du côté de l'économie, le groupe Air France KLM entretient le mystère sur son futur nom. Son directeur général Benjamin Smith a confirmé l'intégration prochaine de la compagnie scandinave SAS, tout en démentant la rumeur d'un passage sous la marque Blue Group. Le changement ne concernerait que la maison mère et non les compagnies elles-mêmes. Et enfin, côté culture, la gastronomie française est à l'honneur. Le chef César Troigros, sacré cuisinier de l'année par le Go et Mio, incarne la transmission d'une dynastie, devenant le troisième de sa lignée à recevoir cette distinction après son grand-père et son père. C'est la fin de cette édition. Passez un excellent dimanche sur votre radio.
0: 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Le Top Hit Memory de cette journée nous amène en 2009 avec le magnifique Liberté.

rockstars des années 2000. Une chanson écrite donc et composée par Florian Pépuis, plus connu sous le nom de Peps. Et pourtant, le succès n'a pas été immédiat pour le chanteur. Après s'être vu éconduit par tous les labels à Paris et avoir autoproduit cette chanson, c'est grâce à son succès sur Internet et sur certaines radios indépendantes que Peps a noué avec le succès avec cette chanson qui s'est classée numéro 1 du top single des meilleures ventes en France durant 2 semaines. Liberta, Peps, voici le top hit memory de cette journée. Tu sais

0: Votre horoscope de ce dimanche 14 juin. Bélier, vous pourriez être plus exigeant avec vos proches, n'en faites pas trop quand même.
1: Taureau, il risque d'y avoir des changements de dernière minute, tâchez de prendre les choses du bon côté.
2: Gémeaux, vous aurez tendance à porter des jugements sévères et à ne pas faire preuve de compréhension.
3: Cancer, des expériences nouvelles vous seront peut-être proposées, profitez-en.
4: Lion, ne soyez pas si direct, certaines personnes pourraient mal le prendre, spécialement aujourd'hui.
5: Vierge, l'amour va guider votre journée, vous serez aux petits soins pour la personne qui occupe votre cœur.
6: Balance, remettez-vous au sport si vous sentez que votre forme physique s'affaiblit.
7: Scorpion, si vous arrivez à bien vous organiser, vous ferez tout ce que vous avez prévu ce dimanche.
8: Sagittaire, ne prêtez pas trop attention aux opinions extérieures, essayez de vous faire votre propre idée.
9: Capricorne, prenez du temps pour vous si le poids des responsabilités vous pèse un peu plus que d'habitude.
10: Verseau, vous serez l'ami idéal ce dimanche, de très bons conseils et toujours à l'écoute.
11: Et Poisson, donnez votre avis mais n'imposez pas vos idées, c'est le conseil des astres aujourd'hui.
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13: La météo de ce mercredi à Pornic, de belles éclaircies mais aussi de nombreux nuages en matinée, ensoleillé cet après-midi, possibilité d'averses en matinée, pas de précipitations cet après-midi, ce soir ciel peu nuageux, température attendue de 16 à 17 degrés, ressenti 20 au meilleur de la journée, avec une minimale de 12 à 8 heures, ressenti 11 degrés, marée haute 0h55, 4m91, 13h34, 4m80, marée basse 6h56, 2m01 et 19h28, 2m06, coefficient de marée 49 et 52. Sur la façade atlantique, maximum de 17 à Cherbourg, 17 à Brest, 18 à Saint-Nazaire, 21 à Nantes, 20 à La Rochelle, 21 à Bordeaux et 20 pour Biarritz. Très belle journée à toutes et tous sur Pornic Radio.
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15: Bonjour à tous. Guerre au Moyen-Orient. Donald Trump affirme que la signature d'un accord avec l'Iran est prévue aujourd'hui. Et ce, alors que la porte-parole de la diplomatie iranienne a écarté cette possibilité peu de temps avant hier. Le président américain a également déclaré que les États-Unis iront récupérer l'uranium enrichi en Iran le moment venu. Il sera ensuite dilué et détruit. Une rencontre est prévue la semaine prochaine entre deux hauts responsables américains et iraniens en Suisse. Le ministre pakistanais des Affaires étrangères a par ailleurs prévu de se rendre dans le pays pour cette rencontre. Donald Trump sera quant à lui en France dès demain, où il participera au G7 avec l'Allemagne, le Canada, la France, l'Italie, le Japon et le Royaume-Uni. Diplomatie, Emmanuel Macron et Donald Trump dîneront ensemble mercredi à Versailles pour célébrer les 250 ans de l'indépendance des États-Unis. Et ce, quelques jours après le survol de la patrouille de France de la Statue de la Liberté. Le château est considéré comme l'un des hauts lieux de l'amitié franco-américaine. Le traité consacrant l'indépendance du pays y a été signé en 1783. Justice, Patrick Bruel est visé par deux nouvelles plaintes pour viol, tentative de viol et agression sexuelle. Elles ont été déposées vendredi au tribunal de Nanterre. L'une d'elles dénonce des faits qui se seraient produits en octobre 2007, en marge de la venue du chanteur au festival du film de La Réunion. L'autre évoque des faits qui auraient eu lieu en 2012. Le principal intéressé serait prêt à répondre aux questions des juges sur de nouvelles plaintes. Politique, l'ancien président du conseil exécutif de Corse s'inquiète d'un échec du projet d'autonomie de l'île à l'Assemblée nationale. Gilles Simeoni estime qu'un rejet serait lourd de conséquences et perturbante. Le texte initié en 2022 vise à octroyer à la Corse une certaine autonomie au sein de la République. Certaines lois pourraient y être adaptées selon les spécificités de l'île. Mondial de football, Brésil-Maroc, le premier choc de ce mondial se termine par un match nul avec un but partout. La première place reste toujours à prendre au sein du groupe C. Il comprend ces deux pays ainsi que l'Écosse et Haïti. L'Écosse a d'ailleurs battu Haïti 1-0 ce dimanche.
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16: Bonjour, excellent dimanche 14 juin 2026 et bonne fête aux Élysées qui sont à l'honneur aujourd'hui et c'est la journée mondiale des donneurs de sang. Dans l'éphéméride de cette journée, le génie belge Stromae sortait un tout premier album en 14 juin, c'était en 2010. Ça s'appelait Cheese, il y a donc déjà 16 ans, il comportait les singles mythiques comme Alors on danse ou encore Je cours. Enfin, bon anniversaire à vous les natifs du 14 juin. Sachez que vous êtes le même jour que Boy George qui fête ses 65 ans et l'humoriste Claudia Tagbo, 53 ans pour elle aujourd'hui. Excellent dimanche, 14 juin.
15: La chaleur s'installe sur l'Hexagone, mais le soleil ne dominera pas partout. Des nuages persisteront une bonne partie de la journée le long des frontières du Nord, notamment entre Lille, Strasbourg et Metz, mais le temps restera sec. Au lever du jour, quelques nuages seront présents sur le littoral Provence-Alpes-Côte d'Azur, entre Nice et

0: Bonjour à tous, on commence avec la Coupe du Monde de football menée 1-0 dès la 21e minute. Le Canada a finalement égalisé à la 78e et arraché le nul 1-1 contre la Bosnie-Herzégovine hier soir à Toronto lors de la deuxième journée dans le groupe B. Les Canucks repartent avec un point après une série de 6 défaites au Mondial. La Corée du Sud s'est imposée 2-1 hier face à la République tchèque et les États-Unis ont dominé d'entrée le Paraguay ce matin avec un premier but marqué dès la 7e minute. Score final 4-1. Ce soir, le Qatar affronte la Suisse. Coup d'envoi de la rencontre prévu à 21h. L'équipe de France, elle, poursuit sa préparation en banlieue de Boston. Les Bleus se sont entraînés hier, mais sans William Saliba, Aurélien, Tchouaméni et Théo Hernandez. Une précaution prise par le staff qui ne remet pas en question leur présence mardi face au Sénégal. Du rugby ce week-end avec le barrage de top 14, deux affiches à très haute tension pour lancer la course au bouclier de Brennus. La section paloise affronte ce soir le Racing 92 dans son hameau imprenable cette saison. Coup d'envoi de la rencontre prévu à 21h05. Demain, le Stade français retrouve La Rochelle pour une revanche immédiate après leur affrontement lors de la dernière journée de la saison régulière. Le vainqueur de chaque rencontre décrochera son billet pour les demi-finales. De la Formule 1 également au programme avec le Grand Prix de Barcelone. George Russell a remporté hier les essais libres 1, Lando Norris les essais libres 2. Départ des essais libres 3 aujourd'hui à 12h30 avant les essais qualificatifs prévus à 16h. Au programme également la 94e édition des 24 heures du Mans. Coup dur pour Cadillac alors que l'écurie pensait s'être offert la pole grâce à Jack Aitken. Sur la 38, l'hypercar américaine a finalement été pénalisée pour une position illicite en début de séance. C'est donc la BMW numéro 15 qui partira tout à l'heure en pole position. Départ de la course prévu à 16h. Du cyclisme, le Tour Auvergne-Rhône-Alpes se poursuit aujourd'hui avec la 7e étape qui va relier la Bridoire au col du Grand Colombier.
1: Le métier du jour. Le pâtissier, c'est l'artisan du sucre et de la précision. Chaque jour, avant l'aube, il pétrit, fouette, cuit et décore pour transformer farine, beurre et chocolat en douceur qui régale nos yeux autant que nos papilles. C'est un métier exigeant, maîtrise des techniques, créativité permanente, rigueur absolue. Derrière chaque millefeuille croustillant ou macaron délicat, il y a des heures d'entraînement et une passion inépuisable. Être pâtissier, c'est marier tradition et innovation, transmettre du plaisir en portions sucrées et faire de chaque dessert un petit instant de bonheur partagé.
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4: Donner ses organes pour sauver des vies ou offrir son corps à la science pour faire avancer la médecine, deux démarches altruistes mais différentes. Le docteur Julien Rogier, médecin anesthésiste réanimateur, responsable des prélèvements d'organes et tissus au CHU de Bordeaux, nous éclaire sur cette distinction essentielle.
5: Le don d'organes est un prélèvement à visée thérapeutique directement pour sauver des vies. Le don du corps à la science est un don indirect pour sauver des vies. Il sert par exemple pour essentiellement des dissections pour les futurs médecins. Le don du corps à la science, il faut l'anticiper et passer un contrat avec un laboratoire d'anatomie. Votre corps est rapatrié dans ce laboratoire après votre décès. Le don d'organes, on est tous donneurs, sauf si on s'y opposait de son vivant. Mais ce que l'on recommande actuellement, c'est d'en parler à ses proches et dire qu'on est donneur d'organes. C'est beaucoup plus simple si un jour vous êtes en situation de pouvoir donner. Ces deux types de dons sont extrêmement importants, mais différents. À titre personnel, je pense qu'il vaut mieux choisir le don d'organes pour greffe. Il est beaucoup plus rare et il permet de sauver de nombreuses vies. Et c'est important d'en parler de son vivant à ses proches. Et je rappelle que ce type de don sauve de très nombreuses vies.
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7: Bonjour à tous. L'affaire Liana et ses poursuites politiques au lendemain des révélations sur les défaillances de l'État dans le suivi du suspect. La pression est montée d'un cran autour des gardes des Sceaux, de la gauche au Rassemblement national. Plusieurs responsables ont réclamé la démission de Gérald Darmanin. Le Premier ministre Sébastien Lecornu a aussitôt réaffirmé sa confiance dans l'action du ministre, renvoyant l'opposition à ce qu'il a qualifié de calcul politique. Et pour mémoire, le corps de cette collégienne de 11 ans disparue fin mai dans le Gers avait été retrouvé début juin. Et la mère de la fillette a porté plainte contre l'État pour faute lourde. Selon un sondage publié hier, 39% des Français se disent favorables au départ du ministre. 59% y sont opposés. Et puis autre temps fort, la chaleur s'installe dans le pays. Une masse d'air très chaude a gagné la France depuis hier, avec déjà 30 degrés jusqu'au bord de la Loire et des pointes au-delà de 35 dans le sud. Et ce n'est qu'un début. Un dôme de chaleur se met en place dimanche avec des températures qui pourraient approcher 40 degrés dans le sud du pays en début de semaine. Les autorités sanitaires appellent à la vigilance, en particulier pour les personnes âgées les plus fragiles. Après un printemps déjà marqué comme le plus chaud depuis 1900, plusieurs départements du sud pourraient être placés en vigilance dans les prochaines heures. Du côté des faits divers, un grave accident de la route a endeuillé la Haute-Savoie hier matin à Saint-Triest. Une collision entre deux motos et une voiture a coûté la vie à une femme. Trois autres personnes ont été grièvement blessées et évacuées en urgence absolue, dont une par hélicoptère. La circulation a été interrompue sur la départementale et une enquête a été ouverte pour déterminer les circonstances du drame. Et puis on apprend également que le sort du journaliste français Christophe Glaize revient au premier plan. Détenu en Algérie depuis un an et condamné à 7 ans de prison, il vient de recevoir une accréditation symbolique de la FIFA pour la Coupe du Monde. Les défenseurs de la liberté de la presse réclament une grâce présidentielle, mais les autorités françaises reconnaissent qu'aucune date de libération ne peut être avancée à ce stade. Et du côté de l'économie, le groupe Air France KLM entretient le mystère sur son futur nom. Son directeur général Benjamin Smith a confirmé l'intégration prochaine de la compagnie scandinave SAS, tout en démentant la rumeur d'un passage sous la marque Blue Group. Le changement ne concernerait que la maison mère et non les compagnies elles-mêmes. Et enfin, côté culture, la gastronomie française est à l'honneur. Le chef César Troigros, sacré cuisinier de l'année par le Goemio, incarne la transmission d'une dynastie, devenant le troisième de sa lignée à recevoir cette distinction après son grand-père et son père. C'est la fin de cette édition. Passez un excellent dimanche sur votre radio.
0: 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Le Top Hit Memory de cette journée nous amène en 2009 avec le magnifique Liberté.

rockstars des années 2000. Une chanson écrite donc et composée par Florian Pépuis, plus connu sous le nom de Peps. Et pourtant, le succès n'a pas été immédiat pour le chanteur. Après s'être vu éconduit par tous les labels à Paris et avoir autoproduit cette chanson, c'est grâce à son succès sur Internet et sur certaines radios indépendantes que Peps a noué avec le succès avec cette chanson qui s'est classée numéro 1 du top single des meilleures ventes en France durant 2 semaines. Liberta, Peps, voici le top hit memory de cette journée. Tu sais

0: votre horoscope de ce dimanche 14 juin. Bélier, vous pourriez être plus exigeant avec vos proches, n'en faites pas trop quand même. Taureau, il risque d'y avoir des changements de dernière minute, tâchez de prendre les choses du bon côté. Gémeaux, vous aurez tendance à porter des jugements sévères et à ne pas faire preuve de compréhension. Cancer, des expériences nouvelles vous seront peut-être proposées, profitez-en. Lion, ne soyez pas si direct, certaines personnes pourraient mal le prendre, spécialement aujourd'hui. Vierge, l'amour va guider votre journée, vous serez aux petits soins pour la personne qui occupe votre cœur. Balance, remettez-vous au sport si vous sentez que votre forme physique s'affaiblit. Scorpion, si vous arrivez à bien vous organiser, vous ferez tout ce que vous avez prévu ce dimanche. Sagittaire, ne prêtez pas trop attention aux opinions extérieures, essayez de vous faire votre propre idée. Capricorne, prenez du temps pour vous si le poids des responsabilités vous pèse un peu plus que d'habitude. Verseau, vous serez l'ami idéal ce dimanche, de très bons conseils et toujours à l'écoute. Et Poisson, donnez votre avis mais n'imposez pas vos idées, c'est le conseil des astres aujourd'hui.
1: 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La météo de ce samedi à Pornic éclaircit de plus en plus large ce matin. Voile nuageux laissant place à un ciel de plus en plus lumineux cet après-midi. Pas de précipitations. Ce soir, voile nuageux laissant place à un ciel de plus en plus lumineux également. Température attendue de 26 à 27 degrés, ressenti 35 au meilleur de la journée. Ça y est, c'est l'été. Avec une minimale de 14 à 8 heures, ressenti 12 degrés. Marée haute, 3h38, 5m43, 15h52, 5m50. Marée basse, 9h50, 1m32 et 22h20, 1m25. Coefficient de marée, 64. 14 et 79 sur la façade atlantique, maximum de 23 à Cherbourg, 24 à Brest, 26 à Saint-Nazaire, 27 à Nantes, 29 à La Rochelle, 31 à Bordeaux et 31 pour Biarritz. Passez une très belle journée et un excellent week-end ensoleillé.
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3: Bonjour à tous. Guerre au Moyen-Orient. Donald Trump affirme que la signature d'un accord avec l'Iran est prévue aujourd'hui. Et ce, alors que la porte-parole de la diplomatie iranienne a écarté cette possibilité peu de temps avant hier. Le président américain a également déclaré que les États-Unis iront récupérer l'uranium enrichi en Iran le moment venu. Il sera ensuite dilué et détruit. Une rencontre est prévue la semaine prochaine entre deux hauts responsables américains et iraniens en Suisse. Le ministre pakistanais des Affaires étrangères a par ailleurs prévu de se rendre dans le pays pour cette rencontre. Donald Trump sera quant à lui en France dès demain, où il participera au G7 avec l'Allemagne, le Canada, la France, l'Italie, le Japon et le Royaume-Uni. Diplomatie, Emmanuel Macron et Donald Trump dîneront ensemble mercredi à Versailles pour célébrer les 250 ans de l'indépendance des États-Unis. Et ce, quelques jours après le survol de la patrouille de France de la Statue de la Liberté. Le château est considéré comme l'un des hauts lieux de l'amitié franco-américaine. Le traité consacrant l'indépendance du pays y a été signé en 1783. Justice, Patrick Bruel est visé par deux nouvelles plaintes pour viol, tentative de viol et agression sexuelle. Elles ont été déposées vendredi au tribunal de Nanterre. L'une d'elles dénonce des faits qui se seraient produits en octobre 2007, en marge de la venue du chanteur au festival du film de La Réunion. L'autre évoque des faits qui auraient eu lieu en 2012. Le principal intéressé serait prêt à répondre aux questions des juges sur de nouvelles plaintes. Politique, l'ancien président du conseil exécutif de Corse s'inquiète d'un échec du projet d'autonomie de l'île à l'Assemblée nationale. Gilles Simeoni estime qu'un rejet serait lourd de conséquences et perturbante. Le texte initié en 2022 vise à octroyer à la Corse une certaine autonomie au sein de la République. Certaines lois pourraient y être adaptées selon les spécificités de l'île. Mondial de football, Brésil-Maroc, le premier choc de ce mondial se termine par un match nul avec un but partout. La première place reste toujours à prendre au sein du groupe C. Il comprend ces deux pays ainsi que l'Écosse et Haïti. L'Écosse a d'ailleurs battu Haïti 1-0 ce dimanche.
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4: Bonjour, excellent dimanche 14 juin 2026 et bonne fête aux Élysées qui sont à l'honneur aujourd'hui et c'est la journée mondiale des donneurs de sang. Dans l'éphéméride de cette journée, le génie belge Stromae sortait un tout premier album en 14 juin, c'était en 2010. Ça s'appelait Cheese, il y a donc déjà 16 ans, il comportait les singles mythiques comme Alors on danse ou encore Je cours. Enfin, bon anniversaire à vous les natifs du 14 juin. Sachez que vous êtes le même jour que Boy George qui fête ses 65 ans et l'humoriste Claudia Tagbo, 53 ans pour elle aujourd'hui. Excellent dimanche, 14 juin.
3: La chaleur s'installe sur l'Hexagone, mais le soleil ne dominera pas partout. Des nuages persisteront une bonne partie de la journée le long des frontières du Nord, notamment entre Lille, Strasbourg et Metz, mais le temps restera sec. Au lever du jour, quelques nuages.

0: Bonjour à tous. Mondial de football et Brésil-Maroc. Le premier choc de ce mondial se termine par un match nul avec un but partout. Les Lions de l'Atlas ont ouvert le score aujourd'hui avant l'égalisation de Vinicius. La première place reste toujours à prendre au sein du groupe C. Il comprend ces deux pays ainsi que l'Écosse et Haïti. L'Écosse a d'ailleurs battu Haïti 1-0 ce dimanche. Et les matchs se poursuivent aujourd'hui. Le Curaçao à 19h, tandis que les Pays-Bas joueront contre le Japon à 21h. La Côte d'Ivoire jouera demain contre l'Équateur à 1h du matin. La Suède affrontera la Tunisie à 4h. L'Espagne et le Cap-Vert se rencontreront à 18h. Et la journée se terminera par la rencontre entre la Belgique et l'Égypte à 21h. La France fera son entrée dans la compétition mardi face au Sénégal à 21h. Basket, les Knicks ont été sacrés en NBA. C'est une première pour l'équipe depuis 1973. Elle a ainsi battu les Spurs de Wembanyama hier. Les Texans doivent d'ailleurs s'en mordre les doigts puisqu'ils ont eu l'occasion d'arracher la victoire une bonne partie de la rencontre avant de sombrer dans le dernier carton. Barrage de top 14, le Racing 92 s'est imposé face à Pau et rejoint le Stade Toulousain en demi-finale. Score final 33-31. Les matchs sont attendus encore aujourd'hui. Le Stade français jouera contre La Rochelle en barrage à 21h05. Et avant ça, Provence Rugby affrontera Perpignan à 18h. Tennis, Adrian Manarino a écrit l'histoire du tennis français. Il a dépassé Richard Gasquet au nombre de victoires sur gazon vendredi. Il affiche 76 victoires au compteur. Parmi les joueurs en activité, il n'y a presque que Novak Djokovic qui compte plus de victoires sur gazon. Manarino a enchaîné 3 victoires à Bois-le-Duc, ce qui lui permet d'atteindre cette position. Cyclisme, Paul Sexas présente son mea culpa après sa chute. Il a reconnu ses torts dans cette déconvenue qui a obligé son équipe à batailler hier plus de 60 km en Auvergne-Rhône-Alpes pour le ramener dans le groupe des favoris. Le sportif sera par ailleurs le plus jeune coureur à prendre le départ du Tour de France depuis 1937.
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3: Depuis 2023, plus de 1300 greffes de foie sont réalisées par an en France, sauvant des vies et redonnant espoir à des patients en situation critique. Aujourd'hui, découvrons l'histoire d'Éric Bulle-Haussmann, un patient qui a fait face à l'adversité avec courage et détermination.
4: Quand j'étais jeune, à 23 ans, j'ai fait une hépatite et ensuite j'ai commencé à déclencher ce qu'on appelle une NASH, non-alcoolique stéatose hépatique, la fameuse maladie du foie gras. Et je suis passé de 63 kilos à 143 kilos à l'âge de 57 ans. Je suis passé en insuffisance hépatique sévère. Le pronostic était d'une survie de 3 semaines. Très court, on pense beaucoup à beaucoup de choses. Et j'ai eu la chance d'avoir un donneur qui m'a permis d'être greffé en extrême urgence. Aujourd'hui, je suis content d'être vivant. Je remercie tous les jours cette famille de donneurs et ce donneur.
3: Éric, pourquoi c'est important de parler du don d'organes ?
4: C'est capital d'en parler entre ses proches. Tout le monde croit qu'avec la législation, on est tous donneurs. Mais c'est pas aussi simple que ça. Parce que pour être donneur d'organes, il faut être en mort encéphalique. C'est en général des morts brutales. Et les proches ne sont pas prêts à ça. Et si jamais ils n'en ont parlé avant, c'est très compliqué de ne pas dire non parce qu'on a peur. Et aujourd'hui, si tout le monde pouvait en parler, on diminuerait ce taux de refus.
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6: Bonjour à tous. L'affaire Liana et ses poursuites politiques au lendemain des révélations sur les défaillances de l'État dans le suivi du suspect. La pression est montée d'un cran autour des gardes des Sceaux, de la gauche au Rassemblement National. Plusieurs responsables ont réclamé la démission de Gérald Darmanin. Le Premier ministre Sébastien Lecornu a aussitôt réaffirmé sa confiance dans l'action du ministre, renvoyant l'opposition à ce qu'il a qualifié de calcul politique. Et pour mémoire, le corps de cette collégienne de 11 ans disparue fin mai dans le Gers avait été retrouvé début juin. Et la mère de la fillette a porté plainte contre l'État pour faute lourde. Selon un sondage publié hier, 39% des Français se disent favorables au départ du ministre. 59% y sont opposés. Et puis autre temps fort, la chaleur s'installe dans le pays. Une masse d'air très chaude a gagné la France depuis hier, avec déjà 30 degrés jusqu'au bord de la Loire et des pointes au-delà de 35 dans le sud. Et ce n'est qu'un début. Un dôme de chaleur se met en place dimanche avec des températures qui pourraient approcher 40 degrés dans le sud du pays en début de semaine. Les autorités sanitaires appellent à la vigilance, en particulier pour les personnes âgées les plus fragiles. Après un printemps déjà marqué comme le plus chaud depuis 1900, plusieurs départements département du Sud pourrait être placé en vigilance dans les prochaines heures. Du côté des faits divers, un grave accident de la route a endeuillé la Haute-Savoie hier matin à Saint-Triest. Une collision entre deux motos et une voiture a coûté la vie à une femme. Trois autres personnes ont été grièvement blessées et évacuées en urgence absolue, dont une par hélicoptère. La circulation a été interrompue sur la départementale et une enquête a été ouverte pour déterminer les circonstances du drame. Et puis on apprend également que le sort du journaliste français Christophe Glaize revient au premier plan. Détenu en Algérie depuis un an et condamné à 7 ans de prison, il vient de recevoir une accréditation symbolique de la FIFA pour la Coupe du Monde. Les défenseurs de la liberté de la presse réclament une grâce présidentielle, mais les autorités françaises reconnaissent qu'aucune date de libération ne peut être avancée à ce stade. Et du côté de l'économie, le groupe Air France KLM entretient le mystère sur son futur nom. Son directeur général Benjamin Smith a confirmé l'intégration prochaine de la compagnie scandinave SAS, tout en démentant la rumeur d'un passage sous la marque Blue Group. Le changement ne concernerait que la maison mère et non les compagnies elles-mêmes. Et enfin, côté culture, la gastronomie française est à l'honneur. Le chef César Troisgros, sacré cuisinier de l'année par le Goemio, incarne la transmission d'une dynastie, devenant le troisième de sa lignée à recevoir cette distinction après son grand-père et son père. C'est la fin de cette édition. Passez un excellent dimanche sur votre radio.
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7: Le Top Hit Memory de cette journée nous amène en 2009 avec le magnifique Liberté.

des années 2000. Une chanson écrite donc et composée par Florian Pépuis, plus connu sous le nom de Peps. Et pourtant, le succès n'a pas été immédiat pour le chanteur. Après s'être vu éconduit par tous les labels à Paris et avoir autoproduit cette chanson, c'est grâce à son succès sur Internet et sur certaines radios indépendantes que Peps a noué avec le succès avec cette chanson qui s'est classée numéro 1 du top single des meilleures ventes en France durant 2 semaines. Liberta, Peps, voici le top hit memory de cette journée. 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

0: votre horoscope de ce dimanche 14 juin. Bélier, vous pourriez être plus exigeant avec vos proches, n'en faites pas trop quand même. Taureau, il risque d'y avoir des changements de dernière minute, tâchez de prendre les choses du bon côté. Gémeaux, vous aurez tendance à porter des jugements sévères et à ne pas faire preuve de compréhension. Cancer, des expériences nouvelles vous seront peut-être proposées, profitez-en. Lion, ne soyez pas si direct, certaines personnes pourraient mal le prendre, spécialement aujourd'hui. Vierge, l'amour va guider votre journée, vous serez au petit soin pour la personne qui occupe votre cœur. Balance, remettez-vous au sport si vous sentez que votre forme physique s'affaiblit. Scorpion, si vous arrivez à bien vous organiser, vous ferez tout ce que vous avez prévu ce dimanche. Sagittaire, ne prêtez pas trop attention aux opinions extérieures, essayez de vous faire votre propre idée. Capricorne, prenez du temps pour vous si le poids des responsabilités vous pèse un peu plus que d'habitude. Verseau, vous serez l'ami idéal ce dimanche, de très bons conseils et toujours à l'écoute. Et Poisson, donnez votre avis mais n'imposez pas vos idées, c'est le conseil des astres aujourd'hui.
1: 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La météo de ce mardi à Pornic, alternance de larges éclaircies et de passages nuageux parfois denses. La probabilité d'avoir de la pluie reste faible. Ce soir, léger passage nuageux. Température attendue de 15 à 16 degrés, ressentie 17 au meilleur de la journée, avec une minimale de 13 à 8 heures, ressentie 12 degrés. Marée basse, 5h55, 2m15, 18h28, 2m27. Et marée haute, 12h33, 4m63, coefficient de marée, 47. Sur la façade atlantique, maximum de 17 à Cherbourg, 17 à Brest, 18 à Saint-Nazaire, 19 à Nantes, 19 à La Rochelle, 21 à Bordeaux et 20 pour Biarritz. Très belle journée à toutes et tous.
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3: Bonjour à tous. Guerre au Moyen-Orient. Donald Trump affirme que la signature d'un accord avec l'Iran est prévue aujourd'hui. Et ce, alors que la porte-parole de la diplomatie iranienne a écarté cette possibilité peu de temps avant hier. Le président américain a également déclaré que les États-Unis iront récupérer l'uranium enrichi en Iran le moment venu. Il sera ensuite dilué et détruit. Une rencontre est prévue la semaine prochaine entre deux hauts responsables américains et iraniens en Suisse. Le ministre pakistanais des Affaires étrangères a par ailleurs prévu de se rendre dans le pays pour cette rencontre. Donald Trump sera quant à lui en France dès demain, où il participera au G7 avec l'Allemagne, le Canada, la France, l'Italie, le Japon et le Royaume-Uni. Diplomatie, Emmanuel Macron et Donald Trump dîneront ensemble mercredi à Versailles pour célébrer les 250 ans de l'indépendance des États-Unis. Et ce, quelques jours après le survol de la patrouille de France de la Statue de la Liberté. Le château est considéré comme l'un des hauts lieux de l'amitié franco-américaine. Le traité consacrant l'indépendance du pays y a été signé en 1783. Justice, Patrick Bruel est visé par deux nouvelles plaintes pour viol, tentative de viol et agression sexuelle. Elles ont été déposées vendredi au tribunal de Nanterre. L'une d'elles dénonce des faits qui se seraient produits en octobre 2007, en marge de la venue du chanteur au festival du film de La Réunion. L'autre évoque des faits qui auraient eu lieu en 2012. Le principal intéressé serait prêt à répondre aux questions des juges sur de nouvelles plaintes. Politique, l'ancien président du conseil exécutif de Corse s'inquiète d'un échec du projet d'autonomie de l'île à l'Assemblée nationale. Gilles Simeoni estime qu'un rejet serait lourd de conséquences et perturbante. Le texte initié en 2022 vise à octroyer à la Corse une certaine autonomie au sein de la République. Certaines lois pourraient y être adaptées selon les spécificités de l'île. Mondial de football, Brésil-Maroc, le premier choc de ce mondial se termine par un match nul avec un but partout. La première place reste toujours à prendre au sein du groupe C. Il comprend ces deux pays ainsi que l'Écosse et Haïti. L'Écosse a d'ailleurs battu Haïti 1-0 ce dimanche.
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4: Bonjour, excellent dimanche 14 juin 2026 et bonne fête aux Élysées qui sont à l'honneur aujourd'hui et c'est la journée mondiale des donneurs de sang. Dans l'éphéméride de cette journée, le génie belge Stromae sortait un tout premier album en 14 juin, c'était en 2010. Ça s'appelait Cheese, il y a donc déjà 16 ans, il comportait les singles mythiques comme Alors on danse ou encore Je cours. Enfin, bon anniversaire à vous les natifs du 14 juin. Sachez que vous êtes le même jour que Boy George qui fête ses 65 ans et l'humoriste Claudia Tagbo, 53 ans pour elle aujourd'hui. Excellent dimanche, 14 juin.
3: La chaleur s'installe sur l'Hexagone, mais le soleil ne dominera pas partout. Des nuages persisteront une bonne partie de la journée le long des frontières du Nord, notamment entre Lille, Strasbourg et Metz, mais le temps restera sec. Au lever du jour, quelques nuages seront présents sur le littoral Provence-Alpes-Côte d'Azur, entre Nice et Marseille.

0: de Montpellier.
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2: Bonjour à tous, mondial de football et Brésil-Maroc. Le premier choc de ce mondial se termine par un match nul avec un but partout. Les Lions de l'Atlas ont ouvert le score aujourd'hui avant l'égalisation de Vinicius. La première place reste toujours à prendre au sein du groupe C. Il comprend ces deux pays ainsi que l'Écosse et Haïti. L'Écosse a d'ailleurs battu Haïti 1-0 ce dimanche. Et les matchs se poursuivent aujourd'hui. L'Allemagne affrontera le Curaçao à 19h, tandis que les Pays-Bas joueront contre le Japon à 21h. La Côte d'Ivoire jouera demain contre l'Équateur à 1h du matin. La Suède affrontera la Tunisie à 4h. L'Espagne et le Cap-Vert se rencontreront à 18h. Et la journée se terminera par la rencontre entre la Belgique et l'Égypte à 21h. La France fera son entrée dans la compétition mardi face au Sénégal à 21h. Basket, les Knicks ont été sacrés en NBA. C'est une première pour l'équipe depuis 1973. Elle a ainsi battu les Spurs de Wembanyama hier. Les Texans doivent d'ailleurs s'en mordre les doigts puisqu'ils ont eu l'occasion d'arracher la victoire une bonne partie de la rencontre avant de sombrer dans le dernier quart-temps. Barrage de top 14, le Racing 92 s'est imposé face à Pau et rejoint le Stade Toulousain en demi-finale. Score final 33-31. Les matchs sont attendus encore aujourd'hui. Le Stade français jouera contre La Rochelle en barrage à 21h05. Et avant ça, Provence Rugby affrontera Perpignan à 18h. Tennis, Adrian Manarino a écrit l'histoire du tennis français. Il a dépassé Richard Gasquet au nombre de victoires sur gazon vendredi. Il affiche 76 victoires au compteur. Parmi les joueurs en activité, il n'y a presque que Novak Djokovic qui compte plus de victoires sur gazon. Manarino a enchaîné 3 victoires à Bois-le-Duc, ce qui lui permet d'atteindre cette position. Cyclisme, Paul Sexas présente son mea culpa après sa chute. Il a reconnu ses torts dans cette déconvenue qui a obligé son équipe à batailler hier plus de 60 km en Auvergne-Rhône-Alpes pour le ramener dans le groupe des favoris. Le sportif sera par ailleurs le plus jeune coureur à prendre le départ du Tour de France depuis 1937.
3: La météo de ce dimanche à Pornic, ciel clair ou peu nuageux, soleil passagèrement voilé, pas de précipitation ce soir, ciel clair. Température attendue de 27 à 28 degrés, ressenti 34 au meilleur de la journée avec une minimale de 17 à 8 heures, ressenti 15 degrés. Marée haute 4h28, 5m57, 16h34, 5m70, marée basse 10h42, 1m17 et 23h14, 1m04, coefficient de marée 83 et 87. Sur la façade atlantique, maximum de 25 à Cherbourg, 27 à Brest, 27 à Saint-Nazaire, 28 à Nantes, 31 à La Rochelle, 33 à Bordeaux et 28 pour Biarritz. Très belle journée à toutes et tous.
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6: À l'été 2016, Raja voit sa vie basculer. Son jeune frère, victime d'un accident de la route, succombe à ses blessures. Elle fait alors face à une décision essentielle. Donner ses organes pour sauver d'autres vies.
7: Sur le coup, c'était vraiment très difficile. Puisqu'en fait, mon père, avec la douleur terrible de perdre un enfant, il n'avait pas envie. 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

0: Et donc, si on n'en a pas parlé avant, on pense que c'est mieux qu'il garde ses organes. Sachant que y a des gens qui attendent une greffe depuis très longtemps. 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
4: Bonjour à tous. L'affaire Liana et ses poursuites politiques au lendemain des révélations sur les défaillances de l'État dans le suivi du suspect. La pression est montée d'un cran autour des gardes des Sceaux. De la gauche au Rassemblement national, plusieurs responsables ont réclamé la démission de Gérald Darmanin. Le Premier ministre Sébastien Lecornu a aussitôt réaffirmé sa confiance dans l'action du ministre, renvoyant l'opposition à ce qu'il a qualifié de calcul politique. Et pour mémoire, le corps de cette collégienne de 11 ans disparue fin mai dans le Gers avait été retrouvé début juin. Et la mère de la fillette a porté plainte contre l'État pour faute lourde. Selon un sondage publié hier, 39% des Français se disent favorables au départ du ministre. 59% y sont opposés. Et puis, autre temps fort, la chaleur s'installe dans le pays. Une masse d'air très chaude a gagné la France depuis hier, avec déjà 30 degrés jusqu'au bord de la Loire et des pointes au-delà de 35 dans le sud. Et ce n'est qu'un début. Un dôme de chaleur se met en place dimanche avec des températures qui pourraient approcher 40 degrés dans le sud du pays en début de semaine. Les autorités sanitaires appellent à la vigilance, en particulier pour les personnes âgées les plus fragiles. Après un printemps déjà marqué comme le plus chaud depuis 1900, plusieurs départements du sud pourraient être placés en vigilance dans les prochaines heures. Du côté des faits divers, un grave accident de la route a endeuillé la Haute-Savoie hier matin à Saint-Trier. Une collision entre deux motos et une voiture a coûté la vie à une femme. Trois autres personnes ont été grièvement blessées et évacuées en urgence absolue, dont une par hélicoptère. La circulation a été interrompue sur la départementale et une enquête a été ouverte pour déterminer les circonstances du drame. Et puis on apprend également que le sort du journaliste français Christophe Glaize revient au premier plan. Détenu en Algérie depuis un an et condamné à 7 ans de prison, il vient de recevoir une accréditation symbolique de la FIFA pour la Coupe du Monde. Les défenseurs de la liberté de la presse réclament une grâce présidentielle, mais les autorités françaises reconnaissent qu'aucune date de libération ne peut être avancée à ce stade. Et du côté de l'économie, le groupe Air France KLM entretient le mystère sur son futur nom. Son directeur général Benjamin Smith a confirmé l'intégration prochaine de la compagnie scandinave SAS, tout en démentant la rumeur d'un passage sous la marque Blue Group. Le changement ne concernerait que la maison mère et non les compagnies elles-mêmes. Et enfin, côté culture, la gastronomie française est à l'honneur. Le chef César Troigros, sacré cuisinier de l'année par le Goemio, incarne la transmission d'une dynastie, devenant le troisième de sa lignée à recevoir cette distinction après son grand-père et son père. C'est la fin de cette édition. Passez un excellent dimanche sur votre radio.
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6: Le Top Hit Memory de cette journée nous amène en 2009 avec le magnifique Libertad.

et sur certaines radios indépendantes que Peps a noué avec le succès avec cette chanson qui s'est classée numéro 1 du top single des meilleures ventes en France durant 2 semaines. Liberta, Peps, voici le top hit memory de cette journée.

0: votre horoscope de ce dimanche 14 juin. Bélier, vous pourriez être plus exigeant avec vos proches, n'en faites pas trop quand même. Taureau, il risque d'y avoir des changements de dernière minute, tâchez de prendre les choses du bon côté. Gémeaux, vous aurez tendance à porter des jugements sévères et à ne pas faire preuve de compréhension. Cancer, des expériences nouvelles vous seront peut-être proposées, profitez-en. Lion, ne soyez pas si direct, certaines personnes pourraient mal le prendre, spécialement aujourd'hui. Vierge, l'amour va guider votre journée, vous serez au petit soin pour la personne qui occupe votre cœur. Balance, remettez-vous au sport si vous sentez que votre forme physique s'affaiblit. Scorpion, si vous arrivez à bien vous organiser, vous ferez tout ce que vous avez prévu ce dimanche. Sagittaire, ne prêtez pas trop attention aux opinions extérieures, essayez de vous faire votre propre idée. Capricorne, prenez du temps pour vous si le poids des responsabilités vous pèse un peu plus que d'habitude. Verseau, vous serez l'ami idéal ce dimanche, de très bons conseils et toujours à l'écoute. Et Poissons, donnez votre avis mais n'imposez pas vos idées, c'est le conseil des astres aujourd'hui.
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2: La météo de ce vendredi à Pornic, très nuageux, mais des éclaircies deviendront de plus en plus larges. Pas de précipitations ce soir, ciel peu nuageux, température attendue de 17 à 18 degrés, ressenti 21 au meilleur de la journée avec une minimale de 16 à 8 heures, ressenti 13 degrés. Marée haute, 2h47, 5m25, 15h12, 5m27, marée basse, 8h56, 1m55 et 21h24, 1m52, coefficient de marée, 64 et 69. Sur la façade atlantique, maximum de 20 à Cherbourg, 18 à Brest, 20 à Saint-Nazaire, 23 à Nantes, 23 à La Rochelle, 27 à Bordeaux et 25 pour Biarritz. Très belle journée à toutes et tous.
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3: Bonjour à tous. Guerre au Moyen-Orient. Donald Trump affirme que la signature d'un accord avec l'Iran est prévue aujourd'hui. Et ce, alors que la porte-parole de la diplomatie iranienne a écarté cette possibilité peu de temps avant hier. Le président américain a également déclaré que les États-Unis iront récupérer l'uranium enrichi en Iran le moment venu. Il sera ensuite dilué et détruit. Une rencontre est prévue la semaine prochaine entre deux hauts responsables américains et iraniens en Suisse. Le ministre pakistanais des Affaires étrangères a par ailleurs prévu de se rendre dans le pays pour cette rencontre. Donald Trump sera quant à lui en France dès demain, où il participera au G7 avec l'Allemagne, le Canada, la France, l'Italie, le Japon et le Royaume-Uni. Diplomatie, Emmanuel Macron et Donald Trump dîneront ensemble mercredi à Versailles pour célébrer les 250 ans de l'indépendance des États-Unis. Et ce, quelques jours après le survol de la patrouille de France de la Statue de la Liberté. Le château est considéré comme l'un des hauts lieux de l'amitié franco-américaine. Le traité consacrant l'indépendance du pays y a été signé en 1783. Justice, Patrick Bruel est visé par deux nouvelles plaintes pour viol, tentative de viol et agression sexuelle. Elles ont été déposées vendredi au tribunal de Nanterre. L'une d'elles dénonce des faits qui...
4: 9h30.
3: ...en octobre 2007, en marge de la venue du chanteur au Festival du film de La Réunion. L'autre évoque des faits qui auraient eu lieu en 2012. Le principal intéressé serait prêt à répondre aux questions des juges sur de nouvelles plaintes. Politique, l'ancien président du conseil exécutif de Corse s'inquiète d'un échec du projet d'autonomie de l'île à l'Assemblée nationale. Gilles Simeoni estime qu'un rejet serait lourd de conséquences et perturbante. Le texte initié en 2022 vise à octroyer à la Corse une certaine autonomie au sein de la République. Certaines lois pourraient y être adaptées selon les spécificités de l'île. Mondial de football, Brésil-Maroc, le premier choc de ce mondial se termine par un match nul avec un but partout. La première place reste toujours à prendre au sein du groupe C. Il comprend ces deux pays ainsi que l'Écosse et Haïti. L'Écosse a d'ailleurs battu Haïti 1-0 ce dimanche.
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5: Bonjour, excellent dimanche 14 juin 2026 et bonne fête aux Élysées qui sont à l'honneur aujourd'hui et c'est la journée mondiale des donneurs de sang. Dans l'éphéméride de cette journée, le génie belge Stromae sortait un tout premier album en 14 juin, c'était en 2010. Ça s'appelait Cheese, il y a donc déjà 16 ans, il comportait les singles mythiques comme Alors on danse ou encore Je cours. Enfin, bon anniversaire à vous les natifs du 14 juin. Sachez que vous êtes le même jour que Boy George qui fête ses 65 ans et l'humoriste Claudia Tagbo, 53 ans pour elle aujourd'hui. Excellent dimanche, 14 juin.
3: La chaleur s'installe sur l'Hexagone, mais le soleil ne dominera pas partout. Des nuages persisteront une bonne partie de la journée le long des frontières du Nord, notamment entre Lille, Strasbourg et Metz, mais le temps restera sec. Au lever du jour, quelques nuages.

0: 4 degrés à Toulouse, Montpellier.
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2: Bonjour à tous. Mondial de football et Brésil-Maroc. Le premier choc de ce mondial se termine par un match nul avec un but partout. Les Lions de l'Atlas ont ouvert le score aujourd'hui avant l'égalisation de Vinicius. La première place reste toujours à prendre au sein du groupe C. Il comprend ces deux pays ainsi que l'Écosse et Haïti. L'Écosse a d'ailleurs battu Haïti 1-0 ce dimanche. Et les matchs se poursuivent aujourd'hui. L'Allemagne affrontera le Curaçao à 19h, tandis que les Pays-Bas joueront contre le Japon à 21h. La Côte d'Ivoire jouera demain contre l'Équateur à 1h du matin. La Suède affrontera la Tunisie à 4h. L'Espagne et le Cap-Vert se rencontreront à 18h. Et la journée se terminera par la rencontre entre la Belgique et l'Égypte à 21h. La France fera son entrée dans la compétition mardi face au Sénégal à 21h. Basket, les Knicks ont été sacrés en NBA. C'est une première pour l'équipe depuis 1973. Elle a ainsi battu les Spurs de Wembanyama hier. Les Texans doivent d'ailleurs s'en mordre les doigts puisqu'ils ont eu l'occasion d'arracher la victoire une bonne partie de la rencontre avant de sombrer dans le dernier quart-temps. Barrage de top 14, le Racing 92 s'est imposé face à Pau et rejoint le stade toulousain en demi-finale. Score final 33-31. Les matchs sont attendus encore aujourd'hui. Le stade français jouera contre la Rochelle en barrage à 21h05. Et avant ça, Provence Rugby affrontera Perpignan à 18h. Tennis, Adrian Manarino a écrit l'histoire du tennis français. Il a dépassé Richard Gasquet au nombre de victoires sur gazon vendredi. Il affiche 76 victoires au compteur. Parmi les joueurs en activité, il n'y a presque que Novak Djokovic qui compte plus de victoires sur gazon. Manarino a enchaîné 3 victoires à Bois-le-Duc, ce qui lui permet d'atteindre cette position. Cyclisme, Paul Sexas présente son mea culpa après sa chute. Il a reconnu ses torts dans cette déconvenue qui a obligé son équipe à batailler hier plus de 60 km en Auvergne-Rhône-Alpes pour le ramener dans le groupe des favoris. Le sportif sera par ailleurs le plus jeune coureur à prendre le départ du Tour de France depuis 1937.
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5: Le don d'organes est un acte de solidarité qui sauve des vies. Mais que dit la loi en France ? Professeur Tsimaratos, vous êtes directeur général adjoint chargé de la politique médicale et scientifique à l'Agence de la biomédecine. Quels sont les principes légaux qui encadrent cette pratique ?
6: Les 3 grands principes sont le consentement présumé, la gratuité du don et l'anonymat entre le donneur et le receveur, sauf lorsqu'il s'agit d'un don du vivant. Ainsi, en France, nous sommes tous donneurs présumés, à moins d'avoir exprimé le contraire pendant qu'on était vivant. Le don d'organes est un acte de générosité et de solidarité. La loi interdit toute rémunération en contrepartie. L'anonymat préserve la famille du donneur et celle du receveur. Et lorsqu'il faut exprimer son refus, le principal moyen est de s'inscrire sur un registre qui est tenu par l'Agence de la biomédecine. Il est également possible de s'assurer que ses organes ne seront pas prélevés si on en a parlé à ses proches. Ce sont les proches qui seront contactés par l'équipe médicale au moment du décès et qui témoigneront.
5: En conclusion, professeur, un message à ceux qui nous écoutent.
6: Parler du don d'organes, c'est parler de la vie. Pour que davantage de patients en attente puissent être greffés, il existe un moyen simple, dire à ses proches qu'on est donneur. En parler une fois suffit et c'est une discussion qu'on n'oublie jamais.
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8: Bonjour, bonjour à tous. L'affaire Liana et ses poursuites politiques au lendemain des révélations sur les défaillances de l'État dans le suivi du suspect. La pression est montée d'un cran autour des gardes des Sceaux, de la gauche au Rassemblement national. Plusieurs responsables ont réclamé la démission de Gérald Darmanin. Le Premier ministre Sébastien Lecornu a aussitôt réaffirmé sa confiance dans l'action du ministre, renvoyant l'opposition à ce qu'il a qualifié de calcul politique. Et pour mémoire, le corps de cette collégienne de 11 ans disparue fin mai dans le Gers avait été retrouvé début juin. Et la mère de la fillette a porté plainte contre l'État pour faute lourde. Selon un sondage publié hier, 39% des Français se disent favorables au départ du ministre. 59% y sont opposés. Et puis autre temps fort, la chaleur s'installe dans le pays. Une masse d'air très chaude a gagné la France depuis hier, avec déjà 30 degrés jusqu'au bord de la Loire et des pointes au-delà de 35 dans le sud. Et ce n'est qu'un début. Un dôme de chaleur se met en place dimanche avec des températures qui pourraient approcher 40 degrés dans le sud du pays en début de semaine. Les autorités sanitaires appellent à la vigilance, en particulier pour les personnes âgées les plus fragiles. Après un printemps déjà marqué comme le plus chaud depuis 1900, plusieurs départements du sud pourraient être placés en vigilance dans les prochaines heures. Du côté des faits divers, un grave accident de la route a endeuillé la Haute-Savoie hier matin à Saint-Triez. Une collision entre deux motos et une voiture a coûté la vie à une femme. Trois autres personnes ont été grièvement blessées et évacuées en urgence absolue, dont une par hélicoptère. La circulation a été interrompue sur la départementale et une enquête a été ouverte pour déterminer les circonstances du drame. Et puis on apprend également que le sort du journaliste français Christophe Glaize revient au premier plan. Détenu en Algérie depuis un an et condamné à 7 ans de prison, il vient de recevoir une accréditation symbolique de la FIFA pour la Coupe du Monde. Les défenseurs de la liberté de la presse réclament une grâce présidentielle, mais les autorités françaises reconnaissent qu'aucune date de libération ne peut être avancée à ce stade. Et du côté de l'économie, le groupe Air France KLM entretient le mystère sur son futur nom. Son directeur général Benjamin Smith a confirmé l'intégration prochaine de la compagnie scandinave SAS, tout en démentant la rumeur d'un passage sous la marque Blue Group. Le changement ne concernerait que la maison mère et non les compagnies elles-mêmes. Et enfin, côté culture, la gastronomie française est à l'honneur. Le chef César Troisgros, sacré cuisinier de l'année par le Go et Mio, incarne la transmission d'une dynastie, devenant le troisième de sa lignée à recevoir cette distinction après son grand-père et son père. C'est la fin de cette édition. Passez un excellent dimanche sur votre radio.
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10: Le Top Hit Memory de cette journée nous amène en 2009 avec le magnifique Libertà du chanteur.

chanson écrite donc et composée par Florian Pépuis, plus connu sous le nom de Peps. Et pourtant, le succès n'a pas été immédiat pour le chanteur. Après s'être vu éconduit par tous les labels à Paris et avoir autoproduit cette chanson, c'est grâce à son succès sur Internet et sur certaines radios indépendantes que Peps a noué avec le succès avec cette chanson qui s'est classée numéro 1 du top single des meilleures ventes en France durant 2 semaines. Liberta, Peps, voici le top hit memory de cette journée.

0: votre horoscope de ce dimanche 14 juin. Bélier, vous pourriez être plus exigeant avec vos proches, n'en faites pas trop quand même. Taureau, il risque d'y avoir des changements de dernière minute, tâchez de prendre les choses du bon côté. Gémeaux, vous aurez tendance à porter des jugements sévères et à ne pas faire preuve de compréhension. Cancer, des expériences nouvelles vous seront peut-être proposées, profitez-en. Lion, ne soyez pas si direct, certaines personnes pourraient mal le prendre, spécialement aujourd'hui. Vierge, l'amour va guider votre journée, vous serez au petit soin pour la personne qui occupe votre cœur. Balance, remettez-vous au sport si vous sentez que votre forme physique s'affaiblit. Scorpion, si vous arrivez à bien vous organiser, vous ferez tout ce que vous avez prévu ce dimanche. Sagittaire, ne prêtez pas trop attention aux opinions extérieures, essayez de vous faire votre propre idée. Capricorne, prenez du temps pour vous si le poids des responsabilités vous pèse un peu plus que d'habitude. Verseau, vous serez l'ami idéal ce dimanche, de très bons conseils et toujours à l'écoute. Et Poissons, donnez votre avis mais n'imposez pas vos idées, c'est le conseil des astres aujourd'hui.
1: 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La météo de ce samedi à Pornic ensoleillé, malgré quelques passages nuageux sans conséquence. Ce soir, ciel peu nuageux, température attendue de 24 à 25 degrés, ressenti 32 au meilleur de la journée, avec une minimale de 19 à 8 heures, ressenti 18 degrés. Marée haute, 4h25, 5m17, 16h38, 5m40, marée basse, 11h10, 1m60 et 23h28, 1m63. Coefficient de 70 sur les deux marées. Sur la façade atlantique, maximum de 22 à Cherbourg, 20 à Brest, 27 à Saint-Nazaire, 30 à Nantes, 23 à La Rochelle, 26 à Bordeaux et 21 pour Biarritz. Très belle journée et excellent week-end sur Pornic Radio.
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3: Bonjour à tous. Guerre au Moyen-Orient. Donald Trump affirme que la signature d'un accord avec l'Iran est prévue aujourd'hui. Et ce, alors que la porte-parole de la diplomatie iranienne a écarté cette possibilité peu de temps avant hier. Le président américain a également déclaré que les États-Unis iront récupérer l'uranium enrichi en Iran le moment venu. Il sera ensuite dilué et détruit. Une rencontre est prévue la semaine prochaine entre deux hauts responsables américains et iraniens en Suisse. Le ministre pakistanais des Affaires étrangères a par ailleurs prévu de se rendre dans le pays pour cette rencontre. Donald Trump sera quant à lui en France dès demain, où il participera au G7 avec l'Allemagne, le Canada, la France, l'Italie, le Japon et le Royaume-Uni. Diplomatie, Emmanuel Macron et Donald Trump dîneront ensemble mercredi à Versailles pour célébrer les 250 ans de l'indépendance des États-Unis. Et ce, quelques jours après le survol de la patrouille de France de la Statue de la Liberté. Le château est considéré comme l'un des hauts lieux de l'amitié franco-américaine. Le traité consacrant l'indépendance du pays y a été signé en 1783. Justice, Patrick Bruel est visé par deux nouvelles plaintes pour viol, tentative de viol et agression sexuelle. Elles ont été déposées vendredi au tribunal de Nanterre. L'une d'elles dénonce des faits qui se seraient produits en octobre 2007, en marge de la venue du chanteur au festival du film de La Réunion. L'autre évoque des faits qui auraient eu lieu en 2012. Le principal intéressé serait prêt à répondre aux questions des juges sur de nouvelles plaintes. Politique, l'ancien président du conseil exécutif de Corse s'inquiète d'un échec du projet d'autonomie de l'île à l'Assemblée nationale. Gilles Simeoni estime qu'un rejet serait lourd de conséquences et perturbante. Le texte initié en 2022 vise à octroyer à la Corse une certaine autonomie au sein de la République. Certaines lois pourraient y être adaptées selon les spécificités de l'île. Mondial de football, Brésil-Maroc, le premier choc de ce mondial se termine par un match nul avec un but partout. La première place reste toujours à prendre au sein du groupe C. Il comprend ces deux pays ainsi que l'Écosse et Haïti. L'Écosse a d'ailleurs battu Haïti 1-0 ce dimanche.
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4: Bonjour, excellent dimanche 14 juin 2026 et bonne fête aux Élysées qui sont à l'honneur aujourd'hui et c'est la journée mondiale des donneurs de sang. Dans l'éphéméride de cette journée, le génie belge Stromae sortait un tout premier album en 14 juin, c'était en 2010. Ça s'appelait Cheese, il y a donc déjà 16 ans, il comportait les singles mythiques comme Alors on danse ou encore Je cours. Enfin, bon anniversaire à vous les natifs du 14 juin. Sachez que vous êtes le même jour que Boy George qui fête ses 65 ans et l'humoriste Claudia Tagbo, 53 ans pour elle aujourd'hui. Excellent dimanche, 14 juin.
3: La chaleur s'installe sur l'Hexagone, mais le soleil ne dominera pas partout. Des nuages persisteront une bonne partie de la journée le long des frontières du Nord, notamment entre Lille, Strasbourg et Metz, mais le temps restera sec. Au lever du jour, quelques nuages seront présents sur le littoral Provence-Alpes-Côte d'Azur, entre Nice et Marseille.

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2: Bonjour à tous, mondial de football et Brésil-Maroc. Le premier choc de ce mondial se termine par un match nul avec un but partout. Les Lions de l'Atlas ont ouvert le score aujourd'hui avant l'égalisation de Vinicius. La première place reste toujours à prendre au sein du groupe C. Il comprend ces deux pays ainsi que l'Écosse et Haïti. L'Écosse a d'ailleurs battu Haïti 1-0 ce dimanche. Et les matchs se poursuivent aujourd'hui. L'Allemagne affrontera le Curaçao à 19h, tandis que les Pays-Bas joueront contre le Japon à 21h. La Côte d'Ivoire jouera demain contre l'Équateur à 1h du matin. La Suède affrontera la Tunisie à 4h. L'Espagne et le Cap-Vert se rencontreront à 18h. Et la journée se terminera par la rencontre entre la Belgique et l'Égypte à 21h. La France fera son entrée dans la compétition mardi face au Sénégal à 21h. Basket, les Knicks ont été sacrés en NBA. C'est une première pour l'équipe depuis 1973. Elle a ainsi battu les Spurs de Wembanyama hier. Les Texans doivent d'ailleurs s'en mordre les doigts puisqu'ils ont eu l'occasion d'arracher la victoire une bonne partie de la rencontre avant de sombrer dans le dernier quart-temps. Barrage de top 14, le Racing 92 s'est imposé face à Pau et rejoint le stade toulousain en demi-finale. Score final 33-31. Les matchs sont attendus encore aujourd'hui. Le stade français jouera contre la Rochelle en barrage à 21h05. Et avant ça, Provence Rugby affrontera Perpignan à 18h. Tennis, Adrian Manarino a écrit l'histoire du tennis français. Il a dépassé Richard Gasquet au nombre de victoires sur gazon vendredi. Il affiche 76 victoires au compteur. Parmi les joueurs en activité, il n'y a presque que Novak Djokovic qui compte plus de victoires sur gazon. Manarino a enchaîné 3 victoires à Bois-le-Duc, ce qui lui permet d'atteindre cette position. Cyclisme, Paul Sexas présente son mea culpa après sa chute. Il a reconnu ses torts dans cette déconvenue qui a obligé son équipe à batailler hier plus de 60 km en Auvergne-Rhône-Alpes pour le ramener dans le groupe des favoris. Le sportif sera par ailleurs le plus jeune coureur à prendre le départ du Tour de France depuis 1937.
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15: Bonjour à tous. L'affaire Liana et ses poursuites politiques au lendemain des révélations sur les défaillances de l'État dans le suivi du suspect. La pression est montée d'un cran autour des gardes des Sceaux, de la gauche au Rassemblement national. Plusieurs responsables ont réclamé la démission de Gérald Darmanin. Le Premier ministre Sébastien Lecornu a aussitôt réaffirmé sa confiance dans l'action du ministre, renvoyant l'opposition à ce qu'il a qualifié de calcul politique. Et pour mémoire, le corps de cette collégienne de 11 ans disparue fin mai dans le Gers avait été retrouvé début juin. Et la mère de la fillette a porté plainte contre l'État pour faute lourde. Selon un sondage publié hier, 39% des Français se disent favorables au départ du ministre. 59% y sont opposés. Et puis autre temps fort, la chaleur s'installe dans le pays. Une masse d'air très chaude a gagné la France depuis hier, avec déjà 30 degrés jusqu'au bord de la Loire et des pointes au-delà de 35 dans le sud. Et ce n'est qu'un début. Un dôme de chaleur se met en place dimanche avec des températures qui pourraient approcher 40 degrés dans le sud du pays en début de semaine. Les autorités sanitaires appellent à la vigilance, en particulier pour les personnes âgées les plus fragiles. Après un printemps déjà marqué comme le plus chaud depuis 1900, plusieurs départements du sud pourraient être placés en vigilance dans les prochaines heures. Du côté des faits divers, un grave accident de la route a endeuillé la Haute-Savoie hier matin à Saint-Triez. Une collision entre deux motos et une voiture a coûté la vie à une femme. Trois autres personnes ont été grièvement blessées et évacuées en urgence absolue, dont une par hélicoptère. La circulation a été interrompue sur la départementale et une enquête a été ouverte pour déterminer les circonstances du drame. Et puis on apprend également que le sort du journaliste français Christophe Glaize revient au premier plan. Détenu en Algérie depuis un an et condamné à 7 ans de prison, il vient de recevoir une accréditation symbolique de la FIFA pour la Coupe du Monde. Les défenseurs de la liberté de la presse réclament une grâce présidentielle, mais les autorités françaises reconnaissent qu'aucune date de libération ne peut être avancée à ce stade. Et du côté de l'économie, le groupe Air France KLM entretient le mystère sur son futur nom. Son directeur général Benjamin Smith a confirmé l'intégration prochaine de la compagnie scandinave SAS, tout en démentant la rumeur d'un passage sous la marque Blue Group. Le changement ne concernerait que la maison mère et non les compagnies elles-mêmes. Et enfin, côté culture, la gastronomie française est à l'honneur. Le chef César Troisgros, sacré cuisinier de l'année par le Goemio, incarne la transmission d'une dynastie, devenant le troisième de sa lignée à recevoir cette distinction après son grand-père et son père. C'est la fin de cette édition. Passez un excellent dimanche sur votre radio.
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11: Le Top Hit Memory de cette journée nous amène en 2009 avec le magnifique Libertad.

fin des années 2000. Une chanson écrite donc et composée par Florian Pépuis, plus connu sous le nom de Peps. Et pourtant, le succès n'a pas été immédiat pour le chanteur. Après s'être vu éconduit par tous les labels à Paris et avoir autoproduit cette chanson, c'est grâce à son succès sur Internet et sur certaines radios indépendantes que Peps a noué avec le succès avec cette chanson qui s'est classée numéro 1 du top single des meilleures ventes en France durant 2 semaines. Liberta, Peps, voici le top hit memory de cette journée. Tu sais.

0: Votre horoscope de ce dimanche 14 juin. Bélier, vous pourriez être plus exigeant avec vos proches, n'en faites pas trop quand même.
1: Taureau, il risque d'y avoir des changements de dernière minute, tâchez de prendre les choses du bon côté.
2: Gémeaux, vous aurez tendance à porter des jugements sévères et à ne pas faire preuve de compréhension.
3: Cancer, des expériences nouvelles vous seront peut-être proposées, profitez-en.
4: Lion, ne soyez pas si direct, certaines personnes pourraient mal le prendre, spécialement aujourd'hui.
5: Vierge, l'amour va guider votre journée, vous serez aux petits soins pour la personne qui occupe votre cœur.
6: Balance, remettez-vous au sport si vous sentez que votre forme physique s'affaiblit.
7: Scorpion, si vous arrivez à bien vous organiser, vous ferez tout ce que vous avez prévu ce dimanche.
8: Sagittaire, ne prêtez pas trop attention aux opinions extérieures, essayez de vous faire votre propre idée.
9: Capricorne, prenez du temps pour vous si le poids des responsabilités vous pèse un peu plus que d'habitude.
10: Verseau, vous serez l'ami idéal ce dimanche, de très bons conseils et toujours à l'écoute.
11: Et Poisson, donnez votre avis mais n'imposez pas vos idées, c'est le conseil des astres aujourd'hui.
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13: La météo de ce lundi à Pornic, ciel très nuageux temporaire.
14: 10h.
13: En matinée, averse en fin de matinée, possibilité d'averse cet après-midi. Ce soir, de belles éclaircies, mais multiplication des nuages. Température attendue de 14 à 15 degrés, ressenti 16 au meilleur de la journée, avec une minimale de 11 à 8 heures, ressenti 10 degrés. Marée basse, 0h19, 0m74, 12h36, 0m89. Marée haute, 5h55, 5m93 et 18h02, 6m. Coefficient de marée, 99 et 97. Sur la façade atlantique, maximum de 15 à Cherbourg, 16 à Brest, 15 à Saint-Nazaire, 19 à Nantes, 18 à La Rochelle, 19 à Bordeaux et 18 à Biarritz. Très belle journée à toutes et tous sur Pornic Radio.
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15: Bonjour à tous. Guerre au Moyen-Orient. Donald Trump affirme que la signature d'un accord avec l'Iran est prévue aujourd'hui. Et ce, alors que la porte-parole de la diplomatie iranienne a écarté cette possibilité peu de temps avant hier. Le président américain a également déclaré que les États-Unis iront récupérer l'uranium enrichi en Iran le moment venu. Il sera ensuite dilué et détruit. Une rencontre est prévue la semaine prochaine entre deux hauts responsables américains et iraniens en Suisse. Le ministre pakistanais des Affaires étrangères a par ailleurs prévu de se rendre dans le pays pour cette rencontre. Donald Trump sera quant à lui en France dès demain, où il participera au G7 avec l'Allemagne, le Canada, la France, l'Italie, le Japon et le Royaume-Uni. Diplomatie, Emmanuel Macron et Donald Trump dîneront ensemble mercredi à Versailles pour célébrer les 250 ans de l'indépendance des États-Unis. Et ce, quelques jours après le survol de la patrouille de France de la Statue de la Liberté. Le château est considéré comme l'un des hauts lieux de l'amitié franco-américaine. Le traité consacrant l'indépendance du pays y a été signé en 1783. Justice, Patrick Bruel est visé par deux nouvelles plaintes pour viol, tentative de viol et agression sexuelle. Elles ont été déposées vendredi au tribunal de Nanterre. L'une d'elles dénonce des faits qui se seraient produits en octobre 2007, en marge de la venue du chanteur au festival du film de La Réunion. L'autre évoque des faits qui auraient eu lieu en 2012. Le principal intéressé serait prêt à répondre aux questions des juges sur de nouvelles plaintes. Politique, l'ancien président du conseil exécutif de Corse s'inquiète d'un échec du projet d'autonomie de l'île à l'Assemblée nationale. Gilles Simeoni estime qu'un rejet serait lourd de conséquences et perturbante. Le texte initié en 2022 vise à octroyer à la Corse une certaine autonomie au sein de la République. Certaines lois pourraient y être adaptées selon les spécificités de l'île. Mondial de football, Brésil-Maroc, le premier choc de ce mondial se termine par un match nul avec un but partout. La première place reste toujours à prendre au sein du groupe C. Il comprend ces deux pays ainsi que l'Écosse et Haïti. L'Écosse a d'ailleurs battu Haïti 1-0 ce dimanche.
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16: Bonjour, excellent dimanche 14 juin 2026 et bonne fête aux Élysées qui sont à l'honneur aujourd'hui et c'est la journée mondiale des donneurs de sang. Dans l'éphéméride de cette journée, le génie belge Stromae sortait un tout premier album en 14 juin, c'était en 2010. Ça s'appelait Cheese, il y a donc déjà 16 ans, il comportait les singles mythiques comme Alors on danse ou encore Je cours. Enfin, bon anniversaire à vous les natifs du 14 juin. Sachez que vous êtes le même jour que Boy George qui fête ses 65 ans et l'humoriste Claudia Tagbo, 53 ans pour elle aujourd'hui. Excellent dimanche, 14 juin.
15: La chaleur s'installe sur l'Hexagone, mais le soleil ne dominera pas partout. Des nuages persisteront une bonne partie de la journée le long des frontières du Nord, notamment entre Lille, Strasbourg et Metz, mais le temps restera sec. Au lever du jour, quelques nuages.

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2: Bonjour à tous, mondial de football et Brésil-Maroc. Le premier choc de ce mondial se termine par un match nul avec un but partout. Les Lions de l'Atlas ont ouvert le score aujourd'hui avant l'égalisation de Vinicius. La première place reste toujours à prendre au sein du groupe C. Il comprend ces deux pays ainsi que l'Écosse et Haïti. L'Écosse a d'ailleurs battu Haïti 1-0 ce dimanche. Et les matchs se poursuivent aujourd'hui. L'Allemagne affrontera le Curaçao à 19h, tandis que les Pays-Bas joueront contre le Japon à 21h. La Côte d'Ivoire jouera demain contre l'Équateur à 1h du matin. La Suède affrontera la Tunisie à 4h. L'Espagne et le Cap-Vert se rencontreront à 18h. Et la journée se terminera par la rencontre entre la Belgique et l'Égypte à 21h. La France fera son entrée dans la compétition mardi face au Sénégal à 21h. Basket, les Knicks ont été sacrés en NBA. C'est une première pour l'équipe depuis 1973. Elle a ainsi battu les Spurs de Wembanyama hier. Les Texans doivent d'ailleurs s'en mordre les doigts puisqu'ils ont eu l'occasion d'arracher la victoire une bonne partie de la rencontre avant de sombrer dans le dernier carton. Barrage de top 14, le Racing 92 s'est imposé face à Pau et rejoint le Stade Toulousain en demi-finale. Score final 33-31. Les matchs sont attendus encore aujourd'hui. Le Stade français jouera contre La Rochelle en barrage à 21h05. Et avant ça, Provence Rugby affrontera Perpignan à 18h. Tennis, Adrian Manarino a écrit l'histoire du tennis français. Il a dépassé Richard Gasquet au nombre de victoires sur gazon vendredi. Il affiche 76 victoires au compteur. Parmi les joueurs en activité, il n'y a presque que Novak Djokovic qui compte plus de victoires sur gazon. Manarino a enchaîné 3 victoires à Bois-le-Duc, ce qui lui permet d'atteindre cette position. Cyclisme, Paul Sexas présente son mea culpa après sa chute. Il a reconnu ses torts dans cette déconvenue qui a obligé son équipe à batailler hier plus de 60 km en Auvergne-Rhône-Alpes pour le ramener dans le groupe des favoris. Le sportif sera par ailleurs le plus jeune coureur à prendre le départ du Tour de France depuis 1937.
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5: Donner un organe de son vivant, c'est offrir une seconde chance à ceux qu'on aime. Un geste de générosité et de détermination. Patricia Fontune-Renaud a fait ce choix en donnant un rein à son épouse. Elle revient sur cette expérience et le chemin parcouru.
6: Ce qui m'a poussée à faire ce don, c'est de sauver la vie de la personne que j'aime. Puisque j'ai été témoin de la dégradation physique de mon épouse liée à sa maladie, qui est arrivée en insuffisance rénale il y a 4 ans. Il fallait que je fasse quelque chose pour pouvoir la sauver. Alors l'impact que ça a eu sur ma vie, finalement, physiquement, je dirais aucun, à part peut-être après le prélèvement du rein, un mois d'immobilisation. Sur le plan psychologique, c'est très très encadré, il y a un suivi qui est fait par l'hôpital. On en a beaucoup parlé aussi entre nous et avec notre fille. Je me suis préparée à cette greffe hein, sur le plan sportif, comme si j'allais à une compétition. Et effectivement, après la greffe, j'ai eu aucune douleur. Et finalement, ça a plutôt resserré nos liens.
5: Un message à tous ceux qui hésitent à donner un organe de leur vivant ?
6: C'est un geste qui est très maîtrisé, très sécurisé et en même temps très encadré aussi par la loi. Vous prenez plus de risques à traverser la rue et de vous faire renverser par une voiture que de vous faire prélever un rein. Vous ne craignez pas grand-chose et en même temps, sauver une vie, c'est formidable.
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8: Bonjour à tous. L'affaire Liana et ses poursuites politiques au lendemain des révélations sur les défaillances de l'État dans le suivi du suspect. La pression est montée d'un cran autour des gardes des Sceaux, de la gauche au Rassemblement national. Plusieurs responsables ont réclamé la démission de Gérald Darmanin. Le Premier ministre Sébastien Lecornu a aussitôt réaffirmé sa confiance dans l'action du ministre, renvoyant l'opposition à ce qu'il a qualifié de calcul politique. Et pour mémoire, le corps de cette collégienne de 11 ans disparue fin mai dans le Gers avait été retrouvé début juin. Et la mère de la fillette a porté plainte contre l'État pour faute lourde. Selon un sondage publié hier, 39% des Français se disent favorables au départ du ministre. 59% y sont opposés. Et puis autre temps fort, la chaleur s'installe dans le pays. Une masse d'air très chaude a gagné la France depuis hier, avec déjà 30 degrés jusqu'au bord de la Loire et des pointes au-delà de 35 dans le sud. Et ce n'est qu'un début. Un dôme de chaleur se met en place dimanche avec des températures qui pourraient approcher 40 degrés dans le sud du pays en début de semaine. Les autorités sanitaires appellent à la vigilance, en particulier pour les personnes âgées les plus fragiles. Après un printemps déjà marqué comme le plus chaud depuis 1900, plusieurs départements du sud pourraient être placés en vigilance dans les prochaines heures. Du côté des faits divers, un grave accident de la route a endeuillé la Haute-Savoie hier matin à Saint-Triest. Une collision entre deux motos et une voiture a coûté la vie à une femme. Trois autres personnes ont été grièvement blessées et évacuées en urgence absolue, dont une par hélicoptère. La circulation a été interrompue sur la départementale et une enquête a été ouverte pour déterminer les circonstances du drame. Et puis on apprend également que le sort du journaliste français Christophe Glaize revient au premier plan. Détenu en Algérie depuis un an et condamné à 7 ans de prison, il vient de recevoir une accréditation symbolique de la FIFA pour la Coupe du Monde. Les défenseurs de la liberté de la presse réclament une grâce présidentielle, mais les autorités françaises reconnaissent qu'aucune date de libération ne peut être avancée à ce stade. Et du côté de l'économie, le groupe Air France KLM entretient le mystère sur son futur nom. Son directeur général Benjamin Smith a confirmé l'intégration prochaine de la compagnie scandinave SAS, tout en démentant la rumeur d'un passage sous la marque Blue Group. Le changement ne concernerait que la maison mère et non les compagnies elles-mêmes. Et enfin, côté culture, la gastronomie française est à l'honneur. Le chef César Troigros, sacré cuisinier de l'année par le Goemio, incarne la transmission d'une dynastie, devenant le troisième de sa lignée à recevoir cette distinction après son grand-père et son père. C'est la fin de cette édition. Passez un excellent dimanche sur votre radio.
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0: Le Top Hit Memory de cette journée nous amène en 2009 avec le magnifique Libertà, du chanteur.

fin des années 2000. Une chanson écrite donc et composée par Florian Pépuis, plus connu sous le nom de Peps. Et pourtant, le succès n'a pas été immédiat pour le chanteur. Après s'être vu éconduit par tous les labels à Paris et avoir autoproduit cette chanson, c'est grâce à son succès sur Internet et sur certaines radios indépendantes que Peps a noué avec le succès avec cette chanson qui s'est classée numéro 1 du top single des meilleures ventes en France durant 2 semaines. Liberta, Peps, voici le top hit memory de cette journée. Tu sais qui...

0: votre horoscope de ce dimanche 14 juin. Bélier, vous pourriez être plus exigeant avec vos proches, n'en faites pas trop quand même. Taureau, il risque d'y avoir des changements de dernière minute, tâchez de prendre les choses du bon côté. Gémeaux, vous aurez tendance à porter des jugements sévères et à ne pas faire preuve de compréhension. Cancer, des expériences nouvelles vous seront peut-être proposées, profitez-en. Lion, ne soyez pas si direct, certaines personnes pourraient mal le prendre, spécialement aujourd'hui. Vierge, l'amour va guider votre journée, vous serez au petit soin pour la personne qui occupe votre cœur. Balance, remettez-vous au sport si vous sentez que votre forme physique s'affaiblit. Scorpion, si vous arrivez à bien vous organiser, vous ferez tout ce que vous avez prévu ce dimanche. Sagittaire, ne prêtez pas trop attention aux opinions extérieures, essayez de vous faire votre propre idée. Capricorne, prenez du temps pour vous si le poids des responsabilités vous pèse un peu plus que d'habitude. Verseau, vous serez l'ami idéal ce dimanche, de très bons conseils et toujours à l'écoute. Et Poisson, donnez votre avis mais n'imposez pas vos idées, c'est le conseil des astres aujourd'hui.
1: La météo de ce dimanche à Pornic, ciel clair ou peu nuageux, soleil passagèrement voilé, pas de précipitations ce soir, ciel clair. Température attendue de 27 à 28 degrés, ressenti 34 au milieu de la journée avec une minimale de 17 à 8 heures, ressenti 15 degrés. Marée haute 4h28, 5m57, 16h34, 5m70, marée basse 10h42, 1m17 et 23h14, 1m04, coefficient de marée 83 et 87. Sur la façade atlantique, maximum de 25 à Cherbourg, 27 à Brest, 27 à Saint-Nazaire, 28 à Nantes, 31 à La Rochelle, 33 à Bordeaux et 28 pour Biarritz. Très belle journée à toutes et tous.
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1: La météo de ce jeudi à Pornic, temps ensoleillé devenant plus variable dans l'après-midi. Pas de précipitation, température attendue de 16 à 17 degrés, ressenti 20 au meilleur de la journée avec une minimale de 12 à 8 heures, ressenti 12 degrés, ça tombe bien. Marée haute à 1h52, 5m06, 14h26, 5m03, marée basse 7h58, 1m79 et 20h28, 1m80, coefficient de marée 55 et 60. Sur la façade atlantique, maximum de 19 à Cherbourg, 18 à Brest, 18 à Saint-Nazaire, 22 à Nantes, 20 à La Rochelle, 23 à Bordeaux et 22 à Biarritz. Très belle journée sur Pornic Radio et ne ratez pas, hein, ce soir, c'est le début de la Coupe du Monde.
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3: Bonjour à tous. Guerre au Moyen-Orient. Donald Trump affirme que la signature d'un accord avec l'Iran est prévue aujourd'hui. Et ce, alors que la porte-parole de la diplomatie iranienne a écarté cette possibilité peu de temps avant hier. Le président américain a également déclaré que les États-Unis iront récupérer l'uranium enrichi en Iran le moment venu. Il sera ensuite dilué et détruit. Une rencontre est prévue la semaine prochaine entre deux hauts responsables américains et iraniens en Suisse. Le ministre pakistanais des Affaires étrangères a par ailleurs prévu de se rendre dans le pays pour cette rencontre. Donald Trump sera quant à lui en France dès demain, où il participera au G7 avec l'Allemagne, le Canada, la France, l'Italie, le Japon et le Royaume-Uni. Diplomatie, Emmanuel Macron et Donald Trump dîneront ensemble mercredi à Versailles pour célébrer les 250 ans de l'indépendance des États-Unis. Et ce, quelques jours après le survol de la patrouille de France de la Statue de la Liberté. Le château est considéré comme l'un des hauts lieux de l'amitié franco-américaine. Le traité consacrant l'indépendance du pays y a été signé en 1783. Justice, Patrick Bruel est visé par deux nouvelles plaintes pour viol, tentative de viol et agression sexuelle. Elles ont été déposées vendredi au tribunal de Nanterre. L'une d'elles dénonce des faits qui se seraient produits en octobre 2007, en marge de la venue du chanteur au festival du film de La Réunion. L'autre évoque des faits qui auraient eu lieu en 2012. Le principal intéressé serait prêt à répondre aux questions des juges sur de nouvelles plaintes. Politique, l'ancien président du conseil exécutif de Corse s'inquiète d'un échec du projet d'autonomie de l'île à l'Assemblée nationale. Gilles Simeoni estime qu'un rejet serait lourd de conséquences et perturbante. Le texte initié en 2022 vise à octroyer à la Corse une certaine autonomie au sein de la République. Certaines lois pourraient y être adaptées selon les spécificités de l'île. Mondial de football, Brésil-Maroc, le premier choc de ce mondial se termine par un match nul avec un but partout. La première place reste toujours à prendre au sein du groupe C. Il comprend ces deux pays ainsi que l'Écosse et Haïti. L'Écosse a d'ailleurs battu Haïti 1-0 ce dimanche.

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2: Bonjour à tous. Mondial de football et Brésil-Maroc. Le premier choc de ce mondial se termine par un match nul avec un but partout. Les Lions de l'Atlas ont ouvert le score aujourd'hui avant l'égalisation de Vinicius. La première place reste toujours à prendre au sein du groupe C. Il comprend ces deux pays ainsi que l'Écosse et Haïti. L'Écosse a d'ailleurs battu Haïti 1-0 ce dimanche. Et les matchs se poursuivent aujourd'hui. L'Allemagne affrontera le Curaçao à 19h, tandis que les Pays-Bas joueront contre le Japon à 21h. La Côte d'Ivoire jouera demain contre l'Équateur à 1h du matin. La Suède affrontera la Tunisie à 4h. L'Espagne et le Cap-Vert se rencontreront à 18h. Et la journée se terminera par la rencontre entre la Belgique et l'Égypte à 21h. La France fera son entrée dans la compétition mardi face au Sénégal à 21h. Basket, les Knicks ont été sacrés en NBA. C'est une première pour l'équipe depuis 1973. Elle a ainsi battu les Spurs de Wembanyama hier. Les Texans doivent d'ailleurs s'en mordre les doigts puisqu'ils ont eu l'occasion d'arracher la victoire une bonne partie de la rencontre avant de sombrer dans le dernier quart-temps. Barrage de top 14, le Racing 92 s'est imposé face à Pau et rejoint le Stade Toulousain en demi-finale. Score final 33-31. Les matchs sont attendus encore aujourd'hui. Le Stade français jouera contre La Rochelle en barrage à 21h05. Et avant ça, Provence Rugby affrontera Perpignan à 18h. Tennis, Adrian Manarino a écrit l'histoire du tennis français. Il a dépassé Richard Gasquet au nombre de victoires sur gazon vendredi. Il affiche 76 victoires au compteur. Parmi les joueurs en activité, il n'y a presque que Novak Djokovic qui compte plus de victoires sur gazon. Manarino a enchaîné 3 victoires à Bois-le-Duc, ce qui lui permet d'atteindre cette position. Cyclisme, Paul Sexas présente son mea culpa après sa chute. Il a reconnu ses torts dans cette déconvenue qui a obligé son équipe à batailler hier plus de 60 km en Auvergne-Rhône-Alpes pour le ramener dans le groupe des favoris. Le sportif sera par ailleurs le plus jeune coureur à prendre le départ du Tour de France depuis 1937.
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8: Bonjour à tous. L'affaire Liana et ses poursuites politiques au lendemain des révélations sur les défaillances de l'État dans le suivi du suspect. La pression est montée d'un cran autour des gardes des Sceaux. De la gauche au Rassemblement national, plusieurs responsables ont réclamé la démission de Gérald Darmanin. Le Premier ministre Sébastien Lecornu a aussitôt réaffirmé sa confiance dans l'action du ministre, renvoyant l'opposition à ce qu'il a qualifié de calcul politique. Et pour mémoire, le corps de cette collégienne de 11 ans disparue fin mai dans le Gers avait été retrouvé début juin. Et la mère de la fillette a porté plainte contre l'État pour faute lourde. Selon un sondage publié hier, 39% des Français se disent favorables

0: ministre. 59% y sont opposés. Et puis autre temps fort, la chaleur s'installe dans le pays. Une masse d'air très chaude a gagné la France depuis hier, avec déjà 30 degrés jusqu'au bord de la Loire et des pointes au-delà de 35 dans le sud. Et ce n'est qu'un début. Un dôme de chaleur se met en place dimanche avec des températures qui pourraient approcher 40 degrés dans le sud du pays en début de semaine. Les autorités sanitaires appellent à la vigilance, en particulier pour les personnes âgées les plus fragiles. Après un printemps déjà marqué comme le plus chaud depuis 1900, plusieurs départements du Sud pourrait être placé en vigilance dans les prochaines heures. Du côté des faits divers, un grave accident de la route a endeuillé la Haute-Savoie hier matin à Saint-Trier. Une collision entre deux motos et une voiture a coûté la vie à une femme. Trois autres personnes ont été grièvement blessées et évacuées en urgence absolue, dont une par hélicoptère. La circulation a été interrompue sur la départementale et une enquête a été ouverte pour déterminer les circonstances du drame. Et puis on apprend également que le sort du journaliste français Christophe Glaize revient au premier plan. Détenu en Algérie depuis un an et condamné à 7 ans de prison, il vient de recevoir une accréditation symbolique de la FIFA pour la Coupe du Monde. Les défenseurs de la liberté de la presse réclament une grâce présidentielle, mais les autorités françaises reconnaissent qu'aucune date de libération ne peut être avancée à ce stade. Et du côté de l'économie, le groupe Air France KLM entretient le mystère sur son futur nom. Son directeur général Benjamin Smith a confirmé l'intégration prochaine de la compagnie scandinave SAS, tout en démentant la rumeur d'un passage sous la marque Blue Group. Le changement ne concernerait que la maison mère et non les compagnies elles-mêmes. Et enfin, côté culture, la gastronomie française est à l'honneur. Le chef César Troigros, sacré cuisinier de l'année par le Goemio, incarne la transmission d'une dynastie, devenant le troisième de sa lignée à recevoir cette distinction après son grand-père et son père. C'est la fin de cette édition. Passez un excellent dimanche sur votre radio.
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2: Le Top Hit Memory de cette journée nous amène en 2009 avec le magnifique

des années 2000. Une chanson écrite donc et composée par Florian Pépuis, plus connu sous le nom de Peps. Et pourtant, le succès n'a pas été immédiat pour le chanteur. Après s'être vu éconduit par tous les labels à Paris et avoir autoproduit cette chanson, c'est grâce à son succès sur Internet et sur certaines radios indépendantes que Peps a noué avec le succès avec cette chanson qui s'est classée numéro 1 du top single des meilleures ventes en France durant 2 semaines. Liberta, Peps, voici le top hit memory de cette journée. Tu sais

0: votre horoscope de ce dimanche 14 juin. Bélier, vous pourriez être plus exigeant avec vos proches, n'en faites pas trop quand même. Taureau, il risque d'y avoir des changements de dernière minute, tâchez de prendre les choses du bon côté. Gémeaux, vous aurez tendance à porter des jugements sévères et à ne pas faire preuve de compréhension. Cancer, des expériences nouvelles vous seront peut-être proposées, profitez-en. Lion, ne soyez pas si direct, certaines personnes pourraient mal le prendre, spécialement aujourd'hui. Vierge, l'amour va guider votre journée, vous serez aux petits soins pour la personne qui occupe votre cœur. Balance, remettez-vous au sport si vous sentez que votre forme physique s'affaiblit. Scorpion, si vous arrivez à bien vous organiser, vous ferez tout ce que vous avez prévu ce dimanche. Sagittaire, ne prêtez pas trop attention aux opinions extérieures, essayez de vous faire votre propre idée. Capricorne, prenez du temps pour vous si le poids des responsabilités vous pèse un peu plus que d'habitude. Verseau, vous serez l'ami idéal ce dimanche, de très bons conseils et toujours à l'écoute. Et Poisson, donnez votre avis mais n'imposez pas vos idées, c'est le conseil des astres aujourd'hui.
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2: La météo de ce lundi à Pornic, ciel très nuageux avec de courtes éclaircies, pas de précipitations en matinée, averse faible cet après-midi. Ce soir, ciel peu nuageux, température attendue de 17 à 18 degrés, ressenti 17 en meilleure de la journée, avec une minimale de 16 à 8 heures, ressenti 13 degrés. Marée basse, 4h58, 2m21, 17h27, 2m40, marée haute, 11h21, 4m54 et 23h53, 4m82, coefficient de 47 sur les deux marées. Sur la façade atlantique, maximum de 18 à Cherbourg, 16 à Brest, 17 à Saint-Nazaire, 19 à Nantes, 19 à La Rochelle, 21 à Bordeaux et 20 à Biarritz. Excellente journée sur Pornic Radio.
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3: Bonjour à tous. Guerre au Moyen-Orient. Donald Trump affirme que la signature d'un accord avec l'Iran est prévue aujourd'hui. Et ce, alors que la porte-parole de la diplomatie iranienne a écarté cette possibilité peu de temps avant hier. Le président américain a également déclaré que les États-Unis iront récupérer l'uranium enrichi en Iran le moment venu. Il sera ensuite dilué et détruit. Une rencontre est prévue la semaine prochaine entre deux hauts responsables américains et iraniens en Suisse. Le ministre pakistanais des Affaires étrangères a par ailleurs prévu de se rendre dans le pays pour cette rencontre. Donald Trump sera quant à lui en France dès demain, où il participera au G7 avec l'Allemagne, le Canada, la France, l'Italie, le Japon et le Royaume-Uni. Diplomatie, Emmanuel Macron et Donald Trump dîneront ensemble mercredi à Versailles pour célébrer les 250 ans de l'indépendance des États-Unis. Et ce, quelques jours après le survol de la patrouille de France de la Statue de la Liberté. Le château est considéré comme l'un des hauts lieux de l'amitié franco-américaine. Le traité consacrant l'indépendance du pays y a été signé en 1783. Justice, Patrick Bruel est visé par deux nouvelles plaintes pour viol, tentative de viol et agression sexuelle. Elles ont été déposées vendredi au tribunal de Nanterre. L'une d'elles dénonce des faits qui se seraient produits en octobre 2007, en marge de la venue du chanteur au festival du film de La Réunion. L'autre évoque des faits qui auraient eu lieu en 2012. Le principal intéressé serait prêt à répondre aux questions des juges sur de nouvelles plaintes. Politique, l'ancien président du conseil exécutif de Corse s'inquiète d'un échec du projet d'autonomie de l'île à l'Assemblée nationale. Gilles Simeoni estime qu'un rejet serait lourd de conséquences et perturbante. Le texte initié en 2022 vise à octroyer à la Corse une certaine autonomie au sein de la République. Certaines lois pourraient y être adaptées selon les spécificités de l'île. Mondial de football, Brésil-Maroc, le premier choc de ce mondial se termine par un match nul avec un but partout. La première place reste toujours à prendre au sein du groupe C. Il comprend ces deux pays ainsi que l'Écosse et Haïti. L'Écosse a d'ailleurs battu Haïti 1-0 ce dimanche.
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4: Bonjour, excellent dimanche 14 juin 2026 et bonne fête aux Élysées qui sont à l'honneur aujourd'hui. Et c'est la journée mondiale des donneurs de sang. Dans l'éphéméride de cette journée, le génie belge Stromae sortait un tout premier album en 14 juin, c'était en 2010. Ça s'appelait Cheese, il y a donc déjà 16 ans, il comportait les singles mythiques comme Alors on danse ou encore Je cours. Enfin, bon anniversaire à vous les natifs du 14 juin. Sachez que vous êtes le même jour que Boy George qui fête ses 65 ans et l'humoriste Claudia Tagbo, 53 ans pour elle aujourd'hui. Excellent dimanche, 14 juin.
3: La chaleur s'installe sur l'Hexagone, mais le soleil ne dominera pas partout. Des nuages persisteront une bonne partie de la journée le long des frontières du Nord, notamment entre Lille, Strasbourg et Metz, mais le temps restera sec. Au lever du jour, quelques nuages seront présents sur le littoral Provence-Alpes-Côte d'Azur, entre Nice et Marseille.

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2: Bonjour à tous. Mondial de football et Brésil-Maroc. Le premier choc de ce mondial se termine par un match nul avec un but partout. Les Lions de l'Atlas ont ouvert le score aujourd'hui avant l'égalisation de Vinicius. La première place reste toujours à prendre au sein du groupe C. Il comprend ces deux pays ainsi que l'Écosse et Haïti. L'Écosse a d'ailleurs battu Haïti 1-0 ce dimanche. Et les matchs se poursuivent aujourd'hui. L'Allemagne affrontera le Curaçao à 19h, tandis que les Pays-Bas joueront contre le Japon à 21h. La Côte d'Ivoire jouera demain contre l'Équateur à 1h du matin. La Suède affrontera la Tunisie à 4h. L'Espagne et le Cap-Vert se rencontreront à 18h. Et la journée se terminera par la rencontre entre la Belgique et l'Égypte à 21h. La France fera son entrée dans la compétition mardi face au Sénégal à 21h. Basket, les Knicks ont été sacrés en NBA. C'est une première pour l'équipe depuis 1973. Elle a ainsi battu les Spurs de Wembanyama hier. Les Texans doivent d'ailleurs s'en mordre les doigts puisqu'ils ont eu l'occasion d'arracher la victoire une bonne partie de la rencontre avant de sombrer dans le dernier carton. Barrage de top 14, le Racing 92 s'est imposé face à Pau et rejoint le stade toulousain en demi-finale. Score final 33-31. Les matchs sont attendus encore aujourd'hui. Le stade français jouera contre La Rochelle en barrage à 21h05. Et avant ça, Provence Rugby affrontera Perpignan à 18h. Tennis, Adrian Manarino a écrit l'histoire du tennis français. Il a dépassé Richard Gasquet au nombre de victoires sur gazon vendredi. Il affiche 76 victoires au compteur. Parmi les joueurs en activité, il n'y a presque que Novak Djokovic qui compte plus de victoires sur gazon. Manarino a enchaîné 3 victoires à Bois-le-Duc, ce qui lui permet d'atteindre cette position. Cyclisme, Paul Sexas présente son mea culpa après sa chute. Il a reconnu ses torts dans cette déconvenue qui a obligé son équipe à batailler hier plus de 60 km en Auvergne-Rhône-Alpes pour le ramener dans le groupe des favoris. Le sportif sera par ailleurs le plus jeune coureur à prendre le départ du Tour de France depuis 1937.
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5: En France, près de 11 500 personnes éligibles immédiatement à une greffe de rein espèrent chaque jour l'appel qui changera leur vie. Parmi elles, Annie Egel, présidente de France Rein Pays de Loire, une femme dont l'histoire nous plonge au cœur d'un quotidien fait d'attente, entre espoir et résilience.
6: Je suis en attente de greffe depuis 2 ans et demi. Je dois quand même dire que j'ai déjà bénéficié d'une greffe. Cela m'a permis de vivre quasi normalement, d'élever mes enfants, travailler, d'être active dans la société. Une greffe, c'est pas forcément pour la vie. Et je suis en attente d'une deuxième greffe, ça fait déjà 2 ans et demi. Mais aujourd'hui, le délai d'attente a été rallongé. Cette attente, elle m'impacte sur ma vie quotidienne, tous les jours, à tout instant, puisque je garde mon téléphone avec moi, toujours dans l'espoir d'un coup de fil. Et c'est la règle, il faut être joignable 24 heures sur 24.
5: Selon vous, quels sont les moyens pour réduire l'attente ?
6: Bien sûr, de façon évidente, c'est d'augmenter le don. C'est très inquiétant parce qu'on est à plus de 30% de refus en France. Si ces 30% n'existaient pas, on peut dire qu'on n'aurait quasi plus d'attente.
5: Un message à ceux qui nous écoutent ?
6: Vous, citoyens, faites part de votre choix à votre famille, à votre entourage, pour que, au cas où il vous arrive quelque chose, on sache et que les familles n'aient pas cette difficulté de se prononcer sur cette question.
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8: Bonjour, bonjour à tous. L'affaire Liana et ses poursuites politiques au lendemain des révélations sur les défaillances de l'État dans le suivi du suspect. La pression est montée d'un cran autour des gardes des Sceaux, de la gauche au Rassemblement national. Plusieurs responsables ont réclamé la démission de Gérald Darmanin. Le Premier ministre Sébastien Lecornu a aussitôt réaffirmé sa confiance dans l'action du ministre, renvoyant l'opposition à ce qu'il a qualifié de calcul politique. Et pour mémoire, le corps de cette collégienne de 11 ans disparue fin mai dans le Gers avait été retrouvé début juin. Et la mère de la fillette a porté plainte contre l'État pour faute lourde. Selon un sondage publié hier, 39% des Français se disent favorables au départ du ministre. 59% y sont opposés. Et puis autre temps fort, la chaleur s'installe dans le pays. Une masse d'air très chaude a gagné la France depuis hier, avec déjà 30 degrés jusqu'au bord de la Loire et des pointes au-delà de 35 dans le sud. Et ce n'est qu'un début. Un dôme de chaleur se met en place dimanche avec des températures qui pourraient approcher 40 degrés dans le sud du pays en début de semaine. Les autorités sanitaires appellent à la vigilance, en particulier pour les personnes âgées les plus fragiles. Après un printemps déjà marqué comme le plus chaud depuis 1900, plusieurs départements du sud pourraient être placés en vigilance dans les prochaines heures. Du côté des faits divers, un grave accident de la route a endeuillé la Haute-Savoie hier matin à Saint-Triest. Une collision entre deux motos et une voiture a coûté la vie à une femme. Trois autres personnes ont été grièvement blessées et évacuées en urgence absolue, dont une par hélicoptère. La circulation a été interrompue sur la départementale et une enquête a été ouverte pour déterminer les circonstances du drame. Et puis on apprend également que le sort du journaliste français Christophe Glaize revient au premier plan. Détenu en Algérie depuis un an et condamné à 7 ans de prison, il vient de recevoir une accréditation symbolique de la FIFA pour la Coupe du Monde. Les défenseurs de la liberté de la presse réclament une grâce présidentielle, mais les autorités françaises reconnaissent qu'aucune date de libération ne peut être avancée à ce stade. Et du côté de l'économie, le groupe Air France KLM entretient le mystère sur son futur nom. Son directeur général Benjamin Smith a confirmé l'intégration prochaine de la compagnie scandinave SAS, tout en démentant la rumeur d'un passage sous la marque Blue Group. Le changement ne concernerait que la maison mère et non les compagnies elles-mêmes. Et enfin, côté culture, la gastronomie française est à l'honneur. Le chef César Troisgros, sacré cuisinier de l'année par le Goemio, incarne la transmission d'une dynastie, devenant le troisième de sa lignée à recevoir cette distinction après son grand-père et son père. C'est la fin de cette édition. Passez un excellent dimanche sur votre radio.
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0: Le Top Hit Memory de cette journée nous amène en 2009 avec le magnifique Liberté.

des années 2000. Une chanson écrite donc et composée par Florian Pépuis, plus connu sous le nom de Peps. Et pourtant, le succès n'a pas été immédiat pour le chanteur. Après s'être vu éconduit par tous les labels à Paris et avoir autoproduit cette chanson, c'est grâce à son succès sur Internet et sur certaines radios indépendantes que Peps a noué avec le succès avec cette chanson qui s'est classée numéro 1 du top single des meilleures ventes en France durant 2 semaines. Liberta, Peps, voici le top hit memory de cette journée. Tu sais

0: Votre horoscope de ce dimanche 14 juin, Bélier, vous pourriez être plus exigeant avec vos proches, n'en faites pas trop quand même.
1: Taureau, il risque d'y avoir des changements de dernière minute, tâchez de prendre les choses du bon côté.
2: Gémeaux, vous aurez tendance à porter des jugements sévères et à ne pas faire preuve de compréhension.
3: Cancer, des expériences nouvelles vous seront peut-être proposées, profitez-en.
4: Lion, ne soyez pas si direct, certaines personnes pourraient mal le prendre, spécialement aujourd'hui.
5: Vierge, l'amour va guider votre journée, vous serez aux petits soins pour la personne qui occupe votre cœur.
6: Balance, remettez-vous au sport si vous sentez que votre forme physique s'affaiblit.
7: Scorpion, si vous arrivez à bien vous organiser, vous ferez tout ce que vous avez prévu ce dimanche.
8: Sagittaire, ne prêtez pas trop attention aux opinions extérieures, essayez de vous faire votre propre idée.
9: Capricorne, prenez du temps pour vous si le poids des responsabilités vous pèse un peu plus que d'habitude.
10: Verseau, vous serez l'ami idéal ce dimanche, de très bons conseils et toujours à l'écoute.
11: Et poisson, donnez votre avis mais n'imposez pas vos idées, c'est le conseil des astres aujourd'hui.
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13: La météo de ce mercredi à Pornic, de belles éclaircies mais aussi de nombreux nuages en matinée, ensoleillé cet après-midi, possibilité d'averses en matinée, pas de précipitations cet après-midi, ce soir ciel peu nuageux, température attendue de 16 à 17 degrés, ressenti 20 au meilleur de la journée, avec une minimale de 12 à 8 heures, ressenti 11 degrés, marée haute 0h55, 4m91, 13h34, 4m80, marée basse 6h56, 2m01 et 19h28, 2m06, coefficient de marée 49 et 52. Sur la façade atlantique, maximum de 17 à Cherbourg, 17 à Brest, 18 à Saint-Nazaire, 21 à Nantes, 20 à La Rochelle, 21 à Bordeaux et 20 pour Biarritz. Très belle journée à toutes et tous sur Pornic Radio.
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15: Bonjour à tous. Guerre au Moyen-Orient. Donald Trump affirme que la signature d'un accord avec l'Iran est prévue aujourd'hui. Et ce, alors que la porte-parole de la diplomatie iranienne a écarté cette possibilité peu de temps avant hier. Le président américain a également déclaré que les États-Unis iront récupérer l'uranium enrichi en Iran le moment venu. Il sera ensuite dilué et détruit. Une rencontre est prévue la semaine prochaine entre deux hauts responsables américains et iraniens en Suisse. Le ministre pakistanais des Affaires étrangères a par ailleurs prévu de se rendre dans le pays pour cette rencontre. Donald Trump sera quant à lui en France dès demain, où il participera au G7 avec l'Allemagne, le Canada, la France, l'Italie, le Japon et le Royaume-Uni. Diplomatie, Emmanuel Macron et Donald Trump dîneront ensemble mercredi à Versailles pour célébrer les 250 ans de l'indépendance des États-Unis. Et ce, quelques jours après le survol de la patrouille de France de la Statue de la Liberté. Le château est considéré comme l'un des hauts lieux de l'amitié franco-américaine. Le traité consacrant l'indépendance du pays y a été signé en 1783. Justice, Patrick Bruel est visé par deux nouvelles plaintes pour viol, tentative de viol et agression sexuelle. Elles ont été déposées vendredi au tribunal de Nanterre. L'une d'elles dénonce des faits qui se seraient produits en octobre 2007, en marge de la venue du chanteur au festival du film de La Réunion. L'autre évoque des faits qui auraient eu lieu en 2012. Le principal intéressé serait prêt à répondre aux questions des juges sur de nouvelles plaintes. Politique, l'ancien président du conseil exécutif de Corse s'inquiète d'un échec du projet d'autonomie de l'île à l'Assemblée nationale. Gilles Simeoni estime qu'un rejet serait lourd de conséquences et perturbante. Le texte initié en 2022 vise à octroyer à la Corse une certaine autonomie au sein de la République. Certaines lois pourraient y être adaptées selon les spécificités de l'île. Mondial de football, Brésil-Maroc, le premier choc de ce mondial se termine par un match nul avec un but partout. La première place reste toujours à prendre au sein du groupe C. Il comprend ces deux pays ainsi que l'Écosse et Haïti. L'Écosse a d'ailleurs battu Haïti 1-0 ce dimanche.
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16: Bonjour, excellent dimanche 14 juin 2026 et bonne fête aux Élysées qui sont à l'honneur aujourd'hui et c'est la journée mondiale des donneurs de sang. Dans l'éphéméride de cette journée, le génie belge Stromae sortait un tout premier album en 14 juin, c'était en 2010. Ça s'appelait Cheese, il y a donc déjà 16 ans, il comportait les singles mythiques comme Alors on danse ou encore Je cours. Enfin, bon anniversaire à vous les natifs du 14 juin. Sachez que vous êtes le même jour que Boy George qui fête ses 65 ans et l'humoriste Claudia Tagbo, 53 ans pour elle aujourd'hui. Excellent dimanche, 14 juin.
15: La chaleur s'installe sur l'Hexagone, mais le soleil ne dominera pas partout. Des nuages persisteront une bonne partie de la journée le long des frontières du Nord, notamment entre Lille, Strasbourg et Metz, mais le temps restera sec. Au lever du jour, quelques nuages seront présents sur le littoral Provence-Alpes-Côte d'Azur, entre Nice et Marseille.

0: 4 degrés à Toulouse ou Montpellier.
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2: Bonjour à tous, mondial de football et Brésil-Maroc. Le premier choc de ce mondial se termine par un match nul avec un but partout. Les Lions de l'Atlas ont ouvert le score aujourd'hui avant l'égalisation de Vinicius. La première place reste toujours à prendre au sein du groupe C. Il comprend ces deux pays ainsi que l'Écosse et Haïti. L'Écosse a d'ailleurs battu Haïti 1-0 ce dimanche. Et les matchs se poursuivent aujourd'hui. L'Allemagne affrontera le Curaçao à 19h, tandis que les Pays-Bas joueront contre le Japon à 21h. La Côte d'Ivoire jouera demain contre l'Équateur à 1h du matin. La Suède affrontera la Tunisie à 4h. L'Espagne et le Cap-Vert se rencontreront à 18h. Et la journée se terminera par la rencontre entre la Belgique et l'Égypte à 21h. La France fera son entrée dans la compétition mardi face au Sénégal à 21h. Basket, les Knicks ont été sacrés en NBA. C'est une première pour l'équipe depuis 1973. Elle a ainsi battu les Spurs de Wembanyama hier. Les Texans doivent d'ailleurs s'en mordre les doigts puisqu'ils ont eu l'occasion d'arracher la victoire une bonne partie de la rencontre avant de sombrer dans le dernier carton. Barrage de top 14, le Racing 92 s'est imposé face à Pau et rejoint le stade toulousain en demi-finale. Score final 33-31. Les matchs sont attendus encore aujourd'hui. Le stade français jouera contre La Rochelle en barrage à 21h05. Et avant ça, Provence Rugby affrontera Perpignan à 18h. Tennis, Adrian Manarino a écrit l'histoire du tennis français. Il a dépassé Richard Gasquet au nombre de victoires sur gazon vendredi. Il affiche 76 victoires au compteur. Parmi les joueurs en activité, il n'y a presque que Novak Djokovic qui compte plus de victoires sur gazon. Manarino a enchaîné 3 victoires à Bois-le-Duc, ce qui lui permet d'atteindre cette position. Cyclisme, Paul Sexas présente son mea culpa après sa chute. Il a reconnu ses torts dans cette déconvenue qui a obligé son équipe à batailler hier plus de 60 km en Auvergne-Rhône-Alpes pour le ramener dans le groupe des favoris. Le sportif sera par ailleurs le plus jeune coureur à prendre le départ du Tour de France depuis 1937.
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5: Donner ses organes pour sauver des vies ou offrir son corps à la science pour faire avancer la médecine, deux démarches altruistes mais différentes. Le docteur Julien Rogier, médecin anesthésiste réanimateur, responsable des prélèvements d'organes et tissus au CHU de Bordeaux, nous éclaire sur cette distinction essentielle.
6: Le don d'organes est un prélèvement à visée thérapeutique directement pour sauver des vies. Le don du corps à la science est un don indirect pour sauver des vies. Il sert par exemple pour essentiellement des dissections pour les futurs médecins. Le don du corps à la science, il faut l'anticiper et passer un contrat avec un laboratoire d'anatomie. Votre corps est rapatrié dans ce laboratoire après votre décès. Le don d'organes, on est tous donneurs, sauf si on s'y opposait de son vivant. Mais ce que l'on recommande actuellement, c'est d'en parler à ses proches et dire qu'on est donneur d'organes. C'est beaucoup plus simple si un jour vous êtes en situation de pouvoir donner. Ces deux types de dons sont extrêmement importants, mais différents. À titre personnel, je pense qu'il vaut mieux choisir le don d'organes pour greffe. Il est beaucoup plus rare, il permet de sauver de nombreuses vies et c'est important d'en parler de son vivant à ses proches et je rappelle que ce type de don sauve de très nombreuses vies.
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8: Bonjour, bonjour à tous. L'affaire Liana et ses poursuites politiques au lendemain des révélations sur les défaillances de l'État dans le suivi du suspect. La pression est montée d'un cran autour des gardes des Sceaux. De la gauche au Rassemblement national, plusieurs responsables ont réclamé la démission de Gérald Darmanin. Le Premier ministre Sébastien Lecornu a aussitôt réaffirmé sa confiance dans l'action du ministre, renvoyant l'opposition à ce qu'il a qualifié de calcul politique. Et pour mémoire, le corps de cette collégienne de 11 ans disparue fin mai dans le Gers avait été retrouvé début juin. Et la mère de la fillette a porté plainte contre l'État pour faute lourde. Selon un sondage publié hier, 39% des Français se disent favorables au départ du ministre. 59% y sont opposés. Et puis autre temps fort, la chaleur s'installe dans le pays. Une masse d'air très chaude a gagné la France depuis hier, avec déjà 30 degrés jusqu'au bord de la Loire et des pointes au-delà de 35 dans le sud. Et ce n'est qu'un début. Un dôme de chaleur se met en place dimanche avec des températures qui pourraient approcher 40 degrés dans le sud du pays en début de semaine. Les autorités sanitaires appellent à la vigilance, en particulier pour les personnes âgées les plus fragiles. Après un printemps déjà marqué comme le plus chaud depuis 1900, plusieurs départements du sud pourraient être placés en vigilance dans les prochaines heures. Du côté des faits divers, un grave accident de la route a endeuillé la Haute-Savoie hier matin à Saint-Triest. Une collision entre deux motos et une voiture a coûté la vie à une femme. Trois autres personnes ont été grièvement blessées et évacuées en urgence absolue, dont une par hélicoptère. La circulation a été interrompue sur la départementale et une enquête a été ouverte pour déterminer les circonstances du drame. Et puis on apprend également que le sort du journaliste français Christophe Glaize revient au premier plan. Détenu en Algérie depuis un an et condamné à 7 ans de prison, il vient de recevoir une accréditation symbolique de la FIFA pour la Coupe du Monde. Les défenseurs de la liberté de la presse réclament une grâce présidentielle, mais les autorités françaises reconnaissent qu'aucune date de libération ne peut être avancée à ce stade. Et du côté de l'économie, le groupe Air France KLM entretient le mystère sur son futur nom. Son directeur général Benjamin Smith a confirmé l'intégration prochaine de la compagnie scandinave SAS, tout en démentant la rumeur d'un passage sous la marque Blue Group. Le changement ne concernerait que la maison mère et non les compagnies elles-mêmes. Et enfin, côté culture, la gastronomie française est à l'honneur. Le chef César Troisgros, sacré cuisinier de l'année par le Goemio, incarne la transmission d'une dynastie, devenant le troisième de sa lignée à recevoir cette distinction après son grand-père et son père. C'est la fin de cette édition. Passez un excellent dimanche sur votre radio.
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9: Le Top Hit Memory de cette journée nous amène en 2009 avec le magnifique Libertad.

des années 2000. Une chanson écrite donc et composée par Florian Pépuis, plus connu sous le nom de Peps. Et pourtant, le succès n'a pas été immédiat pour le chanteur. Après s'être vu éconduit par tous les labels à Paris et avoir autoproduit cette chanson, c'est grâce à son succès sur Internet et sur certaines radios indépendantes que Peps a noué avec le succès avec cette chanson qui s'est classée numéro 1 du top single des meilleures ventes en France durant 2 semaines. Liberta, Peps, voici le top hit memory de cette journée.

0: votre horoscope de ce dimanche 14 juin. Bélier, vous pourriez être plus exigeant avec vos proches, n'en faites pas trop quand même.
1: Taureau, il risque d'y avoir des changements de dernière minute, tâchez de prendre les choses du bon côté.
2: Gémeaux, vous aurez tendance à porter des jugements sévères et à ne pas faire preuve de compréhension.
3: Cancer, des expériences nouvelles vous seront peut-être proposées, profitez-en.
4: Lion, ne soyez pas si direct, certaines personnes pourraient mal le prendre, spécialement aujourd'hui.
5: Vierge, l'amour va guider votre journée, vous serez aux petits soins pour la personne qui occupe votre cœur.
6: Balance, remettez-vous au sport si vous sentez que votre forme physique s'affaiblit.
7: Scorpion, si vous arrivez à bien vous organiser, vous ferez tout ce que vous avez prévu ce dimanche.
8: Sagittaire, ne prêtez pas trop attention aux opinions extérieures, essayez de vous faire votre propre idée.
9: Capricorne, prenez du temps pour vous si le poids des responsabilités vous pèse un peu plus que d'habitude.
10: Verseau, vous serez l'ami idéal ce dimanche, de très bons conseils et toujours à l'écoute.
11: Et poisson, donnez votre avis mais n'imposez pas vos idées, c'est le conseil des astres aujourd'hui.
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13: La météo de ce samedi à Pornic éclaircit de plus en plus large ce matin. Voile nuageux laissant place à un ciel de plus en plus lumineux cet après-midi. Pas de précipitations. Ce soir, voile nuageux laissant place à un ciel de plus en plus lumineux également. Température attendue de 26 à 27 degrés, ressentie 35 au meilleur de la journée. Ça y est, c'est l'été. Avec une minimale de 14 à 8 heures, ressentie 12 degrés. Marée haute, 3h38, 5m43, 15h52, 5m50. Marée basse, 9h50, 1m32 et 22h20, 1m25. Coefficient de marée, 64. 14 et 79 sur la façade atlantique, maximum de 23 à Cherbourg, 24 à Brest, 26 à Saint-Nazaire, 27 à Nantes, 29 à La Rochelle, 31 à Bordeaux et 31 pour Biarritz. Passez une très belle journée et un excellent week-end ensoleillé.
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15: Bonjour à tous. Akhar Liana, Sébastien Lecornu estime que la réponse de ce qu'il qualifie de fait de société doit être intégrale. Le Premier ministre s'est exprimé dans un entretien aux Parisiens. Il ne pense pas qu'une unique loi pourrait facilement tout régler. Pour lui, beaucoup de mesures doivent être prises par voie réglementaire, très en amont des discussions sur ce texte. Sécurité, le porte-avions Charles de Gaulle quitte la Méditerranée orientale et sera remplacé par le porte-hélicoptère Mistral. Et ce parce que le porte-avions rentre dans une phase de réparation prévue bien avant son déploiement au Moyen-Orient. Une source militaire a précisé que la frégate de défense aérienne qui accompagnait le Charles de Gaulle sera elle-même remplacée par un navire similaire. Justice, Patrick Bruel est visé par de nouvelles plaintes pour viol, tentative de viol et agression sexuelle. Elles ont été déposées vendredi au tribunal de Nanterre. L'une d'elles dénonce des faits qui se seraient produits en octobre 2007 en marge de la venue du chanteur au festival du film de La Réunion. L'autre évoque des faits qui auraient eu lieu en 2012. Limitation de la durée des arrêts de travail. L'ancien président du syndicat des médecins libéraux estime que c'est plutôt le management des entreprises qui doit être revu. Il a rappelé que la charge ne doit pas être portée uniquement sur les salariés. Et ce, alors que le décret limitant la durée des arrêts à un mois pour une première prescription a été publié au Journal officiel. Politique, les Suisses sont appelés aujourd'hui à voter une initiative anti-immigration proposant de plafonner la population à 10 millions d'habitants d'ici 2050. Et ce alors que le pays en compte actuellement 9,5 millions. Les étrangers représentent plus d'un quart de la population en Suisse. Les partisans de l'initiative estiment que le pays n'est pas extensible. Cinéma, Steven Spielberg aurait voulu réaliser James Bond par le passé, mais les producteurs ont toujours refusé. C'est ce qu'il a déclaré sur un podcast. Il a tenté de le faire à plusieurs reprises sans succès, et aujourd'hui c'est trop tard. Le réalisateur a indiqué que si on le contactait, il refuserait et dirait aux producteurs qu'ils n'ont pas les moyens de le payer.
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16: Bonjour, excellent dimanche 14 juin 2026 et bonne fête aux Élysées qui sont à l'honneur aujourd'hui et c'est la journée mondiale des donneurs de sang. Dans l'éphéméride de cette journée, le génie belge Stromae sortait un tout premier album en 14 juin, c'était en 2010. Ça s'appelait Cheese, il y a donc déjà 16 ans, il comportait les singles mythiques comme Alors on danse ou encore Je cours. Enfin, bon anniversaire à vous les natifs du 14 juin. Sachez que vous êtes le même jour que Boy George qui fête ses 65 ans. Et l'humoriste Claudia Tagbo, 53 ans pour elle aujourd'hui. Excellent dimanche, 14 juin.
15: La chaleur s'installe sur l'Hexagone, mais le soleil ne dominera pas partout. Des nuages persisteront une bonne partie de la journée le long des frontières du Nord, notamment entre Lille, Strasbourg et Metz, mais le temps restera sec. Au lever du jour, quelques nuages seront présents sur le littoral Provence-Alpes-Côte d'Azur, entre Nice et Marseille.

0: 4 degrés à Toulouse ou Montpellier.
1: Bonjour à tous, mondial de football et Brésil-Maroc. Le premier choc de ce mondial se termine par un match nul avec un but partout. Les Lions de l'Atlas ont ouvert le score aujourd'hui avant l'égalisation de Vinicius. La première place reste toujours à prendre au sein du groupe C. Il comprend ces deux pays ainsi que l'Écosse et Haïti. L'Écosse a d'ailleurs battu Haïti 1-0 ce dimanche. Et les matchs se poursuivent aujourd'hui. L'Allemagne affrontera le Curaçao à 19h, tandis que les Pays-Bas joueront contre le Japon à 21h. La Côte d'Ivoire jouera demain contre l'Équateur à 1h du matin. La Suède affrontera la Tunisie à 4h. L'Espagne et le Cap-Vert se rencontreront à 18h. Et la journée se terminera par la rencontre entre la Belgique et l'Égypte à 21h. La France fera son entrée dans la compétition mardi face au Sénégal à 21h. Basket, les Knicks ont été sacrés en NBA. C'est une première pour l'équipe depuis 1973. Elle a ainsi battu les Spurs de Wembanyama hier. Les Texans doivent d'ailleurs s'en mordre les doigts puisqu'ils ont eu l'occasion d'arracher la victoire une bonne partie de la rencontre avant de sombrer dans le dernier quart-temps. Barrage de top 14, le Racing 92 s'est imposé face à Pau et rejoint le stade toulousain en demi-finale. Score final 33-31. Les matchs sont attendus encore aujourd'hui. Le stade français jouera contre la Rochelle en barrage à 21h05. Et avant ça, Provence Rugby affrontera Perpignan à 18h. Tennis, Adrian Manarino a écrit l'histoire du tennis français. Il a dépassé Richard Gasquet au nombre de victoires sur gazon vendredi. Il affiche 76 victoires au compteur. Parmi les joueurs en activité, il n'y a presque que Novak Djokovic qui compte plus de victoires sur gazon. Manarino a enchaîné 3 victoires à Bois-le-Duc, ce qui lui permet d'atteindre cette position. Cyclisme, Paul Sexas présente son mea culpa après sa chute. Il a reconnu ses torts dans cette déconvenue qui a obligé son équipe à batailler hier plus de 60 km en Auvergne-Rhône-Alpes pour le ramener dans le groupe des favoris. Le sportif sera par ailleurs le plus jeune coureur à prendre le départ du Tour de France depuis 1937.
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4: Depuis 2023, plus de 1300 greffes de foie sont réalisées par an en France, sauvant des vies et redonnant espoir à des patients en situation critique. Aujourd'hui, découvrons l'histoire d'Éric Bulle-Haussmann, un patient qui a fait face à l'adversité avec courage et détermination.
5: Quand j'étais jeune, à 23 ans, j'ai fait une hépatite et ensuite j'ai commencé à déclencher ce qu'on appelle une NASH, non-alcoolique stéatose hépatique, la fameuse maladie du foie gras. Et je suis passé de 63 kg à 143 kg à l'âge de 57 ans. Je suis passé en insuffisance hépatique sévère. Le pronostic était d'une survie de 3 semaines. Très court, on pense beaucoup à beaucoup de choses. Et j'ai eu la chance d'avoir un donneur qui m'a permis d'être greffé en extrême urgence. Aujourd'hui, je suis content d'être vivant. Je remercie tous les jours cette famille de donneurs et ce donneur.
4: Éric, pourquoi c'est important de parler du don d'organes ?
5: C'est capital d'en parler entre ses proches. Tout le monde croit qu'avec la législation, on est tous donneurs. Mais c'est pas aussi simple que ça. Parce que pour être donneur d'organes, il faut être en mort encéphalique. C'est en général des morts brutales. Et les proches ne sont pas prêts à ça. Et si jamais ils n'en ont parlé avant, c'est très compliqué de ne pas dire non parce qu'on a peur. Et aujourd'hui, si tout le monde pouvait en parler, on diminuerait ce taux de refus.
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7: Bonjour à tous. L'affaire Liana et ses poursuites politiques au lendemain des révélations sur les défaillances de l'État dans le suivi du suspect. La pression est montée d'un cran autour des gardes des Sceaux. De la gauche au Rassemblement national, plusieurs responsables ont réclamé la démission de Gérald Darmanin. Le Premier ministre Sébastien Lecornu a aussitôt réaffirmé sa confiance dans l'action du ministre, renvoyant l'opposition à ce qu'il a qualifié de calcul politique. Et pour mémoire, le corps de cette collégienne de 11 ans disparue fin mai dans le Gers avait été retrouvé début juin. Et la mère de la fillette a porté plainte contre l'État pour faute lourde. Selon un sondage publié hier, 39% des Français se disent favorables au départ du ministre. 59% y sont opposés. Et puis autre temps fort, la chaleur s'installe dans le pays. Une masse d'air très chaude a gagné la France depuis hier, avec déjà 30 degrés jusqu'au bord de la Loire et des pointes au-delà de 35 dans le sud. Et ce n'est qu'un début. Un dôme de chaleur se met en place dimanche avec des températures qui pourraient approcher 40 degrés dans le sud du pays en début de semaine. Les autorités sanitaires appellent à la vigilance, en particulier pour les personnes âgées les plus fragiles. Après un printemps déjà marqué comme le plus chaud depuis 1900, plusieurs départements du sud pourraient être placés en vigilance dans les prochaines heures. Du côté des faits divers, un grave accident de la route a endeuillé la Haute-Savoie hier matin à Saint-Triest. Une collision entre deux motos et une voiture a coûté la vie à une femme. Trois autres personnes ont été grièvement blessées et évacuées en urgence absolue, dont une par hélicoptère. La circulation a été interrompue sur la départementale et une enquête a été ouverte pour déterminer les circonstances du drame. Et puis on apprend également que le sort du journaliste français Christophe Glaize revient au premier plan. Détenu en Algérie depuis un an et condamné à 7 ans de prison, il vient de recevoir une accréditation symbolique de la FIFA pour la Coupe du Monde. Les défenseurs de la liberté de la presse réclament une grâce présidentielle, mais les autorités françaises reconnaissent qu'aucune date de libération ne peut être avancée à ce stade. Et du côté de l'économie, le groupe Air France KLM entretient le mystère sur son futur nom. Son directeur général Benjamin Smith a confirmé l'intégration prochaine de la compagnie scandinave SAS, tout en démentant la rumeur d'un passage sous la marque Blue Group. Le changement ne concernerait que la maison mère et non les compagnies elles-mêmes. Et enfin, côté culture, la gastronomie française est à l'honneur. Le chef César Troisgros, sacré cuisinier de l'année par le Goemio, incarne la transmission d'une dynastie, devenant le troisième de sa lignée à recevoir cette distinction après son grand-père et son père. C'est la fin de cette édition. Passez un excellent dimanche sur votre radio.
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8: Le Top Hit Memory de cette journée nous amène en 2009 avec le magnifique Libertà du chanteur.

à la fin des années 2000. Une chanson écrite donc et composée par Florian Pépuis, plus connu sous le nom de Peps. Et pourtant, le succès n'a pas été immédiat pour le chanteur. Après s'être vu éconduit par tous les labels à Paris et avoir autoproduit cette chanson, c'est grâce à son succès sur Internet et sur certaines radios indépendantes que Peps a noué avec le succès avec cette chanson qui s'est classée numéro 1 du top single des meilleures ventes en France durant 2 semaines. Liberta, Peps, voici le top hit memory de cette journée. Tu sais que...

votre horoscope de ce dimanche 14 juin. Bélier, vous pourriez être plus exigeant avec vos proches, n'en faites pas trop quand même. Taureau, il risque d'y avoir des changements de dernière minute, tâchez de prendre les choses du bon côté. Gémeaux, vous aurez tendance à porter des jugements sévères et à ne pas faire preuve de compréhension. Cancer, des expériences nouvelles vous seront peut-être proposées, profitez-en. Lion, ne soyez pas si direct, certaines personnes pourraient mal le prendre, spécialement aujourd'hui. Vierge, l'amour va guider votre journée, vous serez aux petits soins pour la personne qui occupe votre cœur. Balance, remettez-vous au sport si vous sentez que votre forme physique s'affaiblit. Scorpion, si vous arrivez à bien vous

0: probabilité d'avoir de la pluie reste faible. Ce soir, léger passage nuageux. Température attendue de 15 à 16 degrés, ressenti 17 au meilleur de la journée, avec une minimale de 13 à 8 heures, ressenti 12 degrés. Marée basse, 5h55, 2m15, 18h28, 2m27, et marée haute, 12h33, 4m63, coefficient de marée, 47. Sur la façade atlantique, maximum de 17 à Cherbourg, 17 à Brest, 18 à Saint-Nazaire, 19 à Nantes, 19 à La Rochelle, 21 à Bordeaux et 20 pour Biarritz. Très belle journée à toutes et tous.
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2: Bonjour à tous. Akher Liana, Sébastien Lecornu estime que la réponse de ce qu'il qualifie de fait de société doit être intégrale. Le Premier ministre s'est exprimé dans un entretien aux Parisiens. Il ne pense pas qu'une unique loi pourrait facilement tout régler. Pour lui, beaucoup de mesures doivent être prises par voie réglementaire, très en amont des discussions sur ce texte. Sécurité. Le porte-avions Charles de Gaulle quitte la Méditerranée orientale et sera remplacé par le porte-hélicoptère Mistral. Et ce parce que le porte-avions rentre dans une phase de réparation prévue bien avant son déploiement au Moyen-Orient. Une source militaire a précisé que la frégate de défense aérienne qui accompagnait le Charles de Gaulle sera elle-même remplacée par un navire similaire. Justice, Patrick Bruel est visé par de nouvelles plaintes pour viol, tentative de viol et agression sexuelle. Elles ont été déposées vendredi au tribunal de Nanterre. L'une d'elles dénonce des faits qui se seraient produits en octobre 2007 en marge de la venue du chanteur au festival du film de La Réunion. L'autre évoque des faits qui auraient eu lieu en 2012. Limitation de la durée des arrêts de travail. L'ancien président du syndicat des médecins libéraux estime que c'est plutôt le management des entreprises qui doit être revu. Il a rappelé que la charge ne doit pas être portée uniquement sur les salariés. Et ce, alors que le décret limitant la durée des arrêts à un mois pour une première prescription a été publié au Journal officiel. Politique. Les Suisses sont appelés aujourd'hui à voter une initiative anti-immigration proposant de plafonner la population à 10 millions d'habitants d'ici 2050. Et ce alors que le pays en compte actuellement 9,5 millions. Les étrangers représentent plus d'un quart de la population en Suisse. Les partisans de l'initiative estiment que le pays n'est pas extensible. Cinéma. Steven Spielberg aurait voulu réaliser James Bond par le passé, mais les producteurs ont toujours refusé. C'est ce qu'il a déclaré sur un podcast. Il a tenté de le faire à plusieurs reprises sans succès, et aujourd'hui c'est trop tard. Le réalisateur a indiqué que si on le contactait, il refuserait et dirait aux producteurs qu'ils n'ont pas les moyens de le payer.
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3: Bonjour, excellent dimanche 14 juin 2026 et bonne fête aux Élysées qui sont à l'honneur aujourd'hui et c'est la journée mondiale des donneurs de sang. Dans l'éphéméride de cette journée, le génie belge Stromae sortait un tout premier album en 14 juin, c'était en 2010. Ça s'appelait Cheese, il y a donc déjà 16 ans, il comportait les singles mythiques comme Alors on danse ou encore Je cours. Enfin, bon anniversaire à vous les natifs du 14 juin. Sachez que vous êtes le même jour que Boy George qui fête ses 65 ans et l'humoriste Claudia Tagbo, 53 ans pour elle aujourd'hui. Excellent dimanche, 14 juin.
2: La chaleur s'installe sur l'Hexagone, mais le soleil ne dominera pas partout. Des nuages persisteront une bonne partie de la journée le long des frontières du Nord, notamment entre Lille, Strasbourg et Metz, mais le temps restera sec. Au lever du jour, quelques nuages seront présents sur le littoral Provence-Alpes-Côte d'Azur. Entre

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2: Bonjour à tous. Mondial de football et Brésil-Maroc. Le premier choc de ce mondial se termine par un match nul avec un but partout. Les Lions de l'Atlas ont ouvert le score aujourd'hui avant l'égalisation de Vinicius. La première place reste toujours à prendre au sein du groupe C. Il comprend ces deux pays ainsi que l'Écosse et Haïti. L'Écosse a d'ailleurs battu Haïti 1-0 ce dimanche. Et les matchs se poursuivent aujourd'hui. L'Allemagne affrontera le Curaçao à 19h, tandis que les Pays-Bas joueront contre le Japon à 21h. La Côte d'Ivoire jouera demain contre l'Équateur à 1h du matin. La Suède affrontera la Tunisie à 4h. L'Espagne et le Cap-Vert se rencontreront à 18h. Et la journée se terminera par la rencontre entre la Belgique et l'Égypte à 21h. La France fera son entrée dans la compétition mardi face au Sénégal à 21h. Basket, les Knicks ont été sacrés en NBA. C'est une première pour l'équipe depuis 1973. Elle a ainsi battu les Spurs de Wembanyama hier. Les Texans doivent d'ailleurs s'en mordre les doigts puisqu'ils ont eu l'occasion d'arracher la victoire une bonne partie de la rencontre avant de sombrer dans le dernier quart-temps. Barrage de top 14, le Racing 92 s'est imposé face à Pau et

0: rejoint le Stade Toulousain en demi-finale. Score final 33-31. Les matchs sont attendus encore aujourd'hui. Le Stade français jouera contre La Rochelle en barrage à 21h05. Et avant ça, Provence Rugby affrontera Perpignan à 18h. Tennis, Adrian Manarino a écrit l'histoire du tennis français. Il a dépassé Richard Gasquet au nombre de victoires sur gazon vendredi. Il affiche 76 victoires au compteur. Parmi les joueurs en activité, il n'y a presque que Novak Djokovic qui compte plus de victoires sur gazon. Manarino a enchaîné 3 victoires à Bois-le-Duc, ce qui lui permet d'atteindre cette position. Cyclisme, Paul Sexas présente son mea culpa après sa chute. Il a reconnu ses torts dans cette déconvenue qui a obligé son équipe à batailler hier plus de 60 km en Auvergne-Rhône-Alpes pour le ramener dans le groupe des favoris. Le sportif sera par ailleurs le plus jeune coureur à prendre le départ du Tour de France depuis 1937.
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3: À l'été 2016, Raja voit sa vie basculer. Son jeune frère, victime d'un accident de la route, succombe à ses blessures. Elle fait alors face à une décision essentielle. Donner ses organes pour sauver d'autres vies.
4: Sur le coup, c'était vraiment très difficile, puisqu'en fait, mon père, avec la douleur terrible de perdre un enfant, il n'avait pas envie. 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
4: 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Ça veut dire 6 personnes qui vivent maintenant. 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Ça m'aide beaucoup de penser ça, en fait.
3: À quoi faut-il penser quand on est confronté à cette situation ?
4: Il faut qu'on sache exactement quels sont les tenants et les aboutissants et puis que ce soit pas juste les émotions qui parlent. Parce qu'en fait, au moment où on parle de don d'organes, c'est terrible, c'est une mort soudaine. Et donc si on n'en a pas parlé avant, on pense que c'est mieux qu'il garde ses organes. Sachant que il y a des gens qui attendent une greffe depuis très longtemps. Et ces gens-là, ça peut être vous, ça peut être moi, ça peut être des proches à vous.
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6: Bonjour, bonjour à tous. L'affaire Liana et ses poursuites politiques au lendemain des révélations sur les défaillances de l'État dans le suivi du suspect. La pression est montée d'un cran autour des gardes des Sceaux, de la gauche au Rassemblement national. Plusieurs responsables ont réclamé la démission de Gérald Darmanin. Le Premier ministre Sébastien Lecornu a aussitôt réaffirmé sa confiance dans l'action du ministre, renvoyant l'opposition à ce qu'il a qualifié de calcul politique. Et pour mémoire, le corps de cette collégienne de 11 ans disparue fin mai dans le Gers avait été retrouvé début juin. Et la mère de la fillette a porté plainte contre l'État pour faute lourde. Selon un sondage publié hier, 39% des Français se disent favorables au départ du ministre. 59% y sont opposés. Et puis autre temps fort, la chaleur s'installe dans le pays. Une masse d'air très chaude a gagné la France depuis hier, avec déjà 30 degrés jusqu'au bord de la Loire et des pointes au-delà de 35 dans le sud. Et ce n'est qu'un début. Un dôme de chaleur se met en place dimanche avec des températures qui pourraient approcher 40 degrés dans le sud du pays en début de semaine. Les autorités sanitaires appellent à la vigilance, en particulier pour les personnes âgées les plus fragiles. Après un printemps déjà marqué comme le plus chaud depuis 1900, plusieurs départements du sud pourraient être placés en vigilance dans les prochaines heures. Du côté des faits divers, un grave accident de la route a endeuillé la Haute-Savoie hier matin à Saint-Trier. Une collision entre deux motos et une voiture a coûté la vie à une femme. 3 autres personnes ont été grièvement blessées et évacuées en urgence absolue, dont une par hélicoptère. La circulation a été interrompue sur la départementale et une enquête a été ouverte pour déterminer les circonstances du drame. Et puis on apprend également que le sort du journaliste
7: 11h30
6: revient au premier plan. Détenu en Algérie depuis un an et condamné à 7 ans de prison, il vient de recevoir une accréditation symbolique de la FIFA pour la Coupe du Monde. Les défenseurs de la liberté de la presse réclament une grâce présidentielle, mais les autorités françaises reconnaissent qu'aucune date de libération ne peut être avancée à ce stade. Et du côté de l'économie, le groupe Air France KLM entretient le mystère sur son futur nom. Son directeur général Benjamin Smith a confirmé l'intégration prochaine de la compagnie compagnie scandinave SAS, tout en démentant la rumeur d'un passage sous la marque Blue Group. Le changement ne concernerait que la maison mère et non les compagnies elles-mêmes. Et enfin, côté culture, la gastronomie française est à l'honneur. Le chef César Troisgros, sacré cuisinier de l'année par le Go et Mio, incarne la transmission d'une dynastie, devenant le troisième de sa lignée à recevoir cette distinction après son grand-père et son père. C'est la fin de cette édition. Passez un excellent dimanche sur votre radio.
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7: Le Top Hit Memory de cette journée nous amène en 2009 avec le magnifique Libertad.

des années 2000. Une chanson écrite donc et composée par Florian Pépuis, plus connu sous le nom de Peps. Et pourtant, le succès n'a pas été immédiat pour le chanteur. Après s'être vu éconduit par tous les labels à Paris et avoir autoproduit cette chanson, c'est grâce à son succès sur Internet et sur certaines radios indépendantes que Peps a noué avec le succès avec cette chanson qui s'est classée numéro 1 du top single des meilleures ventes en France durant 2 semaines. Liberta, Peps, voici le top hit memory de cette journée. Tu sais

0: votre horoscope de ce dimanche 14 juin. Bélier, vous pourriez être plus exigeant avec vos proches, n'en faites pas trop quand même. Taureau, il risque d'y avoir des changements de dernière minute, tâchez de prendre les choses du bon côté. Gémeaux, vous aurez tendance à porter des jugements sévères et à ne pas faire preuve de compréhension. Cancer, des expériences nouvelles vous seront peut-être proposées, profitez-en. Lion, ne soyez pas si direct, certaines personnes pourraient mal le prendre, spécialement aujourd'hui. Vierge, l'amour va guider votre journée, vous serez au petit soin pour la personne qui occupe votre cœur. Balance, remettez-vous au sport si vous sentez que votre forme physique s'affaiblit. Scorpion, si vous arrivez à bien vous organiser, vous ferez tout ce que vous avez prévu ce dimanche. Sagittaire, ne prêtez pas trop attention aux opinions extérieures, essayez de vous faire votre propre idée. Capricorne, prenez du temps pour vous si le poids des responsabilités vous pèse un peu plus que d'habitude. Verseau, vous serez l'ami idéal ce dimanche, de très bons conseils et toujours à l'écoute. Et Poisson, donnez votre avis mais n'imposez pas vos idées, c'est le conseil des astres aujourd'hui.
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2: La météo de ce vendredi à Pornic, très nuageux, mais des éclaircies deviendront de plus en plus larges. Pas de précipitations ce soir, ciel peu nuageux, température attendue de 17 à 18 degrés, ressenti 21 au meilleur de la journée avec une minimale de 16 à 8 heures, ressenti 13 degrés. Marée haute, 2h47, 5m25, 15h12, 5m27, marée basse, 8h56, 1m55 et 21h24, 1m52, coefficient de marée, 64 et 69. Sur la façade atlantique, maximum de 20 à Cherbourg, 18 à Brest, 20 à Saint-Nazaire, 23 à Nantes, 23 à La Rochelle, 27 à Bordeaux et 25 pour Biarritz. Très belle journée à toutes et tous.
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3: Bonjour à tous. Akhar Liana, Sébastien Lecornu estime que la réponse de ce qu'il qualifie de fait de société doit être intégrale. Le Premier ministre s'est exprimé dans un entretien aux Parisiens. Il ne pense pas qu'une unique loi pourrait facilement tout régler. Pour lui, beaucoup de mesures doivent être prises par voie réglementaire, très en amont des discussions sur ce texte. Sécurité, le porte-avions Charles de Gaulle quitte la Méditerranée orientale et sera remplacé par le porte-hélicoptère Mistral. Et ce parce que le porte-avions rentre dans une phase de réparation prévue bien avant son déploiement au Moyen-Orient. Une source militaire a précisé que la frégate de défense aérienne qui accompagnait le Charles de Gaulle sera elle-même remplacée par un navire similaire. Justice, Patrick Bruel est visé par de nouvelles plaintes pour viol, tentative de viol et agression sexuelle. Elles ont été déposées vendredi au tribunal de Nanterre. L'une d'elles dénonce des faits qui se seraient produits en octobre 2007 en marge de la venue du chanteur au festival du film de La Réunion. L'autre évoque des faits qui auraient eu lieu en 2012. Limitation de la durée des arrêts de travail. L'ancien président du syndicat des médecins libéraux estime que c'est plutôt le management des entreprises qui doit être revu. Il a rappelé que la charge ne doit pas être portée uniquement sur les salariés. Et ce, alors que le décret limitant la durée des arrêts à un mois pour une première prescription a été publié au journal officiel. Politique, les Suisses sont appelés aujourd'hui à voter une initiative anti-immigration proposant de plafonner la population à 10 millions d'habitants d'ici 2050. Et ce alors que le pays en compte actuellement 9,5 millions. Les étrangers représentent plus d'un quart de la population en Suisse. Les partisans de l'initiative estiment que le pays n'est pas extensible. Cinéma, Steven Spielberg aurait voulu réaliser James Bond par le passé, mais les producteurs ont toujours refusé. C'est ce qu'il a déclaré sur un podcast. Il a tenté de le faire à plusieurs reprises sans succès, et aujourd'hui c'est trop tard. Le réalisateur a indiqué que si on le contactait, il refuserait et dirait aux producteurs qu'ils n'ont pas les moyens de le payer.
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4: Bonjour, excellent dimanche 14 juin 2026 et bonne fête aux Élysées qui sont à l'honneur aujourd'hui et c'est la journée mondiale des donneurs de sang. Dans l'éphéméride de cette journée, le génie belge Stromae sortait un tout premier album en 14 juin, c'était en 2010. Ça s'appelait Cheese, il y a donc déjà 16 ans, il comportait les singles mythiques comme Alors on danse ou encore Je cours. Enfin, bon anniversaire à vous les natifs du 14 juin. Sachez que vous êtes le même jour que Boy George qui fête ses 65 ans et l'humoriste Claudia Tagbo, 53 ans pour elle aujourd'hui. Excellent dimanche, 14 juin.
3: La chaleur s'installe sur l'Hexagone, mais le soleil ne dominera pas partout. Des nuages persisteront une bonne partie de la journée le long des frontières du Nord, notamment entre Lille, Strasbourg et Metz, mais le temps restera sec. Au lever du jour, quelques nuages

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2: Bonjour à tous, mondial de football et Brésil-Maroc. Le premier choc de ce mondial se termine par un match nul avec un but partout. Les Lions de l'Atlas ont ouvert le score aujourd'hui avant l'égalisation de Vinicius. La première place reste toujours à prendre au sein du groupe C. Il comprend ces deux pays ainsi que l'Écosse et Haïti. L'Écosse a d'ailleurs battu Haïti 1-0 ce dimanche. Et les matchs se poursuivent aujourd'hui. L'Allemagne affrontera le Curaçao à 19h, tandis que les Pays-Bas joueront contre le Japon à 21h. La Côte d'Ivoire jouera demain contre l'Équateur à 1h du matin. La Suède affrontera la Tunisie à 4h. L'Espagne et le Cap-Vert se rencontreront à 18h. Et la journée se terminera par la rencontre entre la Belgique et l'Égypte à 21h. La France fera son entrée dans la compétition mardi face au Sénégal à 21h. Basket, les Knicks ont été sacrés en NBA. C'est une première pour l'équipe depuis 1973. Elle a ainsi battu les Spurs de Wembanyama hier. Les Texans doivent d'ailleurs s'en mordre les doigts puisqu'ils ont eu l'occasion d'arracher la victoire une bonne partie de la rencontre avant de sombrer dans le dernier quart-temps. Barrage de top 14, le Racing 92 s'est imposé face à Pau et rejoint le stade toulousain en demi-finale. Score final 33-31. Les matchs sont attendus encore aujourd'hui. Le stade français jouera contre la Rochelle en barrage à 21h05. Et avant ça, Provence Rugby affrontera Perpignan à 18h. Tennis, Adrian Manarino a écrit l'histoire du tennis français. Il a dépassé Richard Gasquet au nombre de victoires sur gazon vendredi. Il affiche 76 victoires au compteur. Parmi les joueurs en activité, il n'y a presque que Novak Djokovic qui compte plus de victoires sur gazon. Manarino a enchaîné 3 victoires à Bois-le-Duc, ce qui lui permet d'atteindre cette position. Cyclisme, Paul Sexas présente son mea culpa après sa chute. Il a reconnu ses torts dans cette déconvenue qui a obligé son équipe à batailler hier plus de 60 km en Auvergne-Rhône-Alpes pour le ramener dans le groupe des favoris. Le sportif sera par ailleurs le plus jeune coureur à prendre le départ du Tour de France depuis 1937.
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5: Le don d'organes est un acte de solidarité qui sauve des vies. Mais que dit la loi en France ? Professeur Tsimaratos, vous êtes directeur général adjoint chargé de la politique médicale et scientifique à l'Agence de la biomédecine. Quels sont les principes légaux qui encadrent cette pratique ?
6: Les 3 grands principes sont le consentement présumé, la gratuité du don et l'anonymat entre le donneur et le receveur, sauf lorsqu'il s'agit d'un don du vivant. Ainsi, en France, nous sommes tous donneurs présumés, à moins d'avoir exprimé le contraire pendant qu'on était vivant. Le don d'organes est un acte de générosité et de solidarité. La loi interdit toute rémunération en contrepartie. L'anonymat préserve la famille du donneur et celle du receveur. Et lorsqu'il faut exprimer son refus, le principal moyen est de s'inscrire sur un registre qui est tenu par l'Agence de la biomédecine. Il est également possible de s'assurer que ses organes ne seront pas prélevés si on en a parlé à ses proches. Ce sont les proches qui seront contactés par l'équipe médicale au moment du décès et qui témoigneront.
5: En conclusion, professeur, un message à ceux qui nous écoutent.
6: Parler du don d'organes, c'est parler de la vie. Pour que davantage de patients en attente puissent être greffés, il existe un moyen simple, dire à ses proches qu'on est donneur. En parler une fois suffit et c'est une discussion qu'on n'oublie jamais.
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8: Bonjour à tous. L'affaire Liana et ses poursuites politiques au lendemain des révélations sur les défaillances de l'État dans le suivi du suspect. La pression est montée d'un cran autour des gardes des Sceaux. De la gauche au Rassemblement national, plusieurs responsables ont réclamé la démission de Gérald Darmanin. Le Premier ministre Sébastien Lecornu a aussitôt réaffirmé sa confiance dans l'action du ministre, renvoyant l'opposition à ce qu'il a qualifié de calcul politique. Et pour mémoire, le corps de cette collégienne de 11 ans disparue fin mai dans le Gers avait été retrouvé début juin. Et la mère de la fillette a porté plainte contre l'État pour faute lourde. Selon un sondage publié hier, 39% des Français se disent favorables au départ du ministre. 59% y sont opposés. Et puis, autre temps fort, la chaleur s'installe dans le pays. Une masse d'air très chaude a gagné la France depuis hier, avec déjà 30 degrés jusqu'au bord de la Loire et des pointes au-delà de 35 dans le sud. Et ce n'est qu'un début. Un dôme de chaleur se met en place dimanche avec des températures qui pourraient approcher 40 degrés dans le sud du pays en début de semaine. Les autorités sanitaires appellent à la vigilance, en particulier pour les personnes âgées les plus fragiles. Après un printemps déjà marqué comme le plus chaud depuis 1900, plusieurs départements du sud pourraient être placés en vigilance dans les prochaines heures. Du côté des faits divers, un grave accident de la route a endeuillé la Haute-Savoie hier matin à Saint-Triest. Une collision entre deux motos et une voiture a coûté la vie à une femme. Trois autres personnes ont été grièvement blessées et évacuées en urgence absolue, dont une par hélicoptère. La circulation a été interrompue sur la départementale et une enquête a été ouverte pour déterminer les circonstances du drame. Et puis on apprend également que le sort du journaliste français Christophe Glaize revient au premier plan. Détenu en Algérie depuis un an et condamné à 7 ans de prison, il vient de recevoir une accréditation symbolique de la FIFA pour la Coupe du Monde. Les défenseurs de la liberté de la presse réclament une grâce présidentielle, mais les autorités françaises reconnaissent qu'aucune date de libération ne peut être avancée à ce stade. Et du côté de l'économie, le groupe Air France KLM entretient le mystère sur son futur nom. Son directeur général Benjamin Smith a confirmé l'intégration prochaine de la compagnie scandinave SAS, tout en démentant la rumeur d'un passage sous la marque Blue Group. Le changement ne concernerait que la maison mère et non les compagnies elles-mêmes. Et enfin, côté culture, la gastronomie française est à l'honneur. Le chef César Troigros, sacré cuisinier de l'année par le Goemio, incarne la transmission d'une dynastie, devenant le troisième de sa lignée à recevoir cette distinction après son grand-père et son père. C'est la fin de cette édition. Passez un excellent dimanche sur votre radio.
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0: Le Top Hit Memory de cette journée nous amène en 2009 avec le magnifique

fin des années 2000. Une chanson écrite donc et composée par Florian Pépuis, plus connu sous le nom de Peps. Et pourtant, le succès n'a pas été immédiat pour le chanteur. Après s'être vu éconduit par tous les labels à Paris et avoir autoproduit cette chanson, c'est grâce à son succès sur Internet et sur certaines radios indépendantes que Peps a noué avec le succès avec cette chanson qui s'est classée numéro 1 du top single des meilleures ventes en France durant 2 semaines. Liberta, Peps, voici le top hit memory de cette journée. Tu sais que...

0: votre horoscope de ce dimanche 14 juin. Bélier, vous pourriez être plus exigeant avec vos proches, n'en faites pas trop quand même. Taureau, il risque d'y avoir des changements de dernière minute, tâchez de prendre les choses du bon côté. Gémeaux, vous aurez tendance à porter des jugements sévères et à ne pas faire preuve de compréhension. Cancer, des expériences nouvelles vous seront peut-être proposées, profitez-en. Lion, ne soyez pas si direct, certaines personnes pourraient mal le prendre, spécialement aujourd'hui. Vierge, l'amour va guider votre journée, vous serez aux petits soins pour la personne qui occupe votre cœur. Balance, remettez-vous au sport si vous sentez que votre forme physique s'affaiblit. Scorpion, si vous arrivez à bien vous organiser, vous ferez tout ce que vous avez prévu ce dimanche. Sagittaire, ne prêtez pas trop attention aux opinions extérieures, essayez de vous faire votre propre idée. Capricorne, prenez du temps pour vous si le poids des responsabilités vous pèse un peu plus que d'habitude. Verseau, vous serez l'ami idéal ce dimanche, de très bons conseils et toujours à l'écoute. Et Poissons, donnez votre avis mais n'imposez pas vos idées, c'est le conseil des astres aujourd'hui.
1: 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La météo de ce samedi à Pornic ensoleillé, malgré quelques passages nuageux sans conséquence. Ce soir, ciel peu nuageux, température attendue de 24 à 25 degrés, ressenti 32 au meilleur de la journée, avec une minimale de 19 à 8 heures, ressenti 18 degrés. Marée haute, 4h25, 5m17, 16h38, 5m40, marée basse, 11h10, 1m60 et 23h28, 1m63. Coefficient de 70 sur les deux marées. Sur la façade atlantique, maximum de 22 à Cherbourg, 20 à Brest, 27 à Saint-Nazaire, 30 à Nantes, 23 à La Rochelle, 26 à Bordeaux et 21 pour Biarritz. Très belle journée et excellent week-end sur Pornic Radio.
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3: Bonjour à tous. Akhar Liana, Sébastien Lecornu estime que la réponse de ce qu'il qualifie de fait de société doit être intégrale. Le Premier ministre s'est exprimé dans un entretien aux Parisiens. Il ne pense pas qu'une unique loi pourrait facilement tout régler. Pour lui, beaucoup de mesures doivent être prises par voie réglementaire, très en amont des discussions sur ce texte. Sécurité, le porte-avions Charles de Gaulle quitte la Méditerranée orientale et sera remplacé par le porte-hélicoptère Mistral. Et ce parce que le porte-avions rentre dans une phase de réparation prévue bien avant son déploiement au Moyen-Orient. Une source militaire a précisé que la frégate de défense aérienne qui accompagnait le Charles de Gaulle sera elle-même remplacée par un navire similaire. Justice, Patrick Bruel est visé par de nouvelles plaintes pour viol, tentative de viol et agression sexuelle. Elles ont été déposées vendredi au tribunal de Nanterre. L'une d'elles dénonce des faits qui se seraient produits en octobre 2007 en marge de la venue du chanteur au festival du film de La Réunion. L'autre évoque des faits qui auraient eu lieu en 2012. Limitation de la durée des arrêts de travail. L'ancien président du syndicat des médecins libéraux estime que c'est plutôt le management des entreprises qui doit être revu. Il a rappelé que la charge ne doit pas être portée uniquement sur les salariés. Et ce, alors que le décret limitant la durée des arrêts à un mois pour une première prescription a été publié au Journal officiel. Politique. Les Suisses sont appelés aujourd'hui à voter une initiative anti-immigration proposant de plafonner la population à 10 millions d'habitants d'ici 2050. Et ce alors que le pays en compte actuellement 9,5 millions. Les étrangers représentent plus d'un quart de la population en Suisse. Les partisans de l'initiative estiment que le pays n'est pas extensible. Cinéma, Steven Spielberg aurait voulu réaliser James Bond par le passé, mais les producteurs ont toujours refusé. C'est ce qu'il a déclaré sur un podcast. Il a tenté de le faire à plusieurs reprises sans succès, et aujourd'hui c'est trop tard. Le réalisateur a indiqué que si on le contactait, il refuserait et dirait aux producteurs qu'ils n'ont pas les moyens de le payer.
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4: Bonjour, excellent dimanche 14 juin 2026 et bonne fête aux Élysées qui sont à l'honneur aujourd'hui et c'est la journée mondiale des donneurs de sang. Dans l'éphéméride de cette journée, le génie belge Stromae sortait un tout premier album en 14 juin, c'était en 2010. Ça s'appelait Cheese, il y a donc déjà 16 ans, il comportait les singles mythiques comme Alors on danse ou encore Je cours. Enfin, bon anniversaire à vous les natifs du 14 juin. Sachez que vous êtes le même jour que Boy George qui fête ses 65 ans et l'humoriste Claudia Tagbo, 53 ans pour elle aujourd'hui. Excellent dimanche, 14 juin.
3: La chaleur s'installe sur l'Hexagone, mais le soleil ne dominera pas partout. Des nuages persisteront une bonne partie de la journée le long des frontières du Nord, notamment entre Lille, Strasbourg et Metz, mais le temps restera sec. Au lever du jour, quelques nuages seront présents sur le littoral Provence-Alpes-Côte d'Azur, entre Nice et Marseille.

0: Bonjour à tous, mondial de football et Brésil-Maroc. Le premier choc de ce mondial se termine par un match nul avec un but partout. Les Lions de l'Atlas ont ouvert le score aujourd'hui avant l'égalisation de Vinicius. La première place reste toujours à prendre au sein du groupe C. Il comprend ces deux pays ainsi que l'Écosse et Haïti. L'Écosse a d'ailleurs battu Haïti 1-0 ce dimanche. Et les matchs se poursuivent aujourd'hui. L'Allemagne affrontera le Curaçao à 19h, tandis que les Pays-Bas joueront contre le Japon à 21h. La Côte d'Ivoire jouera demain contre l'Équateur à 1h du matin. La Suède affrontera la Tunisie à 4h. L'Espagne et le Cap-Vert se rencontreront à 18h. Et la journée se terminera par la rencontre entre la Belgique et l'Égypte à 21h. La France fera son entrée dans la compétition mardi face au Sénégal à 21h. Basket, les Knicks ont été sacrés en NBA. C'est une première pour l'équipe depuis 1973. Elle a ainsi battu les Spurs de Wembanyama hier. Les Texans doivent d'ailleurs s'en mordre les doigts puisqu'ils ont eu l'occasion d'arracher la victoire une bonne partie de la rencontre avant de sombrer dans le dernier quart-temps. Barrage de top 14, le Racing 92 s'est imposé face à Pau et rejoint le stade toulousain en demi-finale. Score final 33-31. Les matchs sont attendus encore aujourd'hui. Le stade français jouera contre la Rochelle en barrage à 21h05. Et avant ça, Provence Rugby affrontera Perpignan à 18h. Tennis, Adrian Manarino a écrit l'histoire du tennis français. Il a dépassé Richard Gasquet au nombre de victoires sur gazon vendredi. Il affiche 76 victoires au compteur. Parmi les joueurs en activité, il n'y a presque que Novak Djokovic qui compte plus de victoires sur gazon. Manarino a enchaîné 3 victoires à Bois-le-Duc, ce qui lui permet d'atteindre cette position. Cyclisme, Paul Sexas présente son mea culpa après sa chute. Il a reconnu ses torts dans cette déconvenue qui a obligé son équipe à batailler hier plus de 60 km en Auvergne-Rhône-Alpes pour le ramener dans le groupe des favoris. Le sportif sera par ailleurs le plus jeune coureur à prendre le départ du Tour de France depuis 1937.
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3: 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Nous sommes allés à la rencontre des Français pour leur poser la question. 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
5: Ça sauve des vies.
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12: Bonjour à tous. À Herliana, Sébastien Lecornu estime que la réponse de ce qu'il qualifie de fait de société doit être intégrale. Le Premier ministre s'est exprimé dans un entretien aux Parisiens. Il ne pense pas qu'une unique loi pourrait facilement tout régler. Pour lui, beaucoup de mesures doivent être prises par voie réglementaire, très en amont des discussions sur ce texte. Sécurité. Le porte-avions Charles de Gaulle quitte la Méditerranée orientale et sera remplacé par le porte-hélicoptère Mistral. Et ce parce que le porte-avions rentre dans une phase de réparation prévue bien avant son déploiement au Moyen-Orient. Une source militaire a précisé que la frégate de défense aérienne qui accompagnait le Charles de Gaulle sera elle-même remplacée par un navire similaire. Justice, Patrick Bruel est visé par de nouvelles plaintes pour viol, tentative de viol et agression sexuelle. Elles ont été déposées vendredi au tribunal de Nanterre. L'une d'elles dénonce des faits qui se seraient produits en octobre 2007 en marge de la venue du chanteur au festival du film de La Réunion. L'autre évoque des faits qui auraient eu lieu en 2012. Limitation de la durée des arrêts de travail. L'ancien président du syndicat des médecins libéraux estime que c'est plutôt le management des entreprises qui doit être revu. Il a rappelé que la charge ne doit pas être portée uniquement sur les salariés. Et ce, alors que le décret limitant la durée des arrêts à un mois pour une première prescription a été publié au Journal officiel. Politique. Les Suisses sont appelés aujourd'hui à voter une initiative anti-immigration proposant de plafonner la population à 10 millions d'habitants d'ici 2050. Et ce, alors que le pays en compte actuellement 9,5 millions. Les étrangers représentent plus d'un quart de la population en Suisse. Les partisans de l'initiative estiment que le pays n'est pas extensible. Cinéma. Steven Spielberg aurait voulu réaliser James Bond par le passé, mais les producteurs ont toujours refusé. C'est ce qu'il a déclaré sur un podcast. Il a tenté de le faire à plusieurs reprises sans succès. Et aujourd'hui, c'est trop tard. Le réalisateur a indiqué que si on le contactait, il refuserait et dirait aux producteurs qu'ils n'ont pas les moyens de le payer.
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13: La météo pour ce lundi, le beau temps persiste avec une chaleur modérée au nord mais toujours assez forte au sud. Les températures pour ce lundi matin, 12 degrés sur Lille et Strasbourg, 13 degrés à Paris et Orléans, 13 degrés également pour Cherbourg, 15 à Lyon, 17 degrés sur Nice et Brest, 19 à Ajaccio et Biarritz, 20 degrés pour Toulouse, Perpignan et Bordeaux. Et pour ce lundi après-midi, notez entre 22 et 24 degrés sur la moitié nord. Il fera 22 dans le Grand Est, 24 sur la Normandie et la Bretagne, 24 également sur l'Île-de-France. Dans la moitié sud, entre 26 et 32 degrés. Il fera 26 dans la vallée du Rhône et sur la Corse, 27 à 29 degrés le long de la Méditerranée, entre 27 et 32 sur la Nouvelle-Aquitaine et 32 degrés sur l'Occitanie.
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0: Bonjour à tous. Mondial de football et Brésil-Maroc. Le premier choc de ce mondial se termine par un match nul avec un but partout. Les Lions de l'Atlas ont ouvert le score aujourd'hui avant l'égalisation de Vinicius. La première place reste toujours à prendre au sein du groupe C. Il comprend ces deux pays ainsi que l'Écosse et Haïti. L'Écosse a d'ailleurs battu Haïti 1-0 ce dimanche. Et les matchs se poursuivent aujourd'hui. L'Allemagne affrontera le Curaçao à 19h, tandis que les Pays-Bas joueront contre le Japon à 21h. La Côte d'Ivoire jouera demain contre l'Équateur à 1h du matin. La Suède affrontera la Tunisie à 4h. L'Espagne et le Cap-Vert se rencontreront à 18h. Et la journée se terminera par la rencontre entre la Belgique et l'Égypte à 21h. La France fera son entrée dans la compétition mardi face au Sénégal à 21h. Basket, les Knicks ont été sacrés en NBA. C'est une première pour l'équipe depuis 1973. Elle a ainsi battu les Spurs de Wembanyama hier. Les Texans doivent d'ailleurs s'en mordre les doigts puisqu'ils ont eu l'occasion d'arracher la victoire une bonne partie de la rencontre avant de sombrer dans le dernier carton. Barrage de top 14, le Racing 92 s'est imposé face à Pau et rejoint le stade toulousain en demi-finale. Score final 33 à 31. Les matchs sont attendus encore aujourd'hui. Le stade français jouera contre la Rochelle en barrage à 21h05 et avant ça, Provence Rugby affrontera Perpignan à 18h. Tennis, Adrian Manarino a écrit l'histoire du tennis français. Il a dépassé Richard Gasquet au nombre de victoires sur gazon vendredi. Il affiche 76 victoires au compteur. Parmi les joueurs en activité, il n'y a presque que Novak Djokovic qui compte plus de victoires sur gazon. Manarino a enchaîné 3 victoires à Bois-le-Duc, ce qui lui permet d'atteindre cette position. Cyclisme, Paul Sexas présente son mea culpa après sa chute. Il a reconnu ses torts dans cette déconvenue qui a obligé son équipe à batailler hier plus de 60 km en Auvergne-Rhône-Alpes pour le ramener dans le groupe des favoris. Le sportif sera par ailleurs le plus jeune coureur à prendre le départ du Tour de France depuis 1937.
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3: Donner un organe de son vivant, c'est offrir une seconde chance à ceux qu'on aime. Un geste de générosité et de détermination. Patricia Fontune-Renaud a fait ce choix en donnant un rein à son épouse. Elle revient sur cette expérience et le chemin parcouru.
14: Ce qui m'a poussée à faire ce don, c'est de sauver la vie de la personne que j'aime. Puisque j'ai été témoin de la dégradation physique de mon épouse liée à sa maladie, qui est arrivée en insuffisance rénale il y a 4 ans. Il fallait que je fasse quelque chose pour pouvoir la sauver. Alors l'impact que ça a eu sur ma avis, finalement, physiquement, je dirais aucun, à part peut-être après le prélèvement du rein, un mois d'immobilisation. Sur le plan psychologique, c'est très, très encadré. Il y a un suivi qui est fait par l'hôpital. On en a beaucoup parlé aussi entre nous et avec notre fille. Je me suis préparée à cette greffe sur le plan sportif, comme si j'allais à une compétition. Et effectivement, après la greffe, j'ai eu aucune douleur. Et finalement, ça a plutôt resserré nos liens.
3: Un message à tous ceux qui hésitent à donner un organe de leur vivant.
14: C'est un geste qui est très maîtrisé, très sécurisé et en même temps très encadré aussi par la loi. Vous prenez plus de risques à traverser la rue et de vous faire renverser par une voiture que de vous faire prélever un rein. Vous ne craignez pas grand-chose et en même temps, sauver une vie, c'est formidable.
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12: Bonjour à tous. L'affaire Liana et ses poursuites politiques au lendemain des révélations sur les défaillances de l'État dans le suivi du suspect. La pression est montée d'un cran autour des gardes des Sceaux. De la gauche au Rassemblement National, plusieurs responsables ont réclamé la démission de Gérald Darmanin. Le Premier ministre Sébastien Lecornu a aussitôt réaffirmé sa confiance dans l'action du ministre, renvoyant l'opposition à ce qu'il a qualifié de calcul politique. Et pour mémoire, le corps de cette collégienne de 11 ans disparue fin mai dans le Gers avait été retrouvé début juin. Et la mère de la fillette a porté plainte contre l'État pour faute lourde. Selon un sondage publié hier, 39% des Français se disent favorables au départ du ministre. 59% y sont opposés. Et puis, autre temps fort, la chaleur s'installe dans le pays. Une masse d'air très chaude a gagné la France depuis hier, avec déjà 30 degrés jusqu'au bord de la Loire et des pointes au-delà de 35 dans le sud. Et ce n'est qu'un début. Un dôme de chaleur se met en place dimanche avec des températures qui pourraient approcher 40 degrés dans le sud du pays en début de semaine. Les autorités sanitaires appellent à la vigilance, en particulier pour les personnes âgées les plus fragiles. Après un printemps déjà marqué comme le plus chaud depuis 1900, plusieurs départements du sud pourraient être placés en vigilance dans les prochaines heures. Du côté des faits divers, un grave accident de la route a endeuillé la Haute-Savoie hier matin à Saint-Trier. Une collision entre deux motos et une voiture a coûté la vie à une femme. Trois autres personnes ont été grièvement blessées et évacuées en urgence absolue, dont une par hélicoptère. La circulation a été interrompue sur la départementale et une enquête a été ouverte pour déterminer les circonstances du drame. Et puis on apprend également que le sort du journaliste français Christophe Glaize revient au premier plan. Détenu en Algérie depuis un an et condamné à 7 ans de prison, il vient de recevoir une accréditation symbolique de la FIFA pour la Coupe du Monde. Les défenseurs de la liberté de la presse réclament une grâce présidentielle, mais les autorités françaises reconnaissent qu'aucune date de libération ne peut être avancée à ce stade. Et du côté de l'économie, le groupe Air France KLM entretient le mystère sur son futur nom. Son directeur général Benjamin Smith a confirmé l'intégration prochaine de la compagnie scandinave SAS, tout en démentant la rumeur d'un passage sous la marque Blue Group. Le changement ne concernerait que la maison mère et non les compagnies elles-mêmes. Et enfin, côté culture, la gastronomie française est à l'honneur. Le chef César Troisgros, sacré cuisinier de l'année par le Goemio, incarne la transmission d'une dynastie, devenant le troisième de sa lignée à recevoir cette distinction après son grand-père et son père. C'est la fin de cette édition. Passez un excellent dimanche sur votre radio.
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8: Le Top Hit Memory de cette journée nous amène en 2009 avec le magnifique Libertad.

sur certaines radios indépendantes que Peps a noué avec le succès avec cette chanson qui s'est classée numéro 1 du top single des meilleures ventes en France durant 2 semaines. Liberta, Peps, voici le top hit memory de cette journée.

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1: Bonjour à tous. Affaire Liana, Sébastien Lecornu estime que la réponse de ce qu'il qualifie de fait de société doit être intégrale. Le Premier ministre s'est exprimé dans un entretien au Parisien. Il ne pense pas qu'une unique loi pourrait facilement tout régler. Pour lui, beaucoup de mesures doivent être prises par voie réglementaire, très en amont des discussions sur ce texte. Sécurité, le porte-avions Charles de Gaulle quitte la Méditerranée orientale et sera remplacé par le porte-hélicoptère Mistral. Et ce parce que le porte-avions rentre dans une phase de réparation prévue bien avant son déploiement au Moyen-Orient. Une source militaire a précisé que la frégate de défense aérienne qui accompagnait le Charles de Gaulle sera elle-même remplacée par un navire similaire. Justice, Patrick Bruel est visé par de nouvelles plaintes pour viol, tentative de viol et agression sexuelle. Elles ont été déposées vendredi au tribunal de Nanterre. L'une d'elles dénonce des faits qui se seraient produits en octobre 2007 en marge de la venue du chanteur au festival du film de La Réunion. L'autre évoque des faits qui auraient eu lieu en 2012. Limitation de la durée des arrêts de travail. L'ancien président du syndicat des médecins libéraux estime que c'est plutôt le management des entreprises qui doit être revu. Il a rappelé que la charge ne doit pas être portée uniquement sur les salariés. Et ce, alors que le décret limitant la durée des arrêts à un mois pour une première prescription a été publié au Journal officiel. Politique. Les Suisses sont appelés aujourd'hui à voter une initiative anti-immigration proposant de plafonner la population à 10 millions d'habitants d'ici 2050. Et ce alors que le pays en compte actuellement 9,5 millions. Les étrangers représentent plus d'un quart de la population en Suisse. Les partisans de l'initiative estiment que le pays n'est pas extensible. Cinéma, Steven Spielberg aurait voulu réaliser James Bond par le passé, mais les producteurs ont toujours refusé. C'est ce qu'il a déclaré sur un podcast. Il a tenté de le faire à plusieurs reprises sans succès, et aujourd'hui c'est trop tard. Le réalisateur a indiqué que si on le contactait, il refuserait et dirait aux producteurs qu'ils n'ont pas les moyens de le payer.
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2: La météo pour ce lundi, le beau temps persiste avec une chaleur modérée au nord mais toujours assez forte au sud. Les températures pour ce lundi matin, 12 degrés sur Lille et Strasbourg, 13 degrés à Paris et Orléans, 13 degrés également pour Cherbourg, 15 à Lyon, 17 degrés sur Nice et Brest, 19 à Ajaccio et Biarritz, 20 degrés pour Toulouse, Perpignan et Bordeaux. Et pour ce lundi après-midi, notez entre 22 et 24 degrés sur la moitié nord. Il fera 22 dans le Grand Est, 24 sur la Normandie et la Bretagne, 24 également sur l'Île-de-France. Dans la moitié sud, entre 26 et 32 degrés. Il fera 26 dans la vallée du Rhône et sur la Corse, 27 à 29 degrés le long de la Méditerranée, entre 27 et 32 sur la Nouvelle-Aquitaine et 32 degrés sur l'Occitanie.
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3: Bonjour à tous. Mondial de football et Brésil-Maroc. Le premier choc de ce mondial se termine par un match nul avec un but partout. Les Lions de l'Atlas ont ouvert le score aujourd'hui avant l'égalisation de Vinicius. La première place reste toujours à prendre au sein du groupe C. Il comprend ces deux pays ainsi que l'Écosse et Haïti. L'Écosse a d'ailleurs battu Haïti 1-0 ce dimanche. Et les matchs se poursuivent aujourd'hui. L'Allemagne affrontera le Curaçao à 19h, tandis que les Pays-Bas joueront contre le Japon à 21h. La Côte d'Ivoire jouera demain contre l'Équateur à 1h du matin. La Suède affrontera la Tunisie à 4h. L'Espagne et le Cap-Vert se rencontreront à 18h. Et la journée se terminera par la rencontre entre la Belgique et l'Égypte à 21h. La France fera son entrée dans la compétition mardi face au Sénégal à 21h. Basket, les Knicks ont été sacrés en NBA. C'est une première pour l'équipe depuis 1973. Elle a ainsi battu les Spurs de Wembanyama hier. Les Texans doivent d'ailleurs s'en mordre les doigts puisqu'ils ont eu l'occasion d'arracher la victoire une bonne partie de la rencontre avant de sombrer dans le dernier quart-temps. Barrage de top 14, le Racing 92 s'est imposé face à Pau et rejoint le stade toulousain en demi-finale. Score final 33 à 31. Les matchs sont attendus encore aujourd'hui. Le stade français jouera contre la Rochelle en barrage à 21h05. Et avant ça, Provence Rugby affrontera Perpignan à 18h. Tennis, Adrian Manarino a écrit l'histoire du tennis français. Il a dépassé Richard Gasquet au nombre de victoires sur gazon vendredi. Il affiche 76 victoires au compteur. Parmi les joueurs en activité, il n'y a presque que Novak Djokovic qui compte plus de victoires sur gazon. Manarino a enchaîné 3 victoires à Bois-le-Duc, ce qui lui permet d'atteindre cette position. Cyclisme, Paul Sexas présente son mea culpa après sa chute. Il a reconnu ses torts dans cette déconvenue qui a obligé son équipe à batailler hier plus de 60 km en Auvergne-Rhône-Alpes pour le ramener dans le groupe des favoris. Le sportif sera par ailleurs le plus jeune coureur à prendre le départ du Tour de France depuis 1937.
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1: Bonjour à tous. L'affaire Liana et ses poursuites politiques au lendemain des révélations sur les défaillances de l'État dans le suivi du suspect. La pression est montée d'un cran autour des gardes des Sceaux, de la gauche au Rassemblement National. Plusieurs responsables ont réclamé la démission.

0: très chaude a gagné la France depuis hier, avec déjà 30 degrés jusqu'au bord de la Loire et des pointes au-delà de 35 dans le sud. Et ce n'est qu'un début, un dôme de chaleur se met en place dimanche avec des températures qui pourraient approcher 40 degrés dans le sud du pays en début de semaine. Les autorités sanitaires appellent à la vigilance, en particulier pour les personnes âgées les plus fragiles. Après un printemps déjà marqué comme le plus chaud depuis 1900, plusieurs départements du sud pourraient être placés en vigilance dans les prochaines heures. Du côté des faits divers, un grave accident de la route a endeuillé la Haute-Savoie hier matin à Saint-Triest. Une collision entre deux motos et une voiture a coûté la vie à une femme. Trois autres personnes ont été grièvement blessées et évacuées en urgence absolue, dont une par hélicoptère. La circulation a été interrompue sur la départementale et une enquête a été ouverte pour déterminer les circonstances du drame. Et puis on apprend également que le sort du journaliste français Christophe Glaize revient au premier plan. Détenu en Algérie depuis un an et condamné à 7 ans de prison, il vient de recevoir une accréditation symbolique de la FIFA pour la Coupe du Monde. Les défenseurs de la liberté de la presse réclament une grâce présidentielle, mais les autorités françaises reconnaissent qu'aucune date de libération ne peut être avancée à ce stade. Et du côté de l'économie, le groupe Air France KLM entretient le mystère sur son futur nom. Son directeur général Benjamin Smith a confirmé l'intégration prochaine de la compagnie scandinave SAS, tout en démentant la rumeur d'un passage sous la marque Blue Group. Le changement ne concernerait que la maison mère et non les compagnies elles-mêmes. Et enfin, côté culture, la gastronomie française est à l'honneur. Le chef César Troisgros, sacré cuisinier de l'année par le Goemio, incarne la transmission d'une dynastie, devenant le troisième de sa lignée à recevoir cette distinction après son grand-père et son père. C'est la fin de cette édition. Passez un excellent dimanche sur votre radio.
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2: Le Top Hit Memory de cette journée nous amène en 2009 avec le magnifique Libertad.

Pépite, donc, est composé par Florian Pépuis, plus connu sous le nom de Peps. Et pourtant, le succès n'a pas été immédiat pour le chanteur. Après s'être vu éconduit par tous les labels à Paris et avoir autoproduit cette chanson, c'est grâce à son succès sur Internet et sur certaines radios indépendantes que Peps a noué avec le succès avec cette chanson qui s'est classée numéro 1 du top single des meilleures ventes en France durant 2 semaines. Liberta, Peps, voici le top hit memory de cette journée. Tu sais

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1: Bonjour à tous. À Herliana, Sébastien Lecornu estime que la réponse de ce qu'il qualifie de fait de société doit être intégrale. Le Premier ministre s'est exprimé dans un entretien aux Parisiens. Il ne pense pas qu'une unique loi pourrait facilement tout régler. Pour lui, beaucoup de mesures doivent être prises par voie réglementaire, très en amont des discussions sur ce texte. Sécurité, le porte-avions Charles de Gaulle quitte la Méditerranée orientale et sera remplacé par le porte-hélicoptère Mistral. Et ce parce que le porte-avions rentre dans une phase de réparation prévue bien avant son déploiement au Moyen-Orient. Une source militaire a précisé que la frégate de défense aérienne qui accompagnait le Charles de Gaulle sera elle-même remplacée par un navire similaire. Justice, Patrick Bruel est visé par de nouvelles plaintes pour viol, tentative de viol et agression sexuelle. Elles ont été déposées vendredi au tribunal de Nanterre. L'une d'elles dénonce des faits qui se seraient produits en octobre 2007 en marge de la venue du chanteur au festival du film de La Réunion. L'autre évoque des faits qui auraient eu lieu en 2012. Limitation de la durée des arrêts de travail. L'ancien président du syndicat des médecins libéraux estime que c'est plutôt le management des entreprises qui doit être revu. Il a rappelé que la charge ne doit pas être portée uniquement sur les salariés. Et ce, alors que le décret limitant la durée des arrêts à un mois pour une première prescription a été publié au Journal officiel. Politique, les Suisses sont appelés aujourd'hui à voter une initiative anti-immigration proposant de plafonner la population à 10 millions d'habitants d'ici 2050. Et ce alors que le pays en compte actuellement 9,5 millions. Les étrangers représentent plus d'un quart de la population en Suisse. Les partisans de l'initiative estiment que le pays n'est pas extensible. Cinéma, Steven Spielberg aurait voulu réaliser James Bond par le passé, mais les producteurs ont toujours refusé. C'est ce qu'il a déclaré sur un podcast. Il a tenté de le faire à plusieurs reprises sans succès, et aujourd'hui c'est trop tard. Le réalisateur a indiqué que si on le contactait, il refuserait et dirait aux producteurs qu'ils n'ont pas les moyens de le payer.
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3: La météo pour ce lundi, le beau temps persiste avec une chaleur modérée au nord mais toujours assez forte au sud. Les températures pour ce lundi matin, 12 degrés sur Lille et Strasbourg, 13 degrés à Paris et Orléans, 13 degrés également pour Cherbourg, 15 à Lyon, 17 degrés sur Nice et Brest, 19 à Ajaccio et Biarritz, 20 degrés pour Toulouse, Perpignan et Bordeaux. Et pour ce lundi après-midi, notez entre 22 et 24 degrés sur la moitié nord. Il fera 22 dans le Grand Est, 24 sur la Normandie et la Bretagne, 24 également sur l'Île-de-France, dans la moitié sud,
4: midi, 30.
3: 26 et 32 degrés. Il fera 26 dans la vallée du Rhône et sur la Corse, 27 à 29 degrés le long de la Méditerranée, entre 27 et 32 sur la Nouvelle-Aquitaine et 32 degrés sur l'Occitanie.
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6: Bonjour à tous. Mondial de football et Brésil-Maroc. Le premier choc de ce mondial se termine par un match nul avec un but partout. Les Lions de l'Atlas ont ouvert le score aujourd'hui avant l'égalisation de Vinicius. La première place reste toujours à prendre au sein du groupe C. Il comprend ces deux pays ainsi que l'Écosse et Haïti. L'Écosse a d'ailleurs battu Haïti 1-0 ce dimanche. Et les matchs se poursuivent aujourd'hui. L'Allemagne affrontera le Curaçao à 19h, tandis que les Pays-Bas joueront contre le Japon à 21h. La Côte d'Ivoire jouera demain contre l'Équateur à 1h du matin. La Suède affrontera la Tunisie à 4h. L'Espagne et le Cap-Vert se rencontreront à 18h. Et la journée se terminera par la rencontre entre la Belgique et l'Égypte à 21h. La France fera son entrée dans la compétition mardi face au Sénégal à 21h. Basket, les Knicks ont été sacrés en NBA. C'est une première pour l'équipe depuis 1973. Elle a ainsi battu les Spurs de Wembanyama hier. Les Texans doivent d'ailleurs s'en mordre les doigts puisqu'ils ont eu l'occasion d'arracher la victoire une bonne partie de la rencontre avant de sombrer dans le dernier quart-temps. Barrage de top 14, le Racing 92 s'est imposé face à Pau et rejoint le stade toulousain en demi-finale. Score final 33 à 31. Les matchs sont attendus encore aujourd'hui. Le stade français jouera contre la Rochelle en barrage à 21h05. Et avant ça, Provence Rugby affrontera Perpignan à 18h. Tennis, Adrian Manarino a écrit l'histoire du tennis français. Il a dépassé Richard Gasquet au nombre de victoires sur gazon vendredi. Il affiche 76 victoires au compteur. Parmi les joueurs en activité, il n'y a presque que Novak Djokovic qui compte plus de victoires sur gazon. Manarino a enchaîné 3 victoires à Bois-le-Duc, ce qui lui permet d'atteindre cette position. Cyclisme, Paul Sexas présente son mea culpa après sa chute. Il a reconnu ses torts dans cette déconvenue qui a obligé son équipe à batailler hier plus de 60 km en Auvergne-Rhône-Alpes pour le ramener dans le groupe des favoris. Le sportif sera par ailleurs le plus jeune coureur à prendre le départ du Tour de France depuis 1937.
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4: En France, près de 11 500 personnes éligibles immédiatement à une greffe de rein espèrent chaque jour l'appel qui changera leur vie. Parmi elles, Annie Egel, présidente de France Rein Pays de Loire, une femme dont l'histoire nous plonge au cœur d'un quotidien fait d'attente, entre espoir et résilience.
7: Je suis en attente de greffe depuis 2 ans et demi. Je dois quand même dire que j'ai déjà bénéficié d'une greffe. Cela m'a permis de vivre quasi normalement, d'élever mes enfants, travailler, d'être active dans la société. Une greffe, c'est pas forcément pour la vie. Et je suis en attente d'une deuxième greffe, ça fait déjà 2 ans et demi. Mais aujourd'hui, le délai d'attente a été rallongé. Cette attente, elle m'impacte sur ma vie quotidienne, tous les jours, à tout instant, puisque je garde mon téléphone avec moi, toujours dans l'espoir d'un coup de fil. Et c'est la règle, il faut être joignable 24 heures sur 24.
4: Selon vous, quels sont les moyens pour réduire l'attente ?
7: Bien sûr, de façon évidente, c'est d'augmenter le don. C'est très inquiétant parce qu'on est à plus de 30% de refus en France. Si ces 30% n'existaient pas, on peut dire qu'on n'aurait quasi plus d'attente.
4: Un message à ceux qui nous écoutent ?
7: Vous, citoyens, faites part de votre choix à votre famille, à votre entourage, pour que, au cas où il vous arrive quelque chose, on sache et que les familles n'aient pas cette difficulté de se prononcer sur cette question.
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1: Bonjour à tous. L'affaire Liana et ses poursuites politiques au lendemain des révélations sur les défaillances de l'État dans le suivi du suspect. La pression est montée d'un cran autour des gardes des Sceaux, de la gauche au Rassemblement National. Plusieurs responsables ont réclamé la démission de Gérald Darmanin. Le Premier ministre Sébastien Lecornu a aussitôt réaffirmé sa confiance dans l'action du ministre, renvoyant l'opposition à ce qu'il a qualifié de calcul politique. Et pour mémoire, le corps de cette collégienne de 11 ans disparue fin mai dans le Gers avait été retrouvé début juin et la mère de la fillette a porté plainte contre l'État pour faute lourde. Selon un sondage publié hier, 39% des Français se disent favorables au départ du ministre, 59% y sont opposés. Et puis autre temps fort, la chaleur s'installe dans le pays. Une masse d'air très chaude a gagné la France depuis hier, avec déjà 30 degrés jusqu'au bord de la Loire et des pointes au-delà de 35 dans le sud. Et ce n'est qu'un début. Un dôme de chaleur se met en place dimanche avec des températures qui pourraient approcher 40 degrés dans le sud du pays en début de semaine. Les autorités sanitaires appellent à la vigilance, en particulier pour les personnes âgées les plus fragiles. Après un printemps déjà marqué comme le plus chaud depuis 1900, plusieurs départements du sud pourraient être placés en vigilance dans les prochaines heures. Du côté des faits divers, un grave accident de la route a endeuillé la Haute-Savoie hier matin à Saint-Trier. Une collision entre deux motos et une voiture a coûté la vie à une femme. 3 autres personnes ont été grièvement blessées et évacuées en urgence absolue, dont une par hélicoptère. La circulation a été interrompue sur la départementale et une enquête a été ouverte pour déterminer les circonstances du drame. Et puis on apprend également que le sort du journaliste français Christophe Glaize revient au premier plan. Détenu en Algérie depuis un an et condamné à 7 ans de prison, il vient de recevoir une accréditation symbolique de la FIFA pour la Coupe du Monde. Les défenseurs de la liberté de la presse réclament une grâce présidentielle, mais les autorités françaises reconnaissent qu'aucune date de libération ne peut être avancée à ce stade. Et du côté de l'économie, le groupe Air France KLM entretient le mystère sur son futur nom. Son directeur général Benjamin Smith a confirmé l'intégration prochaine de la compagnie scandinave SAS, tout en démentant la rumeur d'un passage sous la marque Blue Group. Le changement ne concernerait que la maison mère et non les compagnies elles-mêmes. Et enfin, côté culture, la gastronomie française est à l'honneur. Le chef César Troigros, sacré cuisinier de l'année par le Goemio, incarne la transmission d'une dynastie, devenant le 3e de sa lignée à recevoir cette distinction après son grand-père et son père. C'est la fin de cette édition. Passez un excellent dimanche sur votre radio.
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8: Le Top Hit Memory de cette journée nous amène en 2009 avec le magnifique

la fin des années 2000. Une chanson écrite donc et composée par Florian Pépuis, plus connu sous le nom de Peps. Et pourtant, le succès n'a pas été immédiat pour le chanteur. Après s'être vu éconduit par tous les labels à Paris et avoir autoproduit cette chanson, c'est grâce à son succès sur Internet et sur certaines radios indépendantes que Peps a noué avec le succès avec cette chanson qui s'est classée numéro 1 du top single des meilleures ventes en France durant 2 semaines. Liberta, Peps, voici le top hit memory de cette journée. Tu sais

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1: Bonjour à tous. À Herliana, Sébastien Lecornu estime que la réponse de ce qu'il qualifie de fait de société doit être intégrale. Le Premier ministre s'est exprimé dans un entretien aux Parisiens. Il ne pense pas qu'une unique loi pourrait facilement tout régler. Pour lui, beaucoup de mesures doivent être prises par voie réglementaire, très en amont des discussions sur ce texte. Sécurité, le porte-avions Charles de Gaulle quitte la Méditerranée orientale et sera remplacé par le porte-hélicoptère Mistral. Et ce parce que le porte-avions rentre dans une phase de réparation prévue bien avant son déploiement au Moyen-Orient. Une source militaire a précisé que la frégate de défense aérienne qui accompagnait le Charles de Gaulle sera elle-même remplacée par un navire similaire. Justice, Patrick Bruel est visé par de nouvelles plaintes pour viol, tentative de viol et agression sexuelle. Elles ont été déposées vendredi au tribunal de Nanterre. L'une d'elles dénonce des faits qui se seraient produits en octobre 2007 en marge de la venue du chanteur au festival du film de La Réunion. L'autre évoque des faits qui auraient eu lieu en 2012. Limitation de la durée des arrêts de travail. L'ancien président du syndicat des médecins libéraux estime que c'est plutôt le management des entreprises qui doit être revu. Il a rappelé que la charge ne doit pas être portée uniquement sur les salariés. Et ce, alors que le décret limitant la durée des arrêts à un mois pour une première prescription a été publié au Journal officiel. Politique. Les Suisses sont appelés aujourd'hui à voter une initiative anti-immigration proposant de plafonner la population à 10 millions d'habitants d'ici 2050. Et ce alors que le pays en compte actuellement 9,5 millions. Les étrangers représentent plus d'un quart de la population en Suisse. Les partisans de l'initiative estiment que le pays n'est pas extensible. Cinéma, Steven Spielberg aurait voulu réaliser James Bond par le passé, mais les producteurs ont toujours refusé. C'est ce qu'il a déclaré sur un podcast. Il a tenté de le faire à plusieurs reprises sans succès, et aujourd'hui c'est trop tard. Le réalisateur a indiqué que si on le contactait, il refuserait et dirait aux producteurs qu'ils n'ont pas les moyens de le payer.
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3: La météo pour ce lundi, le beau temps persiste avec une chaleur modérée au nord mais toujours assez forte au sud. Les températures pour ce lundi matin, 12 degrés sur Lille et Strasbourg, 13 degrés à Paris et Orléans, 13 degrés également pour Cherbourg, 15 à Lyon, 17 degrés sur Nice et Brest, 19 à Ajaccio et Biarritz, 20 degrés pour Toulouse, Perpignan et Bordeaux. Et pour ce lundi après-midi, notez entre 22 et 24 degrés sur la moitié nord. Il fera 22 dans le Grand Est, 24 sur la Normandie et la Bretagne, 24 également sur l'Île-de-France. Dans la moitié sud, entre 26 et 32 degrés. Il fera 26 dans la vallée du Rhône et sur la Corse, 27 à 29 degrés le long de la Méditerranée, entre 27 et 32 sur la Nouvelle-Aquitaine et 32 degrés sur l'Occitanie.
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5: Bonjour à tous. Mondial de football et Brésil-Maroc. Le premier choc de ce mondial se termine par un match nul avec un but partout. Les Lions de l'Atlas ont ouvert le score aujourd'hui avant l'égalisation de Vinicius. La première place reste toujours à prendre au centre du groupe C. Il comprend ces deux pays ainsi que l'Écosse et Haïti. L'Écosse a d'ailleurs battu Haïti 1-0 ce dimanche. Et les matchs se poursuivent aujourd'hui. L'Allemagne affrontera le Curaçao à 19h, tandis que les Pays-Bas joueront contre le Japon à 21h. La Côte d'Ivoire jouera demain contre l'Équateur à 1h du matin. La Suède affrontera la Tunisie à 4h. L'Espagne et le Cap-Vert se rencontreront à 18h. Et la journée se terminera par la rencontre entre la Belgique et l'Égypte à 21h. La France fera son entrée dans la compétition mardi face au Sénégal à 21h. Basket, les Knicks ont été sacrés en NBA. C'est une première pour l'équipe depuis 1973. Elle a ainsi battu les Spurs de Wembanyama hier. Les Texans doivent d'ailleurs s'en mordre les doigts puisqu'ils ont eu l'occasion d'arracher la victoire une bonne partie de la rencontre avant de sombrer dans le dernier quart-temps. Barrage de top 14, le Racing 92 s'est imposé face à Pau et rejoint le stade toulousain en demi-finale. Score final 33 à 31. Les matchs sont attendus encore aujourd'hui. Le stade français jouera contre la Rochelle en barrage à 21h05. Et avant ça, Provence Rugby affrontera Perpignan à 18h. Tennis, Adrian Manarino a écrit l'histoire du tennis français. Il a dépassé Richard Gasquet au nombre de victoires sur gazon vendredi. Il affiche 76 victoires au compteur. Parmi les joueurs en activité, il n'y a presque que Novak Djokovic qui compte plus de victoires sur gazon. Manarino a enchaîné 3 victoires à Bois-le-Duc, ce qui lui permet d'atteindre cette position. Cyclisme, Paul Sexas présente son mea culpa après sa chute. Il a reconnu ses torts dans cette déconvenue qui a obligé son équipe à batailler hier plus de 60 km en Auvergne-Rhône-Alpes pour le ramener dans le groupe des favoris. Le sportif sera par ailleurs le plus jeune coureur à prendre le départ du Tour de France depuis 1937.
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6: Donner ses organes pour sauver des vies ou offrir son corps à la science pour faire avancer la médecine, deux démarches altruistes mais différentes. Le docteur Julien Rogier, médecin anesthésiste réanimateur, responsable des prélèvements d'organes et tissus au CHU de Bordeaux, nous éclaire sur cette distinction essentielle.
7: Le don d'organes est un prélèvement à visée thérapeutique directement pour sauver des vies. Le don du corps à la science est un don indirect pour sauver des vies. Il sert par exemple pour essentiellement des dissections pour les futurs médecins. Le don du corps à la science, il faut l'anticiper et passer un contrat avec un laboratoire d'anatomie. Votre corps est rapatrié dans ce laboratoire après votre décès. Le don d'organes, on est tous donneurs, sauf si on s'y opposait de son vivant. Mais ce que l'on recommande actuellement, c'est d'en parler à ses proches et dire qu'on est donneur d'organes. C'est beaucoup plus simple si un jour vous êtes en situation de pouvoir donner. Ces deux types de dons sont extrêmement importants, mais différents. À titre personnel, je pense qu'il vaut mieux choisir le don d'organes pour greffe. Il est beaucoup plus rare et il permet de sauver de nombreuses vies. Et c'est important d'en parler de son vivant à ses proches. Et je rappelle que ce type de don sauve de très nombreuses vies.
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1: Bonjour à tous. L'affaire Liana et ses poursuites politiques au lendemain des révélations sur les défaillances de l'État dans le suivi du suspect. La pression est montée d'un cran autour des gardes des Sceaux, de la gauche au Rassemblement National. Plusieurs responsables ont réclamé la démission de Gérald Darmanin. Le Premier ministre Sébastien Lecornu a aussitôt réaffirmé sa confiance dans l'action du ministre, renvoyant l'opposition à ce qu'il a qualifié de calcul politique. Et pour mémoire, le corps de cette collégienne de 11 ans disparue fin mai dans le Gers avait été retrouvé début juin et la mère de la fillette a porté plainte contre l'État pour faute lourde. Selon un sondage publié hier, 39% des Français se disent favorables au départ du ministre, 59% y sont opposés. Et puis autre temps fort, la chaleur s'installe dans le pays. Une masse d'air très chaude a gagné la France depuis hier, avec déjà 30 degrés jusqu'au bord de la Loire et des pointes au-delà de 35 dans le sud. Et ce n'est qu'un début. Un dôme de chaleur se met en place dimanche avec des températures qui pourraient approcher 40 degrés dans le sud du pays en début de semaine. Les autorités sanitaires appellent à la vigilance, en particulier pour les personnes âgées les plus fragiles. Après un printemps déjà marqué comme le plus chaud depuis 1900, plusieurs départements du Sud pourrait être placé en vigilance dans les prochaines heures. Du côté des faits divers, un grave accident de la route a endeuillé la Haute-Savoie hier matin à Saint-Triest. Une collision entre deux motos et une voiture a coûté la vie à une femme. Trois autres personnes ont été grièvement blessées et évacuées en urgence absolue, dont une par hélicoptère. La circulation a été interrompue sur la départementale et une enquête a été ouverte pour déterminer les circonstances du drame. Et puis on apprend également que le sort du journaliste français Christophe Glaize revient au premier plan. Détenu en Algérie depuis un an et condamné à 7 ans de prison, il vient de recevoir une accréditation symbolique de la FIFA pour la Coupe du Monde. Les défenseurs de la liberté de la presse réclament une grâce présidentielle, mais les autorités françaises reconnaissent qu'aucune date de libération ne peut être avancée à ce stade. Et du côté de l'économie, le groupe Air France KLM entretient le mystère sur son futur nom. Son directeur général Benjamin Smith a confirmé l'intégration prochaine de la compagnie scandinave SAS, tout en démentant la rumeur d'un passage sous la marque Blue Group. Le changement ne concernerait que la maison mère et non les compagnies elles-mêmes. Et enfin, côté culture, la gastronomie française est à l'honneur. Le chef César Troigros, sacré cuisinier de l'année par le Goemio, incarne la transmission d'une dynastie, devenant le troisième de sa lignée à recevoir cette distinction après son grand-père et son père. C'est la fin de cette édition. Passez un excellent dimanche sur votre radio.
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8: Le Top Hit Memory de cette journée nous amène en 2009 avec le magnifique

des années 2000. Une chanson écrite donc et composée par Florian Pépuis, plus connu sous le nom de Peps. Et pourtant, le succès n'a pas été immédiat pour le chanteur. Après s'être vu éconduit par tous les labels à Paris et avoir autoproduit cette chanson, c'est grâce à son succès sur Internet et sur certaines radios indépendantes que Peps a noué avec le succès avec cette chanson qui s'est classée numéro 1 du top single des meilleures ventes en France durant 2 semaines. Liberta, Peps, voici le top hit memory de cette journée.

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1: Bonjour à tous. À Herliana, Sébastien Lecornu estime que la réponse de ce qu'il qualifie de fait de société doit être intégrale. Le Premier ministre s'est exprimé dans un entretien au Parisien. Il ne pense pas qu'une unique loi pourrait facilement tout régler. Pour lui, beaucoup de mesures doivent être prises par voie réglementaire, très en amont des discussions sur ce texte. Sécurité, le porte-avions Charles de Gaulle quitte la Méditerranée orientale et sera remplacé par le porte-hélicoptère Mistral. Et ce parce que le porte-avions rentre dans une phase de réparation prévue bien avant son déploiement au Moyen-Orient. Une source militaire a précisé que la frégate de défense aérienne qui accompagnait le Charles de Gaulle sera elle-même remplacée par un navire similaire. Justice, Patrick Bruel est visé par de nouvelles plaintes pour viol, tentative de viol et agression sexuelle. Elles ont été déposées vendredi au tribunal de Nanterre. L'une d'elles dénonce des faits qui se seraient produits en octobre 2007 en marge de la venue du chanteur au festival du film de La Réunion. L'autre évoque des faits qui auraient eu lieu en 2012. Limitation de la durée des arrêts de travail. L'ancien président du syndicat des médecins libéraux estime que c'est plutôt le management des entreprises qui doit être revu. Il a rappelé que la charge ne doit pas être portée uniquement sur les salariés. Et ce, alors que le décret limitant la durée des arrêts à un mois pour une première prescription a été publié au Journal officiel. Politique. Les Suisses sont appelés aujourd'hui à voter une initiative anti-immigration proposant de plafonner la population à 10 millions d'habitants d'ici 2050. Et ce alors que le pays en compte actuellement 9,5 millions. Les étrangers représentent plus d'un quart de la population en Suisse. Les partisans de l'initiative estiment que le pays n'est pas extensible. Cinéma, Steven Spielberg aurait voulu réaliser James Bond par le passé, mais les producteurs ont toujours refusé. C'est ce qu'il a déclaré sur un podcast. Il a tenté de le faire à plusieurs reprises sans succès, et aujourd'hui c'est trop tard. Le réalisateur a indiqué que si on le contactait, il refuserait et dirait aux producteurs qu'ils n'ont pas les moyens de le payer.
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3: La météo pour ce lundi, le beau temps persiste avec une chaleur modérée au nord mais toujours assez forte au sud. Les températures pour ce lundi matin, 12 degrés sur Lille et Strasbourg, 13 degrés à Paris et Orléans, 13 degrés également pour Cherbourg, 15 à Lyon, 17 degrés sur Nice et Brest, 19 à Ajaccio et Biarritz, 20 degrés pour Toulouse, Perpignan et Bordeaux. Et pour ce lundi après-midi, notez entre 22 et 24 degrés sur la moitié nord. Il fera 22 dans le Grand Est, 24 sur la Normandie et la Bretagne, 24 également sur l'Île-de-France, dans la moitié sud, entre 26 et 32 degrés. Il fera 26 dans la vallée du Rhône et sur la Corse, 27 à 29 degrés le long de la Méditerranée, entre 27 et 32 sur la Nouvelle-Aquitaine et 32 degrés sur l'Occitanie.
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5: Bonjour à tous. Mondial de football et Brésil-Maroc. Le premier choc de ce mondial se termine par un match nul avec un but partout. Les Lions de l'Atlas ont ouvert le score aujourd'hui avant l'égalisation de Vinicius. La première place reste toujours à prendre au sein du groupe C. Il comprend ces deux pays ainsi que l'Écosse et Haïti. L'Écosse a d'ailleurs battu Haïti 1-0 ce dimanche. Et les matchs se poursuivent aujourd'hui. L'Allemagne affrontera le Curaçao à 19h, tandis que les Pays-Bas joueront contre le Japon à 21h. La Côte d'Ivoire jouera demain contre l'Équateur à 1h du matin. La Suède affrontera la Tunisie à 4h. L'Espagne et le Cap-Vert se rencontreront à 18h. Et la journée se terminera par la rencontre entre la Belgique et l'Égypte à 21h. La France fera son entrée dans la compétition mardi face au Sénégal à 21h. Basket, les Knicks ont été sacrés en NBA. C'est une première pour l'équipe depuis 1973. Elle a ainsi battu les Spurs de Wembanyama hier. Les Texans doivent d'ailleurs s'en mordre les doigts puisqu'ils ont eu l'occasion d'arracher la victoire une bonne partie de la rencontre avant de sombrer dans le dernier quart-temps. Barrage de top 14, le Racing 92 s'est imposé face à Pau et rejoint le stade toulousain en demi-finale. Score final 33-31. Les matchs sont attendus encore aujourd'hui. Le stade français jouera contre la Rochelle en barrage à 21h05. Et avant ça, Provence Rugby affrontera Perpignan à 18h. Tennis, Adrian Manarino a écrit l'histoire du tennis français. Il a dépassé Richard Gasquet au nombre de victoires sur gazon vendredi. Il affiche 76 victoires au compteur. Parmi les joueurs en activité, il n'y a presque que Novak Djokovic qui compte plus de victoires sur gazon. Manarino a enchaîné 3 victoires à Bois-le-Duc, ce qui lui permet d'atteindre cette position. Cyclisme, Paul Sexas présente son mea culpa après sa chute. Il a reconnu ses torts dans cette déconvenue qui a obligé son équipe à batailler hier plus de 60 km en Auvergne-Rhône-Alpes pour le ramener dans le groupe des favoris. Le sportif sera par ailleurs le plus jeune coureur à prendre le départ du Tour de France depuis 1937.
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6: Depuis 2023, plus de 1300 greffes de foie sont réalisées par an en France, sauvant des vies et redonnant espoir à des patients en situation critique. Aujourd'hui, découvrons l'histoire d'Éric Bulle-Haussmann, un patient qui a fait face à l'adversité avec courage et détermination.
7: Quand j'étais jeune, à 23 ans, j'ai fait une hépatite et ensuite j'ai commencé à
0: 13 heures.
7: Ce qu'on appelle une NASH, non-alcoolique stéatose hépatique, la fameuse maladie du foie gras. Et je suis passé de 63 kilos à 143 kilos à l'âge de 57 ans. Je suis passé en insuffisance hépatique sévère. Le pronostic était d'une survie de 3 semaines. Très court, on pense beaucoup à beaucoup de choses. Et j'ai eu la chance d'avoir un donneur qui m'a permis d'être greffé en extrême urgence. Aujourd'hui, je suis content d'être vivant. Je remercie tous les jours cette famille de donneurs et ce donneur.
6: Éric, pourquoi c'est important de parler du don d'organes ?
7: C'est capital d'en parler entre ses proches. Tout le monde croit qu'avec la législation, on est tous donneurs. Mais c'est pas aussi simple que ça. Parce que pour être donneur d'organes, il faut être en mort encéphalique. C'est en général des morts brutales. Et les proches ne sont pas prêts à ça. Et si jamais ils n'en ont parlé avant, c'est très compliqué de ne pas dire non parce qu'on a peur. Et aujourd'hui, si tout le monde pouvait en parler, on diminuerait ce taux de refus.
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1: Bonjour, bonjour à tous. L'affaire Liana et ses poursuites politiques au lendemain des révélations sur les défaillances de l'État dans le suivi du suspect. La pression est montée d'un cran autour des gardes des Sceaux, de la gauche au Rassemblement National. Plusieurs responsables ont réclamé la démission de Gérald Darmanin. Le Premier ministre Sébastien Lecornu a aussitôt réaffirmé sa confiance dans l'action du ministre, renvoyant l'opposition à ce qu'il a qualifié de calcul politique. Et pour mémoire, le corps de cette collégienne de 11 ans disparue fin mai dans le Gers avait été retrouvé début juin. Et la mère de la fillette a porté plainte contre l'État pour faute lourde. Selon un sondage publié hier, 39% des Français se disent favorables au départ du ministre. 59% y sont opposés. Et puis autre temps fort, la chaleur s'installe dans le pays. Une masse d'air très chaude a gagné la France depuis hier, avec déjà 30 degrés jusqu'au bord de la Loire et des pointes au-delà de 35 dans le sud. Et ce n'est qu'un début. Un dôme de chaleur se met en place dimanche avec des températures qui pourraient approcher 40 degrés dans le sud du pays en début de semaine. Les autorités sanitaires appellent à la vigilance, en particulier pour les personnes âgées les plus fragiles. Après un printemps déjà marqué comme le plus chaud depuis 1900, plusieurs départements du sud pourraient être placés en vigilance dans les prochaines heures. Du côté des faits divers, un grave accident de la route a endeuillé la Haute-Savoie hier matin à Saint-Trier. Une collision entre deux motos et une voiture a coûté la vie à une femme. Trois autres personnes ont été grièvement blessées et évacuées en urgence absolue, dont une par hélicoptère. La circulation a été interrompue sur la départementale et une enquête a été ouverte pour déterminer les circonstances du drame. Et puis on apprend également que le sort du journaliste français Christophe Glaize revient au premier plan. Détenu en Algérie depuis un an et condamné à 7 ans de prison, il vient de recevoir une accréditation symbolique de la FIFA pour la Coupe du Monde. Les défenseurs de la liberté de la presse réclament une grâce présidentielle, mais les autorités françaises reconnaissent qu'aucune date de libération ne peut être avancée à ce stade. Et du côté de l'économie, le groupe Air France KLM entretient le mystère sur son futur nom. Son directeur général Benjamin Smith a confirmé l'intégration prochaine de la compagnie scandinave SAS, tout en démentant la rumeur d'un passage sous la marque Blue Group. Le changement ne concernerait que la maison mère et non les compagnies elles-mêmes. Et enfin, côté culture, la gastronomie française est à l'honneur. Le chef César Troisgros, sacré cuisinier de l'année par le Go et Mio, incarne la transmission d'une dynastie, devenant le troisième de sa lignée à recevoir cette distinction après son grand-père et son père. C'est la fin de cette édition. Passez un excellent dimanche sur votre radio.
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8: Le Top Hit Memory de cette journée nous amène en 2009 avec le magnifique

des années 2000. Une chanson écrite donc et composée par Florian Pépuis, plus connu sous le nom de Peps. Et pourtant, le succès n'a pas été immédiat pour le chanteur. Après s'être vu éconduit par tous les labels à Paris et avoir autoproduit cette chanson, c'est grâce à son succès sur Internet et sur certaines radios indépendantes que Peps a noué avec le succès avec cette chanson qui s'est classée numéro 1 du top single des meilleures ventes en France durant 2 semaines. Liberta, Peps, voici le top hit memory de cette journée. Tu sais que...

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1: Bonjour à tous. Examen. Le ministre de l'Éducation nationale souhaite que plus aucun examen ne se déroule l'après-midi, et ce en raison des risques de forte chaleur. Édouard Geffray a fait cette déclaration aujourd'hui, à la veille de l'épreuve de philosophie pour le bac. Les chaleurs sont attendues la semaine prochaine et elles perturbent régulièrement le bon déroulement des examens. Le ministre a précisé qu'il pourrait toujours se tenir de 8h à midi. Météo dans 6 départements du sud-ouest et de l'ouest de la France. Les conditions entraînent un danger élevé de feux de forêt. Le niveau de danger est orange dans l'Aude, l'Hérault, le Gard, le Vaucluse, la Charente-Maritime et les Deux-Sèvres. L'état de sécheresse de la végétation et la chaleur favorisent les départs de feux. Plusieurs départements ont pris des dispositions. Présidentielle de 2027, Raphaël Glucksmann dévoile son programme pendant un premier meeting.

0: La météo pour ce lundi, le beau temps persiste avec une chaleur modérée au nord mais toujours assez forte au sud. Les températures pour ce lundi matin, 12 degrés sur Lille et Strasbourg, 13 degrés à Paris et Orléans, 13 degrés également pour Cherbourg, 15 à Lyon, 17 degrés sur Nice et Brest, 19 à Ajaccio et Biarritz, 20 degrés pour Toulouse, Perpignan et Bordeaux. Et pour ce lundi après-midi, notez entre 22 et 24 degrés sur la moitié nord. Il fera 22 dans le Grand Est, 24 sur la Normandie et la Bretagne, 24 également sur l'Île-de-France, dans la moitié sud, entre 26 et 32 degrés. Il fera 26 dans la vallée du Rhône et sur la Corse, 27 à 29 degrés le long de la Méditerranée, entre 27 et 32 sur la Nouvelle-Aquitaine et 32 degrés sur l'Occitanie.
1: 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Bonjour à tous, mondial de football et Brésil-Maroc. Le premier choc de ce mondial se termine par un match nul avec un but partout. Les Lions de l'Atlas ont ouvert le score aujourd'hui avant l'égalisation de Vinicius. La première place reste toujours à prendre au sein du groupe C. Il comprend ces deux pays ainsi que l'Écosse et Haïti. L'Écosse a d'ailleurs battu Haïti 1-0 ce dimanche. Et les matchs se poursuivent aujourd'hui. L'Allemagne affrontera le Curaçao à 19h, tandis que les Pays-Bas joueront contre le Japon à 21h. La Côte d'Ivoire jouera demain contre l'Équateur à 1h du matin. La Suède affrontera la Tunisie à 4h. L'Espagne et le Cap-Vert se rencontreront à 18h. Et la journée se terminera par la rencontre entre la Belgique et l'Égypte à 21h. La France fera son entrée dans la compétition mardi face au Sénégal à 21h. Basket, les Knicks ont été sacrés en NBA. C'est une première pour l'équipe depuis 1973. Elle a ainsi battu les Spurs de Wembanyama hier. Les Texans doivent d'ailleurs s'en mordre les doigts puisqu'ils ont eu l'occasion d'arracher la victoire une bonne partie de la rencontre avant de sombrer dans le dernier quart-temps. Barrage de top 14, le Racing 92 s'est imposé face à Pau et rejoint le stade toulousain en demi-finale. Score final 33 à 31. Les matchs sont attendus encore aujourd'hui. Le stade français jouera contre la Rochelle en barrage à 21h05. Et avant ça, Provence Rugby affrontera Perpignan à 18h. Tennis, Adrian Manarino a écrit l'histoire du tennis français. Il a dépassé Richard Gasquet au nombre de victoires sur gazon vendredi. Il affiche 76 victoires au compteur. Parmi les joueurs en activité, il n'y a presque que Novak Djokovic qui compte plus de victoires sur gazon. Manarino a enchaîné 3 victoires à Bois-le-Duc, ce qui lui permet d'atteindre cette position. Cyclisme, Paul Sexas présente son mea culpa après sa chute. Il a reconnu ses torts dans cette déconvenue qui a obligé son équipe à batailler hier plus de 60 km en Auvergne-Rhône-Alpes pour le ramener dans le groupe des favoris. Le sportif sera par ailleurs le plus jeune coureur à prendre le départ du Tour de France depuis 1937.
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4: À quoi faut-il penser quand on est confronté à cette situation ?
5: 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Parce qu'en fait, au moment où on parle de don d'organes, c'est terrible, c'est une mort soudaine. Et donc si on n'en a pas parlé avant, on pense que c'est mieux qu'il garde ses organes. 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
6: Bonjour à tous. L'affaire Liana et ses poursuites politiques au lendemain des révélations sur les défaillances de l'État dans le suivi du suspect. La pression est montée d'un cran autour des gardes des Sceaux, de la gauche au Rassemblement national. Plusieurs responsables ont réclamé la démission de Gérald Darmanin. Le Premier ministre Sébastien Lecornu a aussitôt réaffirmé sa confiance dans l'action du ministre, renvoyant l'opposition à ce qu'il a qualifié de calcul politique. Et pour mémoire, le corps de cette collégienne de 11 ans disparue fin mai dans le Gers avait été retrouvé début juin et la mère de la fillette a porté plainte contre l'État pour faute lourde. Selon un sondage publié hier, 39% des Français se disent favorables au départ du ministre, 59% y sont opposés. Et puis autre temps fort, la chaleur s'installe dans le pays. Une masse d'air très chaude a gagné la France depuis hier, avec déjà 30 degrés jusqu'au bord de la Loire et des pointes au-delà de 35 dans le sud. Et ce n'est qu'un début, un dôme de chaleur se met en place dimanche avec des températures qui pourraient approcher 40 degrés dans le sud du pays en début de semaine. Les autorités sanitaires appellent à la vigilance, en particulier pour les personnes âgées les plus fragiles. Après un printemps déjà marqué comme le plus chaud depuis 1900, plusieurs départements du sud pourraient être placés en vigilance dans les prochaines heures. Du côté des faits divers, un grave accident de la route a endeuillé la Haute-Savoie hier matin à Saint-Trier. Une collision entre deux motos et une voiture a coûté la vie à une femme. Trois autres personnes ont été grièvement blessées et évacuées en urgence absolue, dont une par hélicoptère. La circulation a été interrompue sur la départementale et une enquête a été ouverte pour déterminer les circonstances du drame. Et puis on apprend également que le sort du journaliste français Christophe Glaize revient au premier plan. Détenu en Algérie depuis un an et condamné à 7 ans de prison, il vient de recevoir une accréditation symbolique de la FIFA pour la Coupe du Monde. Les défenseurs de la liberté de la presse réclament une grâce présidentielle, mais les autorités françaises reconnaissent qu'aucune date de libération ne peut être avancée à ce stade. Et du côté de l'économie, le groupe Air France KLM entretient le mystère sur son futur nom. Son directeur général Benjamin Smith a confirmé l'intégration prochaine de la compagnie scandinave SAS, tout en démentant la rumeur d'un passage sous la marque Blue Group. Le changement ne concernerait que la maison mère et non les compagnies elles-mêmes. Et enfin, côté culture, la gastronomie française est à l'honneur. Le chef César Troisgros, sacré cuisinier de l'année par le Goemio, incarne la transmission d'une dynastie, devenant le troisième de sa lignée à recevoir cette distinction après son grand-père et son père. C'est la fin de cette édition. Passez un excellent dimanche sur votre radio.
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7: Le Top Hit Memory de cette journée nous amène en 2009 avec le magnifique Libertad.

des années 2000. Une chanson écrite donc et composée par Florian Pépuis, plus connu sous le nom de Peps. Et pourtant, le succès n'a pas été immédiat pour le chanteur. Après s'être vu éconduit par tous les labels à Paris et avoir autoproduit cette chanson, c'est grâce à son succès sur Internet et sur certaines radios indépendantes que Peps a noué avec le succès avec cette chanson qui s'est classée numéro 1 du top single des meilleures ventes en France durant 2 semaines. Liberta, Peps, voici le top hit memory de cette journée. Tu sais

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1: Bonjour à tous. Examen. Le ministre de l'Éducation nationale souhaite que plus aucun examen ne se déroule l'après-midi, et ce en raison des risques de forte chaleur. Édouard Geffray a fait cette déclaration aujourd'hui, à la veille de l'épreuve de philosophie pour le bac. Les chaleurs sont attendues la semaine prochaine et elles perturbent régulièrement le bon déroulement des examens. Le ministre a précisé qu'il pourrait toujours se tenir de 8h à midi. Météo dans 6 départements du sud-ouest et de l'ouest de la France. Les conditions entraînent un danger élevé de feux de forêt. Le niveau de danger est orange dans l'Aude, l'Hérault, le Gard, le Vaucluse, la Charente-Maritime et les Deux-Sèvres. L'état de sécheresse de la végétation et la chaleur favorisent les départs de feux.

0: à Ajaccio et Biarritz, 20 degrés pour Toulouse, Perpignan et Bordeaux. Et pour ce lundi après-midi, notez entre 22 et 24 degrés sur la moitié nord. Il fera 22 dans le Grand Est, 24 sur la Normandie et la Bretagne, 24 également sur l'Île-de-France. Dans la moitié sud, entre 26 et 32 degrés. Il fera 26 dans la vallée du Rhône et sur la Corse, 27 à 29 degrés le long de la Méditerranée, entre 27 et 32 sur la Nouvelle-Aquitaine et 32 degrés sur l'Occitanie.
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2: Bonjour à tous, mondial de football et Brésil-Maroc. Le premier choc de ce mondial se termine par un match nul avec un but partout. Les Lions de l'Atlas ont ouvert le score aujourd'hui avant l'égalisation de Vinicius. La première place reste toujours à prendre au sein du groupe C. Il comprend ces deux pays ainsi que l'Écosse et Haïti. L'Écosse a d'ailleurs battu Haïti 1-0 ce dimanche. Et les matchs se poursuivent aujourd'hui. L'Allemagne affrontera le Curaçao à 19h, tandis que les Pays-Bas joueront contre le Japon à 21h. La Côte d'Ivoire jouera demain contre l'Équateur à 1h du matin. La Suède affrontera la Tunisie à 4h. L'Espagne et le Cap-Vert se rencontreront à 18h. Et la journée se terminera par la rencontre entre la Belgique et l'Égypte à 21h. La France fera son entrée dans la compétition mardi face au Sénégal à 21h. Basket, les Knicks ont été sacrés en NBA. C'est une première pour l'équipe depuis 1973. Elle a ainsi battu les Spurs de Wembanyama hier. Les Texans doivent d'ailleurs s'en mordre les doigts puisqu'ils ont eu l'occasion d'arracher la victoire une bonne partie de la rencontre avant de sombrer dans le dernier carton. Barrage de top 14, le Racing 92 s'est imposé face à Pau et rejoint le stade toulousain en demi-finale. Score final 33 à 31. Les matchs sont attendus encore aujourd'hui. Le stade français jouera contre la Rochelle en barrage à 21h05 et avant ça, Provence Rugby affrontera Perpignan à 18h. Tennis, Adrian Manarino a écrit l'histoire du tennis français. Il a dépassé Richard Gasquet au nombre de victoires sur gazon vendredi. Il affiche 76 victoires au compteur. Parmi les joueurs en activité, il n'y a presque que Novak Djokovic qui compte plus de victoires sur gazon. Manarino a enchaîné 3 victoires à Bois-le-Duc, ce qui lui permet d'atteindre cette position. Cyclisme, Paul Sexas présente son mea culpa après sa chute. Il a reconnu ses torts dans cette déconvenue qui a obligé son équipe à batailler hier plus de 60 km en Auvergne-Rhône-Alpes pour le ramener dans le groupe des favoris. Le sportif sera par ailleurs le plus jeune coureur à prendre le départ du Tour de France depuis 1937.
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4: Le don d'organes est un acte de solidarité qui sauve des vies. Mais que dit la loi en France ? Professeur Tsimaratos, vous êtes directeur général adjoint chargé de la politique médicale et scientifique à l'Agence de la biomédecine. Quels sont les principes légaux qui encadrent cette pratique ?
5: Les 3 grands principes sont le consentement présumé, la gratuité du don et l'anonymat entre le donneur et le receveur, sauf lorsqu'il s'agit d'un don du vivant. Ainsi, en France, nous sommes tous donneurs présumés, à moins d'avoir exprimé le contraire pendant qu'on était vivant. Le don d'organes est un acte de générosité et de solidarité. La loi interdit toute rémunération en contrepartie. L'anonymat préserve la famille du donneur et celle du receveur. Et lorsqu'il faut exprimer son refus, le principal moyen est de s'inscrire sur un registre qui est tenu par l'Agence de la biomédecine. Il est également possible de s'assurer que ses organes ne seront pas prélevés si on en a parlé à ses proches. Ce sont les proches qui seront contactés par l'équipe médicale au moment du décès et qui témoigneront.
4: En conclusion, professeur, un message à ceux qui nous écoutent.
5: Parler du don d'organes, c'est parler de la vie. Pour que davantage de patients en attente puissent être greffés, il existe un moyen simple, dire à ses proches qu'on est donneur. En parler une fois suffit et c'est une discussion qu'on n'oublie jamais.
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6: Bonjour à tous. L'affaire Liana et ses poursuites politiques au lendemain des révélations sur les défaillances de l'État dans le suivi du suspect. La pression est montée d'un cran autour des gardes des Sceaux, de la gauche au Rassemblement national. Plusieurs responsables ont réclamé la démission de Gérald Darmanin. Le Premier ministre Sébastien Lecornu a aussitôt réaffirmé sa confiance dans l'action du ministre, renvoyant l'opposition à ce qu'il a qualifié de calcul politique. Et pour mémoire, le corps de cette collégienne de 11 ans disparue fin mai dans le Gers avait été retrouvé début juin et la mère de la fillette a porté plainte contre l'État pour faute lourde. Selon un sondage publié hier, 39% des Français se disent favorables au départ.

0: ministre. 59% y sont opposés. Et puis autre temps fort, la chaleur s'installe dans le pays. Une masse d'air très chaude a gagné la France depuis hier, avec déjà 30 degrés jusqu'au bord de la Loire et des pointes au-delà de 35 dans le sud. Et ce n'est qu'un début, un dôme de chaleur se met en place dimanche avec des températures qui pourraient approcher 40 degrés dans le sud du pays en début de semaine. Les autorités sanitaires appellent à la vigilance, en particulier pour les personnes âgées les plus fragiles. Après un printemps déjà marqué comme le plus chaud depuis 1900, plusieurs départements du Sud pourraient être placés en vigilance dans les prochaines heures. Du côté des faits divers, un grave accident de la route a endeuillé la Haute-Savoie hier matin à Saint-Triest. Une collision entre deux motos et une voiture a coûté la vie à une femme. Trois autres personnes ont été grièvement blessées et évacuées en urgence absolue, dont une par hélicoptère. La circulation a été interrompue sur la départementale et une enquête a été ouverte pour déterminer les circonstances du drame. Et puis on apprend également que le sort du journaliste français Christophe Glaize revient au premier plan. Détenu en Algérie depuis un an et condamné à 7 ans de prison, il vient de recevoir une accréditation symbolique de la FIFA pour la Coupe du Monde. Les défenseurs de la liberté de la presse réclament une grâce présidentielle, mais les autorités françaises reconnaissent qu'aucune date de libération ne peut être avancée à ce stade. Et du côté de l'économie, le groupe Air France KLM entretient le mystère sur son futur nom. Son directeur général Benjamin Smith a confirmé l'intégration prochaine de la compagnie scandinave SAS, tout en démentant la rumeur d'un passage sous la marque Blue Group. Le changement ne concernerait que la maison mère et non les compagnies elles-mêmes. Et enfin, côté culture, la gastronomie française est à l'honneur. Le chef César Troigros, sacré cuisinier de l'année par le Goemio, incarne la transmission d'une dynastie, devenant le troisième de sa lignée à recevoir cette distinction après son grand-père et son père. C'est la fin de cette édition. Passez un excellent dimanche sur votre radio.
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2: Le Top Hit Memory de cette journée nous amène en 2009 avec le magnifique

des années 2000. Une chanson écrite donc et composée par Florian Pépuis, plus connu sous le nom de Peps. Et pourtant, le succès n'a pas été immédiat pour le chanteur. Après s'être vu éconduit par tous les labels à Paris et avoir autoproduit cette chanson, c'est grâce à son succès sur Internet et sur certaines radios indépendantes que Peps a noué avec le succès avec cette chanson qui s'est classée numéro 1 du top single des meilleures ventes en France durant 2 semaines. Liberta, Peps, voici le top hit memory de cette journée. Tu sais que...

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1: Bonjour à tous. Examen. Le ministre de l'Éducation nationale souhaite que plus aucun examen ne se déroule l'après-midi, et ce en raison des risques de forte chaleur. Édouard Geffray a fait cette déclaration aujourd'hui, à la veille de l'épreuve de philosophie pour le bac. Les chaleurs sont attendues la semaine prochaine et elles perturbent régulièrement le bon déroulement des examens. Le ministre a précisé qu'il pourrait toujours se tenir de 8h à midi. Météo dans 6 départements du sud-ouest et de l'ouest de la France. Les conditions entraînent un danger élevé de feux de forêt. Le niveau de danger est orange dans l'Aude, l'Hérault, le Gard, le Vaucluse, la Charente-Maritime et les Deux-Sèvres. L'état de sécheresse de la végétation et la chaleur favorisent les départs de feux. Plusieurs départements ont pris des dispositions. Présidentielle de 2027, Raphaël Glucksmann dévoile son programme pendant un premier meeting.
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3: La météo pour ce lundi, le beau temps persiste avec une chaleur modérée au nord mais toujours assez forte au sud. Les températures pour ce lundi matin, 12 degrés sur Lille et Strasbourg, 13 degrés à Paris et Orléans, 13 degrés également pour Cherbourg, 15 à Lyon, 17 degrés sur Nice et Brest, 19 à Ajaccio et Biarritz, 20 degrés pour Toulouse, Perpignan et Bordeaux. Et pour ce lundi après-midi, notez entre 22 et 24 degrés sur la moitié nord. Il fera 22 dans le Grand Est, 24 sur la Normandie et la Bretagne, 24 également sur l'Île-de-France. Dans la moitié sud, entre 26 et 32 degrés. Il fera 26 dans la vallée du Rhône et sur la Corse, 27 à 29 degrés le long de la Méditerranée, entre 27 et 32 sur la Nouvelle-Aquitaine et 32 degrés sur l'Occitanie.
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5: Bonjour à tous. Mondial de football et Brésil-Maroc. Le premier choc de ce mondial se termine par un match nul avec un but partout. Les Lions de l'Atlas ont ouvert le score aujourd'hui avant l'égalisation de Vinicius. La première place reste toujours à prendre au sein du groupe C. Il comprend ces deux pays ainsi que l'Écosse et Haïti. L'Écosse a d'ailleurs battu Haïti 1-0 ce dimanche. Et les matchs se poursuivent aujourd'hui. L'Allemagne affrontera le Curaçao à 19h, tandis que les Pays-Bas joueront contre le Japon à 21h. La Côte d'Ivoire jouera demain contre l'Équateur à 1h du matin. La Suède affrontera la Tunisie à 4h. L'Espagne et le Cap-Vert se rencontreront à 18h. Et la journée se terminera par la rencontre entre la Belgique et l'Égypte à 21h. La France fera son entrée dans la compétition mardi face au Sénégal à 21h. Basket, les Knicks ont été sacrés en NBA. C'est une première pour l'équipe depuis 1973. Elle a ainsi battu les Spurs de Wembanyama hier. Les Texans doivent d'ailleurs s'en mordre les doigts puisqu'ils ont eu l'occasion d'arracher la victoire une bonne partie de la rencontre avant de sombrer dans le dernier quart-temps. Barrage de top 14, le Racing 92 s'est imposé face à Pau et rejoint le stade toulousain en demi-finale. Score final 33 à 31. Les matchs sont attendus encore aujourd'hui. Le stade français jouera contre la Rochelle en barrage à 21h05. Et avant ça, Provence Rugby affrontera Perpignan à 18h. Tennis, Adrian Manarino a écrit l'histoire du tennis français. Il a dépassé Richard Gasquet au nombre de victoires sur gazon vendredi. Il affiche 76 victoires au compteur. Parmi les joueurs en activité, il n'y a presque que Novak Djokovic qui compte plus de victoires sur gazon. Manarino a enchaîné 3 victoires à Bois-le-Duc, ce qui lui permet d'atteindre cette position. Cyclisme, Paul Sexas présente son mea culpa après sa chute. Il a reconnu ses torts dans cette déconvenue qui a obligé son équipe à batailler hier plus de 60 km en Auvergne-Rhône-Alpes pour le ramener dans le groupe des favoris. Le sportif sera par ailleurs le plus jeune coureur à prendre le départ du Tour de France depuis 1937.
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1: Bonjour à tous. L'affaire Liana et ses poursuites politiques au lendemain des révélations sur les défaillances de l'État dans le suivi du suspect. La pression est montée d'un cran autour des gardes des Sceaux, de la gauche au Rassemblement National. Plusieurs responsables ont réclamé la démission de Gérald Darmanin. Le Premier ministre Sébastien Lecornu a aussitôt réaffirmé sa confiance dans l'action du ministre, renvoyant l'opposition à ce qu'il a qualifié de calcul politique. Et pour mémoire, le corps de cette collégienne de 11 ans disparue fin mai dans le Gers avait été retrouvé début juin et la mère de la fillette a porté plainte contre l'État pour faute lourde. Selon un sondage publié hier, 39% des Français se disent favorables au départ du ministre, 59% y sont opposés. Et puis autre temps fort, la chaleur s'installe dans le pays. Une masse d'air très chaude a gagné la France depuis hier, avec déjà 30 degrés jusqu'au bord de la Loire et des pointes au-delà de 35 dans le sud. Et ce n'est qu'un début. Un dôme de chaleur se met en place dimanche avec des températures qui pourraient approcher 40 degrés dans le sud du pays en début de semaine. Les autorités sanitaires appellent à la vigilance, en particulier pour les personnes âgées les plus fragiles. Après un printemps déjà marqué comme le plus chaud depuis 1900, plusieurs départements du Sud pourraient être placés en vigilance dans les prochaines heures. Du côté des faits divers, un grave accident de la route a endeuillé la Haute-Savoie hier matin à Saint-Trier. Une collision entre deux motos et une voiture a coûté la vie à une femme. Trois autres personnes ont été grièvement blessées et évacuées en urgence absolue, dont une par hélicoptère. La circulation a été interrompue sur la départementale et une enquête a été ouverte pour déterminer les circonstances du drame. Et puis on apprend également que le sort du journaliste français Christophe Glaize revient au premier plan. Détenu en Algérie depuis un an et condamné à 7 ans de prison, il vient de recevoir une accréditation symbolique de la FIFA pour la Coupe du Monde. Les défenseurs de la liberté de la presse réclament une grâce présidentielle, mais les autorités françaises reconnaissent qu'aucune date de libération ne peut être avancée à ce stade. Et du côté de l'économie, le groupe Air France KLM entretient le mystère sur son futur nom. Son directeur général Benjamin Smith a confirmé l'intégration prochaine de la compagnie scandinave SAS, tout en démentant la rumeur d'un passage sous la marque Blue Group. Le changement ne concernerait que la maison mère et non les compagnies elles-mêmes. Et enfin, côté culture, la gastronomie française est à l'honneur. Le chef César Troisgros, sacré cuisinier de l'année par le Goemio, incarne la transmission d'une dynastie, devenant le troisième de sa lignée à recevoir cette distinction après son grand-père et son père. C'est la fin de cette édition. Passez un excellent dimanche sur votre radio.
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12: Le Top Hit Memory de cette journée nous amène en 2009 avec le magnifique Libre.

des années 2000. Une chanson écrite donc et composée par Florian Pépuis, plus connu sous le nom de Peps. Et pourtant, le succès n'a pas été immédiat pour le chanteur. Après s'être vu éconduit par tous les labels à Paris et avoir autoproduit cette chanson, c'est grâce à son succès sur Internet et sur certaines radios indépendantes que Peps a noué avec le succès avec cette chanson qui s'est classée numéro 1 du top single des meilleures ventes en France durant 2 semaines. Libertà, Peps, voici le top hit memory de cette journée. Tu sais qu'il y a...

0: Le métier du jour. Le chirurgien, c'est un médecin spécialisé dans les opérations. Son rôle, diagnostiquer, traiter et parfois sauver des vies grâce à la chirurgie. Avant l'opération, il rencontre le patient, analyse les examens et décide si une intervention est nécessaire. Il explique les risques, rassure et prépare la suite des soins. Au bloc opératoire, il travaille en équipe avec l'anesthésiste, les infirmiers et les aides opératoires. Chaque geste doit être précis, rapide et sûr. Le chirurgien répare un organe, retire une tumeur, réduit une fracture ou reconstruit un tissu. C'est un travail où la concentration est totale, car une erreur peut avoir de lourdes conséquences. Après l'intervention, il suit le patient, surveille la cicatrisation et adapte les traitements. Sa mission ne s'arrête donc pas au bloc, il accompagne le malade jusqu'à la guérison. C'est un métier exigeant, il demande de longues années d'études, une grande résistance physique et nerveuse, mais aussi une capacité à travailler sous pression. Le chirurgien est bien plus qu'un technicien, c'est un médecin qui associe savoir scientifique, habileté manuelle et sens humain, pour redonner vie et santé à ses patients.
1: Donna Summer naît le 31 décembre 1948 à Boston, aux États-Unis. Son vrai nom est LaDonna Adrienne Gaines. Elle grandit dans une famille religieuse et chante très jeune dans la chorale de son église. Sa voix puissante et expressive se remarque rapidement. À la fin des années 1960, elle quitte les États-Unis pour l'Europe. Elle s'installe en Allemagne et participe à plusieurs comédies musicales, dont la version allemande de la célèbre comédie musicale Air. C'est en Europe que sa carrière bascule. Elle rencontre le producteur italien Giorgio Moroder et le compositeur Pete Bellotte. Ensemble, ils vont créer un nouveau son qui va marquer l'histoire de la musique. En 1975, Donna Summer enregistre la chanson « Love to Love You Baby ». Le titre devient un succès international et fait d'elle une nouvelle star du disco. À la fin des années 1970, elle enchaîne les tubes. Parmi les plus célèbres, « I Feel Love », « Last Dance », « Hot Stuff », « Bad Girls ». La chanson « I Feel Love », sortie en 1977, est particulièrement révolutionnaire. Produite par Giorgio Moroder, elle repose presque entièrement sur des synthétiseurs électroniques. Ce morceau influencera profondément la musique électronique, la dance et la techno. Grâce à son immense succès, Donna Summer reçoit rapidement le surnom de « Queen of Disco », la reine du disco. Au cours de sa carrière, elle vend plus de 100 millions de disques dans le monde et remporte 5 Grammy Awards. Elle est aussi l'une des premières artistes à placer 3 albums numéro 1 aux États-Unis en une seule année. Dans les années 1980 et 1990, elle continue d'enregistrer et de se produire sur scène. Son style évolue vers la pop et la musique dance. Donna Summer meurt le 17 mai 2012 à Naples, à l'âge de 63 ans, après une lutte contre le cancer. En 2013, elle est intronisée au Rock'n'Roll Hall of Fame. Aujourd'hui, Donna Summer reste une figure majeure de l'histoire de la musique. Sa voix, son énergie et ses innovations ont profondément marqué le disco et toute la musique électronique moderne.
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3: Bonjour à tous. Examen. Le ministre de l'Éducation nationale souhaite que plus aucun examen ne se déroule l'après-midi, et ce en raison des risques de forte chaleur. Édouard Geffray a fait cette déclaration aujourd'hui, à la veille de l'épreuve de philosophie pour le bac. Les chaleurs sont attendues la semaine prochaine et elles perturbent régulièrement le bon déroulement des examens. Le ministre a précisé qu'il pourrait toujours se tenir de 8h à midi. Météo dans 6 départements du sud-ouest et de l'ouest de la France. Les conditions entraînent un danger élevé de feux de forêt. Le niveau de danger est orange dans l'Aude, l'Hérault, le Gard, le Vaucluse, la Charente-Maritime et les Deux-Sèvres. L'état de sécheresse de la végétation et la chaleur favorisent les départs de feux. Plusieurs départements ont pris des dispositions. Présidentielle de 2027, Raphaël Glucksmann dévoile son programme pendant un premier meeting.
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5: La météo pour ce lundi, le beau temps persiste avec une chaleur modérée au nord mais toujours assez forte au sud. Les températures pour ce lundi matin, 12 degrés sur Lille et Strasbourg, 13 degrés à Paris et Orléans, 13 degrés également pour Cherbourg, 15 à Lyon, 17 degrés sur Nice et Brest, 19 à Ajaccio et Biarritz, 20 degrés pour Toulouse, Perpignan et Bordeaux. Et pour ce lundi après-midi, notez entre 22 et 24 degrés sur la moitié nord. Il fera 22 dans le Grand Est, 24 sur la Normandie et la Bretagne, 24 également également sur l'Île-de-France. Dans la moitié sud, entre 26 et 32 degrés. Il fera 26 dans la vallée du Rhône et sur la Corse. 27 à 29 degrés le long de la Méditerranée. Entre 27 et 32 sur la Nouvelle-Aquitaine et 32 degrés sur l'Occitanie.
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7: Bonjour à tous, mondial de football et Brésil-Maroc. Le premier choc de ce mondial se termine par un match nul avec un but partout. Les Lions de l'Atlas ont ouvert le score aujourd'hui avant l'égalisation de Vinicius. La première place reste toujours à prendre au sein du groupe C. Il comprend ces deux pays ainsi que l'Écosse et Haïti. L'Écosse a d'ailleurs battu Haïti 1-0 ce dimanche. Et les matchs se poursuivent aujourd'hui. L'Allemagne affrontera le Curaçao à 19h, tandis que les Pays-Bas joueront contre le Japon à 21h. La Côte d'Ivoire jouera demain contre l'Équateur à 1h du matin. La Suède affrontera la Tunisie à 4h. L'Espagne et le Cap-Vert se rencontreront à 18h. Et la journée se terminera par la rencontre entre la Belgique et l'Égypte à 21h. La France fera son entrée dans la compétition mardi face au Sénégal à 21h. Basket, les Knicks ont été sacrés en NBA. C'est une première pour l'équipe depuis 1973. Elle a ainsi battu les Spurs de Wembanyama hier. Les Texans doivent d'ailleurs s'en mordre les doigts puisqu'ils ont eu l'occasion d'arracher la victoire une bonne partie de la rencontre avant de sombrer dans le dernier quart-temps. Barrage de top 14, le Racing 92 s'est imposé face à Pau et rejoint le stade toulousain en demi-finale. Score final 33-31. Les matchs sont attendus encore aujourd'hui. Le stade français jouera contre la Rochelle en barrage à 21h05. Et avant ça, Provence Rugby affrontera Perpignan à 18h. Tennis, Adrian Manarino a écrit l'histoire du tennis français. Il a dépassé Richard Gasquet au nombre de victoires sur gazon vendredi. Il affiche 76 victoires au compteur. Parmi les joueurs en activité, il n'y a presque que Novak Djokovic qui compte plus de victoires sur gazon. Manarino a enchaîné 3 victoires à Bois-le-Duc, ce qui lui permet d'atteindre cette position. Cyclisme, Paul Sexas présente son mea culpa après sa chute. Il a reconnu ses torts dans cette déconvenue qui a obligé son équipe à batailler hier plus de 60 km en Auvergne-Rhône-Alpes pour le ramener dans le groupe des favoris. Le sportif sera par ailleurs le plus jeune coureur à prendre le départ du Tour de France depuis 1937.
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8: Donner un organe de son vivant, c'est offrir une seconde chance à ceux qu'on aime. Un geste de générosité et de détermination. Patricia Fontune-Renaud a fait ce choix en donnant un rein à son épouse. Elle revient sur cette expérience et le chemin parcouru.
9: Ce qui m'a poussée à faire ce don, c'est de sauver la vie de la personne que j'aime. Puisque j'ai été témoin de la dégradation physique de mon épouse liée à sa maladie, qui est arrivée en insuffisance rénale il y a 4 ans. Il fallait que je fasse quelque chose pour pouvoir la sauver. Alors, l'impact que ça a eu sur ma vie, finalement, physiquement, je dirais aucun, à part peut-être après le prélèvement du rein, un mois d'immobilisation. Sur le plan psychologique, c'est très très encadré, il y a un suivi qui est fait par l'hôpital. On en a beaucoup parlé aussi entre nous et avec notre fille. Je me suis préparée à cette greffe sur le plan sportif, comme si j'allais à une compétition. Et effectivement, après la greffe, j'ai eu aucune douleur. Et finalement, ça a plutôt resserré nos liens.
8: Un message à tous ceux qui hésitent à donner un organe de leur vivant.
9: C'est un geste qui est très maîtrisé, très sécurisé et en même temps très encadré aussi par la loi. Vous prenez plus de risques à traverser la rue et de vous faire renverser par une voiture que de vous faire prélever un rein. Vous ne craignez pas grand-chose et en même temps, sauver une vie, c'est formidable.
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10: Bonjour, bonjour à tous. L'affaire Liana et ses poursuites politiques au lendemain des révélations sur les défaillances de l'État dans le suivi du suspect. La pression est montée d'un cran autour des gardes des Sceaux, de la gauche au Rassemblement National. Plusieurs responsables ont réclamé la démission de Gérald Darmanin. Le Premier ministre Sébastien Lecornu a aussitôt réaffirmé sa confiance dans l'action du ministre, renvoyant l'opposition à ce qu'il a qualifié de calcul politique. Et pour mémoire, le corps de cette collégienne de 11 ans disparue fin mai dans le Gers avait été retrouvé début juin. Et la mère de la fillette a porté plainte contre l'État pour faute lourde. Selon un sondage publié hier, 39% des Français se disent favorables au départ du ministre. 59% y sont opposés. Et puis autre temps fort, la chaleur s'installe dans le pays. Une masse d'air très chaude a gagné la France depuis hier, avec déjà 30 degrés jusqu'au bord de la Loire et des pointes au-delà de 35 dans le sud. Et ce n'est qu'un début. Un dôme de chaleur se met en place dimanche avec des températures qui pourraient approcher 40 degrés dans le sud du pays en début de semaine. Les autorités sanitaires appellent à la vigilance, en particulier pour les personnes âgées les plus fragiles. Après un printemps déjà marqué comme le plus chaud depuis 1900, plusieurs départements du sud pourraient être placés en vigilance dans les prochaines heures. Du côté des faits divers, un grave accident de la route a endeuillé la Haute-Savoie hier matin à Saint-Trier. Une collision entre deux motos et une voiture a coûté la vie à une femme. Trois autres personnes ont été grièvement blessées et évacuées en urgence absolue, dont une par hélicoptère. La circulation a été interrompue sur la départementale et une enquête a été ouverte pour déterminer les circonstances du drame. Et puis on apprend également que le sort du journaliste français Christophe Glaize revient au premier plan. Détenu en Algérie depuis un an et condamné à 7 ans de prison, il vient de recevoir une accréditation symbolique de la FIFA pour la Coupe du Monde. Les défenseurs de la liberté de la presse réclament une grâce présidentielle, mais les autorités françaises reconnaissent qu'aucune date de libération ne peut être avancée à ce stade. Et du côté de l'économie, le groupe Air France KLM entretient le mystère sur son futur nom. Son directeur général Benjamin Smith a confirmé l'intégration prochaine de la compagnie scandinave SAS, tout en démentant la rumeur d'un passage sous la marque Blue Group. Le changement ne concernerait que la maison mère et non les compagnies elles-mêmes. Et enfin, côté culture, la gastronomie française est à l'honneur. Le chef César Troigros, sacré cuisinier de l'année par le Goemio, incarne la transmission d'une dynastie, devenant le troisième de sa lignée à recevoir cette distinction après son grand-père et son père. C'est la fin de cette édition. Passez un excellent dimanche sur votre radio.
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12: Le Top Hit Memory de cette journée nous amène en 2009 avec le magnifique

sur certaines radios indépendantes que Peps a noué avec le succès avec cette chanson qui s'est classée numéro 1 du top single des meilleures ventes en France durant 2 semaines. Liberta, Peps, voici le top hit memory de cette journée. 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
1: Bonjour à tous. Examen. Le ministre de l'Éducation nationale souhaite que plus aucun examen ne se déroule l'après-midi, et ce en raison des risques de forte chaleur. Édouard Geffray a fait cette déclaration aujourd'hui, à la veille de l'épreuve de philosophie pour le bac. Les chaleurs sont attendues la semaine prochaine et elles perturbent régulièrement le bon déroulement des examens. Le ministre a précisé qu'il pourrait toujours se tenir de 8h à midi. Météo dans 6 départements du sud-ouest et de l'ouest de la France. Les conditions entraînent un danger élevé de feux de forêt. Le niveau de danger est orange dans l'Aude, l'Hérault, le Gard, le Vaucluse, la Charente-Maritime et les Deux-Sèvres. L'état de sécheresse de la végétation et la chaleur favorisent les départs de feux. Plusieurs départements ont pris des dispositions. Présidentielle de 2027, Raphaël Glucksmann dévoile son programme pendant un premier meeting.
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3: La météo pour ce lundi, le beau temps persiste avec une chaleur modérée au nord mais toujours assez forte au sud. Les températures pour ce lundi matin, 12 degrés sur Lille et Strasbourg, 13 degrés à Paris et Orléans, 13 degrés également pour Cherbourg, 15 à Lyon, 17 degrés sur Nice et Brest, 19 à Ajaccio et Biarritz, 20 degrés pour Toulouse, Perpignan et Bordeaux. Et pour ce lundi après-midi, notez entre 22 et 24 degrés sur la moitié nord. Il fera 22 dans le Grand Est, 24 sur la Normandie et la Bretagne, 24 également sur l'Île-de-France. Dans la moitié sud, entre 26 et 32 degrés. Il fera 26 dans la vallée du Rhône et sur la Corse, 27 à 29 degrés le long de la Méditerranée, entre 27 et 32 sur la Nouvelle-Aquitaine et 32 degrés sur l'Occitanie.
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5: Bonjour à tous. Mondial de football et Brésil-Maroc. Le premier choc de ce mondial se termine par un match nul avec un but partout. Les Lions de l'Atlas ont ouvert le score aujourd'hui avant l'égalisation de Vinicius. La première place reste toujours à prendre au sein du groupe C. Il comprend ces deux pays ainsi que l'Écosse et Haïti. L'Écosse a d'ailleurs battu Haïti 1-0 ce dimanche. Et les matchs se poursuivent aujourd'hui. L'Allemagne affrontera le Curaçao à 19h, tandis que les Pays-Bas joueront contre le Japon à 21h. La Côte d'Ivoire jouera demain contre l'Équateur à 1h du matin. La Suède affrontera la Tunisie à 4h. L'Espagne et le Cap-Vert se rencontreront à 18h. Et la journée se terminera par la rencontre entre la Belgique et l'Égypte à 21h. La France fera son entrée dans la compétition mardi face au Sénégal à 21h. Basket, les Knicks ont été sacrés en NBA. C'est une première pour l'équipe depuis 1973. Elle a ainsi battu les Spurs de Wembanyama hier. Les Texans doivent d'ailleurs s'en mordre les doigts puisqu'ils ont eu l'occasion d'arracher la victoire une bonne partie de la rencontre avant de sombrer dans le dernier quart-temps. Barrage de top 14, le Racing 92 s'est imposé face à Pau et rejoint le stade toulousain en demi-finale. Score final 33-31. Les matchs sont attendus encore aujourd'hui. Le stade français jouera contre la Rochelle en barrage à 21h05. Et avant ça, Provence Rugby affrontera Perpignan à 18h. Tennis, Adrian Manarino a écrit l'histoire du tennis français. Il a dépassé Richard Gasquet au nombre de victoires sur gazon vendredi. Il affiche 76 victoires au compteur. Parmi les joueurs en activité, il n'y a presque que Novak Djokovic qui compte plus de victoires sur gazon. Manarino a enchaîné 3 victoires à Bois-le-Duc, ce qui lui permet d'atteindre cette position. Cyclisme, Paul Sexas présente son mea culpa après sa chute. Il a reconnu ses torts dans cette déconvenue qui a obligé son équipe à batailler hier plus de 60 km en Auvergne-Rhône-Alpes pour le ramener dans le groupe des favoris. Le sportif sera par ailleurs le plus jeune coureur à prendre le départ du Tour de France depuis 1937.
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8: 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Et on accompagne le receveur aussi. Et on termine par le tribunal de grande instance qui valide, puisque c'est une loi, les démarches.
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8: 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Et en plus, on donne des meilleurs résultats à long terme sur la greffe de rein, avec une survie qui est augmentée.
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1: Bonjour, bonjour à tous. L'affaire Liana et ses poursuites politiques au lendemain des révélations sur les défaillances de l'État dans le suivi du suspect. La pression est montée d'un cran autour des gardes des Sceaux, de la gauche au Rassemblement national. Plusieurs responsables ont réclamé la démission de Gérald Darmanin. Le Premier ministre Sébastien Lecornu a aussitôt réaffirmé sa confiance dans l'action du ministre, renvoyant l'opposition à ce qu'il a qualifié de calcul politique. Et pour mémoire, le corps de cette collégienne de 11 ans disparue fin mai dans le Gers avait été retrouvé début juin, et la mère de la fillette a porté plainte contre l'État pour faute lourde. Selon un sondage publié hier, 39% des Français se disent favorables au départ du ministre, 59% y sont opposés. Et puis autre temps fort, la chaleur s'installe dans le pays. Une masse d'air très chaude a gagné la France depuis hier, avec déjà 30 degrés jusqu'au bord de la Loire et des pointes au-delà de 35 dans le sud. Et ce n'est qu'un début. Un dôme de chaleur se met en place dimanche avec des températures qui pourraient approcher 40 degrés dans le sud du pays en début de semaine. Les autorités sanitaires appellent à la vigilance, en particulier pour les personnes âgées les plus fragiles. Après un printemps déjà marqué comme le plus chaud depuis 1900, plusieurs départements du Sud pourraient être placés en vigilance dans les prochaines heures. Du côté des faits divers, un grave accident de la route a endeuillé la Haute-Savoie hier matin à Saint-Trier. Une collision entre deux motos et une voiture a coûté la vie à une femme. Trois autres personnes ont été grièvement blessées et évacuées en urgence absolue, dont une par hélicoptère. La circulation a été interrompue sur la départementale et une enquête a été ouverte pour déterminer les circonstances du drame. Et puis on apprend également que le sort du journaliste français Christophe Glaize revient au premier plan. Détenu en Algérie depuis un an et condamné à 7 ans de prison, il vient de recevoir une accréditation symbolique de la FIFA pour la Coupe du Monde. Les défenseurs de la liberté de la presse réclament une grâce présidentielle, mais les autorités françaises reconnaissent qu'aucune date de libération ne peut être avancée à ce stade. Et du côté de l'économie, le groupe Air France KLM entretient le mystère sur son futur nom. Son directeur général Benjamin Smith a confirmé l'intégration prochaine de la compagnie scandinave SAS, tout en démentant la rumeur d'un passage sous la marque Blue Group. Le changement ne concernerait que la maison mère et non les compagnies elles-mêmes. Et enfin, côté culture, la gastronomie française est à l'honneur. Le chef César Troigros, sacré cuisinier de l'année par le Goemio, incarne la transmission d'une dynastie, devenant le troisième de sa lignée à recevoir cette distinction après son grand-père et son père. C'est la fin de cette édition. Passez un excellent dimanche sur votre radio.
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0: Le Top Hit Memory de cette journée nous amène en 2009 avec le magnifique Libre.

populaire des années 2000. Une chanson écrite donc et composée par Florian Pépuis, plus connu sous le nom de Peps. Et pourtant, le succès n'a pas été immédiat pour le chanteur. Après s'être vu éconduit par tous les labels à Paris et avoir autoproduit cette chanson, c'est grâce à son succès sur Internet et sur certaines radios indépendantes que Peps a noué avec le succès avec cette chanson qui s'est classée numéro 1 du top single des meilleures ventes en France durant 2 semaines. Libertà, Peps, voici le top hit memory de cette journée. 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
1: Bonjour à tous. Examen. Le ministre de l'Éducation nationale souhaite que plus aucun examen ne se déroule l'après-midi, et ce en raison des risques de forte chaleur. Édouard Geffray a fait cette déclaration aujourd'hui, à la veille de l'épreuve de philosophie pour le bac. Les chaleurs sont attendues la semaine prochaine et elles perturbent régulièrement le bon déroulement des examens. Le ministre a précisé qu'il pourrait toujours se tenir de 8h à midi. Météo dans 6 départements du sud-ouest et de l'ouest de la France. Les conditions entraînent un danger élevé de feux de forêt. Le niveau de danger est orange dans l'Aude, l'Hérault, le Gard, le Vaucluse, la Charente-Maritime et les Deux-Sèvres. L'état de sécheresse de la végétation et la chaleur favorisent les départs de feux. Plusieurs départements ont pris des dispositions.

0: La météo pour ce lundi, le beau temps persiste avec une chaleur modérée au nord mais toujours assez forte au sud. Les températures pour ce lundi matin, 12 degrés sur Lille et Strasbourg, 13 degrés à Paris et Orléans, 13 degrés également pour Cherbourg, 15 à Lyon, 17 degrés sur Nice et Brest, 19 à Ajaccio et Biarritz, 20 degrés pour Toulouse, Perpignan et Bordeaux. Et pour ce lundi après-midi, notez entre 22 et 24 degrés sur la moitié nord. Il fera 22 dans le Grand Est, 24 sur la Normandie et la Bretagne, 24 également sur l'Île-de-France. Dans la moitié sud, entre 26 et 32 degrés. Il fera 26 dans la vallée du Rhône et sur la Corse, 27 à 29 degrés le long de la Méditerranée, entre 27 et 32 sur la Nouvelle-Aquitaine et 32 degrés sur l'Occitanie.
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2: Bonjour à tous, mondial de football et Brésil-Maroc. Le premier choc de ce mondial se termine par un match nul avec un but partout. Les Lions de l'Atlas ont ouvert le score aujourd'hui avant l'égalisation de Vinicius. La première place reste toujours à prendre au sein du groupe C. Il comprend ces deux pays ainsi que l'Écosse et Haïti. L'Écosse a d'ailleurs battu Haïti 1-0 ce dimanche. Et les matchs se poursuivent aujourd'hui. L'Allemagne affrontera le Curaçao à 19h, tandis que les Pays-Bas joueront contre le Japon à 21h. La Côte d'Ivoire jouera demain contre l'Équateur à 1h du matin. La Suède affrontera la Tunisie à 4h. L'Espagne et le Cap-Vert se rencontreront à 18h. Et la journée se terminera par la rencontre entre la Belgique et l'Égypte à 21h. La France fera son entrée dans la compétition mardi face au Sénégal à 21h. Basket, les Knicks ont été sacrés en NBA. C'est une première pour l'équipe depuis 1973. Elle a ainsi battu les Spurs de Wembanyama hier. Les Texans doivent d'ailleurs s'en mordre les doigts puisqu'ils ont eu l'occasion d'arracher la victoire une bonne partie de la rencontre avant de sombrer dans le dernier quart-temps. Barrage de top 14, le Racing 92 s'est imposé face à Pau et rejoint le stade toulousain en demi-finale. Score final 33-31. Les matchs sont attendus encore aujourd'hui. Le stade français jouera contre la Rochelle en barrage à 21h05. Et avant ça, Provence Rugby affrontera Perpignan à 18h. Tennis, Adrian Manarino a écrit l'histoire du tennis français. Il a dépassé Richard Gasquet au nombre de victoires sur gazon vendredi. Il affiche 76 victoires au compteur. Parmi les joueurs en activité, il n'y a presque que Novak Djokovic qui compte plus de victoires sur gazon. Manarino a enchaîné 3 victoires à Bois-le-Duc, ce qui lui permet d'atteindre cette position. Cyclisme, Paul Sexas présente son mea culpa après sa chute. Il a reconnu ses torts dans cette déconvenue qui a obligé son équipe à batailler hier plus de 60 km en Auvergne-Rhône-Alpes pour le ramener dans le groupe des favoris. Le sportif sera par ailleurs le plus jeune coureur à prendre le départ du Tour de France depuis 1937.
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4: En France, près de 11 500 personnes éligibles immédiatement à une greffe de rein espèrent chaque jour l'appel qui changera leur vie. Parmi elles, Annie Egel, présidente de France Rein Pays de Loire, une femme dont l'histoire nous plonge au cœur d'un quotidien fait d'attente, entre espoir et résilience.
5: Je suis en attente de greffe depuis 2 ans et demi. Je dois quand même dire que j'ai déjà bénéficié d'une greffe. Cela m'a permis de vivre quasi normalement, d'élever mes enfants, travailler, d'être active dans la société. Une greffe, c'est pas forcément pour la vie. Et je suis en attente d'une deuxième greffe, ça fait déjà 2 ans et demi. Mais aujourd'hui, le délai d'attente a été rallongé. Cette attente, elle m'impacte sur ma vie quotidienne, tous les jours, à tout instant, puisque je garde mon téléphone avec moi, toujours dans l'espoir d'un coup de fil. Et c'est la règle, il faut être joignable 24 heures sur 24.
4: Selon vous, quels sont les moyens pour réduire l'attente ?
5: Bien sûr, de façon évidente, c'est d'augmenter le don. C'est très inquiétant parce qu'on est à plus de 30% de refus en France. Si ces 30% n'existaient pas, on peut dire qu'on n'aurait quasi plus d'attente.
4: Un message à ceux qui nous écoutent ?
5: Vous, citoyens, faites part de votre choix à votre famille, à votre entourage, pour que, au cas où il vous arrive quelque chose, on sache et que les familles n'aient pas cette difficulté de se prononcer sur cette question.
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6: Bonjour à tous. L'affaire Liana et ses poursuites politiques au lendemain des révélations sur les défaillances de l'État dans le suivi du suspect. La pression est montée d'un cran autour des gardes des Sceaux. De la gauche au Rassemblement national, plusieurs responsables ont réclamé la démission de Gérald Darmanin. Le Premier ministre Sébastien Lecornu a aussitôt réaffirmé sa confiance dans l'action du ministre, renvoyant l'opposition à ce qu'il a qualifié de calcul politique. Et pour mémoire, le corps de cette collégienne de 11 ans disparue fin mai dans le Gers avait été retrouvé début juin. Et la mère de la fillette a porté plainte contre l'État pour faute lourde. Selon un sondage publié hier, 39% des Français se disent favorables au départ du ministre. 59% y sont opposés. Et puis autre temps fort, la chaleur s'installe dans le pays. Une masse d'air très chaude a gagné la France depuis hier, avec déjà 30 degrés jusqu'au bord de la Loire et des pointes au-delà de 35 dans le sud. Et ce n'est qu'un début. Un dôme de chaleur se met en place dimanche avec des températures qui pourraient approcher 40 degrés dans le sud du pays en début de semaine. Les autorités sanitaires appellent à la vigilance, en particulier pour les personnes âgées les plus fragiles. Après un printemps déjà marqué comme le plus chaud depuis 1900, plusieurs départements du sud pourraient être placés en vigilance dans les prochaines heures. Du côté des faits divers, un grave accident de la route a endeuillé la Haute-Savoie hier matin à Saint-Trier. Une collision entre deux motos et une voiture a coûté la vie à une femme. Trois autres personnes ont été grièvement blessées et évacuées en urgence absolue, dont une par hélicoptère. La circulation a été interrompue sur la départementale et une enquête a été ouverte pour déterminer les circonstances du drame. Et puis on apprend également que le sort du journaliste français Christophe Glaize revient au premier plan. Détenu en Algérie depuis un an et condamné à 7 ans de prison, il vient de recevoir une accréditation symbolique de la FIFA pour la Coupe du Monde. Les défenseurs de la liberté de la presse réclament une grâce présidentielle, mais les autorités françaises reconnaissent qu'aucune date de libération ne peut être avancée à ce stade. Et du côté de l'économie, le groupe Air France KLM entretient le mystère sur son futur nom. Son directeur général Benjamin Smith a confirmé l'intégration prochaine de la compagnie scandinave SAS, tout en démentant la rumeur d'un passage sous la marque Blue Group. Le changement ne concernerait que la maison mère et non les compagnies elles-mêmes. Et enfin, côté culture, la gastronomie française est à l'honneur. Le chef César Troisgros, sacré cuisinier de l'année par le Goemio, incarne la transmission d'une dynastie, devenant le troisième de sa lignée à recevoir cette distinction après son grand-père et son père. C'est la fin de cette édition. Passez un excellent dimanche sur votre radio.
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grâce à son succès sur Internet et sur certaines radios indépendantes que Peps a noué avec le succès avec cette chanson qui s'est classée numéro 1 du top single des meilleures ventes en France durant 2 semaines. Liberta, Peps, voici le top hit memory de cette journée. 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
1: Bonjour à tous. Examen. Le ministre de l'Éducation nationale souhaite que plus aucun examen ne se déroule l'après-midi, et ce en raison des risques de forte chaleur. Édouard Geffray a fait cette déclaration aujourd'hui, à la veille de l'épreuve de philosophie pour le bac. Les chaleurs sont attendues la semaine prochaine et elles perturbent régulièrement le bon déroulement des examens. Le ministre a précisé qu'il pourrait toujours se tenir de 8h à midi. Météo dans 6 départements du sud-ouest et de l'ouest de la France. Les conditions entraînent un danger élevé de feux de forêt. Le niveau de danger est orange dans l'Aude, l'Hérault, le Gard, le Vaucluse, la Charente-Maritime et les Deux-Sèvres. L'état de sécheresse de la végétation et la chaleur favorisent les départs de feux. Plusieurs départements ont pris des dispositions. Présidentielle de 2027, Raphaël Glucksmann dévoile son programme pendant un premier meeting.
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3: La météo pour ce lundi, le beau temps persiste avec une chaleur modérée au nord mais toujours assez forte au sud. Les températures pour ce lundi matin, 12 degrés sur Lille et Strasbourg, 13 degrés à Paris et Orléans, 13 degrés également pour Cherbourg, 15 à Lyon, 17 degrés sur Nice et Brest, 19 à Ajaccio et Biarritz, 20 degrés pour Toulouse, Perpignan et Bordeaux. Et pour ce lundi après-midi, notez entre 22 et 24 degrés sur la moitié nord. Il fera 22 dans le Grand Est, 24 sur la Normandie et la Bretagne, 24 également sur l'Île-de-France, dans la moitié sud.

0: entre 26 et 32 degrés. Il fera 26 dans la vallée du Rhône et sur la Corse, 27 à 29 degrés le long de la Méditerranée, entre 27 et 32 sur la Nouvelle-Aquitaine et 32 degrés sur l'Occitanie.
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2: Bonjour à tous. Mondial de football et Brésil-Maroc. Le premier choc de ce mondial se termine par un match nul avec un but partout. Les Lions de l'Atlas ont ouvert le score aujourd'hui avant l'égalisation de Vinicius. La première place reste toujours à prendre au sein du groupe C. Il comprend ces deux pays ainsi que l'Écosse et Haïti. L'Écosse a d'ailleurs battu Haïti 1-0 ce dimanche. Et les matchs se poursuivent aujourd'hui. L'Allemagne affrontera le Curaçao à 19h, tandis que les Pays-Bas joueront contre le Japon à 21h. La Côte d'Ivoire jouera demain contre l'Équateur à 1h du matin. La Suède affrontera la Tunisie à 4h. L'Espagne et le Cap-Vert se rencontreront à 18h. Et la journée se terminera par la rencontre entre la Belgique et l'Égypte à 21h. La France fera son entrée dans la compétition mardi face au Sénégal à 21h. Basket, les Knicks ont été sacrés en NBA. C'est une première pour l'équipe depuis 1973. Elle a ainsi battu les Spurs de Wembanyama hier. Les Texans doivent d'ailleurs s'en mordre les doigts puisqu'ils ont eu l'occasion d'arracher la victoire une bonne partie de la rencontre avant de sombrer dans le dernier quart-temps. Barrage de top 14, le Racing 92 s'est imposé face à Pau et rejoint le stade toulousain en demi-finale. Score final 33 à 31. Les matchs sont attendus encore aujourd'hui. Le stade français jouera contre La Rochelle en barrage à 21h05. Et avant ça, Provence Rugby affrontera Perpignan à 18h. Tennis, Adrian Manarino a écrit l'histoire du tennis français. Il a dépassé Richard Gasquet au nombre de victoires sur gazon vendredi. Il affiche 76 victoires au compteur. Parmi les joueurs en activité, il n'y a presque que Novak Djokovic qui compte plus de victoires sur gazon. Manarino a enchaîné 3 victoires à Bois-le-Duc, ce qui lui permet d'atteindre cette position. Cyclisme, Paul Sexas présente son mea culpa après sa chute. Il a reconnu ses torts dans cette déconvenue qui a obligé son équipe à batailler hier plus de 60 km en Auvergne-Rhône-Alpes pour le ramener dans le groupe des favoris. Le sportif sera par ailleurs le plus jeune coureur à prendre le départ du Tour de France depuis 1937.
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4: Donner ses organes pour sauver des vies,
3: 14h30,
4: à la science pour faire avancer la médecine, deux démarches altruistes mais différentes. Le docteur Julien Rogier, médecin anesthésiste réanimateur, responsable des prélèvements d'organes et tissus au CHU de Bordeaux, nous éclaire sur cette distinction essentielle.
5: Le don d'organes est un prélèvement à visée thérapeutique directement pour sauver des vies. Le don du corps à la science est un don indirect pour sauver des vies. Il sert par exemple pour essentiellement des dissections pour les futurs médecins. Le don du corps à la science, il faut l'anticiper et passer un contrat avec un laboratoire d'anatomie. Votre corps est rapatrié dans ce laboratoire après votre décès. Le don d'organes, on est tous donneurs, sauf si on s'y opposait de son vivant. Mais ce que l'on recommande actuellement, c'est d'en parler à ses proches et dire qu'on est donneur d'organes. C'est beaucoup plus simple si un jour vous êtes en situation de pouvoir donner. Ces deux types de dons sont extrêmement importants, mais différents. À titre personnel, je pense qu'il vaut mieux choisir le don d'organes pour greffe. Il est beaucoup plus rare, il permet de sauver de nombreuses vies et c'est important d'en parler de son vivant à ses proches. Et je rappelle que ce type de don sauve de très nombreuses vies.
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6: Bonjour à tous. L'affaire Liana et ses poursuites politiques au lendemain des révélations sur les défaillances de l'État dans le suivi du suspect. La pression est montée d'un cran autour des gardes des Sceaux. De la gauche au Rassemblement national, plusieurs responsables ont réclamé la démission de Gérald Darmanin. Le Premier ministre Sébastien Lecornu a aussitôt réaffirmé sa confiance dans l'action du ministre, renvoyant l'opposition à ce qu'il a qualifié de calcul politique. Et pour mémoire, le corps de cette collégienne de 11 ans disparue fin mai dans le Gers avait été retrouvé début juin et la mère de la fillette a porté plainte contre l'État pour faute lourde. Selon un sondage publié hier, 39% des Français se disent favorables au départ du ministre, 59% y sont opposés. Et puis autre temps fort, la chaleur s'installe dans le pays. Une masse d'air très chaude a gagné la France depuis hier, avec déjà 30 degrés jusqu'au bord de la Loire et des pointes au-delà de 35 dans le sud. Et ce n'est qu'un début. Un dôme de chaleur se met en place dimanche avec des températures qui pourraient approcher 40 degrés dans le sud du pays en début de semaine. Les autorités sanitaires appellent à la vigilance, en particulier pour les personnes âgées les plus fragiles. Après un printemps déjà marqué comme le plus chaud depuis 1900, plusieurs départements du sud pourraient être placés en vigilance dans les prochaines heures. Du côté des faits divers, un grave accident de la route a endeuillé la Haute-Savoie hier matin à Saint-Triez. Une collision entre deux motos et une voiture a coûté la vie à une femme. Trois autres personnes ont été grièvement blessées et évacuées en urgence absolue, dont une par hélicoptère. La circulation a été interrompue sur la départementale et une enquête a été ouverte pour déterminer les circonstances du drame. Et puis on apprend également que le sort du journaliste français Christophe Glaize revient au premier plan. Détenu en Algérie depuis un an et condamné à 7 ans de prison, il vient de recevoir une accréditation symbolique de la FIFA pour la Coupe du Monde. Les défenseurs de la liberté de la presse réclament une grâce présidentielle, mais les autorités françaises reconnaissent qu'aucune date de libération ne peut être avancée à ce stade. Et du côté de l'économie, le groupe Air France KLM entretient le mystère sur son futur nom. Son directeur général Benjamin Smith a confirmé l'intégration prochaine de la compagnie scandinave SAS, tout en démentant la rumeur d'un passage sous la marque Blue Group. Le changement ne concernerait que la maison mère et non les compagnies elles-mêmes. Et enfin, côté culture, la gastronomie française est à l'honneur. Le chef César Troisgros, sacré cuisinier de l'année par le Go et Mio, incarne la transmission d'une dynastie, devenant le troisième de sa lignée à recevoir cette distinction après son grand-père et son père. C'est la fin de cette édition. Passez un excellent dimanche sur votre radio.
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7: Le Top Hit Memory de cette journée nous amène en 2009 avec le magnifique Libertà du chanteur.

la fin des années 2000. Une chanson écrite donc et composée par Florian Pépuis, plus connu sous le nom de Peps. Et pourtant, le succès n'a pas été immédiat pour le chanteur. Après s'être vu éconduit par tous les labels à Paris et avoir autoproduit cette chanson, c'est grâce à son succès sur Internet et sur certaines radios indépendantes que Peps a noué avec le succès avec cette chanson qui s'est classée numéro 1 du top single des meilleures ventes en France durant 2 semaines. Liberta, Peps, voici le top hit memory de cette journée. Tu sais que...

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1: Bonjour à tous. Examen. Le ministre de l'Éducation nationale souhaite que plus aucun examen ne se déroule l'après-midi, et ce en raison des risques de forte chaleur. Édouard Geffray a fait cette déclaration aujourd'hui, à la veille de l'épreuve de philosophie pour le bac. Les chaleurs sont attendues la semaine prochaine et elles perturbent régulièrement le bon déroulement des examens. Le ministre a précisé qu'il pourrait toujours se tenir de 8h à midi. Météo dans 6 départements du sud-ouest et de l'ouest de la France. Les conditions entraînent un danger élevé de feux de forêt. Le niveau de danger est orange dans l'Aude, l'Hérault, le Gard, le Vaucluse, la Charente-Maritime et les Deux-Sèvres. L'état de sécheresse de la végétation et la chaleur favorisent les départs de feux. Plusieurs départements ont pris des dispositions.

0: La météo pour ce lundi, le beau temps persiste avec une chaleur modérée au nord mais toujours assez forte au sud. Les températures pour ce lundi matin, 12 degrés sur Lille et Strasbourg, 13 degrés à Paris et Orléans, 13 degrés également pour Cherbourg, 15 à Lyon, 17 degrés sur Nice et Brest, 19 pour Toulouse, Perpignan et Bordeaux. Et pour ce lundi après-midi, notez entre 22 et 24 degrés sur la moitié nord. Il fera 22 dans le Grand Est, 24 sur la Normandie et la Bretagne, 24 également sur l'Île-de-France. Dans la moitié sud, entre 26 et 32 degrés. Il fera 26 dans la vallée du Rhône et sur la Corse, 27 à 29 degrés le long de la Méditerranée, entre 27 et 32 sur la Nouvelle-Aquitaine et 32 degrés sur l'Occitanie.
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2: Bonjour à tous. Mondial de football et Brésil-Maroc. Le premier choc de ce mondial se termine par un match nul avec un but partout. Les Lions de l'Atlas ont ouvert le score aujourd'hui avant l'égalisation de Vinicius. La première place reste toujours à prendre au sein du groupe C. Il comprend ces deux pays ainsi que l'Écosse et Haïti. L'Écosse a d'ailleurs battu Haïti 1-0 ce dimanche. Et les matchs se poursuivent aujourd'hui. L'Allemagne affrontera le Curaçao à 19h, tandis que les Pays-Bas joueront contre le Japon à 21h. La Côte d'Ivoire jouera demain contre l'Équateur à 1h du matin. La Suède affrontera la Tunisie à 4h. L'Espagne et le Cap-Vert se rencontreront à 18h. Et la journée se terminera par la rencontre entre la Belgique et l'Égypte à 21h. La France fera son entrée dans la compétition mardi face au Sénégal à 21h. Basket, les Knicks ont été sacrés en NBA. C'est une première pour l'équipe depuis 1973. Elle a ainsi battu les Spurs de Wembanyama hier. Les Texans doivent d'ailleurs s'en mordre les doigts puisqu'ils ont eu l'occasion d'arracher la victoire une bonne partie de la rencontre avant de sombrer dans le dernier carton. Barrage de top 14, le Racing 92 s'est imposé face à Pau et rejoint le stade toulousain en demi-finale. Score final 33-31. Les matchs sont attendus encore aujourd'hui. Le stade français jouera contre la Rochelle en barrage à 21h05. Et avant ça, Provence Rugby affrontera Perpignan à 18h. Tennis, Adrian Manarino a écrit l'histoire du tennis français. Il a dépassé Richard Gasquet au nombre de victoires sur gazon vendredi. Il affiche 76 victoires au compteur. Parmi les joueurs en activité, il n'y a presque que Novak Djokovic qui compte plus de victoires sur gazon. Manarino a enchaîné 3 victoires à Bois-le-Duc, ce qui lui permet d'atteindre cette position. Cyclisme, Paul Sexas présente son mea culpa après sa chute. Il a reconnu ses torts dans cette déconvenue qui a obligé son équipe à batailler hier plus de 60 km en Auvergne-Rhône-Alpes pour le ramener dans le groupe des favoris. Le sportif sera par ailleurs le plus jeune coureur à prendre le départ du Tour de France depuis 1937.
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4: Depuis 2023, plus de 1300 greffes de foie sont réalisées par an en France, sauvant des vies et redonnant espoir à des patients en situation critique. Aujourd'hui, découvrons l'histoire d'Éric Bulle-Haussmann, un patient qui a fait face à l'adversité avec courage et détermination.
5: Quand j'étais jeune, à 23 ans, j'ai fait une hépatite et ensuite j'ai commencé à déclencher ce qu'on appelle une NASH, non-alcoolique stéatose hépatique, la fameuse maladie du foie gras. Et je suis passé de 63 kilos à 143 kilos à l'âge de 57 ans. Je suis passé en insuffisance hépatique sévère. Le pronostic était d'une survie de 3 semaines. Très court, on pense beaucoup à beaucoup de choses. Et j'ai eu la chance d'avoir un donneur qui m'a permis d'être greffé en extrême urgence. Aujourd'hui, je suis content d'être vivant. Je remercie tous les jours cette famille de donneurs et ce donneur.
4: Éric, pourquoi c'est important de parler du don d'organes ?
5: C'est capital d'en parler entre ses proches. Tout le monde croit qu'avec la législation, on est tous donneurs, mais c'est pas aussi simple que ça, parce que pour être donneur d'organes, il faut être en mort encéphalique, c'est en général des morts brutales, et les proches ne sont pas prêts à ça, et si jamais ils n'en ont parlé avant, c'est très compliqué de ne pas dire non, parce qu'on a peur. Et aujourd'hui, si tout le monde pouvait en parler, on diminuerait ce taux de refus.
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6: Bonjour. Bonjour à tous. L'affaire Liana et ses poursuites politiques au lendemain des révélations sur les défaillances de l'État dans le suivi du suspect. La pression est montée d'un cran autour des gardes des Sceaux. De la gauche au Rassemblement national, plusieurs responsables ont réclamé la démission de Gérald Darmanin. Le Premier ministre Sébastien Lecornu a aussitôt réaffirmé sa confiance dans l'action du ministre, renvoyant l'opposition à ce qu'il a qualifié de calcul politique. Et pour mémoire, le corps de cette collégienne de 11 ans disparue fin mai dans le Gers avait été retrouvé début juin. Et la mère de la fillette a porté plainte contre l'État pour faute lourde. Selon un sondage publié hier, 39% des Français se disent favorables au départ du ministre. 59% y sont opposés. Et puis autre temps fort, la chaleur s'installe dans le pays. Une masse d'air très chaude a gagné la France depuis hier, avec déjà 30 degrés jusqu'au bord de la Loire et des pointes au-delà de 35 dans le sud. Et ce n'est qu'un début, un dôme de chaleur se met en place dimanche avec des températures qui pourraient approcher 40 degrés dans le sud du pays en début de semaine. Les autorités sanitaires appellent à la vigilance, en particulier pour les personnes âgées les plus fragiles. Après un printemps déjà marqué comme le plus chaud depuis 1900, plusieurs départements du sud pourraient être placés en vigilance dans les prochaines heures. Du côté des faits divers, un grave accident de la route a endeuillé la Haute-Savoie hier matin à Saint-Triest. Une collision entre deux motos et une voiture a coûté la vie à une femme. Trois autres personnes ont été grièvement blessées et évacuées en urgence absolue, dont une par hélicoptère. La circulation a été interrompue sur la départementale et une enquête a été ouverte pour déterminer les circonstances du drame. Et puis on apprend également que le sort du journaliste français Christophe Glaize revient au premier plan. Détenu en Algérie depuis un an et condamné à 7 ans de prison, il vient de recevoir une accréditation symbolique de la FIFA pour la Coupe du Monde. Les défenseurs de la liberté de la presse réclament une grâce présidentielle, mais les autorités françaises reconnaissent qu'aucune date de libération ne peut être avancée à ce stade. Et du côté de l'économie, le groupe Air France KLM entretient le mystère sur son futur nom. Son directeur général Benjamin Smith a confirmé l'intégration prochaine de la compagnie scandinave SAS, tout en démentant la rumeur d'un passage sous la marque Blue Group. Le changement ne concernerait que la maison mère et non les compagnies elles-mêmes. Et enfin, côté culture, la gastronomie française est à l'honneur. Le chef César Troisgros, sacré cuisinier de l'année par le Goemio, incarne la transmission d'une dynastie, devenant le troisième de sa lignée à recevoir cette distinction après son grand-père et son père. C'est la fin de cette édition. Passez un excellent dimanche sur votre radio.
7: Charles de Gaulle naît en 1890 à Lille, dans une famille catholique et patriote. Il choisit très tôt la carrière militaire. Pendant la Première Guerre mondiale, il est blessé et fait prisonnier. Il développe déjà une vision moderne de l'armée et de la France. En 1940, face à la défaite, il refuse l'armistice. Depuis Londres, il lance l'appel du 18 juin. Il invite les Français à résister et devient le chef de la France libre. Durant la guerre, il incarne l'espoir et l'unité nationale. En 1944, il dirige le gouvernement provisoire. Il restaure l'État et la démocratie. Mais en 1946, il quitte le pouvoir, en désaccord avec les institutions de la 4e République. En 1958, lors de la crise algérienne, il revient. Il fonde la 5e République et devient son premier président. Il règle la guerre d'Algérie par les accords d'Évian. Il modernise l'économie et renforce l'indépendance nationale. Il dote la France de l'arme nucléaire et s'oppose à l'hégémonie américaine. En mai 1968, la contestation étudiante et sociale fragilise son pouvoir. Un an plus tard, après l'échec d'un référendum, il démissionne. Charles de Gaulle se retire à Colombey-les-Deux-Églises. Il meurt en novembre 1970. Son héritage est immense. Il reste le symbole de la résistance, de la grandeur et de l'indépendance française.
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8: Le Top Hit Memory de cette journée nous amène en 2009 avec le magnifique

0: fin des années 2000. Une chanson écrite donc et composée par Florian Pépuis, plus connu sous le nom de Peps. Et pourtant, le succès n'a pas été immédiat pour le chanteur. Après s'être vu éconduit par tous les labels à Paris et avoir autoproduit cette chanson, c'est grâce à son succès sur Internet et sur certaines radios indépendantes que Peps a noué avec le succès avec cette chanson qui s'est classée numéro 1 du top single des meilleures ventes en France durant 2 semaines. Libertà, Peps, voici le top hit memory de cette journée.
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1: Bonjour à tous. Examen. Le ministre de l'Éducation nationale souhaite que plus aucun examen ne se déroule l'après-midi, et ce en raison des risques de forte chaleur. Édouard Geffray a fait cette déclaration aujourd'hui, à la veille de l'épreuve de philosophie pour le bac. Les chaleurs sont attendues la semaine prochaine et elles perturbent régulièrement le bon déroulement des examens. Le ministre a précisé qu'il pourrait toujours se tenir de 8h à midi. Météo dans 6 départements du sud-ouest et de l'ouest de la France. Les conditions entraînent un danger élevé de feux de forêt. Le niveau de danger est orange dans l'Aude, l'Hérault, le Gard, le Vaucluse, la Charente-Maritime et les Deux-Sèvres. L'état de sécheresse de la végétation et la chaleur favorisent les départs de feux. Plusieurs départements ont pris des dispositions.

0: La météo pour ce lundi, le beau temps persiste avec une chaleur modérée au nord mais toujours assez forte au sud. Les températures pour ce lundi matin, 12 degrés sur Lille et Strasbourg, 13 degrés à Paris et Orléans, 13 degrés également pour Cherbourg, 15 à Lyon, 17 degrés sur Nice et Brest, 19 à Ajaccio et Biarritz, 20 degrés pour Toulouse, Perpignan et Bordeaux. Et pour ce lundi après-midi, notez entre 22 et 24 degrés sur la moitié nord. Il fera 22 dans le Grand Est, 24 sur la Normandie et la Bretagne, 24 également sur l'Île-de-France. Dans la moitié sud, entre 26 et 32 degrés. Il fera 26 dans la vallée du Rhône et sur la Corse, 27 à 29 degrés le long de la Méditerranée, entre 27 et 32 sur la Nouvelle-Aquitaine et 32 degrés sur l'Occitanie.
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2: Bonjour à tous. Mondial de football et Brésil-Maroc. Le premier choc de ce mondial se termine par un match nul avec un but partout. Les Lions de l'Atlas ont ouvert le score aujourd'hui avant l'égalisation de Vinicius. La première place reste toujours à prendre au centre du groupe C. Il comprend ces deux pays ainsi que l'Écosse et Haïti. L'Écosse a d'ailleurs battu Haïti 1-0 ce dimanche. Et les matchs se poursuivent aujourd'hui. L'Allemagne affrontera le Curaçao à 19h, tandis que les Pays-Bas joueront contre le Japon à 21h. La Côte d'Ivoire jouera demain contre l'Équateur à 1h du matin. La Suède affrontera la Tunisie à 4h. L'Espagne et le Cap-Vert se rencontreront à 18h. Et la journée se terminera par la rencontre entre la Belgique et l'Égypte à 21h. La France fera son entrée dans la compétition mardi face au Sénégal à 21h. Basket, les Knicks ont été sacrés en NBA. C'est une première pour l'équipe depuis 1973. Elle a ainsi battu les Spurs de Wembanyama hier. Les Texans doivent d'ailleurs s'en mordre les doigts puisqu'ils ont eu l'occasion d'arracher la victoire une bonne partie de la rencontre avant de sombrer dans le dernier carton. Barrage de top 14, le Racing 92 s'est imposé face à Pau et rejoint le stade toulousain en demi-finale. Score final 33-31. Les matchs sont attendus encore aujourd'hui. Le stade français jouera contre la Rochelle en barrage à 21h05. Et avant ça, Provence Rugby affrontera Perpignan à 18h. Tennis, Adrian Manarino a écrit l'histoire du tennis français. Il a dépassé Richard Gasquet au nombre de victoires sur gazon vendredi. Il affiche 76 victoires au compteur. Parmi les joueurs en activité, il n'y a presque que Novak Djokovic qui compte plus de victoires sur gazon. Manarino a enchaîné 3 victoires à Bois-le-Duc, ce qui lui permet d'atteindre cette position. Cyclisme, Paul Sexas présente son mea culpa après sa chute. Il a reconnu ses torts dans cette déconvenue qui a obligé son équipe à batailler hier plus de 60 km en Auvergne-Rhône-Alpes pour le ramener dans le groupe des favoris. Le sportif sera par ailleurs le plus jeune coureur à prendre le départ du Tour de France depuis 1937.
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4: À l'été 2016, Raja voit sa vie basculer. Son jeune frère, victime d'un accident de la route, succombe à ses blessures. Elle fait alors face à une décision essentielle. Donner ses organes pour sauver d'autres vies.
5: Sur le coup, c'était vraiment très difficile, puisqu'en fait, mon père, avec la douleur terrible de perdre un enfant, il n'avait pas envie. Et je pense vraiment que si je n'avais pas pris les devants, mon frère était quelqu'un de généreux. Donc je me suis dit tout de suite, c'est pas possible autrement. Oui, vous pouvez prendre ses organes.
4: Comment vous êtes-vous engagée pour cette cause ?
5: J'ai commencé de moi-même en parler autour de moi. Et comme je suis professeure dans le secondaire, j'ai commencé à en parler à mes élèves. Et je me suis rendu compte qu'eux, en fait, étaient très ouverts et sensibles au fait d'aider les autres. Alors ça m'a beaucoup aidée à faire mon deuil, que mon frère ait donné 6 organes. Ça veut dire 6 personnes qui vivent maintenant. Donc quelque part, moi j'ai l'impression qu'il vit ailleurs. Ça m'aide beaucoup de penser ça, en fait.
4: À quoi faut-il penser quand on est confronté à cette situation ?
5: Il faut qu'on sache exactement quels sont les tenants et les aboutissants et puis que ce soit pas juste les émotions qui parlent. Parce qu'en fait, au moment où on parle de don d'organes, c'est terrible, c'est une mort soudaine. Et donc si on n'en a pas parlé avant, on pense que c'est mieux qu'il garde ses organes. Sachant que y a des gens qui attendent une greffe depuis très longtemps. Et ces gens-là, ça peut être vous, ça peut être moi, ça peut être des proches à vous.
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6: Bonjour à tous. L'affaire Liana et ses poursuites politiques au lendemain des révélations sur les défaillances de l'État dans le suivi du suspect. La pression est montée d'un cran autour des gardes des Sceaux. De la gauche au Rassemblement national, plusieurs responsables ont réclamé la démission de Gérald Darmanin. Le Premier ministre Sébastien Lecornu a aussitôt réaffirmé sa confiance dans l'action du ministre, renvoyant l'opposition à ce qu'il a qualifié de calcul politique. Et pour mémoire, le corps de cette collégienne de 11 ans disparue fin mai dans le Gers avait été retrouvé début juin. Et la mère de la fillette a porté plainte contre l'État pour faute lourde. Selon un sondage publié hier, 39% des Français se disent favorables au départ du ministre. 59% y sont opposés. Et puis autre temps fort, la chaleur s'installe dans le pays. Une masse d'air très chaude a gagné la France depuis hier, avec déjà 30 degrés jusqu'au bord de la Loire et des pointes au-delà de 35 dans le sud. Et ce n'est qu'un début, un dôme de chaleur se met en place dimanche avec des températures qui pourraient approcher 40 degrés dans le sud du pays en début de semaine. Les autorités sanitaires appellent à la vigilance, en particulier pour les personnes âgées les plus fragiles. Après un printemps déjà marqué comme le plus chaud depuis 1900, plusieurs départements du sud pourraient être placés en vigilance dans les prochaines heures. Du côté des faits divers, un grave accident de la route a endeuillé la Haute-Savoie hier matin à Saint-Triest. Une collision entre deux motos et une voiture a coûté la vie à une femme. Trois autres personnes ont été grièvement blessées et évacuées en urgence absolue, dont une par hélicoptère. La circulation a été interrompue sur la départementale et une enquête a été ouverte pour déterminer les circonstances du drame. Et puis on apprend également que le sort du journaliste français Christophe Glaize revient au premier plan. Détenu en Algérie depuis un an et condamné à 7 ans de prison, il vient de recevoir une accréditation symbolique de la FIFA pour la Coupe du Monde. Les défenseurs de la liberté de la presse réclament une grâce présidentielle, mais les autorités françaises reconnaissent qu'aucune date de libération ne peut être avancée à ce stade. Et du côté de l'économie, le groupe Air France KLM entretient le mystère sur son futur nom.
7: 15h.
6: Le directeur général Benjamin Smith a confirmé l'intégration prochaine de la compagnie scandinave SAS, tout en démentant la rumeur d'un passage sous la marque Blue Group. Le changement ne concernerait que la maison mère et non les compagnies elles-mêmes. Et enfin, côté culture, la gastronomie française est à l'honneur. Le chef César Troisgros, sacré cuisinier de l'année par le Goemio, incarne la transmission d'une dynastie, devenant le troisième de sa lignée à recevoir cette distinction après son grand-père et son père. C'est la fin de cette édition. Passez un excellent dimanche sur votre radio.
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8: Le Top Hit Memory de cette journée nous amène en 2009 avec le magnifique

fin des années 2000. Une chanson écrite donc et composée par Florian Pépuis, plus connu sous le nom de Peps. Et pourtant, le succès n'a pas été immédiat pour le chanteur. Après s'être vu éconduit par tous les labels à Paris et avoir autoproduit cette chanson, c'est grâce à son succès sur Internet et sur certaines radios indépendantes que Peps a noué avec le succès avec cette chanson qui s'est classée numéro 1 du top single des meilleures ventes en France durant 2 semaines. Libertà, Peps, voici le top hit memory de cette journée. Tu sais que...

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1: Bonjour à tous. Examen. Le ministre de l'Éducation nationale souhaite que plus aucun examen ne se déroule l'après-midi, et ce en raison des risques de forte chaleur. Édouard Geffray a fait cette déclaration aujourd'hui, à la veille de l'épreuve de philosophie pour le bac. Les chaleurs sont attendues la semaine prochaine et elles perturbent régulièrement le bon déroulement des examens. Le ministre a précisé qu'il pourrait toujours se tenir de 8h à midi. Météo dans 6 départements du sud-ouest et de l'ouest de la France. Les conditions entraînent un danger élevé de feux de forêt. Le niveau de danger est orange dans l'Aude, l'Hérault, le Gard, le Vaucluse, la Charente-Maritime et les Deux-Sèvres. L'état de sécheresse de la végétation et la chaleur favorisent les départs de feux. Plusieurs départements ont pris des dispositions. Présidentielle de 2027, Raphaël Glucksmann dévoile son programme pendant un premier meeting.
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3: La météo pour ce lundi, le beau temps persiste avec une chaleur modérée au nord mais toujours assez forte au sud. Les températures pour ce lundi matin, 12 degrés sur Lille et Strasbourg, 13 degrés à Paris et Orléans, 13 degrés également pour Cherbourg, 15 à Lyon, 17 degrés sur Nice et Brest, 19 à Ajaccio et Biarritz, 20 degrés pour Toulouse, Perpignan et Bordeaux. Et pour ce lundi après-midi, notez entre 22 et 24 degrés sur la moitié nord. Il fera 22 dans le Grand Est, 24 sur la Normandie et la Bretagne, 24 également sur l'Île-de-France. Dans la moitié sud, entre 26 et 32 degrés. Il fera 26 dans la vallée du Rhône et sur la Corse, 27 à 29 degrés le long de la Méditerranée, entre 27 et 32 sur la Nouvelle-Aquitaine et 32 degrés sur l'Occitanie.
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5: Bonjour à tous. Mondial de football et Brésil-Maroc. Le premier choc de ce mondial se termine par un match nul avec un but partout. Les Lions de l'Atlas ont ouvert le score aujourd'hui avant l'égalisation de Vinicius. La première place reste toujours à prendre au centre du groupe C. Il comprend ces deux pays ainsi que l'Écosse et Haïti. L'Écosse a d'ailleurs battu Haïti 1-0 ce dimanche. Et les matchs se poursuivent aujourd'hui. L'Allemagne affrontera le Curaçao à 19h, tandis que les Pays-Bas joueront contre le Japon à 21h. La Côte d'Ivoire jouera demain contre l'Équateur à 1h du matin. La Suède affrontera la Tunisie à 4h. L'Espagne et le Cap-Vert se rencontreront à 18h. Et la journée se terminera par la rencontre entre la Belgique et l'Égypte à 21h. La France fera son entrée dans la compétition mardi face au Sénégal à 21h. Basket, les Knicks ont été sacrés en NBA. C'est une première pour l'équipe depuis 1973. Elle a ainsi battu les Spurs de Wembanyama hier. Les Texans doivent d'ailleurs s'en mordre les doigts puisqu'ils ont eu l'occasion d'arracher la victoire une bonne partie de la rencontre avant de sombrer dans le dernier carton. Barrage de top 14, le Racing 92 s'est imposé face à Pau et rejoint le stade toulousain en demi-finale. Score final 33-31. Les matchs sont attendus encore aujourd'hui. Le stade français jouera contre la Rochelle en barrage à 21h05. Et avant ça, Provence Rugby affrontera Perpignan à 18h. Tennis, Adrian Manarino a écrit l'histoire du tennis français. Il a dépassé Richard Gasquet au nombre de victoires sur gazon vendredi. Il affiche 76 victoires au compteur. Parmi les joueurs en activité, il n'y a presque que Novak Djokovic qui compte plus de victoires sur gazon. Manarino a enchaîné 3 victoires à Bois-le-Duc, ce qui lui permet d'atteindre cette position. Cyclisme, Paul Sexas présente son mea culpa après sa chute. Il a reconnu ses torts dans cette déconvenue qui a obligé son équipe à batailler hier plus de 60 km en Auvergne-Rhône-Alpes pour le ramener dans le groupe des favoris. Le sportif sera par ailleurs le plus jeune coureur à prendre le départ du Tour de France depuis 1937.
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7: Le don d'organes est un acte de solidarité qui sauve des vies. Mais que dit la loi en France ? Professeur Tsimaratos, vous êtes directeur général adjoint chargé de la politique médicale et scientifique à l'Agence de la biomédecine. Quels sont les principes légaux qui encadrent cette pratique ?
8: Les trois grands principes sont le consentement présumé, la gratuité du don et l'anonymat entre le donneur et le receveur, sauf lorsqu'il s'agit d'un don du vivant. Ainsi, en France, nous sommes tous donneurs présumés, à moins d'avoir exprimé le contraire pendant qu'on était vivant. Le don d'organes est un acte de générosité et de solidarité. La loi interdit toute rémunération en contrepartie. L'anonymat préserve la famille du donneur et celle du receveur. Et lorsqu'il faut exprimer son refus, le principal moyen est de s'inscrire sur un registre qui est tenu par l'Agence de la biomédecine. Il est également possible de s'assurer que ces organes ne seront pas prélevés si on en a parlé à ses proches. Ce sont les proches qui seront contactés par l'équipe médicale au moment du décès et qui témoigneront.
7: En conclusion, professeur, un message à ceux qui nous écoutent.
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1: Bonjour à tous. L'affaire Liana et ses poursuites politiques au lendemain des révélations sur les défaillances de l'État dans le suivi du suspect. La pression est montée d'un cran autour des gardes des Sceaux. De la gauche au Rassemblement national, plusieurs responsables ont réclamé la démission de Gérald Darmanin. Le Premier ministre Sébastien Lecornu a aussitôt réaffirmé sa confiance dans l'action du ministre, renvoyant l'opposition à ce qu'il a qualifié de calcul politique. Et pour mémoire, le corps de cette collégienne de 11 ans disparue fin mai dans le Gers avait été retrouvé début juin. Et la mère de la fillette a porté plainte contre l'État pour faute lourde. Selon un sondage publié hier, 39% des Français se disent favorables au départ du ministre. 59% y sont opposés. Et puis, autre temps fort, la chaleur s'installe dans le pays. Une masse d'air très chaude a gagné la France depuis hier, avec déjà 30 degrés jusqu'au bord de la Loire et des pointes au-delà de 35 dans le sud. Et ce n'est qu'un début. Un dôme de chaleur se met en place dimanche avec des températures qui pourraient approcher 40 degrés dans le sud du pays en début de semaine. Les autorités sanitaires appellent à la vigilance, en particulier pour les personnes âgées les plus fragiles. Après un printemps déjà marqué comme le plus chaud depuis 1900, plusieurs départements du sud pourraient être placés en vigilance dans les prochaines heures. Du côté des faits divers, un grave accident de la route a endeuillé la Haute-Savoie hier matin à Saint-Triest. Une collision entre deux motos et une voiture a coûté la vie à une femme. Trois autres personnes ont été grièvement blessées et évacuées en urgence absolue, dont une par hélicoptère. La circulation a été interrompue sur la départementale et une enquête a été ouverte pour déterminer les circonstances du drame. Et puis on apprend également que le sort du journaliste français Christophe Glaize revient au premier plan. Détenu en Algérie depuis un an et condamné à 7 ans de prison, il vient de recevoir une accréditation symbolique de la FIFA pour la Coupe du Monde. Les défenseurs de la liberté de la presse réclament une grâce présidentielle, mais les autorités françaises reconnaissent qu'aucune date de libération ne peut être avancée à ce stade. Et du côté de l'économie, le groupe Air France KLM entretient le mystère sur son futur nom. Son directeur général Benjamin Smith a confirmé l'intégration prochaine de la compagnie scandinave SAS, tout en démentant la rumeur d'un passage sous la marque Blue Group. Le changement ne concernerait que la maison mère et non les compagnies elles-mêmes. Et enfin, côté culture, la gastronomie française est à l'honneur. Le chef César Troisgros, sacré cuisinier de l'année par le Goemio, incarne la transmission d'une dynastie, devenant le troisième de sa lignée à recevoir cette distinction après son grand-père et son père. C'est la fin de cette édition. Passez un excellent dimanche sur votre radio.
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0: Le Top Hit Memory de cette journée nous amène en 2009 avec le magnifique Libertad.

des années 2000. Une chanson écrite donc et composée par Florian Pépuis, plus connu sous le nom de Peps. Et pourtant, le succès n'a pas été immédiat pour le chanteur. Après s'être vu éconduit par tous les labels à Paris et avoir autoproduit cette chanson, c'est grâce à son succès sur Internet et sur certaines radios indépendantes que Peps a noué avec le succès avec cette chanson qui s'est classée numéro 1 du top single des meilleures ventes en France durant 2 semaines. Liberta, Peps, voici le top hit memory de cette journée.

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1: Bonjour à tous. Examen. Le ministre de l'Éducation nationale souhaite que plus aucun examen ne se déroule l'après-midi, et ce en raison des risques de forte chaleur. Édouard Geffray a fait cette déclaration aujourd'hui, à la veille de l'épreuve de philosophie pour le bac. Les chaleurs sont attendues la semaine prochaine et elles perturbent régulièrement le bon déroulement des examens. Le ministre a précisé qu'il pourrait toujours se tenir de 8h à midi. Météo dans 6 départements du sud-ouest et de l'ouest de la France. Les conditions entraînent un danger élevé de feux de forêt. Le niveau de danger est orange dans l'Aude, l'Hérault, le Gard, le Vaucluse, la Charente-Maritime et les Deux-Sèvres. L'état de sécheresse de la végétation et la chaleur favorisent les départs de feux. Plusieurs départements ont pris des dispositions.

0: Ce lundi, le beau temps persiste avec une chaleur modérée au nord mais toujours assez forte au sud. Les températures pour ce lundi matin, 12 degrés sur Lille et Strasbourg, 13 degrés à Paris et Orléans, 13 degrés également pour Cherbourg, 15 à Lyon, 17 degrés sur Nice et Brest, 19 à Ajaccio et Biarritz, 20 degrés pour Toulouse, Perpignan et Bordeaux. Et pour ce lundi après-midi, notez entre 22 et 24 degrés sur la moitié nord. Il fera 22 dans le Grand Est, 24 sur la Normandie et la Bretagne, 24 également sur l'Île-de-France, dans la moitié sud, entre 26 et 32 degrés. Il fera 26 dans la vallée du Rhône et sur la Corse, 27 à 29 degrés le long de la Méditerranée, entre 27 et 32 sur la Nouvelle-Aquitaine et 32 degrés sur l'Occitanie.
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2: Bonjour à tous. Mondial de football et Brésil-Maroc. Le premier choc de ce mondial se termine par un match nul avec un but partout. Les Lions de l'Atlas ont ouvert le score aujourd'hui avant l'égalisation de Vinicius. La première place reste toujours à prendre au sein du groupe C. Il comprend ces deux pays ainsi que l'Écosse et Haïti. L'Écosse a d'ailleurs battu Haïti 1-0 ce dimanche. Et les matchs se poursuivent aujourd'hui. L'Allemagne affrontera le Curaçao à 19h, tandis que les Pays-Bas joueront contre le Japon à 21h. La Côte d'Ivoire jouera demain contre l'Équateur à 1h du matin. La Suède affrontera la Tunisie à 4h. L'Espagne et le Cap-Vert se rencontreront à 18h. Et la journée se terminera par la rencontre entre la Belgique et l'Égypte à 21h. La France fera son entrée dans la compétition mardi face au Sénégal à 21h. Basket, les Knicks ont été sacrés en NBA. C'est une première pour l'équipe depuis 1973. Elle a ainsi battu les Spurs de Wembanyama hier. Les Texans doivent d'ailleurs s'en mordre les doigts puisqu'ils ont eu l'occasion d'arracher la victoire une bonne partie de la rencontre avant de sombrer dans le dernier quart-temps. Barrage de top 14, le Racing 92 s'est imposé face à Pau et rejoint le stade toulousain en demi-finale. Score final 33-31. Les matchs sont attendus encore aujourd'hui. Le stade français jouera contre la Rochelle en barrage à 21h05. Et avant ça, Provence Rugby affrontera Perpignan à 18h. Tennis, Adrian Manarino a écrit l'histoire du tennis français. Il a dépassé Richard Gasquet au nombre de victoires sur gazon vendredi. Il affiche 76 victoires au compteur. Parmi les joueurs en activité, il n'y a presque que Novak Djokovic qui compte plus de victoires sur gazon. Manarino a enchaîné 3 victoires à Bois-le-Duc, ce qui lui permet d'atteindre cette position. Cyclisme, Paul Sexas présente son mea culpa après sa chute. Il a reconnu ses torts dans cette déconvenue qui a obligé son équipe à batailler hier plus de 60 km en Auvergne-Rhône-Alpes pour le ramener dans le groupe des favoris. Le sportif sera par ailleurs le plus jeune coureur à prendre le départ du Tour de France depuis 1937.
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0: Sébastien Lecornu a aussitôt réaffirmé sa confiance dans l'action du ministre, renvoyant l'opposition à ce qu'il a qualifié de calcul politique. Et pour mémoire, le corps de cette collégienne de 11 ans disparue fin mai dans le Gers avait été retrouvé début juin. Et la mère de la fillette a porté plainte contre l'État pour faute lourde. Selon un sondage publié hier, 39% des Français se disent favorables au départ du ministre. 59% y sont opposés. Et puis autre temps fort, la chaleur s'installe dans le pays. Une masse d'air très chaude a gagné la France depuis hier, avec déjà 30 degrés jusqu'au bord de la Loire et des pointes au-delà de 35 dans le sud. Et ce n'est qu'un début. Un dôme de chaleur se met en place dimanche avec des températures qui pourraient approcher 40 degrés dans le sud du pays en début de semaine. Les autorités sanitaires appellent à la vigilance, en particulier pour les personnes âgées les plus fragiles. Après un printemps déjà marqué comme le plus chaud depuis 1900, plusieurs départements du sud pourraient être placés en vigilance dans les prochaines heures. Du côté des faits divers, un grave accident de la route a endeuillé la Haute-Savoie hier matin à Saint-Triest. Une collision entre deux motos et une voiture a coûté la vie à une femme. Trois autres personnes ont été grièvement blessées et évacuées en urgence absolue, dont une par hélicoptère. La circulation a été interrompue sur la départementale et une enquête a été ouverte pour déterminer les circonstances du drame. Et puis on apprend également que le sort du journaliste français Christophe Glaize revient au premier plan. Détenu en Algérie depuis un an et condamné à 7 ans de prison, il vient de recevoir une accréditation symbolique de la FIFA pour la Coupe du Monde. Les défenseurs de la liberté de la presse réclament une grâce présidentielle, mais les autorités françaises reconnaissent qu'aucune date de libération ne peut être avancée à ce stade. Et du côté de l'économie, le groupe Air France KLM entretient le mystère sur son futur nom. Son directeur général Benjamin Smith a confirmé l'intégration prochaine de la compagnie scandinave SAS, tout en démentant la rumeur d'un passage sous la marque Blue Group. Le changement ne concernerait que la maison mère et non les compagnies elles-mêmes. Et enfin, côté culture, la gastronomie française est à l'honneur. Le chef César Troisgros, sacré cuisinier de l'année par le Goemio, incarne la transmission d'une dynastie, devenant le troisième de sa lignée à recevoir cette distinction après son grand-père et son père. C'est la fin de cette édition. Passez un excellent dimanche sur votre radio.
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2: Le Top Hit Memory de cette journée nous amène en 2009 avec le magnifique Libertà du chanteur.

Pépite, donc, est composé par Florian Pépuis, plus connu sous le nom de Peps. Et pourtant, le succès n'a pas été immédiat pour le chanteur. Après s'être vu éconduit par tous les labels à Paris et avoir autoproduit cette chanson, c'est grâce à son succès sur Internet et sur certaines radios indépendantes que Peps a noué avec le succès avec cette chanson qui s'est classée numéro 1 du top single des meilleures ventes en France durant 2 semaines. Liberta, Peps, voici le top hit memory de cette journée. Tu sais que...

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1: Bonjour à tous. Examen. Le ministre de l'Éducation nationale souhaite que plus aucun examen ne se déroule l'après-midi, et ce en raison des risques de forte chaleur. Édouard Geffray a fait cette déclaration aujourd'hui, à la veille de l'épreuve de philosophie pour le bac. Les chaleurs sont attendues la semaine prochaine et elles perturbent régulièrement le bon déroulement des examens. Le ministre a précisé qu'il pourrait toujours se tenir de 8h à midi. Météo dans 6 départements du sud-ouest et de l'ouest de la
2: 15h30
1: entraîne un danger élevé de feux de forêt. Le niveau de danger est orange dans l'Aude, l'Hérault, le Gard, le Vaucluse, la Charente-Maritime et les Deux-Sèvres. L'état de sécheresse de la végétation et la chaleur favorisent les départs de feux. Plusieurs départements ont pris des dispositions. Présidentielle de 2027, Raphaël Glucksmann dévoile son programme pendant un premier meeting.
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4: La météo pour ce lundi, le beau temps persiste avec une chaleur modérée au nord mais toujours assez forte au sud. Les températures pour ce lundi matin, 12 degrés sur Lille et Strasbourg, 13 degrés à Paris et Orléans, 13 degrés également pour Cherbourg, 15 à Lyon, 17 degrés sur Nice et Brest, 19 à Ajaccio et Biarritz, 20 degrés pour Toulouse, Perpignan et Bordeaux. Et pour ce lundi après-midi, notez entre 22 et 24 degrés sur la moitié nord. Il fera 22 dans le Grand Est, 24 sur la Normandie et la Bretagne, 24 également sur l'Île-de-France, dans la moitié sud, entre 26 et 32 degrés. Il fera 26 dans la vallée du Rhône et sur la Corse, 27 à 29 degrés le long de la Méditerranée, entre 27 et 32 sur la Nouvelle-Aquitaine et 32 degrés sur l'Occitanie.
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6: Bonjour à tous, mondial de football et Brésil-Maroc. Le premier choc de ce mondial se termine par un match nul avec un but partout. Les Lions de l'Atlas ont ouvert le score aujourd'hui avant l'égalisation de Vinicius. La première place reste toujours à prendre au sein du groupe C. Il comprend ces deux pays ainsi que l'Écosse et Haïti. L'Écosse a d'ailleurs battu Haïti 1-0 ce dimanche. Et les matchs se poursuivent aujourd'hui. L'Allemagne affrontera le Curaçao à 19h, tandis que les Pays-Bas joueront contre le Japon à 21h. La Côte d'Ivoire jouera demain contre l'Équateur à 1h du matin. La Suède affrontera la Tunisie à 4h. L'Espagne et le Cap-Vert se rencontreront à 18h. Et la journée se terminera par la rencontre entre la Belgique et l'Égypte à 21h. La France fera son entrée dans la compétition mardi face au Sénégal à 21h. Basket, les Knicks ont été sacrés en NBA. C'est une première pour l'équipe depuis 1973. Elle a ainsi battu les Spurs de Wembanyama hier. Les Texans doivent d'ailleurs s'en mordre les doigts puisqu'ils ont eu l'occasion d'arracher la victoire une bonne partie de la rencontre avant de sombrer dans le dernier quart-temps. Barrage de top 14, le Racing 92 s'est imposé face à Pau et rejoint le stade toulousain en demi-finale. Score final 33 à 31. Les matchs sont attendus encore aujourd'hui. Le stade français jouera contre la Rochelle en barrage à 21h05. Et avant ça, Provence Rugby affrontera Perpignan à 18h. Tennis, Adrian Manarino a écrit l'histoire du tennis français. Il a dépassé Richard Gasquet au nombre de victoires sur gazon vendredi. Il affiche 76 victoires au compteur. Parmi les joueurs en activité, il n'y a presque que Novak Djokovic qui compte plus de victoires sur gazon. Manarino a enchaîné 3 victoires à Bois-le-Duc, ce qui lui permet d'atteindre cette position. Cyclisme, Paul Sexas présente son mea culpa après sa chute. Il a reconnu ses torts dans cette déconvenue qui a obligé son équipe à batailler hier plus de 60 km en Auvergne-Rhône-Alpes pour le ramener dans le groupe des favoris. Le sportif sera par ailleurs le plus jeune coureur à prendre le départ du Tour de France depuis 1937.
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7: Donner un organe de son vivant, c'est offrir une seconde chance à ceux qu'on aime. Un geste de générosité et de détermination. Patricia Fontune-Renaud a fait ce choix en donnant un rein à son épouse. Elle revient sur cette expérience et le chemin parcouru.
8: Ce qui m'a poussée à faire ce don, c'est de sauver la vie de la personne que j'aime. Puisque j'ai été témoin de la dégradation physique de mon épouse liée à sa maladie, qui est arrivée en insuffisance rénale il y a 4 ans. Il fallait que je fasse quelque chose pour pouvoir la sauver. Alors l'impact que ça a eu sur ma vie, finalement, physiquement, je dirais aucun, à part peut-être après le prélèvement du rein, un mois d'immobilisation. Sur le plan psychologique, c'est très très encadré, il y a un suivi qui est fait par l'hôpital. On en a beaucoup parlé aussi entre nous et avec notre fille. Je me suis préparée à cette greffe sur le plan sportif, comme si j'allais à une compétition. Et effectivement, après la greffe, j'ai eu aucune douleur. Et finalement, ça a plutôt resserré nos liens.
7: Un message à tous ceux qui hésitent. hésitent à donner un organe de leur vivant ?
8: C'est un geste qui est très maîtrisé, très sécurisé et en même temps très encadré, aussi par la loi. Vous prenez plus de risques à traverser la rue et de vous faire renverser par une voiture que de vous faire prélever un rein. Vous ne craignez pas grand-chose et en même temps, sauver une vie, c'est formidable.
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0: Bonjour à tous. L'affaire Liana et ses poursuites politiques au lendemain des révélations sur les défaillances de l'État dans le suivi du suspect. La pression est montée d'un cran autour des gardes des Sceaux, de la gauche au Rassemblement National. Plusieurs responsables ont réclamé la démission de Gérald Darmanin. Le Premier ministre Sébastien Lecornu a aussitôt réaffirmé sa confiance dans l'action du ministre, renvoyant l'opposition à ce qu'il a qualifié de calcul politique. Et pour mémoire, le corps de cette collégienne de 11 ans disparue fin mai dans le Gers avait été retrouvé début juin. Et la mère de la fillette a porté plainte contre l'État pour faute lourde. Selon un sondage publié hier, 39% des Français se disent favorables au départ du ministre. 59% y sont opposés. Et puis autre temps fort, la chaleur s'installe dans le pays. Une masse d'air très chaude a gagné la France depuis hier, avec déjà 30 degrés jusqu'au bord de la Loire et des pointes au-delà de 35 dans le sud. Et ce n'est qu'un début. Un dôme de chaleur se met en place dimanche avec des températures qui pourraient approcher 40 degrés dans le sud du pays en début de semaine. Les autorités sanitaires appellent à la vigilance, en particulier pour les personnes âgées les plus fragiles. Après un printemps déjà marqué comme le plus chaud depuis 1900, plusieurs départements du sud pourraient être placés en vigilance dans les prochaines heures. Du côté des faits divers, un grave accident de la route a endeuillé la Haute-Savoie hier matin à Saint-Triest. Une collision entre deux motos et une voiture a coûté la vie à une femme. Trois autres personnes ont été grièvement blessées et évacuées en urgence absolue, dont une par hélicoptère. La circulation a été interrompue sur la départementale et une enquête a été ouverte pour déterminer les circonstances du drame. Et puis on apprend également que le sort du journaliste français Christophe Glaize revient au premier plan. Détenu en Algérie depuis un an et condamné à 7 ans de prison, il vient de recevoir une accréditation symbolique de la FIFA pour la Coupe du Monde. Les défenseurs de la liberté de la presse réclament une grâce présidentielle, mais les autorités françaises reconnaissent qu'aucune date de libération ne peut être avancée à ce stade. Et du côté de l'économie, le groupe Air France KLM entretient le mystère sur son futur nom. Son directeur général Benjamin Smith a confirmé l'intégration prochaine de la compagnie scandinave SAS, tout en démentant la rumeur d'un passage sous la marque Blue Group. Le changement ne concernerait que la maison mère et non les compagnies elles-mêmes. Et enfin, côté culture, la gastronomie française est à l'honneur. Le chef César Troisgros, sacré cuisinier de l'année par le Goemio, incarne la transmission d'une dynastie, devenant le troisième de sa lignée à recevoir cette distinction après son grand-père et son père. C'est la fin de cette édition. Passez un excellent dimanche sur votre radio.
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9: Le Top Hit Memory de cette journée nous amène en 2009 avec le magnifique Liberté.

la fin des années 2000. Une chanson écrite donc et composée par Florian Pépuis, plus connu sous le nom de Peps. Et pourtant, le succès n'a pas été immédiat pour le chanteur. Après s'être vu éconduit par tous les labels à Paris et avoir autoproduit cette chanson, c'est grâce à son succès sur Internet et sur certaines radios indépendantes que Peps a noué avec le succès avec cette chanson qui s'est classée numéro 1 du top single des meilleures ventes en France durant 2 semaines. Liberta, Peps, voici le top hit memory de cette journée. Tu sais que...

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1: Bonjour à tous. Examen. Le ministre de l'Éducation nationale souhaite que plus aucun examen ne se déroule l'après-midi, et ce en raison des risques de forte chaleur. Édouard Geffray a fait cette déclaration aujourd'hui, à la veille de l'épreuve de philosophie pour le bac. Les chaleurs sont attendues la semaine prochaine et elles perturbent régulièrement le bon déroulement des examens. Le ministre a précisé qu'il pourrait toujours se tenir de 8h à midi. Météo dans 6 départements du sud-ouest et de l'ouest de la France. Les conditions entraînent un danger élevé de feux de forêt. Le niveau de danger est orange dans l'Aude, l'Hérault, le Gard, le Vaucluse, la Charente-Maritime et les Deux-Sèvres. L'état de sécheresse de la végétation et la chaleur favorisent les départs de feux. Plusieurs départements ont pris des dispositions. Présidentielle de

0: La météo pour ce lundi, le beau temps persiste avec une chaleur modérée au nord mais toujours assez forte au sud. Les températures pour ce lundi matin, 12 degrés sur Lille et Strasbourg, 13 degrés à Paris et Orléans, 13 degrés également pour Cherbourg, 15 à Lyon, 17 degrés sur Nice et Brest, 19 à Ajaccio et Biarritz, 20 degrés pour Toulouse, Perpignan et Bordeaux. Et pour ce lundi après-midi, notez entre 22 et 24 degrés sur la moitié nord. Il fera 22 dans le Grand Est, 24 sur la Normandie et la Bretagne, 24 également sur l'Île-de-France. Dans la moitié sud, entre 26 et 32 degrés. Il fera 26 dans la vallée du Rhône et sur la Corse, 27 à 29 degrés le long de la Méditerranée, entre 27 et 32 sur la Nouvelle-Aquitaine et 32 degrés sur l'Occitanie.
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2: Bonjour à tous, mondial de football et Brésil-Maroc. Le premier choc de ce mondial se termine par un match nul avec un but partout. Les Lions de l'Atlas ont ouvert le score aujourd'hui avant l'égalisation de Vinicius. La première place reste toujours à prendre au sein du groupe C. Il comprend ces deux pays ainsi que l'Écosse et Haïti. L'Écosse a d'ailleurs battu Haïti 1-0 ce dimanche. Et les matchs se poursuivent aujourd'hui. L'Allemagne affrontera le Curaçao à 19h, tandis que les Pays-Bas joueront contre le Japon à 21h. La Côte d'Ivoire jouera demain contre l'Équateur à 1h du matin. La Suède affrontera la Tunisie à 4h. L'Espagne et le Cap-Vert se rencontreront à 18h. Et la journée se terminera par la rencontre entre la Belgique et l'Égypte à 21h. La France fera son entrée dans la compétition mardi face au Sénégal à 21h. Basket, les Knicks ont été sacrés en NBA. C'est une première pour l'équipe depuis 1973. Elle a ainsi battu les Spurs de Wembanyama hier. Les Texans doivent d'ailleurs s'en mordre les doigts puisqu'ils ont eu l'occasion d'arracher la victoire une bonne partie de la rencontre avant de sombrer dans le dernier quart-temps. Barrage de top 14, le Racing 92 s'est imposé face à Pau et rejoint le stade toulousain en demi-finale. Score final 33 à 31. Les matchs sont attendus encore aujourd'hui. Le stade français jouera contre la Rochelle en barrage à 21h05. Et avant ça, Provence Rugby affrontera Perpignan à 18h. Tennis, Adrian Manarino a écrit l'histoire du tennis français. Il a dépassé Richard Gasquet au nombre de victoires sur gazon vendredi. Il affiche 76 victoires au compteur. Parmi les joueurs en activité, il n'y a presque que Novak Djokovic qui compte plus de victoires sur gazon. Manarino a enchaîné 3 victoires à Bois-le-Duc, ce qui lui permet d'atteindre cette position. Cyclisme, Paul Sexas présente son mea culpa après sa chute. Il a reconnu ses torts dans cette déconvenue qui a obligé son équipe à batailler hier plus de 60 km en Auvergne-Rhône-Alpes pour le ramener dans le groupe des favoris. Le sportif sera par ailleurs le plus jeune coureur à prendre le départ du Tour de France depuis 1937.
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4: Chaque année en France, le don du vivant, basé sur la générosité des donneurs, permet de sauver des vies. 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
5: Alors, de son vivant, on peut donner le rein, une partie du foie et les cellules, mais c'est pas un organe.
4: Qui peut donner ?
5: 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Et il y a aussi le donneur vivant non apparenté, et là, il peut s'agir des conjoints, les oncles et tantes éloignés, les cousins germains. Et les amis peuvent donner quand on se connaît depuis plus de 2 ans.
4: Et comment limiter les risques pour le donneur ?
5: Notre rôle, ça va être de vérifier qu'il n'y ait pas de facteur de risque de développer sur le long terme, après le don, de maladies rénales. Et on va le suivre, ce donneur, tous les ans.
4: Qui s'occupe du parcours du donneur vivant ?
5: Ça commence par les infirmières de coordination. Puis bien sûr, il y a le chirurgien. L'étape éthique, l'étape de discussion et d'accompagnement avec la famille. Et on accompagne le receveur aussi. Et on termine par le tribunal de grande instance qui valide, puisque c'est une loi, les démarches.
4: Docteur, quel message pour les donneurs ?
5: C'est que déjà, leur espérance de vie, elle reste inchangée. Grâce à eux, on améliore l'espérance de vie des receveurs, des gens qui attendent. Et en plus, on donne des meilleurs résultats à long terme sur la greffe de rein, avec une survie qui est augmentée.
4: Il est donc important de parler du don du vivant le plus tôt possible avec son médecin.
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6: Bonjour, bonjour à tous. L'affaire Liana et ses poursuites politiques au lendemain des révélations sur les défaillances de l'État dans le suivi du suspect. La pression est montée d'un cran autour des gardes des Sceaux. De la gauche au Rassemblement national, plusieurs responsables ont réclamé la démission de Gérald Darmanin. Le Premier ministre Sébastien Lecornu a aussitôt réaffirmé sa confiance dans l'action du ministre, renvoyant l'opposition à ce qu'il a qualifié de calcul politique. Et pour mémoire, le corps de cette collégienne de 11 ans disparue fin mai dans le Gers avait été retrouvé début juin, et la mère de la fillette a porté plainte contre l'État pour faute lourde. Selon un sondage publié hier, 39% des Français se disent favorables au départ du ministre, 59% y sont opposés. Et puis autre temps fort, la chaleur s'installe dans le pays. Une masse d'air très chaude a gagné la France depuis hier, avec déjà 30 degrés jusqu'au bord de la Loire et des pointes au-delà de 35 dans le sud. Et ce n'est qu'un début, un dôme de chaleur se met en place dimanche avec des températures qui pourraient approcher 40 degrés dans le sud du pays en début de semaine. Les autorités sanitaires appellent à la vigilance, en particulier pour les personnes âgées les plus fragiles. Après un printemps déjà marqué comme le plus chaud depuis 1900, plusieurs départements du sud pourraient être placés en vigilance dans les prochaines heures. Du côté des faits divers, un grave accident de la route a endeuillé la Haute-Savoie hier matin à Saint-Triest. Une collision entre deux motos et une voiture a coûté la vie à une femme. Trois autres personnes ont été grièvement blessées et évacuées en urgence absolue, dont une par hélicoptère. La circulation a été interrompue sur la départementale et une enquête a été ouverte pour déterminer les circonstances du drame. Et puis on apprend également que le sort du journaliste français Christophe Glaize revient au premier plan. Détenu en Algérie depuis un an et condamné à 7 ans de prison, il vient de recevoir une accréditation symbolique de la FIFA pour la Coupe du Monde. Les défenseurs de la liberté de la presse réclament une grâce présidentielle, mais les autorités françaises reconnaissent qu'aucune date de libération ne peut être avancée à ce stade. Et du côté de l'économie, le groupe Air France KLM entretient le mystère sur son futur nom. Son directeur général Benjamin Smith a confirmé l'intégration prochaine de la compagnie scandinave SAS, tout en démentant la rumeur d'un passage sous la marque Blue Group. Le changement ne concernerait que la maison mère et non les compagnies elles-mêmes. Et enfin, côté culture, la gastronomie française est à l'honneur. Le chef César Troisgros, sacré cuisinier de l'année par le Goemio, incarne la transmission d'une dynastie, devenant le troisième de sa lignée à recevoir cette distinction après son grand-père et son père. C'est la fin de cette édition. Passez un excellent dimanche sur votre radio.
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7: Le Top Hit Memory de cette journée nous amène en 2009 avec le magnifique Liberté.

et sur certaines radios indépendantes que Peps a noué avec le succès avec cette chanson qui s'est classée numéro 1 du top single des meilleures ventes en France durant 2 semaines. Liberta, Peps, voici le top hit memory de cette journée. 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
1: Bonjour à tous. Examen. Le ministre de l'Éducation nationale souhaite que plus aucun examen ne se déroule l'après-midi, et ce en raison des risques de forte chaleur. Édouard Geffray a fait cette déclaration aujourd'hui, à la veille de l'épreuve de philosophie pour le bac. Les chaleurs sont attendues la semaine prochaine et elles perturbent régulièrement le bon déroulement des examens. Le ministre a précisé qu'il pourrait toujours se tenir de 8h à midi. Météo dans 6 départements du sud-ouest et de l'ouest de la France. Les conditions entraînent un danger élevé de feux de forêt. Le niveau de danger est orange dans l'Aude, l'Hérault, le Gard, le Vaucluse, la Charente-Maritime et les Deux-Sèvres. L'état de sécheresse de la végétation et la chaleur favorisent les départs de feu. Plusieurs départements ont pris des dispositions. Présidentielle de 2027, Raphaël Glucksmann dévoile son programme pendant un premier meeting.
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3: La météo pour ce lundi, le beau temps persiste avec une chaleur modérée au nord mais toujours assez forte au sud. Les températures pour ce lundi matin, 12 degrés sur Lille et Strasbourg, 13 degrés à Paris et Orléans, 13 degrés également pour Cherbourg, 15 à Lyon, 17 degrés sur Nice et Brest, 19 à Ajaccio et Biarritz, 20 degrés pour Toulouse, Perpignan et Bordeaux. Et pour ce lundi après-midi, notez entre 22 et 24 degrés sur la moitié nord. Il fera 22 dans le Grand Est, 24 sur la Normandie et la Bretagne, 24 également sur l'Île-de-France. Dans la moitié sud, entre 26 et 32 degrés. Il fera 26 dans la vallée du Rhône et sur la Corse, 27 à 29 degrés le long de la Méditerranée, entre 27 et 32 sur la Nouvelle-Aquitaine et 32 degrés sur l'Occitanie.
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5: Bonjour à tous. Mondial de football et Brésil-Maroc. Le premier choc de ce mondial se termine par un match nul avec un but partout. Les Lions de l'Atlas ont ouvert le score aujourd'hui avant l'égalisation de Vinicius. La première place reste toujours à prendre au centre du groupe C. Il comprend ces deux pays ainsi que l'Écosse et Haïti. L'Écosse a d'ailleurs battu Haïti 1-0 ce dimanche. Et les matchs se poursuivent aujourd'hui. L'Allemagne affrontera le Curaçao à 19h, tandis que les Pays-Bas joueront contre le Japon à 21h. La Côte d'Ivoire jouera demain contre l'Équateur à 1h du matin. La Suède affrontera la Tunisie à 4h. L'Espagne et le Cap-Vert se rencontreront à 18h. Et la journée se terminera par la rencontre entre la Belgique et l'Égypte à 21h. La France fera son entrée dans la compétition mardi face au Sénégal à 21h. Basket, les Knicks ont été sacrés en NBA. C'est une première pour l'équipe depuis 1973. Elle a ainsi battu les Spurs de Wembanyama hier. Les Texans doivent d'ailleurs s'en mordre les doigts puisqu'ils ont eu l'occasion d'arracher la victoire une bonne partie de la rencontre avant de sombrer dans le dernier quart-temps. Barrage de top 14, le Racing 92 s'est imposé face à Pau et rejoint le stade toulousain en demi-finale. Score final 33 à 31. Les matchs sont attendus encore aujourd'hui. Le stade français jouera contre la Rochelle en barrage à 21h05. Et avant ça, Provence Rugby affrontera Perpignan à 18h. Tennis, Adrian Manarino a écrit l'histoire du tennis français. Il a dépassé Richard Gasquet au nombre de victoires sur gazon vendredi. Il affiche 76 victoires au compteur. Parmi les joueurs en activité, il n'y a presque que Novak Djokovic qui compte plus de victoires sur gazon. Manarino a enchaîné 3 victoires à Bois-le-Duc, ce qui lui permet d'atteindre cette position. Cyclisme, Paul Sexas présente son mea culpa après sa chute. Il a reconnu ses torts dans cette déconvenue qui a obligé son équipe à batailler hier plus de 60 km en Auvergne-Rhône-Alpes pour le ramener dans le groupe des favoris. Le sportif sera par ailleurs le plus jeune coureur à prendre le départ du Tour de France depuis 1937.
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7: En France, près de 11 500 personnes éligibles immédiatement à une greffe de rein espèrent chaque jour l'appel qui changera leur vie. Parmi elles, Annie Egel, présidente de France Rein Pays de Loire, une femme dont l'histoire nous plonge au cœur d'un quotidien fait d'attente, entre espoir et résilience.
8: Je suis en attente de greffe depuis 2 ans et demi. Je dois quand même dire que j'ai déjà bénéficié d'une greffe. Cela m'a permis de vivre quasi normalement, d'élever mes enfants, travailler, d'être active dans la société. Une greffe, c'est pas forcément pour la vie. Et je suis en attente d'une deuxième greffe, ça fait déjà 2 ans et demi. Mais aujourd'hui, le délai d'attente a été rallongé. Cette attente, elle m'a impact sur ma vie quotidienne tous les jours, à tout instant, puisque je garde mon téléphone avec moi, toujours dans l'espoir d'un coup de fil, et c'est la règle, il faut être joignable 24 heures sur 24.
7: Selon vous, quels sont les moyens pour réduire l'attente ?
8: Bien sûr, de façon évidente, c'est d'augmenter le don. C'est très inquiétant parce qu'on est à plus de 30% de refus en France. Si ces 30% n'existaient pas, on peut dire qu'on aurait quasi plus d'attente.
7: Un message à ceux qui nous écoutent ?
8: Vous, citoyens, faites part de votre choix à votre famille, à votre entourage, pour que, au cas où il vous arrive quelque chose, on sache et que les familles n'aient pas cette difficulté de se prononcer sur cette question.
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1: À 16h. Tous, l'affaire Liana et ses poursuites politiques au lendemain des révélations sur les défaillances de l'État dans le suivi du suspect. La pression est montée d'un cran autour des gardes des Sceaux. De la gauche au Rassemblement National, plusieurs responsables ont réclamé la démission de Gérald Darmanin. Le Premier ministre Sébastien Lecornu a aussitôt réaffirmé sa confiance dans l'action du ministre, renvoyant l'opposition à ce qu'il a qualifié de calcul politique. Et pour mémoire, le corps de cette collégienne de 11 ans disparue fin mai dans le Gers avait été retrouvé début juin, et la mère de la fillette a porté plainte contre l'État pour faute lourde. Selon un sondage publié hier, 39% des Français se disent favorables au départ du ministre, 59% y sont opposés. Et puis autre temps fort, la chaleur s'installe dans le pays. Une masse d'air très chaude a gagné la France depuis hier, avec déjà 30 degrés jusqu'au bord de la Loire et des pointes au-delà de 35 dans le sud. Et ce n'est qu'un début. Un dôme de chaleur se met en place dimanche avec des températures qui pourraient approcher 40 degrés dans le sud du pays en début de semaine. Les autorités sanitaires appellent à la vigilance, en particulier pour les personnes âgées les plus fragiles. Après un printemps déjà marqué comme le plus chaud depuis 1900, plusieurs départements du Sud pourrait être placé en vigilance dans les prochaines heures. Du côté des faits divers, un grave accident de la route a endeuillé la Haute-Savoie hier matin à Saint-Triest. Une collision entre deux motos et une voiture a coûté la vie à une femme. Trois autres personnes ont été grièvement blessées et évacuées en urgence absolue, dont une par hélicoptère. La circulation a été interrompue sur la départementale et une enquête a été ouverte pour déterminer les circonstances du drame. Et puis on apprend également que le sort du journaliste français Christophe Glaize revient au premier plan. Détenu en Algérie depuis un an et condamné à 7 ans de prison, il vient de recevoir une accréditation symbolique de la FIFA pour la Coupe du Monde. Les défenseurs de la liberté de la presse réclament une grâce présidentielle, mais les autorités françaises reconnaissent qu'aucune date de libération ne peut être avancée à ce stade. Et du côté de l'économie, le groupe Air France KLM entretient le mystère sur son futur nom. Son directeur général Benjamin Smith a confirmé l'intégration prochaine de la compagnie scandinave SAS, tout en démentant la rumeur d'un passage sous la marque Blue Group. Le changement ne concernerait que la maison mère et non les compagnies elles-mêmes. Et enfin, côté culture, la gastronomie française est à l'honneur. Le chef César Troigros, sacré cuisinier de l'année par le Goemio, incarne la transmission d'une dynastie, devenant le troisième de sa lignée à recevoir cette distinction après son grand-père et son père. C'est la fin de cette édition. Passez un excellent dimanche sur votre radio.
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0: Le Top Hit Memory de cette journée nous amène en 2009 avec le magnifique Libertad.

fin des années 2000. Une chanson écrite donc et composée par Florian Pépuis, plus connu sous le nom de Peps. Et pourtant, le succès n'a pas été immédiat pour le chanteur. Après s'être vu éconduit par tous les labels à Paris et avoir autoproduit cette chanson, c'est grâce à son succès sur Internet et sur certaines radios indépendantes que Peps a noué avec le succès avec cette chanson qui s'est classée numéro 1 du top single des meilleures ventes en France durant 2 semaines. Liberta, Peps, voici le top hit memory de cette journée.

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1: Bonjour à tous. Examen. Le ministre de l'Éducation nationale souhaite que plus aucun examen ne se déroule l'après-midi, et ce en raison des risques de forte chaleur. Édouard Geffray a fait cette déclaration aujourd'hui, à la veille de l'épreuve de philosophie pour le bac. Les chaleurs sont attendues la semaine prochaine et elles perturbent régulièrement le bon déroulement des examens. Le ministre a précisé qu'il pourrait toujours se tenir de 8h à midi. Météo dans 6 départements du sud-ouest et de l'ouest de la France. Les conditions entraînent un danger élevé de feux de forêt. Le niveau de danger est orange dans l'Aude, l'Hérault, le Gard, le Vaucluse, la Charente-Maritime et les Deux-Sèvres. L'état de sécheresse de la végétation et la chaleur favorisent les départs de feux. Plusieurs départements ont pris des dispositions. Présidentielle de 2027, Raphaël Glucksmann dévoile son programme pendant un premier meeting.
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3: La météo pour ce lundi, le beau temps persiste avec une chaleur modérée au nord mais toujours assez forte au sud. Les températures pour ce lundi matin, 12 degrés sur Lille et Strasbourg, 13 degrés à Paris et Orléans, 13 degrés également pour Cherbourg, 15 à Lyon, 17 degrés sur Nice et Brest, 19 à Ajaccio et Biarritz, 20 degrés pour Toulouse, Perpignan et Bordeaux. Et pour ce lundi après-midi, notez entre 22 et 24 degrés sur la moitié nord. Il fera 22 dans le Grand Est, 24 sur la Normandie et la Bretagne, 24 également sur l'Île-de-France, dans la moitié sud, entre 26 et 32 degrés. Il fera 26 dans la vallée du Rhône et sur la Corse, 27 à 29 degrés le long de la Méditerranée, entre 27 et 32 sur la Nouvelle-Aquitaine et 32 degrés sur l'Occitanie.
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5: Bonjour à tous. Mondial de football et Brésil-Maroc. Le premier choc de ce mondial se termine par un match nul avec un but partout. Les Lions de l'Atlas ont ouvert le score aujourd'hui avant l'égalisation de Vinicius. La première place reste toujours à prendre au sein du groupe C. Il comprend ces deux pays ainsi que l'Écosse et Haïti. L'Écosse a d'ailleurs battu Haïti 1-0 ce dimanche. Et les matchs se poursuivent aujourd'hui. L'Allemagne affrontera le Curaçao à 19h, tandis que les Pays-Bas joueront contre le Japon à 21h. La Côte d'Ivoire jouera demain contre l'Équateur à 1h du matin. La Suède affrontera la Tunisie à 4h. L'Espagne et le Cap-Vert se rencontreront à 18h. Et la journée se terminera par la rencontre entre la Belgique et l'Égypte à 21h. La France fera son entrée dans la compétition mardi face au Sénégal à 21h. Basket, les Knicks ont été sacrés en NBA. C'est une première pour l'équipe depuis 1973. Elle a ainsi battu les Spurs de Wembanyama hier. Les Texans doivent d'ailleurs s'en mordre les doigts puisqu'ils ont eu l'occasion d'arracher la victoire une bonne partie de la rencontre avant de sombrer dans le dernier quart-temps. Barrage de top 14, le Racing 92 s'est imposé face à Pau et rejoint le stade toulousain en demi-finale. Score final 33 à 31. Les matchs sont attendus encore aujourd'hui. Le stade français jouera contre la Rochelle en barrage à 21h05. Et avant ça, Provence Rugby affrontera Perpignan à 18h. Tennis, Adrian Manarino a écrit l'histoire du tennis français. Il a dépassé Richard Gasquet au nombre de victoires sur gazon vendredi. Il affiche 76 victoires au compteur. Parmi les joueurs en activité, il n'y a presque que Novak Djokovic qui compte plus de victoires sur gazon. Manarino a enchaîné 3 victoires à Bois-le-Duc, ce qui lui permet d'atteindre cette position. Cyclisme, Paul Sexas présente son mea culpa après sa chute. Il a reconnu ses torts dans cette déconvenue qui a obligé son équipe à batailler hier plus de 60 km en Auvergne-Rhône-Alpes pour le ramener dans le groupe des favoris. Le sportif sera par ailleurs le plus jeune coureur à prendre le départ du Tour de France depuis 1937.
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7: Donner ses organes pour sauver des vies ou offrir son corps à la science pour faire avancer la médecine, deux démarches altruistes mais différentes. Le docteur Julien Rogier, médecin anesthésiste réanimateur, responsable des prélèvements d'organes et tissus au CHU de Bordeaux, nous éclaire sur cette distinction essentielle.
8: Le don d'organes est un prélèvement à visée thérapeutique directement pour sauver des vies. Le don du corps à la science est un don indirect pour sauver des vies. Il sert par exemple pour essentiellement des dissections pour les futurs médecins. Le don du corps à la science, il faut l'anticiper et passer un contrat avec un laboratoire d'anatomie. Votre corps est rapatrié dans ce laboratoire après votre décès. Le don d'organes, on est tous donneurs, sauf si on s'y opposait de son vivant. Mais ce que l'on recommande actuellement, c'est d'en parler à ses proches et dire qu'on est donneur d'organes. C'est beaucoup plus simple si un jour vous êtes en situation de pouvoir donner. Ces deux types de dons sont extrêmement importants, mais différents. À titre personnel, je pense qu'il vaut mieux choisir le don d'organes pour greffe. Il est beaucoup plus rare et il permet de sauver de nombreuses vies. Et c'est important d'en parler de son vivant à ses proches. Et je rappelle que ce type de don sauve de très nombreuses vies.
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0: Bonjour, bonjour à tous. L'affaire Liana et ses poursuites politiques au lendemain des révélations sur les défaillances de l'État dans le suivi du suspect. La pression est montée d'un cran autour des gardes des Sceaux, de la gauche au Rassemblement National. Plusieurs responsables ont réclamé la démission de Gérald Darmanin. Le Premier ministre Sébastien Lecornu a aussitôt réaffirmé sa confiance dans l'action du ministre, renvoyant l'opposition à ce qu'il a qualifié de calcul politique. Et pour mémoire, le corps de cette collégienne de 11 ans disparue fin mai dans le Gers avait été retrouvé début juin. Et la mère de la fillette a porté plainte contre l'État pour faute lourde. Selon un sondage publié hier, 39% des Français se disent favorables au départ du ministre. 59% y sont opposés. Et puis autre temps fort, la chaleur s'installe dans le pays. Une masse d'air très chaude a gagné la France depuis hier, avec déjà 30 degrés jusqu'au bord de la Loire et des pointes au-delà de 35 dans le sud. Et ce n'est qu'un début. Un dôme de chaleur se met en place dimanche avec des températures qui pourraient approcher 40 degrés dans le sud du pays en début de semaine. Les autorités sanitaires appellent à la vigilance, en particulier pour les personnes âgées les plus fragiles. Après un printemps déjà marqué comme le plus chaud depuis 1900, plusieurs départements du sud pourraient être placés en vigilance dans les prochaines heures. Du côté des faits divers, un grave accident de la route a endeuillé la Haute-Savoie hier matin à Saint-Trier. Une collision entre deux motos et une voiture a coûté la vie à une femme. Trois autres personnes ont été grièvement blessées et évacuées en urgence absolue, dont une par hélicoptère. La circulation a été interrompue sur la départementale et une enquête a été ouverte pour déterminer les circonstances du drame. Et puis on apprend également que le sort du journaliste français Christophe Glaize revient au premier plan. Détenu en Algérie depuis un an et condamné à 7 ans de prison, il vient de recevoir une accréditation symbolique de la FIFA pour la Coupe du Monde. Les défenseurs de la liberté de la presse réclament une grâce présidentielle, mais les autorités françaises reconnaissent qu'aucune date de libération ne peut être avancée à ce stade. Et du côté de l'économie, le groupe Air France KLM entretient le mystère sur son futur nom. Son directeur général Benjamin Smith a confirmé l'intégration prochaine de la compagnie scandinave SAS, tout en démentant la rumeur d'un passage sous la marque Blue Group. Le changement ne concernerait que la maison mère et non les compagnies elles-mêmes. Et enfin, côté culture, la gastronomie française est à l'honneur. Le chef César Troigros, sacré cuisinier de l'année par le Goemio, incarne la transmission d'une dynastie, devenant le troisième de sa lignée à recevoir cette distinction après son grand-père et son père. C'est la fin de cette édition. Passez un excellent dimanche sur votre radio.
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9: Le Top Hit Memory de cette journée nous amène en 2009 avec le magnifique Liberté.

des années 2000. Une chanson écrite donc et composée par Florian Pépuis, plus connu sous le nom de Peps. Et pourtant, le succès n'a pas été immédiat pour le chanteur. Après s'être vu éconduit par tous les labels à Paris et avoir autoproduit cette chanson, c'est grâce à son succès sur Internet et sur certaines radios indépendantes que Peps a noué avec le succès avec cette chanson qui s'est classée numéro 1 du top single des meilleures ventes en France durant 2 semaines. Liberta, Peps, voici le top hit memory de cette journée.

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1: Bonjour à tous. Examen. Le ministre de l'Éducation nationale souhaite que plus aucun examen ne se déroule l'après-midi, et ce en raison des risques de forte chaleur. Édouard Geffray a fait cette déclaration aujourd'hui, à la veille de l'épreuve de philosophie pour le bac. Les chaleurs sont attendues la semaine prochaine et elles perturbent régulièrement le bon déroulement des examens. Le ministre a précisé qu'il pourrait toujours se tenir de 8h à midi. Météo dans 6 départements du sud-ouest et de l'ouest de la France. Les conditions entraînent un danger élevé de feux de forêt. Le niveau de danger est orange dans l'Aude, l'Hérault, le Gard, le Vaucluse, la Charente-Maritime et les Deux-Sèvres. L'état de sécheresse de la végétation et la chaleur favorisent les départs de feux. Plusieurs départements ont pris des dispositions. Présidentielle de 2027, Raphaël Glucksmann dévoile son programme pendant un premier meeting.
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3: La météo pour ce lundi, le beau temps persiste avec une chaleur modérée au nord mais toujours assez forte au sud. Les températures pour ce lundi matin, 12 degrés sur Lille et Strasbourg, 13 degrés à Paris et Orléans, 13 degrés également pour Cherbourg, 15 à Lyon, 17 degrés sur Nice et Brest, 19 à Ajaccio et Biarritz, 20 degrés pour Toulouse, Perpignan et Bordeaux. Et pour ce lundi après-midi, notez entre 22 et 24 degrés sur la moitié nord. Il fera 22 dans le Grand Est, 24 sur la Normandie et la Bretagne, 24 également sur l'Île-de-France. Dans la moitié sud, entre 26 et 32 degrés. Il fera 26 dans la vallée du Rhône et sur la Corse, 27 à 29 degrés le long de la Méditerranée, entre 27 et 32 sur la Nouvelle-Aquitaine et 32 degrés sur l'Occitanie.
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5: Bonjour à tous. Mondial de football et Brésil-Maroc. Le premier choc de ce mondial se termine par un match nul avec un but partout. Les Lions de l'Atlas ont ouvert le score aujourd'hui avant l'égalisation de Vinicius. La première place reste toujours à prendre au sein du groupe C. Il comprend ces deux pays ainsi que l'Écosse et Haïti. L'Écosse a d'ailleurs battu Haïti 1-0 ce dimanche. Et les matchs se poursuivent aujourd'hui. L'Allemagne affrontera le Curaçao à 19h, tandis que les Pays-Bas joueront contre le Japon à 21h. La Côte d'Ivoire jouera demain contre l'Équateur à 1h du matin. La Suède affrontera la Tunisie à 4h. L'Espagne et le Cap-Vert se rencontreront à 18h. Et la journée se terminera par la rencontre entre la Belgique et l'Égypte à 21h. La France fera son entrée dans la compétition mardi face au Sénégal à 21h. Basket, les Knicks ont été sacrés en NBA. C'est une première pour l'équipe depuis 1973. Elle a ainsi battu les Spurs de Wembanyama hier. Les Texans doivent d'ailleurs s'en mordre les doigts puisqu'ils ont eu l'occasion d'arracher la victoire une bonne partie de la rencontre avant de sombrer dans le dernier quart-temps. Barrage de top 14, le Racing 92 s'est imposé face à Pau et rejoint le stade toulousain en demi-finale. Score final 33-31. Les matchs sont attendus encore aujourd'hui. Le stade français jouera contre la Rochelle en barrage à 21h05. Et avant ça, Provence Rugby affrontera Perpignan à 18h. Tennis, Adrian Manarino a écrit l'histoire du tennis français. Il a dépassé Richard Gasquet au nombre de victoires sur gazon vendredi. Il affiche 76 victoires au compteur. Parmi les joueurs en activité, il n'y a presque que Novak Djokovic qui compte plus de victoires sur gazon. Manarino a enchaîné 3 victoires à Bois-le-Duc, ce qui lui permet d'atteindre cette position. Cyclisme, Paul Sexas présente son mea culpa après sa chute. Il a reconnu ses torts dans cette déconvenue qui a obligé son équipe à batailler hier plus de 60 km en Auvergne-Rhône-Alpes pour le ramener dans le groupe des favoris. Le sportif sera par ailleurs le plus jeune coureur à prendre le départ du Tour de France depuis 1937.
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0: 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Aujourd'hui, je suis content d'être vivant. Je remercie tous les jours cette famille de donneurs et ce donneur.
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4: Bonjour à tous. L'affaire Liana et ses poursuites politiques au lendemain des révélations sur les défaillances de l'État dans le suivi du suspect. La pression est montée d'un cran autour des gardes des Sceaux. De la gauche au Rassemblement national, plusieurs responsables ont réclamé la démission de Gérald Darmanin. Le Premier ministre Sébastien Lecornu a aussitôt réaffirmé sa confiance dans l'action du ministre, renvoyant l'opposition à ce qu'il a qualifié de calcul politique. Et pour mémoire, le corps de cette collégienne de 11 ans disparue fin mai dans le Gers avait été retrouvé début juin. Et la mère de la fillette a porté plainte contre l'État pour faute lourde. Selon un sondage publié hier, 39% des Français se disent favorables au départ du ministre. 59% y sont opposés. Et puis autre temps fort, la chaleur s'installe dans le pays. Une masse d'air très chaude a gagné la France depuis hier, avec déjà 30 degrés jusqu'au bord de la Loire et des pointes au-delà de 35 dans le sud. Et ce n'est qu'un début. Un dôme de chaleur se met en place dimanche avec des températures qui pourraient approcher 40 degrés dans le sud du pays en début de semaine. Les autorités sanitaires appellent à la vigilance, en particulier pour les personnes âgées les plus fragiles. Après un printemps déjà marqué comme le plus chaud depuis 1900, plusieurs départements du sud pourraient être placés en vigilance dans les prochaines heures. Du côté des faits divers, un grave accident de la route a endeuillé la Haute-Savoie hier matin à Saint-Triest. Une collision entre deux motos et une voiture a coûté la vie à une femme. Trois autres personnes ont été grièvement blessées et évacuées en urgence absolue, dont une par hélicoptère. La circulation a été interrompue sur la départementale et une enquête a été ouverte pour déterminer les circonstances du drame. Et puis on apprend également que le sort du journaliste français Christophe Glaize revient au premier plan. Détenu en Algérie depuis un an et condamné à 7 ans de prison, il vient de recevoir une accréditation symbolique de la FIFA pour la Coupe du Monde. Les défenseurs de la liberté de la presse réclament une grâce présidentielle, mais les autorités françaises reconnaissent qu'aucune date de libération ne peut être avancée à ce stade. Et du côté de l'économie, le groupe Air France KLM entretient le mystère sur son futur nom. Son directeur général Benjamin Smith a confirmé l'intégration prochaine de la compagnie scandinave SAS, tout en démentant la rumeur d'un passage sous la marque Blue Group. Le changement ne concernerait que la maison mère et non les compagnies elles-mêmes. Et enfin, côté culture, la gastronomie française est à l'honneur. Le chef César Troigros, sacré cuisinier de l'année par le Goemio, incarne la transmission d'une dynastie, devenant le troisième de sa lignée à recevoir cette distinction après son grand-père et son père. C'est la fin de cette édition. Passez un excellent dimanche sur votre radio.
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5: Le Top Hit Memory de cette journée nous amène en 2009 avec le magnifique

0: fin des années 2000. Une chanson écrite donc et composée par Florian Pépuis, plus connu sous le nom de Peps. Et pourtant, le succès n'a pas été immédiat pour le chanteur. Après s'être vu éconduit par tous les labels à Paris et avoir autoproduit cette chanson, c'est grâce à son succès sur Internet et sur certaines radios indépendantes que Peps a noué avec le succès avec cette chanson qui s'est classée numéro 1 du top single des meilleures ventes en France durant 2 semaines. Libertà, Peps, voici le top hit memory de cette journée.
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1: Bonjour à tous. Examen. Le ministre de l'Éducation nationale souhaite que plus aucun examen ne se déroule l'après-midi, et ce en raison des risques de forte chaleur. Édouard Geffray a fait cette déclaration aujourd'hui, à la veille de l'épreuve de philosophie pour le bac. Les chaleurs sont attendues la semaine prochaine et elles perturbent régulièrement le bon déroulement des examens. Le ministre a précisé qu'il pourrait toujours se tenir de 8h à midi. Météo dans 6 départements du sud-ouest et de l'ouest de la France. Les conditions entraînent un danger élevé de feux de forêt. Le niveau de danger est orange dans l'Aude, l'Hérault, le Gard, le Vaucluse, la Charente-Maritime et les Deux-Sèvres. L'état de sécheresse de la végétation et la chaleur favorisent les départs de feux. Plusieurs départements ont pris des dispositions.

0: La météo pour ce lundi, le beau temps persiste avec une chaleur modérée au nord mais toujours assez forte au sud. Les températures pour ce lundi matin, 12 degrés sur Lille et Strasbourg, 13 degrés à Paris et Orléans, 13 degrés également pour Cherbourg, 15 à Lyon, 17 degrés sur Nice et Brest, 19 à Ajaccio et Biarritz, 20 degrés pour Toulouse, Perpignan et Bordeaux. Et pour ce lundi après-midi, notez entre 22 et 24 degrés sur la moitié nord. Il fera 22 dans le Grand Est, 24 sur la Normandie et la Bretagne, 24 également sur l'Île-de-France. Dans la moitié sud, entre 26 et 32 degrés. Il fera 26 dans la vallée du Rhône et sur la Corse, 27 à 29 degrés le long de la Méditerranée, entre 27 et 32 sur la Nouvelle-Aquitaine et 32 degrés sur l'Occitanie.
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2: Bonjour à tous. Mondial de football et Brésil-Maroc. Le premier choc de ce mondial se termine par un match nul avec un but partout. Les Lions de l'Atlas ont ouvert le score aujourd'hui avant l'égalisation de Vinicius. La première place reste toujours à prendre au centre du groupe C. Il comprend ces deux pays ainsi que l'Écosse et Haïti. L'Écosse a d'ailleurs battu Haïti 1-0 ce dimanche. Et les matchs se poursuivent aujourd'hui. L'Allemagne affrontera le Curaçao à 19h, tandis que les Pays-Bas joueront contre le Japon à 21h. La Côte d'Ivoire jouera demain contre l'Équateur à 1h du matin. La Suède affrontera la Tunisie à 4h. L'Espagne et le Cap-Vert se rencontreront à 18h. Et la journée se terminera par la rencontre entre la Belgique et l'Égypte à 21h. La France fera son entrée dans la compétition mardi face au Sénégal à 21h. Basket, les Knicks ont été sacrés en NBA. C'est une première pour l'équipe depuis 1973. Elle a ainsi battu les Spurs de Wembanyama hier. Les Texans doivent d'ailleurs s'en mordre les doigts puisqu'ils ont eu l'occasion d'arracher la victoire une bonne partie de la rencontre avant de sombrer dans le dernier quart-temps. Barrage de top 14, le Racing 92 s'est imposé face à Pau et rejoint le stade toulousain en demi-finale. Score final 33-31. Les matchs sont attendus encore aujourd'hui. Le stade français jouera contre la Rochelle en barrage à 21h05. Et avant ça, Provence Rugby affrontera Perpignan à 18h. Tennis, Adrian Manarino a écrit l'histoire du tennis français. Il a dépassé Richard Gasquet au nombre de victoires sur gazon vendredi. Il affiche 76 victoires au compteur. Parmi les joueurs en activité, il n'y a presque que Novak Djokovic qui compte plus de victoires sur gazon. Manarino a enchaîné 3 victoires à Bois-le-Duc, ce qui lui permet d'atteindre cette position. Cyclisme, Paul Sexas présente son mea culpa après sa chute. Il a reconnu ses torts dans cette déconvenue qui a obligé son équipe à batailler hier plus de 60 km en Auvergne-Rhône-Alpes pour le ramener dans le groupe des favoris. Le sportif sera par ailleurs le plus jeune coureur à prendre le départ du Tour de France depuis 1937.
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5: 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Donc je me suis dit tout de suite, c'est pas possible autrement. 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
5: 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Et comme je suis professeure dans le secondaire, j'ai commencé à en parler à mes élèves et je me suis rendu compte qu'eux, en fait, étaient très ouverts et sensibles au fait d'aider les autres. Alors ça m'a beaucoup aidée à faire mon deuil, que mon frère ait donné 6 organes. Ça veut dire 6 personnes qui vivent maintenant. Donc quelque part, moi j'ai l'impression qu'il vit ailleurs. Ça m'aide beaucoup de penser ça, en fait.
4: À quoi faut-il penser quand on est confronté à cette situation ?
5: Il faut qu'on sache exactement quels sont les tenants et les aboutissants et puis que ce soit pas juste les émotions qui parlent. Parce qu'en fait, au moment où on parle de dons d'organes, c'est terrible, c'est une mort soudaine. Et donc si on n'en a pas parlé avant, on pense que c'est mieux qu'il garde ses organes. Sachant que y a des gens qui attendent une greffe depuis très longtemps. 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
0: Bon,
6: Bonjour à tous. L'affaire Liana et ses poursuites politiques au lendemain des révélations sur les défaillances de l'État dans le suivi du suspect. La pression est montée d'un cran autour des gardes des Sceaux. De la gauche au Rassemblement national, plusieurs responsables ont réclamé la démission de Gérald Darmanin. Le Premier ministre Sébastien Lecornu a aussitôt réaffirmé sa confiance dans l'action du ministre, renvoyant l'opposition à ce qu'il a qualifié de calcul politique. Et pour mémoire, le corps de cette collégienne de 11 ans disparue fin mai dans le Gers avait été retrouvé début juin. Et la mère de la fillette a porté plainte contre l'État pour faute lourde. Selon un sondage publié hier, 39% des Français se disent favorables au départ du ministre. 59% y sont opposés. Et puis autre temps fort, la chaleur s'installe dans le pays. Une masse d'air très chaude a gagné la France depuis hier, avec déjà 30 degrés jusqu'au bord de la Loire et des pointes au-delà de 35 dans le sud. Et ce n'est qu'un début. Un dôme de chaleur se met en place dimanche avec des températures qui pourraient approcher 40 degrés dans le sud du pays en début de semaine. Les autorités sanitaires appellent à la vigilance, en particulier pour les personnes âgées les plus fragiles. Après un printemps déjà marqué comme le plus chaud depuis 1900, plusieurs départements du sud pourraient être placés en vigilance dans les prochaines heures. Du côté des faits divers, un grave accident de la route a endeuillé la Haute-Savoie hier matin à Saint-Triest. Une collision entre deux motos et une voiture a coûté la vie à une femme. Trois autres personnes ont été grièvement blessées et évacuées en urgence absolue, dont une par hélicoptère. La circulation a été interrompue sur la départementale et une enquête a été ouverte pour déterminer les circonstances du drame. Et puis on apprend également que le sort du journaliste français Christophe Glaize revient au premier plan. Détenu en Algérie depuis un an et condamné à 7 ans de prison, il vient de recevoir une accréditation symbolique de la FIFA pour la Coupe du Monde. Les défenseurs de la liberté de la presse réclament une grâce présidentielle, mais les autorités françaises reconnaissent qu'aucune date de libération ne peut être avancée à ce stade. Et du côté de l'économie, le groupe Air France KLM entretient le mystère sur son futur nom. Son directeur général Benjamin Smith a confirmé l'intégration prochaine de la compagnie scandinave SAS, tout en démentant la rumeur d'un passage sous la marque Blue Group. Le changement ne concernerait que la maison mère et non les compagnies elles-mêmes. Et enfin, côté culture, la gastronomie française est à l'honneur. Le chef César Troisgros, sacré cuisinier de l'année par le Goemio, incarne la transmission d'une dynastie, devenant le troisième de sa lignée à recevoir cette distinction après son grand-père et son père. C'est la fin de cette édition. Passez un excellent dimanche sur votre radio.
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7: Le Top Hit Memory de cette journée nous amène en 2009 avec le magnifique Libertad.

fin des années 2000. Une chanson écrite donc et composée par Florian Pépuis, plus connu sous le nom de Peps. Et pourtant, le succès n'a pas été immédiat pour le chanteur. Après s'être vu éconduit par tous les labels à Paris et avoir autoproduit cette chanson, c'est grâce à son succès sur Internet et sur certaines radios indépendantes que Peps a noué avec le succès avec cette chanson qui s'est classée numéro 1 du top single des meilleures ventes en France durant 2 semaines. Liberta, Peps, voici le top hit memory de cette journée. Tu sais qu'il y a...

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1: Bonjour à tous. Examen. Le ministre de l'Éducation nationale souhaite que plus aucun examen ne se déroule l'après-midi, et ce en raison des risques de forte chaleur. Édouard Geffray a fait cette déclaration aujourd'hui, à la veille de l'épreuve de philosophie pour le bac. Les chaleurs sont attendues la semaine prochaine et elles perturbent régulièrement le bon déroulement des examens. Le ministre a précisé qu'il pourrait toujours se tenir de 8h à midi. Météo dans 6 départements du sud-ouest et de l'ouest de la France. Les conditions entraînent un danger élevé de feux de forêt. Le niveau de danger est orange dans l'Aude, l'Hérault, le Gard, le Vaucluse, la Charente-Maritime et les Deux-Sèvres. L'état de sécheresse de la végétation et la chaleur favorisent les départs de feux. Plusieurs départements ont pris des dispositions. Présidentielle de 2027, Raphaël Glucksmann dévoile son programme pendant un premier meeting.
2: Beyoncé Giselle Knowles, née le 4 septembre 1981 à Houston, au Texas, aux États-Unis. Elle grandit dans une famille afro-américaine de la classe moyenne. Son père, Matthew Knowles, est cadre dans l'industrie musicale. Sa mère, Tina Knowles, est styliste. Très jeune, Beyoncé montre des talents exceptionnels pour le chant et la danse. Elle participe à des concours locaux dès l'enfance. Sa voix puissante et sa discipline la distinguent rapidement. En 1997, elle devient célèbre avec le groupe Destiny's Child. Le groupe est l'un des plus grands succès féminins de l'histoire du R&B. Parmi leurs titres les plus connus figurent Survivor et Say My Name. En 2003, Beyoncé entame une carrière solo. Elle sort l'album Dangerously in Love. Cet album rencontre un succès mondial. Il lui vaut plusieurs récompenses, dont des Grammy Awards. Au fil des années, Beyoncé affirme une identité artistique forte. Elle mélange R&B, pop, hip-hop et soul. Elle accorde une grande importance à la performance scénique. En 2013, elle révolutionne l'industrie musicale. Elle publie un album surprise, sans promotion préalable. Chaque chanson est accompagnée d'un clip vidéo. Ce projet renforce son image d'artiste innovante. En 2016, elle sort l'album Lemonade. Cet album aborde des thèmes personnels et politiques. Il traite de l'identité noire, du féminisme et de la mémoire historique. Il est salué par la critique comme une œuvre majeure. Beyoncé est également une figure culturelle et politique. Elle soutient les droits civiques et l'émancipation des femmes. Son travail met en valeur la culture afro-américaine. Elle est mariée au rappeur Jay-Z. Ils ont 3 enfants. Aujourd'hui, Beyoncé est considérée comme une icône mondiale. Elle influence la musique, la mode et la culture populaire. Son héritage dépasse largement le cadre de la musique.
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4: La météo pour ce lundi, le beau temps persiste avec une chaleur modérée au nord mais toujours assez forte au sud. Les températures pour ce lundi matin, 12 degrés sur Lille et Strasbourg, 13 degrés à Paris et Orléans, 13 degrés également pour Cherbourg, 15 à Lyon, 17 degrés sur Nice et Brest, 19 à Ajaccio et Biarritz, 20 degrés pour Toulouse, Perpignan et Bordeaux. Et pour ce lundi après-midi, notez entre 22 et 24 degrés sur la moitié nord. Il fera 22 dans le Grand Est, 24 sur la Normandie et la Bretagne, 24 également sur l'Île-de-France. Dans la moitié sud, entre 26 et 32 degrés. Il fera 26 dans la vallée du Rhône et sur la Corse, 27 à 29 degrés le long de la Méditerranée, entre 27 et 32 sur la Nouvelle-Aquitaine et 32 degrés sur l'Occitanie.
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6: Bonjour à tous. Mondial de football et Brésil-Maroc. Le premier choc de ce mondial se termine par un match nul avec un but partout. Les Lions de l'Atlas ont ouvert le score aujourd'hui avant l'égalisation de Vinicius. La première place reste toujours à prendre au sein du groupe C. Il comprend ces deux pays ainsi que l'Écosse et Haïti. L'Écosse a d'ailleurs battu Haïti 1-0 ce dimanche. Et les matchs se poursuivent aujourd'hui. L'Allemagne affrontera le Curaçao à 19h, tandis que les Pays-Bas joueront contre le Japon à 21h. La Côte d'Ivoire jouera demain contre l'Équateur à 1h du matin. La Suède affrontera la Tunisie à 4h. L'Espagne et le Cap-Vert se rencontreront à 18h. Et la journée se terminera par la rencontre entre la Belgique et l'Égypte à 21h. La France fera son entrée dans la compétition mardi face au Sénégal à 21h. Basket, les Knicks ont été sacrés en NBA. C'est une première pour l'équipe depuis 1973. Elle a ainsi battu les Spurs de Wembanyama hier. Les Texans doivent d'ailleurs s'en mordre les doigts puisqu'ils ont eu l'occasion d'arracher la victoire une bonne partie de la rencontre avant de sombrer dans le dernier quart-temps. Barrage de top 14, le Racing 92 s'est imposé face à Pau et rejoint le Stade Toulousain en demi-finale. Score final 33-31. Les matchs sont attendus encore aujourd'hui. Le Stade français jouera contre La Rochelle en barrage à 21h05. Et avant ça, Provence Rugby affrontera Perpignan à 18h. Tennis, Adrian Manarino a écrit l'histoire du tennis français. Il a dépassé Richard Gasquet au nombre de victoires sur gazon vendredi. Il affiche 76 victoires au compteur. Parmi les joueurs en activité, il n'y a presque que Novak Djokovic qui compte plus de victoires sur gazon. Manarino a enchaîné 3 victoires à Bois-le-Duc, ce qui lui permet d'atteindre cette position. Cyclisme, Paul Sexas présente son mea culpa après sa chute. Il a reconnu ses torts dans cette déconvenue qui a obligé son équipe à batailler hier plus de 60 km en Auvergne-Rhône-Alpes pour le ramener dans le groupe des favoris. Le sportif sera par ailleurs le plus jeune coureur à prendre le départ du Tour de France depuis 1937.
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7: Le don d'organes est un acte de solidarité qui sauve des vies. Mais que dit la loi en France ? Professeur Tsimaratos, vous êtes directeur général adjoint chargé de la politique médicale et scientifique à l'Agence de la biomédecine. Quels sont les principes légaux qui encadrent cette pratique ?
8: Les 3 grands principes sont le consentement présumé, la gratuité du don et l'anonymat entre le donneur et le receveur, sauf lorsqu'il s'agit d'un don du vivant. Ainsi, en France, nous sommes tous donneurs présumés, à moins d'avoir exprimé le contraire pendant qu'on était vivant. Le don d'organes est un acte de générosité et de solidarité. La loi interdit toute rémunération en contrepartie. L'anonymat préserve la famille du donneur et celle du receveur. Et lorsqu'il faut exprimer son refus, le principal moyen est de s'inscrire sur un registre qui est tenu par l'Agence de la biomédecine. Il est également possible de s'assurer que ses organes ne seront pas prélevés si on en a parlé à ses proches. Ce sont les proches qui seront contactés par l'équipe médicale au moment du décès et qui témoigneront.
7: En conclusion, professeur, un message à ceux qui nous écoutent.
8: 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Pour que davantage de patients en attente puissent être greffés, il existe un moyen simple, dire à ses proches qu'on est donneur. En parler une fois suffit et c'est une discussion qu'on n'oublie jamais.
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1: Bonjour à tous. L'affaire Liana et ses poursuites politiques au lendemain des révélations sur les défaillances de l'État dans le suivi du suspect. La pression est montée d'un cran autour des gardes des Sceaux, de la gauche au Rassemblement National. Plusieurs responsables ont réclamé la démission de Gérald Darmanin. Le Premier ministre Sébastien Lecornu a aussitôt réaffirmé sa confiance dans l'action du ministre, renvoyant l'opposition à ce qu'il a qualifié de calcul politique. Et pour mémoire, le corps de cette collégienne de 11 ans disparue fin mai dans le Gers avait été retrouvé début juin et la mère de la fillette a porté plainte contre l'État pour faute lourde. Selon un sondage publié hier, 39% des Français se disent favorables au départ du ministre, 59% y sont opposés. Et puis autre temps fort, la chaleur s'installe dans le pays. Une masse d'air très chaude a gagné la France depuis hier, avec déjà 30 degrés jusqu'au bord de la Loire et des pointes au-delà de 35 dans le sud. Et ce n'est qu'un début. Un dôme de chaleur se met en place dimanche avec des températures qui pourraient approcher 40 degrés dans le sud du pays en début de semaine. Les autorités sanitaires appellent à la vigilance, en particulier pour les personnes âgées les plus fragiles. Après un printemps déjà marqué comme le plus chaud depuis 1900, plusieurs départements du Sud pourrait être placé en vigilance dans les prochaines heures. Du côté des faits divers, un grave accident de la route a endeuillé la Haute-Savoie hier matin à Saint-Triest. Une collision entre 2 motos et une voiture a coûté la vie à une femme. 3 autres personnes ont été grièvement blessées et évacuées en urgence absolue, dont une par hélicoptère. La circulation a été interrompue sur la départementale et une enquête a été ouverte pour déterminer les circonstances du drame. Et puis on apprend également que le sort du journaliste français Christophe Glaize revient au premier plan. Détenu en Algérie depuis un an et condamné à 7 ans de prison, il vient de recevoir une accréditation symbolique de la FIFA pour la Coupe du Monde. Les défenseurs de la liberté de la presse réclament une grâce présidentielle, mais les autorités françaises reconnaissent qu'aucune date de libération ne peut être avancée à ce stade. Et du côté de l'économie, le groupe Air France KLM entretient le mystère sur son futur nom. Son directeur général Benjamin Smith a confirmé l'intégration prochaine de la compagnie Scandinavie
9: scandinave SAS, tout en démentant la rumeur d'un passage sous la marque Blue Group. Le changement ne concernerait que la maison mère et non les compagnies elles-mêmes. Et enfin, côté culture, la gastronomie française est à l'honneur. Le chef César Troisgros, sacré cuisinier de l'année par le Goemio, incarne la transmission d'une dynastie, devenant le troisième de sa lignée à recevoir cette distinction après son grand-père et son père. C'est la fin de cette édition. Passez un excellent dimanche sur votre radio.
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11: Le Top Hit Memory de cette journée nous amène en 2009 avec le magnifique

des années 2000. Une chanson écrite donc et composée par Florian Pépuis, plus connu sous le nom de Peps. Et pourtant, le succès n'a pas été immédiat pour le chanteur. Après s'être vu éconduit par tous les labels à Paris et avoir autoproduit cette chanson, c'est grâce à son succès sur Internet et sur certaines radios indépendantes que Peps a noué avec le succès avec cette chanson qui s'est classée numéro 1 du top single des meilleures ventes en France durant 2 semaines. Liberta, Peps, voici le top hit memory de cette journée.

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1: Bonjour à tous. Examen. Le ministre de l'Éducation nationale souhaite que plus aucun examen ne se déroule l'après-midi, et ce en raison des risques de forte chaleur. Édouard Geffray a fait cette déclaration aujourd'hui, à la veille de l'épreuve de philosophie pour le bac. Les chaleurs sont attendues la semaine prochaine et elles perturbent régulièrement le bon déroulement des examens. Le ministre a précisé qu'il pourrait toujours se tenir de 8h à midi. Météo dans 6 départements du sud-ouest et de l'ouest de la France. Les conditions entraînent un danger élevé de feux de forêt. Le niveau de danger est orange dans l'Aude, l'Hérault, le Gard, le Vaucluse, la Charente-Maritime et les Deux-Sèvres. L'état de sécheresse de la végétation et la chaleur favorisent les départs de feux. Plusieurs départements ont pris des dispositions. Présidentielle de 2027, Raphaël Glucksmann dévoile son programme pendant un premier meeting.
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3: La météo pour ce lundi, le beau temps persiste avec une chaleur modérée au nord mais toujours assez forte au sud. Les températures pour ce lundi matin, 12 degrés sur Lille et Strasbourg, 13 degrés à Paris et Orléans, 13 degrés également pour Cherbourg, 15 à Lyon, 17 degrés sur Nice et Brest, 19 à Ajaccio et Biarritz, 20 degrés pour Toulouse, Perpignan et Bordeaux. Et pour ce lundi après-midi, notez entre 22 et 24 degrés sur la moitié nord. Il fera 22 dans le Grand Est, 24 sur la Normandie et la Bretagne, 24 également
4: 17h.
3: Dans la moitié sud, entre 26 et 32 degrés. Il fera 26 dans la vallée du Rhône et sur la Corse, 27 à 29 degrés le long de la Méditerranée, entre 27 et 32 sur la Nouvelle-Aquitaine et 32 degrés sur l'Occitanie.
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6: Bonjour à tous. Mondial de football et Brésil-Maroc. Le premier choc de ce mondial se termine par un match nul avec un but partout. Les Lions de l'Atlas ont ouvert le score aujourd'hui avant l'égalisation de Vinicius. La première place reste toujours à prendre au sein du groupe C. Il comprend ces deux pays ainsi que l'Écosse et Haïti. L'Écosse a d'ailleurs battu Haïti 1-0 ce dimanche. Et les matchs se poursuivent aujourd'hui. L'Allemagne affrontera le Curaçao à 19h, tandis que les Pays-Bas joueront contre le Japon à 21h. La Côte d'Ivoire jouera demain contre l'Équateur à 1h du matin. La Suède affrontera la Tunisie à 4h. L'Espagne et le Cap-Vert se rencontreront à 18h. Et la journée se terminera par la rencontre entre la Belgique et l'Égypte à 21h. La France fera son entrée dans la compétition mardi face au Sénégal à 21h. Basket, les Knicks ont été sacrés en NBA. C'est une première pour l'équipe depuis 1973. Elle a ainsi battu les Spurs de Wembanyama hier. Les Texans doivent d'ailleurs s'en mordre les doigts puisqu'ils ont eu l'occasion d'arracher la victoire une bonne partie de la rencontre avant de sombrer dans le dernier quart-temps. Barrage de top 14, le Racing 92 s'est imposé face à Pau et rejoint le stade toulousain en demi-finale. Score final 33 à 31. Les matchs sont attendus encore aujourd'hui. Le stade français jouera contre la Rochelle en barrage à 21h05. Et avant ça, Provence Rugby affrontera Perpignan à 18h. Tennis, Adrian Manarino a écrit l'histoire du tennis français. Il a dépassé Richard Gasquet au nombre de victoires sur gazon vendredi. Il affiche 76 victoires au compteur. Parmi les joueurs en activité, il n'y a presque que Novak Djokovic qui compte plus de victoires sur gazon. Manarino a enchaîné 3 victoires à Bois-le-Duc, ce qui lui permet d'atteindre cette position. Cyclisme, Paul Sexas présente son mea culpa après sa chute. Il a reconnu ses torts dans cette déconvenue qui a obligé son équipe à batailler hier plus de 60 km en Auvergne-Rhône-Alpes pour le ramener dans le groupe des favoris. Le sportif sera par ailleurs le plus jeune coureur à prendre le départ du Tour de France depuis 1937.
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15: Bonjour à tous. L'affaire Liana et ses poursuites politiques au lendemain des révélations sur les défaillances de l'État dans le suivi du suspect. La pression est montée d'un cran autour des gardes des Sceaux, de la gauche au Rassemblement National. Plusieurs responsables ont réclamé la démission de Gérald Darmanin. Le Premier ministre Sébastien Lecornu a aussitôt réaffirmé sa confiance dans l'action du ministre, renvoyant l'opposition à ce qu'il a qualifié de calcul politique. Et pour mémoire, le corps de cette collégienne de 11 ans disparue fin mai dans le Gers avait été retrouvé début juin et la mère de la fillette a porté plainte contre l'État pour faute lourde. Selon un sondage publié hier, 39% des Français se disent favorables au départ du ministre, 59% y sont opposés. Et puis autre temps fort, la chaleur s'installe dans le pays. Une masse d'air très chaude a gagné la France depuis hier, avec déjà 30 degrés jusqu'au bord de la Loire et des pointes au-delà de 35 dans le sud. Et ce n'est qu'un début, un dôme de chaleur se met en place dimanche avec des températures qui pourraient approcher 40 degrés dans le sud du pays en début de semaine. Les autorités sanitaires appellent à la vigilance, en particulier pour les personnes âgées les plus fragiles. Après un printemps déjà marqué comme le plus chaud depuis 1900, plusieurs départements du sud pourraient être placés en vigilance dans les prochaines heures. Du côté des faits divers, un grave accident de la route a endeuillé la Haute-Savoie hier matin à Saint-Trier. Une collision entre deux motos et une voiture a coûté la vie à une femme. Trois autres personnes ont été grièvement blessées et évacuées en urgence absolue, dont une par hélicoptère. La circulation a été interrompue sur la départementale et une enquête a été ouverte pour déterminer les circonstances du drame. Et puis on apprend également que le sort du journaliste français Christophe Glaize revient au premier plan. Détenu en Algérie depuis un an et condamné à 7 ans de prison, il vient de recevoir une accréditation symbolique de la FIFA pour la Coupe du Monde. Les défenseurs de la liberté de la presse réclament une grâce présidentielle, mais les autorités françaises reconnaissent qu'aucune date de libération ne peut être avancée à ce stade. Et du côté de l'économie, le groupe Air France KLM entretient le mystère sur son futur nom. Son directeur général Benjamin Smith a confirmé l'intégration prochaine de la compagnie scandinave SAS, tout en démentant la rumeur d'un passage sous la marque Blue Group. Le changement ne concernerait que la maison mère et non les compagnies elles-mêmes. Et enfin, côté culture, la gastronomie française est à l'honneur. Le chef César Troisgros, sacré cuisinier de l'année par le Goemio, incarne la transmission d'une dynastie, devenant le troisième de sa lignée à recevoir cette distinction après son grand-père et son père. C'est la fin de cette édition. Passez un excellent dimanche sur votre radio.
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12: Le Top Hit Memory de cette journée nous amène en 2009 avec le magnifique Libertad.

des années 2000. Une chanson écrite donc et composée par Florian Pépuis, plus connu sous le nom de Peps. Et pourtant, le succès n'a pas été immédiat pour le chanteur. Après s'être vu éconduit par tous les labels à Paris et avoir autoproduit cette chanson, c'est grâce à son succès sur Internet et sur certaines radios indépendantes que Peps a noué avec le succès avec cette chanson qui s'est classée numéro 1 du top single des meilleures ventes en France durant 2 semaines. Liberta, Peps, voici le top hit memory de cette journée.

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1: Bonjour à tous. Examen. Le ministre de l'Éducation nationale souhaite que plus aucun examen ne se déroule l'après-midi, et ce en raison des risques de forte chaleur. Édouard Geffray a fait cette déclaration aujourd'hui, à la veille de l'épreuve de philosophie pour le bac. Les chaleurs sont attendues la semaine prochaine et elles perturbent régulièrement le bon déroulement des examens. Le ministre a précisé qu'il pourrait toujours se tenir de 8h à midi. Météo dans 6 départements du sud-ouest et de l'ouest de la France. Les conditions entraînent un danger élevé de feux de forêt. Le niveau de danger est orange dans l'Aude, l'Hérault, le Gard, le Vaucluse, la Charente-Maritime et les Deux-Sèvres. L'état de sécheresse de la végétation et la chaleur favorisent les départs de feux. Plusieurs départements ont pris des dispositions.

0: La météo pour ce lundi, le beau temps persiste avec une chaleur modérée au nord mais toujours assez forte au sud. Les températures pour ce lundi matin, 12 degrés sur Lille et Strasbourg, 13 degrés à Paris et Orléans, 13 degrés également pour Cherbourg, 15 à Lyon, 17 degrés sur Nice et Brest, 19 à Ajaccio et Biarritz, 20 degrés pour Toulouse, Perpignan et Bordeaux. Et pour ce lundi après-midi, notez entre 22 et 24 degrés sur la moitié nord. Il fera 22 dans le Grand Est, 24 sur la Normandie et la Bretagne, 24 également sur l'Île-de-France. Dans la moitié sud, entre 26 et 32 degrés. Il fera 26 dans la vallée du Rhône et sur la Corse, 27 à 29 degrés le long de la Méditerranée, entre 27 et 32 sur la Nouvelle-Aquitaine et 32 degrés sur l'Occitanie.
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2: Bonjour à tous. Mondial de football et Brésil-Maroc. Le premier choc de ce mondial se termine par un match nul avec un but partout. Les Lions de l'Atlas ont ouvert le score aujourd'hui avant l'égalisation de Vinicius. La première place reste toujours à prendre au sein du groupe C. Il comprend ces deux pays ainsi que l'Écosse et Haïti. L'Écosse a d'ailleurs battu Haïti 1-0 ce dimanche. Et les matchs se poursuivent aujourd'hui. L'Allemagne affrontera le Curaçao à 19h, tandis que les Pays-Bas joueront contre le Japon à 21h. La Côte d'Ivoire jouera demain contre l'Équateur à 1h du matin. La Suède affrontera la Tunisie à 4h. L'Espagne et le Cap-Vert se rencontreront à 18h. Et la journée se terminera par la rencontre entre la Belgique et l'Égypte à 21h. La France fera son entrée dans la compétition mardi face au Sénégal à 21h. Basket, les Knicks ont été sacrés en NBA. C'est une première pour l'équipe depuis 1973. Elle a ainsi battu les Spurs de Wembanyama hier. Les Texans doivent d'ailleurs s'en mordre les doigts puisqu'ils ont eu l'occasion d'arracher la victoire une bonne partie de la rencontre avant de sombrer dans le dernier quart-temps. Barrage de top 14, le Racing 92 s'est imposé face à Pau et rejoint le stade toulousain en demi-finale. Score final 33-31. Les matchs sont attendus encore aujourd'hui. Le stade français jouera contre la Rochelle en barrage à 21h05. Et avant ça, Provence Rugby affrontera Perpignan à 18h. Tennis, Adrian Manarino a écrit l'histoire du tennis français. Il a dépassé Richard Gasquet au nombre de victoires sur gazon vendredi. Il affiche 76 victoires au compteur. Parmi les joueurs en activité, il n'y a presque que Novak Djokovic qui compte plus de victoires sur gazon. Manarino a enchaîné 3 victoires à Bois-le-Duc, ce qui lui permet d'atteindre cette position. Cyclisme, Paul Sexas présente son mea culpa après sa chute. Il a reconnu ses torts dans cette déconvenue qui a obligé son équipe à batailler hier plus de 60 km en Auvergne-Rhône-Alpes pour le ramener dans le groupe des favoris. Le sportif sera par ailleurs le plus jeune coureur à prendre le départ du Tour de France depuis 1937.
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4: Donner un organe de son vivant, c'est offrir une seconde chance à ceux qu'on aime. Un geste de générosité et de détermination. Patricia Fontune-Renaud a fait ce choix en donnant un rein à son épouse. Elle revient sur cette expérience et le chemin parcouru.
5: Ce qui m'a poussée à faire ce don, c'est de sauver la vie de la personne que j'aime. Puisque j'ai été témoin de la dégradation physique de mon épouse liée à sa maladie, qui est arrivée en insuffisance rénale il y a 4 ans. Il fallait que je fasse quelque chose pour pouvoir la sauver. Alors l'impact que ça a eu sur ma vie, finalement, physiquement, je dirais aucun, à part peut-être après le prélèvement du rein, un mois d'immobilisation. Sur le plan psychologique, c'est très très encadré, il y a un suivi qui est fait par l'hôpital. On en a beaucoup parlé aussi entre nous et avec notre fille. Je me suis préparée à cette greffe sur le plan sportif, comme si j'allais à une compétition. Et effectivement, après la greffe, j'ai eu aucune douleur. Et finalement, ça a plutôt resserré nos liens.
4: Un message à tous ceux qui hésitent à donner un organe de leur vivant ?
5: C'est un geste qui est très maîtrisé, très sécurisé et en même temps très encadré aussi par la loi. Vous prenez plus de risques à traverser la rue et de vous faire renverser par une voiture que de vous faire prélever un rein. Vous ne craignez pas grand-chose et en même temps, sauver une vie, c'est formidable.
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6: Bonjour à tous. L'affaire Liana et ses poursuites politiques au lendemain des révélations sur les défaillances de l'État dans le suivi du suspect. La pression est montée d'un cran autour des gardes des Sceaux. De la gauche au Rassemblement national, plusieurs responsables ont réclamé la démission de Gérald Darmanin. Le Premier ministre Sébastien Lecornu a aussitôt réaffirmé sa confiance dans l'action du ministre, renvoyant l'opposition à ce qu'il a qualifié de calcul politique. Et pour mémoire, le corps de cette collégienne de 11 ans disparue fin mai dans le Gers avait été retrouvé début juin. Et la mère de la fillette a porté plainte contre l'État pour faute lourde. Selon un sondage publié hier, 39% des Français se disent favorables au départ du ministre. 59% y sont opposés. Et puis autre temps fort, la chaleur s'installe dans le pays. Une masse d'air très chaude a gagné la France depuis hier, avec déjà 30 degrés jusqu'au bord de la Loire et des pointes au-delà de 35 dans le sud. Et ce n'est qu'un début. Un dôme de chaleur se met en place dimanche avec des températures qui pourraient approcher 40 degrés dans le sud du pays en début de semaine. Les autorités sanitaires appellent à la vigilance, en particulier pour les personnes âgées les plus fragiles. Après un printemps déjà marqué comme le plus chaud depuis 1900, plusieurs départements du sud pourraient être placés en vigilance dans les prochaines heures. Du côté des faits divers, un grave accident de la route a endeuillé la Haute-Savoie hier matin à Saint-Triest. Une collision entre deux motos et une voiture a coûté la vie à une femme. Trois autres personnes ont été grièvement blessées et évacuées en urgence absolue, dont une par hélicoptère. La circulation a été interrompue sur la départementale et une enquête a été ouverte pour déterminer les circonstances du drame. Et puis on apprend également que le sort du journaliste français Christophe Glaize revient au premier plan. Détenu en Algérie depuis un an et condamné à 7 ans de prison, il vient de recevoir une accréditation symbolique de la FIFA pour la Coupe du Monde. Les défenseurs de la liberté de la presse réclament une grâce présidentielle, mais les autorités françaises reconnaissent qu'aucune date de libération ne peut être avancée à ce stade. Et du côté de l'économie, le groupe Air France KLM entretient le mystère sur son futur nom. Son directeur général Benjamin Smith a confirmé l'intégration prochaine de la compagnie scandinave SAS, tout en démentant la rumeur d'un passage sous la marque Blue Group. Le changement ne concernerait que la maison mère et non les compagnies elles-mêmes. Et enfin, côté culture, la gastronomie française est à l'honneur. Le chef César Troisgros, sacré cuisinier de l'année par le Goemio, incarne la transmission d'une dynastie, devenant le troisième de sa lignée à recevoir cette distinction après son grand-père et son père. C'est la fin de cette édition. Passez un excellent dimanche sur votre radio.
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7: Le Top Hit Memory de cette journée nous amène en 2009 avec le magnifique Libertad.

des années 2000. Une chanson écrite donc et composée par Florian Pépuis, plus connu sous le nom de Peps. Et pourtant, le succès n'a pas été immédiat pour le chanteur. Après s'être vu éconduit par tous les labels à Paris et avoir autoproduit cette chanson, c'est grâce à son succès sur Internet et sur certaines radios indépendantes que Peps a noué avec le succès avec cette chanson qui s'est classée numéro 1 du top single des meilleures ventes en France durant 2 semaines. Liberta, Peps, voici le top hit memory de cette journée.

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1: Bonjour à tous. Examen. Le ministre de l'Éducation nationale souhaite que plus aucun examen ne se déroule l'après-midi, et ce en raison des risques de forte chaleur. Édouard Geffray a fait cette déclaration aujourd'hui à la veille de l'épreuve de philosophie pour le bac. Les chaleurs sont attendues la semaine prochaine et elles perturbent régulièrement le bon déroulement.

0: La météo pour ce lundi, le beau temps persiste avec une chaleur modérée au nord mais toujours assez forte au sud. Les températures pour ce lundi matin, 12 degrés sur Lille et Strasbourg, 13 degrés à Paris et Orléans, 13 degrés également pour Cherbourg, 15 à Lyon, 17 degrés sur Nice et Brest, 19 à Ajaccio et Biarritz, 20 degrés pour Toulouse, Perpignan et Bordeaux. Et pour ce lundi après-midi, notez entre 22 et 24 degrés sur la moitié nord. Il fera 22 dans le Grand Est, 24 sur la Normandie et la Bretagne, 24 également sur l'Île-de-France. Dans la moitié sud, entre 26 et 32 degrés. Il fera 26 dans la vallée du Rhône et sur la Corse, 27 à 29 degrés le long de la Méditerranée, entre 27 et 32 sur la Nouvelle-Aquitaine et 32 degrés sur l'Occitanie.
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2: Bonjour à tous, mondial de football et Brésil-Maroc. Le premier choc de ce mondial se termine par un match nul avec un but partout. Les Lions de l'Atlas ont ouvert le score aujourd'hui avant l'égalisation de Vinicius. La première place reste toujours à prendre au sein du groupe C. Il comprend ces deux pays ainsi que l'Écosse et Haïti. L'Écosse a d'ailleurs battu Haïti 1-0 ce dimanche. Et les matchs se poursuivent aujourd'hui. L'Allemagne affrontera le Curaçao à 19h, tandis que les Pays-Bas joueront contre le Japon à 21h. La Côte d'Ivoire jouera demain contre l'Équateur à 1h du matin. La Suède affrontera la Tunisie à 4h. L'Espagne et le Cap-Vert se rencontreront à 18h. Et la journée se terminera par la rencontre entre la Belgique et l'Égypte à 21h. La France fera son entrée dans la compétition mardi face au Sénégal à 21h. Basket, les Knicks ont été sacrés en NBA. C'est une première pour l'équipe depuis 1973. Elle a ainsi battu les Spurs de Wembanyama hier. Les Texans doivent d'ailleurs s'en mordre les doigts puisqu'ils ont eu l'occasion d'arracher la victoire une bonne partie de la rencontre avant de sombrer dans le dernier quart-temps. Barrage de top 14, le Racing 92 s'est imposé face à Pau et rejoint le stade toulousain en demi-finale. Score final 33 à 31. Les matchs sont attendus encore aujourd'hui. Le stade français jouera contre la Rochelle en barrage à 21h05. Et avant ça, Provence Rugby affrontera Perpignan à 18h. Tennis, Adrian Manarino a écrit l'histoire du tennis français. Il a dépassé Richard Gasquet au nombre de victoires sur gazon vendredi. Il affiche 76 victoires au compteur. Parmi les joueurs en activité, il n'y a presque que Novak Djokovic qui compte plus de victoires sur gazon. Manarino a enchaîné 3 victoires à Bois-le-Duc, ce qui lui permet d'atteindre cette position. Cyclisme, Paul Sexas présente son mea culpa après sa chute. Il a reconnu ses torts dans cette déconvenue qui a obligé son équipe à batailler hier plus de 60 km en Auvergne-Rhône-Alpes pour le ramener dans le groupe des favoris. Le sportif sera par ailleurs le plus jeune coureur à prendre le départ du Tour de France depuis 1937.
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4: 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Docteur Laure Esposito, vous êtes néphrologue au CHU de Toulouse. 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
5: Alors, de son vivant, on peut donner le rein, une partie du foie et les cellules, mais c'est pas un organe.
4: Qui peut donner ?
5: 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Et il y a aussi le donneur vivant non apparenté, et là, il peut s'agir des conjoints, les oncles et tantes éloignés, les cousins germains. Et les amis peuvent donner quand on se connaît depuis plus de 2 ans.
4: Et comment limiter les risques pour le donneur ?
5: Notre rôle, ça va être de vérifier qu'il n'y ait pas de facteur de risque de développer sur le long terme, après le don, de maladies rénales. 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
4: Qui s'occupe du parcours du donneur vivant ?
5: 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L'étape éthique, l'étape de discussion et d'accompagnement avec la famille. Et on accompagne le receveur aussi. Et on termine par le tribunal de grande instance qui valide, puisque c'est une loi, les démarches.
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5: C'est que déjà, leur espérance de vie, elle reste inchangée. Grâce à eux, on améliore l'espérance de vie des receveurs, des gens qui attendent. Et en plus, on donne des meilleurs résultats à long terme sur la greffe de rein, avec une survie qui est augmentée.
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6: Bonjour à tous. L'affaire Liana et ses poursuites politiques au lendemain des révélations sur les défaillances de l'État dans le suivi du suspect. La pression est montée d'un cran autour des gardes des Sceaux, de la gauche au Rassemblement National. Plusieurs responsables ont réclamé la démission de Gérald Darmanin. Le Premier ministre Sébastien Lecornu a aussitôt réaffirmé.

0: confiance dans l'action du ministre, renvoyant l'opposition à ce qu'il a qualifié de calcul politique. Et pour mémoire, le corps de cette collégienne de 11 ans disparue fin mai dans le Gers avait été retrouvé début juin. Et la mère de la fillette a porté plainte contre l'État pour faute lourde. Selon un sondage publié hier, 39% des Français se disent favorables au départ du ministre. 59% y sont opposés. Et puis autre temps fort, la chaleur s'installe dans le pays. Une masse d'air très chaude a gagné la France depuis hier, avec déjà 30 degrés jusqu'au bord de la Loire et des pointes au-delà de 35 dans le sud. Et ce n'est qu'un début. Un dôme de chaleur se met en place dimanche avec des températures qui pourraient approcher 40 degrés dans le sud du pays en 17h30. Les autorités sanitaires appellent à la vigilance, en particulier pour les personnes âgées les plus fragiles. Après un printemps déjà marqué comme le plus chaud depuis 1900, plusieurs départements du Sud pourraient être placés en vigilance dans les prochaines heures. Du côté des faits divers, un grave accident de la route a endeuillé la Haute-Savoie hier matin à Saint-Trier. Une collision entre deux motos et une voiture a coûté la vie à une femme. Trois autres personnes ont été grièvement blessées et évacuées en urgence absolue, dont une par hélicoptère. La circulation a été interrompue sur la départementale et une enquête a été ouverte pour déterminer les circonstances du drame. Et puis on apprend également que le sort du journaliste français Christophe Glaize revient au premier plan. Détenu en Algérie depuis un an et condamné à 7 ans de prison, il vient de recevoir une accréditation symbolique de la FIFA pour la Coupe du Monde. Les défenseurs de la liberté de la presse réclament une grâce présidentielle, mais les autorités françaises reconnaissent qu'aucune date de libération ne peut être avancée à ce stade. Et du côté de l'économie, le groupe Air France KLM entretient le mystère sur son futur nom. Son directeur général Benjamin Smith a confirmé l'intégration prochaine de la compagnie scandinave SAS, tout en démentant la rumeur d'un passage sous la marque Blue Group. Le changement ne concernerait que la maison mère et non les compagnies elles-mêmes. Et enfin, côté culture, la gastronomie française est à l'honneur. Le chef César Troigros, sacré cuisinier de l'année par le Goemio, incarne la transmission d'une dynastie, devenant le troisième de sa lignée à recevoir cette distinction après son grand-père et son père. C'est la fin de cette édition. Passez un excellent dimanche sur votre radio.
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2: Le Top Hit Memory de cette journée nous amène en 2009 avec le magnifique

chanson écrite donc et composée par Florian Pépuis, plus connu sous le nom de Peps. Et pourtant, le succès n'a pas été immédiat pour le chanteur. Après s'être vu éconduit par tous les labels à Paris et avoir autoproduit cette chanson, c'est grâce à son succès sur Internet et sur certaines radios indépendantes que Peps a noué avec le succès avec cette chanson qui s'est classée numéro 1 du top single des meilleures ventes en France durant 2 semaines. Liberta, Peps, voici le top hit memory de cette journée. Tu sais

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1: Bonjour à tous. Examen. Le ministre de l'Éducation nationale souhaite que plus aucun examen ne se déroule l'après-midi, et ce en raison des risques de forte chaleur. Édouard Geffray a fait cette déclaration aujourd'hui, à la veille de l'épreuve de philosophie pour le bac. Les chaleurs sont attendues la semaine prochaine et elles perturbent régulièrement le bon déroulement des examens. Le ministre a précisé qu'il pourrait toujours se tenir de 8h à midi. Météo dans 6 départements du sud-ouest et de l'ouest de la France. Les conditions entraînent un danger élevé de feux de forêt. Le niveau de danger est orange dans l'Aude, l'Hérault, le Gard, le Vaucluse, la Charente-Maritime et les Deux-Sèvres. L'état de sécheresse de la végétation et la chaleur favorisent les départs de feu. Plusieurs départements ont pris des dispositions.

0: temps persiste avec une chaleur modérée au nord mais toujours assez forte au sud. Les températures pour ce lundi matin, 12 degrés sur Lille et Strasbourg, 13 degrés à Paris et Orléans, 13 degrés également pour Cherbourg, 15 à Lyon, 17 degrés sur Nice et Brest, 19 à Ajaccio et Biarritz, 20 degrés pour Toulouse, Perpignan et Bordeaux. Et pour ce lundi après-midi, notez entre 22 et 24 degrés sur la moitié nord. Il fera 22 dans le Grand Est, 24 sur la Normandie et la Bretagne, 24 également sur l'Île-de-France. Dans la moitié sud, entre 26 et 32 degrés. Il fera 26 dans la vallée du Rhône et sur la Corse, 27 à 29 degrés le long de la Méditerranée, entre 27 et 32 sur la Nouvelle-Aquitaine et 32 degrés sur l'Occitanie.
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2: Bonjour à tous. Mondial de football et Brésil-Maroc. Le premier choc de ce mondial se termine par un match nul avec un but partout. Les Lions de l'Atlas ont ouvert le score aujourd'hui avant l'égalisation de Vinicius. La première place reste toujours à prendre au sein du groupe C. Il comprend ces deux pays ainsi que l'Écosse et Haïti. L'Écosse a d'ailleurs battu Haïti 1-0 ce dimanche. Et les matchs se poursuivent aujourd'hui. L'Allemagne affrontera le Curaçao à 19h, tandis que les Pays-Bas joueront contre le Japon à 21h. La Côte d'Ivoire jouera demain contre l'Équateur à 1h du matin. La Suède affrontera la Tunisie à 4h. L'Espagne et le Cap-Vert se rencontreront à 18h. Et la journée se terminera par la rencontre entre la Belgique et l'Égypte à 21h. La France fera son entrée dans la compétition mardi face au Sénégal à 21h. Basket, les Knicks ont été sacrés en NBA. C'est une première pour l'équipe depuis 1973. Elle a ainsi battu les Spurs de Wembanyama hier. Les Texans doivent d'ailleurs s'en mordre les doigts puisqu'ils ont eu l'occasion d'arracher la victoire une bonne partie de la rencontre avant de sombrer dans le dernier quart-temps. Barrage de top 14, le Racing 92 s'est imposé face à Pau et rejoint le stade toulousain en demi-finale. Score final 33-31. Les matchs sont attendus encore aujourd'hui. Le stade français jouera contre la Rochelle en barrage à 21h05. Et avant ça, Provence Rugby affrontera Perpignan à 18h. Tennis, Adrian Manarino a écrit l'histoire du tennis français. Il a dépassé Richard Gasquet au nombre de victoires sur gazon vendredi. Il affiche 76 victoires au compteur. Parmi les joueurs en activité, il n'y a presque que Novak Djokovic qui compte plus de victoires sur gazon. Manarino a enchaîné 3 victoires à Bois-le-Duc, ce qui lui permet d'atteindre cette position. Cyclisme, Paul Sexas présente son mea culpa après sa chute. Il a reconnu ses torts dans cette déconvenue qui a obligé son équipe à batailler hier plus de 60 km en Auvergne-Rhône-Alpes pour le ramener dans le groupe des favoris. Le sportif sera par ailleurs le plus jeune coureur à prendre le départ du Tour de France depuis 1937.
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4: En France, près de 11 500 personnes éligibles immédiatement à une greffe de rein espèrent chaque jour l'appel qui changera leur vie. Parmi elles, Annie Hegel, présidente de France Rein Pays de Loire, une femme dont l'histoire nous plonge au cœur d'un quotidien fait d'attente, entre espoir et résilience.
5: Je suis en attente de greffe depuis 2 ans et demi. Je dois quand même dire que j'ai déjà bénéficié d'une greffe. Cela m'a permis de vivre quasi normalement, d'élever mes enfants, travailler, d'être active dans la société. Une greffe, c'est pas forcément pour la vie. Et je suis en attente d'une deuxième greffe, ça fait déjà 2 ans et demi. Mais aujourd'hui, le délai d'attente a été rallongé. Cette attente, elle m'impacte sur ma vie quotidienne, tous les jours, à tout instant, puisque je garde mon téléphone avec moi, toujours dans l'espoir d'un coup de fil. Et c'est la règle, il faut être joignable 24 heures sur 24.
4: Selon vous, quels sont les moyens pour réduire l'attente ?
5: Bien sûr, de façon évidente, c'est d'augmenter le don. C'est très inquiétant parce qu'on est à plus de 30% de refus en France. Si ces 30% n'existaient pas, on peut dire qu'on n'aurait quasi plus d'attente.
4: Un message à ceux qui nous écoutent ?
5: Vous, citoyens, faites part de votre choix à votre famille, à votre entourage, pour que, au cas où il vous arrive quelque chose, on sache et que les familles n'aient pas cette difficulté de se prononcer sur cette question.
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6: Bon. Bonjour à tous. L'affaire Liana et ses poursuites politiques au lendemain des révélations sur les défaillances de l'État dans le suivi du suspect. La pression est montée d'un cran autour des gardes des Sceaux. De la gauche au Rassemblement national, plusieurs responsables ont réclamé la démission de Gérald Darmanin. Le Premier ministre Sébastien Lecornu a aussitôt réaffirmé sa confiance dans l'action du ministre, renvoyant l'opposition à ce qu'il a qualifié de calcul politique. Et pour mémoire, le corps de cette collégienne de 11 ans disparue fin mai dans le Gers avait été retrouvé début juin. Et la mère de la fillette a porté plainte contre l'État pour faute lourde. Selon un sondage publié hier, 39% des Français se disent favorables au départ du ministre. 59% y sont opposés. Et puis autre temps fort, la chaleur s'installe dans le pays. Une masse d'air très chaude a gagné la France depuis hier, avec déjà 30 degrés jusqu'au bord de la Loire et des pointes au-delà de 35 dans le sud. Et ce n'est qu'un début. Un dôme de chaleur se met en place dimanche avec des températures qui pourraient approcher 40 degrés dans le sud du pays en début de semaine. Les autorités sanitaires appellent à la vigilance, en particulier pour les personnes âgées les plus fragiles. Après un printemps déjà marqué comme le plus chaud depuis 1900, plusieurs départements du sud pourraient être placés en vigilance dans les prochaines heures. Du côté des faits divers, un grave accident de la route a endeuillé la Haute-Savoie hier matin à Saint-Triest. Une collision entre deux motos et une voiture a coûté la vie à une femme. Trois autres personnes ont été grièvement blessées et évacuées en urgence absolue, dont une par hélicoptère. La circulation a été interrompue sur la départementale et une enquête a été ouverte pour déterminer les circonstances du drame. Et puis on apprend également que le sort du journaliste français Christophe Glaize revient au premier plan. Détenu en Algérie depuis un an et condamné à 7 ans de prison, il vient de recevoir une accréditation symbolique de la FIFA pour la Coupe du Monde. Les défenseurs de la liberté de la presse réclament une grâce présidentielle, mais les autorités françaises reconnaissent qu'aucune date de libération ne peut être avancée à ce stade. Et du côté de l'économie, le groupe Air France KLM entretient le mystère sur son futur nom. Son directeur général Benjamin Smith a confirmé l'intégration prochaine de la compagnie scandinave SAS, tout en démentant la rumeur d'un passage sous la marque Blue Group. Le changement ne concernerait que la maison mère et non les compagnies elles-mêmes. Et enfin, côté culture, la gastronomie française est à l'honneur. Le chef César Troisgros, sacré cuisinier de l'année par le Goemio, incarne la transmission d'une dynastie, devenant le troisième de sa lignée à recevoir cette distinction après son grand-père et son père. C'est la fin de cette édition. Passez un excellent dimanche sur votre radio.
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7: Le Top Hit Memory de cette journée nous amène en 2009 avec le magnifique Liberté.

la fin des années 2000. Une chanson écrite donc et composée par Florian Pépuis, plus connu sous le nom de Peps. Et pourtant, le succès n'a pas été immédiat pour le chanteur. Après s'être vu éconduit par tous les labels à Paris et avoir autoproduit cette chanson, c'est grâce à son succès sur Internet et sur certaines radios indépendantes que Peps a noué avec le succès avec cette chanson qui s'est classée numéro 1 du top single des meilleures ventes en France durant 2 semaines. Libertà, Peps, voici le top hit memory de cette journée. 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
1: Bonjour à tous. Examen. Le ministre de l'Éducation nationale souhaite que plus aucun examen ne se déroule l'après-midi, et ce en raison des risques de forte chaleur. Édouard Geffray a fait cette déclaration aujourd'hui, à la veille de l'épreuve de philosophie pour le bac. Les chaleurs sont attendues la semaine prochaine et elles perturbent régulièrement le bon déroulement des examens. Le ministre a précisé qu'il pourrait toujours se tenir de 8h à midi. Météo dans 6 départements du sud-ouest et de l'ouest de la France. Les conditions entraînent un danger élevé de feux de forêt. Le niveau de danger est orange dans l'Aude, l'Hérault, le Gard, le Vaucluse, la Charente-Maritime et les Deux-Sèvres. L'état de sécheresse de la végétation et la chaleur favorisent les départs de feux. Plusieurs départements ont pris des dispositions. Présidentielle de 2027, Raphaël Glucksmann dévoile son programme pendant un premier meeting.
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3: La météo pour ce lundi, le beau temps persiste avec une chaleur modérée au nord mais toujours assez forte au sud. Les températures pour ce lundi matin, 12 degrés sur Lille et Strasbourg, 13 degrés à Paris et Orléans, 13 degrés également pour Cherbourg, 15 à Lyon, 17 degrés sur Nice et Brest, 19 à Ajaccio et Biarritz, 20 degrés pour Toulouse, Perpignan et Bordeaux. Et pour ce lundi après-midi, notez entre 22 et 24 degrés sur la moitié nord, 22 dans le Grand Est, 24 sur la Normandie et la Bretagne, 24 également sur l'Île-de-France, dans la moitié sud, entre 26 et 32 degrés. Il fera 26 dans la vallée du Rhône et sur la Corse, 27 à 29 degrés le long de la Méditerranée, entre 27 et 32 sur la Nouvelle-Aquitaine et 32 degrés sur l'Occitanie.
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5: Bonjour à tous, mondial de football et Brésil-Maroc. Le premier choc de ce mondial se termine par un match nul avec un but partout. Les Lions de l'Atlas ont ouvert le score aujourd'hui avant l'égalisation de Vinicius. La première place reste toujours à prendre au sein du groupe C. Il comprend ces deux pays ainsi que l'Écosse et Haïti. L'Écosse a d'ailleurs battu Haïti 1-0 ce dimanche. Et les matchs se poursuivent aujourd'hui. L'Allemagne affrontera le Curaçao à 19h, tandis que les Pays-Bas joueront contre le Japon à 21h. La Côte d'Ivoire jouera demain contre l'Équateur à 1h du matin. La Suède affrontera la Tunisie à 4h. L'Espagne et le Cap-Vert se rencontreront à 18h. Et la journée se terminera par la rencontre entre la Belgique et l'Égypte à 21h. La France fera son entrée dans la compétition mardi face au Sénégal à 21h. Basket, les Knicks ont été sacrés en NBA. C'est une première pour l'équipe depuis 1973. Elle a ainsi battu les Spurs de Wembanyama hier. Les Texans doivent d'ailleurs s'en mordre les doigts puisqu'ils ont eu l'occasion d'arracher la victoire une bonne partie de la rencontre avant de sombrer dans le dernier quart-temps. Barrage de top 14, le Racing 92 s'est imposé face à Pau et rejoint le stade toulousain en demi-finale. Score final 33-31. Les matchs sont attendus encore aujourd'hui. Le stade français jouera contre la Rochelle en barrage à 21h05. Et avant ça, Provence Rugby affrontera Perpignan à 18h. Tennis, Adrian Manarino a écrit l'histoire du tennis français. Il a dépassé Richard Gasquet au nombre de victoires sur gazon vendredi. Il affiche 76 victoires au compteur. Parmi les joueurs en activité, il n'y a presque que Novak Djokovic qui compte plus de victoires sur gazon. Manarino a enchaîné 3 victoires à Bois-le-Duc, ce qui lui permet d'atteindre cette position. Cyclisme, Paul Sexas présente son mea culpa après sa chute. Il a reconnu ses torts dans cette déconvenue qui a obligé son équipe à batailler hier plus de 60 km en Auvergne-Rhône-Alpes pour le ramener dans le groupe des favoris. Le sportif sera par ailleurs le plus jeune coureur à prendre le départ du Tour de France depuis 1937.
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7: Donner ses organes pour sauver des vies ou offrir son corps à la science pour faire avancer la médecine, deux démarches altruistes mais différentes. Le docteur Julien Rogier, médecin anesthésiste réanimateur, responsable des prélèvements d'organes et tissus au CHU de Bordeaux, nous éclaire sur cette distinction essentielle.
8: Le don d'organes est un prélèvement à visée thérapeutique directement pour sauver des vies. Le don du corps à la science est un don indirect pour sauver des vies. Il sert par exemple pour essentiellement des dissections pour les futurs médecins. Le don du corps à la science, il faut l'anticiper et passer un contrat avec un laboratoire d'anatomie. Votre corps est rapatrié dans ce laboratoire après votre décès. Le don d'organes, on est tous donneurs, sauf si on s'y opposait de son vivant. Mais ce que l'on recommande actuellement, c'est d'en parler à ses proches et dire qu'on est donneur d'organes. C'est beaucoup plus simple si un jour vous êtes en situation de pouvoir donner. Ces deux types de dons sont extrêmement importants, mais différents. À titre personnel, je pense qu'il vaut mieux choisir le don d'organes pour greffe. Il est beaucoup plus rare et il permet de sauver de nombreuses vies. Et c'est important d'en parler de son vivant à ses proches. Et je rappelle que ce type de don sauve de très nombreuses vies.
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1: Bonjour à tous. L'affaire Liana et ses poursuites politiques au lendemain des révélations sur les défaillances de l'État dans le suivi du suspect. La pression est montée d'un cran autour des gardes des Sceaux, de la gauche au Rassemblement National. Plusieurs responsables ont réclamé la démission de Gérald Darmanin. Le Premier ministre Sébastien Lecornu a aussitôt réaffirmé sa confiance dans l'action du ministre, renvoyant l'opposition à ce qu'il a qualifié de calcul politique. Et pour mémoire, le corps de cette collégienne de 11 ans disparue fin mai dans le Gers avait été retrouvé début juin. Et la mère de la fillette a porté plainte contre l'État pour faute lourde. Selon un sondage publié hier, 39% des Français se disent favorables au départ du ministre. 59% y sont opposés. Et puis autre temps fort, la chaleur s'installe dans le pays. Une masse d'air très chaude a gagné la France depuis hier, avec déjà 30 degrés jusqu'au bord de la Loire et des pointes au-delà de 35 dans le sud. Et ce n'est qu'un début. Un dôme de chaleur se met en place dimanche avec des températures qui pourraient approcher 40 degrés dans le sud du pays en début de semaine. Les autorités sanitaires appellent à la vigilance, en particulier pour les personnes âgées les plus fragiles. Après un printemps déjà marqué comme le plus chaud depuis 1900, plusieurs départements du sud pourraient être placés en vigilance dans les prochaines heures. Du côté des faits divers, un grave accident de la route a endeuillé la Haute-Savoie hier matin à Saint-Trier. Une collision entre deux motos et une voiture a coûté la vie à une femme. Trois autres personnes ont été grièvement blessées et évacuées en urgence absolue, dont une par hélicoptère. La circulation a été interrompue sur la départementale et une enquête a été ouverte pour déterminer les circonstances du drame. Et puis on apprend également que le sort du journaliste français Christophe Glaize revient au premier plan. Détenu en Algérie depuis un an et condamné à 7 ans de prison, il vient de recevoir une accréditation symbolique de la FIFA pour la Coupe du Monde. Les défenseurs de la liberté de la presse réclament une grâce présidentielle, mais les autorités françaises reconnaissent qu'aucune date de libération ne peut être avancée à ce stade. Et du côté de l'économie, le groupe Air France KLM entretient le mystère sur son futur nom. Son directeur général Benjamin Smith a confirmé l'intégration prochaine de la compagnie scandinave SAS, tout en démentant la rumeur d'un passage sous la marque Blue Group. Le changement ne concernerait que la maison mère et non les compagnies elles-mêmes. Et enfin, côté culture, la gastronomie française est à l'honneur. Le chef César Troisgros, sacré cuisinier de l'année par le Goemio, incarne la transmission d'une dynastie, devenant le troisième de sa lignée à recevoir cette distinction après son grand-père et son père. C'est la fin de cette édition. Passez un excellent dimanche sur votre radio.
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0: Le Top Hit Memory de cette journée nous amène en 2009 avec le magnifique Liberté.

0: les années 2000. Une chanson écrite donc et composée par Florian Pépuis, plus connu sous le nom de Peps. Et pourtant, le succès n'a pas été immédiat pour le chanteur. Après s'être vu éconduit par tous les labels à Paris et avoir autoproduit cette chanson, c'est grâce à son succès sur Internet et sur certaines radios indépendantes que Peps a noué avec le succès avec cette chanson qui s'est classée numéro 1 du top single des meilleures ventes en France durant 2 semaines. Liberta, Peps, voici le top hit memory de cette journée.
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1: Bonsoir à tous. Présidentielle de 2027. Pour Manuel Bompard, Jean-Luc Mélenchon est le seul à pouvoir l'emporter face à l'extrême droite. Le coordinateur de la France insoumise a également tendu la main aujourd'hui au Parti communiste et aux écologistes en vue du scrutin. Il a indiqué que les sympathisants communistes n'ont pas envie de voir se reproduire ce qui s'est passé en 2022. Il a rappelé qu'il y avait donc un chemin pour un rassemblement.

0: pour réfuter toute contradiction avec Jordan Bardella sur la réforme prônée par le Rassemblement National qui comportera toujours un âge légal de départ à la retraite. Le ministre de l'Éducation nationale souhaite que plus aucun examen ne se déroule l'après-midi, et ce en raison des risques de forte chaleur. Edouard Geffray a fait
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2: La météo pour ce lundi, le beau temps persiste avec une chaleur modérée au nord mais toujours assez forte au sud. Les températures pour ce lundi matin, 12 degrés sur Lille et Strasbourg, 13 degrés à Paris et Orléans, 13 degrés également pour Cherbourg, 15 à Lyon, 17 degrés sur Nice et Brest, 19 à Ajaccio et Biarritz, 20 degrés pour Toulouse, Perpignan et Bordeaux. Et pour ce lundi après-midi, notez entre 22 et 24 degrés sur la moitié nord. Il fera 22 dans le Grand Est, 24 sur la Normandie et la Bretagne, 24 également sur l'Île-de-France. Dans la moitié sud, entre 26 et 32 degrés. Il fera 26 dans la vallée du Rhône et sur la Corse, 27 à 29 degrés le long de la Méditerranée, entre 27 et 32 sur la Nouvelle-Aquitaine et 32 degrés sur l'Occitanie.
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4: Bonjour à tous, mondial de football et Brésil-Maroc. Le premier choc de ce mondial se termine par un match nul avec un but partout. Les Lions de l'Atlas ont ouvert le score aujourd'hui avant l'égalisation de Vinicius. La première place reste toujours à prendre au centre du groupe C. Il comprend ces deux pays ainsi que l'Écosse et Haïti. L'Écosse a d'ailleurs battu Haïti 1-0 ce dimanche. Et les matchs se poursuivent aujourd'hui. L'Allemagne affrontera le Curaçao à 19h, tandis que les Pays-Bas joueront contre le Japon à 21h. La Côte d'Ivoire jouera demain contre l'Équateur à 1h du matin. La Suède affrontera la Tunisie à 4h. L'Espagne et le Cap-Vert se rencontreront à 18h. Et la journée se terminera par la rencontre entre la Belgique et l'Égypte à 21h. La France fera son entrée dans la compétition mardi face au Sénégal à 21h. Basket, les Knicks ont été sacrés en NBA. C'est une première pour l'équipe depuis 1973. Elle a ainsi battu les Spurs de Wembanyama hier. Les Texans doivent d'ailleurs s'en mordre les doigts puisqu'ils ont eu l'occasion d'arracher la victoire une bonne partie de la rencontre avant de sombrer dans le dernier carton. Barrage de top 14, le Racing 92 s'est imposé face à Pau et rejoint le stade toulousain en demi-finale. Score final 33 à 31. Les matchs sont attendus encore aujourd'hui. Le stade français jouera contre la Rochelle en barrage à 21h05. Et avant ça, Provence Rugby affrontera Perpignan à 18h. Tennis, Adrian Manarino a écrit l'histoire du tennis français. Il a dépassé Richard Gasquet au nombre de victoires sur gazon vendredi. Il affiche 76 victoires au compteur. Parmi les joueurs en activité, il n'y a presque que Novak Djokovic qui compte plus de victoires sur gazon. Manarino a enchaîné 3 victoires à Bois-le-Duc, ce qui lui permet d'atteindre cette position. Cyclisme, Paul Sexas présente son mea culpa après sa chute. Il a reconnu ses torts dans cette déconvenue qui a obligé son équipe à batailler hier plus de 60 km en Auvergne-Rhône-Alpes pour le ramener dans le groupe des favoris. Le sportif sera par ailleurs le plus jeune coureur à prendre le départ du Tour de France depuis 1937.
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6: Depuis 2023, plus de 1300 greffes de foie sont réalisées par an en France, sauvant des vies et redonnant espoir à des patients en situation critique. Aujourd'hui, découvrons l'histoire d'Éric Bulle-Haussmann, un patient qui a fait face à l'adversité avec courage et détermination.
7: Quand j'étais jeune, à 23 ans, j'ai fait une hépatite et ensuite j'ai commencé à déclencher ce qu'on appelle une NASH, non-alcoolique stéatose hépatique, la fameuse maladie du foie gras. Et je suis passé de 63 kg à 143 kg à l'âge de 57 ans. Je suis passé en insuffisance hépatique sévère. Le pronostic était d'une survie de 3 semaines. Très court, on pense beaucoup à beaucoup de choses. Et j'ai eu la chance d'avoir un donneur qui m'a permis d'être greffé en extrême urgence. Aujourd'hui, je suis content d'être vivant. Je remercie tous les jours cette famille de donneurs et ce donneur.
6: Éric, pourquoi c'est important de parler du don d'organes ?
7: C'est capital d'en parler entre ses proches. Tout le monde croit qu'avec la législation, on est tous donneurs. Mais c'est pas aussi simple que ça. Parce que pour être donneur d'organes, il faut être en mort encéphalique. C'est en général des morts brutales. Et les proches ne sont pas prêts à ça. Et si jamais ils n'en ont parlé avant, c'est très compliqué de ne pas dire non parce qu'on a peur. Et aujourd'hui, si tout le monde pouvait en parler, on diminuerait ce taux de refus.
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8: 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Bonjour, bonjour à tous. L'affaire Liana et ses poursuites politiques au lendemain des révélations sur les défaillances de l'État dans le suivi du suspect. La pression est montée d'un cran autour des gardes des Sceaux, de la gauche au Rassemblement national. Plusieurs responsables ont réclamé la démission de Gérald Darmanin. Le Premier ministre Sébastien Lecornu a aussitôt réaffirmé sa confiance dans l'action du ministre, renvoyant l'opposition à ce qu'il a qualifié de calcul politique. Et pour mémoire, le corps de cette collégienne de 11 ans disparue fin mai dans le Gers avait été retrouvé début juin et la mère de la fillette a porté plainte contre l'État pour faute lourde. Selon un sondage publié hier, 39% des Français se disent favorables au départ du ministre, 59% y sont opposés. Et puis autre temps fort, la chaleur s'installe dans le pays. Une masse d'air très chaude a gagné la France depuis hier, avec déjà 30 degrés jusqu'au bord de la Loire et des pointes au-delà de 35 dans le sud. Et ce n'est qu'un début. Un dôme de chaleur se met en place dimanche avec des températures qui pourraient approcher 40 degrés dans le sud du pays en début de semaine. Les autorités sanitaires appellent à la vigilance, en particulier pour les personnes âgées les plus fragiles. Après un printemps déjà marqué comme le plus chaud depuis 1900, plusieurs départements du Sud pourrait être placé en vigilance dans les prochaines heures. Du côté des faits divers, un grave accident de la route a endeuillé la Haute-Savoie hier matin à Saint-Triest. Une collision entre deux motos et une voiture a coûté la vie à une femme. Trois autres personnes ont été grièvement blessées et évacuées en urgence absolue, dont une par hélicoptère. La circulation a été interrompue sur la départementale et une enquête a été ouverte pour déterminer les circonstances du drame. Et puis on apprend également que le sort du journaliste français Christophe Glaize revient au premier plan. Détenu en Algérie depuis un an et condamné à 7 ans de prison, il vient de recevoir une accréditation symbolique de la FIFA pour la Coupe du Monde. Les défenseurs de la liberté de la presse réclament une grâce présidentielle, mais les autorités françaises reconnaissent qu'aucune date de libération ne peut être avancée à ce stade. Et du côté de l'économie, le groupe Air France KLM entretient le mystère sur son futur nom. Son directeur général Benjamin Smith a confirmé l'intégration prochaine de la compagnie scandinave SAS, tout en démentant la rumeur d'un passage sous la marque Blue Group. Le changement ne concernerait que la maison mère et non les compagnies elles-mêmes. Et enfin, côté culture, la gastronomie française est à l'honneur. Le chef César Troisgros, sacré cuisinier de l'année par le Goemio, incarne la transmission d'une dynastie, devenant le troisième de sa lignée à recevoir cette distinction après son grand-père et son père. C'est la fin de cette édition. Passez un excellent dimanche sur votre radio.
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9: Le Top Hit Memory de cette journée nous amène en 2009 avec le magnifique Libertad.

fin des années 2000. Une chanson écrite donc et composée par Florian Pépuis, plus connu sous le nom de Peps. Et pourtant, le succès n'a pas été immédiat pour le chanteur. Après s'être vu éconduit par tous les labels à Paris et avoir autoproduit cette chanson, c'est grâce à son succès sur Internet et sur certaines radios indépendantes que Peps a noué avec le succès avec cette chanson qui s'est classée numéro 1 du top single des meilleures ventes en France durant 2 semaines. Liberta, Peps, voici le top hit memory de cette journée. 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
1: Bonsoir à tous. Présidentielle de 2027. Pour Manuel Bompard, Jean-Luc Mélenchon est le seul à pouvoir l'emporter face à l'extrême droite. Le coordinateur de la France insoumise a également tendu la main aujourd'hui au Parti communiste et aux écologistes en vue du scrutin. Il a indiqué que les sympathisants communistes n'ont pas envie de voir se reproduire ce qui s'est passé en 2022. Il a rappelé qu'il y avait donc un chemin pour un rassemblement. De son côté, Marine Le Pen s'est dit favorable à une part de capitalisation volontaire pour le système des retraites, et ce pour les Françaises et Français qui le peuvent. Elle en a profité pour réfuter toute contradiction avec Jordan Bardella sur la réforme prônée par le Rassemblement National qui comportera toujours un âge légal de départ à la retraite. Le ministre de l'Éducation nationale souhaite que plus aucun examen ne se déroule l'après-midi, et ce en raison des risques de forte chaleur. Édouard Geffray a fait cette déclaration aujourd'hui à la veille de l'épreuve de philosophie pour le bac. Les chaleurs sont attendues la semaine prochaine et elles perturbent régulièrement le bon déroulement des examens. Le ministre a précisé qu'il pourrait toujours se tenir de 8h à midi. Consommation. Des melons vendus chez Lidl et Aldi ont été rappelés parce qu'ils contenaient trop de pesticides. L'un des rappels concerne des fruits achetés entre le 4 et le 10 juin. Seuls certains magasins de ces groupes sont concernés. Pour les connaître, les consommateurs peuvent consulter la fiche de rappel. Guerre au Liban, l'armée israélienne a émis des ordres d'évacuation pour une quinzaine de localités du sud. Le porte-parole arabophone des forces israéliennes a également affirmé hier que l'armée est contrainte d'agir avec fermeté après la violation de l'accord de cessez-le-feu du Hezbollah. L'Iran veut de son côté un cessez-le-feu complet pour poursuivre les discussions avec les États-Unis. Cinéma, Steven Spielberg aurait voulu réaliser un James Bond par le passé, mais les producteurs ont toujours refusé. C'est ce qu'il a déclaré lors d'un podcast. Il a tenté de le faire à plusieurs reprises sans succès, et aujourd'hui c'est trop tard. Le réalisateur a indiqué que si on le contactait, il refuserait et dirait aux producteurs qu'ils n'ont pas les moyens de le payer.
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3: La météo pour ce lundi, le beau temps persiste avec une chaleur modérée au nord mais toujours assez forte au sud. Les températures pour ce lundi matin, 12 degrés sur Lille et Strasbourg, 13 degrés à Paris et Orléans, 13 degrés également pour Cherbourg, 15 à Lyon, 17 degrés sur Nice et Brest, 19 à Ajaccio et Biarritz, 20 degrés pour Toulouse, Perpignan et Bordeaux. Et pour ce lundi après-midi, notez entre 22 et 24 degrés sur la moitié nord. Il fera 22 dans le Grand Est, 24 sur la Normandie et la Bretagne, 24 également sur l'Île-de-France. Dans la moitié sud, entre 26 et 32 degrés. Il fera 26 dans la vallée du Rhône et sur la Corse, 27 à 29 degrés le long de la Méditerranée, entre 27 et 32 sur la Nouvelle-Aquitaine et 32 degrés sur l'Occitanie.
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5: Bonjour à tous. Mondial de football et Brésil-Maroc. Le premier choc de ce mondial se termine par un match nul avec un but partout. Les Lions de l'Atlas ont ouvert le score aujourd'hui avant l'égalisation de Vinicius. La première place reste toujours à prendre au sein du groupe C. Il comprend ces deux pays ainsi que l'Écosse et Haïti. L'Écosse a d'ailleurs battu Haïti 1-0 ce dimanche. Et les matchs se poursuivent aujourd'hui. L'Allemagne affrontera le Curaçao à 19h, tandis que les Pays-Bas joueront contre le Japon à 21h. La Côte d'Ivoire jouera demain contre l'Équateur à 1h du matin. La Suède affrontera la Tunisie à 4h. L'Espagne et le Cap-Vert se rencontreront à 18h. Et la journée se terminera par la rencontre entre la Belgique et l'Égypte à 21h. La France fera son entrée dans la compétition mardi face au Sénégal à 21h. Basket, les Knicks ont été sacrés en NBA. C'est une première pour l'équipe depuis 1973. Elle a ainsi battu les Spurs de Wembanyama hier. Les Texans doivent d'ailleurs s'en mordre les doigts puisqu'ils ont eu l'occasion d'arracher la victoire une bonne partie de la rencontre avant de sombrer dans le dernier carton. Barrage de top 14, le Racing 92 s'est imposé face à Pau et rejoint le stade toulousain en demi-finale. Score final 33 à 31. Les matchs sont attendus encore aujourd'hui. Le stade français jouera contre la Rochelle en barrage à 21h05. Et avant ça, Provence Rugby affrontera Perpignan à 18h. Tennis, Adrian Manarino a écrit l'histoire du tennis français. Il a dépassé Richard Gasquet au nombre de victoires sur gazon vendredi. Il affiche 76 victoires au compteur. Parmi les joueurs en activité, il n'y a presque que Novak Djokovic qui compte plus de victoires sur gazon. Manarino a enchaîné 3 victoires à Bois-le-Duc, ce qui lui permet d'atteindre cette position. Cyclisme, Paul Sexas présente son mea culpa après sa chute. Il a reconnu ses torts dans cette déconvenue qui a obligé son équipe à batailler hier plus de 60 km en Auvergne-Rhône-Alpes pour le ramener dans le groupe des favoris. Le sportif sera par ailleurs le plus jeune coureur à prendre le départ du Tour de France depuis 1937.
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7: 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Alors ça m'a beaucoup aidée à faire mon deuil, que mon frère ait donné 6 organes. Ça veut dire 6 personnes qui vivent maintenant. 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Ça m'aide beaucoup de penser ça, en fait.
6: À quoi faut-il penser quand on est confronté à cette situation ?
7: Il faut qu'on sache exactement quels sont les tenants et les aboutissants et puis que ce soit pas juste les émotions qui parlent. Parce qu'en fait, au moment où on parle de don d'organes, c'est terrible, c'est une mort soudaine. Et donc si on n'a pas parlé avant, on pense que c'est mieux qu'il garde ses organes. Sachant qu'il y a des gens qui attendent une greffe depuis très longtemps. Et ces gens-là, ça peut être vous, ça peut être moi, ça peut être des proches à vous.
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8: Bonjour, bonjour à tous. L'affaire Liana et ses poursuites politiques au lendemain des révélations sur les défaillances de l'État dans le suivi du suspect. La pression est montée d'un cran autour des gardes des Sceaux, de la gauche au Rassemblement National. Plusieurs responsables ont réclamé la démission de Gérald Darmanin. Le Premier ministre Sébastien Lecornu a aussitôt réaffirmé sa confiance dans l'action du ministre, renvoyant l'opposition à ce qu'il a qualifié de calcul politique. Et pour mémoire, le corps de cette collégienne de 11 ans disparue fin mai dans le Gers avait été retrouvé début juin. Et la mère de la fillette a porté plainte contre l'État pour faute lourde. Selon un sondage publié hier, 39% des Français se disent favorables au départ du ministre. 59% y sont opposés. Et puis autre temps fort, la chaleur s'installe dans le pays. Une masse d'air très chaude a gagné la France depuis hier, avec déjà 30 degrés jusqu'au bord de la Loire et des pointes au-delà de 35 dans le sud. Et ce n'est qu'un début. Un dôme de chaleur se met en place dimanche avec des températures qui pourraient approcher 40 degrés dans le sud du pays en début de semaine. Les autorités sanitaires appellent à la vigilance, en particulier pour les personnes âgées les plus fragiles. Après un printemps déjà marqué comme le plus chaud depuis 1900, plusieurs départements du sud pourraient être placés en vigilance dans les prochaines heures. Du côté des faits divers, un grave accident de la route a endeuillé la Haute-Savoie hier matin à Saint-Trier. Une collision entre deux motos et une voiture a coûté la vie à une femme. 3 autres personnes ont été grièvement blessé et évacué en urgence absolue, dont une par hélicoptère. La circulation a été interrompue sur la départementale et une enquête a été ouverte pour déterminer les circonstances du drame. Et puis on apprend également que le sort du journaliste français Christophe Glaize revient au premier plan. Détenu en Algérie depuis un an et condamné à 7 ans de prison, il vient de recevoir une accréditation symbolique de la FIFA pour la Coupe du Monde. Les défenseurs de la liberté de la presse réclament une grâce présidentielle, mais les autorités françaises reconnaissent qu'aucune date de libération ne peut être avancée à ce stade. Et du côté de l'économie, le groupe Air France KLM entretient le mystère sur son futur nom. Son directeur général Benjamin Smith a confirmé l'intégration prochaine de la compagnie scandinave SAS, tout en démentant la rumeur d'un passage sous la marque Blue Group. Le changement ne concernerait que la maison mère et non les compagnies elles-mêmes. Et enfin, côté culture, la gastronomie française est à l'honneur. Le chef César Troisgros, sacré cuisinier de l'année par le Goemio, incarne la transmission d'une dynastie, devenant le troisième de sa lignée à recevoir cette distinction après son grand-père et son père. C'est la fin de cette édition. Passez un excellent dimanche sur votre radio.
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9: Le Top Hit Memory de cette journée nous amène en 2009 avec le magnifique Liberté.

0: les années 2000. Une chanson écrite donc et composée par Florian Pépuis, plus connu sous le nom de Peps. Et pourtant, le succès n'a pas été immédiat pour le chanteur. Après s'être vu éconduit par tous les labels à Paris et avoir autoproduit cette chanson, c'est grâce à son succès sur Internet et sur certaines radios indépendantes que Peps a noué avec le succès avec cette chanson qui s'est classée numéro 1 du top single des meilleures ventes en France durant 2 semaines. Liberta, Peps, voici le top hit memory de cette journée.
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1: Bonsoir à tous. Présidentielle de 2027. Pour Manuel Bompard, Jean-Luc Mélenchon est le seul à pouvoir l'emporter face à l'extrême droite. Le coordinateur de la France Insoumise a également tendu la main aujourd'hui au Parti communiste et aux écologistes en vue du scrutin. Il a indiqué que les sympathisants communistes n'ont pas envie de voir se reproduire ce qui s'est passé en 2022. Il a rappelé qu'il y avait donc un chemin pour un rassemblement.

0: pour réfuter toute contradiction avec Jordan Bardella sur la réforme prônée par le Rassemblement National qui comportera toujours un âge légal de départ à la retraite. Le ministre de l'Éducation nationale souhaite que plus aucun examen ne se déroule l'après-midi, et ce en raison des risques de forte chaleur. Édouard Geffray a fait cette déclaration aujourd'hui à la veille de l'épreuve de philosophie pour le bac. Les chaleurs sont attendues la semaine prochaine et elles perturbent régulièrement le bon déroulement des examens. Le ministre a précisé qu'il pourrait toujours se tenir de 8h à midi. Consommation. Des melons vendus chez Lidl et Aldi ont été rappelés parce qu'ils contenaient trop de pesticides. L'un des rappels concerne des fruits achetés entre le 4 et le 10 juin. Seuls certains magasins de ces groupes sont concernés. Pour les connaître, les consommateurs peuvent consulter la fiche de rappel. Guerre au Liban, l'armée israélienne a émis des ordres d'évacuation pour une quinzaine de localités du sud. Le porte-parole arabophone des forces israéliennes a également affirmé hier que l'armée est contrainte d'agir avec fermeté après la violation de l'accord de cessez-le-feu du Hezbollah. L'Iran veut de son côté un cessez-le-feu complet pour poursuivre les discussions avec les États-Unis. Cinéma, Steven Spielberg aurait voulu réaliser un James Bond par le passé, mais les producteurs ont toujours refusé. C'est ce qu'il a déclaré lors d'un podcast. Il a tenté de le faire à plusieurs reprises sans succès, et aujourd'hui c'est trop tard. Le réalisateur a indiqué que si on le contactait, il refuserait et dirait aux producteurs qu'ils n'ont pas les moyens de le payer.
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2: La météo pour ce lundi, le beau temps persiste avec une chaleur modérée au nord mais toujours assez forte au sud. Les températures pour ce lundi matin, 12 degrés sur Lille et Strasbourg, 13 degrés à Paris et Orléans, 13 degrés également pour Cherbourg, 15 à Lyon, 17 degrés sur Nice et Brest, 19 à Ajaccio et Biarritz, 20 degrés pour Toulouse, Perpignan et Bordeaux. Et pour ce lundi après-midi, notez entre 22 et 24 degrés sur la moitié nord. Il fera 22 dans le Grand Est, 24 sur la Normandie et la Bretagne, 24 également sur l'Île-de-France. Dans la moitié sud, entre 26 et 32 degrés. Il fera 26 dans la vallée du Rhône et sur la Corse, 27 à 29 degrés le long de la Méditerranée, entre 27 et 32 sur la Nouvelle-Aquitaine et 32 degrés sur l'Occitanie.
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4: Bonjour à tous, mondial de football et Brésil-Maroc. Le premier choc de ce mondial se termine par un match nul avec un but partout. Les Lions de la

0: classe ont ouvert le score aujourd'hui avant l'égalisation de Vinicius. La première place reste toujours à prendre au sein du groupe C. Il comprend ces deux pays ainsi que l'Écosse et Haïti. L'Écosse a d'ailleurs battu Haïti 1-0 ce dimanche.
1: 18h30.
0: Suivez aujourd'hui, l'Allemagne affrontera le Curaçao à 19h, tandis que les Pays-Bas joueront contre le Japon à 21h. La Côte d'Ivoire jouera demain contre l'Équateur à 1h du matin. La Suède affrontera la Tunisie à 4h. L'Espagne et le Cap-Vert se rencontreront à 18h. Et la journée se terminera par la rencontre entre la Belgique et l'Égypte à 21h. La France fera son entrée dans la compétition mardi face au Sénégal à 21h. Basket, les Knicks ont été sacrés en NBA. C'est une première pour l'équipe depuis 1973. Elle a ainsi battu les Spurs de Wembanyama hier. Les Texans doivent d'ailleurs s'en mordre les doigts puisqu'ils ont eu l'occasion d'arracher la victoire une bonne partie de la rencontre avant de sombrer dans le dernier carton. Barrage de top 14, le Racing 92 s'est imposé face à Pau et rejoint le Stade Toulousain en demi-finale. Score final 33-31. Les matchs sont attendus encore aujourd'hui. Le Stade français jouera contre La Rochelle en barrage à 21h05. Et avant ça, Provence Rugby affrontera Perpignan à 18h. Tennis, Adrian Manarino a écrit l'histoire du tennis français. Il a dépassé Richard Gasquet au nombre de victoires sur gazon vendredi. Il affiche 76 victoires au compteur. Parmi les joueurs en activité, il n'y a presque que Novak Djokovic qui compte plus de victoires sur gazon. Manarino a enchaîné 3 victoires à Bois-le-Duc, ce qui lui permet d'atteindre cette position. Cyclisme, Paul Sexas présente son mea culpa après sa chute. Il a reconnu ses torts dans cette déconvenue qui a obligé son équipe à batailler hier plus de 60 km en Auvergne-Rhône-Alpes pour le ramener dans le groupe des favoris. Le sportif sera par ailleurs le plus jeune coureur à prendre le départ du Tour de France depuis 1937.
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3: Le don d'organes est un acte de solidarité qui sauve des vies. Mais que dit la loi en France ? Professeur Tsimaratos, vous êtes directeur général adjoint chargé de la politique médicale et scientifique à l'Agence de la biomédecine. Quels sont les principes légaux qui encadrent cette pratique ?
4: Les trois grands principes sont le consentement présumé, la gratuité du don et l'anonymat entre le donneur et le receveur, sauf lorsqu'il s'agit d'un don du vivant. Ainsi, en France, nous sommes tous donneurs présumés, à moins d'avoir exprimé le contraire pendant qu'on était vivant. Le don d'organes est un acte de générosité et de solidarité. La loi interdit toute rémunération en contrepartie. L'anonymat préserve la famille du donneur et celle du receveur. Et lorsqu'il faut exprimer son refus, le principal moyen est de s'inscrire sur un registre qui est tenu par l'Agence de la biomédecine. Il est également possible de s'assurer que ces organes ne seront pas prélevés si on en a parlé à ses proches. Ce sont les proches qui seront contactés par l'équipe médicale au moment du décès et qui témoigneront.
3: En conclusion, professeur, un message à ceux qui nous écoutent.
4: Parler du don d'organes, c'est parler de la vie. Pour que davantage de patients en attente puissent être greffés, il existe un moyen simple, dire à ses proches qu'on est donneur. En parler une fois suffit et c'est une discussion qu'on n'oublie jamais.
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6: Bonjour à tous. L'affaire Liana et ses poursuites politiques au lendemain des révélations sur les défaillances de l'État dans le suivi du suspect. La pression est montée d'un cran autour des gardes des Sceaux, de la gauche au Rassemblement national. Plusieurs responsables ont réclamé la démission de Gérald Darmanin. Le Premier ministre Sébastien Lecornu a aussitôt réaffirmé sa confiance dans l'action du ministre, renvoyant l'opposition à ce qu'il a qualifié de calcul politique. Et pour mémoire, le corps de cette collégienne de 11 ans disparue fin mai dans le Gers avait été retrouvé début juin. Et la mère de la fillette a porté plainte contre l'État pour faute lourde. Selon un sondage publié hier, 39% des Français se disent favorables au départ du ministre. 59% y sont opposés. Et puis, autre temps fort, la chaleur s'installe dans le pays. Une masse d'air très chaude a gagné la France depuis hier, avec déjà 30 degrés jusqu'au bord de la Loire et des pointes au-delà de 35 dans le sud. Et ce n'est qu'un début. Un dôme de chaleur se met en place dimanche avec des températures qui pourraient approcher 40 degrés dans le sud du pays en début de semaine. Les autorités sanitaires appellent à la vigilance, en particulier pour les personnes âgées les plus fragiles. Après un printemps déjà marqué comme le plus chaud depuis 1900, plusieurs départements département du Sud pourrait être placé en vigilance dans les prochaines heures. Du côté des faits divers, un grave accident de la route a endeuillé la Haute-Savoie hier matin à Saint-Triest. Une collision entre deux motos et une voiture a coûté la vie à une femme. Trois autres personnes ont été grièvement blessées et évacuées en urgence absolue, dont une par hélicoptère. La circulation a été interrompue sur la départementale et une enquête a été ouverte pour déterminer les circonstances du drame. Et puis on apprend également que le sort du journaliste français Christophe Glaize revient au premier plan. Détenu en Algérie depuis un an et condamné à 7 ans de prison, il vient de recevoir une accréditation symbolique de la FIFA pour la Coupe du Monde. Les défenseurs de la liberté de la presse réclament une grâce présidentielle, mais les autorités françaises reconnaissent qu'aucune date de libération ne peut être avancée à ce stade. Et du côté de l'économie, le groupe Air France KLM entretient le mystère sur son futur nom. Son directeur général Benjamin Smith a confirmé l'intégration prochaine de la compagnie scandinave SAS, tout en démentant la rumeur d'un passage sous la marque Blue Group. Le changement ne concernerait que la maison mère et non les compagnies elles-mêmes. Et enfin, côté culture, la gastronomie française est à l'honneur. Le chef César Troisgros, sacré cuisinier de l'année par Le Gault et Millau, incarne la transmission d'une dynastie, devenant le troisième de sa lignée à recevoir cette distinction après son grand-père et son père. C'est la fin de cette édition. Passez un excellent dimanche sur votre radio.
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7: Le Top Hit Memory de cette journée nous amène en 2009 avec le magnifique Liberté.

la fin des années 2000. Une chanson écrite donc et composée par Florian Pépuis, plus connu sous le nom de Peps. Et pourtant, le succès n'a pas été immédiat pour le chanteur. Après s'être vu éconduit par tous les labels à Paris et avoir autoproduit cette chanson, c'est grâce à son succès sur Internet et sur certaines radios indépendantes que Peps a noué avec le succès avec cette chanson qui s'est classée numéro 1 du top single des meilleures ventes en France durant 2 semaines. Liberta, Peps, voici le top hit memory de cette journée. 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
1: Bonsoir à tous. Présidentielle de 2027. Pour Manuel Bompard, Jean-Luc Mélenchon est le seul à pouvoir l'emporter face à l'extrême droite. Le coordinateur de la France insoumise a également tendu la main aujourd'hui au Parti communiste et aux écologistes en vue du scrutin. Il a indiqué que les sympathisants communistes n'ont pas envie de voir se reproduire ce qui s'est passé en 2022. Il a rappelé qu'il y avait donc un chemin pour un rassemblement.

0: pour réfuter toute contradiction avec Jordan Bardella sur la réforme prônée par le Rassemblement National qui comportera toujours un âge légal de départ à la retraite. Le ministre de l'Éducation nationale souhaite que plus aucun examen ne se déroule l'après-midi, et ce en raison des risques de forte chaleur. Édouard Geffray a fait cette déclaration aujourd'hui à la veille de l'épreuve de philosophie pour le bac. Les chaleurs sont attendues la semaine prochaine et elles perturbent régulièrement le bon déroulement des examens. Le ministre a précisé qu'il pourrait toujours se tenir de 8h à midi. Consommation. Des melons vendus chez Lidl et Aldi ont été rappelés parce qu'ils contenaient trop de pesticides. L'un des rappels concerne des fruits achetés entre le 4 et le 10 juin. Seuls certains magasins de ces groupes sont concernés. Pour les connaître, les consommateurs peuvent consulter la fiche de rappel. Guerre au Liban, l'armée israélienne a émis des ordres d'évacuation pour une quinzaine de localités du sud. Le porte-parole arabophone des forces israéliennes a également affirmé hier que l'armée est contrainte d'agir avec fermeté après la violation de l'accord de cessez-le-feu du Hezbollah. L'Iran veut de son côté un cessez-le-feu complet pour poursuivre les discussions avec les États-Unis. Cinéma, Steven Spielberg aurait voulu réaliser un James Bond par le passé, mais les producteurs ont toujours refusé. C'est ce qu'il a déclaré lors d'un podcast. Il a tenté de le faire à plusieurs reprises sans succès, et aujourd'hui c'est trop tard. Le réalisateur a indiqué que si on le contactait, il refuserait et dirait aux producteurs qu'ils n'ont pas les moyens de le payer.
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2: La météo pour ce lundi, le beau temps persiste avec une chaleur modérée au nord mais toujours assez forte au sud. Les températures pour ce lundi matin, 12 degrés sur Lille et Strasbourg, 13 degrés à Paris et Orléans, 13 degrés également pour Cherbourg, 15 à Lyon, 17 degrés sur Nice et Brest, 19 à Ajaccio et Biarritz, 20 degrés pour Toulouse, Perpignan et Bordeaux. Et pour ce lundi après-midi, notez entre 22 et 24 degrés sur la moitié nord. Il fera 22 dans le Grand Est, 24 sur la Normandie et la Bretagne, 24 également sur l'Île-de-France. Dans la moitié sud, entre 26 et 32 degrés. Il fera 26 dans la vallée du Rhône et sur la Corse, 27 à 29 degrés le long de la Méditerranée, entre 27 et 32 sur la Nouvelle-Aquitaine et 32 degrés sur l'Occitanie.
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4: Bonjour à tous. Mondial de football et Brésil-Maroc. Le premier choc de ce mondial se termine par un match nul avec un but partout. Les Lions de l'Atlas ont ouvert le score aujourd'hui avant l'égalisation de Vinicius. La première place reste toujours à prendre au sein du groupe C. Il comprend ces deux pays ainsi que l'Écosse et Haïti. L'Écosse a d'ailleurs battu Haïti 1-0 ce dimanche. Et les matchs se poursuivent aujourd'hui. L'Allemagne affrontera le Curaçao à 19h, tandis que les Pays-Bas joueront contre le Japon à 21h. La Côte d'Ivoire jouera demain contre l'Équateur à 1h du matin. La Suède affrontera la Tunisie à 4h. L'Espagne et le Cap-Vert se rencontreront à 18h. Et la journée se terminera par la rencontre entre la Belgique et l'Égypte à 21h. La France fera son entrée dans la compétition mardi face au Sénégal à 21h. Basket, les Knicks ont été sacrés en NBA. C'est une première pour l'équipe depuis 1973. Elle a ainsi battu les Spurs de Wembanyama hier. Les Texans doivent d'ailleurs s'en mordre les doigts puisqu'ils ont eu l'occasion d'arracher la victoire une bonne partie de la rencontre avant de sombrer dans le dernier carton. Barrage de top 14, le Racing 92 s'est imposé face à Pau et rejoint le stade toulousain en demi-finale. Score final 33-31. Les matchs sont attendus encore aujourd'hui. Le stade français jouera contre la Rochelle en barrage à 21h05. Et avant ça, Provence Rugby affrontera Perpignan à 18h. Tennis, Adrian Manarino a écrit l'histoire du tennis français. Il a dépassé Richard Gasquet au nombre de victoires sur gazon vendredi. Il affiche 76 victoires au compteur. Parmi les joueurs en activité, il n'y a presque que Novak Djokovic qui compte plus de victoires sur gazon. Manarino a enchaîné 3 victoires à Bois-le-Duc, ce qui lui permet d'atteindre cette position. Cyclisme, Paul Sexas présente son mea culpa après sa chute. Il a reconnu ses torts dans cette déconvenue qui a obligé son équipe à batailler hier plus de 60 km en Auvergne-Rhône-Alpes pour le ramener dans le groupe des favoris. Le sportif sera par ailleurs le plus jeune coureur à prendre le départ du Tour de France depuis 1937.
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6: Le 22.
5: 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Nous sommes allés à la rencontre des Français pour leur poser la question. 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
15: Bonjour à tous. L'affaire Liana et ses poursuites politiques au lendemain des révélations sur les défaillances de l'État dans le suivi du suspect. La pression est montée d'un cran autour des gardes des Sceaux, de la gauche au Rassemblement National. Plusieurs responsables ont réclamé la démission de Gérald Darmanin. Le Premier ministre Sébastien Lecornu a aussitôt réaffirmé sa confiance dans l'action du ministre, renvoyant l'opposition à ce qu'il a qualifié de calcul politique. Et pour mémoire, le corps de cette collégienne de 11 ans disparue fin mai dans le Gers avait été retrouvé début juin et la mère de la fillette a porté plainte contre l'État pour faute lourde. Selon un sondage publié hier, 39% des Français se disent favorables au départ du ministre, 59% y sont opposés. Et puis autre temps fort, la chaleur s'installe dans le pays. Une masse d'air très chaude a gagné la France depuis hier, avec déjà 30 degrés jusqu'au bord de la Loire et des pointes au-delà de 35 dans le sud. Et ce n'est qu'un début. Un dôme de chaleur se met en place dimanche avec des températures qui pourraient approcher 40 degrés dans le sud du pays en début de semaine. Les autorités sanitaires appellent à la vigilance, en particulier pour les personnes âgées les plus fragiles. Après un printemps déjà marqué comme le plus chaud depuis 1900, plusieurs départements du Sud pourrait être placé en vigilance dans les prochaines heures. Du côté des faits divers, un grave accident de la route a endeuillé la Haute-Savoie hier matin à Saint-Trier. Une collision entre deux motos et une voiture a coûté la vie à une femme. Trois autres personnes ont été grièvement blessées et évacuées en urgence absolue, dont une par hélicoptère. La circulation a été interrompue sur la départementale et une enquête a été ouverte pour déterminer les circonstances du drame. Et puis on apprend également que le sort du journaliste français Christophe Glaize revient au premier plan. Détenu en Algérie depuis un an et condamné à 7 ans de prison, il vient de recevoir une accréditation symbolique de la FIFA pour la Coupe du Monde. Les défenseurs de la liberté de la presse réclament une grâce présidentielle, mais les autorités françaises reconnaissent qu'aucune date de libération ne peut être avancée à ce stade. Et du côté de l'économie, le groupe Air France KLM entretient le mystère sur son futur nom. Son directeur général Benjamin Smith a confirmé l'intégration prochaine de la compagnie scandinave SAS, tout en démentant la rumeur d'un passage sous la marque Blue Group. Le changement ne concernerait que la maison mère et non les compagnies elles-mêmes. Et enfin, côté culture, la gastronomie française est à l'honneur. Le chef César Troisgros, sacré cuisinier de l'année par le Goemio, incarne la transmission d'une dynastie, devenant le troisième de sa lignée à recevoir cette distinction après son grand-père et son père. C'est la fin de cette édition. Passez un excellent dimanche sur votre radio.
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16: Le Top Hit Memory de cette journée nous amène en 2009 avec le magnifique Libertà du chanteur.

fin des années 2000. Une chanson écrite donc et composée par Florian Pépuis, plus connu sous le nom de Peps. Et pourtant, le succès n'a pas été immédiat pour le chanteur. Après s'être vu éconduit par tous les labels à Paris et avoir autoproduit cette chanson, c'est grâce à son succès sur Internet et sur certaines radios indépendantes que Peps a noué avec le succès avec cette chanson qui s'est classée numéro 1 du top single des meilleures ventes en France durant 2 semaines. Liberta, Peps, voici le top hit memory de cette journée.

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1: Bonsoir à tous. Présidentielle de 2027. Pour Manuel Bompard, Jean-Luc Mélenchon est le seul à pouvoir l'emporter face à l'extrême droite. Le coordinateur de la France Insoumise a également tendu la main aujourd'hui au Parti communiste et aux écologistes en vue du scrutin. Il a indiqué que les sympathisants communistes n'ont pas envie de voir se reproduire ce qui s'est passé en 2022. Il a rappelé qu'il y avait donc un chemin pour un rassemblement.

0: Rassemblement national qui comportera toujours un âge légal de départ à la retraite. Le ministre de l'Éducation nationale souhaite que plus aucun examen ne se déroule l'après-midi, et ce en raison des risques de forte chaleur. Édouard Geffray a fait cette déclaration aujourd'hui à la veille de l'épreuve de philosophie pour le bac. Les chaleurs sont attendues la semaine prochaine et elles perturbent régulièrement le bon déroulement des examens. Le ministre a précisé qu'il pourrait toujours se tenir de 8h à midi. Consommation. Des melons vendus chez Lidl et Aldi ont été rappelés parce qu'ils contenaient trop de pesticides. L'un des rappels concerne des fruits achetés entre le 4 et le 10 juin. Seuls certains magasins de ces groupes sont concernés. Pour les connaître, les consommateurs peuvent consulter la fiche de rappel. Guerre au Liban, l'armée israélienne a émis des ordres d'évacuation pour une quinzaine de localités du sud. Le porte-parole arabophone des forces israéliennes a également affirmé hier que l'armée est contrainte d'agir avec fermeté après la violation de l'accord de cessez-le-feu du Hezbollah. L'Iran veut de son côté un cessez-le-feu complet pour poursuivre les discussions avec les États-Unis. Cinéma, Steven Spielberg aurait voulu réaliser un James Bond par le passé, mais les producteurs ont toujours refusé. C'est ce qu'il a déclaré lors d'un podcast. Il a tenté de le faire à plusieurs reprises sans succès, et aujourd'hui c'est trop tard. Le réalisateur a indiqué que si on le contactait, il refuserait et dirait aux producteurs qu'ils n'ont pas les moyens de le payer.
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2: La météo pour ce lundi, le beau temps persiste avec une chaleur modérée au nord mais toujours assez forte au sud. Les températures pour ce lundi matin, 12 degrés sur Lille et Strasbourg, 13 degrés à Paris et Orléans, 13 degrés également pour Cherbourg, 15 à Lyon, 17 degrés sur Nice et Brest, 19 à Ajaccio et Biarritz, 20 degrés pour Toulouse, Perpignan et Bordeaux. Et pour ce lundi après-midi, notez entre 22 et 24 degrés sur la moitié nord. Il fera 22 dans le Grand Est, 24 sur la Normandie et la Bretagne, 24 également sur l'Île-de-France, dans la moitié sud, entre 26 et 32 degrés. Il fera 26 dans la vallée du Rhône et sur la Corse, 27 à 29 degrés le long de la Méditerranée, entre 27 et 32 sur la Nouvelle-Aquitaine et 32 degrés sur l'Occitanie.
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4: Bonjour à tous, mondial de football et Brésil-Maroc. Le premier choc de ce mondial se termine par un match nul avec un but partout. Les Lions de l'Atlas ont ouvert le score aujourd'hui avant l'égalisation de Vinicius. La première place reste toujours à prendre au sein du groupe C. Il comprend ces deux pays ainsi que l'Écosse et Haïti. L'Écosse a d'ailleurs battu Haïti 1-0 ce dimanche. Et les matchs se poursuivent aujourd'hui. L'Allemagne affrontera le Curaçao à 19h, tandis que les Pays-Bas joueront contre le Japon à 21h. La Côte d'Ivoire jouera demain contre l'Équateur à 1h du matin. La Suède affrontera la Tunisie à 4h. L'Espagne et le Cap-Vert se rencontreront à 18h. Et la journée se terminera par la rencontre entre la Belgique et l'Égypte à 21h. La France fera son entrée dans la compétition mardi face au Sénégal à 21h. Basket, les Knicks ont été sacrés en NBA. C'est une première pour l'équipe depuis 1973. Elle a ainsi battu les Spurs de Wembanyama hier. Les Texans doivent d'ailleurs s'en mordre les doigts puisqu'ils ont eu l'occasion d'arracher la victoire une bonne partie de la rencontre avant de sombrer dans le dernier quart-temps. Barrage de top 14, le Racing 92 s'est imposé face à Pau et rejoint le stade toulousain en demi-finale. Score final 33-31. Les matchs sont attendus encore aujourd'hui. Le stade français jouera contre la Rochelle en barrage à 21h05. Et avant ça, Provence Rugby affrontera Perpignan à 18h. Tennis, Adrian Manarino a écrit l'histoire du tennis français. Il a dépassé Richard Gasquet au nombre de victoires sur gazon vendredi. Il affiche 76 victoires au compteur. Parmi les joueurs en activité, il n'y a presque que Novak Djokovic qui compte plus de victoires sur gazon. Manarino a enchaîné 3 victoires à Bois-le-Duc, ce qui lui permet d'atteindre cette position. Cyclisme, Paul Sexas présente son mea culpa après sa chute. Il a reconnu ses torts dans cette déconvenue qui a obligé son équipe à batailler hier plus de 60 km en Auvergne-Rhône-Alpes pour le ramener dans le groupe des favoris. Le sportif sera par ailleurs le plus jeune coureur à prendre le départ du Tour de France depuis 1937.
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6: Donner un organe,
5: attendre de son vivant, c'est offrir une seconde chance à ceux qu'on aime. Un geste de générosité et de détermination. Patricia Fontune-Renaud a fait ce choix en donnant un rein à son épouse. Elle revient sur cette expérience et le chemin parcouru.
6: Ce qui m'a poussée à faire ce don, c'est de sauver la vie de la personne que j'aime. Puisque j'ai été témoin de la dégradation physique de mon épouse liée à sa maladie, qui est arrivée en insuffisance rénale il y a 4 ans. Il fallait que je fasse quelque chose pour pouvoir la sauver. Alors, l'impact que ça a eu sur ma vie, finalement, physiquement, je dirais aucun, à part peut-être après le prélèvement du rein, un mois d'immobilisation. Sur le plan psychologique, c'est très, très encadré. Il y a un suivi qui est fait par l'hôpital. On en a beaucoup parlé aussi entre nous et avec notre fille. Je me suis préparée à cette greffe sur le plan sportif, comme si j'allais à une compétition. Et effectivement, après la greffe, j'ai eu aucune douleur. Et finalement, ça a plutôt resserré nos liens.
5: Un message à tous ceux qui hésitent à donner un...
7: 19h.
6: C'est un geste qui est très maîtrisé, très sécurisé et en même temps très encadré, aussi par la loi. Vous prenez plus de risques à traverser la rue et de vous faire renverser par une voiture que de vous faire prélever un rein. Vous ne craignez pas grand-chose et en même temps, sauver une vie, c'est formidable.
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8: Bonjour, bonjour à tous. L'affaire Liana et ses poursuites politiques au lendemain des révélations sur les défaillances de l'État dans le suivi du suspect. La pression est montée d'un cran autour des gardes des Sceaux, de la gauche au Rassemblement National. Plusieurs responsables ont réclamé la démission de Gérald Darmanin. Le Premier ministre Sébastien Lecornu a aussitôt réaffirmé sa confiance dans l'action du ministre, renvoyant l'opposition à ce qu'il a qualifié de calcul politique. Et pour mémoire, le corps de cette collégienne de 11 ans disparue fin mai dans le Gers avait été retrouvé début juin. Et la mère de la fillette a porté plainte contre l'État pour faute lourde. Selon un sondage publié hier, 39% des Français se disent favorables au départ du ministre. 59% y sont opposés. Et puis, autre temps fort, la chaleur s'installe dans le pays. Une masse d'air très chaude a gagné la France depuis hier, avec déjà 30 degrés jusqu'au bord de la Loire et des pointes au-delà de 35 dans le sud. Et ce n'est qu'un début. Un dôme de chaleur se met en place dimanche, avec des températures qui pourraient approcher 40 degrés dans le sud du pays en début de semaine. Les autorités sanitaires appellent à la vigilance, en particulier pour les personnes âgées les plus fragiles. Après un printemps déjà marqué comme le plus chaud depuis 1900, plusieurs départements du sud pourraient être placés en vigilance dans les prochaines heures. Du côté des faits divers, un grave accident de la route a endeuillé la Haute-Savoie hier matin à Saint-Trier. Une collision entre deux motos et une voiture a coûté la vie à une femme. Trois autres personnes ont été grièvement blessées et évacuées en urgence absolue, dont une par hélicoptère. La circulation a été interrompue sur la départementale et une enquête a été ouverte pour déterminer les circonstances du drame. Et puis on apprend également que le sort du journaliste français Christophe Glaize revient au premier plan. Détenu en Algérie depuis un an et condamné à 7 ans de prison, il vient de recevoir une accréditation symbolique de la FIFA pour la Coupe du Monde. Les défenseurs de la liberté de la presse réclament une grâce présidentielle, mais les autorités françaises reconnaissent qu'aucune date de libération ne peut être avancée à ce stade. Et du côté de l'économie, le groupe Air France KLM entretient le mystère sur son futur nom. Son directeur général Benjamin Smith a confirmé l'intégration prochaine de la compagnie scandinave SAS, tout en démentant la rumeur d'un passage sous la marque Blue Group. Le changement ne concernerait que la maison mère et non les compagnies elles-mêmes. Et enfin, côté culture, la gastronomie française est à l'honneur. Le chef César Troisgros, sacré cuisinier de l'année par le Goemio, incarne la transmission d'une dynastie, devenant le troisième de sa lignée à recevoir cette distinction après son grand-père et son père. C'est la fin de cette édition. Passez un excellent dimanche sur votre radio.
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9: Le Top Hit Memory de cette journée nous amène en 2009 avec le magnifique Libertà.

fin des années 2000. Une chanson écrite donc et composée par Florian Pépuis, plus connu sous le nom de Peps. Et pourtant, le succès n'a pas été immédiat pour le chanteur. Après s'être vu éconduit par tous les labels à Paris et avoir autoproduit cette chanson, c'est grâce à son succès sur Internet et sur certaines radios indépendantes que Peps a noué avec le succès avec cette chanson qui s'est classée numéro 1 du top single des meilleures ventes en France durant 2 semaines. Liberta, Peps, voici le top hit memory de cette journée. 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
1: Bonsoir à tous. Présidentielle de 2027. Pour Manuel Bompard, Jean-Luc Mélenchon est le seul à pouvoir l'emporter face à l'extrême droite. Le coordinateur de la France insoumise a également tendu la main aujourd'hui au Parti communiste et aux écologistes en vue du scrutin. Il a indiqué que les sympathisants communistes n'ont pas envie de voir se reproduire ce qui s'est passé en 2022. Il a rappelé qu'il y avait donc un chemin pour un rassemblement.

0: pour réfuter toute contradiction avec Jordan Bardella sur la réforme prônée par le Rassemblement National qui comportera toujours un âge légal de départ à la retraite. Le ministre de l'Éducation nationale souhaite que plus aucun examen ne se déroule l'après-midi, et ce en raison des risques de forte chaleur. Édouard Geffray a fait cette déclaration aujourd'hui à la veille de l'épreuve de philosophie pour le bac. Les chaleurs sont attendues la semaine prochaine et elles perturbent régulièrement le bon déroulement des examens. Le ministre a précisé qu'il pourrait toujours se tenir de 8h à midi. Consommation. Des melons vendus chez Lidl et Aldi ont été rappelés parce qu'ils contenaient trop de pesticides. L'un des rappels concerne des fruits achetés entre le 4 et le 10 juin. Seuls certains magasins de ces groupes sont concernés. Pour les connaître, les consommateurs peuvent consulter la fiche de rappel. Guerre au Liban, l'armée israélienne a émis des ordres d'évacuation pour une quinzaine de localités du sud. Le porte-parole arabophone des forces israéliennes a également affirmé hier que l'armée est contrainte d'agir avec fermeté après la violation de l'accord de cessez-le-feu du Hezbollah. L'Iran veut de son côté un cessez-le-feu complet pour poursuivre les discussions avec les États-Unis. Cinéma, Steven Spielberg aurait voulu réaliser un James Bond par le passé, mais les producteurs ont toujours refusé. C'est ce qu'il a déclaré lors d'un podcast. Il a tenté de le faire à plusieurs reprises sans succès, et aujourd'hui c'est trop tard. Le réalisateur a indiqué que si on le contactait, il refuserait et dirait aux producteurs qu'ils n'ont pas les moyens de le payer.
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2: La météo pour ce lundi, le beau temps persiste avec une chaleur modérée au nord mais toujours assez forte au sud. Les températures pour ce lundi matin, 12 degrés sur Lille et Strasbourg, 13 degrés à Paris et Orléans, 13 degrés également pour Cherbourg, 15 à Lyon, 17 degrés sur Nice et Brest, 19 à Ajaccio et Biarritz, 20 degrés pour Toulouse, Perpignan et Bordeaux. Et pour ce lundi après-midi, notez entre 22 et 24 degrés sur la moitié nord. Il fera 22 dans le Grand Est, 24 sur la Normandie et la Bretagne, 24 également sur l'Île-de-France, dans la moitié sud, entre 26 et 32 degrés. Il fera 26 dans la vallée du Rhône et sur la Corse, 27 à 29 degrés le long de la Méditerranée, entre 27 et 32 sur la Nouvelle-Aquitaine et 32 degrés sur l'Occitanie.
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4: Bonjour à tous. Mondial de football et Brésil-Maroc. Le premier choc de ce mondial se termine par un match nul avec un but partout. Les Lions de l'Atlas ont ouvert le score aujourd'hui avant l'égalisation de Vinicius. La première place reste toujours à prendre au sein du groupe C. Il comprend ces deux pays ainsi que l'Écosse et Haïti. L'Écosse a d'ailleurs battu Haïti 1-0 ce dimanche. Et les matchs se poursuivent aujourd'hui. L'Allemagne affrontera le Curaçao à 19h, tandis que les Pays-Bas joueront contre le Japon à 21h. La Côte d'Ivoire jouera demain contre l'Équateur à 1h du matin. La Suède affrontera la Tunisie à 4h. L'Espagne et le Cap-Vert se rencontreront à 18h. Et la journée se terminera par la rencontre entre la Belgique et l'Égypte à 21h. La France fera son entrée dans la compétition mardi face au Sénégal à 21h. Basket, les Knicks ont été sacrés en NBA. C'est une première pour l'équipe depuis 1973. Elle a ainsi battu les Spurs de Wembanyama hier. Les Texans doivent d'ailleurs s'en mordre les doigts puisqu'ils ont eu l'occasion d'arracher la victoire une bonne partie de la rencontre avant de sombrer dans le dernier quart-temps. Barrage de top 14, le Racing 92 s'est imposé face à Pau et rejoint le stade toulousain en demi-finale. Score final 33-31. Les matchs sont attendus encore aujourd'hui. Le stade français jouera contre la Rochelle en barrage à 21h05. Et avant ça, Provence Rugby affrontera Perpignan à 18h. Tennis, Adrian Manarino a écrit l'histoire du tennis français. Il a dépassé Richard Gasquet au nombre de victoires sur gazon vendredi. Il affiche 76 victoires au compteur. Parmi les joueurs en activité, il n'y a presque que Novak Djokovic qui compte plus de victoires sur gazon. Manarino a enchaîné 3 victoires à Bois-le-Duc, ce qui lui permet d'atteindre cette position. Cyclisme, Paul Sexas présente son mea culpa après sa chute. Il a reconnu ses torts dans cette déconvenue qui a obligé son équipe à batailler hier plus de 60 km en Auvergne-Rhône-Alpes pour le ramener dans le groupe des favoris. Le sportif sera par ailleurs le plus jeune coureur à prendre le départ du Tour de France depuis 1937.
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8: Bonjour à tous. L'affaire Liana et ses poursuites politiques au lendemain des révélations sur les défaillances de l'État dans le suivi du suspect. La pression est montée d'un cran autour des gardes des Sceaux, de la gauche au Rassemblement National. Plusieurs responsables ont réclamé la démission de Gérald Darmanin. Le Premier ministre Sébastien Lecornu a aussitôt réaffirmé sa confiance dans l'action du ministre, renvoyant l'opposition à ce qu'il a qualifié de calcul politique. Et pour mémoire, le corps de cette collégienne de 11 ans disparue fin mai dans le Gers avait été retrouvé début juin, et la mère de la fillette a porté plainte contre l'État pour faute lourde. Selon un sondage publié hier, 39% des Français se disent favorables au départ du ministre, 59% y sont opposés. Et puis autre temps fort, la chaleur s'installe dans le pays. Une masse d'air très chaude a gagné la France depuis hier, avec déjà 30 degrés jusqu'au bord de la Loire et des pointes au-delà de 35 dans le sud. Et ce n'est qu'un début. Un dôme de chaleur se met en place dimanche avec des températures qui pourraient approcher 40 degrés dans le sud du pays en début de semaine. Les autorités sanitaires appellent à la vigilance, en particulier pour les personnes âgées les plus fragiles. Après un printemps déjà marqué comme le plus chaud depuis 1900, plusieurs départements du sud pourraient être placés en vigilance dans les prochaines heures. Du côté des faits divers, un grave accident de la route a endeuillé la Haute-Savoie hier matin à Saint-Triest. Une collision entre deux motos et une voiture a coûté la vie à une femme. 3 autres personnes ont été grièvement blessées et évacuées en urgence absolue, dont une par hélicoptère. La circulation a été interrompue sur la départementale et une enquête a été ouverte pour déterminer les circonstances du drame. Et puis on apprend également que le sort du journaliste français Christophe Glaize revient au premier plan. Détenu en Algérie depuis un an et condamné à 7 ans de prison, il vient de recevoir une accréditation symbolique de la FIFA pour la Coupe du Monde. Les défenseurs de la liberté de la presse réclament une grâce présidentielle, mais les autorités françaises reconnaissent qu'aucune date de libération ne peut être avancée à ce stade. Et du côté de l'économie, le groupe Air France KLM entretient le mystère sur son futur nom. Son directeur général Benjamin Smith a confirmé l'intégration prochaine de la compagnie scandinave SAS, tout en démentant la rumeur d'un passage sous la marque Blue Group. Le changement ne concernerait que la maison mère et non les compagnies elles-mêmes. Et enfin, côté culture, la gastronomie française est à l'honneur. Le chef César Troisgros, sacré cuisinier de l'année par le Goemio, incarne la transmission d'une dynastie, devenant le 3e de sa lignée à recevoir cette distinction après son grand-père et son père. C'est la fin de cette édition. Passez un excellent dimanche sur votre radio.
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9: Le Top Hit Memory de cette journée nous amène en 2009 avec le magnifique Liberté.

cette chanson à la fin des années 2000. Une chanson écrite donc et composée par Florian Pépuis, plus connu sous le nom de Peps. Et pourtant, le succès n'a pas été immédiat pour le chanteur. Après s'être vu éconduit par tous les labels à Paris et avoir autoproduit cette chanson, c'est grâce à son succès sur Internet et sur certaines radios indépendantes que Peps a noué avec le succès avec cette chanson qui s'est classée numéro 1 du top single des meilleures ventes en France durant 2 semaines. Liberta, Peps, voici le top hit memory de cette journée. 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
1: Bonsoir à tous. Présidentielle de 2027. Pour Manuel Bompard, Jean-Luc Mélenchon est le seul à pouvoir l'emporter face à l'extrême droite. Le coordinateur de la France Insoumise a également tendu la main aujourd'hui au Parti communiste et aux écologistes en vue du scrutin. Il a indiqué que les sympathisants communistes n'ont pas envie de voir se reproduire ce qui s'est passé en 2022. Il a rappelé qu'il y avait donc un chemin pour un rassemblement.

0: Rassemblement National, qui comportera toujours un âge légal de départ à la retraite. Le ministre de l'Éducation nationale souhaite que plus aucun examen ne se déroule l'après-midi, et ce en raison des risques de forte chaleur. Édouard Geffray a fait cette déclaration aujourd'hui, à la veille de l'épreuve de philosophie pour le bac. Les chaleurs sont attendues la semaine prochaine et elles perturbent régulièrement le bon déroulement des examens. Le ministre a précisé qu'il pourrait toujours se tenir de 8h à midi. Consommation. Des melons vendus chez Lidl et Aldi ont été rappelés parce qu'ils contenaient trop de pesticides. L'un des rappels concerne des fruits achetés entre le 4 et le 10 juin. Seuls certains magasins de ces groupes sont concernés. Pour les connaître, les consommateurs peuvent consulter la fiche de rappel. Guerre au Liban, l'armée israélienne a émis des ordres d'évacuation pour une quinzaine de localités du sud. Le porte-parole arabophone des forces israéliennes a également affirmé hier que l'armée est contrainte d'agir avec fermeté après la violation de l'accord de cessez-le-feu du Hezbollah. L'Iran veut de son côté un cessez-le-feu complet pour poursuivre les discussions avec les États-Unis. Cinéma, Steven Spielberg aurait voulu réaliser un James Bond par le passé, mais les producteurs ont toujours refusé. C'est ce qu'il a déclaré lors d'un podcast. Il a tenté de le faire à plusieurs reprises sans succès, et aujourd'hui c'est trop tard. Le réalisateur a indiqué que si on le contactait, il refuserait et dirait aux producteurs qu'ils n'ont pas les moyens de le payer.
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2: La météo pour ce lundi, le beau temps persiste avec une chaleur modérée au nord mais toujours assez forte au sud. Les températures pour ce lundi matin, 12 degrés sur Lille et Strasbourg, 13 degrés à Paris et Orléans, 13 degrés également pour Cherbourg, 15 à Lyon, 17 degrés sur Nice et Brest, 19 à Ajaccio et Biarritz, 20 degrés pour Toulouse, Perpignan et Bordeaux. Et pour ce lundi après-midi, notez entre 22 et 24 degrés sur la moitié nord. Il fera 22 dans le Grand Est, 24 sur la Normandie et la Bretagne, 24 également sur l'Île-de-France, dans la moitié sud, entre 26 et 32 degrés. Il fera 26 dans la vallée du Rhône et sur la Corse, 27 à 29 degrés le long de la Méditerranée, entre 27 et 32 sur la Nouvelle-Aquitaine et 32 degrés sur l'Occitanie.
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4: Bonjour à tous. Mondial de football et Brésil-Maroc. Le premier choc de ce mondial se termine par un match nul avec un but partout. Les Lions de l'Atlas ont ouvert le score aujourd'hui avant l'égalisation de Vinicius. La première place reste toujours à prendre au sein du groupe C. Il comprend ces deux pays ainsi que l'Écosse et Haïti. L'Écosse a d'ailleurs battu Haïti 1-0 ce dimanche. Et les matchs se poursuivent aujourd'hui. L'Allemagne affrontera le Curaçao à 19h, tandis que les Pays-Bas joueront contre le Japon à 21h. La Côte d'Ivoire jouera demain contre l'Équateur à 1h du matin. La Suède affrontera la Tunisie à 4h. L'Espagne et le Cap-Vert se rencontreront à 18h. Et la journée se terminera par la rencontre entre la Belgique et l'Égypte à 21h. La France fera son entrée dans la compétition mardi face au Sénégal à 21h. Basket, les Knicks, 21h. Basket, les Knicks ont été sacrés en NBA. C'est une première pour l'équipe depuis 1973. Elle a

0: Tennis français, il a dépassé Richard Gasquet au nombre de victoires sur gazon vendredi. Il affiche 76 victoires au compteur. Parmi les joueurs en activité, il n'y a presque que Novak Djokovic qui compte plus de victoires sur gazon. Manarino a enchaîné 3 victoires à Bois-le-Duc, ce qui lui permet d'atteindre cette position. Cyclisme, Paul Sexas présente son mea culpa après sa chute. Il a reconnu ses torts dans cette déconvenue qui a obligé son équipe à batailler hier plus de 60 km en Auvergne-Rhône-Alpes pour le ramener dans le groupe des favoris. Le sportif sera par ailleurs le plus jeune coureur à prendre le départ du Tour de France depuis 1937.
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3: En France, près de 11 500 personnes éligibles immédiatement à une greffe de rein espèrent chaque jour l'appel qui changera leur vie. Parmi elles, Annie Egel, présidente de France Rein Pays de Loire, une femme dont l'histoire nous plonge au cœur d'un quotidien fait d'attente, entre espoir et résilience.
4: Je suis en attente de greffe depuis 2 ans et demi. Je dois quand même dire que j'ai déjà bénéficié d'une greffe. Cela m'a permis de vivre quasi normalement, d'élever mes enfants, travailler, d'être active dans la société. Une greffe, c'est pas forcément pour la vie. Et je suis en attente d'une deuxième greffe, ça fait déjà 2 ans et demi. Mais aujourd'hui, le délai d'attente a été rallongé. Cette attente, elle m'impacte sur ma vie quotidienne, tous les jours, à tout instant, puisque je garde mon téléphone avec moi, toujours dans l'espoir d'un coup de fil. Et c'est la règle, il faut être joignable 24 heures sur 24.
3: Selon vous, quels sont les moyens pour réduire l'attente ?
4: Bien sûr, de façon évidente, c'est d'augmenter le don. C'est très inquiétant parce qu'on est à plus de 30% de refus en France. Si ces 30% n'existaient pas, on peut dire qu'on n'aurait quasi plus d'attente.
3: Un message à ceux qui nous écoutent ?
4: Vous, citoyens, faites part de votre choix à votre famille, à votre entourage, pour que, au cas où il vous arrive quelque chose, on sache et que les familles n'aient pas cette difficulté de se prononcer sur cette question.
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6: Bonjour à tous. L'affaire Liana et ses poursuites politiques au lendemain des révélations sur les défaillances de l'État dans le suivi du suspect. La pression est montée d'un cran autour des gardes des Sceaux, de la gauche au Rassemblement national. Plusieurs responsables ont réclamé la démission de Gérald Darmanin. Le Premier ministre Sébastien Lecornu a aussitôt réaffirmé sa confiance dans l'action du ministre, renvoyant l'opposition à ce qu'il a qualifié de calcul politique. Et pour mémoire, le corps de cette collégienne de 11 ans disparue fin mai dans le Gers avait été retrouvé début juin, et la mère de la fillette a porté plainte contre l'État pour faute lourde. Selon un sondage publié hier, 39% des Français se disent favorables au départ du ministre, 59% y sont opposés. Et puis autre temps fort, la chaleur s'installe dans le pays. Une masse d'air très chaude a gagné la France depuis hier, avec déjà 30 degrés jusqu'au bord de la Loire et des pointes au-delà de 35 dans le sud. Et ce n'est qu'un début. Un dôme de chaleur se met en place dimanche avec des températures qui pourraient approcher 40 degrés dans le sud du pays en début de semaine. Les autorités sanitaires appellent à la vigilance, en particulier pour les personnes âgées les plus fragiles. Après un printemps déjà marqué comme le plus chaud depuis 1900, plusieurs départements du sud pourraient être placés en vigilance dans les prochaines heures. Du côté des faits divers, un grave accident de la route a endeuillé la Haute-Savoie hier matin à Saint-Trier. Une collision entre 2 motos et une voiture a coûté la vie à une femme. 3 autres personnes ont été grièvement blessées et évacuées en urgence absolue, dont 1 par hélicoptère. La circulation a été interrompue sur la départementale et une enquête a été ouverte pour déterminer les circonstances du drame. Et puis on apprend également que le sort du journaliste français Christophe Glaize revient au premier plan. Détenu en Algérie depuis 1 an et condamné à 7 ans de prison, il vient de recevoir une accréditation symbolique de la FIFA pour la Coupe du Monde. Les défenseurs de la liberté de la presse réclament une grâce présidentielle, mais les autorités françaises reconnaissent qu'aucune date de libération ne peut être avancée à ce stade. Et du côté de l'économie, le groupe Air France KLM entretient le mystère sur son futur nom. Son directeur général Benjamin Smith a confirmé
7: 19h30
6: de la compagnie scandinave SAS, tout en démentant la rumeur d'un passage sous la marque Blue Group. Le changement ne concernerait que la maison mère et non les compagnies elles-mêmes. Et enfin, côté culture, la gastronomie française est à l'honneur. Le chef César Troigros, sacré cuisinier de l'année par le Goemio, incarne la transmission d'une dynastie devenant le troisième de sa lignée.

0: recevoir cette distinction après son grand-père et son père. C'est la fin de cette édition. Passez un excellent dimanche sur votre radio.
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2: Le Top Hit Memory de cette journée nous amène en 2009 avec le magnifique

des années 2000. Une chanson écrite donc et composée par Florian Pépuis, plus connu sous le nom de Peps. Et pourtant, le succès n'a pas été immédiat pour le chanteur. Après s'être vu éconduit par tous les labels à Paris et avoir autoproduit cette chanson, c'est grâce à son succès sur Internet et sur certaines radios indépendantes que Peps a noué avec le succès avec cette chanson qui s'est classée numéro 1 du top single des meilleures ventes en France durant 2 semaines. Liberta, Peps, voici le top hit memory de cette journée.

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1: Bonsoir à tous. Présidentielle de 2027. Pour Manuel Bompard, Jean-Luc Mélenchon est le seul à pouvoir l'emporter face à l'extrême droite. Le coordinateur de la France Insoumise a également tendu la main aujourd'hui au Parti communiste et aux écologistes en vue du scrutin. Il a indiqué que les sympathisants communistes n'ont pas envie de voir se reproduire ce qui s'est passé en 2022. Il a rappelé qu'il y avait donc un chemin pour un rassemblement.

0: Rassemblement national qui comportera toujours un âge légal de départ à la retraite. Le ministre de l'Éducation nationale souhaite que plus aucun examen ne se déroule l'après-midi, et ce en raison des risques de forte chaleur. Édouard Geffray a fait cette déclaration aujourd'hui à la veille de l'épreuve de philosophie pour le bac. Les chaleurs sont attendues la semaine prochaine et elles perturbent régulièrement le bon déroulement des examens. Le ministre a précisé qu'il pourrait toujours se tenir de 8h à midi. Consommation. Des melons vendus chez Lidl et Aldi ont été rappelés parce qu'ils contenaient trop de pesticides. L'un des rappels concerne des fruits achetés entre le 4 et le 10 juin. Seuls certains magasins de ces groupes sont concernés. Pour les connaître, les consommateurs peuvent consulter la fiche de rappel. Guerre au Liban, l'armée israélienne a émis des ordres d'évacuation pour une quinzaine de localités du sud. Le porte-parole arabophone des forces israéliennes a également affirmé hier que l'armée est contrainte d'agir avec fermeté après la violation de l'accord de cessez-le-feu du Hezbollah. L'Iran veut de son côté un cessez-le-feu complet pour poursuivre les discussions avec les États-Unis. Cinéma, Steven Spielberg aurait voulu réaliser un James Bond par le passé, mais les producteurs ont toujours refusé. C'est ce qu'il a déclaré lors d'un podcast. Il a tenté de le faire à plusieurs reprises sans succès, et aujourd'hui c'est trop tard. Le réalisateur a indiqué que si on le contactait, il refuserait et dirait aux producteurs qu'ils n'ont pas les moyens de le payer.
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2: La météo pour ce lundi, le beau temps persiste avec une chaleur modérée au nord mais toujours assez forte au sud. Les températures pour ce lundi matin, 12 degrés sur Lille et Strasbourg, 13 degrés à Paris et Orléans, 13 degrés également pour Cherbourg, 15 à Lyon, 17 degrés sur Nice et Brest, 19 à Ajaccio et Biarritz, 20 degrés pour Toulouse, Perpignan et Bordeaux. Et pour ce lundi après-midi, notez entre 22 et 24 degrés sur la moitié nord. Il fera 22 dans le Grand Est, 24 sur la Normandie et la Bretagne, 24 également sur l'Île-de-France. Dans la moitié sud, entre 26 et 32 degrés. Il fera 26 dans la vallée du Rhône et sur la Corse, 27 à 29 degrés le long de la Méditerranée, entre 27 et 32 sur la Nouvelle-Aquitaine et 32 degrés sur l'Occitanie.
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4: Bonjour à tous, mondial de football et Brésil-Maroc. Le premier choc de ce mondial se termine par un match nul avec un but partout. Les Lions de l'Atlas ont ouvert le score aujourd'hui avant l'égalisation de Vinicius. La première place reste toujours à prendre au sein du groupe C. Il comprend ces deux pays ainsi que l'Écosse et Haïti. L'Écosse a d'ailleurs battu Haïti 1-0 ce dimanche. Et les matchs se poursuivent aujourd'hui. L'Allemagne affrontera le Curaçao à 19h, tandis que les Pays-Bas joueront contre le Japon à 21h. La Côte d'Ivoire jouera demain contre l'Équateur à 1h du matin. La Suède affrontera la Tunisie à 4h. L'Espagne et le Cap-Vert se rencontreront à 18h. Et la journée se terminera par la rencontre entre la Belgique et l'Égypte à 21h. La France fera son entrée dans la compétition mardi face au Sénégal à 21h. Basket, les Knicks ont été sacrés en NBA. C'est une première pour l'équipe depuis 1973. Elle a ainsi battu les Spurs de Wembanyama hier. Les Texans doivent d'ailleurs s'en mordre les doigts puisqu'ils ont eu l'occasion d'arracher la victoire une bonne partie de la rencontre avant de sombrer dans le dernier quart-temps. Barrage de top 14, le Racing 92 s'est imposé face à Pau et rejoint le Stade Toulousain en demi-finale. Score final 33-31. Les matchs sont attendus encore aujourd'hui. Le Stade français jouera contre La Rochelle en barrage à 21h05. Et avant ça, Provence Rugby affrontera Perpignan à 18h. Tennis, Adrian Manarino a écrit l'histoire du tennis français. Il a dépassé Richard Gasquet au nombre de victoires sur gazon vendredi. Il affiche 76 victoires au compteur. Parmi les joueurs en activité, il n'y a presque que Novak Djokovic qui compte plus de victoires sur gazon. Manarino a enchaîné 3 victoires à Bois-le-Duc, ce qui lui permet d'atteindre cette position. Cyclisme, Paul Sexas présente son mea culpa après sa chute. Il a reconnu ses torts dans cette déconvenue qui a obligé son équipe à batailler hier plus de 60 km en Auvergne-Rhône-Alpes pour le ramener dans le groupe des favoris. Le sportif sera par ailleurs le plus jeune coureur à prendre le départ du Tour de France depuis 1937.
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6: Donner ses organes pour sauver des vies ou offrir son corps à la science pour faire avancer la médecine, deux démarches altruistes mais différentes. Le docteur Julien Rogier, médecin anesthésiste réanimateur, responsable des prélèvements d'organes et tissus au CHU de Bordeaux, nous éclaire sur cette distinction essentielle.
7: Le don d'organes est un prélèvement à visée thérapeutique directement pour sauver des vies. Le don du corps à la science est un don indirect pour sauver des vies. Il sert par exemple pour essentiellement des dissections pour les futurs médecins. Le don du corps à la science, il faut l'anticiper et passer un contrat avec un laboratoire d'anatomie. Votre corps est rapatrié dans ce laboratoire après votre décès. Le don d'organes, on est tous donneurs, sauf si on s'y opposait de son vivant. Mais ce que l'on recommande actuellement, c'est d'en parler à ses proches et dire qu'on est donneur d'organes. C'est beaucoup plus simple si un jour vous êtes en situation de pouvoir donner. Ces deux types de dons sont extrêmement importants, mais différents. À titre personnel, je pense qu'il vaut mieux choisir le don d'organes pour greffe. Il est beaucoup plus rare et il permet de sauver de nombreuses vies. Et c'est important d'en parler de son vivant à ses proches. Et je rappelle que ce type de don sauve de très nombreuses vies.
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8: Bonjour à tous. L'affaire Liana et ses poursuites politiques au lendemain des révélations sur les défaillances de l'État dans le suivi du suspect. La pression est montée d'un cran autour des gardes des Sceaux. De la gauche au Rassemblement national, plusieurs responsables ont réclamé la démission de Gérald Darmanin. Le Premier ministre Sébastien Lecornu a aussitôt réaffirmé sa confiance dans l'action du ministre, renvoyant l'opposition à ce qu'il a qualifié de calcul politique. Et pour mémoire, le corps de cette collégienne de 11 ans disparue fin mai dans le Gers avait été retrouvé début juin et la mère de la fillette a porté plainte contre l'État pour faute lourde. Selon un sondage publié hier, 39% des Français se disent favorables au départ du ministre, 59% y sont opposés. Et puis autre temps fort, la chaleur s'installe dans le pays. Une masse d'air très chaude a gagné la France depuis hier, avec déjà 30 degrés jusqu'au bord de la Loire et des pointes au-delà de 35 dans le sud. Et ce n'est qu'un début. Un dôme de chaleur se met en place dimanche avec des températures qui pourraient approcher 40 degrés dans le sud du pays en début de semaine. Les autorités sanitaires appellent à la vigilance, en particulier pour les personnes âgées les plus fragiles. Après un printemps déjà marqué comme le plus chaud depuis 1900, plusieurs départements du Sud pourrait être placé en vigilance dans les prochaines heures. Du côté des faits divers, un grave accident de la route a endeuillé la Haute-Savoie hier matin à Saint-Triest. Une collision entre deux motos et une voiture a coûté la vie à une femme. Trois autres personnes ont été grièvement blessées et évacuées en urgence absolue, dont une par hélicoptère. La circulation a été interrompue sur la départementale et une enquête a été ouverte pour déterminer les circonstances du drame. Et puis on apprend également que le sort du journaliste français Christophe Glaize revient au premier plan. Détenu en Algérie depuis un an et condamné à 7 ans de prison, il vient de recevoir une accréditation symbolique de la FIFA pour la Coupe du Monde. Les défenseurs de la liberté de la presse réclament une grâce présidentielle, mais les autorités françaises reconnaissent qu'aucune date de libération ne peut être avancée à ce stade. Et du côté de l'économie, le groupe Air France KLM entretient le mystère sur son futur nom. Son directeur général Benjamin Smith a confirmé l'intégration prochaine de la compagnie scandinave SAS, tout en démentant la rumeur d'un passage sous la marque Blue Group. Le changement ne concernerait que la maison mère et non les compagnies elles-mêmes. Et enfin, côté culture, la gastronomie française est à l'honneur. Le chef César Troisgros, sacré cuisinier de l'année par le Goemio, incarne la transmission d'une dynastie, devenant le troisième de sa lignée à recevoir cette distinction après son grand-père et son père. C'est la fin de cette édition. Passez un excellent dimanche sur votre radio.
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9: Le Top Hit Memory de cette journée nous amène en 2009 avec le magnifique

0: des années 2000. Une chanson écrite donc et composée par Florian Pépuis, plus connu sous le nom de Peps. Et pourtant, le succès n'a pas été immédiat pour le chanteur. Après s'être vu éconduit par tous les labels à Paris et avoir autoproduit cette chanson, c'est grâce à son succès sur Internet et sur certaines radios indépendantes que Peps a noué avec le succès avec cette chanson qui s'est classée numéro 1 du top single des meilleures ventes en France durant 2 semaines. Liberta, Peps, voici le top hit memory de cette journée.
1: Tu sais que...

0: White est un chanteur, compositeur et producteur américain né le 12 septembre 1944 à Galveston, au Texas, et mort le 4 juillet 2003 à Los Angeles. Il grandit dans le quartier de South Central à Los Angeles, dans un environnement difficile, mais découvre très tôt la musique grâce à sa mère, pianiste. Adolescent, il connaît une période marquée par des problèmes avec la justice, avant de se consacrer pleinement à la musique. Barry White commence sa carrière dans les années 1960 comme musicien de studio et arrangeur. Il travaille dans l'ombre pour plusieurs artistes avant de connaître le succès. Dans les années 1970, il devient une figure majeure de la soul et du disco. Il se fait connaître pour sa voix grave, profonde et sensuelle, immédiatement reconnaissable. Il crée le groupe Love Unlimited et l'orchestre Love Unlimited Orchestra, avec lesquels il développe un son orchestral riche, mêlant cordes, rythme soul et arrangements sophistiqués. Parmi ses plus grands succès figurent You're the First, The Last, My Everything, Can't Get Enough of Your Love, Babe et Let the Music Play. Son style romantique et sa voix unique font de lui une icône mondiale de la musique soul, souvent associée à l'amour et à la séduction. Après une période plus discrète dans les années 1980, il revient sur le devant de la scène dans les années 1990 avec un regain de popularité, notamment grâce à de nouvelles générations d'auditeurs. Au cours de sa carrière, Barry White vend des millions de disques à travers le monde et remporte plusieurs récompenses, dont des Grammy Awards. Il meurt en 2003 à l'âge de 58 ans, laissant derrière lui un héritage musical immense. Aujourd'hui, Barry White est considéré comme l'une des voix les plus emblématiques de la musique soul et reste une référence incontournable de la musique romantique.
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2: Bonsoir à tous. Présidentiel de 2027. Pour Manuel Bompard, Jean-Luc Mélenchon est le seul à pouvoir l'emporter face à l'extrême droite. Le coordinateur de la France insoumise a également tendu la main aujourd'hui au Parti communiste et aux écologistes en vue du scrutin. Il a indiqué que les sympathisants communistes n'ont pas envie de voir se reproduire ce qui s'est passé en 2022. Il a rappelé qu'il y avait donc un chemin pour un rassemblement.

0: invité pour réfuter toute contradiction avec Jordan Bardella sur la réforme prônée par le Rassemblement National qui comportera toujours un âge légal de départ à la retraite. Le ministre de l'Éducation nationale souhaite que plus aucun examen ne se déroule l'après-midi, et ce en raison des risques de forte chaleur. Édouard Geffray a fait cette déclaration aujourd'hui à la veille de l'épreuve de philosophie pour le bac. Les chaleurs sont attendues la semaine prochaine et elles perturbent régulièrement le bon déroulement des examens. Le ministre a précisé qu'il pourrait toujours se tenir de 8h à midi. Consommation. Des melons vendus chez Lidl et Aldi ont été rappelés parce qu'ils contenaient trop de pesticides. L'un des rappels concerne des fruits achetés entre le 4 et le 10 juin. Seuls certains magasins de ces groupes sont concernés. Pour les connaître, les consommateurs peuvent consulter la fiche de rappel. Guerre au Liban, l'armée israélienne a émis des ordres d'évacuation pour une quinzaine de localités du sud. Le porte-parole arabophone des forces israéliennes a également affirmé hier que l'armée est contrainte d'agir avec fermeté après la violation de l'accord de cessez-le-feu du Hezbollah. L'Iran veut de son côté un cessez-le-feu complet pour poursuivre les discussions avec les États-Unis. Cinéma, Steven Spielberg aurait voulu réaliser un James Bond par le passé, mais les producteurs ont toujours refusé. C'est ce qu'il a déclaré lors d'un podcast. Il a tenté de le faire à plusieurs reprises sans succès, et aujourd'hui c'est trop tard. Le réalisateur a indiqué que si on le contactait, il refuserait et dirait aux producteurs qu'ils n'ont pas les moyens de le payer.
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2: La météo pour ce lundi, le beau temps persiste avec une chaleur modérée au nord mais toujours assez forte au sud. Les températures pour ce lundi matin, 12 degrés sur Lille et Strasbourg, 13 degrés à Paris et Orléans, 13 degrés également pour Cherbourg, 15 à Lyon, 17 degrés sur Nice et Brest, 19 à Ajaccio et Biarritz, 20 degrés pour Toulouse, Perpignan et Bordeaux. Et pour ce lundi après-midi, notez entre 22 et 24 degrés sur la moitié nord. Il fera 22 dans le Grand Est, 24 sur la Normandie et la Bretagne, 24 également sur l'Île-de-France. Dans la moitié sud, entre 26 et 32 degrés. Il fera 26 dans la vallée du Rhône et sur la Corse, 27 à 29 degrés le long de la Méditerranée, entre 27 et 32 sur la Nouvelle-Aquitaine et 32 degrés sur l'Occitanie.
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4: Bonjour à tous, mondial de football et Brésil-Maroc. Le premier choc de ce mondial se termine par un match nul avec un but partout. Les Lions de l'Atlas ont ouvert le score aujourd'hui avant l'égalisation de Vinicius. La première place reste toujours à prendre au centre du groupe C. Il comprend ces deux pays ainsi que l'Écosse et Haïti. L'Écosse a d'ailleurs battu Haïti 1-0 ce dimanche. Et les matchs se poursuivent aujourd'hui. L'Allemagne affrontera le Curaçao à 19h, tandis que les Pays-Bas joueront contre le Japon à 21h. La Côte d'Ivoire jouera demain contre l'Équateur à 1h du matin. La Suède affrontera la Tunisie à 4h. L'Espagne et le Cap-Vert se rencontreront à 18h. Et la journée se terminera par la rencontre entre la Belgique et l'Égypte à 21h. La France fera son entrée dans la compétition mardi face au Sénégal à 21h. Basket, les Knicks ont été sacrés en NBA. C'est une première pour l'équipe depuis 1973. Elle a ainsi battu les Spurs de Wembanyama hier. Les Texans doivent d'ailleurs s'en mordre les doigts puisqu'ils ont eu l'occasion d'arracher la victoire une bonne partie de la rencontre avant de sombrer dans le dernier carton. Barrage de top 14, le Racing 92 s'est imposé face à Pau et rejoint le stade toulousain en demi-finale. Score final 33-31. Les matchs sont attendus encore aujourd'hui. Le stade français jouera contre la Rochelle en barrage à 21h05. Et avant ça, Provence Rugby affrontera Perpignan à 18h. Tennis, Adrian Manarino a écrit l'histoire du tennis français. Il a dépassé Richard Gasquet au nombre de victoires sur gazon vendredi. Il affiche 76 victoires au compteur. Parmi les joueurs en activité, il n'y a presque que Novak Djokovic qui compte plus de victoires sur gazon. Manarino a enchaîné 3 victoires à Bois-le-Duc, ce qui lui permet d'atteindre cette position. Cyclisme, Paul Sexas présente son mea culpa après sa chute. Il a reconnu ses torts dans cette déconvenue qui a obligé son équipe à batailler hier plus de 60 km en Auvergne-Rhône-Alpes pour le ramener dans le groupe des favoris. Le sportif sera par ailleurs le plus jeune coureur à prendre le départ du Tour de France depuis 1937.
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5: 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Depuis 2023, plus de 1300 greffes de foie sont réalisées par an en France, sauvant des vies et redonnant espoir à des patients en situation critique. Aujourd'hui, découvrons l'histoire d'Éric Bulle-Haussmann, un patient qui a fait face à l'adversité avec courage et détermination.
6: Quand j'étais jeune, à 23 ans, j'ai fait une hépatite et ensuite j'ai commencé à déclencher ce qu'on appelle une NASH, non-alcoolique stéatose hépatique, la fameuse maladie du foie gras. Et je suis passé de 63 kilos à 143 kilos à l'âge de 57 ans. Je suis passé en insuffisance hépatique sévère. Le pronostic était d'une survie de 3 semaines. Très court, on pense beaucoup à beaucoup de choses. Et j'ai eu la chance d'avoir un donneur qui m'a permis d'être greffé en extrême urgence. Aujourd'hui, je suis content d'être vivant. Je remercie tous les jours cette famille de donneurs et ce donneur.
5: Éric, pourquoi c'est important de parler du don d'organes ?
6: C'est capital d'en parler entre ses proches. Tout le monde croit qu'avec la législation, on est tous donneurs, mais c'est pas aussi simple que ça, parce que pour être donneur d'organes, il faut être en mort encéphalique, c'est en général des morts brutales, et les proches ne sont pas prêts à ça, et si jamais ils n'en ont parlé avant, c'est très compliqué de ne pas dire non, parce qu'on a peur. Et aujourd'hui, si tout le monde pouvait en parler, on diminuerait ce taux de refus.
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8: Bonjour à tous. L'affaire Liana et ses poursuites politiques au lendemain des révélations sur les défaillances de l'État dans le suivi du suspect. La pression est montée d'un cran autour des gardes des Sceaux. De la gauche au Rassemblement national, plusieurs responsables ont réclamé la démission de Gérald Darmanin. Le Premier ministre Sébastien Lecornu a aussitôt réaffirmé sa confiance dans l'action du ministre, renvoyant l'opposition à ce qu'il a qualifié de calcul politique. Et pour mémoire, le corps de cette collégienne de 11 ans disparue fin mai dans le Gers avait été retrouvé début juin. Et la mère de la fillette a porté plainte contre l'État pour faute lourde. Selon un sondage publié hier, 39% des Français se disent favorables au départ du ministre. 59% y sont opposés. Et puis, autre temps fort, la chaleur s'installe dans le pays. Une masse d'air très chaude a gagné la France depuis hier, avec déjà 30 degrés jusqu'au bord de la Loire et des pointes au-delà de 35 dans le sud. Et ce n'est qu'un début. Un dôme de chaleur se met en place dimanche, avec des températures qui pourraient approcher 40 degrés dans le sud du pays en début de semaine. Les autorités sanitaires appellent à la vigilance, en particulier pour les personnes âgées les plus fragiles. Après un printemps déjà marqué comme le plus chaud depuis 1900, plusieurs départements du sud pourraient être placés en vigilance dans les prochaines heures. Du côté des faits divers, un grave accident de la route a endeuillé la Haute-Savoie hier matin à Saint-Triest. Une collision entre deux motos et une voiture a coûté la vie à une femme. Trois autres personnes ont été grièvement blessées et évacuées en urgence absolue, dont une par hélicoptère. La circulation a été interrompue sur la départementale et une enquête a été ouverte pour déterminer les circonstances du drame. Et puis on apprend également que le sort du journaliste français Christophe Glaize revient au premier plan. Détenu en Algérie depuis un an et condamné à 7 ans de prison, il vient de recevoir une accréditation symbolique de la FIFA pour la Coupe du Monde. Les défenseurs de la liberté de la presse réclament une grâce présidentielle, mais les autorités françaises reconnaissent qu'aucune date de libération ne peut être avancée à ce stade. Et du côté de l'économie, le groupe Air France KLM entretient le mystère sur son futur nom. Son directeur général Benjamin Smith a confirmé l'intégration prochaine de la compagnie scandinave SAS, tout en démentant la rumeur d'un passage sous la marque Blue Group. Le changement ne concernerait que la maison mère et non les compagnies elles-mêmes. Et enfin, côté culture, la gastronomie française est à l'honneur. Le chef César Troisgros, sacré cuisinier de l'année par le Goemio, incarne la transmission d'une dynastie, devenant le troisième de sa lignée à recevoir cette distinction après son grand-père et son père. C'est la fin de cette édition. Passez un excellent dimanche sur votre radio.
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0: Bonsoir à tous. Guerre au Moyen-Orient, Donald Trump condamne les frappes israéliennes sur Beyrouth. Il a d'ailleurs jugé qu'elles n'auraient jamais dû avoir lieu. Cette attaque a fait 3 morts et le président américain a pris la parole sur son réseau social. Il a rappelé que les
9: 20h
0: étaient proches d'un accord qui apportera la paix dans la région et qu'il ne faut pas gâcher cette opportunité. Affaire Liana, Andrea Bescon dénonce un manque de moyens de la justice et un abandon des services publics. La militante a pris la parole aujourd'hui. Elle demande l'adoption d'une loi intégrale soutenue par par une partie de la gauche. Selon elle, le budget de 12 millions d'euros demandé pour le projet de loi du gouvernement est dérisoire. Elle demande que 2,5 milliards d'euros lui soient alloués et que la loi soit rédigée par une coalition de 150 associations. Présidentielle de 2027, Marine Le Pen s'est dit favorable à une part de capitalisation volontaire dans le système des retraites. Et ce, pour les Françaises et Français qui le peuvent. Elle en a profité pour réfuter toute contradiction avec Jordan Bardella sur la réforme prônée par le Rassemblement National, qui comportera toujours un âge légal de départ à la retraite. Le ministre de l'Éducation nationale souhaite que plus aucun examen ne se déroule l'après-midi, et ce en raison des risques de forte chaleur. Édouard Geffray a fait cette déclaration aujourd'hui à la veille de l'épreuve de philosophie pour le bac. Des chaleurs sont attendues la semaine prochaine et elles perturbent régulièrement le bon déroulement des examens. Environnement, le séisme aux Philippines a surélevé les fonds marins de 2 mètres dans certaines zones côtières, ce qui menace les coraux. Le tremblement de terre s'est produit en début de semaine et a fait au moins 61 morts. De nombreux bâtiments se sont effondrés dans ce séisme. Des récifs coralliens sont maintenant exposés à la surface, ce qui peut les tuer, tout comme leurs organismes résidents, comme le poisson de récif. Cinéma, Steven Spielberg aurait voulu réaliser un James Bond par le passé, mais les producteurs ont toujours refusé. C'est ce qu'il a déclaré lors d'un podcast. Il a tenté de le faire à plusieurs reprises sans succès, et aujourd'hui c'est trop tard. Le réalisateur a précisé que si on le contactait, il refuserait et dirait aux producteurs qu'ils n'ont pas les moyens de le payer.
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9: Bonjour, excellent dimanche 14 juin 2026 et bonne fête aux Élysées qui sont à l'honneur aujourd'hui, et c'est la journée mondiale des donneurs de sang. Dans l'éphéméride de cette journée, le génie belge Stromae sortait un tout premier album en 14 juin, c'était en 2010. Ça s'appelait Cheese, il y a donc déjà 16 ans, il comportait les singles mythiques comme Alors on danse ou encore Je cours. Enfin, bon anniversaire à vous les natifs du 14 juin. Sachez que vous êtes le même jour que Boy George, qui fête ses 65 ans. Et l'humoriste Claudia Tagbo, 53 ans pour elle aujourd'hui. Excellent dimanche, 14 juin.
10: La chaleur s'installe sur l'Hexagone, mais le soleil ne dominera pas partout. Des nuages persisteront une bonne partie de la journée le long des frontières du Nord, notamment entre Lille, Strasbourg et Metz, mais le temps restera sec. Au lever du jour, quelques nuages seront présents sur le littoral Provence-Alpes-Côte d'Azur, entre Nice et Marseille.

0: 4 degrés à Toulouse, Montpellier.
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2: Bonjour à tous, mondial de football et Brésil-Maroc. Le premier choc de ce mondial se termine par un match nul avec un but partout. Les Lions de l'Atlas ont ouvert le score aujourd'hui avant l'égalisation de Vinicius. La première place reste toujours à prendre au sein du groupe C. Il comprend ces deux pays ainsi que l'Écosse et Haïti. L'Écosse a d'ailleurs battu Haïti 1-0 ce dimanche. Et les matchs se poursuivent aujourd'hui. L'Allemagne affrontera le Curaçao à 19h, tandis que les Pays-Bas joueront contre le Japon à 21h. La Côte d'Ivoire jouera demain contre l'Équateur à 1h du matin. La Suède affrontera la Tunisie à 4h. L'Espagne et le Cap-Vert se rencontreront à 18h. Et la journée se terminera par la rencontre entre la Belgique et l'Égypte à 21h. La France fera son entrée dans la compétition mardi face au Sénégal à 21h. Basket, les Knicks ont été sacrés en NBA. C'est une première pour l'équipe depuis 1973. Elle a ainsi battu les Spurs de Wembanyama hier. Les Texans doivent d'ailleurs s'en mordre les doigts puisqu'ils ont eu l'occasion d'arracher la victoire une bonne partie de la rencontre avant de sombrer dans le dernier quart-temps. Barrage de top 14, le Racing 92 s'est imposé face à Pau et rejoint le stade toulousain en demi-finale. Score final 33-31. Les matchs sont attendus encore aujourd'hui. Le stade français jouera contre La Rochelle en barrage à 21h05. Et avant ça, Provence Rugby affrontera Perpignan à 18h. Tennis, Adrian Manarino a écrit l'histoire du tennis français. Il a dépassé Richard Gasquet au nombre de victoires sur gazon vendredi. Il affiche 76 victoires au compteur. Parmi les joueurs en activité, il n'y a presque que Novak Djokovic qui compte plus de victoires sur gazon. Manarino a enchaîné 3 victoires à Bois-le-Duc, ce qui lui permet d'atteindre cette position. Cyclisme, Paul Sexas présente son mea culpa après sa chute. Il a reconnu ses torts dans cette déconvenue qui a obligé son équipe à batailler hier plus de 60 km en Auvergne-Rhône-Alpes pour le ramener dans le groupe des favoris. Le sportif sera par ailleurs le plus jeune coureur à prendre le départ du Tour de France depuis 1937.
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4: À l'été 2016, Raja voit sa vie basculer. Son jeune frère, victime d'un accident de la route, succombe à ses blessures. Elle fait alors face à une décision essentielle : donner ses organes pour sauver d'autres vies.
5: Sur le coup, c'était vraiment très difficile, puisqu'en fait, mon père, avec la douleur terrible de perdre un enfant, il n'avait pas envie. 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Donc je me suis dit tout de suite, c'est pas possible autrement. 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
5: 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Alors ça m'a beaucoup aidé à faire mon deuil, que mon frère ait donné 6 organes. Ça veut dire 6 personnes qui vivent maintenant. Donc quelque part, moi j'ai l'impression qu'il vit ailleurs. Ça m'aide beaucoup de penser ça en fait.
4: À quoi faut-il penser quand on est confronté à cette situation ?
5: Il faut qu'on sache exactement quels sont les tenants et les aboutissants et puis que ce soit pas juste les émotions qui parlent. Parce qu'en fait, au moment où on parle de don d'organes, c'est terrible, c'est une mort soudaine. Et donc si on n'en a pas parlé avant, on pense que c'est mieux qu'il garde ses organes. Sachant que il y a des gens qui attendent une greffe depuis très longtemps. Et ces gens-là, ça peut être vous, ça peut être moi, ça peut être des proches à vous.
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6: Bonjour, bonjour à tous. L'affaire Liana et ses poursuites politiques au lendemain des révélations sur les défaillances de l'État dans le suivi du suspect. La pression est montée d'un cran autour des gardes des Sceaux, de la gauche au Rassemblement national. Plusieurs responsables ont réclamé la démission de Gérald Darmanin. Le Premier ministre Sébastien Lecornu a aussitôt réaffirmé sa confiance dans l'action du ministre, renvoyant l'opposition à ce qu'il a qualifié de calcul politique. Et pour mémoire, le corps de cette collégienne de 11 ans disparue fin mai dans le Gers avait été retrouvé début juin. Et la mère de la fillette a porté plainte contre l'État pour faute lourde. Selon un sondage publié hier, 39% des Français se disent favorables au départ du ministre. 59% y sont opposés. heures. Et puis autre temps fort, la chaleur s'installe dans le pays. Une masse d'air très chaude a gagné la France depuis hier, avec déjà 30 degrés jusqu'au bord de la Loire et des pointes au-delà de 35 dans le sud. Et ce n'est qu'un début. Un dôme de chaleur se met en place dimanche avec des températures qui pourraient approcher 40 degrés dans le sud du pays en début de semaine. Les autorités sanitaires appellent à la vigilance, en particulier pour les personnes âgées les plus fragiles. Après un printemps déjà marqué comme le plus chaud depuis 1900, plusieurs départements du sud pourraient être placés en vigilance dans les prochaines heures. Du côté des faits divers, un grave accident de la route a endeuillé la Haute-Savoie hier matin à Saint-Triez. Une collision entre deux motos et une voiture a coûté la vie à une femme. Trois autres personnes ont été grièvement blessées et évacuées en urgence absolue, dont une par hélicoptère. La circulation a été interrompue sur la départementale et une enquête a été ouverte pour déterminer les circonstances du drame. Et puis on apprend également que le sort du journaliste français Christophe Glaize revient au premier plan. Détenu en Algérie depuis un an et condamné à 7 ans de prison, il vient de recevoir une accréditation symbolique de la FIFA pour la Coupe du Monde. Les défenseurs de la liberté de la presse réclament une grâce présidentielle, mais les autorités françaises reconnaissent qu'aucune date de libération ne peut être avancée à ce stade. Et du côté de l'économie, le groupe Air France KLM entretient le mystère sur son futur nom. Son directeur général Benjamin Smith a confirmé l'intégration prochaine de la compagnie scandinave SAS, tout en démentant la rumeur d'un passage sous la marque Blue Group. Le changement ne concernerait que la maison mère et non les compagnies elles-mêmes. Et enfin, côté culture, la gastronomie française est à l'honneur. Le chef César Troisgros, sacré cuisinier de l'année par le Go et Mio, incarne la transmission d'une dynastie, devenant le troisième de sa lignée à recevoir cette distinction après son grand-père et son père. C'est la fin de cette édition. Passez un excellent dimanche sur votre radio.
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7: Voici votre soirée télé pour ce dimanche 14 juin. Les principaux prime time donc à découvrir ce soir. On commence avec TF1. À partir de 21h, vous pourrez voir Titanic, le classique de James Cameron avec Leonardo DiCaprio et Kate Winslet. Sur France 2, Venise n'est pas en Italie, le film réalisé par Yvan Calberac avec Benoît Poulvord. Sur France 4, Tout va très bien, pièce de théâtre avec Arthur Juniau ou encore Laurent Ournac sur scène. Sur M6, du foot, la Coupe du Monde en direct avec la rencontre Pays-Bas-Japon. Et du rugby sur Canal avec du top 14 et les phases finales. Bon dimanche 14 juin et excellente soirée.
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9: Bonsoir à tous. Guerre au Moyen-Orient, Donald Trump condamne les frappes israéliennes sur Beyrouth. Il a d'ailleurs jugé qu'elles n'auraient jamais dû avoir lieu. Cette attaque a fait 3 morts et le président américain a pris la parole sur son réseau social. Il a rappelé que les deux pays étaient proches d'un accord qui apportera la paix dans la région et qu'il ne faut pas gâcher cette opportunité. Affaire Liana, Andrea Bescon dénonce un manque de moyens de la justice et un abandon des services publics. La militante a pris la parole aujourd'hui. Elle demande l'adoption d'une loi intégrale soutenue par une partie de la gauche. Selon elle, le budget de 12 millions d'euros demandé pour le projet de loi du gouvernement est dérisoire. Elle demande que 2,5 milliards d'euros lui soient alloués et que la loi soit rédigée par une coalition de 150 associations. Présidentielle de 2027, Marine Le Pen s'est dit favorable à une part de capitalisation volontaire dans le système des retraites, et ce pour les Françaises et Français qui le peuvent. Elle en a profité pour réfuter toute contradiction avec Jordan Bardella sur la réforme prônée par le Rassemblement National, qui comportera toujours un âge légal de départ à la retraite. Le ministre de l'Éducation nationale souhaite que plus aucun examen ne se déroule l'après-midi, et ce en raison des risques de forte chaleur. Édouard Geffray a fait cette déclaration aujourd'hui à la veille de l'épreuve de philosophie pour le bac. Des chaleurs sont attendues la semaine prochaine et elles perturbent régulièrement le bon déroulement des examens. Environnement, le séisme aux Philippines a surélevé les fonds marins de 2 mètres dans certaines zones côtières, ce qui menace les coraux. Le tremblement de terre s'est produit en début de semaine et a fait au moins 61 morts. De nombreux bâtiments se sont effondrés dans ce séisme. Des récifs coralliens sont maintenant exposés à la surface, ce qui peut les tuer, tout comme leurs organismes résidents, comme le poisson de récif. Cinéma, Steven Spielberg aurait voulu réaliser un James Bond par le passé, mais les producteurs ont toujours refusé. C'est ce qu'il a déclaré lors d'un podcast. Il a tenté de le faire à plusieurs reprises sans succès, et aujourd'hui c'est trop tard. Le réalisateur a précisé que si on le contactait, il refuserait et dirait aux producteurs qu'ils n'ont pas les moyens de le payer.
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7: Bonjour, excellent dimanche 14 juin 2026 et bonne fête aux Élysées qui sont à l'honneur aujourd'hui et c'est la journée mondiale des donneurs de sang. Dans l'éphéméride de cette journée, le génie belge Stromae sortait un tout premier album en 14 juin, c'était en 2010. Ça s'appelait Cheese, il y a donc déjà 16 ans, il comportait les singles mythiques comme Alors on danse ou encore Je cours. Enfin, bon anniversaire à vous les natifs du 14 juin. Sachez que vous êtes le même jour que Boy George qui fête ses 65 ans et l'humoriste Claudia Tagbo, 53 ans pour elle aujourd'hui. Excellent dimanche, 14 juin.
8: La chaleur s'installe sur l'Hexagone, mais le soleil ne dominera pas partout. Des nuages persisteront une bonne partie de la journée le long des frontières du Nord, notamment entre Lille, Strasbourg et Metz, mais le temps restera sec. Au lever du jour, quelques nuages seront présents sur le littoral Provence-Alpes-Côte d'Azur, entre Nice et Marseille.

0: Bonjour à tous, mondial de football et Brésil-Maroc. Le premier choc de ce mondial se termine par un match nul avec un but partout. Les Lions de l'Atlas ont ouvert le score aujourd'hui avant l'égalisation de Vinicius. La première place reste toujours à prendre au sein du groupe C. Il comprend ces deux pays ainsi que l'Écosse et Haïti. L'Écosse a d'ailleurs battu Haïti 1-0 ce dimanche. Et les matchs se poursuivent aujourd'hui. L'Allemagne affrontera le Curaçao à 19h, tandis que les Pays-Bas joueront contre le Japon à 21h. La Côte d'Ivoire jouera demain contre l'Équateur à 1h du matin. La Suède affrontera la Tunisie à 4h. L'Espagne et le Cap-Vert se rencontreront à 18h. Et la journée se terminera par la rencontre entre la Belgique et l'Égypte à 21h. La France fera son entrée dans la compétition mardi face au Sénégal à 21h. Basket, les Knicks ont été sacrés en NBA. C'est une première pour l'équipe depuis 1973. Elle a ainsi battu les Spurs de Wembanyama hier. Les Texans doivent d'ailleurs s'en mordre les doigts puisqu'ils ont eu l'occasion d'arracher la victoire une bonne partie de la rencontre avant de sombrer dans le dernier quart-temps. Barrage de top 14, le Racing 92 s'est imposé face à Pau et rejoint le stade toulousain en demi-finale. Score final 33-31. Les matchs sont attendus encore aujourd'hui. Le stade français jouera contre La Rochelle en barrage à 21h05. Et avant ça, Provence Rugby affrontera Perpignan à 18h. Tennis, Adrian Manarino a écrit l'histoire du tennis français. Il a dépassé Richard Gasquet au nombre de victoires sur gazon vendredi. Il affiche 76 victoires au compteur. Parmi les joueurs en activité, il n'y a presque que Novak Djokovic qui compte plus de victoires sur gazon. Manarino a enchaîné 3 victoires à Bois-le-Duc, ce qui lui permet d'atteindre cette position. Cyclisme, Paul Sexas présente son mea culpa après sa chute. Il a reconnu ses torts dans cette déconvenue qui a obligé son équipe à batailler hier plus de 60 km en Auvergne-Rhône-Alpes pour le ramener dans le groupe des favoris. Le sportif sera par ailleurs le plus jeune coureur à prendre le départ du Tour de France depuis 1937.
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3: Le don d'organes est un acte de solidarité qui sauve des vies. Mais que dit la loi en France ? Professeur Tsimaratos, vous êtes directeur général adjoint chargé de la politique médicale et scientifique à l'Agence de la biomédecine. Quels sont les principes légaux qui encadrent cette pratique ?
4: Les 3 grands principes sont le consentement présumé, la gratuité du don et l'anonymat entre le donneur et le receveur, sauf lorsqu'il s'agit d'un don du vivant. Ainsi, en France, nous sommes tous donneurs présumés, à moins d'avoir exprimé le contraire pendant qu'on était vivant. Le don d'organes est un acte de générosité et de solidarité. La loi interdit toute rémunération en contrepartie. L'anonymat préserve la famille du donneur et celle du receveur. Et lorsqu'il faut exprimer son refus, le principal moyen est de s'inscrire sur un registre qui est tenu par l'Agence de la biomédecine. Il est également possible de s'assurer que ses organes ne seront pas prélevés si on en a parlé à ses proches. Ce sont les proches qui seront contactés par l'équipe médicale au moment du décès et qui témoigneront.
3: En conclusion, professeur, un message à ceux qui nous écoutent.
4: Parler du don d'organes, c'est parler de la vie. Pour que davantage de patients en attente puissent être greffés, il existe un moyen simple, dire à ses proches qu'on est donneur. En parler une fois suffit et c'est une discussion qu'on n'oublie jamais.
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6: Bonjour à tous. L'affaire Liana et ses poursuites politiques au lendemain des révélations sur les défaillances de l'État dans le suivi du suspect. La pression est montée d'un cran autour des gardes des Sceaux, de la gauche au Rassemblement national. Plusieurs responsables ont réclamé la démission de Gérald Darmanin. Le Premier ministre Sébastien Lecornu a aussitôt réaffirmé sa confiance dans l'action du ministre, renvoyant l'opposition à ce qu'il a qualifié de calcul politique. Et pour mémoire, le corps de cette collégienne de 11 ans disparue fin mai dans le Gers avait été retrouvé début juin et la mère de la fillette a porté plainte contre l'État pour faute lourde. Selon un sondage publié hier, 39% des Français se disent favorables au départ du ministre, 59% y sont opposés. Et puis autre temps fort, la chaleur s'installe dans le pays. Une masse d'air très chaude a gagné la France depuis hier, avec déjà 30 degrés jusqu'au bord de la Loire et des pointes au-delà de 35 dans le sud. Et ce n'est qu'un début. Un dôme de chaleur se met en place dimanche avec des températures qui pourraient approcher 40 degrés dans le sud du pays en début de semaine. Les autorités sanitaires appellent à la vigilance, en particulier pour les personnes âgées les plus fragiles. Après un printemps déjà marqué comme le plus chaud depuis 1900, plusieurs départements du sud pourraient être placés en vigilance dans les prochaines heures. Du côté des faits divers, un grave accident de la route a endeuillé la Haute-Savoie hier matin à Saint-Triez. Une collision entre deux motos et une voiture a coûté la vie à une femme. Trois autres personnes ont été grièvement blessées et évacuées en urgence absolue, dont une par hélicoptère. La circulation a été interrompue sur la départementale et une enquête a été ouverte pour déterminer les circonstances du drame. Et puis on apprend également que le sort du journaliste français Christophe Glaize revient au premier plan. Détenu en Algérie depuis un an et condamné à 7 ans de prison, il vient de recevoir une accréditation symbolique de la FIFA pour la Coupe du Monde. Les défenseurs de la liberté de la presse réclament une grâce présidentielle, mais les autorités françaises reconnaissent qu'aucune date de libération ne peut être avancée à ce stade. Et du côté de l'économie, le groupe Air France KLM entretient le mystère sur son futur nom. Son directeur général Benjamin Smith a confirmé l'intégration prochaine de la compagnie scandinave SAS, tout en démentant la rumeur d'un passage sous la marque Blue Group. Le changement ne concernerait que la maison mère et non les compagnies elles-mêmes. Et enfin, côté culture, la gastronomie française est à l'honneur. Le chef César Troisgros, sacré cuisinier de l'année par le Go et Mio, incarne la transmission d'une dynastie, devenant le troisième de sa lignée à recevoir cette distinction après son grand-père et son père. C'est la fin de cette édition. Passez un excellent dimanche sur votre radio.
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5: Voici votre soirée télé pour ce dimanche 14 juin. Les principaux prime time donc à découvrir ce soir. On commence avec TF1. À partir de 21h, vous pourrez voir Titanic, le classique de James Cameron avec Leonardo DiCaprio et Kate Winslet. Sur France 2, Venise n'est pas en Italie, le film réalisé par Yvan Calberac avec Benoît Poulvord. Sur France 4, Tout va très bien, pièce de théâtre avec Arthur Juniau ou encore Laurent Ournac sur scène. Sur M6, du foot, la Coupe du Monde en direct avec la rencontre Pays-Bas-Japon. Et du rugby sur Canal avec du top 14 et les phases finales. Bon dimanche 14 juin et excellente soirée.
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8: Bonsoir à tous. Guerre au Moyen-Orient, Donald Trump condamne les frappes israéliennes sur Beyrouth. Il a d'ailleurs jugé qu'elles n'auraient jamais dû avoir lieu. Cette attaque a fait 3 morts et le président américain a pris la parole sur son réseau social. Il a rappelé que les deux pays étaient proches d'un accord qui apportera la paix dans la région et qu'il ne faut pas gâcher cette opportunité. Affaire Liana, Andrea Bescon dénonce un manque de moyens de la justice et un abandon des services publics. La militante a pris la parole aujourd'hui. Elle demande l'adoption d'une loi intégrale soutenue par une partie de la gauche. Selon elle, le budget de 12 millions d'euros demandé pour le projet de loi du gouvernement est dérisoire. Elle demande que 2,5 milliards d'euros lui soient alloués et que la loi soit rédigée par une coalition de 150 associations. Présidentielle de 2027, Marine Le Pen s'est dit favorable à une part de capitalisation volontaire dans le système des retraites, et ce pour les Françaises et Français qui le peuvent. Elle en a profité pour réfuter toute contradiction avec Jordan Bardella sur la réforme prônée par le Rassemblement National, qui comportera toujours un âge légal de départ à la retraite. Le ministre de l'Éducation nationale souhaite que plus aucun examen ne se déroule l'après-midi, et ce en raison des risques de forte chaleur. Édouard Geffray a fait cette déclaration aujourd'hui à la veille de l'épreuve de philosophie pour le bac. Des chaleurs sont attendues la semaine prochaine et elles perturbent régulièrement le bon déroulement des examens. Environnement, le séisme aux Philippines a surélevé les fonds marins de 2 mètres dans certaines zones côtières, ce qui menace les coraux. Le tremblement de terre s'est produit en début de semaine et a fait au moins 61 morts. De nombreux bâtiments se sont effondrés dans ce séisme. Des récifs coralliens sont maintenant exposés à la surface, ce qui peut les tuer, tout comme leurs organismes résidents, comme le poisson de récif. Cinéma, Steven Spielberg aurait voulu réaliser un James Bond par le passé, mais les producteurs ont toujours refusé. C'est ce qu'il a déclaré lors d'un podcast. Il a tenté de le faire à plusieurs reprises sans succès, et aujourd'hui c'est trop tard. Le réalisateur a précisé que si on le contactait, il refuserait et dirait aux producteurs qu'ils n'ont pas les moyens de le payer.
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5: Bonjour, excellent dimanche 14 juin 2026 et bonne fête aux Élysées qui sont à l'honneur aujourd'hui, et c'est la journée mondiale des donneurs de sang. Dans l'éphéméride de cette journée, le génie belge Stromae sortait un tout premier album en 14 juin, c'était en 2010. Ça s'appelait Cheese, il y a donc déjà 16 ans, il comportait les singles mythiques comme Alors on danse ou encore Je cours. Enfin, bon anniversaire à vous les natifs du 14 juin. Sachez que vous êtes le même jour que Boy George qui a fêté 65 ans et l'humoriste Claudia Tagbo, 53 ans pour elle aujourd'hui. Excellent dimanche, 14 juin.
7: La chaleur s'installe sur l'Hexagone, mais le soleil ne dominera pas partout. Des nuages persisteront une bonne partie de la journée le long des frontières du Nord, notamment entre Lille, Strasbourg et Metz, mais le temps restera sec. Au lever du jour, quelques nuages seront présents sur le littoral Provence-Alpes-Côte d'Azur, entre Nice et Marseille.

0: 4 degrés à Toulouse, Montpellier.
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2: Bonjour à tous. Mondial de football et Brésil-Maroc. Le premier choc de ce mondial se termine par un match nul avec un but partout. Les Lions de l'Atlas ont ouvert le score aujourd'hui avant l'égalisation de Vinicius. La première place reste toujours à prendre au sein du groupe C. Il comprend ces deux pays ainsi que l'Écosse et Haïti. L'Écosse a d'ailleurs battu Haïti 1-0 ce dimanche. Et les matchs se poursuivent aujourd'hui. L'Allemagne affrontera le Curaçao à 19h, tandis que les Pays-Bas joueront contre le Japon à 21h. La Côte d'Ivoire jouera demain contre l'Équateur à 1h du matin. La Suède affrontera la Tunisie à 4h. L'Espagne et le Cap-Vert se rencontreront à 18h. Et la journée se terminera par la rencontre entre la Belgique et l'Égypte à 21h. La France fera son entrée dans la compétition mardi face au Sénégal à 21h. Basket, les Knicks ont été sacrés en NBA. C'est une première pour l'équipe depuis 1973. Elle a ainsi battu les Spurs de Wembanyama hier. Les Texans doivent d'ailleurs s'en mordre les doigts puisqu'ils ont eu l'occasion d'arracher la victoire une bonne partie de la rencontre avant de sombrer dans le dernier quart-temps. Barrage de top 14, le Racing 92 s'est imposé face à Pau et rejoint le stade toulousain en demi-finale. Score final 33-31. Les matchs sont attendus encore aujourd'hui. Le stade français jouera contre La Rochelle en barrage à 21h05. Et avant ça, Provence Rugby affrontera Perpignan à 18h. Tennis, Adrian Manarino a écrit l'histoire du tennis français. Il a dépassé Richard Gasquet au nombre de victoires.

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12: Bonjour à tous. L'affaire Liana et ses poursuites politiques au lendemain des révélations sur les défaillances de l'État dans le suivi du suspect. La pression est montée d'un cran autour des gardes des Sceaux, de la gauche au Rassemblement National. Plusieurs responsables ont réclamé la démission de Gérald Darmanin. Le Premier ministre Sébastien Lecornu a aussitôt réaffirmé sa confiance dans l'action du ministre, renvoyant l'opposition à ce qu'il a qualifié de calcul politique. Et pour mémoire, le corps de cette collégienne de 11 ans disparue fin mai dans le Gers avait été retrouvé début juin et la mère de la fillette a porté plainte contre l'État pour faute lourde. Selon un sondage publié hier, 39% des Français se disent favorables au départ du ministre, 59% y sont opposés. Et puis autre temps fort, la chaleur s'installe dans le pays. Une masse d'air très chaude a gagné la France depuis hier, avec déjà 30 degrés jusqu'au bord de la Loire et des pointes au-delà de 35 dans le sud. Et ce n'est qu'un début. Un dôme de chaleur se met en place dimanche avec des températures qui pourraient approcher 40 degrés dans le sud du pays en début de semaine. Les autorités sanitaires appellent à la vigilance, en particulier pour les personnes âgées les plus fragiles. Après un printemps déjà marqué comme le plus chaud depuis 1900, plusieurs départements du sud pourraient être placés en vigilance dans les prochaines heures. Du côté des faits divers, un grave accident de la route a endeuillé la Haute-Savoie hier matin à Saint-Triez. Une collision entre deux motos et une voiture a coûté la vie à une femme. Trois autres personnes ont été grièvement blessées et évacuées en urgence absolue, dont une par hélicoptère. La circulation a été interrompue sur la départementale et une enquête a été ouverte pour déterminer les circonstances du drame. Et puis on apprend également que le sort du journaliste français Christophe Glaize revient au premier plan. Détenu en Algérie depuis un an et condamné à 7 ans de prison, il vient de recevoir une accréditation symbolique de la FIFA pour la Coupe du Monde. Les défenseurs de la liberté de la presse réclament une grâce présidentielle, mais les autorités françaises reconnaissent qu'aucune date de libération ne peut être avancée à ce stade. Et du côté de l'économie, le groupe Air France KLM entretient le mystère sur son futur nom. Son directeur général Benjamin Smith a confirmé l'intégration prochaine de la compagnie scandinave SAS tout en
13: 20h30.
12: Passage sous la marque Blue Group. Le changement ne concernerait que la maison mère et non les compagnies elles-mêmes. Et enfin, côté culture, la gastronomie française est à l'honneur. Le chef César Troisgros, sacré cuisinier de l'année par le Go et Mio, incarne la transmission d'une dynastie, devenant le troisième de sa lignée à recevoir cette distinction après son grand-père et son père. C'est la fin de cette édition. Passez un excellent dimanche sur votre radio.
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14: Voici votre soirée télé pour ce dimanche 14 juin. Les principaux prime time donc à découvrir ce soir. On commence avec TF1. À partir de 21h, vous pourrez voir Titanic, le classique de James Cameron avec Leonardo DiCaprio et Kate Winslet. Sur France 2, Venise n'est pas en Italie, le film réalisé par Yvan Calberac avec Benoît Poulvord. Sur France 4, Tout va très bien, pièce de théâtre avec Arthur Juniau ou encore Laurent Ournac sur scène. Sur M6, du foot, la Coupe du Monde en direct avec la rencontre Pays-Bas-Japon.

0: du rugby sur Canal avec du top 14 et les phases finales. Bon dimanche 14 juin et excellente soirée télé.
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2: Bonsoir à tous. Guerre au Moyen-Orient, Donald Trump condamne les frappes israéliennes sur Beyrouth. Il a d'ailleurs jugé qu'elles n'auraient jamais dû avoir lieu. Cette attaque a fait 3 morts et le président américain a pris la parole sur son réseau social. Il a rappelé que les deux pays étaient proches d'un accord qui apportera la paix dans la région et qu'il ne faut pas gâcher cette opportunité. Affaire Liana, Andrea Bescon dénonce un manque de moyens de la justice et un abandon des services publics. La militante a pris la parole aujourd'hui. Elle demande l'adoption d'une loi intégrale soutenue par une partie de la gauche. Selon elle, le budget de 12 millions d'euros demandé pour le projet de loi du gouvernement est dérisoire. Elle demande que 2,5 milliards d'euros lui soient alloués et que la loi soit rédigée par une coalition de 150 associations. Présidentielle de 2027, Marine Le Pen s'est dit favorable à une part de capitalisation volontaire dans le système des retraites. Et ce pour les Françaises et Français qui le peuvent. Elle en a profité pour réfuter toute contradiction avec Jordan Bardella sur la réforme prônée par le Rassemblement National qui comportera toujours un âge légal de départ à la retraite. Le ministre de l'Éducation nationale souhaite que plus aucun examen ne se déroule l'après-midi, et ce en raison des risques de forte chaleur. Édouard Geffray a fait cette déclaration aujourd'hui à la veille de l'épreuve de philosophie pour le bac. Des chaleurs sont attendues la semaine prochaine et elles perturbent régulièrement le bon déroulement des examens. Environnement, le séisme aux Philippines a surélevé les fonds marins de 2 mètres dans certaines zones côtières, ce qui menace les coraux. Le tremblement de terre s'est produit en début de semaine et a fait au moins 61 morts. De nombreux bâtiments se sont effondrés dans ce séisme. Des récifs coralliens sont maintenant exposés à la surface, ce qui peut les tuer, tout comme leurs organismes résidents, comme le poisson de récif. Cinéma, Steven Spielberg aurait voulu réaliser un James Bond par le passé, mais les producteurs ont toujours refusé. C'est ce qu'il a déclaré lors d'un podcast. Il a tenté de le faire à plusieurs reprises sans succès, et aujourd'hui c'est trop tard. Le réalisateur a précisé que si on le contactait, il refuserait et dirait aux producteurs qu'ils n'ont pas les moyens de le payer.
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0: Bonjour, excellent dimanche 14 juin 2026 et bonne fête aux Élysées qui sont à l'honneur aujourd'hui et c'est la journée mondiale des donneurs de sang. Dans l'éphéméride de cette journée, le génie belge Stromae sortait un tout premier album en 14 juin, c'était en 2010. Ça s'appelait Cheese, il y a donc déjà 16 ans, il comportait les singles mythiques comme Alors on danse ou encore Je cours. Enfin, bon anniversaire à vous les natifs du 14 juin. Sachez que vous êtes le même jour que Boy George qui fête ses 65 ans et l'humoriste Claudia Tagbo, 53 ans pour elle aujourd'hui. Excellent dimanche, 14 juin.
3: La chaleur s'installe sur l'Hexagone, mais le soleil ne dominera pas partout. Des nuages persisteront une bonne partie de la journée le long des frontières du Nord, notamment entre Lille, Strasbourg et Metz, mais le temps restera sec. Au lever du jour, quelques nuages seront présents sur le littoral Provence-Alpes-Côte d'Azur, entre Nice et Marseille.

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2: Bonjour à tous, mondial de football et Brésil-Maroc. Le premier choc de ce mondial se termine par un match nul avec un but partout. Les Lions de l'Atlas ont ouvert le score aujourd'hui avant l'égalisation de Vinicius. La première place reste toujours à prendre au sein du groupe C. Il comprend ces deux pays ainsi que l'Écosse et Haïti. L'Écosse a d'ailleurs battu Haïti 1-0 ce dimanche. Et les matchs se poursuivent aujourd'hui. L'Allemagne affrontera le Curaçao à 19h, tandis que les Pays-Bas joueront contre le Japon à 21h. La Côte d'Ivoire jouera demain contre l'Équateur à 1h du matin. La Suède affrontera la Tunisie à 4h. L'Espagne et le Cap-Vert se rencontreront à 18h. Et la journée se terminera par la rencontre entre la Belgique et l'Égypte à 21h. La France fera son entrée dans la compétition mardi face au Sénégal à 21h. Basket, les Knicks ont été sacrés en NBA. C'est une première pour l'équipe depuis 1973. Elle a ainsi battu les Spurs de Wembanyama hier. Les Texans doivent d'ailleurs s'en mordre les doigts puisqu'ils ont eu l'occasion d'arracher la victoire une bonne partie de la rencontre avant de sombrer dans le dernier quart-temps. Barrage de top 14, le Racing 92 s'est imposé face à Pau et rejoint le Stade Toulousain en demi-finale. Score final 33-31. Les matchs sont attendus encore aujourd'hui. Le Stade français jouera contre La Rochelle en barrage à 21h05. Et avant ça, Provence Rugby affrontera Perpignan à 18h. Tennis, Adrian Manarino a écrit l'histoire du tennis français. Il a dépassé Richard Gasquet au nombre de victoires sur gazon vendredi. Il affiche 76 victoires au compteur. Parmi les joueurs en activité, il n'y a presque que Novak Djokovic qui compte plus de victoires sur gazon. Manarino a enchaîné 3 victoires à Bois-le-Duc, ce qui lui permet d'atteindre cette position. Cyclisme, Paul Sexas présente son mea culpa après sa chute. Il a reconnu ses torts dans cette déconvenue qui a obligé son équipe à batailler hier plus de 60 km en Auvergne-Rhône-Alpes pour le ramener dans le groupe des favoris. Le sportif sera par ailleurs le plus jeune coureur à prendre le départ du Tour de France depuis 1937.
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5: Donner un organe de son vivant, c'est offrir une seconde chance à ceux qu'on aime. Un geste de générosité et de détermination. Patricia Fontune-Renaud a fait ce choix en donnant un rein à son épouse. Elle revient sur cette expérience et le chemin parcouru.
6: Ce qui m'a poussée à faire ce don, c'est de sauver la vie de la personne que j'aime. Puisque j'ai été témoin de la dégradation physique de mon épouse liée à sa maladie, qui est arrivée en insuffisance rénale il y a 4 ans. Il fallait que je fasse quelque chose pour pouvoir la sauver. Alors l'impact que ça a eu sur ma vie, finalement, physiquement, je dirais aucun, à part peut-être après le prélèvement du rein, un mois d'immobilisation. Sur le plan psychologique, c'est très très encadré, il y a un suivi qui est fait par l'hôpital. On en a beaucoup parlé aussi entre nous et avec notre fille. Je me suis préparée à cette greffe sur le plan sportif, comme si j'allais à une compétition. Et effectivement, après la greffe, j'ai eu aucune douleur. Et finalement, ça a plutôt resserré nos liens.
5: Un message à tous ceux qui hésitent à donner un organe de leur vivant ?
6: C'est un geste qui est très maîtrisé, très sécurisé et en même temps très encadré aussi par la loi. Vous prenez plus de risques à traverser la rue et de vous faire renverser par une voiture que de vous faire prélever un rein. Vous ne craignez pas grand-chose et en même temps, sauver une vie, c'est formidable.
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7: Bonjour à tous. L'affaire Liana et ses poursuites politiques au lendemain des révélations sur les défaillances de l'État dans le suivi du suspect. La pression est montée d'un cran autour des gardes des Sceaux. De la gauche au Rassemblement national, plusieurs responsables ont réclamé la démission de Gérald Darmanin. Le Premier ministre Sébastien Lecornu a aussitôt réaffirmé sa confiance dans l'action du ministre, renvoyant l'opposition à ce qu'il a qualifié de calcul politique. Et pour mémoire, le corps de cette collégienne de 11 ans disparue fin mai dans le Gers avait été retrouvé début juin. Et la mère de la fillette a porté plainte contre l'État pour faute lourde. Selon un sondage publié hier, 39% des Français se disent favorables au départ du ministre. 59% y sont opposés. Et puis autre temps fort, la chaleur s'installe dans le pays. Une masse d'air très chaude a gagné la France depuis hier, avec déjà 30 degrés jusqu'au bord de la Loire et des pointes au-delà de 35 dans le sud. Et ce n'est qu'un début. Un dôme de chaleur se met en place dimanche avec des températures qui pourraient approcher 40 degrés dans le sud du pays en début de semaine. Les autorités sanitaires appellent à la vigilance, en particulier pour les personnes âgées les plus fragiles. Après un printemps déjà marqué comme le plus chaud depuis 1900, plusieurs départements du sud pourraient être placés en vigilance dans les prochaines heures. Du côté des faits divers, un grave accident de la route a endeuillé la Haute-Savoie hier matin à Saint-Tram. Et puis on apprend également que le sort du journaliste français Christophe Glaize revient au premier plan. Détenu en Algérie depuis un an et condamné à 7 ans de prison, il vient de recevoir une accréditation symbolique de la FIFA pour la Coupe du Monde. Les défenseurs de la liberté de la presse réclament une grâce présidentielle, mais les autorités françaises reconnaissent qu'aucune date de libération ne peut être avancée à ce stade. Et du côté de l'économie, le groupe Air France KLM entretient le mystère sur son futur nom. Son directeur général Benjamin Smith a confirmé l'intégration prochaine de la compagnie scandinave SAS, tout en démentant la rumeur d'un passage sous la marque Blue Group. Le changement ne concernerait que la maison mère et non les compagnies elles-mêmes. Et enfin, côté culture, la gastronomie française est à l'honneur. Le chef César Troisgros, sacré cuisinier de l'année par le Go et Mio, incarne la transmission d'une dynastie, devenant le troisième de sa lignée à recevoir cette distinction après son grand-père et son père. C'est la fin de cette édition. Passez un excellent dimanche sur votre radio.
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0: Voici votre soirée télé pour ce dimanche 14 juin. Les principaux prime time donc à découvrir ce soir. On commence avec TF1. À partir de 21h, vous pourrez voir Titanic, le classique de James Cameron avec Leonardo DiCaprio et Kate Winslet. Sur France 2, Venise n'est pas en Italie, le film réalisé par Yvan Calberac avec Benoît Poulvorde. Sur France 4, Tout va très bien, pièce de théâtre avec Arthur Juniau ou encore Laurent Ournac sur scène. Sur M6, du foot, la Coupe du Monde en direct avec la rencontre Pays-Bas-Japon et du rugby sur Canal avec du top 14 et les phases finales. Bon dimanche 14 juin et excellente soirée télé.
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9: Bonsoir à tous. Guerre au Moyen-Orient, Donald Trump condamne les frappes israéliennes sur Beyrouth. Il a d'ailleurs jugé qu'elles n'auraient jamais dû avoir lieu. Cette attaque a fait 3 morts et le président américain a pris la parole sur son réseau social. Il a rappelé que les deux pays étaient proches d'un accord qui apportera la paix dans la région et qu'il ne faut pas gâcher cette opportunité. Affaire Liana, Andrea Bescon dénonce un manque de moyens de la justice et un abandon des services publics. La militante a pris la parole aujourd'hui. Elle demande l'adoption d'une loi intégrale soutenue par une partie de la gauche. Selon elle, le budget de 12 millions d'euros demandé pour le projet de loi du gouvernement est dérisoire. Elle demande que 2,5 milliards d'euros lui soient alloués et que la loi soit rédigée par une coalition de 150 associations. Présidentielle de 2027, Marine Le Pen s'est dit favorable à une part de capitalisation volontaire dans le système des retraites. Et ce, pour les Françaises et Français qui le peuvent. Elle en a profité pour réfuter toute contradiction avec Jordan Bardella sur la réforme prônée par le Rassemblement National, qui comportera toujours un âge légal de départ à la retraite. Le ministre de l'Éducation nationale souhaite que plus aucun examen ne se déroule l'après-midi, et ce en raison des risques de forte chaleur. Édouard Geffray a fait cette déclaration aujourd'hui à la veille de l'épreuve de philosophie pour le bac. Des chaleurs sont attendues la semaine prochaine et elles perturbent régulièrement le bon déroulement des examens. Environnement, le séisme aux Philippines a surélevé les fonds marins de 2 mètres dans certaines zones côtières, ce qui menace les coraux. Le tremblement de terre s'est produit en début de semaine et a fait au moins 61 morts. De nombreux bâtiments se sont effondrés dans ce séisme. Des récifs coralliens sont maintenant exposés à la surface, ce qui peut les tuer, tout comme leurs organismes résidents, comme le poisson de récif. Cinéma, Steven Spielberg aurait voulu réaliser un James Bond par le passé, mais les producteurs ont toujours refusé. C'est ce qu'il a déclaré lors d'un podcast. Il a tenté de le faire à plusieurs reprises sans succès, et aujourd'hui c'est trop tard. Le réalisateur a précisé que si on le contactait, il refuserait et dirait aux producteurs qu'ils n'ont pas les moyens de le payer.
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0: Bonjour, excellent dimanche 14 juin 2026 et bonne fête aux Élysées qui sont à l'honneur aujourd'hui, et c'est la journée mondiale des donneurs de sang. Dans l'éphéméride de cette journée, le génie belge Stromae sortait un tout premier album en 14 juin, c'était en 2010. Ça s'appelait Cheese, il y a donc déjà 16 ans, il comportait les singles mythiques comme Alors on danse ou encore Je cours. Enfin, bon anniversaire à vous les natifs du 14 juin. Sachez que vous êtes le même jour que Boy George qui fête ses 65 ans. Et l'humoriste Claudia Tagbo, 53 ans pour elle aujourd'hui. Excellent dimanche, 14 juin.
8: La chaleur s'installe sur l'Hexagone, mais le soleil ne dominera pas partout. Des nuages persisteront une bonne partie de la journée le long des frontières du Nord, notamment entre Lille, Strasbourg et Metz, mais le temps restera sec. Au lever du jour, quelques nuages seront présents.

0: Henri IV naît en 1553 à Pau, dans le Béarn. Il est d'abord roi de Navarre avant de devenir roi de France en 1589. Protestant, il doit affronter les guerres de religion qui déchirent le pays. Pour rétablir la paix, il se convertit au catholicisme en 1593. C'est alors qu'il prononce la célèbre phrase « Paris vaut bien une messe ». En 1598, il signe l'édit de Nantes. Cet édit accorde aux protestants la liberté de culte et met fin aux violences religieuses. Henri IV est aussi surnommé le bon roi Henri. Il encourage l'agriculture, répare les routes et soutient le commerce. Il veut que chaque Français ait une poule au pot le dimanche. Son règne marque un retour à la prospérité et à la stabilité. Mais en 1610, il est assassiné à Paris par Ravaillac. Henri IV reste dans l'histoire comme un roi populaire, pragmatique et proche du peuple.
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2: Bonjour à tous. Mondial de football et Brésil-Maroc. Le premier choc de ce mondial se termine par un match nul avec un but partout. Les Lions de l'Atlas ont ouvert le score aujourd'hui avant l'égalisation de Vinicius. La première place reste toujours à prendre au centre du groupe C. Il comprend ces deux pays ainsi que l'Écosse et Haïti. L'Écosse a d'ailleurs battu Haïti 1-0 ce dimanche. Et les matchs se poursuivent aujourd'hui. L'Allemagne affrontera le Curaçao à 19h, tandis que les Pays-Bas joueront contre le Japon à 21h. La Côte d'Ivoire jouera demain contre l'Équateur à 1h du matin. La Suède affrontera la Tunisie à 4h. L'Espagne et le Cap-Vert se rencontreront à 18h. Et la journée se terminera par la rencontre entre la Belgique et l'Égypte à 21h. La France fera son entrée dans la compétition mardi face au Sénégal à 21h. Basket, les Knicks ont été sacrés en NBA. C'est une première pour l'équipe depuis 1973. Elle a ainsi battu les Spurs de Wembanyama hier. Les Texans doivent d'ailleurs s'en mordre les doigts puisqu'ils ont eu l'occasion d'arracher la victoire une bonne partie de la rencontre avant de sombrer dans le dernier quart-temps. Barrage de top 14, le Racing 92 s'est imposé face à Pau et rejoint le Stade Toulousain en demi-finale. Score final 33-31. Les matchs sont attendus encore aujourd'hui. Le Stade français jouera contre La Rochelle en barrage à 21h05. Et avant ça, Provence Rugby affrontera Perpignan à 18h. Tennis, Adrian Manarino a écrit l'histoire du tennis français. Il a dépassé Richard Gasquet au nombre de victoires sur gazon vendredi. Il affiche 76 victoires au compteur. Parmi les joueurs en activité, il n'y a presque que Novak Djokovic qui compte plus de victoires sur gazon. Manarino a enchaîné 3 victoires à Bois-le-Duc, ce qui lui permet d'atteindre cette position. Cyclisme, Paul Sexas présente son mea culpa après sa chute. Il a reconnu ses torts dans cette déconvenue qui a obligé son équipe à batailler hier plus de 60 km en Auvergne-Rhône-Alpes pour le ramener dans le groupe des favoris. Le sportif sera par ailleurs le plus jeune coureur à prendre le départ du Tour de France depuis 1937.
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4: Et comment limiter les risques pour le donneur ?
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5: 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L'étape éthique, l'étape de discussion et d'accompagnement avec la famille. Et on accompagne le receveur aussi. Et on termine par le tribunal de grande instance qui valide, puisque c'est une loi, les démarches.
4: Docteur, quel message pour les donneurs ?
5: 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Grâce à eux, on améliore l'espérance de vie des receveurs, des gens qui attendent. Et en plus, on donne des meilleurs résultats à long terme sur la greffe de rein, avec une survie qui est augmentée.
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6: 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Bonjour, bonjour à tous. L'affaire Liana et ses poursuites politiques au lendemain des révélations sur les défaillances de l'État dans le suivi du suspect. La pression est montée d'un cran autour des gardes des Sceaux, de la gauche au Rassemblement National. Plusieurs responsables ont réclamé la démission de Gérald Darmanin. Le Premier ministre Sébastien Lecornu a aussitôt réaffirmé sa confiance dans l'action du ministre, renvoyant l'opposition à ce qu'il a qualifié de calcul politique. Et pour mémoire, le corps de cette collégienne de 11 ans disparue fin mai dans le Gers avait été retrouvé début juin et la mère de la fillette a porté plainte contre l'État pour faute lourde. Selon un sondage publié hier, 39% des Français se disent favorables au départ du ministre, 59% y sont opposés. Et puis autre temps fort, la chaleur s'installe dans le pays. Une masse d'air très chaude a gagné la France depuis hier, avec déjà 30 degrés jusqu'au bord de la Loire et des pointes au-delà de 35 dans le sud. Et ce n'est qu'un début, un dôme de chaleur se met en place dimanche avec des températures qui pourraient approcher 40 degrés dans le sud du pays en début de semaine. Les autorités sanitaires appellent à la vigilance, en particulier pour les personnes âgées les plus fragiles. Après un printemps déjà marqué comme le plus chaud depuis 1900, plusieurs départements du Sud pourrait être placé en vigilance dans les prochaines heures. Du côté des faits divers, un grave accident de la route a endeuillé la Haute-Savoie hier matin à Saint-Triest. Une collision entre deux motos et une voiture a coûté la vie à une femme. Trois autres personnes ont été grièvement blessées et évacuées en urgence absolue, dont une par hélicoptère. La circulation a été interrompue sur la départementale et une enquête a été ouverte pour déterminer les circonstances du drame. Et puis on apprend également que le sort du journaliste français Christophe Glaize revient au premier plan. Détenu en Algérie depuis un an et condamné à 7 ans de prison, il vient de recevoir une accréditation symbolique de la FIFA pour la Coupe du Monde. Les défenseurs de la liberté de la presse réclament une grâce présidentielle, mais les autorités françaises reconnaissent qu'aucune date de libération ne peut être avancée à ce stade. Et du côté de l'économie, le groupe Air France KLM entretient le mystère sur son futur nom. Son directeur général Benjamin Smith a confirmé l'intégration prochaine de la compagnie scandinave SAS, tout en démentant la rumeur d'un passage sous la marque Blue Group. Le changement ne concernerait que la maison mère et non les compagnies elles-mêmes. Et enfin, côté culture, la gastronomie française est à l'honneur. Le chef César Troisgros, sacré cuisinier de l'année par le Goemio, incarne la transmission d'une dynastie, devenant le troisième de sa lignée à recevoir cette distinction après son grand-père et son père. C'est la fin de cette édition. Passez un excellent dimanche sur votre radio.
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7: Voici votre soirée télé pour ce dimanche 14 juin. Les principaux prime time donc à découvrir ce soir. On commence avec TF1. À partir de 21h, vous pourrez voir Titanic, le classique de James Cameron avec Leonardo DiCaprio et Kate Winslet. Sur France 2, Venise n'est pas en Italie, le film réalisé par Yvan Calberac avec Benoît Poulvorde. Sur France 4, Tout va très bien, pièce de théâtre avec Arthur Juniau ou encore Laurent Ournac sur scène. Sur M6, du foot, la Coupe du Monde en direct avec la rencontre Pays-Bas-Japon et du rugby sur Canal avec du top 14 et les phases finales. Bon dimanche 14 juin et excellente soirée.
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9: Bonsoir à tous. Guerre au Moyen-Orient, Donald Trump condamne les frappes israéliennes sur Beyrouth. Il a d'ailleurs jugé qu'elles n'auraient jamais dû avoir lieu. Cette attaque a fait 3 morts et le président américain a pris la parole sur son réseau social. Il a rappelé que les deux pays étaient proches d'un accord qui apportera la paix dans la région et qu'il ne faut pas gâcher cette opportunité. Affaire Liana, Andrea Bescon dénonce un manque de moyens de la justice et un abandon des services publics. La militante a pris la parole aujourd'hui. Elle demande l'adoption d'une loi intégrale soutenue par une partie de la gauche. Selon elle, le budget de 12 millions d'euros demandé pour le projet de loi du gouvernement est dérisoire. Elle demande que 2,5 milliards d'euros lui soient alloués et que la loi soit rédigée par une coalition de 150 associations. Présidentielle de 2027, Marine Le Pen s'est dit favorable à une part de capitalisation volontaire dans le système des retraites. Et ce pour les Françaises et Français qui le peuvent. Elle en a profité pour réfuter toute contradiction avec Jordan Bardella sur la réforme prônée par le Rassemblement National qui comportera toujours un âge légal de départ à la retraite. Le ministre de l'Éducation nationale souhaite que plus aucun examen ne se déroule l'après-midi et ce en raison des risques de forte chaleur. Édouard Geffray a fait cette déclaration aujourd'hui à la veille de l'épreuve de philosophie pour le bac. Des chaleurs sont attendues la semaine prochaine et elles perturbent régulièrement le bon déroulement des examens. Environnement, le séisme aux Philippines a surélevé les fonds marins de 2 mètres dans certaines zones côtières, ce qui menace les coraux. Le tremblement de terre s'est produit en début de semaine et a fait au moins 61 morts. De nombreux bâtiments se sont effondrés dans ce ce séisme. Des récifs coralliens sont maintenant exposés à la surface, ce qui peut les tuer, tout comme leurs organismes résidents, comme le poisson de récif. Cinéma, Steven Spielberg aurait voulu réaliser un James Bond par le passé, mais les producteurs ont toujours refusé. C'est ce qu'il a déclaré lors d'un podcast. Il a tenté de le faire à plusieurs reprises sans succès, et aujourd'hui c'est trop tard. Le réalisateur a précisé que si on le contactait, il refuserait et dirait aux producteurs qu'ils n'ont pas les moyens de le payer.
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7: Bonjour, excellent dimanche 14 juin 2026 et bonne fête aux Élysées qui sont à l'honneur aujourd'hui et c'est la journée mondiale des donneurs de sang. Dans l'éphéméride de cette journée, le génie belge Stromae sortait un tout premier album en 14 juin, c'était en 2010. Ça s'appelait Cheese, il y a donc déjà 16 ans, il comportait les singles mythiques comme Alors on danse ou encore Je cours. Enfin, bon anniversaire à vous les natifs du 14 juin. Sachez que vous êtes le même jour que Boy George qui fête ses 65 ans et l'humoriste Claudia Tagbo, 53 ans pour elle aujourd'hui. Excellent dimanche, 14 juin.
8: La chaleur s'installe sur l'Hexagone, mais le soleil ne dominera pas partout. Des nuages persisteront une bonne partie de la journée le long des frontières du Nord, notamment entre Lille, Strasbourg et Metz, mais le temps restera sec. Au lever du jour, quelques nuages seront présents sur le littoral Provence-Alpes-Côte d'Azur, entre Nice et Marseille, et pourront localement résister jusqu'en cours d'après-midi. Ailleurs, de Bordeaux à Nantes, en passant par Paris et Lyon, le soleil dominera largement ce dimanche. Les températures, 20 degrés à Cherbourg ce dimanche, jusqu'à 34 degrés à Toulouse ou Montpellier.
2: Bonjour à tous. Mondial de football et Brésil-Maroc. Le premier choc de ce mondial se termine par un match nul avec un but partout. Les Lions de l'Atlas ont ouvert le score aujourd'hui avant l'égalisation de Vinicius. La première place reste toujours à prendre au sein du groupe C. Il comprend ces deux pays ainsi que l'Écosse et Haïti. L'Écosse a d'ailleurs battu Haïti 1-0 ce dimanche. Et les matchs se poursuivent aujourd'hui. L'Allemagne affrontera le Curaçao à 19h, tandis que les Pays-Bas joueront contre le Japon à 21h. La Côte d'Ivoire jouera demain contre l'Équateur à 1h du matin. La Suède affrontera la Tunisie à 4h. L'Espagne et le Cap-Vert se rencontreront à 18h. Et la journée se terminera par la rencontre entre la Belgique et l'Égypte à 21h. La France fera son entrée dans la compétition mardi face au Sénégal à 21h. Basket, les Knicks ont été sacrés en NBA. C'est une première pour l'équipe depuis 1973. Elle a ainsi battu les Spurs de Wembanyama hier. Les Texans doivent d'ailleurs s'en mordre les doigts puisqu'ils ont eu l'occasion d'arracher la victoire une bonne partie de la rencontre avant de sombrer dans le dernier quart-temps. Barrage de top 14, le Racing 92 s'est imposé face à Pau et rejoint le stade toulousain en demi-finale. Score final 33-31. Les matchs sont attendus encore aujourd'hui. Le stade français jouera contre la Rochelle en barrage à 21h05. Et avant ça, Provence Rugby affrontera Perpignan à 18h. Tennis, Adrian Manarino a écrit l'histoire du tennis français. Il a dépassé Richard Gasquet au nombre de victoires sur gazon vendredi. Il affiche 76 victoires au compteur. Parmi les joueurs en activité, il n'y a presque que Novak Djokovic qui compte plus de victoires sur gazon. Manarino a enchaîné 3 victoires à Bois-le-Duc, ce qui lui permet d'atteindre cette position. Cyclisme, Paul Sexas présente son mea culpa après sa chute. Il a reconnu ses torts dans cette déconvenue qui a obligé son équipe à batailler hier plus de 60 km en Auvergne-Rhône-Alpes pour le ramener dans le groupe des favoris. Le sportif sera par ailleurs le plus jeune coureur à prendre le départ du Tour de France depuis 1937.
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4: En France, près de 11 500 personnes éligibles immédiatement à une greffe de rein espèrent chaque jour l'appel qui changera leur vie. Parmi elles, Annie Egel, présidente de France Rein Pays de Loire, une femme dont l'histoire nous plonge au cœur d'un quotidien fait d'attente, entre espoir et résilience.
10: Je suis en attente de greffe depuis 2 ans et demi. Je dois quand même dire que j'ai déjà bénéficié d'une greffe. Cela m'a permis de vivre quasi normalement, d'élever mes enfants, travailler, d'être active dans la société. Une greffe, c'est pas forcément pour la vie. Et je suis en attente d'une deuxième greffe, ça fait déjà 2 ans et demi. Mais aujourd'hui, le délai d'attente a été rallongé. Cette attente, elle m'impacte sur ma vie quotidienne, tous les jours, à tout instant, puisque je garde mon téléphone avec moi, toujours dans l'espoir d'un coup de fil. Et c'est la règle, il faut être joignable 24 heures sur 24.
4: Selon vous, quels sont les moyens pour réduire l'attente ?
10: Bien sûr, de façon évidente, c'est d'augmenter le don. C'est très inquiétant parce qu'on est à plus de 30% de refus en France. Si ces 30% n'existaient pas, on peut dire qu'on n'aurait quasi plus d'attente.
4: Un message à ceux qui nous écoutent?
10: Vous, citoyens, faites part de votre choix à votre famille, à votre entourage, pour que, au cas où il vous arrive quelque chose, on sache et que les familles n'aient pas cette difficulté de se prononcer sur cette question.
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6: Bonjour, bonjour à tous. L'affaire Liana et ses poursuites politiques au lendemain
3: 21h.
6: Sur les défaillances de l'État dans le suivi du suspect. La pression est montée d'un cran autour des gardes des Sceaux. De la gauche au Rassemblement National, plusieurs responsables ont réclamé la démission de Gérald Darmanin. Le Premier ministre Sébastien Lecornu a aussitôt réaffirmé sa confiance dans l'action du ministre, renvoyant l'opposition à ce qu'il a qualifié de calcul politique. Et pour mémoire, le corps de cette collégienne de 11 ans disparue fin mai dans le Gers avait été retrouvé début juin. Et la mère de la fillette a porté plainte contre l'État pour faute lourde. Selon un sondage publié hier, 39% des Français se disent favorables au départ du ministre. 59% y sont opposés. Et puis, autre temps fort, la chaleur s'installe dans le pays. Une masse d'air très chaude a gagné la France depuis hier, avec déjà 30 degrés jusqu'au bord de la Loire et des pointes au-delà de 35 dans le sud. Et ce n'est qu'un début. Un dôme de chaleur se met en place dimanche avec des températures qui pourraient approcher 40 degrés dans le sud du pays en début de semaine. Les autorités sanitaires appellent à la vigilance, en particulier pour les personnes âgées les plus fragiles. Après un printemps déjà marqué comme le plus chaud depuis 1900, plusieurs départements du sud pourraient être placés en vigilance dans les prochaines heures. Du côté des faits divers, un grave accident de la route a endeuillé la Haute-Savoie hier matin à Saint-Triest. Une collision entre deux motos et une voiture a coûté la vie à une femme. Trois autres personnes ont été grièvement blessées et évacuées en urgence absolue, dont une par hélicoptère. La circulation a été interrompue sur la départementale et une enquête a été ouverte pour déterminer les circonstances du drame. Et puis on apprend également que le sort du journaliste français Christophe Glaize revient au premier plan. Détenu en Algérie depuis un an et condamné à 7 ans de prison, il vient de recevoir une accréditation symbolique de la FIFA pour la Coupe du Monde. Les défenseurs de la liberté de la presse réclament une grâce présidentielle, mais les autorités françaises reconnaissent qu'aucune date de libération ne peut être avancée à ce stade. Et du côté de l'économie, le groupe Air France KLM entretient le mystère sur son futur nom. Son directeur général Benjamin Smith a confirmé l'intégration prochaine de la compagnie scandinave SAS, tout en démentant la rumeur d'un passage sous la marque Blue Group. Le changement ne concernerait que la maison mère et non les compagnies elles-mêmes. Et enfin, côté culture, la gastronomie française est à l'honneur. Le chef César Troisgros, sacré cuisinier de l'année par le Goemio, incarne la transmission d'une dynastie, devenant le troisième de sa lignée à recevoir cette distinction après son grand-père et son père. C'est la fin de cette édition. Passez un excellent dimanche sur votre radio.
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7: Voici votre soirée télé pour ce dimanche 14 juin. Les principaux prime time donc à découvrir ce soir. On commence avec TF1. À partir de 21h, vous pourrez voir Titanic, le classique de James Cameron avec Leonardo DiCaprio et Kate Winslet. Sur France 2, Venise n'est pas en Italie, le film réalisé par Yvan Calberac avec Benoît Poulvorde. Sur France 4, Tout va très bien, pièce de théâtre avec Arthur Juniau ou encore Laurent Ournac sur scène. Sur M6, du foot, la Coupe du Monde en direct avec la rencontre Pays-Bas-Japon et du rugby sur Canal avec du top 14 et les phases finales. Bon dimanche 14 juin et excellente soirée. 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
9: Bonsoir à tous. Guerre au Moyen-Orient, Donald Trump condamne les frappes israéliennes sur Beyrouth. Il a d'ailleurs jugé qu'elles n'auraient jamais dû avoir lieu. Cette attaque a fait 3 morts et le président américain a pris la parole sur son réseau social. Il a rappelé que les deux pays étaient proches d'un accord qui apportera la paix dans la région et qu'il ne faut pas gâcher cette opportunité. Affaire Liana, Andrea Bescon dénonce un manque de moyens de la justice et un abandon des services publics. La militante a pris la parole aujourd'hui. Elle demande l'adoption d'une loi intégrale soutenue par une partie de la gauche. Selon elle, le budget de 12 millions d'euros demandé pour le projet de loi du gouvernement est dérisoire. Elle demande que 2,5 milliards d'euros lui soient alloués et que la loi soit rédigée par une coalition de 150 associations. Présidentielle de 2027, Marine Le Pen s'est dit favorable à une part de capitalisation volontaire dans le système des retraites. Et ce, pour les Françaises et Français qui le peuvent. Elle en a profité pour réfuter toute contradiction avec Jordan Bardella sur la réforme prônée par le Rassemblement National, qui comportera toujours un âge légal de départ à la retraite. Le ministre de l'Éducation nationale souhaite que plus aucun examen ne se déroule l'après-midi, et ce en raison des risques de forte chaleur. Édouard Geffray a fait cette déclaration aujourd'hui à la veille de l'épreuve de philosophie pour le bac. Des chaleurs sont attendues la semaine prochaine et elles perturbent régulièrement le bon déroulement des examens. Environnement, le séisme aux Philippines a surélevé les fonds marins de 2 mètres dans certaines zones côtières, ce qui menace les coraux. Le tremblement de terre s'est produit en début de semaine et a fait au moins 61 morts. De nombreux bâtiments se sont effondrés dans ce séisme. Des récifs coralliens sont maintenant exposés à la surface, ce qui peut les tuer, tout comme leurs organismes résidents, comme le poisson de récif. Cinéma, Steven Spielberg aurait voulu réaliser un James Bond par le passé, mais les producteurs ont toujours refusé. C'est ce qu'il a déclaré lors d'un podcast. Il a tenté de le faire à plusieurs reprises sans succès, et aujourd'hui c'est trop tard. Le réalisateur a précisé que si on le contactait, il refuserait et dirait aux producteurs qu'ils n'ont pas les moyens de le payer.
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7: Bonjour, excellent dimanche 14 juin 2026 et bonne fête aux Élysées qui sont à l'honneur aujourd'hui, et c'est la journée mondiale des donneurs de sang. Dans l'éphéméride de cette journée, le génie belge Stromae sortait un tout premier album en 14 juin, c'était en 2010. Ça s'appelait Cheese, il y a donc déjà 16 ans, il comportait les singles mythiques comme Alors on danse ou encore Je cours. Enfin, bon anniversaire à vous les natifs du 14 juin. Sachez que vous êtes le même jour que Boy George, qui fête ses 65 ans. Et l'humoriste Claudia Tagbo, 53 ans pour elle aujourd'hui. Excellent dimanche, 14 juin.
8: La chaleur s'installe sur l'Hexagone, mais le soleil ne dominera pas partout. Des nuages persisteront une bonne partie de la journée le long des frontières du Nord, notamment entre Lille, Strasbourg et Metz, mais le temps restera sec. Au lever du jour, quelques nuages seront présents sur le littoral Provence-Alpes-Côte d'Azur, entre Nice et

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2: Bonjour à tous, mondial de football et Brésil-Maroc. Le premier choc de ce mondial se termine par un match nul avec un but partout. Les Lions de l'Atlas ont ouvert le score aujourd'hui avant l'égalisation de Vinicius. La première place reste toujours à prendre au sein du groupe C. Il comprend ces deux pays ainsi que l'Écosse et Haïti. L'Écosse a d'ailleurs battu Haïti 1-0 ce dimanche. Et les matchs se poursuivent aujourd'hui. L'Allemagne affrontera le Curaçao à 19h, tandis que les Pays-Bas joueront contre le Japon à 21h. La Côte d'Ivoire jouera demain contre l'Équateur à 1h du matin. La Suède affrontera la Tunisie à 4h. L'Espagne et le Cap-Vert se rencontreront à 18h. Et la journée se terminera par la rencontre entre la Belgique et l'Égypte à 21h. La France fera son entrée dans la compétition mardi face au Sénégal à 21h. Basket, les Knicks ont été sacrés en NBA. C'est une première pour l'équipe depuis 1973. Elle a ainsi battu les Spurs de Wembanyama hier. Les Texans doivent d'ailleurs s'en mordre les doigts puisqu'ils ont eu l'occasion d'arracher la victoire une bonne partie de la rencontre avant de sombrer dans le dernier quart-temps. Barrage de top 14, le Racing 92 s'est imposé face à Pau et rejoint le stade toulousain en demi-finale. Score final 33-31. Les matchs sont attendus encore aujourd'hui. Le stade français jouera contre la Rochelle en barrage à 21h05. Et avant ça, Provence Rugby affrontera Perpignan à 18h. Tennis, Adrian Manarino a écrit l'histoire du tennis français. Il a dépassé Richard Gasquet au nombre de victoires sur gazon vendredi. Il affiche 76 victoires au compteur. Parmi les joueurs en activité, il n'y a presque que Novak Djokovic qui compte plus de victoires sur gazon. Manarino a enchaîné 3 victoires à Bois-le-Duc, ce qui lui permet d'atteindre cette position. Cyclisme, Paul Sexas présente son mea culpa après sa chute. Il a reconnu ses torts dans cette déconvenue qui a obligé son équipe à batailler hier plus de 60 km en Auvergne-Rhône-Alpes pour le ramener dans le groupe des favoris. Le sportif sera par ailleurs le plus jeune coureur à prendre le départ du Tour de France depuis 1937.
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4: Donner ses organes pour sauver des vies ou offrir son corps à la science pour faire avancer la médecine, deux démarches altruistes mais différentes. Le docteur Julien Rogier, médecin anesthésiste réanimateur, responsable des prélèvements d'organes et tissus au CHU de Bordeaux, nous éclaire sur cette distinction essentielle.
5: Le don d'organes est un prélèvement à visée thérapeutique directement pour sauver des vies. Le don du corps à la science est un don indirect pour sauver des vies. Il sert par exemple pour essentiellement des dissections pour les futurs médecins. Le don du corps à la science, il faut l'anticiper et passer un contrat avec un laboratoire d'anatomie. Votre corps est rapatrié dans ce laboratoire après votre décès. Le don d'organes, on est tous donneurs, sauf si on s'y opposait de son vivant. Mais ce que l'on recommande actuellement, c'est d'en parler à ses proches et dire qu'on est donneur d'organes. C'est beaucoup plus simple si un jour vous êtes en situation de pouvoir donner. Ces deux types de dons sont extrêmement importants, mais différents. À titre personnel, je pense qu'il vaut mieux choisir le don d'organes pour greffe. Il est beaucoup plus rare et il permet de sauver de nombreuses vies. Et c'est important d'en parler de son vivant à ses proches. Et je rappelle que ce type de don sauve de très nombreuses vies.
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6: Bonjour à tous. L'affaire Liana et ses poursuites politiques au lendemain des révélations sur les défaillances de l'État dans le suivi du suspect. La pression est montée d'un cran autour des gardes des Sceaux. De la gauche au Rassemblement national, plusieurs responsables ont réclamé la démission de Gérald Darmanin. Le Premier ministre Sébastien Lecornu a aussitôt réaffirmé sa confiance dans l'action du ministre, renvoyant l'opposition à ce qu'il a qualifié de calcul politique. Et pour mémoire, le corps de cette collégienne de 11 ans disparue fin mai dans le Gers avait été retrouvé début juin. Et la mère de la fillette a porté plainte contre l'État pour faute lourde. Selon un sondage publié hier, 39% des Français se disent favorables au départ du ministre. 59% y sont opposés. Et puis autre temps fort, la chaleur s'installe dans le pays. Une masse d'air très chaude a gagné la France depuis hier, avec déjà 30 degrés jusqu'au bord de la Loire et des pointes au-delà de 35 dans le sud. Et ce n'est qu'un début. Un dôme de chaleur se met en place dimanche avec des températures qui pourraient approcher 40 degrés dans le sud du pays en début de semaine. Les autorités sanitaires appellent à la vigilance, en particulier pour les personnes âgées les plus fragiles. Après un printemps déjà marqué comme le plus chaud depuis 1900, plusieurs départements du sud pourraient être placés en vigilance dans les prochaines heures. Du côté des faits divers, un grave accident de la route a endeuillé la Haute-Savoie hier matin à Saint-Triest. Une collision entre deux motos et une voiture a coûté la vie à une femme. Trois autres personnes ont été grièvement blessées et évacuées en urgence absolue, dont une par hélicoptère. La circulation a été interrompue sur la départementale et une enquête a été ouverte pour déterminer les circonstances du drame. Et puis on apprend également que le sort du journaliste français Christophe Glaize revient au premier plan. Détenu en Algérie depuis un an et condamné à 7 ans de prison, il vient de recevoir une accréditation symbolique de la FIFA pour la Coupe du Monde. Les défenseurs de la liberté de la presse réclament une grâce présidentielle, mais les autorités françaises reconnaissent qu'aucune date de libération ne peut être avancée à ce stade. Et du côté de l'économie, le groupe Air France KLM entretient le mystère sur son futur nom. Son directeur général Benjamin Smith a confirmé l'intégration prochaine de la compagnie scandinave SAS, tout en démentant la rumeur d'un passage sous la marque Blue Group. Le changement ne concernerait que la maison mère et non les compagnies elles-mêmes. Et enfin, côté culture, la gastronomie française est à l'honneur. Le chef César Troisgros, sacré cuisinier de l'année par le Goemio, incarne la transmission d'une dynastie, devenant le troisième de sa lignée à recevoir cette distinction après son grand-père et son père. C'est la fin de cette édition. Passez un excellent dimanche sur votre radio.
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0: Voici votre soirée télé pour ce dimanche 14 juin. Les principaux prime time donc à découvrir ce soir. On commence avec TF1. À partir de 21h, vous pourrez voir Titanic, le classique de James Cameron avec Leonardo DiCaprio et Kate Winslet. Sur France 2, Venise n'est pas en Italie, le film réalisé par Yvan Calberac avec Benoît Poulvorde. Sur France 4, Tout va très bien, pièce de théâtre avec Arthur Juniau ou encore Laurent Ournac sur scène. Sur M6, du foot, la Coupe du Monde en direct avec la rencontre Pays-Bas-Japon et du rugby sur Canal avec du top 14 et les phases finales. Bon dimanche 14 juin et excellente soirée.
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8: Bonsoir à tous. Guerre au Moyen-Orient, Donald Trump condamne les frappes israéliennes sur Beyrouth. Il a d'ailleurs jugé qu'elles n'auraient jamais dû avoir lieu. Cette attaque a fait 3 morts et le président américain a pris la parole sur son réseau social. Il a rappelé que les deux pays étaient proches d'un accord qui apportera la paix dans la région et qu'il ne faut pas gâcher cette opportunité. Affaire Liana, Andrea Bescon dénonce un manque de moyens de la justice et un abandon des services publics. La militante a pris la parole aujourd'hui. Elle demande l'adoption d'une loi intégrale soutenue par une partie de la gauche. Selon elle, le budget de 12 millions d'euros demandé pour le projet de loi du gouvernement est dérisoire. Elle demande que 2,5 milliards d'euros lui soient alloués et que la loi soit rédigée par une coalition de 150 associations. Présidentielle de 2027, Marine Le Pen s'est dit favorable à une part de capitalisation volontaire dans le système des retraites, et ce pour les Françaises et Français qui le peuvent. Elle en a profité pour réfuter toute contradiction avec Jordan Bardella sur la réforme prônée par le Rassemblement National, qui comportera toujours un âge légal de départ à la retraite. Le ministre de l'Éducation nationale souhaite que plus aucun examen ne se déroule l'après-midi, et ce en raison des risques de forte chaleur. Édouard Geffray a fait cette déclaration aujourd'hui à la veille de l'épreuve de philosophie pour le bac. Des chaleurs sont attendues la semaine prochaine et elles perturbent régulièrement le bon déroulement des examens. Environnement, le séisme aux Philippines a surélevé les fonds marins de 2 mètres dans certaines zones côtières, ce qui menace les coraux. Le tremblement de terre s'est produit en début de semaine et a fait au moins 61 morts. De nombreux bâtiments se sont effondrés dans ce séisme. Des récifs coralliens sont maintenant exposés à la surface, ce qui peut les tuer, tout comme leurs organismes résidents, comme le poisson de récif. Cinéma, Steven Spielberg aurait voulu réaliser un James Bond par le passé, mais les producteurs ont toujours refusé. C'est ce qu'il a déclaré lors d'un podcast. Il a tenté de le faire à plusieurs reprises sans succès, et aujourd'hui c'est trop tard. Le réalisateur a précisé que si on le contactait, il refuserait et dirait aux producteurs qu'ils n'ont pas les moyens de le payer.
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0: Bonjour, excellent dimanche 14 juin 2026 et bonne fête aux Élysées qui sont à l'honneur aujourd'hui et c'est la journée mondiale des donneurs de sang. Dans l'éphéméride de cette journée, le génie belge Stromae sortait un tout premier album en 14 juin, c'était en 2010. Ça s'appelait Cheese, il y a donc déjà 16 ans, il comportait les singles mythiques comme Alors on danse ou encore Je cours. Enfin, bon anniversaire à vous les natifs du 14 juin. Sachez que vous êtes le même jour que Boy George qui fête ses 65 ans et l'humoriste Claudia Tagbo, 53 ans pour elle aujourd'hui. Excellent dimanche, 14 juin.
7: La chaleur s'installe sur l'Hexagone, mais le soleil ne dominera pas partout. Des nuages persisteront une bonne partie de la journée le long des frontières du Nord, notamment entre Lille, Strasbourg et Metz, mais le temps restera sec. Au lever du jour, quelques nuages seront présents.

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2: Bonjour à tous. Mondial de football et Brésil-Maroc. Le premier choc de ce mondial se termine par un match nul avec un but partout. Les Lions de l'Atlas ont ouvert le score aujourd'hui avant l'égalisation de Vinicius. La première place reste toujours à prendre au sein du groupe C. Il comprend ces deux pays ainsi que l'Écosse et Haïti. L'Écosse a d'ailleurs battu Haïti 1-0 ce dimanche. Et les matchs se poursuivent aujourd'hui. L'Allemagne affrontera le Curaçao à 19h, tandis que les Pays-Bas joueront contre le Japon à 21h. La Côte d'Ivoire jouera demain contre l'Équateur à 1h du matin. La Suède affrontera la Tunisie à 4h. L'Espagne et le Cap-Vert se rencontreront à 18h. Et la journée se terminera par la rencontre entre la Belgique et l'Égypte à 21h. La France fera son entrée dans la compétition mardi face au Sénégal à 21h. Basket, les Knicks ont été sacrés en NBA. C'est une première pour l'équipe depuis 1973. Elle a ainsi battu les Spurs de Wembanyama hier. Les Texans doivent d'ailleurs s'en mordre les doigts puisqu'ils ont eu l'occasion d'arracher la victoire une bonne partie de la rencontre avant de sombrer dans le dernier quart-temps. Barrage de top 14, le Racing 92 s'est imposé face à Pau et rejoint le Stade Toulousain en demi-finale. Score final 33-31. Les matchs sont attendus encore aujourd'hui. Le Stade français jouera contre La Rochelle en barrage à 21h05. Et avant ça, Provence Rugby affrontera Perpignan à 18h. Tennis, Adrian Manarino a écrit l'histoire du tennis français. Il a dépassé Richard Gasquet au nombre de victoires sur gazon vendredi. Il affiche 76 victoires au compteur. Parmi les joueurs en activité, il n'y a presque que Novak Djokovic qui compte plus de victoires sur gazon. Manarino a enchaîné 3 victoires à Bois-le-Duc, ce qui lui permet d'atteindre cette position. Cyclisme, Paul Sexas présente son mea culpa après sa chute. Il a reconnu ses torts dans cette déconvenue qui a obligé son équipe à batailler hier plus de 60 km en Auvergne-Rhône-Alpes pour le ramener dans le groupe des favoris. Le sportif sera par ailleurs le plus jeune coureur à prendre le départ du Tour de France depuis 1937.
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5: Depuis 2023, plus de 1300 greffes de foie sont réalisées par an en France, sauvant des vies et redonnant espoir à des patients en situation critique. Aujourd'hui, découvrons l'histoire d'Éric Bulle-Haussmann, un patient qui a fait face à l'adversité avec courage et détermination.
6: Quand j'étais jeune, à 23 ans, j'ai fait une hépatite et ensuite j'ai commencé à déclencher ce qu'on appelle une NASH, non-alcoolique stéatose hépatique, la fameuse maladie du foie gras. Et je suis passé de 63 kilos à 143 kilos à l'âge de 57 ans. Je suis passé en insuffisance hépatique sévère. Le pronostic était d'une survie de 3 semaines. Très court, on pense beaucoup à beaucoup de choses. Et j'ai eu la chance d'avoir un donneur qui m'a permis d'être greffé en extrême urgence. Aujourd'hui, je suis content d'être vivant. Je remercie tous les jours cette famille de donneurs et ce donneur.
5: Éric, pourquoi c'est important de parler du don d'organes ?
6: C'est capital d'en parler entre ses proches. Tout le monde croit qu'avec la législation, on est tous donneurs, mais c'est pas aussi simple que ça, parce que pour être donneur d'organes, il faut être en mort encéphalique, qui sont en général des morts brutales, et les proches ne sont pas prêts à ça, et si jamais ils n'en ont parlé avant, c'est très compliqué de ne pas dire non, parce qu'on a peur. Et aujourd'hui, si tout le monde pouvait en parler, on diminuerait ce taux de refus.
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8: Bonjour à tous. L'affaire Liana et ses poursuites politiques au lendemain des révélations sur les défaillances de l'État dans le suivi du suspect. La pression est montée d'un cran autour des gardes des Sceaux. De la gauche au Rassemblement national, plusieurs responsables ont réclamé la démission de Gérald Darmanin. Le Premier ministre Sébastien Lecornu a aussitôt réaffirmé sa confiance dans l'action du ministre, renvoyant l'opposition à ce qu'il a qualifié de calcul politique. Et pour mémoire, le corps de cette collégienne de 11 ans disparue fin mai dans le Gers avait été retrouvé début juin. Et la mère de la fillette a porté plainte contre l'État pour faute lourde. Selon un sondage publié hier, 39% des Français se disent favorables au départ du ministre. 59% y sont opposés. Et puis, autre temps fort, la chaleur s'installe dans le pays. Une masse d'air très chaude a gagné la France depuis hier, avec déjà 30 degrés jusqu'au bord de la Loire et des pointes au-delà de 35 dans le sud. Et ce n'est qu'un début. Un dôme de chaleur se met en place dimanche avec des températures qui pourraient approcher 40 degrés dans le sud du pays en début de semaine. Les autorités sanitaires appellent à la vigilance, en particulier pour les personnes âgées les plus fragiles. Après un printemps déjà marqué comme le plus chaud depuis 1900, plusieurs départements du sud pourraient être placés en vigilance dans les prochaines heures. Du côté des faits divers, un grave accident de la route a endeuillé la Haute-Savoie hier matin à Saint-Triest. Une collision entre deux motos et une voiture a coûté la vie à une femme. Trois autres personnes ont été grièvement blessées et évacuées en urgence absolue, dont une par hélicoptère. La circulation a été interrompue sur la départementale et une enquête a été ouverte pour déterminer les circonstances du drame. Et puis on apprend également que le sort du journaliste français Christophe Glaize revient au premier plan. Détenu en Algérie depuis un an et condamné à 7 ans de prison, il vient de recevoir une accréditation symbolique de la FIFA pour la Coupe du Monde. Les défenseurs de la liberté de la presse réclament une grâce présidentielle, mais les autorités françaises reconnaissent qu'aucune date de libération ne peut être avancée à ce stade. Et du côté de l'économie, le groupe Air France KLM entretient le mystère sur son futur nom. Son directeur général Benjamin Smith a confirmé l'intégration prochaine de la compagnie scandinave SAS, tout en démentant la rumeur d'un passage sous la marque Blue Group. Le changement ne concernerait que la maison mère et non les compagnies elles-mêmes. Et enfin, côté culture, la gastronomie française est à l'honneur. Le chef César Troisgros, sacré cuisinier de l'année par le Goemio, incarne la transmission d'une dynastie, devenant le troisième de sa lignée à recevoir cette distinction après son grand-père et son père. C'est la fin de cette édition. Passez un excellent dimanche sur votre radio.
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0: Voici votre soirée télé pour ce dimanche 14 juin. Les principaux prime time donc à découvrir ce soir. On commence avec TF1. À partir de 21h, vous pourrez voir Titanic, le classique de James Cameron avec Leonardo DiCaprio et Kate Winslet. Sur France 2, Venise n'est pas en Italie, le film réalisé par Yvan Calberac avec Benoît Poulvorde. Sur France 4, Tout va très bien, pièce de théâtre avec Arthur Juniau ou encore Laurent Ournac sur scène. Sur M6, du foot, la Coupe du Monde en direct avec la rencontre Pays-Bas-Japon et du rugby sur Canal avec du top 14 et les phases finales. Bon dimanche 14 juin et excellente soirée.
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9: Bonsoir à tous. Guerre au Moyen-Orient, Donald Trump condamne les frappes israéliennes sur Beyrouth. Il a d'ailleurs jugé qu'elles n'auraient jamais dû avoir lieu. Cette attaque a fait 3 morts et le président américain a pris la parole sur son réseau social. Il a rappelé que les deux pays étaient proches d'un accord qui apportera la paix dans la région et qu'il ne faut pas gâcher cette opportunité. Affaire Liana, Andrea Bescon dénonce un manque de moyens de la justice et un abandon des services publics. La militante a pris la parole aujourd'hui. Elle demande l'adoption d'une loi intégrale soutenue par une partie de la gauche. Selon elle, le budget de 12 millions d'euros demandé pour le projet de loi du gouvernement est dérisoire. Elle demande que 2,5 milliards d'euros lui soient alloués et que la loi soit rédigée par une coalition de 150 associations. Présidentielle de 2027, Marine Le Pen s'est dit favorable à une part de capitalisation volontaire dans le système des retraites. Et ce pour les Françaises et Français qui le peuvent. Elle en a profité pour réfuter toute contradiction avec Jordan Bardella sur la réforme prônée par le Rassemblement National qui comportera toujours un âge légal de départ à la retraite. Le ministre de l'Éducation nationale souhaite que plus aucun examen ne se déroule l'après-midi, et ce en raison des risques de forte chaleur. Édouard Geffray a fait cette déclaration aujourd'hui à la veille de l'épreuve de philosophie pour le bac. Des chaleurs sont attendues la semaine prochaine et elles perturbent régulièrement le bon déroulement des examens. Environnement, le séisme aux Philippines a surélevé les fonds marins de 2 mètres dans certaines zones côtières, ce qui menace les coraux. Le tremblement de terre s'est produit en début de semaine et a fait au moins 61 morts. De nombreux bâtiments se sont effondrés dans ce séisme. Des récifs coralliens sont maintenant exposés à la surface, ce qui peut les tuer, tout comme leurs organismes résidents, comme le poisson de récif. Cinéma, Steven Spielberg aurait voulu réaliser un James Bond par le passé, mais les producteurs ont toujours refusé. C'est ce qu'il a déclaré lors d'un podcast. Et

0: 14 juin, c'était en 2010. Ça s'appelait Cheese, il y a donc déjà 16 ans. Il comportait les singles mythiques comme Alors on danse ou encore Je cours. Enfin, bon anniversaire à vous les natifs du 14 juin. Sachez que vous êtes le même jour que Boy George qui fête ses 65 ans. Et l'humoriste Claudia Tagbo, 53 ans pour elle aujourd'hui. Excellent dimanche, 14 juin.
1: La chaleur s'installe sur l'Hexagone, mais le soleil ne dominera pas partout. Des nuages persisteront une bonne partie de la journée le long des frontières du Nord, notamment entre Lille, Strasbourg et Metz, mais le temps restera sec. Au lever du jour, quelques nuages seront présents sur le littoral Provence-Alpes-Côte d'Azur, entre Nice et

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1: Bonjour à tous, mondial de football et Brésil-Maroc. Le premier choc de ce mondial se termine par un match nul avec un but partout. Les Lions de l'Atlas ont ouvert le score aujourd'hui avant l'égalisation de Vinicius. La première place reste toujours à prendre au sein du groupe C. Il comprend ces deux pays ainsi que l'Écosse et Haïti. L'Écosse a d'ailleurs battu Haïti 1-0 ce dimanche. Et les matchs se poursuivent aujourd'hui. L'Allemagne affrontera le Curaçao à 19h, tandis que les Pays-Bas joueront contre le Japon à 21h. La Côte d'Ivoire jouera demain contre l'Équateur à 1h du matin. La Suède affrontera la Tunisie à 4h. L'Espagne et le Cap-Vert se rencontreront à 18h. Et la journée se terminera par la rencontre entre la Belgique et l'Égypte à 21h. La France fera son entrée dans la compétition mardi face au Sénégal à 21h. Basket, les Knicks ont été sacrés en NBA. C'est une première pour l'équipe depuis 1973. Elle a ainsi battu les Spurs de Wembanyama hier. Les Texans doivent d'ailleurs s'en mordre les doigts puisqu'ils ont eu l'occasion d'arracher la victoire une bonne partie de la rencontre avant de sombrer dans le dernier quart-temps. Barrage de top 14, le Racing 92 s'est imposé face à Pau et rejoint le stade toulousain en demi-finale. Score final 33-31. Les matchs sont attendus encore aujourd'hui. Le stade français jouera contre la Rochelle en barrage à 21h05. Et avant ça, Provence Rugby affrontera Perpignan à 18h. Tennis, Adrian Manarino a écrit l'histoire du tennis français. Il a dépassé Richard Gasquet au nombre de victoires sur gazon vendredi. Il affiche 76 victoires au compteur. Parmi les joueurs en activité, il n'y a presque que Novak Djokovic qui compte plus de victoires sur gazon. Manarino a enchaîné 3 victoires à Bois-le-Duc, ce qui lui permet d'atteindre cette position. Cyclisme, Paul Sexas présente son mea culpa après sa chute. Il a reconnu ses torts dans cette déconvenue qui a obligé son équipe à batailler hier plus de 60 km en Auvergne-Rhône-Alpes pour le ramener dans le groupe des favoris. Le sportif sera par ailleurs le plus jeune coureur à prendre le départ du Tour de France depuis 1937.
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2: 21h30,
4: un enfant, il n'avait pas envie. 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Donc je me suis dit tout de suite, c'est pas possible autrement. 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
4: 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Et comme je suis professeure dans le secondaire, j'ai commencé à en parler à mes élèves et je me suis rendu compte qu'eux, en fait, étaient très ouverts et sensibles au fait d'aider les autres. Alors ça m'a beaucoup aidée à faire mon deuil, que mon frère ait donné 6 organes. Ça veut dire 6 personnes qui vivent maintenant. Donc quelque part, moi j'ai l'impression qu'il vit ailleurs. Ça m'aide beaucoup de penser ça, en fait.
3: À quoi faut-il penser quand on est confronté à cette situation ?
4: Il faut qu'on sache exactement quels sont les tenants et les aboutissants et puis que ce soit pas juste les émotions qui parlent. Parce qu'en fait, au moment où on parle de don d'organes, c'est terrible, c'est une mort soudaine. Et donc si on n'en a pas parlé avant, on pense que c'est mieux qu'il garde ses organes. Sachant que y a des gens qui attendent une greffe depuis très longtemps. Et ces gens-là, ça peut être vous, ça peut être moi, ça peut être des proches à vous.
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6: Bonjour, bonjour à tous. L'affaire Liana et ses poursuites politiques au lendemain des révélations sur les défaillances de l'État dans le suivi du suspect. La pression est montée d'un cran autour des gardes des Sceaux, de la gauche au Rassemblement national. Plusieurs responsables ont réclamé la démission de Gérald Darmanin.

0: Le Premier ministre Sébastien Lecornu a aussitôt réaffirmé sa confiance dans l'action du ministre, renvoyant l'opposition à ce qu'il a qualifié de calcul politique. Et pour mémoire, le corps de cette collégienne de 11 ans disparue fin mai dans le Gers avait été retrouvé début juin. Et la mère de la fillette a porté plainte contre l'État pour faute lourde. Selon un sondage publié hier, 39% des Français se disent favorables au départ du ministre. 59% y sont opposés. Et puis autre temps fort, la chaleur s'installe dans le pays. Une masse d'air très chaude a gagné la France depuis hier, avec déjà 30 degrés jusqu'au bord de la Loire et des pointes au-delà de 35 dans le sud. Et ce n'est qu'un début. Un dôme de chaleur se met en place dimanche avec des températures qui pourraient approcher 40 degrés dans le sud du pays en début de semaine. Les autorités sanitaires appellent à la vigilance, en particulier pour les personnes âgées les plus fragiles. Après un printemps déjà marqué comme le plus chaud depuis 1900, plusieurs départements du sud pourraient être placés en vigilance dans les prochaines heures. Du côté des faits divers, un grave accident de la route a endeuillé la Haute-Savoie hier matin à Saint-Triest. Une collision entre deux motos et une voiture a coûté la vie à une femme. Trois autres personnes ont été grièvement blessées et évacuées en urgence absolue, dont une par hélicoptère. La circulation a été interrompue sur la départementale et une enquête a été ouverte pour déterminer les circonstances du drame. Et puis on apprend également que le sort du journaliste français Christophe Glaize revient au premier plan. Détenu en Algérie depuis un an et condamné à 7 ans de prison, il vient de recevoir une accréditation symbolique de la FIFA pour la Coupe du Monde. Les défenseurs de la liberté de la presse réclament une grâce présidentielle, mais les autorités françaises reconnaissent qu'aucune date de libération ne peut être avancée à ce stade. Et du côté de l'économie, le groupe Air France KLM entretient le mystère sur son futur nom. Son directeur général Benjamin Smith a confirmé l'intégration prochaine de la compagnie scandinave SAS, tout en démentant la rumeur d'un passage sous la marque Blue Group. Le changement ne concernerait que la maison mère et non les compagnies elles-mêmes. Et enfin, côté culture, la gastronomie française est à l'honneur. Le chef César Troigros, sacré cuisinier de l'année par le Goemio, incarne la transmission d'une dynastie, devenant le troisième de sa lignée à recevoir cette distinction après son grand-père et son père. C'est la fin de cette édition. Passez un excellent dimanche sur votre radio.
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2: Voici votre soirée télé pour ce dimanche 14 juin. Les principaux prime time donc à découvrir ce soir. On commence avec TF1. À partir de 21h, vous pourrez voir Titanic, le classique de James Cameron avec Leonardo DiCaprio et Kate Winslet. Sur France 2, Venise n'est pas en Italie, le film réalisé par Yvan Calberac avec Benoît Poulvorde. Sur France 4, Tout va très bien, pièce de théâtre avec Arthur Juniau ou encore Laurent Ournac sur scène. Sur M6, du foot, la Coupe du Monde en direct avec la rencontre Pays-Bas-Japon et du rugby sur Canal avec du top 14 et les phases finales. Bon dimanche 14 juin et excellente soirée télé.
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4: Bonsoir à tous. Guerre au Moyen-Orient, Donald Trump condamne les frappes israéliennes sur Beyrouth. Il a d'ailleurs jugé qu'elles n'auraient jamais dû avoir lieu. Cette attaque a fait 3 morts et le président américain a pris la parole sur son réseau social. Il a rappelé que les deux pays étaient proches d'un accord qui apportera la paix dans la région et qu'il ne faut pas gâcher cette opportunité. Affaire Liana, Andrea Bescon dénonce un manque de moyens de la justice et un abandon des services publics. La militante a pris la parole aujourd'hui. Elle demande l'adoption d'une loi intégrale soutenue par une partie de la gauche. Selon elle, le budget de 12 millions d'euros demandé pour le projet de loi du gouvernement est dérisoire. Elle demande que 2,5 milliards d'euros lui soient alloués et que la loi soit rédigée par une coalition de 150 associations. Présidentielle de 2027, Marine Le Pen s'est dit favorable à une part de capitalisation volontaire dans le système des retraites. Et ce pour les Françaises et Français qui le peuvent. Elle en a profité pour réfuter toute contradiction avec Jordan Bardella sur la réforme prônée par le Rassemblement National qui comportera toujours un âge légal de départ à la retraite. Le ministre de l'Éducation nationale souhaite que plus aucun examen ne se déroule l'après-midi, et ce en raison des risques de forte chaleur. Édouard Geffray a fait cette déclaration aujourd'hui à la veille de l'épreuve de philosophie pour le bac. Des chaleurs sont attendues la semaine prochaine et elles perturbent régulièrement le bon déroulement des examens. Environnement, le séisme aux Philippines a surélevé les fonds marins de 2 mètres dans certaines zones côtières, ce qui menace les coraux. Le tremblement de terre s'est produit en début de semaine et a fait au moins 61 morts. De nombreux bâtiments se sont effondrés dans ce séisme. Des récifs coralliens sont maintenant exposés à la surface, ce qui peut les tuer, tout comme leurs organismes résidents, comme le poisson de récif. Cinéma, Steven Spielberg aurait voulu réaliser un James Bond par le passé, mais les producteurs ont toujours refusé. C'est ce qu'il a déclaré lors d'un podcast. Il a tenté de le faire à plusieurs reprises sans succès. Et aujourd'hui, c'est trop tard. Le réalisateur a précisé que si on le contactait, il refuserait et dirait aux producteurs qu'ils n'ont pas les moyens de le payer.
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2: Bonjour, excellent dimanche 14 juin 2026 et bonne fête aux Élysées qui sont à l'honneur aujourd'hui et c'est la journée mondiale des donneurs de sang. Dans l'éphéméride de cette journée, le génie belge Stromae sortait un tout premier album en 14 juin, c'était en 2010. Ça s'appelait Cheese, il y a donc déjà 16 ans et il comportait les singles mythiques comme Alors on danse ou encore Je cours. Enfin, bon anniversaire à vous les natifs du 14 juin. Sachez que vous êtes le même jour que Boy George qui fête ses 65 ans et l'humoriste Claudia Tagbo, 53 ans pour elle aujourd'hui. Excellent dimanche, 14 juin.
3: La chaleur s'installe sur l'Hexagone, mais le soleil ne dominera pas partout. Des nuages persisteront une bonne partie de la journée le long des frontières du Nord, notamment entre Lille, Strasbourg et Metz, mais le temps restera sec. Au lever du jour, quelques nuages seront présents sur le littoral Provence-Alpes-Côte d'Azur, entre Nice et Marseille.

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2: Bonjour à tous. Mondial de football et Brésil-Maroc. Le premier choc de ce mondial se termine par un match nul avec un but partout. Les Lions de l'Atlas ont ouvert le score aujourd'hui avant l'égalisation de Vinicius. La première place reste toujours à prendre au sein du groupe C. Il comprend ces deux pays ainsi que l'Écosse et Haïti. L'Écosse a d'ailleurs battu Haïti 1-0 ce dimanche. Et les matchs se poursuivent aujourd'hui. L'Allemagne affrontera le Curaçao à 19h, tandis que les Pays-Bas joueront contre le Japon à 21h. La Côte d'Ivoire jouera demain contre l'Équateur à 1h du matin. La Suède affrontera la Tunisie à 4h. L'Espagne et le Cap-Vert se rencontreront à 18h. Et la journée se terminera par la rencontre entre la Belgique et l'Égypte à 21h. La France fera son entrée dans la compétition mardi face au Sénégal à 21h. Basket, les Knicks ont été sacrés en NBA. C'est une première pour l'équipe depuis 1973. Elle a ainsi battu les Spurs de Wembanyama hier. Les Texans doivent d'ailleurs s'en mordre les doigts puisqu'ils ont eu l'occasion d'arracher la victoire une bonne partie de la rencontre avant de sombrer dans le dernier carton. Barrage de top 14, le Racing 92 s'est imposé face à Pau et rejoint le Stade Toulousain en demi-finale. Score final 33-31. Les matchs sont attendus encore aujourd'hui. Le Stade français jouera contre la Rochelle en barrage à 21h05. Et avant ça, Provence Rugby affrontera Perpignan à 18h. Tennis, Adrian Manarino a écrit l'histoire du tennis français. Il a dépassé Richard Gasquet au nombre de victoires sur gazon vendredi. Il affiche 76 victoires au compteur. Parmi les joueurs en activité, il n'y a presque que Novak Djokovic qui compte plus de victoires sur gazon. Manarino a enchaîné 3 victoires à Bois-le-Duc, ce qui lui permet d'atteindre cette position. Cyclisme, Paul Sexas présente son mea culpa après sa chute. Il a reconnu ses torts dans cette déconvenue qui a obligé son équipe à batailler hier plus de 60 km en Auvergne-Rhône-Alpes pour le ramener dans le groupe des favoris. Le sportif sera par ailleurs le plus jeune coureur à prendre le départ du Tour de France depuis 1937.
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5: Le don d'organes est un acte de solidarité qui sauve des vies. Mais que dit la loi en France ? Professeur Tsimaratos, vous êtes directeur général adjoint chargé de la politique médicale et scientifique à l'Agence de la biomédecine. Quels sont les principes légaux qui encadrent cette pratique ?
6: Les 3 grands principes sont le consentement présumé, la gratuité du don et l'anonymat entre le donneur et le receveur, sauf lorsqu'il s'agit d'un don du vivant. Ainsi, en France, nous sommes tous donneurs présumés, à moins d'avoir exprimé le contraire pendant qu'on était vivant. Le don d'organes est un acte de générosité et de solidarité. La loi interdit toute rémunération en contrepartie. L'anonymat préserve la famille du donneur et celle du receveur. Et lorsqu'il faut exprimer son refus, le principal moyen est de s'inscrire sur un registre qui est tenu par l'Agence de la biomédecine. Il est également possible de s'assurer que ses organes ne seront pas prélevés si on en a parlé à ses proches. Ce sont les proches qui seront contactés par l'équipe médicale au moment du décès et qui témoigneront.
5: En conclusion, professeur, un message à ceux qui nous écoutent.
6: Parler du don d'organes, c'est parler de la vie. Pour que davantage de patients en attente puissent être greffés, il existe un moyen simple, dire à ses proches qu'on est donneur. En parler une fois suffit et c'est une discussion qu'on n'oublie jamais.
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8: Bonjour à tous. L'affaire Liana et ses poursuites politiques au lendemain des révélations sur les défaillances de l'État dans le suivi du suspect. La pression est montée d'un cran autour des gardes des Sceaux, de la gauche au Rassemblement National. Plusieurs responsables ont réclamé la démission de Gérald Darmanin. Le Premier ministre Sébastien Lecornu a aussitôt réaffirmé sa confiance dans l'action du ministre, renvoyant l'opposition à ce qu'il a qualifié de calcul politique. Et pour mémoire, le corps de cette collégienne de 11 ans disparue fin mai dans le Gers avait été retrouvé début juin. Et la mère de la fillette a porté plainte contre l'État pour faute lourde. Selon un sondage publié hier, 39% des Français se disent favorables au départ du ministre. 59% y sont opposés. Et puis, autre temps fort, la chaleur s'installe dans le pays. Une masse d'air très chaude a gagné la France depuis hier, avec déjà 30 degrés jusqu'au bord de la Loire et des pointes au-delà de 35 dans le sud. Et ce n'est qu'un début. Un dôme de chaleur se met en place dimanche avec des températures qui pourraient approcher 40 degrés dans le sud du pays en début de semaine. Les autorités sanitaires appellent à la vigilance, en particulier pour les personnes âgées les plus fragiles. Après un printemps déjà marqué comme le plus chaud depuis 1900, plusieurs départements du sud pourraient être placés en vigilance dans les prochaines heures. Du côté des faits divers, un grave accident de la route a endeuillé la Haute-Savoie hier matin à Saint-Triest. Une collision entre deux motos et une voiture a coûté la vie à une femme. Trois autres personnes ont été grièvement blessées et évacuées en urgence absolue, dont une par hélicoptère. La circulation a été interrompue sur la départementale et une enquête a été ouverte pour déterminer les circonstances du drame. Et puis on apprend également que le sort du journaliste français Christophe Glaize revient au premier plan. Détenu en Algérie depuis un an et condamné à 7 ans de prison, il vient de recevoir une accréditation symbolique de la FIFA pour la Coupe du Monde. Les défenseurs de la liberté de la presse réclament une grâce présidentielle, mais les autorités françaises reconnaissent qu'aucune date de libération ne peut être avancée à ce stade. Et du côté de l'économie, le groupe Air France KLM entretient le mystère sur son futur nom. Son directeur général Benjamin Smith a confirmé l'intégration prochaine de la compagnie scandinave SAS, tout en démentant la rumeur d'un passage sous la marque Blue Group. Le changement ne concernerait que la maison mère et non les compagnies elles-mêmes. Et enfin, côté culture, la gastronomie française est à l'honneur. Le chef César Troigros, sacré cuisinier de l'année par le Goemio, incarne la transmission d'une dynastie, devenant le troisième de sa lignée à recevoir cette distinction après son grand-père et son père. C'est la fin de cette édition. Passez un excellent dimanche sur votre radio.
0: Madonna, de son nom complet Madonna, née le 16 août 1958 à Bay City, dans le Michigan. Elle grandit dans une famille catholique stricte et perd sa mère très jeune. Un événement qui marquera profondément sa personnalité et son œuvre. À la fin des années 1970, elle s'installe à New York avec très peu d'argent, déterminée à réussir dans la danse. Elle enchaîne les petits boulots tout en se produisant dans des groupes musicaux. Sa carrière décolle en 1983 avec la sortie de son premier album, porté par des titres comme Holiday. Madonna devient rapidement une figure majeure de la pop mondiale dans les années 1980 avec des albums à succès comme Like a Virgin et True Blue. Elle se distingue par sa capacité à se réinventer constamment, tant sur le plan musical que visuel, et par son sens aigu de la provocation et de la mise en scène. Dans les années 1990 et 2000, elle confirme son statut d'icône avec des projets variés, mêlant pop, électronique et influences internationales. Des albums comme Ray of Light marquent une évolution artistique plus introspective et spirituelle. Au-delà de la musique, Madonna s'illustre aussi au cinéma, dans la mode et comme femme d'affaires. Elle devient une figure influente de la culture populaire, abordant des thèmes comme la sexualité, la religion et l'émancipation féminine. Avec plus de 300 millions de disques vendus à travers le monde, Madonna est l'une des artistes les plus populaires de l'histoire. Son influence sur plusieurs générations d'artistes et sur l'industrie musicale reste majeure. Aujourd'hui encore, Madonna continue de créer, de se produire sur scène et de repousser les limites de la pop, confirmant son statut de reine incontestée du genre.
7: Le fleuriste, c'est l'artiste des bouquets. Chaque jour, il choisit, coupe, assemble et compose avec les saisons pour créer des arrangements uniques. Il conseille ses clients pour un mariage, un anniversaire ou juste pour faire plaisir. Son métier, c'est aussi bichonner les plantes, gérer les livraisons et avoir le sens du commerce. Derrière chaque bouquet, il y a de la technique, du goût et beaucoup de passion pour faire fleurir les émotions.
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9: Voici votre soirée télé pour ce dimanche 14 juin. Les principaux prime time donc à découvrir ce soir. On commence avec TF1. À partir de 21h, vous pourrez voir Titanic, le classique de James Cameron avec Leonardo DiCaprio et Kate Winslet. Sur France 2, Venise n'est pas en Italie, le film réalisé par Yvan Calberac avec Benoît Poulvorde. Sur France 4, Tout va très bien, pièce de théâtre avec Arthur Juniau ou encore Laurent Ournac sur scène. Sur M6, du foot, la Coupe du Monde en direct avec la rencontre Pays-Bas-Japon et du rugby sur Canal avec du top 14 et les phases finales. Bon dimanche 14 juin et excellente soirée télé.
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11: Bonsoir à tous. Guerre au Moyen-Orient, Donald Trump condamne les frappes israéliennes sur Beyrouth. Il a d'ailleurs jugé qu'elles n'auraient jamais dû avoir lieu. Cette attaque a fait 3 morts et le président américain a pris la parole sur son réseau social. Il a rappelé que les deux pays étaient proches d'un accord qui apportera la paix dans la région et qu'il ne faut pas gâcher cette opportunité. Affaire Liana, Andrea Bescon dénonce un manque de moyens de la justice et un abandon des services publics. La militante a pris la parole aujourd'hui. Elle demande l'adoption d'une loi intégrale soutenue par une partie de la gauche. Selon elle, le budget de 12 millions d'euros demandé pour le projet de loi du gouvernement est dérisoire. Elle demande que 2,5 milliards d'euros lui soient alloués et que la loi soit rédigée par une coalition de 150 associations. Présidentielle de 2027, Marine Le Pen s'est dit favorable à une part de capitalisation volontaire dans le système des retraites. Et ce pour les Françaises et Français qui le peuvent. Elle en a profité pour réfuter toute contradiction avec Jordan Bardella sur la réforme prônée par le Rassemblement National qui comportera toujours un âge légal de départ à la retraite. Le ministre de l'Éducation nationale souhaite que plus aucun examen ne se déroule l'après-midi, et ce en raison des risques de forte chaleur. Édouard Geffray a fait cette déclaration aujourd'hui à la veille de l'épreuve de philosophie pour le bac. Des chaleurs sont attendues la semaine prochaine et elles perturbent régulièrement le bon déroulement des examens. Environnement, le séisme aux Philippines a surélevé les fonds marins de 2 mètres dans certaines zones côtières, ce qui menace les coraux. Le tremblement de terre s'est produit en début de semaine et a fait au moins 61 morts. De nombreux bâtiments se sont effondrés dans ce séisme. Des récifs coralliens sont maintenant exposés à la surface, ce qui peut les tuer, tout comme leurs organismes résidents, comme le poisson de récif. Cinéma, Steven Spielberg aurait voulu réaliser un James Bond par le passé, mais les producteurs ont toujours refusé. C'est ce qu'il a déclaré lors d'un podcast. Il a tenté de le faire à plusieurs reprises sans succès, et aujourd'hui c'est trop tard. Le réalisateur a précisé que si on le contactait, il refuserait et dirait aux producteurs qu'ils n'ont pas les moyens de le payer.
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9: Bonjour, excellent dimanche 14 juin 2026 et bonne fête aux Élysées qui sont à l'honneur aujourd'hui et c'est la journée mondiale des donneurs de sang. Dans l'éphéméride de cette journée, le génie belge Stromae sortait un tout premier album en 14 juin, c'était en 2010. Ça s'appelait Cheese, il y a donc déjà 16 ans, il comportait les singles mythiques comme Alors on danse ou encore Je cours. Enfin, bon anniversaire à vous les natifs du 14 juin. Sachez que vous êtes le même jour que Boy George qui fête ses 65 ans et l'humoriste Claudia Tagbo, 53 ans pour elle aujourd'hui. Excellent dimanche, 14 juin.
12: La chaleur s'installe sur l'Hexagone, mais le soleil ne dominera pas partout. Des nuages persisteront une bonne partie de la journée le long des frontières du Nord, notamment entre Lille, Strasbourg et Metz, mais le temps restera sec. Au lever du jour, quelques nuages seront présents sur le littoral Provence-Alpes-Côte d'Azur, entre Nice et Marseille.

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2: Bonjour à tous, mondial de football et Brésil-Maroc. Le premier choc de ce mondial se termine par un match nul avec un but partout. Les Lions de l'Atlas ont ouvert le score aujourd'hui avant l'égalisation de Vinicius. La première place reste toujours à prendre au sein du groupe C. Il comprend ces deux pays ainsi que l'Écosse et Haïti. L'Écosse a d'ailleurs battu Haïti 1-0 ce dimanche. Et les matchs se poursuivent aujourd'hui. L'Allemagne affrontera le Curaçao à 19h, tandis que les Pays-Bas joueront contre le Japon à 21h. La Côte d'Ivoire jouera demain contre l'Équateur à 1h du matin. La Suède affrontera la Tunisie à 4h. L'Espagne et le Cap-Vert se rencontreront à 18h. Et la journée se terminera par la rencontre entre la Belgique et l'Égypte à 21h. La France fera son entrée dans la compétition mardi face au Sénégal à 21h. Basket, les Knicks ont été sacrés en NBA. C'est une première pour l'équipe depuis 1973. Elle a ainsi battu les Spurs de Wembanyama hier. Les Texans doivent d'ailleurs s'en mordre les doigts puisqu'ils ont eu l'occasion d'arracher la victoire une bonne partie de la rencontre avant de sombrer dans le dernier quart-temps. Barrage de top 14, le Racing 92 s'est imposé face à Pau et rejoint le stade toulousain en demi-finale. Score final 33-31. Les matchs sont attendus encore aujourd'hui. Le stade français jouera contre la Rochelle en barrage à 21h05. Et avant ça, Provence Rugby affrontera Perpignan à 18h. Tennis, Adrian Manarino a écrit l'histoire du tennis français. Il a dépassé Richard Gasquet au nombre de victoires sur gazon vendredi. Il affiche 76 victoires au compteur. Parmi les joueurs en activité, il n'y a presque que Novak Djokovic qui compte plus de victoires sur gazon. Manarino a enchaîné 3 victoires à Bois-le-Duc, ce qui lui permet d'atteindre cette position. Cyclisme, Paul Sexas présente son mea culpa après sa chute. Il a reconnu ses torts dans cette déconvenue qui a obligé son équipe à batailler hier plus de 60 km en Auvergne-Rhône-Alpes pour le ramener dans le groupe des favoris. Le sportif sera par ailleurs le plus jeune coureur à prendre le départ du Tour de France depuis 1937.
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12: Bonjour à tous. L'affaire Liana et ses poursuites politiques au lendemain des révélations sur les défaillances de l'État dans le suivi du suspect. La pression est montée d'un cran autour des gardes des Sceaux, de la gauche au Rassemblement national. Plusieurs responsables ont réclamé la démission de Gérald Darmanin. Le Premier ministre Sébastien Lecornu a aussitôt réaffirmé sa confiance dans l'action du ministre, renvoyant l'opposition à ce qu'il a qualifié de calcul politique. Et pour mémoire, le corps de cette collégienne de 11 ans disparue fin mai dans le Gers avait été retrouvé début juin. Et la mère de la fillette a porté plainte contre l'État pour faute lourde. Selon un sondage publié hier, 39% des Français se disent favorables au départ du ministre. 59% y sont opposés. Et puis autre temps fort, la chaleur s'installe dans le pays. Une masse d'air très chaude a gagné la France depuis hier, avec déjà 30 degrés jusqu'au bord de la Loire et des pointes au-delà de 35 dans le sud. Et ce n'est qu'un début. Un dôme de chaleur se met en place dimanche avec des températures qui pourraient approcher 40 degrés dans le sud du pays en début de semaine. Les autorités sanitaires appellent à la vigilance, en particulier pour les personnes âgées les plus fragiles. Après un printemps déjà marqué comme le plus chaud depuis 1900, plusieurs départements du sud pourraient être placés en vigilance dans les prochaines heures. Du côté des faits divers, un grave accident de la route a endeuillé la Haute-Savoie hier matin à Saint-Triez. Une collision entre deux motos et une voiture a coûté la vie à une femme. Trois autres personnes ont été grièvement blessées et évacuées en urgence absolue, dont une par hélicoptère. La circulation a été interrompue sur la départementale et une enquête a été ouverte pour déterminer les circonstances du drame. Et puis on apprend également que le sort du journaliste français Christophe Glaize revient au premier plan. Détenu en Algérie depuis un an et condamné à 7 ans de prison, il vient de recevoir une accréditation symbolique de la FIFA pour la Coupe du Monde. Les défenseurs de la liberté de la presse réclament une grâce présidentielle, mais les autorités françaises reconnaissent qu'aucune date de libération ne peut être avancée à ce stade. Et du côté de l'économie, le groupe Air France KLM entretient le mystère sur son futur nom. Son directeur général Benjamin Smith a confirmé l'intégration prochaine de la compagnie scandinave SAS, tout en démentant la rumeur d'un passage sous la marque Blue Group. Le changement ne concernerait que la maison mère et non les compagnies elles-mêmes. Et enfin, côté culture, la gastronomie française est à l'honneur. Le chef César Troisgros, sacré cuisinier de l'année par le Go et Mio, incarne la transmission d'une dynastie, devenant le troisième de sa lignée à recevoir cette distinction après son grand-père et son père. C'est la fin de cette édition. Passez un excellent dimanche sur votre radio.
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0: Voici votre soirée télé pour ce dimanche 14 juin. Les principaux prime time donc à découvrir ce soir. On commence avec TF1. À partir de 21h, vous pourrez voir Titanic, le classique de James Cameron avec Leonardo DiCaprio et Kate Winslet. Sur France 2, Venise n'est pas en Italie, le film réalisé par Yvan Calberac avec Donna Poulvorde. Sur France 4, Tout va très bien, pièce de théâtre avec Arthur Juniau ou encore Laurent Ournac sur scène. Sur M6, du foot, la Coupe du Monde en direct avec la rencontre Pays-Bas-Japon. Et du rugby sur Canal avec du top 14 et les phases finales. Bon dimanche 14 juin et excellente soirée.
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14: Bonsoir à tous. Guerre au Moyen-Orient, Donald Trump condamne les frappes israéliennes sur Beyrouth. Il a d'ailleurs jugé qu'elles n'auraient jamais dû avoir lieu. Cette attaque a fait 3 morts et le président américain a pris la parole sur son réseau social. Il a rappelé que les deux pays étaient proches d'un accord qui apportera la paix dans la région et qu'il ne faut pas gâcher cette opportunité. Affaire Liana, Andrea Bescon dénonce un manque de moyens de la justice et un abandon des services publics. La militante a pris la parole aujourd'hui. Elle demande l'adoption d'une loi intégrale soutenue par une partie de la gauche. Selon elle, le budget de 12 millions d'euros demandé pour le projet de loi du gouvernement est dérisoire. Elle demande que 2,5 milliards d'euros lui soient alloués et que la loi soit rédigée par une coalition de 150 associations. Présidentielle de 2027, Marine Le Pen s'est dit favorable à une part de capitalisation volontaire dans le système des retraites, et ce pour les Françaises et Français qui le peuvent. Elle en a profité pour réfuter toute contradiction avec Jordan Bardella sur la réforme prônée par le Rassemblement National, qui comportera toujours un âge légal de départ à la retraite. Le ministre de l'Éducation nationale souhaite que plus aucun examen ne se déroule l'après-midi, et ce en raison des risques de forte chaleur. Édouard Geffray a fait cette déclaration aujourd'hui à la veille de l'épreuve de philosophie pour le bac. Des chaleurs sont attendues la semaine prochaine et elles perturbent régulièrement le bon déroulement des examens. Environnement, le séisme aux Philippines a surélevé les fonds marins de 2 mètres dans certaines zones côtières, ce qui menace les coraux. Le tremblement de terre s'est produit en début de semaine et a fait au moins 61 morts. De nombreux bâtiments se sont effondrés dans ce séisme. Des récifs coralliens sont maintenant exposés à la surface, ce qui peut les tuer, tout comme leurs organismes résidents, comme le poisson de récif. Cinéma, Steven Spielberg aurait voulu réaliser un James Bond par le passé, mais les producteurs ont toujours refusé. C'est ce qu'il a déclaré lors d'un podcast. Il a tenté de le faire à plusieurs reprises sans succès, et aujourd'hui c'est trop tard. Le réalisateur a précisé que si on le contactait, il refuserait et dirait aux producteurs qu'ils n'ont pas les moyens de le payer.
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0: bonjour.
3: 22h.
0: 14 juin 2026 et bonne fête aux Élysées qui sont à l'honneur aujourd'hui. Et c'est la journée mondiale des donneurs de sang. Dans l'éphéméride de cette journée, le génie belge Stromae sortait un tout premier album en 14 juin, c'était en 2010. Ça s'appelait Cheese, il y a donc déjà 16 ans. Il comportait les singles mythiques comme Alors on danse ou encore Je cours. Enfin, bon anniversaire à vous les natifs du 14 juin. Sachez que vous êtes le même jour que Boy George qui fête ses 65 ans. Et l'humoriste Claudia Tagbo, 53 ans pour elle aujourd'hui. Excellent dimanche, 14 juin.
13: La chaleur s'installe sur l'Hexagone, mais le soleil ne dominera pas partout. Des nuages persisteront une bonne partie de la journée le long des frontières du Nord, notamment entre Lille, Strasbourg et Metz, mais le temps restera sec. Au lever du jour, quelques nuages seront présents.

0: Bonjour à tous, mondial de football et Brésil-Maroc. Le premier choc de ce mondial se termine par un match nul avec un but partout. Les Lions de l'Atlas ont ouvert le score aujourd'hui avant l'égalisation de Vinicius. La première place reste toujours à prendre au sein du groupe C. Il comprend ces deux pays ainsi que l'Écosse et Haïti. L'Écosse a d'ailleurs battu Haïti 1-0 ce dimanche. Et les matchs se poursuivent aujourd'hui. L'Allemagne affrontera le Curaçao à 19h, tandis que les Pays-Bas joueront contre le Japon à 21h. La Côte d'Ivoire jouera demain contre l'Équateur à 1h du matin. La Suède affrontera la Tunisie à 4h. L'Espagne et le Cap-Vert se rencontreront à 18h. Et la journée se terminera par la rencontre entre la Belgique et l'Égypte à 21h. La France fera son entrée dans la compétition mardi face au Sénégal à 21h. Basket, les Knicks ont été sacrés en NBA. C'est une première pour l'équipe depuis 1973. Elle a ainsi battu les Spurs de Wembanyama hier. Les Texans doivent d'ailleurs s'en mordre les doigts puisqu'ils ont eu l'occasion d'arracher la victoire une bonne partie de la rencontre avant de sombrer dans le dernier carton. Barrage de top 14, le Racing 92 s'est imposé face à Pau et rejoint le Stade Toulousain en demi-finale. Score final 33-31. Les matchs sont attendus encore aujourd'hui. Le Stade français jouera contre La Rochelle en barrage à 21h05. Et avant ça, Provence Rugby affrontera Perpignan à 18h. Tennis, Adrian Manarino a écrit l'histoire du tennis français. Il a dépassé Richard Gasquet au nombre de victoires sur gazon vendredi. Il affiche 76 victoires au compteur. Parmi les joueurs en activité, il n'y a presque que Novak Djokovic qui compte plus de victoires sur gazon. Manarino a enchaîné 3 victoires à Bois-le-Duc, ce qui lui permet d'atteindre cette position. Cyclisme, Paul Sexas présente son mea culpa après sa chute. Il a reconnu ses torts dans cette déconvenue qui a obligé son équipe à batailler hier plus de 60 km en Auvergne-Rhône-Alpes pour le ramener dans le groupe des favoris. Le sportif sera par ailleurs le plus jeune coureur à prendre le départ du Tour de France depuis 1937.
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3: Donner un organe de son vivant, c'est offrir une seconde chance à ceux qu'on aime. Un geste de générosité et de détermination. Patricia Fontune-Renaud a fait ce choix en donnant un rein à son épouse. Elle revient sur cette expérience et le chemin parcouru.
4: Ce qui m'a poussée à faire ce don, c'est de sauver la vie de la personne que j'aime. Puisque j'ai été témoin de la dégradation physique de mon épouse liée à sa maladie, qui est arrivée en insuffisance rénale il y a 4 ans. Il fallait que je fasse quelque chose pour pouvoir la sauver. Alors l'impact que ça a eu sur ma vie, finalement, physiquement, je dirais aucun, à part peut-être après le prélèvement du rein, un mois d'immobilisation. Sur le plan psychologique, c'est très très encadré, il y a un suivi qui est fait par l'hôpital. On en a beaucoup parlé aussi entre nous et avec notre fille. Je me suis préparée à cette greffe sur le plan sportif, comme si j'allais à une compétition. Et effectivement, après la greffe, j'ai eu aucune douleur. Et finalement, ça a plutôt resserré nos liens.
3: Un message à tous ceux qui hésitent à donner un organe de leur vivant.
4: C'est un geste qui est très maîtrisé, très sécurisé et en même temps très encadré aussi par la loi. Vous prenez plus de risques à traverser la rue et de vous faire renverser par une voiture que de vous faire prélever un rein. Vous craignez pas grand-chose et en même temps, sauver une vie, c'est formidable.
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6: Bonjour, bonjour à tous. L'affaire Liana et ses poursuites politiques au lendemain des révélations sur les défaillances de l'État dans le suivi du suspect. La pression est montée d'un cran autour des gardes des Sceaux, de la gauche au Rassemblement National. Plusieurs responsables ont réclamé la démission de Gérald Darmanin. Le Premier ministre Sébastien Lecornu a aussitôt réaffirmé sa confiance dans l'action du ministre, renvoyant l'opposition à ce qu'il a qualifié de calcul politique. Et pour mémoire, le corps de cette collégienne de 11 ans disparue fin mai dans le Gers avait été retrouvé début juin. Et la mère de la fillette a porté plainte contre l'État pour faute lourde. Selon un sondage publié hier, 39% des Français se disent favorables au départ du ministre. 59% y sont opposés. Et puis autre temps fort, la chaleur s'installe dans le pays. Une masse d'air très chaude a gagné la France depuis hier, avec déjà 30 degrés jusqu'au bord de la Loire et des pointes au-delà de 35 dans le sud. Et ce n'est qu'un début. Un dôme de chaleur se met en place dimanche avec des températures qui pourraient approcher 40 degrés dans le sud du pays en début de semaine. Les autorités sanitaires appellent à la vigilance, en particulier pour les personnes âgées les plus fragiles. Après un printemps déjà marqué comme le plus chaud depuis 1900, plusieurs départements département du Sud pourrait être placé en vigilance dans les prochaines heures. Du côté des faits divers, un grave accident de la route a endeuillé la Haute-Savoie hier matin à Cientrier. Une collision entre deux motos et une voiture a coûté la vie à une femme. Trois autres personnes ont été grièvement blessées et évacuées en urgence absolue, dont une par hélicoptère. La circulation a été interrompue sur la départementale et une enquête a été ouverte pour déterminer les circonstances du drame. Et puis on apprend également que le sort du journaliste français Christophe Glaize revient au premier plan. Détenu en Algérie depuis un an et condamné à 7 ans de prison, il vient de recevoir une accréditation symbolique de la FIFA pour la Coupe du Monde. Les défenseurs de la liberté de la presse réclament une grâce présidentielle, mais les autorités françaises reconnaissent qu'aucune date de libération ne peut être avancée à ce stade. Et du côté de l'économie, le groupe Air France KLM entretient le mystère sur son futur nom. Son directeur général Benjamin Smith a confirmé l'intégration prochaine de la compagnie scandinave SAS, tout en démentant la rumeur d'un passage sous la marque Blue Group. Le changement ne concernerait que la maison mère et non les compagnies elles-mêmes. Et enfin, côté culture, la gastronomie française est à l'honneur. Le chef César Troisgros, sacré cuisinier de l'année par le Goemio, incarne la transmission d'une dynastie, devenant le troisième de sa lignée à recevoir cette distinction après son grand-père et son père. C'est la fin de cette édition. Passez un excellent dimanche sur votre radio.
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5: Voici votre soirée télé pour ce dimanche 14 juin. Les principaux prime time donc à découvrir ce soir. On commence avec TF1. À partir de 21h, vous pourrez voir Titanic, le classique de James Cameron avec Leonardo DiCaprio et Kate Winslet. Sur France 2, Venise n'est pas en Italie, le film réalisé par Yvan Calberac avec Benoît Poulvorde. Sur France 4, Tout va très bien, pièce de théâtre avec Arthur Juniau ou encore Laurent Ournac sur scène. Sur M6, du foot, la Coupe du Monde en direct avec la rencontre Pays-Bas-Japon et du rugby sur Canal avec du top 14 et les phases finales. Bon dimanche 14 juin et excellente soirée télé.
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8: Bonsoir à tous. Guerre au Moyen-Orient, Donald Trump condamne les frappes israéliennes sur Beyrouth. Il a d'ailleurs jugé qu'elles n'auraient jamais dû avoir lieu. Cette attaque a fait 3 morts et le président américain a pris la parole sur son réseau social. Il a rappelé que les deux pays étaient proches d'un accord qui apportera la paix dans la région et qu'il ne faut pas gâcher cette opportunité. Affaire Liana, Andrea Bescon dénonce un manque de moyens de la justice et un abandon des services publics. La militante a pris la parole aujourd'hui. Elle demande l'adoption d'une loi intégrale soutenue par une partie de la gauche. Selon elle, le budget de 12 millions d'euros demandé pour le projet de loi du gouvernement est dérisoire. Elle demande que 2,5 milliards d'euros lui soient alloués et que la loi soit rédigée par une coalition de 150 associations. Présidentielle de 2027, Marine Le Pen s'est dit favorable à une part de capitalisation volontaire dans le système des retraites. Et ce pour les Françaises et Français qui le peuvent. Elle en a profité pour réfuter toute contradiction avec Jordan Bardella sur la réforme prônée par le Rassemblement National qui comportera toujours un âge légal de départ à la retraite. Le ministre de l'Éducation nationale souhaite que plus aucun examen ne se déroule l'après-midi, et ce en raison des risques de forte chaleur. Édouard Geffray a fait cette déclaration aujourd'hui à la veille de l'épreuve de philosophie pour le bac. Des chaleurs sont attendues la semaine prochaine et elles perturbent régulièrement le bon déroulement des examens. Environnement, le séisme aux Philippines a surélevé les fonds marins de 2 mètres dans certaines zones côtières, ce qui menace les coraux. Le tremblement de terre s'est produit en début de semaine et a fait au moins 61 morts. De nombreux bâtiments se sont effondrés dans ce séisme. Des récifs coralliens sont maintenant exposés à la surface, ce qui peut les tuer, tout comme leurs organismes résidents, comme le poisson de récif. Cinéma, Steven Spielberg aurait voulu réaliser un James Bond par le passé, mais les producteurs ont toujours refusé. C'est ce qu'il a déclaré lors d'un podcast. Il a tenté de le faire à plusieurs reprises sans succès, et aujourd'hui c'est trop tard. Le réalisateur a précisé que si on le contactait, il refuserait et dirait aux producteurs qu'ils n'ont pas les moyens de le payer.
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5: Bonjour, excellent dimanche 14 juin 2026 et bonne fête aux Élysées qui sont à l'honneur aujourd'hui et c'est la journée mondiale des donneurs de sang. Dans l'éphéméride de cette journée, le génie belge Stromae sortait un tout premier album en 14 juin, c'était en 2010. Ça s'appelait Cheese, il y a donc déjà 16 ans, il comportait les singles mythiques comme Alors on danse ou encore Je cours. Enfin, bon anniversaire à vous les natifs du 14 juin. Sachez que vous êtes le même jour que Boy George, qui a fêté 65 ans. Et l'humoriste Claudia Tagbo, 53 ans pour elle aujourd'hui. Excellent dimanche, 14 juin.
7: La chaleur s'installe sur l'Hexagone, mais le soleil ne dominera pas partout. Des nuages persisteront une bonne partie de la journée le long des frontières du Nord, notamment entre Lille, Strasbourg et Metz, mais le temps restera sec. Au lever du jour, quelques nuages seront présents sur le littoral Provence-Alpes-Côte d'Azur, entre Nice et

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2: Bonjour à tous, mondial de football et Brésil-Maroc. Le premier choc de ce mondial se termine par un match nul avec un but partout. Les Lions de l'Atlas ont ouvert le score aujourd'hui avant l'égalisation de Vinicius. La première place reste toujours à prendre au sein du groupe C. Il comprend ces deux pays ainsi que l'Écosse et Haïti. L'Écosse a d'ailleurs battu Haïti 1-0 ce dimanche. Et les matchs se poursuivent aujourd'hui. L'Allemagne affrontera le Curaçao à 19h, tandis que les Pays-Bas joueront contre le Japon à 21h. La Côte d'Ivoire jouera demain contre l'Équateur à 1h du matin. La Suède affrontera la Tunisie à 4h. L'Espagne et le Cap-Vert se rencontreront à 18h. Et la journée se terminera par la rencontre entre la Belgique et l'Égypte à 21h. La France fera son entrée dans la compétition mardi face au Sénégal à 21h. Basket, les Knicks ont été sacrés en NBA. C'est une première pour l'équipe depuis 1973. Elle a ainsi battu les Spurs de Wembanyama hier. Les Texans doivent d'ailleurs s'en mordre les doigts puisqu'ils ont eu l'occasion d'arracher la victoire une bonne partie de la rencontre avant de sombrer dans le dernier quart-temps. Barrage de top 14, le Racing 92 s'est imposé face à Pau et rejoint le Stade Toulousain en demi-finale. Score final 33-31. Les matchs sont attendus encore aujourd'hui. Le Stade français jouera contre La Rochelle en barrage à 21h05. Et avant ça, Provence Rugby affrontera Perpignan à 18h. Tennis, Adrian Manarino a écrit l'histoire du tennis français. Il a dépassé Richard Gasquet au nombre de victoires sur gazon vendredi. Il affiche 76 victoires au compteur. Parmi les joueurs en activité, il n'y a presque que Novak Djokovic qui compte plus de victoires sur gazon. Manarino a enchaîné 3 victoires à Bois-le-Duc, ce qui lui permet d'atteindre cette position. Cyclisme, Paul Sexas présente son mea culpa après sa chute. Il a reconnu ses torts dans cette déconvenue qui a obligé son équipe à batailler hier plus de 60 km en Auvergne-Rhône-Alpes pour le ramener dans le groupe des favoris. Le sportif sera par ailleurs le plus jeune coureur à prendre le départ du Tour de France depuis 1937.
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4: Chaque année en France, le don du vivant, basé sur la générosité des donneurs, permet de sauver des vies. Docteur Laure Esposito, vous êtes néphrologue au CHU de Toulouse. Quels organes peut-on donner de son vivant ?
5: Alors de son vivant, on peut donner le rein, une partie du foie et les cellules, mais c'est pas un organe.
4: Qui peut donner ?
5: La loi dit qu'il y a le donneur vivant apparenté, donc c'est la famille, la fratrie, les frères et sœurs, les parents. Et il y a aussi le donneur vivant non apparenté, et là il peut s'agir des conjoints, des oncles et tantes éloignés, les cousins germains. Et les amis peuvent donner quand on se connaît depuis plus de 2 ans.
4: Et comment limiter les risques pour le donneur ?
5: Notre rôle, ça va être de vérifier qu'il n'y ait pas de facteur de risque de développer sur le long terme, après le don, de maladies rénales. Et on va le suivre, ce donneur, tous les ans.
4: Qui s'occupe du parcours du donneur vivant ?
5: Ça commence par les infirmières de coordination. Puis bien sûr, il y a le chirurgien. L'étape éthique, l'étape de discussion et d'accompagnement avec la famille. Et on accompagne le receveur aussi. Et on termine par le tribunal de grande instance qui valide, puisque c'est une loi, les démarches.
4: Docteur, quel message pour les donneurs ?
5: C'est que déjà, leur espérance de vie, elle reste inchangée. Grâce à eux, on améliore l'espérance de vie des receveurs, des gens qui attendent. Et en plus, on donne des meilleurs résultats à long terme sur la greffe de rein, avec une survie qui est augmentée.
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6: Bonjour à tous. L'affaire Liana et ses poursuites politiques au lendemain des révélations sur les défaillances de l'État dans le suivi du suspect. La pression est montée d'un cran autour des gardes des Sceaux. De la gauche au Rassemblement national, plusieurs responsables ont réclamé la démission de Gérald Darmanin. Le Premier ministre Sébastien Lecornu a aussitôt réaffirmé sa confiance dans l'action du ministre, renvoyant l'opposition à ce qu'il a qualifié de calcul politique. Et pour mémoire, le corps de cette collégienne de 11 ans disparue fin mai dans le Gers avait été retrouvé début juin. Et la mère de la fillette a porté plainte contre l'État pour faute lourde. Selon un sondage publié hier, 39% des Français se disent favorables au départ du ministre. 59% y sont opposés. Et puis autre temps fort, la chaleur s'installe dans le pays. Une masse d'air très chaude a gagné la France depuis hier, avec déjà 30 degrés jusqu'au bord de la Loire et des pointes au-delà de 35 dans le sud. Et ce n'est qu'un début. Un dôme de chaleur se met en place dimanche avec des températures qui pourraient approcher 40 degrés dans le sud du pays en début de semaine. Les autorités sanitaires appellent à la vigilance, en particulier pour les personnes âgées les plus fragiles. Après un printemps déjà marqué comme le plus chaud depuis 1900, plusieurs départements du sud pourraient être placés en vigilance dans les prochaines heures. Du côté des faits divers, un grave accident de la route a endeuillé la Haute-Savoie hier matin à Saint-Triest. Une collision entre deux motos et une voiture a coûté la vie à une femme. Trois autres personnes ont été grièvement blessées et évacuées en urgence absolue, dont une par hélicoptère. La circulation a été interrompue sur la départementale et une enquête a été ouverte pour déterminer les circonstances du drame. Et puis on apprend également que le sort du journaliste français Christophe Glaize revient au premier plan. Détenu en Algérie depuis un an et condamné à 7 ans de prison, il vient de recevoir une accréditation symbolique de la FIFA pour la Coupe du Monde. Les défenseurs de la liberté de la presse réclament une grâce présidentielle, mais les autorités françaises reconnaissent qu'aucune date de libération ne peut être avancée à ce stade. Et du côté de l'économie, le groupe Air France KLM entretient le mystère sur son futur nom. Son directeur général Benjamin Smith a confirmé l'intégration prochaine de la compagnie scandinave SAS, tout en démentant la rumeur d'un passage sous la marque Blue Group. Le changement ne concernerait que la maison mère et non les compagnies elles-mêmes. Et enfin, côté culture, la gastronomie française est à l'honneur. Le chef César Troisgros, sacré cuisinier de l'année par le Goemio, incarne la transmission d'une dynastie, devenant le troisième de sa lignée à recevoir cette distinction après son grand-père et son père. C'est la fin de cette édition. Passez un excellent dimanche sur votre radio.
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0: Voici votre soirée télé pour ce dimanche 14 juin. Les principaux prime time donc à découvrir ce soir. On commence avec TF1. À partir de 21h, vous pourrez voir Titanic, le classique de James Cameron avec Leonardo DiCaprio et Kate Winslet. Sur France 2, Venise n'est pas en Italie, le film réalisé par Yvan Calberac avec Benoît Poulvorde. Sur France 4, Tout va très bien, pièce de théâtre avec Arthur Juniau ou encore Laurent Ournac sur scène. Sur M6, du foot, la Coupe du Monde en direct avec la rencontre Pays-Bas-Japon et du rugby sur Canal avec du top 14 et les phases finales. Bon dimanche 14 juin et excellente soirée.
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8: Bonsoir à tous. Guerre au Moyen-Orient, Donald Trump condamne les frappes israéliennes sur Beyrouth. Il a d'ailleurs jugé qu'elles n'auraient jamais dû avoir lieu. Cette attaque a fait 3 morts et le président américain a pris la parole sur son réseau social. Il a rappelé que les deux pays étaient proches d'un accord qui apportera la paix dans la région et qu'il ne faut pas gâcher cette opportunité. Affaire Liana, Andrea Bescon dénonce un manque de moyens de la justice et un abandon des services publics. La militante a pris la parole aujourd'hui. Elle demande l'adoption d'une loi intégrale soutenue par une partie de la gauche. Selon elle, le budget de 12 millions d'euros demandé pour le projet de loi du gouvernement est dérisoire. Elle demande que 2,5 milliards d'euros lui soient alloués et que la loi soit rédigée par une coalition de 150 associations. Présidentielle de 2027, Marine Le Pen s'est dit favorable à une part de capitalisation volontaire dans le système des retraites, et ce pour les Françaises et Français qui le peuvent. Elle en a profité pour réfuter toute contradiction avec Jordan Bardella sur la réforme prônée par le Rassemblement National, qui comportera toujours un âge légal de départ à la retraite. Le ministre de l'Éducation nationale souhaite que plus aucun examen ne se déroule l'après-midi, et ce en raison des risques de forte chaleur. Édouard Geffray a fait cette déclaration aujourd'hui à la veille de l'épreuve de philosophie pour le bac. Des chaleurs sont attendues la semaine prochaine et elles perturbent régulièrement le bon déroulement des examens. Environnement, le séisme aux Philippines a surélevé les fonds marins de 2 mètres dans certaines zones côtières, ce qui menace les coraux. Le tremblement de terre s'est produit en début de semaine et a fait au moins 61 morts. De nombreux bâtiments se sont effondrés dans ce séisme. Des récifs coralliens sont maintenant exposés à la surface, ce qui peut les tuer, tout comme leurs organismes résidents, comme le poisson de récif. Cinéma, Steven Spielberg aurait voulu réaliser un James Bond par le passé, mais les producteurs ont toujours refusé. C'est ce qu'il a déclaré lors d'un podcast. Il a tenté de le faire à plusieurs reprises sans succès, et aujourd'hui c'est trop tard. Le réalisateur a précisé que si on le contactait, il refuserait et dirait aux producteurs qu'ils n'ont pas les moyens de le payer.
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0: Bonjour, excellent dimanche 14 juin 2026 et bonne fête aux Élysées qui sont à l'honneur aujourd'hui et c'est la journée mondiale des donneurs de sang. Dans l'éphéméride de cette journée, le génie belge Stromae sortait un tout premier album en 14 juin, c'était en 2010. Ça s'appelait Cheese, il y a donc déjà 16 ans, il comportait les singles mythiques comme Alors on danse ou encore Je cours. Enfin, bon anniversaire à vous les natifs du 14 juin. Sachez que vous êtes le même jour que Boy George qui fête ses 65 ans et l'humoriste Claudia Tagbo, 53 ans pour elle aujourd'hui. Excellent dimanche, 14 juin.
7: La chaleur s'installe sur l'Hexagone, mais le soleil ne dominera pas partout. Des nuages persisteront une bonne partie de la journée le long des frontières du Nord, notamment entre Lille, Strasbourg et Metz, mais le temps restera sec. Au lever du jour, quelques nuages seront présents sur le littoral Provence-Alpes-Côte d'Azur, entre Nice et Marseille.

0: Montpellier.
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2: Bonjour à tous, mondial de football et Brésil-Maroc. Le premier choc de ce mondial se termine par un match nul avec un but partout. Les Lions de l'Atlas ont ouvert le score aujourd'hui avant l'égalisation de Vinicius. La première place reste toujours à prendre au sein du groupe C. Il comprend ces deux pays ainsi que l'Écosse et Haïti. L'Écosse a d'ailleurs battu Haïti 1-0 ce dimanche. Et les matchs se poursuivent aujourd'hui. L'Allemagne affrontera le Curaçao à 19h, tandis que les Pays-Bas joueront contre le Japon à 21h. La Côte d'Ivoire jouera demain contre l'Équateur à 1h du matin. La Suède affrontera la Tunisie à 4h. L'Espagne et le Cap-Vert se rencontreront à 18h. Et la journée se terminera par la rencontre entre la Belgique et l'Égypte à 21h. La France fera son entrée dans la compétition mardi face au Sénégal à 21h. Basket, les Knicks ont été sacrés en NBA. C'est une première pour l'équipe depuis 1973. Elle a ainsi battu les Spurs de Wembanyama hier. Les Texans doivent d'ailleurs s'en mordre les doigts puisqu'ils ont eu l'occasion d'arracher la victoire une bonne partie de la rencontre avant de sombrer dans le dernier quart-temps. Barrage de top 14, le Racing 92 s'est imposé face à Pau et rejoint le stade toulousain en demi-finale. Score final 33-31. Les matchs sont attendus encore aujourd'hui. Le stade français jouera contre La Rochelle en barrage à 21h05. Et avant ça, Provence Rugby affrontera Perpignan à 18h. Tennis, Adrian Manarino a écrit l'histoire du tennis français. Il a dépassé Richard Gasquet au nombre de victoires sur gazon vendredi. Il affiche 76 victoires au compteur. Parmi les joueurs en activité, il n'y a presque que Novak Djokovic qui compte plus de victoires sur gazon. Manarino a enchaîné 3 victoires à Bois-le-Duc, ce qui lui permet d'atteindre cette position. Cyclisme, Paul Sexas présente son mea culpa après sa chute. Il a reconnu ses torts dans cette déconvenue qui a obligé son équipe à batailler hier plus de 60 km en Auvergne-Rhône-Alpes pour le ramener dans le groupe des favoris. Le sportif sera par ailleurs le plus jeune coureur à prendre le départ du Tour de France depuis 1937.
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5: En France, près de 11 500 personnes éligibles immédiatement à une greffe de rein espèrent chaque jour l'appel qui changera leur vie. Parmi elles, Annie Egel, présidente de France Rein Pays de Loire, une femme dont l'histoire nous plonge au cœur d'un quotidien fait d'attente, entre espoir et résilience.
6: Je suis en attente de greffe depuis 2 ans et demi. Je dois quand même dire que j'ai déjà bénéficié d'une greffe. Cela m'a permis de vivre quasi normalement, d'élever mes enfants, travailler, d'être active dans la société. Une greffe, c'est pas forcément pour la vie. Et je suis en attente d'une deuxième greffe, ça fait déjà 2 ans et demi. Mais aujourd'hui, le délai d'attente a été rallongé. Cette attente, elle m'impacte sur ma vie quotidienne, tous les jours, à tout instant, puisque je garde mon téléphone avec moi, toujours dans l'espoir d'un coup de fil. Et c'est la règle, il faut être joignable 24 heures sur 24.
5: Selon vous, quels sont les moyens pour réduire l'attente ?
6: Bien sûr, de façon évidente, c'est d'augmenter le don. C'est très inquiétant parce qu'on est à plus de 30% de refus en France. Si ces 30% n'existaient pas, on peut dire qu'on n'aurait quasi plus d'attente.
5: Un message à ceux qui nous écoutent ?
6: Vous, citoyens, faites part de votre choix à votre famille, à votre entourage, pour que, au cas où il vous arrive quelque chose, on sache et que les familles n'aient pas cette difficulté de se prononcer sur cette question.
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7: Bonjour, bonjour à tous. L'affaire Liana et ses poursuites politiques au lendemain des révélations sur les défaillances de l'État dans le suivi du suspect. La pression est montée d'un cran autour des gardes des Sceaux. De la gauche au Rassemblement national, plusieurs responsables ont réclamé la démission de Gérald Darmanin. Le Premier ministre Sébastien Lecornu a aussitôt réaffirmé sa confiance dans l'action du ministre, renvoyant l'opposition à ce qu'il a qualifié de calcul politique. Et pour mémoire, le corps de cette collégienne de 11 ans disparue fin mai dans le Gers avait été retrouvé début juin. Et la mère de la fillette a porté plainte contre l'État pour faute lourde. Selon un sondage publié hier, 39% des Français se disent favorables au départ du ministre. 59% y sont opposés. Et puis autre temps fort, la chaleur s'installe dans le pays, une masse d'air très chaude a gagné la France depuis hier avec déjà 32.

0: hier matin à Saint-Trier. Une collision entre deux motos et une voiture a coûté la vie à une femme. Trois autres personnes ont été grièvement blessées et évacuées en urgence absolue, dont une par hélicoptère. La circulation a été interrompue sur la départementale et une enquête a été ouverte pour déterminer les circonstances du drame. Et puis on apprend également que le sort du journaliste français Christophe Glaize revient au premier plan. Détenu en Algérie depuis un an et condamné à 7 ans de prison, il vient de recevoir une accréditation symbolique de la FIFA pour la Coupe du Monde. Les défenseurs de la liberté de la presse réclament une grâce présidentielle, mais les autorités françaises reconnaissent qu'aucune date de libération ne peut être avancée à ce stade. Et du côté de l'économie, le groupe Air France KLM entretient le mystère sur son futur nom. Son directeur général Benjamin Smith a confirmé l'intégration prochaine de la compagnie scandinave SAS, tout en démentant la rumeur d'un passage sous la marque Blue Group. Le changement ne concernerait que la maison mère et non les compagnies elles-mêmes. Et enfin, côté culture, la gastronomie française est à l'honneur. Le chef César Troigros, sacré cuisinier de l'année par le Goemio, incarne la transmission d'une dynastie, devenant le troisième de sa lignée à recevoir cette distinction après son grand-père et son père. C'est la fin de cette édition. Passez un excellent dimanche sur votre radio.
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2: Voici votre soirée télé pour ce dimanche 14 juin. Les principaux prime time donc à découvrir ce soir. On commence avec TF1. À partir de 21h, vous pourrez voir Titanic, le classique de James Cameron avec Leonardo DiCaprio et Kate Winslet. Sur France 2, Venise n'est pas en Italie, le film réalisé par Yvan Calberac avec Benoît Poulvorde. Sur France 4, Tout va très bien, pièce de théâtre avec Arthur Juniau ou encore Laurent Ournac sur scène. Sur M6, du foot, la Coupe du Monde en direct avec la rencontre Pays-Bas-Japon et du rugby sur Canal avec du top 14 et les phases finales. Bon dimanche 14 juin et excellente soirée.
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4: Bonsoir à tous. Guerre au Moyen-Orient, Donald Trump condamne les frappes israéliennes sur Beyrouth. Il a d'ailleurs jugé qu'elles n'auraient jamais dû avoir lieu. Cette attaque a fait 3 morts et le président américain a pris la parole sur son réseau social. Il a rappelé que les deux pays étaient proches d'un accord qui apportera la paix dans la région et qu'il ne faut pas gâcher cette opportunité. Affaire Liana, Andrea Bescon dénonce un manque de moyens de la justice et un abandon des services publics. La militante a pris la parole aujourd'hui. Elle demande l'adoption d'une loi intégrale soutenue par une partie de la gauche. Selon elle, le budget de 12 millions d'euros demandé pour le projet de loi du gouvernement est dérisoire. Elle demande que 2,5 milliards d'euros lui soient alloués et que la loi soit rédigée par une coalition de 150 associations.
5: 22h30.
4: Marine Le Pen s'est dit favorable à une part de capitalisation volontaire dans le système des retraites. Et ce, pour les Françaises et Français qui le peuvent. Elle en a profité pour réfuter toute contradiction avec Jordan Bardella sur la réforme prônée par le Rassemblement National, qui comportera toujours un âge légal de départ à la retraite. Le ministre de l'Éducation nationale souhaite que plus aucun examen ne se déroule l'après-midi, et ce en raison des risques de forte chaleur. Édouard Geffray a fait cette déclaration aujourd'hui à la veille de l'épreuve de philosophie pour le bac. Des chaleurs sont attendues la semaine prochaine et elles perturbent régulièrement le bon déroulement des examens. Environnement, le séisme aux Philippines a surélevé les fonds marins de 2 mètres dans certaines zones côtières, ce qui menace les coraux. Le tremblement de terre s'est produit en début de semaine et a fait au moins 61 morts. De nombreux bâtiments se sont effondrés dans ce séisme. Des récifs coralliens sont maintenant exposés à la surface, ce qui peut les tuer, tout comme leurs organismes résidents, comme le poisson de récif. Cinéma, Steven Spielberg aurait voulu réaliser un James Bond par le passé, mais les producteurs ont toujours refusé. C'est ce qu'il a déclaré lors d'un podcast. Il a tenté de le faire à plusieurs reprises sans succès, et aujourd'hui c'est trop tard. Le réalisateur a précisé que si on le contactait, il refuserait et dirait aux producteurs qu'ils n'ont pas les moyens de le payer.
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2: Bonjour, excellent dimanche 14 juin 2026 et bonne fête aux Élysées qui sont à l'honneur aujourd'hui, et c'est la journée mondiale des donneurs de sang. Dans l'éphéméride de cette journée, le génie belge Stromae sortait un tout premier album en 14 juin, c'était en 2010. Ça s'appelait Cheese, il y a donc déjà 16 ans, il comportait les singles mythiques comme Alors on danse ou encore Je cours. Enfin, bon anniversaire à vous les natifs du 14 juin. Sachez que vous êtes le même jour que Boy George, qui fête ses 65 ans. Et l'humoriste Claudia Tagbo, 53 ans pour elle aujourd'hui. Excellent dimanche, 14 juin.
6: La chaleur s'installe sur l'Hexagone, mais le soleil ne dominera pas partout. Des nuages persisteront une bonne partie de la journée le long des frontières du Nord, notamment entre Lille, Strasbourg et Metz, mais le temps restera sec. Au lever du jour, quelques nuages seront présents sur le littoral Provence-Alpes-Côte d'Azur, entre Nice et Marseille.

0: 4 degrés à Toulouse ou Montpellier.
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2: Bonjour à tous, mondial de football et Brésil-Maroc. Le premier choc de ce mondial se termine par un match nul avec un but partout. Les Lions de l'Atlas ont ouvert le score aujourd'hui avant l'égalisation de Vinicius. La première place reste toujours à prendre au sein du groupe C. Il comprend ces deux pays ainsi que l'Écosse et Haïti. L'Écosse a d'ailleurs battu Haïti 1-0 ce dimanche. Et les matchs se poursuivent aujourd'hui. L'Allemagne affrontera le Curaçao à 19h, tandis que les Pays-Bas joueront contre le Japon à 21h. La Côte d'Ivoire jouera demain contre l'Équateur à 1h du matin. La Suède affrontera la Tunisie à 4h. L'Espagne et le Cap-Vert se rencontreront à 18h. Et la journée se terminera par la rencontre entre la Belgique et l'Égypte à 21h. La France fera son entrée dans la compétition mardi face au Sénégal à 21h. Basket, les Knicks ont été sacrés en NBA. C'est une première pour l'équipe depuis 1973. Elle a ainsi battu les Spurs de Wembanyama hier. Les Texans doivent d'ailleurs s'en mordre les doigts puisqu'ils ont eu l'occasion d'arracher la victoire une bonne partie de la rencontre avant de sombrer dans le dernier carton. Barrage de top 14, le Racing 92 s'est imposé face à Pau et rejoint le stade toulousain en demi-finale. Score final 33-31. Les matchs sont attendus encore aujourd'hui. Le stade français jouera contre La Rochelle en barrage à 21h05. Et avant ça, Provence Rugby affrontera Perpignan à 18h. Tennis, Adrian Manarino a écrit l'histoire du tennis français. Il a dépassé Richard Gasquet au nombre de victoires sur gazon vendredi. Il affiche 76 victoires au compteur. Parmi les joueurs en activité, il n'y a presque que Novak Djokovic qui compte plus de victoires sur gazon. Manarino a enchaîné 3 victoires à Bois-le-Duc, ce qui lui permet d'atteindre cette position. Cyclisme, Paul Sexas présente son mea culpa après sa chute. Il a reconnu ses torts dans cette déconvenue qui a obligé son équipe à batailler hier plus de 60 km en Auvergne-Rhône-Alpes pour le ramener dans le groupe des favoris. Le sportif sera par ailleurs le plus jeune coureur à prendre le départ du Tour de France depuis 1937.
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4: Donner ses organes pour sauver des vies ou offrir son corps à la science pour faire avancer la médecine, deux démarches altruistes mais différentes. Le docteur Julien Rogier, médecin anesthésiste réanimateur, responsable des prélèvements d'organes et tissus au CHU de Bordeaux, nous éclaire sur cette distinction essentielle.
5: Le don d'organes est un prélèvement à visée thérapeutique directement pour sauver des vies. Le don du corps à la science est un don indirect pour sauver des vies. Il sert par exemple pour essentiellement des dissections pour les futurs médecins. Le don du corps à la science, il faut l'anticiper et passer un contrat avec un laboratoire d'anatomie. Votre corps est rapatrié dans ce laboratoire après votre décès. Le don d'organes, on est tous donneurs, sauf si on s'y opposait de son vivant. Mais ce que l'on recommande actuellement, c'est d'en parler à ses proches et dire qu'on est donneur d'organes. C'est beaucoup plus simple si un jour vous êtes en situation de pouvoir donner. Ces deux types de dons sont extrêmement importants, mais différents. À titre personnel, je pense qu'il vaut mieux choisir le don d'organes pour greffe. Il est beaucoup plus rare, il permet de sauver de nombreuses vies et c'est important d'en parler de son vivant à ses proches. Et je rappelle que ce type de don sauve de très nombreuses vies.
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6: Bonjour à tous. L'affaire Liana et ses poursuites politiques au lendemain des révélations sur les défaillances de l'État dans le suivi du suspect. La pression est montée d'un cran autour des gardes des Sceaux, de la gauche au Rassemblement National. Plusieurs responsables ont réclamé la démission de Gérald Darmanin. Le Premier ministre Sébastien Lecornu a aussitôt réaffirmé sa confiance dans l'action du ministre, renvoyant l'opposition à ce qu'il a qualifié de calcul politique. Et pour mémoire, le corps de cette collégienne de 11 ans disparue fin mai dans le Gers avait été retrouvé début juin et la mère de la fillette a porté plainte contre l'État pour faute lourde. Selon un sondage publié hier, 39% des Français se disent favorables au départ du ministre, 59% y sont opposés. Et puis autre temps fort, la chaleur s'installe dans le pays. Une masse d'air très chaude a gagné la France depuis hier, avec déjà 30 degrés jusqu'au bord de la Loire et des pointes au-delà de 35 dans le sud. Et ce n'est qu'un début. Un dôme de chaleur se met en place dimanche avec des températures qui pourraient approcher 40 degrés dans le sud du pays en début de semaine. Les autorités sanitaires appellent à la vigilance, en particulier pour les personnes âgées les plus fragiles. Après un printemps déjà marqué comme le plus chaud depuis 1900, plusieurs départements du sud pourraient être placés en vigilance dans les prochaines heures. Du côté des faits divers, un grave accident de la route a endeuillé la Haute-Savoie hier matin à Saint-Triest. Une collision entre deux motos et une voiture a coûté la vie à une femme. Trois autres personnes ont été grièvement blessées et évacuées en urgence absolue, dont une par hélicoptère. La circulation a été interrompue sur la départementale et une enquête a été ouverte pour déterminer les circonstances du drame. Et puis on apprend également que le sort du journaliste français Christophe Glaize revient au premier plan. Détenu en Algérie depuis un an et condamné à 7 ans de prison, il vient de recevoir une accréditation symbolique de la FIFA pour la Coupe du Monde. Les défenseurs de la liberté de la presse réclament une grâce présidentielle, mais les autorités françaises reconnaissent qu'aucune date de libération ne peut être avancée à ce stade. Et du côté de l'économie, le groupe Air France KLM entretient le mystère sur son futur nom. Son directeur général Benjamin Smith a confirmé l'intégration prochaine de la compagnie scandinave SAS, tout en démentant la rumeur d'un passage sous la marque Blue Group. Le changement ne concernerait que la maison mère et non les compagnies elles-mêmes. Et enfin, côté culture, la gastronomie française est à l'honneur. Le chef César Troisgros, sacré cuisinier de l'année par le Goemio, incarne la transmission d'une dynastie, devenant le troisième de sa lignée à recevoir cette distinction après son grand-père et son père. C'est la fin de cette édition. Passez un excellent dimanche sur votre radio.
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7: Voici votre soirée télé pour ce dimanche 14 juin. Les principaux prime time donc à découvrir ce soir. On commence avec TF1. À partir de 21h, vous pourrez voir Titanic, le classique de James Cameron avec Leonardo DiCaprio et Kate Winslet. Sur France 2, Venise n'est pas en Italie, le film réalisé par Yvan Calberac avec Benoît Poulvorde. Sur France 4, Tout va très bien, pièce de théâtre avec Arthur Juniau ou encore Laurent Ournac sur scène. Sur M6, du foot, la Coupe du Monde en direct avec la rencontre Pays-Bas-Japon et du rugby sur Canal avec du top 14 et les phases finales. Bon dimanche 14 juin et excellente soirée.
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9: Bonsoir à tous. Guerre au Moyen-Orient, Donald Trump condamne les frappes israéliennes sur Beyrouth. Il a d'ailleurs jugé qu'elles n'auraient jamais dû avoir lieu. Cette attaque a fait 3 morts et le président américain a pris la parole sur son réseau social. Il a rappelé que les deux pays étaient proches d'un accord qui apportera la paix dans la région et qu'il ne faut pas gâcher cette opportunité. Affaire Liana, Andrea Bescon dénonce un manque de moyens de la justice et un abandon des services publics. La militante a pris la parole aujourd'hui. Elle demande l'adoption d'une loi intégrale soutenue par une partie de la gauche. Selon elle, le budget de 12 millions d'euros demandé pour le projet de loi du gouvernement est dérisoire. Elle demande que 2,5 milliards d'euros lui soient alloués et que la loi soit rédigée par une coalition de 150 associations. Présidentielle de 2027, Marine Le Pen s'est dit favorable à une part de capitalisation volontaire dans le système des retraites, et ce pour les Françaises et Français qui le peuvent. Elle en a profité pour réfuter toute contradiction avec Jordan Bardella sur la réforme prônée par le Rassemblement National, qui comportera toujours un âge légal de départ à la retraite. Le ministre de l'Éducation nationale souhaite que plus aucun examen ne se déroule l'après-midi, et ce en raison des risques de forte chaleur. Édouard Geffray a fait cette déclaration aujourd'hui à la veille de l'épreuve de philosophie pour le bac. Des chaleurs sont attendues la semaine prochaine et elles perturbent régulièrement le bon déroulement des examens. Environnement, le séisme aux Philippines a surélevé les fonds marins de 2 mètres dans certaines zones côtières, ce qui menace les coraux. Le tremblement de terre s'est produit en début de semaine et a fait au moins 61 morts. De nombreux bâtiments se sont effondrés dans ce séisme. Des récifs coralliens sont maintenant exposés à la surface, ce qui peut les tuer, tout comme leurs organismes résidents, comme le poisson de récif. Cinéma, Steven Spielberg aurait voulu réaliser un James Bond par le passé, mais les producteurs ont toujours refusé. C'est ce qu'il a déclaré lors d'un podcast. Il a tenté de le faire à plusieurs reprises sans succès, et aujourd'hui c'est trop tard. Le réalisateur a précisé que si on le contactait, il refuserait et dirait aux producteurs qu'ils n'ont pas les moyens de le payer.
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7: Bonjour, excellent dimanche 14 juin 2026 et bonne fête aux Élysées qui sont à l'honneur aujourd'hui et c'est la journée mondiale des donneurs de sang. Dans l'éphéméride de cette journée, le génie belge Stromae sortait un tout premier album en 14 juin, c'était en 2010. Ça s'appelait Cheese, il y a donc déjà 16 ans, il comportait les singles mythiques comme Alors on danse ou encore Je cours. Enfin, bon anniversaire à vous les natifs du 14 juin. Sachez que vous êtes le même jour que Boy George qui fête ses 65 ans et l'humoriste Claudia Tagbo, 53 ans pour elle aujourd'hui. Excellent dimanche, 14 juin.
8: La chaleur s'installe sur l'Hexagone, mais le soleil ne dominera pas partout. Des nuages persisteront une bonne partie de la journée le long des frontières du Nord, notamment entre Lille, Strasbourg et Metz, mais le temps restera sec. Au lever du jour, quelques nuages seront présents sur le littoral Provence-Alpes-Côte d'Azur, entre Nice et Marseille.

0: Gris à Toulouse, Montpellier.
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2: Bonjour à tous. Mondial de football et Brésil-Maroc. Le premier choc de ce mondial se termine par un match nul avec un but partout. Les Lions de l'Atlas ont ouvert le score aujourd'hui avant l'égalisation de Vinicius. La première place reste toujours à prendre au sein du groupe C. Il comprend ces deux pays ainsi que l'Écosse et Haïti. L'Écosse a d'ailleurs battu Haïti 1-0 ce dimanche. Et les matchs se poursuivent aujourd'hui. L'Allemagne affrontera le Curaçao à 19h, tandis que les Pays-Bas joueront contre le Japon à 21h. La Côte d'Ivoire jouera demain contre l'Équateur à 1h du matin. La Suède affrontera la Tunisie à 4h. L'Espagne et le Cap-Vert se rencontreront à 18h. Et la journée se terminera par la rencontre entre la Belgique et l'Égypte à 21h. La France fera son entrée dans la compétition mardi face au Sénégal à 21h. Basket, les Knicks ont été sacrés en NBA. C'est une première pour l'équipe depuis 1973. Elle a ainsi battu les Spurs de Wembanyama hier. Les Texans doivent d'ailleurs s'en mordre les doigts puisqu'ils ont eu l'occasion d'arracher la victoire une bonne partie de la rencontre avant de sombrer dans le dernier carton. Barrage de top 14, le Racing 92 s'est imposé face à Pau et rejoint le stade toulousain en demi-finale. Score final 33-31. Les matchs sont attendus encore aujourd'hui. Le stade français jouera contre La Rochelle en barrage à 21h05. Et avant ça, Provence Rugby affrontera Perpignan à 18h. Tennis, Adrian Manarino a écrit l'histoire du tennis français. Il a dépassé Richard Gasquet au nombre de victoires sur gazon vendredi. Il affiche 76 victoires au compteur. Parmi les joueurs en activité, il n'y a presque que Novak Djokovic qui compte plus de victoires sur gazon. Manarino a enchaîné 3 victoires à Bois-le-Duc, ce qui lui permet d'atteindre cette position. Cyclisme, Paul Sexas présente son mea culpa après sa chute. Il a reconnu ses torts dans cette déconvenue qui a obligé son équipe à batailler hier plus de 60 km en Auvergne-Rhône-Alpes pour le ramener dans le groupe des favoris. Le sportif sera par ailleurs le plus jeune coureur à prendre le départ du Tour de France depuis 1937.
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5: Depuis 2023, plus de 1300 greffes de foie sont réalisées par an en France, sauvant des vies et redonnant espoir à des patients en situation critique. Aujourd'hui, découvrons l'histoire d'Éric Bulle-Haussmann, un patient qui a fait face à l'adversité avec courage et détermination.
6: Quand j'étais jeune, à 23 ans, j'ai fait une hépatite et ensuite j'ai commencé à déclencher ce qu'on appelle une NASH, non-alcoolique stéatose hépatique, la fameuse maladie du foie gras. Et je suis passé de 63 kilos à 143 kilos à l'âge de 57 ans. Je suis passé en insuffisance hépatique sévère. Le pronostic était d'une survie de 3 semaines. Très court, on pense beaucoup à beaucoup de choses. Et j'ai eu la chance d'avoir un donneur qui m'a permis d'être greffé en extrême urgence. Aujourd'hui, je suis content d'être vivant. Je remercie tous les jours cette famille de donneurs et ce donneur.
5: Éric, pourquoi c'est important de parler du don d'organes ?
6: C'est capital d'en parler entre ses proches. Tout le monde croit qu'avec la législation, on est tous donneurs. Mais c'est pas aussi simple que ça. Parce que pour être donneur d'organes, il faut être en mort encéphalique. C'est en général des morts brutales. Et les proches ne sont pas prêts à ça. Et si jamais ils n'en ont parlé avant, c'est très compliqué de ne pas dire non parce qu'on a peur. Et aujourd'hui, si tout le monde pouvait en parler, on diminuerait ce taux de refus.
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7: Bonjour à tous. L'affaire Liana et ses poursuites politiques au lendemain des révélations sur les défaillances de l'État dans le suivi du suspect. La pression est montée d'un cran autour des gardes des Sceaux, de la gauche au Rassemblement National. Plusieurs responsables ont réclamé la démission de Gérald Darmanin. Le Premier ministre Sébastien Lecornu a aussitôt réaffirmé sa confiance dans l'action du ministre, renvoyant l'opposition à ce qu'il a qualifié de calcul politique. Et pour mémoire, le corps de cette collégienne de 11 ans disparue fin mai dans le Gers avait été retrouvé début juin et la mère de la fillette a porté plainte contre l'État pour faute lourde. Selon un sondage publié hier, 39% des Français se disent favorables au départ du ministre, 59% y sont opposés. Et puis autre temps fort, la chaleur s'installe dans le pays. Une masse d'air très chaude a gagné la France depuis hier, avec déjà 30 degrés jusqu'au bord de la Loire et des pointes au-delà de 35 dans le sud. Et ce n'est qu'un début. Un dôme de chaleur se met en place dimanche avec des températures qui pourraient approcher 40 degrés dans le sud du pays en début de semaine. Les autorités sanitaires appellent à la vigilance, en particulier pour les personnes âgées les plus fragiles. Après un printemps déjà marqué comme le plus chaud depuis 1900, plusieurs départements du sud pourraient être placés en vigilance dans les prochaines heures. Du côté des faits divers, un grave accident de la route a endeuillé la Haute-Savoie hier matin à Saint-Triest. Une collision entre deux motos et une voiture a coûté la vie à une femme. Trois autres personnes ont été grièvement blessées et évacuées en urgence absolue, dont une par hélicoptère. La circulation a été interrompue sur la départementale et une enquête a été ouverte pour déterminer les circonstances du drame. Et puis on apprend également que le sort du journaliste français Christophe Glaize revient au premier plan. Détenu en Algérie depuis un an et condamné à 7 ans de prison, il vient de recevoir une accréditation symbolique de la FIFA pour la Coupe du Monde. Les défenseurs de la liberté de la presse réclament une grâce présidentielle, mais les autorités françaises reconnaissent qu'aucune date de libération ne peut être avancée à ce stade. Et du côté de l'économie, le groupe Air France KLM entretient le mystère sur son futur nom. Son directeur général Benjamin Smith a confirmé l'intégration prochaine de la compagnie scandinave SAS, tout en démentant la rumeur d'un passage sous la marque Blue Group. Le changement ne concernerait que la maison mère et non les compagnies elles-mêmes. Et enfin, côté culture, la gastronomie française est à l'honneur. Le chef César Troisgros, sacré cuisinier de l'année par le Goemio, incarne la transmission d'une dynastie, devenant le troisième de sa lignée à recevoir cette distinction après son grand-père et son père. C'est la fin de cette édition. Passez un excellent dimanche sur votre radio.
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0: Voici votre soirée télé pour ce dimanche 14 juin. Les principaux prime time donc à découvrir ce soir. On commence avec TF1. À partir de 21h, vous pourrez voir Titanic, le classique de James Cameron avec Leonardo DiCaprio et Kate Winslet. Sur France 2, Venise n'est pas en Italie, le film réalisé par Yvan Calberac avec Benoît Poulvorde. Sur France 4, Tout va très bien, pièce de théâtre avec Arthur Juniau ou encore Laurent Ournac sur scène. Sur M6, du foot, la Coupe du Monde en direct avec la rencontre Pays-Bas-Japon et du rugby sur Canal avec du top 14 et les phases finales. Bon dimanche 14 juin et excellente soirée.
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9: Bonsoir à tous. Guerre au Moyen-Orient, Donald Trump condamne les frappes israéliennes sur Beyrouth. Il a d'ailleurs jugé qu'elles n'auraient jamais dû avoir lieu. Cette attaque a fait 3 morts et le président américain a pris la parole sur son réseau social. Il a rappelé que les deux pays étaient proches d'un accord qui apportera la paix dans la région et qu'il ne faut pas gâcher cette opportunité. Affaire Liana, Andrea Bescon dénonce un manque de moyens de la justice et un abandon des services publics. La militante a pris la parole aujourd'hui. Elle demande l'adoption d'une loi intégrale soutenue par une partie de la gauche. Selon elle, le budget de 12 millions d'euros demandé pour le projet de loi du gouvernement est dérisoire. Elle demande que 2,5 milliards d'euros lui soient alloués et que la loi soit rédigée par une coalition de 150 associations. Présidentielle de 2027, Marine Le Pen s'est dit favorable à une part de capitalisation volontaire dans le système des retraites, et ce pour les Françaises et Français qui le peuvent. Elle en a profité pour réfuter toute contradiction avec Jordan Bardella sur la réforme prônée par le Rassemblement National, qui comportera toujours un âge légal de départ à la retraite. Le ministre de l'Éducation nationale souhaite que plus aucun examen ne se déroule l'après-midi, et ce en raison des risques de forte chaleur. Édouard Geffray a fait cette déclaration aujourd'hui à la veille de l'épreuve de philosophie pour le bac. Des chaleurs sont attendues la semaine prochaine et elles perturbent régulièrement le bon déroulement des examens. Environnement, le séisme aux Philippines a surélevé les fonds marins de 2 mètres dans certaines zones côtières, ce qui menace les coraux. Le tremblement de terre s'est produit en début de semaine et a fait au moins 61 morts. De nombreux bâtiments se sont effondrés dans ce séisme. Des récifs coralliens sont maintenant exposés à la surface, ce qui peut les tuer, tout comme leurs organismes résidents, comme le poisson de récif. Cinéma, Steven Spielberg aurait voulu réaliser un James Bond par le passé, mais les producteurs ont toujours refusé. C'est ce qu'il a déclaré lors d'un podcast. Il a tenté de le faire à plusieurs reprises sans succès, et aujourd'hui c'est trop tard. Le réalisateur a précisé que si on le contactait, il refuserait et dirait aux producteurs qu'ils n'ont pas les moyens de le payer.
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0: Bonjour, excellent dimanche 14 juin 2026 et bonne fête aux Élysées qui sont à l'honneur aujourd'hui et c'est la journée mondiale des donneurs de sang. Dans l'éphéméride de cette journée, le génie belge Stromae sortait un tout premier album en 14 juin, c'était en 2010. Ça s'appelait Cheese, il y a donc déjà 16 ans, il comportait les singles mythiques comme Alors on danse ou encore Je cours. Enfin, bon anniversaire à vous les natifs du 14 juin. Sachez que vous êtes le même jour que Boy George qui fête ses 65 ans et l'humoriste Claudia Tagbo, 53 ans pour elle aujourd'hui. Excellent dimanche, 14 juin.
10: La chaleur s'installe sur l'Hexagone, mais le soleil ne dominera pas partout. Des nuages persisteront une bonne partie de la journée le long des frontières du Nord, notamment entre Lille, Strasbourg et Metz, mais le temps restera sec. Au lever du jour, quelques nuages seront présents sur le littoral Provence-Alpes-Côte d'Azur, entre Nice et Marseille.

0: 4 degrés à Toulouse, Montpellier.
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2: Bonjour à tous, mondial de football et Brésil-Maroc. Le premier choc de ce mondial se termine par un match nul avec un but partout. Les Lions de l'Atlas ont ouvert le score aujourd'hui avant l'égalisation de Vinicius. La première place reste toujours à prendre au sein du groupe C. Il comprend ces deux pays ainsi que l'Écosse et Haïti. L'Écosse a d'ailleurs battu Haïti 1-0 ce dimanche. Et les matchs se poursuivent aujourd'hui. L'Allemagne affrontera le Curaçao à 19h, tandis que les Pays-Bas joueront contre le Japon à 21h. La Côte d'Ivoire jouera demain contre l'Équateur à 1h du matin. La Suède affrontera la Tunisie à 4h. L'Espagne et le Cap-Vert se rencontreront à 18h. Et la journée se terminera par la rencontre entre la Belgique et l'Égypte à 21h. La France fera son entrée dans la compétition mardi face au Sénégal à 21h. Basket, les Knicks ont été sacrés en NBA. C'est une première pour l'équipe depuis 1973. Elle a ainsi battu les Spurs de Wembanyama hier. Les Texans doivent d'ailleurs s'en mordre les doigts puisqu'ils ont eu l'occasion d'arracher la victoire une bonne partie de la rencontre avant de sombrer dans le dernier quart-temps. Barrage de top 14, le Racing 92 s'est imposé face à Pau et rejoint le stade toulousain en demi-finale. Score final 33-31. Les matchs sont attendus encore aujourd'hui. Le stade français jouera contre La Rochelle en barrage à 21h05. Et avant ça, Provence Rugby affrontera Perpignan à 18h. Tennis, Adrian Manarino a écrit l'histoire du tennis français. Il a dépassé Richard Gasquet au nombre de victoires sur gazon vendredi. Il affiche 76 victoires au compteur. Parmi les joueurs en activité, il n'y a presque que Novak Djokovic qui compte plus de victoires sur gazon. Manarino a enchaîné 3 victoires à Bois-le-Duc, ce qui lui permet d'atteindre cette position. Cyclisme, Paul Sexas présente son mea culpa après sa chute. Il a reconnu ses torts dans cette déconvenue qui a obligé son équipe à batailler hier plus de 60 km en Auvergne-Rhône-Alpes pour le ramener dans le groupe des favoris. Le sportif sera par ailleurs le plus jeune coureur à prendre le départ du Tour de France depuis 1937.
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4: À l'été 2016, Raja voit sa vie basculer. Son jeune frère, victime d'un accident de la route, succombe à ses blessures. Elle fait alors face à une décision essentielle. Donner ses organes pour sauver d'autres vies.
5: Sur le coup, c'était vraiment très difficile. Puisqu'en fait, mon père, avec la douleur terrible de perdre un enfant, il n'avait pas envie. Et je pense vraiment que si je n'avais pas pris les devants, mon frère était quelqu'un de généreux. Donc je me suis dit tout de suite, c'est pas possible autrement. Oui, vous pouvez prendre ses organes.
4: Comment vous êtes-vous engagée pour cette cause ?
5: J'ai commencé de moi-même en parler autour de moi. Et comme je suis professeure dans le secondaire, j'ai commencé à en parler à mes élèves et je me suis rendu compte qu'eux, en fait, étaient très ouverts et sensibles au fait d'aider les autres. Alors ça m'a beaucoup aidée à faire mon deuil, que mon frère ait donné 6 organes. Ça veut dire 6 personnes qui vivent maintenant. Donc quelque part, moi j'ai l'impression qu'il vit ailleurs. Ça m'aide beaucoup de penser ça, en fait.
4: À quoi faut-il penser quand on est confronté à cette situation ?
5: Il faut qu'on sache exactement quels sont les tenants et les aboutissants et puis que ce soit pas juste les émotions qui parlent. Parce qu'en fait, au moment où on parle de dons d'organes, c'est terrible, c'est une mort soudaine. Et donc si on n'en a pas parlé avant, on pense que c'est mieux qu'il garde ses organes. Sachant qu'il y a des gens qui attendent une greffe depuis très longtemps. Et ces gens-là, ça peut être vous, ça peut être moi, ça peut être des proches à vous.
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6: Bonjour, bonjour à tous. L'affaire Liana et ses poursuites politiques au lendemain des révélations sur les défaillances de l'État dans le suivi du suspect. La pression est montée d'un cran autour des gardes des Sceaux. De la gauche au Rassemblement National, plusieurs responsables ont réclamé la démission de Gérald Darmanin. Le Premier ministre Sébastien Lecornu a aussitôt réaffirmé sa confiance dans l'action du ministre, renvoyant l'opposition à ce qu'il a qualifié de calcul politique. Et pour mémoire, le corps de cette collégienne de 11 ans disparue fin mai dans le Gers avait été retrouvé début juin. Et la mère de la fillette a porté plainte contre l'État pour faute lourde. Selon un sondage publié hier, 39% des Français se disent favorables au départ du ministre. 59% y sont opposés. Et puis, autre temps fort, la chaleur s'installe dans le pays. Une masse d'air très chaude a gagné la France depuis hier, avec déjà 30 degrés jusqu'au bord de la Loire et des pointes au-delà de 35 dans le sud. Et ce n'est qu'un début. Un dôme de chaleur se met en place dimanche avec des températures qui pourraient approcher 40 degrés dans le sud du pays en début de semaine. Les autorités sanitaires appellent à la vigilance, en particulier pour les personnes âgées les plus fragiles. Après un printemps déjà marqué comme le plus chaud depuis 1900, plusieurs départements du sud pourraient être placés en vigilance dans les prochaines heures. Du côté des faits divers, un grave accident de la route a endeuillé la Haute-Savoie hier matin à Saint-Triest. Une collision entre deux motos et une voiture a coûté la vie à une femme. Trois autres personnes ont été grièvement blessées et évacuées en urgence absolue, dont une par hélicoptère. La circulation a été interrompue sur la départementale et une enquête a été ouverte pour déterminer les circonstances du drame. Et puis on apprend également que le sort du journaliste français Christophe Glaize revient au premier plan. Détenu en Algérie depuis un an et condamné à 7 ans de prison, il vient de recevoir une accréditation symbolique de la FIFA pour la Coupe du Monde. Les défenseurs de la liberté de la presse réclament une grâce présidentielle, mais les autorités françaises reconnaissent qu'aucune date de libération ne peut être avancée à ce stade. Et du côté de l'économie, le groupe Air France KLM entretient le mystère sur son futur nom. Son directeur général Benjamin Smith a confirmé l'intégration prochaine de la compagnie scandinave SAS, tout en démentant la rumeur d'un passage sous la marque Blue Group. Le changement ne concernerait que la maison mère et non les compagnies elles-mêmes. Et enfin, côté culture, la gastronomie française est à l'honneur. Le chef César Troisgros, sacré cuisinier de l'année par le Goemio, incarne la transmission d'une dynastie, devenant le troisième de sa lignée à recevoir cette distinction après son grand-père et son père. C'est la fin de cette édition. Passez un excellent dimanche sur votre radio.
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7: Voici votre soirée télé pour ce dimanche 14 juin. Les principaux prime time donc à découvrir ce soir. On commence avec TF1. À partir de 21h, vous pourrez voir Titanic, le classique de James Cameron avec Leonardo DiCaprio et Kate Winslet. Sur France 2, Venise n'est pas en Italie, le film réalisé par Yvan Calberac avec Benoît Poulvorde. Sur France 4, Tout va très bien, pièce de théâtre avec Arthur Juniau ou encore Laurent Ournac sur scène. Sur M6, du foot, la Coupe du Monde en direct avec la rencontre Pays-Bas-Japon et du rugby sur Canal avec du top 14 et les phases finales. Bon dimanche 14 juin et excellente soirée.
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9: Bonsoir à tous. Guerre au Moyen-Orient, Donald Trump condamne les frappes israéliennes sur Beyrouth. Il a d'ailleurs jugé qu'elles n'auraient jamais dû avoir lieu. Cette attaque a fait 3 morts et le président américain a pris la parole sur son réseau social. Il a rappelé que les deux pays étaient proches d'un accord qui apportera la paix dans la région et qu'il ne faut pas gâcher cette opportunité. Affaire Liana, Andrea Bescon dénonce un manque de moyens de la justice et un abandon des services publics. La militante a pris la parole aujourd'hui. Elle demande l'adoption d'une loi intégrale soutenue par une partie de la gauche. Selon elle, le budget de 12 millions d'euros demandé pour le projet de loi du gouvernement est dérisoire. Elle demande que 2,5 milliards d'euros lui soient alloués et que la loi soit rédigée par une coalition de 150 associations. Présidentielle de 2027, Marine Le Pen s'est dit favorable à une part de capitalisation volontaire dans le système des retraites, et ce pour les Françaises et Français qui le peuvent. Elle en a profité pour réfuter toute contradiction avec Jordan Bardella sur la réforme prônée par le Rassemblement National qui comportera toujours un âge légal de départ à la retraite. Le ministre de l'Éducation nationale souhaite que plus aucun examen ne se déroule l'après-midi, et ce en raison des risques de forte chaleur. Édouard Geffray a fait cette déclaration aujourd'hui à la veille de l'épreuve de philosophie pour le bac. Des chaleurs sont attendues la semaine prochaine et elles perturbent régulièrement le bon déroulement des examens. Environnement, le séisme aux Philippines a surélevé les fonds marins de 2 mètres dans certaines zones côtières, ce qui menace les coraux. Le tremblement de terre s'est produit en début de semaine et a fait au moins 61 morts. De nombreux bâtiments se sont effondrés dans ce séisme. Des récifs coralliens sont maintenant exposés à la surface, ce qui peut les tuer, tout comme leurs organismes résidents, comme le poisson de récif. Cinéma, Steven Spielberg aurait voulu réaliser un James Bond par le passé, mais les producteurs ont toujours refusé. C'est ce qu'il a déclaré lors d'un podcast. Il a tenté de le faire à plusieurs reprises sans succès, et aujourd'hui c'est trop tard. Le réalisateur a précisé que si on le contactait, il refuserait et dirait aux producteurs qu'ils n'ont pas les moyens de le payer.
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7: Bonjour, excellent dimanche 14 juin 2026 et bonne fête aux Élysées qui sont à l'honneur aujourd'hui. Et c'est la journée mondiale des donneurs de sang. Dans l'éphéméride de cette journée, le génie belge Stromae sortait un tout premier album en 14 juin, c'était en 2010. Ça s'appelait Cheese, il y a donc déjà 16 ans. Il comportait les singles mythiques comme Alors on danse ou encore Je cours. Enfin, bon anniversaire à vous les natifs du 14 juin. Sachez que vous êtes le même jour que Boy George qui fête ses 65 ans. Et l'humoriste Claudia Tagbo, 53 ans pour elle aujourd'hui. Excellent dimanche, 14 juin.
8: La chaleur s'installe sur l'Hexagone, mais le soleil ne dominera pas partout. Des nuages persisteront une bonne partie de la journée le long des frontières du Nord, notamment entre Lille, Strasbourg et Metz, mais le temps restera sec. Au lever du jour, quelques nuages seront présents sur le littoral Provence-Alpes-Côte d'Azur, entre Nice et Marseille.

0: Montpellier.
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2: Bonjour à tous, mondial de football et Brésil-Maroc. Le premier choc de ce mondial se termine par un match nul avec un but partout. Les Lions de l'Atlas ont ouvert le score aujourd'hui avant l'égalisation de Vinicius. La première place reste toujours à prendre au sein du groupe C. Il comprend ces deux pays ainsi que l'Écosse et Haïti. L'Écosse a d'ailleurs battu Haïti 1-0 ce dimanche. Et les matchs se poursuivent aujourd'hui. L'Allemagne affrontera le Curaçao à 19h, tandis que les Pays-Bas joueront contre le Japon à 21h. La Côte d'Ivoire jouera demain contre l'Équateur à 1h du matin. La Suède affrontera la Tunisie à 4h. L'Espagne et le Cap-Vert se rencontreront à 18h. Et la journée se terminera par la rencontre entre la Belgique et l'Égypte à 21h. La France fera son entrée dans la compétition mardi face au Sénégal à 21h. Basket, les Knicks ont été sacrés en NBA. C'est une première pour l'équipe depuis 1973. Elle a ainsi battu les Spurs de Wembanyama hier. Les Texans doivent d'ailleurs s'en mordre les doigts puisqu'ils ont eu l'occasion d'arracher la victoire une bonne partie de la rencontre avant de sombrer dans le dernier quart-temps. Barrage de top 14, le Racing 92 s'est imposé face à Pau et rejoint le Stade Toulousain en demi-finale. Score final 33-31. Les matchs sont attendus encore aujourd'hui. Le Stade français jouera contre La Rochelle en barrage à 21h05. Et avant ça, Provence Rugby affrontera Perpignan à 18h. Tennis, Adrian Manarino a écrit l'histoire du tennis français. Il a dépassé Richard Gasquet au nombre de victoires sur gazon vendredi. Il affiche 76 victoires au compteur. Parmi les joueurs en activité, il n'y a presque que Novak Djokovic qui compte plus de victoires sur gazon. Manarino a enchaîné 3 victoires à Bois-le-Duc, ce qui lui permet d'atteindre cette position. Cyclisme, Paul Sexas présente son mea culpa après sa chute. Il a reconnu ses torts dans cette déconvenue qui a obligé son équipe à batailler hier plus de 60 km en Auvergne-Rhône-Alpes pour le ramener dans le groupe des favoris. Le sportif sera par ailleurs le plus jeune coureur à prendre le départ du Tour de France depuis 1937.
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5: Le don d'organes est un acte de solidarité qui sauve des vies. Mais que dit la loi en France ? Professeur Tsimaratos, vous êtes directeur général adjoint chargé de la politique médicale et scientifique à l'Agence de la biomédecine. Quels sont les principes légaux qui encadrent cette pratique ?
6: Les trois grands principes sont le consentement présumé, la gratuité du don et l'anonymat entre le donneur et le receveur, sauf lorsqu'il s'agit d'un don du vivant. Ainsi, en France, nous sommes tous donneurs présumés, à moins d'avoir exprimé le contraire pendant qu'on était vivant. Le don d'organes est un acte de générosité et de solidarité. La loi interdit toute rémunération en contrepartie. L'anonymat préserve la famille du donneur et celle du receveur. Et lorsqu'il faut exprimer son refus, le principal moyen est de s'inscrire sur un registre qui est tenu par l'Agence de la biomédecine. Il est également possible de s'assurer que ses organes ne seront pas prélevés si on en a parlé à ses proches. Ce sont les proches qui seront contactés par l'équipe médicale au moment du décès et qui témoigneront.
5: En conclusion, professeur, un message à ceux qui nous écoutent.
6: Parler du don d'organes, c'est parler de la vie. Pour que davantage de patients en attente puissent être greffés, il existe un moyen simple, dire à ses proches qu'on est donneur. En parler une fois suffit et c'est une discussion qu'on n'oublie jamais.
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7: Bonjour à tous. L'affaire Liana et ses poursuites politiques au lendemain des révélations sur les défaillances de l'État dans le suivi du suspect. La pression est montée d'un cran autour des gardes des Sceaux. De la gauche au Rassemblement national, plusieurs responsables ont réclamé la démission de Gérald Darmanin. Le Premier ministre Sébastien Lecornu a aussitôt réaffirmé sa confiance dans l'action du ministre, renvoyant l'opposition à ce qu'il a qualifié de calcul politique. Et pour mémoire, le corps de cette collégienne de 11 ans disparue fin mai dans le Gers avait été retrouvé début juin et la mère de la fillette a porté plainte contre l'État pour faute lourde. Selon un sondage publié hier, 39% des Français se disent favorables au départ du ministre, 59% y sont opposés. Et puis autre temps fort, la chaleur s'installe dans le pays. Une masse d'air très chaude a gagné la France depuis hier, avec déjà 30 degrés jusqu'au bord de la Loire et des pointes au-delà de 35 dans le sud. Et ce n'est qu'un début. Un dôme de chaleur se met en place dimanche avec des températures qui pourraient approcher 40 degrés dans le sud du pays en début de semaine. Les autorités sanitaires appellent à la vigilance, en particulier pour les personnes âgées les plus fragiles. Après un printemps déjà marqué comme le plus chaud depuis 1900, plusieurs départements du sud pourraient être placés en vigilance dans les prochaines heures. Du côté des faits divers, un grave accident de la route a endeuillé la Haute-Savoie hier matin à Saint-Triest. Une collision entre deux motos et une voiture a coûté la vie à une femme. Trois autres personnes ont été grièvement blessées et évacuées en urgence absolue, dont une par hélicoptère. La circulation a été interrompue sur la départementale et une enquête a été ouverte pour déterminer les circonstances du drame. Et puis on apprend également que le sort du journaliste français Christophe Glaize revient au premier plan. Détenu en Algérie depuis un an et condamné à 7 ans de prison, il vient de recevoir une accréditation symbolique de la FIFA pour la Coupe du Monde. Les défenseurs de la liberté de la presse réclament une grâce présidentielle, mais les autorités françaises reconnaissent qu'aucune date de libération ne peut être avancée à ce stade. Et du côté de l'économie, le groupe Air France KLM entretient le mystère sur son futur nom. Son directeur général Benjamin Smith a confirmé l'intégration prochaine de la compagnie scandinave SAS, tout en démentant la rumeur d'un passage sous la marque Blue Group. Le changement ne concernerait que la maison mère et non les compagnies elles-mêmes. Et enfin, côté culture, la gastronomie française est à l'honneur. Le chef César Troisgros, sacré cuisinier de l'année par le Goemio, incarne la transmission d'une dynastie, devenant le troisième de sa lignée à recevoir cette distinction après son grand-père et son père. C'est la fin de cette édition. Passez un excellent dimanche sur votre radio.
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0: Voici votre soirée télé pour ce dimanche 14 juin. Les principaux prime time donc à découvrir ce soir. On commence avec TF1. À partir de 21h, vous pourrez voir Titanic, le classique de James Cameron avec Leonardo DiCaprio et Kate Winslet. Sur France 2, Venise n'est pas en Italie, le film réalisé par Yvan Calberac avec Benoît Poulvorde. Sur France 4, Tout va très bien, pièce de théâtre avec Arthur Juniau ou encore Laurent Ournac sur scène. Sur M6, du foot, la Coupe du Monde en direct avec la rencontre Pays-Bas-Japon et du rugby sur Canal avec du top 14 et les phases finales. Bon dimanche 14 juin et excellente soirée.
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9: Bonsoir à tous. Guerre au Moyen-Orient, Donald Trump condamne les frappes israéliennes sur Beyrouth. Il a d'ailleurs jugé qu'elles n'auraient jamais dû avoir lieu. Cette attaque a fait 3 morts et le président américain a pris la parole sur son réseau social. Il a rappelé que les deux pays étaient proches d'un accord qui apportera la paix dans la région et qu'il ne faut pas gâcher cette opportunité. Affaire Liana, Andrea Bescon dénonce un manque de moyens de la justice et un abandon des services publics. La militante a pris la parole aujourd'hui. Elle demande l'adoption d'une loi intégrale soutenue par une partie de la gauche. Selon elle, le budget de 12 millions d'euros demandé pour le projet de loi du gouvernement est dérisoire. Elle demande que 2,5 milliards d'euros lui soient alloués et que la loi soit rédigée par une coalition de 150 associations. Présidentielle de 2027, Marine Le Pen s'est dit favorable à une part de capitalisation volontaire dans le système des retraites, et ce pour les Françaises et Français qui le peuvent. Elle en a profité pour réfuter toute contradiction avec Jordan Bardella sur la réforme prônée par le Rassemblement National, qui comportera toujours un âge légal de départ à la retraite. Le ministre de l'Éducation nationale souhaite que plus aucun examen ne se déroule l'après-midi, et ce en raison des risques de forte chaleur. Édouard Geffray a fait cette déclaration aujourd'hui à la veille de l'épreuve de philosophie pour le bac. Des chaleurs sont attendues la semaine prochaine et elles perturbent régulièrement le bon déroulement des examens. Environnement, le séisme aux Philippines a surélevé les fonds marins de 2 mètres dans certaines zones côtières, ce qui menace les coraux. Le tremblement de terre s'est produit en début de semaine et a fait au moins 61 morts. De nombreux bâtiments se sont effondrés dans ce séisme. Des récifs coralliens sont maintenant exposés à la surface, ce qui peut les tuer, tout comme leurs organismes résidents, comme le poisson de récif. Cinéma, Steven Spielberg aurait voulu réaliser un James Bond par le passé, mais les producteurs ont toujours refusé. C'est ce qu'il a déclaré lors d'un podcast. Il a tenté de le faire à plusieurs reprises sans succès, et aujourd'hui c'est trop tard. Le réalisateur a précisé que si on le contactait, il refuserait et dirait aux producteurs qu'ils n'ont pas les moyens de le payer.
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0: Bonjour, excellent dimanche 14 juin 2026 et bonne fête aux Élysées qui sont à l'honneur aujourd'hui et c'est la journée mondiale des donneurs de sang. Dans l'éphéméride de cette journée, le génie belge Stromae sortait un tout premier album en 14 juin, c'était en 2010. Ça s'appelait Cheese, il y a donc déjà 16 ans, il comportait les singles mythiques comme Alors on danse ou encore Je cours. Enfin, bon anniversaire à vous les natifs du 14 juin. Sachez que vous êtes le même jour que Boy George qui fête ses 65 ans et l'humoriste Claudia Tagbo, 53 ans pour elle aujourd'hui. Excellent dimanche, 14 juin.
10: La chaleur s'installe sur l'Hexagone, mais le soleil ne dominera pas partout. Des nuages persisteront une bonne partie de la journée le long des frontières du Nord, notamment entre Lille, Strasbourg et Metz, mais le temps restera sec. Au lever du jour, quelques nuages seront présents sur le littoral Provence-Alpes-Côte d'Azur, entre Nice et Marseille.

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1: Bonjour à tous. Mondial de football et Brésil-Maroc. Le premier choc de ce mondial se termine par un match nul avec un but partout. Les Lions de l'Atlas ont ouvert le score aujourd'hui avant l'égalisation de Vinicius. La première place reste toujours à prendre au sein du groupe C. Il comprend ces deux pays ainsi que l'Écosse et Haïti. L'Écosse a d'ailleurs battu Haïti 1-0 ce dimanche. Et les matchs se poursuivent aujourd'hui. L'Allemagne affrontera le Curaçao à 19h, tandis que les Pays-Bas joueront contre le Japon à 21h. La Côte d'Ivoire jouera demain contre l'Équateur à 1h du matin. La Suède affrontera la Tunisie à 4h. L'Espagne et le Cap-Vert se rencontreront à 18h. Et la journée se terminera par la rencontre entre la Belgique et l'Égypte à 21h. La France fera son entrée dans la compétition mardi face au Sénégal à 21h. Basket, les Knicks ont été sacrés en NBA. C'est une première pour l'équipe depuis 1973. Elle a ainsi battu les Spurs de Wembanyama hier. Les Texans doivent d'ailleurs s'en mordre les doigts puisqu'ils ont eu l'occasion d'arracher la victoire une bonne partie de la rencontre avant de sombrer dans le dernier carton. Barrage de top 14, le Racing 92 s'est imposé face à Pau et rejoint le Stade Toulousain en demi-finale. Score final 33-31. Les matchs sont attendus encore aujourd'hui. Le Stade français jouera contre La Rochelle en barrage à 21h05. Et avant ça, Provence Rugby affrontera Perpignan à 18h. Tennis, Adrian Manarino a écrit l'histoire du tennis français. Il a dépassé Richard Gasquet au nombre de victoires sur gazon vendredi. Il affiche 76 victoires au compteur. Parmi les joueurs en activité, il n'y a presque que Novak Djokovic qui compte plus de victoires sur gazon. Manarino a enchaîné 3 victoires à Bois-le-Duc, ce qui lui permet d'atteindre cette position. Cyclisme, Paul Sexas présente son mea culpa après sa chute. Il a reconnu ses torts dans cette déconvenue qui a obligé son équipe à batailler hier plus de 60 km en Auvergne-Rhône-Alpes pour le ramener dans le groupe des favoris. Le sportif sera par ailleurs le plus jeune coureur à prendre le départ du Tour de France depuis 1937.
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12: Bonjour à tous. L'affaire Liana et ses poursuites politiques au lendemain des révélations sur les défaillances de l'État dans le suivi du suspect. La pression est montée d'un cran autour des gardes des Sceaux. De la gauche au Rassemblement national, plusieurs responsables ont réclamé la démission de Gérald Darmanin. Le Premier ministre Sébastien Lecornu a aussitôt réaffirmé sa confiance dans l'action du ministre, renvoyant l'opposition à ce qu'il a qualifié de calcul politique. Et pour mémoire, le corps de cette collégienne de 11 ans disparue fin mai dans le Gers avait été retrouvé début juin. Et la mère de la fillette a porté plainte contre l'État pour faute lourde. Selon un sondage publié hier, 39% des Français se disent favorables au départ du ministre. 59% y sont opposés. Et puis autre temps fort, la chaleur s'installe dans le pays. Une masse d'air très chaude a gagné la France depuis hier, avec déjà 30 degrés jusqu'au bord de la Loire et des pointes au-delà de 35 dans le sud. Et ce n'est qu'un début. Un dôme de chaleur se met en place dimanche avec des températures qui pourraient approcher 40 degrés dans le sud du pays en début de semaine. Les autorités sanitaires appellent à la vigilance, en particulier pour les personnes âgées les plus fragiles. Après un printemps déjà marqué comme le plus chaud depuis 1900, plusieurs départements du sud pourraient être placés en vigilance dans les prochaines heures. Du côté des faits divers, un grave accident de la route a endeuillé la Haute-Savoie hier matin à Saint-Triest. Une collision entre deux motos et une voiture a coûté la vie à une femme. Trois autres personnes ont été grièvement blessées et évacuées en urgence absolue, dont une par hélicoptère. La circulation a été interrompue sur la départementale et une enquête a été ouverte pour déterminer les circonstances du drame. Et puis on apprend également que le sort du journaliste français Christophe Glaize revient au premier plan. Détenu en Algérie depuis un an et condamné à 7 ans de prison, il vient de recevoir une accréditation symbolique de la FIFA pour la Coupe du Monde. Les défenseurs de la liberté de la presse réclament une grâce présidentielle, mais les autorités françaises reconnaissent qu'aucune date de libération ne peut être avancée à ce stade. Et du côté de l'économie, le groupe Air France KLM entretient le mystère sur son futur nom. Son directeur général Benjamin Smith a confirmé l'intégration prochaine de la compagnie scandinave SAS, tout en démentant la rumeur d'un passage sous la marque Blue Group. Le changement ne concernerait que la maison mère et non les compagnies elles-mêmes. Et enfin, côté culture, la gastronomie française est à l'honneur. Le chef César Troisgros, sacré cuisinier de l'année par le Goemio, incarne la transmission d'une dynastie, devenant le troisième de sa lignée à recevoir cette distinction après son grand-père et son père. C'est la fin de cette édition. Passez un excellent dimanche sur votre radio.
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9: Voici votre soirée télé pour ce dimanche 14 juin. Les principaux prime time donc à découvrir ce soir. On commence avec TF1. À partir de 21h, vous pourrez voir Titanic, le classique de James Cameron avec Leonardo DiCaprio et Kate Winslet. Sur France 2, Venise n'est pas en Italie, le film réalisé par Yvan Calberac avec Benoît Poulvorde. Sur France 4, Tout va très bien, pièce de théâtre avec Arthur Juniau ou encore Laurent Ournac sur scène. Sur M6, du foot, la Coupe du Monde en direct avec la rencontre Pays-Bas-Japon et du rugby sur Canal avec du top 14 et les phases finales. Bon dimanche 14 juin et excellente soirée.
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13: Bonsoir à tous. Guerre au Moyen-Orient, Donald Trump condamne les frappes israéliennes sur Beyrouth. Il a d'ailleurs jugé qu'elles n'auraient jamais dû avoir lieu. Cette attaque a fait 3 morts et le président américain a pris la parole sur son réseau social. Il a rappelé que les deux pays étaient proches d'un accord qui apportera la paix dans la région et qu'il ne faut pas gâcher cette opportunité. Affaire Liana, Andrea Bescon dénonce un manque de moyens de la justice et un abandon des services publics. La militante a pris la parole aujourd'hui. Elle demande l'adoption d'une loi intégrale soutenue par une partie de la gauche. Selon elle, le budget de 12 millions d'euros demandé pour le projet de loi du gouvernement est dérisoire. Elle demande que 2,5 milliards d'euros lui soient alloués et que la loi soit rédigée par une coalition de 150 associations. Présidentielle de 2027, Marine Le Pen s'est dit favorable à une part de capitalisation volontaire dans le système des retraites, et ce pour les Françaises et Français qui le peuvent. Elle en a profité pour réfuter toute contradiction avec Jordan Bardella sur la réforme prônée par le Rassemblement National, qui comportera toujours un âge légal de départ à la retraite. Le ministre de l'Éducation nationale souhaite que plus aucun examen ne se déroule l'après-midi, et ce en raison des risques de forte chaleur. Édouard Geffray a fait cette déclaration aujourd'hui à la veille de l'épreuve de philosophie pour le bac. Des chaleurs sont attendues la semaine prochaine et elles perturbent régulièrement le bon déroulement des examens. Environnement, le séisme aux Philippines a surélevé les fonds marins de 2 mètres dans certaines zones côtières, ce qui menace les coraux. Le tremblement de terre s'est produit en début de semaine et a fait au moins 61 morts. De nombreux bâtiments se sont effondrés dans ce séisme. Des récifs coralliens sont maintenant exposés à la surface, ce qui peut les tuer, tout comme leurs organismes résidents, comme le poisson de récif. Cinéma, Steven Spielberg aurait voulu réaliser un James Bond par le passé, mais les producteurs ont toujours refusé. C'est ce qu'il a déclaré lors d'un podcast. Il a tenté de le faire à plusieurs reprises sans succès, et aujourd'hui c'est trop tard. Le réalisateur a précisé que si on le contactait, il refuserait et dirait aux producteurs qu'ils n'ont pas les moyens de le payer.
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5: Bonjour, excellent dimanche 14 juin 2026 et bonne fête aux Élysées qui sont à l'honneur aujourd'hui et c'est la journée mondiale des donneurs de sang. Dans l'éphéméride de cette journée, le génie belge Stromae sortait un tout premier album en 14 juin, c'était en 2010. Ça s'appelait Cheese, il y a donc déjà 16 ans, il comportait les singles mythiques comme Alors on danse ou encore Je cours. Enfin, bon anniversaire à vous les natifs du 14 juin. Sachez que vous êtes le même jour que Boy George qui fête ses 65 ans et l'humoriste Claudia Tagbo, 53 ans pour elle aujourd'hui. Excellent dimanche, 14 juin.
14: La chaleur s'installe sur l'Hexagone, mais le soleil ne dominera pas partout. Des nuages persisteront une bonne partie de la journée le long des frontières du Nord, notamment entre Lille, Strasbourg et Metz, mais le temps restera sec. Au lever du jour, quelques nuages seront présents sur le littoral Provence-Alpes-Côte d'Azur, entre Nice et

0: Bonjour à tous, mondial de football et Brésil-Maroc. Le premier choc de ce mondial se termine par un match nul avec un but partout. Les Lions de l'Atlas ont ouvert le score aujourd'hui avant l'égalisation de Vinicius. La première place reste toujours à prendre au sein du groupe C. Il comprend ces deux pays ainsi que l'Écosse et Haïti. L'Écosse a d'ailleurs battu Haïti 1-0 ce dimanche. Et les matchs se poursuivent aujourd'hui. L'Allemagne affrontera le Curaçao à 19h, tandis que les Pays-Bas joueront contre le Japon à 21h. La Côte d'Ivoire jouera demain contre l'Équateur à 1h du matin. La Suède affrontera la Tunisie à 4h. L'Espagne et le Cap-Vert se rencontreront à 18h. Et la journée se terminera par la rencontre entre la Belgique et l'Égypte à 21h. La France fera son entrée dans la compétition mardi face au Sénégal à 21h. Basket, les Knicks ont été sacrés en NBA. C'est une première pour l'équipe depuis 1973. Elle a ainsi battu les Spurs de Wembanyama hier. Les Texans doivent d'ailleurs s'en mordre les doigts puisqu'ils ont eu l'occasion d'arracher la victoire une bonne partie de la rencontre avant de sombrer dans le dernier quart-temps. Barrage de top 14, le Racing 92 s'est imposé face à Pau et rejoint le stade toulousain en demi-finale. Score final 33-31. Les matchs sont attendus encore aujourd'hui. Le stade français jouera contre La Rochelle en barrage à 21h05. Et avant ça, Provence Rugby affrontera Perpignan à 18h. Tennis, Adrian Manarino a écrit l'histoire du tennis français. Il a dépassé Richard Gasquet au nombre de victoires sur gazon vendredi. Il affiche 76 victoires au compteur. Parmi les joueurs en activité, il n'y a presque que Novak Djokovic qui compte plus de victoires sur gazon. Manarino a enchaîné 3 victoires à Bois-le-Duc, ce qui lui permet d'atteindre cette position. Cyclisme, Paul Sexas présente son mea culpa après sa chute. Il a reconnu ses torts dans cette déconvenue qui a obligé son équipe à batailler hier plus de 60 km en Auvergne-Rhône-Alpes pour le ramener dans le groupe des favoris. Le sportif sera par ailleurs le plus jeune coureur à prendre le départ du Tour de France depuis 1937.
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3: Donner un organe de son vivant, c'est offrir une seconde chance à ceux qu'on aime. Un geste de générosité et de détermination. Patricia Fontune-Renaud a fait ce choix en donnant un rein à son épouse. Elle revient sur cette expérience et le chemin parcouru.
4: Ce qui m'a poussée à faire ce don, c'est...

0: parlé aussi entre nous et avec notre fille. Je me suis préparée à cette greffe sur le plan sportif, comme si j'allais à une compétition. Et effectivement, après la greffe, j'ai eu aucune douleur. Et finalement, ça a plutôt resserré nos liens.
1: Un message à tous ceux qui hésitent à donner un organe de leur vivant.
0: C'est un geste qui est très maîtrisé, très sécurisé et en même temps très encadré, aussi par la loi. Vous prenez plus de risques à traverser la rue et de vous faire renverser par une voiture que de vous faire prélever un rein. Vous ne craignez pas grand-chose et en même temps, sauver une vie, c'est formidable.
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4: Bonjour à tous. L'affaire Liana et ses poursuites politiques au lendemain des révélations sur les défaillances de l'État dans le suivi du suspect. La pression est montée d'un cran autour des gardes des Sceaux, de la gauche au Rassemblement National. Plusieurs responsables ont réclamé la démission de Gérald Darmanin. Le Premier ministre Sébastien Lecornu a aussitôt réaffirmé sa confiance dans l'action du ministre, renvoyant l'opposition à ce qu'il a qualifié de calcul politique. Et pour mémoire, le corps de cette collégienne de 11 ans disparue fin mai dans le Gers avait été retrouvé début juin. Et la mère de la fillette a porté plainte contre l'État pour faute lourde. Selon un sondage publié hier, 39% des Français se disent favorables au départ du ministre. 59% y sont opposés. Et puis autre temps fort, la chaleur s'installe dans le pays. Une masse d'air très chaude a gagné la France depuis hier, avec déjà 30 degrés jusqu'au bord de la Loire et des pointes au-delà de 35 dans le sud. Et ce n'est qu'un début. Un dôme de chaleur se met en place dimanche avec des températures qui pourraient approcher 40 degrés dans le sud du pays en début de semaine. Les autorités sanitaires appellent à la vigilance, en particulier pour les personnes âgées les plus fragiles. Après un printemps déjà marqué comme le plus chaud depuis 1900, plusieurs départements du sud pourraient être placés en vigilance dans les prochaines heures. Du côté des faits divers, un grave
5: 23h30.
4: La Haute-Savoie, hier matin, à Saint-Trier. Une collision entre deux motos et une voiture a coûté la vie à une femme. Trois autres personnes ont été grièvement blessées et évacuées en urgence absolue, dont une par hélicoptère. La circulation a été interrompue sur la départementale et une enquête a été ouverte pour déterminer les circonstances du drame. Et puis on apprend également que le sort du journaliste français Christophe Glaize revient au premier plan. Détenu en Algérie depuis un an et condamné à 7 ans de prison, il vient de recevoir une accréditation symbolique de la FIFA pour la Coupe du Monde. Les défenseurs de la liberté de la presse réclament une grâce présidentielle, mais les autorités françaises reconnaissent qu'aucune date de libération ne peut être avancée à ce stade. Et du côté de l'économie, le groupe Air France KLM entretient le mystère sur son futur nom. Son directeur général Benjamin Smith a confirmé l'intégration prochaine de la compagnie scandinave SAS, tout en démentant la rumeur d'un passage sous la marque Blue Group. Le changement ne concernerait que la maison mère et non les compagnies elles-mêmes. Et enfin, côté culture, la gastronomie française est à l'honneur. Le chef César Troisgros, sacré cuisinier de l'année par le Goemio, incarne la transmission d'une dynastie, devenant le troisième de sa lignée à recevoir cette distinction après son grand-père et son père. C'est la fin de cette édition. Passez un excellent dimanche sur votre radio.
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6: Voici votre soirée télé pour ce dimanche 14 juin. Les principaux prime time donc à découvrir ce soir. On commence avec TF1. À partir de 21h, vous pourrez voir Titanic, le classique de James Cameron avec Leonardo DiCaprio et Kate Winslet. Sur France 2, Venise n'est pas en Italie, le film réalisé par Yvan Calberac avec Benoît Poulvorde. Sur France 4, Tout va très bien, pièce de théâtre avec Arthur Juniau ou encore Laurent Ournac sur scène. Sur M6, du foot, la Coupe du Monde en direct avec la rencontre Pays-Bas-Japon et du rugby sur Canal avec du top 14 et les phases finales. Bon dimanche 14 juin et excellente soirée.
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7: Bonsoir à tous. Guerre au Moyen-Orient, Donald Trump condamne les frappes israéliennes sur Beyrouth. Il a d'ailleurs jugé qu'elles n'auraient jamais dû avoir lieu. Cette attaque a fait 3 morts et le président américain a pris la parole sur son réseau social. Il a rappelé que les deux pays étaient proches d'un accord qui apportera la paix dans la région et qu'il ne faut pas gâcher cette opportunité. Affaire Liana, Andrea Bescon dénonce un manque de moyens de la justice et un abandon des services publics. La militante a pris la parole aujourd'hui. Elle demande l'adoption d'une loi intégrale soutenue par une partie de la gauche. Selon elle, le budget de 12 millions d'euros demandé pour le projet de loi du gouvernement est dérisoire. Elle demande que 2,5 milliards d'euros lui soient alloués et que la loi soit rédigée par une coalition de 150.

0: négociations. Présidentielle de 2027, Marine Le Pen s'est dit favorable à une part de capitalisation volontaire dans le système des retraites. Et ce, pour les Françaises et Français qui le peuvent. Elle en a profité pour réfuter toute contradiction avec Jordan Bardella sur la réforme prônée par le Rassemblement National, qui comportera toujours un âge légal de départ à la retraite. Le ministre de l'Éducation nationale souhaite que plus aucun examen ne se déroule l'après-midi, et ce en raison des risques de forte chaleur. Édouard Geffray a fait cette déclaration aujourd'hui à la veille de l'épreuve de philosophie pour le bac. Des chaleurs sont attendues la semaine prochaine et elles perturbent régulièrement le bon déroulement des examens. Environnement, le séisme aux Philippines a surélevé les fonds marins de 2 mètres dans certaines zones côtières, ce qui menace les coraux. Le tremblement de terre s'est produit en début de semaine et a fait au moins 61 morts. De nombreux bâtiments se sont effondrés dans ce séisme. Des récifs coralliens sont maintenant exposés à la surface, ce qui peut les tuer, tout comme leurs organismes résidents, comme le poisson de récif. Cinéma, Steven Spielberg aurait voulu réaliser un James Bond par le passé, mais les producteurs ont toujours refusé. C'est ce qu'il a déclaré lors d'un podcast. Il a tenté de le faire à plusieurs reprises sans succès, et aujourd'hui c'est trop tard. Le réalisateur a précisé que si on le contactait, il refuserait et dirait aux producteurs qu'ils n'ont pas les moyens de le payer.
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2: Bonjour, excellent dimanche 14 juin 2026 et bonne fête aux Élysées qui sont à l'honneur aujourd'hui, et c'est la journée mondiale des donneurs de sang. Dans l'éphéméride de cette journée, le génie belge Stromae sortait un tout premier album en 14 juin, c'était en 2010. Ça s'appelait Cheese, il y a donc déjà 16 ans, il comportait les singles mythiques comme Alors on danse ou encore Je cours. Enfin, bon anniversaire à vous les natifs du 14 juin. Sachez que vous êtes le même jour que Boy George, qui fête ses 65 ans. Et l'humoriste Claudia Tagbo, 53 ans pour elle aujourd'hui. Excellent dimanche, 14 juin.
3: La chaleur s'installe sur l'Hexagone, mais le soleil ne dominera pas partout. Des nuages persisteront une bonne partie de la journée le long des frontières du Nord, notamment entre Lille, Strasbourg et Metz, mais le temps restera sec. Au lever du jour, quelques nuages seront présents sur le littoral Provence-Alpes-Côte d'Azur, entre Nice et Marseille, et pourront localement résister jusqu'en cours d'après-midi.

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1: Bonjour à tous, mondial de football et Brésil-Maroc. Le premier choc de ce mondial se termine par un match nul avec un but partout. Les Lions de l'Atlas ont ouvert le score aujourd'hui avant l'égalisation de Vinicius. La première place reste toujours à prendre au sein du groupe C. Il comprend ces deux pays ainsi que l'Écosse et Haïti. L'Écosse a d'ailleurs battu Haïti 1-0 ce dimanche. Et les matchs se poursuivent aujourd'hui. L'Allemagne affrontera le Curaçao à 19h, tandis que les Pays-Bas joueront contre le Japon à 21h. La Côte d'Ivoire jouera demain contre l'Équateur à 1h du matin. La Suède affrontera la Tunisie à 4h. L'Espagne et le Cap-Vert se rencontreront à 18h. Et la journée se terminera par la rencontre entre la Belgique et l'Égypte à 21h. La France fera son entrée dans la compétition mardi face au Sénégal à 21h. Basket, les Knicks ont été sacrés en NBA. C'est une première pour l'équipe depuis 1973. Elle a ainsi battu les Spurs de Wembanyama hier. Les Texans doivent d'ailleurs s'en mordre les doigts puisqu'ils ont eu l'occasion d'arracher la victoire une bonne partie de la rencontre avant de sombrer dans le dernier quart-temps. Barrage de top 14, le Racing 92 s'est imposé face à Pau et rejoint le stade toulousain en demi-finale. Score final 33-31. Les matchs sont attendus encore aujourd'hui. Le stade français jouera contre La Rochelle en barrage à 21h05. Et avant ça, Provence Rugby affrontera Perpignan à 18h. Tennis, Adrian Manarino a écrit l'histoire du tennis français. Il a dépassé Richard Gasquet au nombre de victoires sur gazon vendredi. Il affiche 76 victoires au compteur. Parmi les joueurs en activité, il n'y a presque que Novak Djokovic qui compte plus de victoires sur gazon. Manarino a enchaîné 3 victoires à Bois-le-Duc, ce qui lui permet d'atteindre cette position. Cyclisme, Paul Sexas présente son mea culpa après sa chute. Il a reconnu ses torts dans cette déconvenue qui a obligé son équipe à batailler hier plus de 60 km en Auvergne-Rhône-Alpes pour le ramener dans le groupe des favoris. Le sportif sera par ailleurs le plus jeune coureur à prendre le départ du Tour de France depuis 1937.
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3: Chaque année en France, le don du vivant, basé sur la générosité des donneurs, permet de sauver des vies. Docteur Laure Esposito, vous êtes néphrologue au CHU de Toulouse. Quels organes peut-on donner de son vivant ?
4: Alors de son vivant, on peut donner le rein, une partie du foie et les cellules, mais c'est pas un organe.
3: Qui peut donner ?
4: La loi dit qu'il y a le donneur vivant apparenté, donc c'est la famille, les fratries, les frères et sœurs, les parents. Et il y a aussi le donneur vivant non apparenté, et là il peut s'agir des conjoints, les oncles et tantes éloignés, les cousins germains. Et les amis peuvent donner quand on se connaît depuis plus de 2 ans.
3: Et comment limiter les risques pour le donneur ?
4: Notre rôle, ça va être de vérifier qu'il n'y ait pas de facteur de risque de développer sur le long terme, après le don, de maladies rénales. Et on va le suivre, ce donneur, tous les ans.
3: Qui s'occupe du parcours du donneur vivant ?
4: Ça commence par les infirmières de coordination. Puis bien sûr, il y a le chirurgien. L'étape éthique, l'étape de discussion et d'accompagnement avec la famille. Et on accompagne le receveur aussi. Et on termine par le tribunal de grande instance qui valide, puisque c'est une loi, les démarches.
3: Docteur, quel message pour les donneurs ?
4: C'est que déjà, leur espérance de vie, elle reste inchangée. Grâce à eux, on améliore l'espérance de vie des receveurs, des gens qui attendent. Et en plus, on donne des meilleurs résultats à long terme sur la greffe de rein, avec une survie qui est augmentée.
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5: Bonjour, bonjour à tous. L'affaire Liana et ses poursuites politiques au lendemain des révélations sur les défaillances de l'État dans le suivi du suspect. La pression est montée d'un cran autour des gardes des Sceaux, de la gauche au Rassemblement national. Plusieurs responsables ont réclamé la démission de Gérald Darmanin. Le Premier ministre Sébastien Lecornu a aussitôt réaffirmé sa confiance dans l'action du ministre, renvoyant l'opposition à ce qu'il a qualifié de calcul politique. Et pour mémoire, le corps de cette collégienne de 11 ans disparue fin mai dans le Gers avait été retrouvé début juin. Et la mère de la fillette a porté plainte contre l'État pour faute lourde. Selon un sondage publié hier, 39% des Français se disent favorables au départ du ministre. 59% y sont opposés. Et puis autre temps fort, la chaleur s'installe dans le pays. Une masse d'air très chaude a gagné la France depuis hier, avec déjà 30 degrés jusqu'au bord de la Loire et des pointes au-delà de 35 dans le sud. Et ce n'est qu'un début, un dôme de chaleur se met en place dimanche avec des températures qui pourraient approcher 40 degrés dans le sud du pays en début de semaine. Les autorités sanitaires appellent à la vigilance, en particulier pour les personnes âgées les plus fragiles. Après un printemps déjà marqué comme le plus chaud depuis 1900, plusieurs départements du sud pourraient être placés en vigilance dans les prochaines heures. Du côté des faits divers, un grave accident de la route a endeuillé la Haute-Savoie hier matin à Cientrier. Une collision entre deux motos et une voiture a coûté la vie à une femme. Trois autres personnes ont été grièvement blessées et évacuées en urgence absolue, dont une par hélicoptère. La circulation a été interrompue sur la départementale et une enquête a été ouverte pour déterminer les circonstances du drame. Et puis on apprend également que le sort du journaliste français Christophe Glaize revient au premier plan. Détenu en Algérie depuis un an et condamné à 7 ans de prison, il vient de recevoir une accréditation symbolique de la FIFA pour la Coupe du Monde. Les défenseurs de la liberté de la presse réclament une grâce présidentielle, mais les autorités françaises reconnaissent qu'aucune date de libération ne peut être avancée à ce stade. Et du côté de l'économie, le groupe Air France KLM entretient le mystère sur son futur nom. Son directeur général Benjamin Smith a confirmé l'intégration prochaine de la compagnie scandinave SAS, tout en démentant la rumeur d'un passage sous la marque Blue Group. Le changement ne concernerait que la maison mère et non les compagnies elles-mêmes. Et enfin, côté culture, la gastronomie française est à l'honneur. Le chef César Troisgros, sacré cuisinier de l'année par le Goemio, incarne la transmission d'une dynastie, devenant le troisième de sa lignée à recevoir cette distinction après son grand-père et son père. C'est la fin de cette édition. Passez un excellent dimanche sur votre radio.
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6: Voici votre soirée télé pour ce dimanche 14 juin. Les principaux prime time donc à découvrir ce soir. On commence avec TF1. À partir de 21h, vous pourrez voir Titanic, le classique de James Cameron avec Leonardo DiCaprio et Kate Winslet. Sur France 2, Venise n'est pas en Italie, le film réalisé par Yvan Calberac avec Benoît Poulvorde. Sur France 4, Tout va très bien, pièce de théâtre avec Arthur Juniau ou encore Laurent Ournac sur scène. Sur M6, du foot, la Coupe du Monde en direct avec la rencontre Pays-Bas-Japon. Et du rugby sur Canal avec du top 14 et les phases finales. Bon dimanche 14 juin et excellente soirée.
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8: Bonsoir à tous. Guerre au Moyen-Orient, Donald Trump condamne les frappes israéliennes sur Beyrouth. Il a d'ailleurs jugé qu'elles n'auraient jamais dû avoir lieu. Cette attaque a fait 3 morts et le président américain a pris la parole sur son réseau social. Il a rappelé que les deux pays étaient proches d'un accord qui apportera la paix dans la région et qu'il ne faut pas gâcher cette opportunité. Affaire Liana, Andrea Bescon dénonce un manque de moyens de la justice et un abandon des services publics. La militante a pris la parole aujourd'hui. Elle demande l'adoption d'une loi intégrale soutenue par une partie de la gauche. Selon elle, le budget de 12 millions d'euros demandé pour le projet de loi du gouvernement est dérisoire. Elle demande que 2,5 milliards d'euros lui soient alloués et que la loi soit rédigée par une coalition de 150 associations. Présidentielle de 2027, Marine Le Pen s'est dit favorable à une part de capitalisation volontaire dans le système des retraites. Et ce, pour les Françaises et Français qui le peuvent. Elle en a profité pour réfuter toute contradiction avec Jordan Bardella sur la réforme prônée par le Rassemblement National, qui comportera toujours un âge légal de départ à la retraite. Le ministre de l'Éducation nationale souhaite que plus aucun examen ne se déroule l'après-midi, et ce en raison des risques de forte chaleur. Édouard Geffray a fait cette déclaration aujourd'hui à la veille de l'épreuve de philosophie pour le bac. Des chaleurs sont attendues la semaine prochaine et elles perturbent régulièrement le bon déroulement des examens. Environnement, le séisme aux Philippines a surélevé les fonds marins de 2 mètres dans certaines zones côtières, ce qui menace les coraux. Le tremblement de terre s'est produit en début de semaine et a fait au moins 61 morts. De nombreux bâtiments se sont effondrés dans ce séisme. Des récifs coralliens sont maintenant exposés à la surface, ce qui peut les tuer, tout comme leurs organismes résidents, comme le poisson de récif. Cinéma, Steven Spielberg aurait voulu réaliser un James Bond par le passé, mais les producteurs ont toujours refusé. C'est ce qu'il a déclaré lors d'un podcast. Il a tenté de le faire à plusieurs reprises sans succès, et aujourd'hui c'est trop tard. Le réalisateur a précisé que si on le contactait, il refuserait et dirait aux producteurs qu'ils n'ont pas les moyens de le payer.
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6: Bonjour, excellent dimanche 14 juin 2026 et bonne fête aux Élysée qui sont à l'honneur aujourd'hui et c'est la journée mondiale des donneurs de sang. Dans l'éphéméride de cette journée, le génie belge Stromae sortait un tout premier album en 14 juin, c'était en 2010. Ça s'appelait Cheese, il y a donc déjà 16 ans, il comportait les singles mythiques comme Alors on danse ou encore Je cours. Enfin, bon anniversaire à vous les natifs du 14 juin. Sachez que vous êtes le même jour que Boy George qui a fêté 65 ans et l'humoriste Claudia Tagbo, 53 ans pour elle aujourd'hui. Excellent dimanche, 14 juin.
7: La chaleur s'installe sur l'Hexagone, mais le soleil ne dominera pas partout. Des nuages persisteront une bonne partie de la journée le long des frontières du Nord, notamment entre Lille, Strasbourg et Metz, mais le temps restera sec. Au lever du jour, quelques nuages seront présents sur le littoral Provence-Alpes-Côte d'Azur, entre Nice

0: 4 degrés à Toulouse ou Montpellier.
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2: Bonjour à tous. Mondial de football et Brésil-Maroc. Le premier choc de ce mondial se termine par un match nul avec un but partout. Les Lions de l'Atlas ont ouvert le score aujourd'hui avant l'égalisation de Vinicius. La première place reste toujours à prendre au sein du groupe C. Il comprend ces deux pays ainsi que l'Écosse et Haïti. L'Écosse a d'ailleurs battu Haïti 1-0 ce dimanche. Et les matchs se poursuivent aujourd'hui. L'Allemagne affrontera le Curaçao à 19h, tandis que les Pays-Bas joueront contre le Japon à 21h. La Côte d'Ivoire jouera demain contre l'Équateur à 1h du matin. La Suède affrontera la Tunisie à 4h. L'Espagne et le Cap-Vert se rencontreront à 18h. Et la journée se terminera par la rencontre entre la Belgique et l'Égypte à 21h. La France fera son entrée dans la compétition mardi face au Sénégal à 21h. Basket, les Knicks ont été sacrés en NBA. C'est une première pour l'équipe depuis 1973. Elle a ainsi battu les Spurs de Wembanyama hier. Les Texans doivent d'ailleurs s'en mordre les doigts puisqu'ils ont eu l'occasion d'arracher la victoire une bonne partie de la rencontre avant de sombrer dans le dernier quart-temps. Barrage de top 14, le Racing 92 s'est imposé face à Pau et rejoint le stade toulousain en demi-finale. Score final 33-31. Les matchs sont attendus encore aujourd'hui. Le stade français jouera contre la Rochelle en barrage à 21h05. Et avant ça, Provence Rugby affrontera Perpignan à 18h. Tennis, Adrian Manarino a écrit l'histoire du tennis français. Il a dépassé Richard Gasquet au nombre de victoires sur gazon vendredi. Il affiche 76 victoires au compteur. Parmi les joueurs en activité, il n'y a presque que Novak Djokovic qui compte plus de victoires sur gazon. Manarino a enchaîné 3 victoires à Bois-le-Duc, ce qui lui permet d'atteindre cette position. Cyclisme, Paul Sexas présente son mea culpa après sa chute. Il a reconnu ses torts dans cette déconvenue qui a obligé son équipe à batailler hier plus de 60 km en Auvergne-Rhône-Alpes pour le ramener dans le groupe des favoris. Le sportif sera par ailleurs le plus jeune coureur à prendre le départ du Tour de France depuis 1937.
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5: En France, près de 11 500 personnes éligibles immédiatement à une greffe de rein espèrent chaque jour l'appel qui changera leur vie. Parmi elles, Annie Egel, présidente de France Rein Pays de Loire, une femme dont l'histoire nous plonge au cœur d'un quotidien fait d'attente, entre espoir et résilience.
6: Je suis en attente de greffe depuis 2 ans et demi. Je dois quand même dire que j'ai déjà bénéficié d'une greffe. Cela m'a permis de vivre quasi normalement, d'élever mes enfants, travailler, d'être active dans la société. Une greffe, c'est pas forcément pour la vie. Et je suis en attente d'une deuxième greffe, ça fait déjà 2 ans et demi. Mais aujourd'hui, le délai d'attente a été rallongé. Cette attente, elle m'impacte sur ma vie quotidienne, tous les jours, à tout instant, puisque je garde mon téléphone avec moi, toujours dans l'espoir d'un coup de fil. Et c'est la règle, il faut être joignable 24 heures sur 24.
5: Selon vous, quels sont les moyens pour réduire l'attente ?
6: Bien sûr, de façon évidente, c'est d'augmenter le don. C'est très inquiétant parce qu'on est à plus de 30% de refus en France. Si ces 30% n'existaient pas, on peut dire qu'on n'aurait quasi plus d'attente.
5: Un message à ceux qui nous écoutent ?
6: Vous, citoyens, faites part de votre choix à votre famille, à votre entourage, pour que, au cas où il vous arrive quelque chose, on sache et que les familles n'aient pas cette difficulté de se prononcer sur cette question.
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7: Bonjour, bonjour à tous. L'affaire Liana et ses poursuites politiques au lendemain des révélations sur les défaillances de l'État dans le suivi du suspect. La pression est montée d'un cran autour des gardes des Sceaux, de la gauche au Rassemblement National. Plusieurs responsables ont réclamé la démission de Gérald Darmanin. Le Premier ministre Sébastien Lecornu a aussitôt réaffirmé sa confiance dans l'action du ministre, renvoyant l'opposition à ce qu'il a qualifié de calcul politique. Et pour mémoire, le corps de cette collégienne de 11 ans disparue fin mai dans le Gers avait été retrouvé début juin. Et la mère de la fillette a porté plainte contre l'État pour faute lourde. Selon un sondage publié hier, 39% des Français se disent favorables au départ du ministre. 59% y sont opposés. heures. Et puis autre temps fort, la chaleur s'installe dans le pays. Une masse d'air très chaude a gagné la France depuis hier, avec déjà 30 degrés jusqu'au bord de la Loire et des pointes au-delà de 35 dans le sud. Et ce n'est qu'un début. Un dôme de chaleur se met en place dimanche avec des températures qui pourraient approcher 40 degrés dans le sud du pays en début de semaine. Les autorités sanitaires appellent à la vigilance, en particulier pour les personnes âgées les plus fragiles. Après un printemps déjà marqué comme le plus chaud depuis 1900, plusieurs départements du sud pourraient être placés en vigilance dans les prochaines heures. Du côté des faits divers, un grave accident de la route a endeuillé la Haute-Savoie hier matin à Saint-Trier. Une collision entre deux motos et une voiture a coûté la vie à une femme. Trois autres personnes ont été grièvement blessées et évacuées en urgence absolue, dont une par hélicoptère. La circulation a été interrompue sur la départementale et une enquête a été ouverte pour déterminer les circonstances du drame. Et puis on apprend également que le sort du journaliste français Christophe Glaize revient au premier plan. Détenu en Algérie depuis un an et condamné à 7 ans de prison, il vient de recevoir une accréditation symbolique de la FIFA pour la Coupe du Monde. Les défenseurs de la liberté de la presse réclament une grâce présidentielle, mais les autorités françaises reconnaissent qu'aucune date de libération ne peut être avancée à ce stade. Et du côté de l'économie, le groupe Air France KLM entretient le mystère sur son futur nom. Son directeur général Benjamin Smith a confirmé l'intégration prochaine de la compagnie scandinave SAS, tout en démentant la rumeur d'un passage sous la marque Blue Group. Le changement ne concernerait que la maison mère et non les compagnies elles-mêmes. Et enfin, côté culture, la gastronomie française est à l'honneur. Le chef César Troisgros, sacré cuisinier de l'année par le Goemio, incarne la transmission d'une dynastie, devenant le troisième de sa lignée à recevoir cette distinction après son grand-père et son père. C'est la fin de cette édition. Passez un excellent dimanche sur votre radio.
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8: Voici votre soirée télé pour ce dimanche 14 juin. Les principaux prime time donc à découvrir ce soir. On commence avec TF1. À partir de 21h, vous pourrez voir Titanic, le classique de James Cameron avec Leonardo DiCaprio et Kate Winslet. Sur France 2, Venise n'est pas en Italie, le film réalisé par Yvan Calberac avec Benoît Poulvorde. Sur France 4, Tout va très bien, pièce de théâtre avec Arthur Juniau ou encore Laurent Ronac sur scène. Sur M6, du foot, la Coupe du Monde en direct avec la rencontre Pays-Bas-Japon et du rugby sur Canal avec du top 14 et les phases finales. Bon dimanche 14 juin et excellente soirée télé.
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10: Bonsoir à tous. Guerre au Moyen-Orient, Donald Trump condamne les frappes israéliennes sur Beyrouth. Il a d'ailleurs jugé qu'elles n'auraient jamais dû avoir lieu. Cette attaque a fait 3 morts et le président américain a pris la parole sur son réseau social. Il a rappelé que les deux pays étaient proches d'un accord qui apportera la paix dans la région et qu'il ne faut pas gâcher cette opportunité. Affaire Liana, Andrea Bescon dénonce un manque de moyens de la justice et un abandon des services publics. La militante a pris la parole aujourd'hui. Elle demande l'adoption d'une loi intégrale soutenue par une partie de la gauche. Selon elle, le budget de 12 millions d'euros demandé pour le projet de loi du gouvernement est dérisoire. Elle demande que 2,5 milliards d'euros lui soient alloués et que la loi soit rédigée par une coalition de 150 associations. Présidentielle de 2027, Marine Le Pen s'est dit favorable à une part de capitalisation volontaire dans le système des retraites, et ce pour les Françaises et Français qui le peuvent. Elle en a profité pour réfuter toute contradiction avec Jordan Bardella sur la réforme prônée par le Rassemblement National, qui comportera toujours un âge légal de départ à la retraite. Le ministre de l'Éducation nationale souhaite que plus aucun examen ne se déroule l'après-midi, et ce en raison des risques de forte chaleur. Édouard Geffray a fait cette déclaration aujourd'hui à la veille de l'épreuve de philosophie pour le bac. Des chaleurs sont attendues la semaine prochaine et elles perturbent régulièrement le bon déroulement des examens. Environnement, le séisme aux Philippines a surélevé les fonds marins de 2 mètres dans certaines zones côtières, ce qui menace les coraux. Le tremblement de terre s'est produit en début de semaine et a fait au moins 61 morts. De nombreux bâtiments se sont effondrés dans ce séisme. Des récifs coralliens sont maintenant exposés à la surface, ce qui peut les tuer, tout comme leurs organismes résidents, comme le poisson de récif. Cinéma, Steven Spielberg aurait voulu réaliser un James Bond par le passé, mais les producteurs ont toujours refusé. C'est ce qu'il a déclaré lors d'un podcast. Il a tenté de le faire à plusieurs reprises sans succès, et aujourd'hui c'est trop tard. Le réalisateur a précisé que si on le contactait, il refuserait et dirait aux producteurs qu'ils n'ont pas les moyens de le payer.
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8: Bonjour, excellent dimanche 14 juin 2026 et bonne fête aux Élysée qui sont à l'honneur aujourd'hui et c'est la journée mondiale des donneurs de sang. Dans l'éphéméride de cette journée, le génie belge Stromae sortait un tout premier album en 14 juin, c'était en 2010. Ça s'appelait Cheese, il y a donc déjà 16 ans, il comportait les singles mythiques comme Alors on danse ou encore Je cours. Enfin, bon anniversaire à vous les natifs du 14 juin. Sachez que vous êtes le même jour que Boy George qui a fêté 65 ans et l'humoriste Claudia Tagbo, 53 ans pour elle aujourd'hui. Excellent dimanche, 14 juin.
9: La chaleur s'installe sur l'Hexagone, mais le soleil ne dominera pas partout. Des nuages persisteront une bonne partie de la journée le long des frontières du Nord, notamment entre Lille, Strasbourg et Metz, mais le temps restera sec. Au lever du jour, quelques nuages seront présents sur le littoral Provence-Alpes-Côte d'Azur, entre Nice et Marseille.

0: 4 degrés à Toulouse, Montpellier.
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2: Bonjour à tous, mondial de football et Brésil-Maroc. Le premier choc de ce mondial se termine par un match nul avec un but partout. Les Lions de l'Atlas ont ouvert le score aujourd'hui avant l'égalisation de Vinicius. La première place reste toujours à prendre au sein du groupe C. Il comprend ces deux pays ainsi que l'Écosse et Haïti. L'Écosse a d'ailleurs battu Haïti 1-0 ce dimanche. Et les matchs se poursuivent aujourd'hui. L'Allemagne affrontera le Curaçao à 19h, tandis que les Pays-Bas joueront contre le Japon à 21h. La Côte d'Ivoire jouera demain contre l'Équateur à 1h du matin. La Suède affrontera la Tunisie à 4h. L'Espagne et le Cap-Vert se rencontreront à 18h. Et la journée se terminera par la rencontre entre la Belgique et l'Égypte à 21h. La France fera son entrée dans la compétition mardi face au Sénégal à 21h. Basket, les Knicks ont été sacrés en NBA. C'est une première pour l'équipe depuis 1973. Elle a ainsi battu les Spurs de Wembanyama hier. Les Texans doivent d'ailleurs s'en mordre les doigts puisqu'ils ont eu l'occasion d'arracher la victoire une bonne partie de la rencontre avant de sombrer dans le dernier quart-temps. Barrage de top 14, le Racing 92 s'est imposé face à Pau et rejoint le stade toulousain en demi-finale. Score final 33-31. Les matchs sont attendus encore aujourd'hui. Le stade français jouera contre la Rochelle en barrage à 21h05. Et avant ça, Provence Rugby affrontera Perpignan à 18h. Tennis, Adrian Manarino a écrit l'histoire du tennis français. Il a dépassé Richard Gasquet au nombre de victoires sur gazon vendredi. Il affiche 76 victoires au compteur. Parmi les joueurs en activité, il n'y a presque que Novak Djokovic qui compte plus de victoires sur gazon. Manarino a enchaîné 3 victoires à Bois-le-Duc, ce qui lui permet d'atteindre cette position. Cyclisme, Paul Sexas présente son mea culpa après sa chute. Il a reconnu ses torts dans cette déconvenue qui a obligé son équipe à batailler hier plus de 60 km en Auvergne-Rhône-Alpes pour le ramener dans le groupe des favoris. Le sportif sera par ailleurs le plus jeune coureur à prendre le départ du Tour de France depuis 1937.
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4: Donner ses organes pour sauver des vies ou offrir son corps à la science pour faire avancer la médecine, deux démarches altruistes mais différentes. Le docteur Julien Rogier, médecin anesthésiste réanimateur, responsable des prélèvements d'organes et tissus au CHU de Bordeaux, nous éclaire sur cette distinction essentielle.
5: Le don d'organes est un prélèvement à visée thérapeutique directement pour sauver des vies. Le don du corps à la science est un don indirect pour sauver des vies. Il sert par exemple pour essentiellement des dissections pour les futurs médecins. Le don du corps à la science, il faut l'anticiper et passer un contrat avec un laboratoire d'anatomie. Votre corps est rapatrié dans ce laboratoire après votre décès. Le don d'organes, on est tous donneurs, sauf si on s'y opposait de son vivant. Mais ce que l'on recommande actuellement, c'est d'en parler à ses proches et dire qu'on est donneur d'organes. C'est beaucoup plus simple si un jour vous êtes en situation de pouvoir donner. Ces deux types de dons sont extrêmement importants, mais différents. À titre personnel, je pense qu'il vaut mieux choisir le don d'organes pour greffe. Il est beaucoup plus rare et il permet de sauver de nombreuses vies. Et c'est important d'en parler de son vivant à ses proches. Et je rappelle que ce type de don sauve de très nombreuses vies.
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7: Bonsoir à tous. Guerre au Moyen-Orient, Donald Trump condamne les frappes israéliennes sur Beyrouth. Il a d'ailleurs jugé qu'elles n'auraient jamais dû avoir lieu. Cette attaque a fait 3 morts et le président américain a pris la parole sur son réseau social. Il a rappelé que les deux pays étaient proches d'un accord qui apportera la paix dans la région et qu'il ne faut pas gâcher cette opportunité. Affaire Liana, Andrea Bescon dénonce un manque de moyens de la justice et un abandon des services publics. La militante a pris la parole aujourd'hui. Elle demande l'adoption d'une loi intégrale soutenue par une partie de la gauche. Selon elle, le budget de 12 millions d'euros demandé pour le projet de loi du gouvernement est dérisoire. Elle demande que 2,5 milliards d'euros lui soient alloués et que la loi soit rédigée par une coalition de 150 associations. présidentielle de 2027, Marine Le Pen s'est dit favorable à une part de capitalisation volontaire dans le système des retraites. Et ce, pour les Françaises et Français qui le peuvent. Elle en a profité pour réfuter toute contradiction avec Jordan Bardella sur la réforme prônée par le Rassemblement National, qui comportera toujours un âge légal de départ à la retraite. Le ministre de l'Éducation nationale souhaite que plus aucun examen ne se déroule l'après-midi, et ce en raison des risques de forte chaleur. Édouard Geffray a fait cette déclaration aujourd'hui à la veille de l'épreuve de philosophie pour le bac. Des chaleurs sont attendues la semaine prochaine et elles perturbent régulièrement le bon déroulement des examens. Environnement, le séisme aux Philippines a surélevé les fonds marins de 2 mètres dans certaines zones côtières, ce qui menace les coraux. Le tremblement de terre s'est produit en début de semaine et a fait au moins 61 morts. De nombreux bâtiments se sont effondrés dans ce séisme. Des récifs coralliens sont maintenant exposés à la surface, ce qui peut les tuer, tout comme leurs organismes résidents, comme le poisson de récif. Cinéma, Steven Spielberg aurait voulu réaliser un James Bond par le passé, mais les producteurs ont toujours refusé. C'est ce qu'il a déclaré lors d'un podcast. Il a tenté de le faire à plusieurs reprises sans succès, et aujourd'hui c'est trop tard. Le réalisateur a précisé que si on le contactait, il refuserait et dirait aux producteurs qu'ils n'ont pas les moyens de le payer.
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2: Bonjour à tous. Mondial de football et Brésil-Maroc. Le premier choc de ce mondial se termine par un match nul avec un but partout. Les Lions de l'Atlas ont ouvert le score aujourd'hui avant l'égalisation de Vinicius. La première place reste toujours à prendre au sein du groupe C. Il comprend ces deux pays ainsi que l'Écosse et Haïti. L'Écosse a d'ailleurs battu Haïti 1-0 ce dimanche. Et les matchs se poursuivent aujourd'hui. L'Allemagne affrontera le Curaçao à 19h, tandis que les Pays-Bas joueront contre le Japon à 21h. La Côte d'Ivoire jouera demain contre l'Équateur à 1h du matin. La Suède affrontera la Tunisie à 4h. L'Espagne et le Cap-Vert se rencontreront à 18h. Et la journée se terminera par la rencontre entre la Belgique et l'Égypte à 21h. La France fera son entrée dans la compétition mardi face au Sénégal à 21h. Basket, les Knicks ont été sacrés en NBA. C'est une première pour l'équipe depuis 1973. Elle a ainsi battu les Spurs de Wembanyama hier. Les Texans doivent d'ailleurs s'en mordre les doigts puisqu'ils ont eu l'occasion d'arracher la victoire une bonne partie de la rencontre avant de sombrer dans le dernier quart-temps. Barrage de top 14, le Racing 92 s'est imposé face à Pau et rejoint le Stade Toulousain en demi-finale. Score final 33-31. Les matchs sont attendus encore aujourd'hui. Le Stade français jouera contre La Rochelle en barrage à 21h05. Et avant ça, Provence Rugby affrontera Perpignan à 18h. Tennis, Adrian Manarino a écrit l'histoire du tennis français. Il a dépassé Richard Gasquet au nombre de victoires sur gazon vendredi. Il affiche 76 victoires au compteur. Parmi les joueurs en activité, il n'y a presque que Novak Djokovic qui compte plus de victoires sur gazon. Manarino a enchaîné 3 victoires à Bois-le-Duc, ce qui lui permet d'atteindre cette position. Cyclisme, Paul Sexas présente son mea culpa après sa chute. Il a reconnu ses torts dans cette déconvenue qui a obligé son équipe à batailler hier plus de 60 km en Auvergne-Rhône-Alpes pour le ramener dans le groupe des favoris. Le sportif sera par ailleurs le plus jeune coureur à prendre le départ du Tour de France depuis 1937.
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4: Depuis 2023, plus de 1300 greffes de foie sont réalisées par an en France, sauvant des vies et redonnant espoir à des patients en situation critique. Aujourd'hui, découvrons l'histoire d'Éric Bulle-Haussmann, un patient qui a fait face à l'adversité avec courage et détermination.
8: Quand j'étais jeune, à 23 ans, j'ai fait une hépatite et ensuite j'ai commencé à déclencher ce qu'on appelle une NASH, non-alcoolique stéatose hépatique, la fameuse maladie du foie gras. Et je suis passé de 63 kilos à 143 kilos à l'âge de 57 ans. Je suis passé en insuffisance hépatique sévère. Le pronostic était d'une survie de 3 semaines. Très court, on pense beaucoup à beaucoup de choses. Et j'ai eu la chance d'avoir un donneur qui m'a permis d'être greffé en extrême urgence. Aujourd'hui, je suis content d'être vivant. Je remercie tous les jours cette famille de donneurs et ce donneur.
4: Éric, pourquoi c'est important de parler du don d'organes ?
8: C'est capital d'en parler entre ses proches. Tout le monde croit qu'avec la législation, on est tous donneurs, mais c'est pas aussi simple que ça, parce que pour être donneur d'organes, il faut être en mort encéphalique, c'est en général des morts brutales, et les proches ne sont pas prêts à ça, et si jamais ils n'en ont parlé avant, c'est très compliqué de ne pas dire non, parce qu'on a peur. Et aujourd'hui, si tout le monde pouvait en parler, on diminuerait ce taux de refus.
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9: Bonjour, bonjour à tous. L'affaire Liana et ses poursuites politiques au lendemain des révélations sur les défaillances de l'État dans le suivi du suspect. La pression est montée d'un cran autour des gardes des Sceaux, de la gauche au Rassemblement National. Plusieurs responsables ont réclamé la démission de Gérald Darmanin. Le Premier ministre Sébastien Lecornu a aussitôt réaffirmé sa confiance dans l'action du ministre, renvoyant l'opposition à ce qu'il a qualifié de calcul politique. Et pour mémoire, le corps de cette collégienne de 11 ans disparue fin mai dans le Gers avait été retrouvé début juin. Et la mère de la fillette a porté plainte contre l'État pour faute lourde. Selon un sondage publié hier, 39% des Français se disent favorables au départ du ministre. 59% y sont opposés. Et puis, autre temps fort, la chaleur s'installe dans le pays. Une masse d'air très chaude a gagné la France depuis hier, avec déjà 30 degrés jusqu'au bord de la Loire et des pointes au-delà de 35 dans le sud. Et ce n'est qu'un début. Un dôme de chaleur se met en place dimanche avec des températures qui pourraient approcher 40 degrés dans le sud du pays en début de semaine. Les autorités sanitaires appellent à la vigilance, en particulier pour les personnes âgées les plus fragiles. Après un printemps déjà marqué comme le plus chaud depuis 1900, plusieurs départements du sud pourraient être placés en vigilance dans les prochaines heures. Du côté des faits divers, un grave accident de la route a endeuillé la Haute-Savoie hier matin à Saint-Triest. Une collision entre deux motos et une voiture a coûté la vie à une femme. Trois autres personnes ont été grièvement blessées et évacuées en urgence absolue, dont une par hélicoptère. La circulation a été interrompue sur la départementale et une enquête a été ouverte pour déterminer les circonstances du drame. Et puis on apprend également que le sort du journaliste français Christophe Glaize revient au premier plan. Détenu en Algérie depuis un an et condamné à 7 ans de prison, il vient de recevoir une accréditation symbolique de la FIFA pour la Coupe du Monde. Les défenseurs de la liberté de la presse réclament une grâce présidentielle, mais les autorités françaises reconnaissent qu'aucune date de libération ne peut être avancée à ce stade. Et du côté de l'économie, le groupe Air France KLM entretient le mystère sur son futur nom. Son directeur général Benjamin Smith a confirmé l'intégration prochaine de la compagnie scandinave SAS, tout en démentant la rumeur d'un passage sous la marque Blue Group. Le changement ne concernerait que la maison mère et non les compagnies elles-mêmes. Et enfin, côté culture, la gastronomie française est à l'honneur. Le chef César Troisgros, sacré cuisinier de l'année par le Goemio, incarne la transmission d'une dynastie, devenant le troisième de sa lignée à recevoir cette distinction après son grand-père et son père. C'est la fin de cette édition. Passez un excellent dimanche sur votre radio.
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7: Bonsoir à tous. Guerre au Moyen-Orient, Donald Trump condamne les frappes israéliennes sur Beyrouth. Il a d'ailleurs jugé qu'elles n'auraient jamais dû avoir lieu. Cette attaque a fait 3 morts et le président américain a pris la parole sur son réseau social. Il a rappelé que les deux pays étaient proches d'un accord qui apportera la paix dans la région et qu'il ne faut pas gâcher cette opportunité. Affaire Liana, Andrea Bescon dénonce un manque de moyens de la justice et un abandon des services publics. La militante a pris la parole aujourd'hui. Elle demande l'adoption d'une loi intégrale soutenue par une partie de la gauche. Selon elle, le budget de 12 millions d'euros demandé pour le projet de loi du gouvernement est dérisoire. Elle demande que 2,5 milliards d'euros lui soient alloués et que la loi soit rédigée par une coalition de 150 associations. Présidentielle de 2027, Marine Le Pen s'est dit favorable à une part de capitalisation volontaire dans le système des retraites. Et ce, pour les Françaises et Français qui le peuvent. Elle en a profité pour réfuter toute contradiction avec Jordan Bardella sur la réforme prônée par le Rassemblement National, qui comportera toujours un âge légal de départ à la retraite. Le ministre de l'Éducation nationale souhaite que plus aucun examen ne se déroule l'après-midi, et ce en raison des risques de forte chaleur. Édouard Geffray a fait cette déclaration aujourd'hui à la veille de l'épreuve de philosophie pour le bac. Des chaleurs sont attendues la semaine prochaine et elles perturbent régulièrement le bon déroulement des examens. Environnement, le séisme aux Philippines a surélevé les fonds marins de 2 mètres dans certaines zones côtières, ce qui menace les coraux. Le tremblement de terre s'est produit en début de semaine et a fait au moins 61 morts. De nombreux bâtiments se sont effondrés dans ce séisme. Des récifs coralliens sont maintenant exposés à la surface, ce qui peut les tuer, tout comme leurs organismes résidents, comme le poisson de récif. Cinéma, Steven Spielberg aurait voulu réaliser un James Bond par le passé, mais les producteurs ont toujours refusé. C'est ce qu'il a déclaré lors d'un podcast. Il a tenté de le faire à plusieurs reprises sans succès. Et aujourd'hui, c'est trop tard. Le réalisateur a précisé que si on le contactait, il refuserait et dirait aux producteurs qu'ils n'ont pas les moyens de le payer.
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2: Bonjour à tous. Mondial de football et Brésil-Maroc. Le premier choc de ce mondial se termine par un match nul avec un but partout. Les Lions de l'Atlas ont ouvert le score aujourd'hui avant l'égalisation de Vinicius. La première place reste toujours à prendre au sein du groupe C. Il comprend ces deux pays ainsi que l'Écosse et Haïti. L'Écosse a d'ailleurs battu Haïti 1-0 ce dimanche. Et les matchs se poursuivent aujourd'hui. L'Allemagne affrontera le Curaçao à 19h, tandis que les Pays-Bas joueront contre le Japon à 21h. La Côte d'Ivoire jouera demain contre l'Équateur à 1h du matin. La Suède affrontera la Tunisie à 4h. L'Espagne et le Cap-Vert se rencontreront à 18h. Et la journée se terminera par la rencontre entre la Belgique et l'Égypte à 21h. La France fera son entrée dans la compétition mardi face au Sénégal à 21h. Basket, les Knicks ont été sacrés en NBA. C'est une première pour l'équipe depuis 1973. Elle a ainsi battu les Spurs de Wembanyama hier. Les Texans doivent d'ailleurs s'en mordre les doigts puisqu'ils ont eu l'occasion d'arracher la victoire une bonne partie de la rencontre avant de sombrer dans le dernier carton. Barrage de top 14, le Racing 92 s'est imposé face à Pau et rejoint le Stade Toulousain en demi-finale. Score final 33-31. Les matchs sont attendus encore aujourd'hui. Le Stade français jouera contre la Rochelle en barrage à 21h05. Et avant ça, Provence Rugby affrontera Perpignan à 18h. Tennis, Adrian Manarino a écrit l'histoire du tennis français. Il a dépassé Richard Gasquet au nombre de victoires sur gazon vendredi. Il affiche 76 victoires au compteur. Parmi les joueurs en activité, il n'y a presque que Novak Djokovic qui compte plus de victoires sur gazon. Manarino a enchaîné 3 victoires à Bois-le-Duc, ce qui lui permet d'atteindre cette position. Cyclisme, Paul Sexas présente son mea culpa après sa chute. Il a reconnu ses torts dans cette déconvenue qui a obligé son équipe à batailler hier plus de 60 km en Auvergne-Rhône-Alpes pour le ramener dans le groupe des favoris. Le sportif sera par ailleurs le plus jeune coureur à prendre le départ du Tour de France depuis 1937.
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4: À l'été 2016, Raja voit sa vie basculer. Son jeune frère, victime d'un accident de la route, succombe à ses blessures. Elle fait alors face à une décision essentielle, donner ses organes pour sauver d'autres vies.
10: Sur le coup, c'était vraiment très difficile, puisqu'en fait, mon père, avec la douleur terrible de perdre un enfant, il n'avait pas envie. Et je pense vraiment que si je n'avais pas pris les devants, mon frère était quelqu'un de généreux. Donc je me suis dit tout de suite, c'est pas possible autrement. Oui, vous pouvez prendre ses organes.
4: Comment vous êtes-vous engagée pour cette cause ?
10: J'ai commencé de moi-même en parler autour de moi. Et comme je suis professeure dans le secondaire, j'ai commencé à en parler à mes élèves et je me suis rendu compte qu'eux, en fait, étaient très ouverts et sensibles au fait d'aider les autres. Alors ça m'a beaucoup aidée à faire mon deuil, que mon frère ait donné 6 organes. Ça veut dire 6 personnes qui vivent maintenant. Donc quelque part, moi j'ai l'impression qu'il vit ailleurs. Ça m'aide beaucoup de penser ça, en fait.
4: À quoi faut-il penser quand on est confronté à cette situation ?
10: Il faut qu'on sache exactement quels sont les tenants et les aboutissants et puis que ce soit pas juste les émotions qui parlent. Parce qu'en fait, au moment où on parle de dons d'organes, c'est terrible, c'est une mort soudaine. Et donc si on n'en a pas parlé avant, on pense que c'est mieux qu'il garde ses organes. Sachant que y a des gens qui attendent une greffe depuis très longtemps. Et ces gens-là, ça peut être vous, ça peut être moi, ça peut être des proches à vous.
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9: Bonjour à tous. L'affaire Liana et ses poursuites politiques au lendemain des révélations sur les défaillances de l'État dans le suivi du suspect. La pression est montée d'un cran autour des gardes des Sceaux, de la gauche au Rassemblement National. Plusieurs responsables ont réclamé la démission de Gérald Darmanin. Le Premier ministre Sébastien Lecornu a aussitôt réaffirmé sa confiance dans l'action du ministre, renvoyant l'opposition à ce qu'il a qualifié de calcul politique. Et pour mémoire, le corps de cette collégienne de 11 ans disparue fin mai dans le Gers avait été retrouvé début juin et la mère de la fillette a porté plainte contre l'État pour faute lourde. Selon un sondage publié hier, 39% des Français se disent favorables au départ du ministre, 59% y sont opposés. Et puis, autre temps fort, la chaleur s'installe dans le pays. Une masse d'air très chaude a gagné la France depuis hier, avec déjà 30 degrés jusqu'au bord de la Loire et des pointes au-delà de 35 dans le sud. Et ce n'est qu'un début. Un dôme de chaleur se met en place dimanche avec des températures qui pourraient approcher 40 degrés dans le sud du pays en début de semaine. Les autorités sanitaires appellent à la vigilance, en particulier pour les personnes âgées les plus fragiles. Après un printemps déjà marqué comme le plus chaud depuis 1900, plusieurs départements du sud pourraient être placés en vigilance dans les prochaines heures. Du côté des faits divers, un grave accident de la route a endeuillé la Haute-Savoie hier matin à Saint-Triest. Une collision entre deux motos et une voiture a coûté la vie à une femme. Trois autres personnes ont été grièvement blessées et évacuées en urgence absolue, dont une par hélicoptère. La circulation a été interrompue sur la départementale et une enquête a été ouverte pour déterminer les circonstances du drame. Et puis on apprend également que le sort du journaliste français Christophe Glaize revient au premier plan. Détenu en Algérie depuis un an et condamné à 7 ans de prison, il vient de recevoir une accréditation symbolique de la FIFA pour la Coupe du Monde. Les défenseurs de la liberté de la presse réclament une grâce présidentielle, mais les autorités françaises reconnaissent qu'aucune date de libération ne peut être avancée à ce stade. Et du côté de l'économie, le groupe Air France KLM entretient le mystère sur son futur nom. Son directeur général Benjamin Smith a confirmé l'intégration prochaine de la compagnie scandinave SAS, tout en démentant la rumeur d'un passage sous la marque Blue Group. Le changement ne concernerait que la maison mère et non les compagnies elles-mêmes. Et enfin, côté culture, la gastronomie française est à l'honneur. Le chef César Troisgros, sacré cuisinier de l'année par le Goemio, incarne la transmission d'une dynastie, devenant le troisième de sa lignée à recevoir cette distinction après son grand-père et son père. C'est la fin de cette édition. Passez un excellent dimanche sur votre radio.
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7: Bonsoir à tous. Guerre au Moyen-Orient, Donald Trump condamne les frappes israéliennes sur Beyrouth. Il a d'ailleurs jugé qu'elles n'auraient jamais dû avoir lieu. Cette attaque a fait 3 morts et le président américain a pris la parole sur son réseau social. Il a rappelé que les deux pays étaient proches d'un accord qui apportera la paix dans la région et qu'il ne faut pas gâcher cette opportunité. Affaire Liana, Andrea Bescon dénonce un manque de moyens de la justice et un abandon des services publics. La militante a pris la parole aujourd'hui. Elle demande l'adoption d'une loi intégrale soutenue par une partie de la gauche. Selon elle, le budget de 12 millions d'euros demandé pour le projet de loi du gouvernement est dérisoire. Elle demande que 2,5 milliards d'euros lui soient alloués et que la loi soit rédigée par une coalition de 150 associations. Présidentielle de 2027, Marine Le Pen s'est dit favorable à une part de capitalisation volontaire dans le système des retraites. Et ce, pour les Françaises et Français qui le peuvent. Elle en a profité pour réfuter toute contradiction avec Jordan Bardella sur la réforme prônée par le Rassemblement National, qui comportera toujours un âge légal de départ à la retraite. Le ministre de l'Éducation nationale souhaite que plus aucun examen ne se déroule l'après-midi, et ce en raison des risques de forte chaleur. Édouard Geffray a fait cette déclaration aujourd'hui à la veille de l'épreuve de philosophie pour le bac. Des chaleurs sont attendues la semaine prochaine et elles perturbent régulièrement le bon déroulement des examens. Environnement, le séisme aux Philippines a surélevé les fonds marins de 2 mètres dans certaines zones côtières, ce qui menace les coraux. Le tremblement de terre s'est produit en début de semaine et a fait au moins 61 morts. De nombreux bâtiments se sont effondrés dans ce séisme. Des récifs coralliens sont maintenant exposés à la surface, ce qui peut les tuer, tout comme leurs organismes résidents, comme le poisson de récif. Cinéma, Steven Spielberg aurait voulu réaliser un James Bond par le passé, mais les producteurs ont toujours refusé. C'est ce qu'il a déclaré lors d'un podcast. Il a tenté de le faire à plusieurs reprises sans succès, et aujourd'hui c'est trop tard. Le réalisateur a précisé que si on le contactait, il refuserait et dirait aux producteurs qu'ils n'ont pas les moyens de le payer.
1: 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Bonjour à tous. Mondial de football et Brésil-Maroc. Le premier choc de ce mondial se termine par un match nul avec un but partout. Les Lions de l'Atlas ont ouvert le score aujourd'hui avant l'égalisation de Vinicius. La première place reste toujours à prendre au sein du groupe C. Il comprend ces deux pays ainsi que l'Écosse et Haïti. L'Écosse a d'ailleurs battu Haïti 1-0 ce dimanche.
2: Et les matchs se poursuivent aujourd'hui. L'Allemagne affrontera le Curaçao à 19h, tandis que les Pays-Bas joueront contre le Japon à 21h. La Côte d'Ivoire jouera demain contre l'Équateur à 1h du matin. La Suède affrontera la Tunisie à 4h. L'Espagne et le Cap-Vert se rencontreront à 18h. Et la journée se terminera par la rencontre entre la Belgique et l'Égypte à 21h. La France fera son entrée dans la compétition mardi face au Sénégal à 21h. Basket, les Knicks ont été sacrés en NBA. C'est une première pour l'équipe depuis 1973. Elle a ainsi battu les Spurs de Wembanyama hier. Les Texans doivent d'ailleurs s'en mordre les doigts puisqu'ils ont eu l'occasion d'arracher la victoire une bonne partie de la rencontre avant de sombrer dans le dernier carton. Barrage de top 14, le Racing 92 s'est imposé face à Pau et rejoint le Stade Toulousain en demi-finale. Score final 33-31. Les matchs sont attendus encore aujourd'hui. Le Stade français jouera contre la Rochelle en barrage à 21h05. Et avant ça, Provence Rugby affrontera Perpignan à 18h. Tennis, Adrian Manarino a écrit l'histoire du tennis français. Il a dépassé Richard Gasquet au nombre de victoires sur gazon vendredi. Il affiche 76 victoires au compteur. Parmi les joueurs en activité, il n'y a presque que Novak Djokovic qui compte plus de victoires sur gazon. Manarino a enchaîné 3 victoires à Bois-le-Duc, ce qui lui permet d'atteindre cette position. Cyclisme, Paul Sexas présente son mea culpa après sa chute. Il a reconnu ses torts dans cette déconvenue qui a obligé son équipe à batailler hier plus de 60 km en Auvergne-Rhône-Alpes pour le ramener dans le groupe des favoris. Le sportif sera par ailleurs le plus jeune coureur à prendre le départ du Tour de France depuis 1937.
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4: Le don d'organes est un acte de solidarité qui sauve des vies. Mais que dit la loi en France ? Professeur Tsimaratos, vous êtes directeur général adjoint chargé de la politique médicale et scientifique à l'Agence de la biomédecine. Quels sont les principes légaux qui encadrent cette pratique ?
11: Les 3 grands principes sont le consentement présumé, la gratuité du don et l'anonymat entre le donneur et le receveur, sauf lorsqu'il s'agit d'un don du vivant. Ainsi, en France, nous sommes tous donneurs présumés, à moins d'avoir exprimé le contraire pendant qu'on était vivant. Le don d'organes est un acte de générosité et de solidarité. La loi interdit toute rémunération en contrepartie. L'anonymat préserve la famille du donneur et celle du receveur. Et lorsqu'il faut exprimer son refus, le principal moyen est de s'inscrire sur un registre qui est tenu par l'Agence de la biomédecine. Il est également possible de s'assurer que ses organes ne seront pas prélevés si on en a parlé à ses proches. Ce sont les proches qui seront contactés par l'équipe médicale au moment du décès et qui témoigneront.
4: En conclusion, professeur, un message à ceux qui nous écoutent.
11: Parler du don d'organes, c'est parler de la vie. Pour que davantage de patients en attente puissent être greffés, il existe un moyen simple, dire à ses proches qu'on est donneur. En parler une fois suffit et c'est une discussion qu'on n'oublie jamais.
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9: Bonjour à tous. L'affaire Liana et ses poursuites politiques au lendemain des révélations sur les défaillances de l'État dans le suivi du suspect. La pression est montée d'un cran autour des gardes des Sceaux. De la gauche au Rassemblement National, plusieurs responsables ont réclamé la démission de Gérald Darmanin. Le Premier ministre Sébastien Lecornu a aussitôt réaffirmé sa confiance dans l'action du ministre, renvoyant l'opposition à ce qu'il a qualifié de calcul politique. Et pour mémoire, le corps de cette collégienne de 11 ans disparue fin mai dans le Gers avait été retrouvé début juin. Et la mère de la fillette a porté plainte contre l'État pour faute lourde. Selon un sondage publié hier, 39% des Français se disent favorables au départ du ministre. 59% y sont opposés. Et puis, autre temps fort, la chaleur s'installe dans le pays. Une masse d'air très chaude a gagné la France depuis hier, avec déjà 30 degrés jusqu'au bord de la Loire et des pointes au-delà de 35 dans le sud. Et ce n'est qu'un début. Un dôme de chaleur se met en place dimanche avec des températures qui pourraient approcher 40 degrés dans le sud du pays en début de semaine. Les autorités sanitaires appellent à la vigilance, en particulier pour les personnes âgées les plus fragiles. Après un printemps déjà marqué comme le plus chaud depuis 1900, plusieurs départements département du Sud pourrait être placé en vigilance dans les prochaines heures. Du côté des faits divers, un grave accident de la route a endeuillé la Haute-Savoie hier matin à Saint-Triest. Une collision entre deux motos et une voiture a coûté la vie à une femme. Trois autres personnes ont été grièvement blessées et évacuées en urgence absolue, dont une par hélicoptère. La circulation a été interrompue sur la départementale et une enquête a été ouverte pour déterminer les circonstances du drame. Et puis on apprend également que le sort du journaliste français Christophe Glaize revient au premier plan. Détenu en Algérie depuis un an et condamné à 7 ans de prison, il vient de recevoir une accréditation symbolique de la FIFA pour la Coupe du Monde. Les défenseurs de la liberté de la presse réclament une grâce présidentielle, mais les autorités françaises reconnaissent qu'aucune date de libération ne peut être avancée à ce stade. Et du côté de l'économie, le groupe Air France KLM entretient le mystère sur son futur nom. Son directeur général Benjamin Smith a confirmé l'intégration prochaine de la compagnie scandinave SAS, tout en démentant la rumeur d'un passage sous la marque Blue Group. Le changement ne concernerait que la maison mère et non les compagnies elles-mêmes. Et enfin, côté culture, la gastronomie française est à l'honneur. Le chef César Troisgros, sacré cuisinier de l'année par le Goemio, incarne la transmission d'une dynastie, devenant le troisième de sa lignée à recevoir cette distinction après son grand-père et son père. C'est la fin de cette édition. Passez un excellent dimanche sur votre radio.
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7: Bonsoir à tous. Guerre au Moyen-Orient, Donald Trump condamne les frappes israéliennes sur Beyrouth. Il a d'ailleurs jugé qu'elles n'auraient jamais dû avoir lieu. Cette attaque a fait 3 morts et le président américain a pris la parole sur son réseau social. Il a rappelé que les deux pays étaient proches d'un accord qui apportera la paix dans la région et qu'il ne faut pas gâcher cette opportunité. Affaire Liana, Andrea Bescon dénonce un manque de moyens de la justice et un abandon des services publics. La militante a pris la parole aujourd'hui. Elle demande l'adoption d'une loi intégrale soutenue par une partie de la gauche. Selon elle, le budget de 12 millions d'euros demandé pour le projet de loi du gouvernement est dérisoire. Elle demande que 2,5 milliards d'euros lui soient alloués et que la loi soit rédigée par une coalition de 150 associations. Présidentielle de 2027, Marine Le Pen s'est dit favorable à une part de capitalisation volontaire dans le système des retraites. Et ce, pour les Françaises et Français qui le peuvent. Elle en a profité pour réfuter toute contradiction avec Jordan Bardella sur la réforme prônée par le Rassemblement National, qui comportera toujours un âge légal de départ à la retraite. Le ministre de l'Éducation nationale souhaite que plus aucun examen ne se déroule l'après-midi, et ce en raison des risques de forte chaleur. Édouard Geffray a fait cette déclaration aujourd'hui à la veille de l'épreuve. Déclaration aujourd'hui à la veille de l'épreuve de philosophie pour le bac. Des chaleurs sont attendues la semaine prochaine et elles perturbent régulièrement le bon déroulement.

0: plusieurs reprises sans succès et aujourd'hui c'est trop tard. Le réalisateur a précisé que si on le contactait, il refuserait et dirait aux producteurs qu'ils n'ont pas les moyens de le payer.
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2: Bonjour à tous. Mondial de football et Brésil-Maroc. Le premier choc de ce mondial se termine par un match nul avec un but partout. Les Lions de l'Atlas ont ouvert le score aujourd'hui avant l'égalisation de Vinicius. La première place reste toujours à prendre au sein du groupe C. Il comprend ces deux pays ainsi que l'Écosse et Haïti. L'Écosse a d'ailleurs battu Haïti 1-0 ce dimanche. Et les matchs se poursuivent aujourd'hui. L'Allemagne affrontera le Curaçao à 19h, tandis que les Pays-Bas joueront contre le Japon à 21h. La Côte d'Ivoire jouera demain contre l'Équateur à 1h du matin. La Suède affrontera la Tunisie à 4h. L'Espagne et le Cap-Vert se rencontreront à 18h. Et la journée se terminera par la rencontre entre la Belgique et l'Égypte à 21h. La France fera son entrée dans la compétition mardi face au Sénégal à 21h. Basket, les Knicks ont été sacrés en NBA. C'est une première pour l'équipe depuis 1973. Elle a ainsi battu les Spurs de Wembanyama hier. Les Texans doivent d'ailleurs s'en mordre les doigts puisqu'ils ont eu l'occasion d'arracher la victoire une bonne partie de la rencontre avant de sombrer dans le dernier carton. Barrage de top 14, le Racing 92 s'est imposé face à Pau et rejoint le Stade Toulousain en demi-finale. Score final 33-31. Les matchs sont attendus encore aujourd'hui. Le Stade français jouera contre la Rochelle en barrage à 21h05.
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2: Avant ça, Provence Rugby affrontera Perpignan à 18h. Tennis, Adrian Manarino a écrit l'histoire du tennis français. Il a dépassé Richard Gasquet au nombre de victoires sur gazon vendredi. Il affiche 76 victoires au compteur. Parmi les joueurs en activité, il n'y a presque que Novak Djokovic qui compte plus de victoires sur gazon. Manarino a enchaîné 3 victoires à Bois-le-Duc, ce qui lui permet d'atteindre cette position. Cyclisme, Paul Sexas présente son mea culpa après sa chute. Il a reconnu ses torts dans cette déconvenue qui a obligé son équipe à batailler hier plus de 60 km en Auvergne-Rhône-Alpes pour le ramener dans le groupe des favoris. Le sportif sera par ailleurs le plus jeune coureur à prendre le départ du Tour de France depuis 1937.
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15: Bonjour à tous. L'affaire Liana et ses poursuites politiques au lendemain des révélations sur les défaillances de l'État dans le suivi du suspect. La pression est montée d'un cran autour des gardes des Sceaux. De la gauche au Rassemblement national, plusieurs responsables ont réclamé la démission de Gérald Darmanin. Le Premier ministre Sébastien Lecornu a aussitôt réaffirmé sa confiance dans l'action du ministre, renvoyant l'opposition à ce qu'il a qualifié de calcul politique. Et pour mémoire, le corps de cette collégienne de 11 ans disparue fin mai dans le Gers avait été retrouvé début juin. Et la mère de la fillette a porté plainte contre l'État pour faute lourde. Selon un sondage publié hier, 39% des Français se disent favorables au départ du ministre. 59% y sont opposés. Et puis, autre temps fort, la chaleur s'installe dans le pays. Une masse d'air très chaude a gagné la France depuis hier, avec déjà 30 degrés jusqu'au bord de la Loire et des pointes au-delà de 35 dans le sud. Et ce n'est qu'un début.

0: Un dôme de chaleur se met en place dimanche avec des températures qui pourraient approcher 40 degrés dans le sud du pays en début de semaine. Les autorités sanitaires appellent à la vigilance, en particulier pour les personnes âgées les plus fragiles. Après un printemps déjà marqué comme le plus chaud depuis 1900, plusieurs départements du sud pourraient être placés en vigilance dans les prochaines heures. Du côté des faits divers, un grave accident de la route a endeuillé la Haute-Savoie hier matin à Saint-Triest. Une collision entre deux motos et une voiture a coûté la vie à une femme. Trois autres personnes ont été grièvement blessées et évacuées en urgence absolue, dont une par hélicoptère. La circulation a été interrompue sur la départementale et une enquête a été ouverte pour déterminer les circonstances du drame. Et puis on apprend également que le sort du journaliste français Christophe Glaize revient au premier plan. Détenu en Algérie depuis un an et condamné à 7 ans de prison, il vient de recevoir une accréditation symbolique de la FIFA pour la Coupe du Monde. Les défenseurs de la liberté de la presse réclament une grâce présidentielle, mais les autorités françaises reconnaissent qu'aucune date de libération ne peut être avancée à ce stade. Et du côté de l'économie, le groupe Air France KLM entretient le mystère sur son futur nom. Son directeur général Benjamin Smith a confirmé l'intégration prochaine de la compagnie scandinave SAS, tout en démentant la rumeur d'un passage sous la marque Blue Group. Le changement ne concernerait que la maison mère et non les compagnies elles-mêmes. Et enfin, côté culture, la gastronomie française est à l'honneur. Le chef César Troisgros, sacré cuisinier de l'année par le Go et Mio, incarne la transmission d'une dynastie, devenant le troisième de sa lignée à recevoir cette distinction après son grand-père et son père. C'est la fin de cette édition. Passez un excellent dimanche sur votre radio.
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3: Bonsoir à tous. Guerre au Moyen-Orient, Donald Trump condamne les frappes israéliennes sur Beyrouth. Il a d'ailleurs jugé qu'elles n'auraient jamais dû avoir lieu. Cette attaque a fait 3 morts et le président américain a pris la parole sur son réseau social. Il a rappelé que les deux pays étaient proches d'un accord qui apportera la paix dans la région et qu'il ne faut pas gâcher cette opportunité. Affaire Liana, Andrea Bescon dénonce un manque de moyens de la justice et un abandon des services publics. La militante a pris la parole aujourd'hui. Elle demande l'adoption d'une loi intégrale soutenue par une partie de la gauche. Selon elle, le budget de 12 millions d'euros demandé pour le projet de loi du gouvernement est dérisoire. Elle demande que 2,5 milliards d'euros lui soient alloués et que la loi soit rédigée par une coalition de 150 associations. Présidentielle de 2027, Marine Le Pen s'est dit favorable à une part de capitalisation volontaire dans le système des retraites. Et ce pour les Françaises et Français qui le peuvent. Elle en a profité pour réfuter toute contradiction avec Jordan Bardella sur la réforme prônée par le Rassemblement National, qui comportera toujours un âge légal de départ à la retraite. Le ministre de l'Éducation nationale souhaite que plus aucun examen ne se déroule l'après-midi, et ce en raison des risques de forte chaleur. Édouard Geffray a fait cette déclaration aujourd'hui à la veille de l'épreuve de philosophie pour le bac. Des chaleurs sont attendues la semaine prochaine et elles perturbent régulièrement le bon déroulement des examens. Environnement, le séisme aux Philippines a surélevé les fonds marins de 2 mètres dans certaines zones côtières, ce qui menace les coraux. Le tremblement de terre s'est produit en début de semaine et a fait au moins 61 morts. De nombreux bâtiments se sont effondrés dans ce séisme. Des récifs coralliens sont maintenant exposés à la surface, ce qui peut les tuer, tout comme leurs organismes résidents, comme le poisson de récif. Cinéma, Steven Spielberg aurait voulu réaliser un James Bond par le passé, mais les producteurs ont toujours refusé. C'est ce qu'il a déclaré lors d'un podcast. Il a tenté de le faire à plusieurs reprises sans succès, et aujourd'hui c'est trop tard. Le réalisateur a précisé que si on le contactait, il refuserait et dirait aux producteurs qu'ils n'ont pas les moyens de le payer.
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4: Bonjour à tous. Mondial de football et Brésil-Maroc. Le premier choc de ce mondial se termine par un match nul avec un but partout. Les Lions de l'Atlas ont ouvert le score aujourd'hui avant l'égalisation de Vinicius. La première place reste toujours à prendre au sein du groupe C. Il comprend ces deux pays ainsi que l'Écosse et Haïti. L'Écosse a d'ailleurs battu Haïti 1-0 ce dimanche. Et les matchs se poursuivent aujourd'hui. L'Allemagne affrontera le Curaçao à 19h, tandis que les Pays-Bas joueront contre le Japon à 21h. La Côte d'Ivoire jouera demain contre les l'équateur à 1h du matin. La Suède affrontera la Tunisie à 4h. L'Espagne et le Cap-Vert se rencontreront à 18h. Et la journée se terminera par la rencontre entre la Belgique et l'Égypte à 21h. La France fera son entrée dans la compétition mardi face au Sénégal à 21h. Basket, les Knicks ont été sacrés en NBA. C'est une première pour l'équipe depuis 1973. Elle a ainsi battu les Spurs de Wembanyama hier. Les Texans doivent d'ailleurs s'en mordre les doigts puisqu'ils ont eu l'occasion d'arracher la victoire une bonne partie de la rencontre avant de sombrer dans le dernier quart-temps. Barrage de top 14, le Racing 92 s'est imposé face à Pau et rejoint le Stade Toulousain en demi-finale. Score final 33-31. Les matchs sont attendus encore aujourd'hui. Le Stade français jouera contre la Rochelle en barrage à 21h05. Et avant ça, Provence Rugby affrontera Perpignan à 18h. Tennis, Adrian Manarino a écrit l'histoire du tennis français. Il a dépassé Richard Gasquet au nombre de victoires sur gazon vendredi. Il affiche 76 victoires au compteur. Parmi les joueurs en activité, il n'y a presque que Novak Djokovic qui compte plus de victoires sur gazon. Manarino a enchaîné 3 victoires à Bois-le-Duc, ce qui lui permet d'atteindre cette position. Cyclisme, Paul Sexas présente son mea culpa après sa chute. Il a reconnu ses torts dans cette déconvenue qui a obligé son équipe à batailler hier plus de 60 km en Auvergne-Rhône-Alpes pour le ramener dans le groupe des favoris. Le sportif sera par ailleurs le plus jeune coureur à prendre le départ du Tour de France depuis 1937.
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7: Donner un organe de son vivant, c'est offrir une seconde chance à ceux qu'on aime. Un geste de générosité et de détermination. Patricia Fontune-Renaud a fait ce choix en donnant un rein à son épouse. Elle revient sur cette expérience et le chemin parcouru.
8: Ce qui m'a poussée à faire ce don, c'est de sauver la vie de la personne que j'aime. Puisque j'ai été témoin de la dégradation physique de mon épouse liée à sa maladie, qui est arrivée en insuffisance rénale il y a 4 ans. Il fallait que je fasse quelque chose pour pouvoir la sauver. Alors l'impact que ça a eu sur ma vie, finalement, physiquement, je dirais aucun, à part peut-être après le prélèvement du rein, un mois d'immobilisation. Sur le plan psychologique, c'est très très encadré. Il y a un suivi qui est fait par l'hôpital. On en a beaucoup parlé aussi entre nous et avec notre fille. Je me suis préparée à cette greffe sur le plan sportif, comme si j'allais à une compétition. Et effectivement, après la greffe, j'ai eu aucune douleur. Et finalement, ça a plutôt resserré nos liens.
7: Un message à tous ceux qui hésitent à donner un organe de leur vivant.
8: C'est un geste qui est très maîtrisé, très sécurisé et en même temps très encadré aussi par la loi. Vous prenez plus de risques à traverser la rue et de vous faire renverser par une voiture que de vous faire prélever un rein. Vous ne craignez pas grand-chose et en même temps, sauver une vie, c'est formidable.
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0: Bonjour, bonjour à tous. L'affaire Liana et ses poursuites politiques au lendemain des révélations sur les défaillances de l'État dans le suivi du suspect. La pression est montée d'un cran autour des gardes des Sceaux, de la gauche au Rassemblement National. Plusieurs responsables ont réclamé la démission de Gérald Darmanin. Le Premier ministre Sébastien Lecornu a aussitôt réaffirmé sa confiance dans l'action du ministre, renvoyant l'opposition à ce qu'il a qualifié de calcul politique. Et pour mémoire, le corps de cette collégienne de 11 ans disparue fin mai dans le Gers avait été retrouvé début juin. Et la mère de la fillette a porté plainte contre l'État pour faute lourde. Selon un sondage publié hier, 39% des Français se disent favorables au départ du ministre. 59% y sont opposés. Et puis, autre temps fort, la chaleur s'installe dans le pays. Une masse d'air très chaude a gagné la France depuis hier, avec déjà 30 degrés jusqu'au bord de la Loire et des pointes au-delà de 35 dans le sud. Et ce n'est qu'un début. Un dôme de chaleur se met en place dimanche avec des températures qui pourraient approcher 40 degrés dans le sud du pays en début de semaine. Les autorités sanitaires appellent à la vigilance, en particulier pour les personnes âgées les plus fragiles. Après un printemps déjà marqué comme le plus chaud depuis 1900, plusieurs départements du sud pourraient être placés en vigilance dans les prochaines heures. Du côté des faits divers, un grave accident de la route a endeuillé la Haute-Savoie hier matin à Saint-Triest. Une collision entre deux motos et une voiture a coûté la vie à une femme. 3 autres personnes ont été grièvement blessées et évacuées en urgence absolue, dont une par hélicoptère. La circulation a été interrompue sur la départementale et une enquête a été ouverte pour déterminer les circonstances du drame. Et puis on apprend également que le sort du journaliste français Christophe Glaize revient au premier plan. Détenu en Algérie depuis un an et condamné à 7 ans de prison, il vient de recevoir une accréditation symbolique de la FIFA pour la Coupe du Monde. Les défenseurs de la liberté de la presse réclament une grâce présidentielle, mais les autorités françaises reconnaissent qu'aucune date de libération ne peut être avancée à ce stade. Et du côté de l'économie, le groupe Air France KLM entretient le mystère sur son futur nom. Son directeur général Benjamin Smith a confirmé l'intégration prochaine de la compagnie scandinave SAS, tout en démentant la rumeur d'un passage sous la marque Blue Group. Le changement ne concernerait que la maison mère et non les compagnies elles-mêmes. Et enfin, côté culture, la gastronomie française est à l'honneur. Le chef César Troigros, sacré cuisinier de l'année par Le Go et Millau, incarne la transmission d'une dynastie, devenant le troisième de sa lignée à recevoir cette distinction après son grand-père et son père. C'est la fin de cette édition. Passez un excellent dimanche sur votre radio.
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3: Bonsoir à tous. Guerre au Moyen-Orient, Donald Trump condamne les frappes israéliennes sur Beyrouth. Il a d'ailleurs jugé qu'elles n'auraient jamais dû avoir lieu. Cette attaque a fait 3 morts et le président américain a pris la parole sur son réseau social. Il a rappelé que les deux pays étaient proches d'un accord qui apportera la paix dans la région et qu'il ne faut pas gâcher cette opportunité. Affaire Liana, Andrea Bescon dénonce un manque de moyens de la justice et un abandon des services publics. La militante a pris la parole aujourd'hui. Elle demande l'adoption d'une loi intégrale soutenue par une partie de la gauche. Selon elle, le budget de 12 millions d'euros demandé pour le projet de loi du gouvernement est dérisoire. Elle demande que 2,5 milliards d'euros lui soient alloués et que la loi soit rédigée par une coalition de 150 associations. Présidentielle de 2027, Marine Le Pen s'est dit favorable à une part de capitalisation volontaire dans le système des retraites. Et ce pour les Françaises et Français qui le peuvent. Elle en a profité pour réfuter toute contradiction avec Jordan Bardella sur la réforme prônée par le Rassemblement National qui comportera toujours un âge légal de départ à la retraite. Le ministre de l'Éducation nationale souhaite que plus aucun examen ne se déroule l'après-midi et ce en raison des risques de forte chaleur. Édouard Geffray a fait cette déclaration aujourd'hui à la veille de l'épreuve de philosophie pour le bac. Des chaleurs sont attendues la semaine prochaine et elles perturbent régulièrement le bon déroulement des examens. Environnement, le séisme aux Philippines a surélevé les fonds marins de 2 mètres dans certaines zones côtières, ce qui menace les coraux. Le tremblement de terre s'est produit en début de semaine et a fait au moins 61 morts. De nombreux bâtiments se sont effondrés dans ce séisme. Des récifs coralliens sont maintenant exposés à la surface, ce qui peut les tuer, tout comme leurs organismes résidents, comme le poisson de récif. Cinéma, Steven Spielberg aurait voulu réaliser un James Bond par le passé, mais les producteurs ont toujours refusé. C'est ce qu'il a déclaré lors d'un podcast. Il a tenté de le faire à plusieurs reprises sans succès, et aujourd'hui c'est trop tard. Le réalisateur a précisé que si on le contactait, il refuserait et dirait aux producteurs qu'ils n'ont pas les moyens de le payer.
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4: Bonjour à tous. Mondial de football et Brésil-Maroc. Le premier choc de ce mondial se termine par un match nul avec un but partout. Les Lions de l'Atlas ont ouvert le score aujourd'hui avant l'égalisation de Vinicius. La première place reste toujours à prendre au sein du groupe C. Il comprend ces deux pays ainsi que l'Écosse et Haïti. L'Écosse a d'ailleurs battu Haïti 1-0 ce dimanche. Et les matchs se poursuivent aujourd'hui. L'Allemagne affrontera le Curaçao à 19h, tandis que les Pays-Bas joueront contre le Japon à 21h. La Côte d'Ivoire jouera demain contre l'Équateur à 1h du matin. La Suède affrontera la Tunisie à 4h. L'Espagne et le Cap-Vert se rencontreront à 18h. Et la journée se terminera par la rencontre entre la Belgique et l'Égypte à 21h. La France fera son entrée dans la compétition mardi face au Sénégal à 21h. Basket, les Knicks ont été sacrés en NBA. C'est une première pour l'équipe depuis 1973. Elle a ainsi battu les Spurs de Wembanyama hier. Les Texans doivent d'ailleurs s'en mordre les doigts puisqu'ils ont eu l'occasion d'arracher la victoire une bonne partie de la rencontre avant de sombrer dans le dernier quart-temps. Barrage de top 14, le Racing 92 s'est imposé face à Pau et rejoint le stade toulousain en demi-finale. Score final 33-31. Les matchs sont attendus encore aujourd'hui. Le stade français jouera contre la Rochelle en barrage à 21h05. Et avant ça, Provence Rugby affrontera Perpignan à 18h. Tennis, Adrian Manarino a écrit l'histoire du tennis français. Il a dépassé Richard Gasquet au nombre de victoires sur gazon vendredi. Il affiche 76 victoires au compteur. Parmi les joueurs en activité, il n'y a presque marque que Novak Djokovic qui compte plus de victoires sur gazon. Manarino a enchaîné 3 victoires à Bois-le-Duc, ce qui lui permet d'atteindre cette position. Cyclisme, Paul Sexas présente son mea culpa après sa chute. Il a reconnu ses torts dans cette déconvenue qui a obligé son équipe à batailler hier plus de 60 km en Auvergne-Rhône-Alpes pour le ramener dans le groupe des favoris. Le sportif sera par ailleurs le plus jeune coureur à prendre le départ du Tour de France depuis 1937.
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9: 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Et les amis peuvent donner quand on se connaît depuis plus de 2 ans.
7: Et comment limiter les risques pour le donneur ?
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9: 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Puis bien sûr, il y a le chirurgien. L'étape éthique, l'étape de discussion et d'accompagnement avec la famille. Et on accompagne le receveur aussi. Et on termine par le tribunal de grande instance qui valide, puisque c'est une loi, les démarches.
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9: 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Grâce à eux, on améliore l'espérance de vie des receveurs, des gens qui attendent. Et en plus, on donne des meilleurs résultats à long terme sur la greffe de rein, avec une survie qui est augmentée.
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0: Bonjour à tous. L'affaire Liana et ses poursuites politiques au lendemain des révélations sur les défaillances de l'État dans le suivi du suspect. La pression est montée d'un cran autour des gardes des Sceaux, de la gauche au Rassemblement National. Plusieurs responsables ont réclamé la démission de Gérald Darmanin. Le Premier ministre Sébastien Lecornu a aussitôt réaffirmé sa confiance dans l'action du ministre, renvoyant l'opposition à ce qu'il a qualifié de calcul politique. Et pour mémoire, le corps de cette collégienne de 11 ans disparue fin mai dans le Gers avait été retrouvé début juin. Et la mère de la fillette a porté plainte contre l'État pour faute lourde. Selon un sondage publié hier, 39% des Français se disent favorables au départ du ministre. 59% y sont opposés. Et puis, autre temps fort, la chaleur s'installe dans le pays. Une masse d'air très chaude a gagné la France depuis hier, avec déjà 30 degrés jusqu'au bord de la Loire et des pointes au-delà de 35 dans le sud. Et ce n'est qu'un début. Un dôme de chaleur se met en place dimanche avec des températures qui pourraient approcher 40 degrés dans le sud du pays en début de semaine. Les autorités sanitaires appellent à la vigilance, en particulier pour les personnes âgées les plus fragiles. Après un printemps déjà marqué comme le plus chaud depuis 1900, plusieurs départements du sud pourraient être placés en vigilance dans les prochaines heures. Du côté des faits divers, un grave accident de la route a endeuillé la Haute-Savoie hier matin à Saint-Triest. Une collision entre 2 motos et une voiture a coûté la vie à une femme. 3 autres personnes ont été grièvement blessées et évacuées en urgence absolue, dont 1 par hélicoptère. La circulation a été interrompue sur la départementale et une enquête a été ouverte pour déterminer les circonstances du drame. Et puis on apprend également que le sort du journaliste français Christophe Glaize revient au premier plan. Détenu en Algérie depuis 1 an et condamné à 7 ans de prison, il vient de recevoir une accréditation symbolique de la FIFA pour la Coupe du Monde. Les défenseurs de la liberté de la presse réclament une grâce présidentielle, mais les autorités françaises reconnaissent qu'aucune date de libération ne peut être avancée à ce stade. Et du côté de l'économie, le groupe Air France KLM entretient le mystère sur son futur nom. Son directeur général Benjamin Smith a confirmé l'intégration prochaine de la compagnie scandinave SAS, tout en démentant la rumeur d'un passage sous la marque Blue Group. Le changement ne concernerait que la maison mère et non les compagnies elles-mêmes. Et enfin, côté culture, la gastronomie française est à l'honneur. Le chef César Troisgros, sacré cuisinier de l'année par le Go et Mio, incarne la transmission d'une dynastie, devenant le 3e de sa lignée à recevoir cette distinction après son grand-père et son père. C'est la fin de cette édition. Passez un excellent dimanche sur votre radio.
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3: Bonsoir à tous. Guerre au Moyen-Orient, Donald Trump condamne les frappes israéliennes sur Beyrouth. Il a d'ailleurs jugé qu'elles n'auraient jamais dû avoir lieu. Cette attaque a fait 3 morts et le président américain a pris la parole sur son réseau social. Il a rappelé que les deux pays étaient proches d'un accord qui apportera la paix dans la région et qu'il ne faut pas gâcher cette opportunité. Affaire Liana, Andrea Bescon dénonce un manque de moyens de la justice et un abandon des services publics. La militante a pris la parole aujourd'hui. Elle demande l'adoption d'une loi intégrale soutenue par une partie de la gauche. Selon elle, le budget de 12 millions d'euros demandé pour le projet de loi du gouvernement est dérisoire. Elle demande que 2,5 milliards d'euros lui soient alloués et que la loi soit rédigée par une coalition de 150 associations. Présidentielle de 2027, Marine Le Pen s'est dit favorable à une part de capitalisation volontaire dans le système des retraites. Et ce pour les Françaises et Français qui le peuvent. Elle en a profité pour réfuter toute contradiction avec Jordan Bardella sur la réforme prônée par le Rassemblement National qui comportera toujours un âge légal de départ.

0: et à la veille de l'épreuve de philosophie pour le bac. Des chaleurs sont attendues la semaine prochaine et elles perturbent régulièrement le bon déroulement des examens. Environnement, le séisme aux Philippines a surélevé les fonds marins de 2 mètres dans certaines zones côtières, ce qui menace les coraux. Le tremblement de terre s'est produit en début de semaine et a fait au moins 61 morts. De nombreux bâtiments se sont effondrés dans ce séisme. Des récifs coralliens sont maintenant exposés à la surface, ce qui peut les tuer, tout comme leurs organismes résidents, comme le poisson de récif. Cinéma, Steven Spielberg aurait voulu réaliser un James Bond par le passé, mais les producteurs ont toujours refusé. C'est ce qu'il a déclaré lors d'un podcast. Il a tenté de le faire à plusieurs reprises sans succès, et aujourd'hui c'est trop tard. Le réalisateur a précisé que si on le contactait, il refuserait et dirait aux producteurs qu'ils n'ont pas les moyens de le payer.
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2: Bonjour à tous. Mondial de football et Brésil-Maroc. Le premier choc de ce mondial se termine par un match nul avec un but partout. Les Lions de l'Atlas ont ouvert le score aujourd'hui avant l'égalisation de Vinicius. La première place reste toujours à prendre au sein du groupe C. Il comprend ces deux pays ainsi que l'Écosse et Haïti. L'Écosse a d'ailleurs battu Haïti 1-0 ce dimanche. Et les matchs se poursuivent aujourd'hui. L'Allemagne affrontera le Curaçao à 19h, tandis que les Pays-Bas joueront contre le Japon à 21h. La Côte d'Ivoire jouera demain contre l'Équateur à 1h du matin. La Suède affrontera la Tunisie à 4h. L'Espagne et le Cap-Vert se rencontreront à 18h. Et la journée se terminera par la rencontre entre la Belgique et l'Égypte à 21h. La France fera son entrée dans la compétition mardi face au Sénégal à 21h. Basket, les Knicks ont été sacrés en NBA. C'est une première pour l'équipe depuis 1973. Elle a ainsi battu les Spurs de Wembanyama hier. Les Texans doivent d'ailleurs s'en mordre les doigts puisqu'ils ont eu l'occasion d'arracher la victoire une bonne partie de la rencontre avant de sombrer dans le dernier quart-temps. Barrage de top 14, le Racing 92 s'est imposé face à Pau et rejoint le stade toulousain en demi-finale. Score final 33-31. Les matchs sont attendus encore aujourd'hui. Le stade français jouera contre la Rochelle en barrage à 21h05. Et avant ça, Provence Rugby affrontera Perpignan à 18h. Tennis, Adrian Manarino a écrit l'histoire du tennis français. Il a dépassé Richard Gasquet au nombre de victoires sur gazon vendredi. Il affiche 76 victoires au compteur. Parmi les joueurs en activité, il n'y a presque que Novak Djokovic qui compte plus de victoires sur gazon. Manarino a enchaîné 3 victoires à Bois-le-Duc, ce qui lui permet d'atteindre cette position. Cyclisme, Paul Sexas présente son mea culpa après sa chute. Il a reconnu ses torts dans cette déconvenue qui a obligé son équipe à batailler hier plus de 60 km en Auvergne-Rhône-Alpes pour le ramener dans le groupe des favoris. Le sportif sera par ailleurs le plus jeune coureur à prendre le départ du Tour de France depuis 1937.
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5: En France, près de 11 500 personnes éligibles immédiatement à une greffe de rein espèrent chaque jour l'appel qui changera leur vie. Parmi elles, Annie Egel, présidente de France Rein Pays de Loire, une femme dont l'histoire nous plonge au cœur d'un quotidien fait d'attente, entre espoir et résilience.
6: Je suis en attente de greffe depuis 2 ans et demi. Je dois quand même dire que j'ai déjà bénéficié d'une greffe. Cela m'a permis de vivre quasi normalement, d'élever mes enfants, travailler, d'être active dans la société. Une greffe, c'est pas forcément pour la vie. Et je suis en attente d'une deuxième greffe, ça fait déjà 2 ans et demi. Mais aujourd'hui, le délai d'attente a été rallongé. Cette attente, elle m'impacte sur ma vie quotidienne, tous les jours, à tout instant, puisque je garde mon téléphone avec moi, toujours dans l'espoir d'un coup de fil. Et c'est la règle, il faut être joignable 24 heures sur 24.
5: Selon vous, quels sont les moyens pour réduire l'attente ?
6: Bien sûr, de façon évidente, c'est d'augmenter le don. C'est très inquiétant parce qu'on est à plus de 30% de refus en France. Si ces 30% n'existaient pas, on peut dire qu'on n'aurait quasi plus d'attente.
5: Un message à ceux qui nous écoutent ?
6: Vous, citoyens, faites part de votre choix à votre famille, à votre entourage, pour que, au cas où il vous arrive quelque chose, on sache et que les familles n'aient pas cette difficulté de se prononcer sur cette question.
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7: 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Bonjour, bonjour à tous. L'affaire Liana et ses poursuites politiques au lendemain des révélations sur les défaillances de l'État dans le suivi du suspect. La pression est montée d'un cran autour des gardes des Sceaux. De la gauche au Rassemblement national, plusieurs responsables ont réclamé la démission de Gérald Darmanin. Le Premier ministre Sébastien Lecornu a aussitôt réaffirmé sa confiance dans l'action du ministre, renvoyant l'opposition à ce qu'il a qualifié de calcul politique. Et pour mémoire, le corps de cette collégienne de 11 ans disparue fin mai dans le Gers avait été retrouvé début juin. Et la mère de la fillette a porté plainte contre l'État pour faute lourde. Selon un sondage publié hier, 39% des Français se disent favorables au départ du ministre. 59% y sont opposés. Et puis autre temps fort, la chaleur s'installe dans le pays. Une masse d'air très chaude a gagné la France depuis hier, avec déjà 30 degrés jusqu'au bord de la Loire et des pointes au-delà de 35 dans le sud. Et ce n'est qu'un début, un dôme de chaleur se met en place dimanche avec des températures qui pourraient approcher 40 degrés dans le sud du pays en une heure. Semaine. Les autorités sanitaires appellent à la vigilance, en particulier pour les personnes âgées les plus fragiles. Après un printemps déjà marqué comme le plus chaud depuis 1900, plusieurs départements du sud pourraient être placés en vigilance dans les prochaines heures. Du côté des faits divers, un grave accident de la route a endeuillé la Haute-Savoie hier matin à Saint-Triest. Une collision entre deux motos et une voiture a coûté la vie à une femme. Trois autres personnes ont été grièvement blessées et évacuées en urgence absolue, dont une par hélicoptère. La circulation a été interrompue sur la départementale et une enquête a été ouverte pour déterminer les circonstances du drame. Et puis on apprend également que le sort du journaliste français Christophe Glaize revient au premier plan. Détenu en Algérie depuis un an et condamné à 7 ans de prison, il vient de recevoir une accréditation symbolique de la FIFA pour la Coupe du Monde. Les défenseurs de la liberté de la presse réclament une grâce présidentielle, mais les autorités françaises reconnaissent qu'aucune date de libération ne peut être avancée à ce stade. Et du côté de l'économie, le groupe Air France KLM entretient le mystère sur son futur nom. Son directeur général Benjamin Smith a confirmé l'intégration prochaine de la compagnie scandinave SAS, tout en démentant la rumeur d'un passage sous la marque Blue Group. Le changement ne concernerait que la maison mère et non les compagnies elles-mêmes. Et enfin, côté culture, la gastronomie française est à l'honneur. Le chef César Troisgros, sacré cuisinier de l'année par Le Gault et Millau, incarne la transmission d'une dynastie, devenant le troisième de sa lignée à recevoir cette distinction après son grand-père et son père. C'est la fin de cette édition. Passez un excellent dimanche sur votre radio.
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0: Bonsoir à tous. Guerre au Moyen-Orient, Donald Trump condamne les frappes israéliennes sur Beyrouth. Il a d'ailleurs jugé qu'elles n'auraient jamais dû avoir lieu. Cette attaque a fait 3 morts et le président américain a pris la parole sur son réseau social. Il a rappelé que les deux pays étaient proches d'un accord qui apportera la paix dans la région et qu'il ne faut pas gâcher cette opportunité. Affaire Liana, Andrea Bescon dénonce un manque de moyens de la justice et un abandon des services publics. La militante a pris la parole aujourd'hui. Elle demande l'adoption d'une loi intégrale soutenue par une partie de la gauche. Selon elle, le budget de 12 millions d'euros demandé pour le projet de loi du gouvernement est dérisoire. Elle demande que 2,5 milliards d'euros lui soient alloués et que la loi soit rédigée par une coalition de 150 associations. Présidentielle de 2027, Marine Le Pen s'est dit favorable à une part de capitalisation volontaire dans le système des retraites. Et ce pour les Françaises et Français qui le peuvent. Elle en a profité pour réfuter toute contradiction avec Jordan Bardella sur la réforme prônée par le Rassemblement National qui comportera toujours un âge légal de départ à la retraite. Le ministre de l'Éducation nationale souhaite que plus aucun examen ne se déroule l'après-midi, et ce en raison des risques de forte chaleur. Édouard Geffray a fait cette déclaration aujourd'hui à la veille de l'épreuve de philosophie pour le bac. Des chaleurs sont attendues la semaine prochaine et elles perturbent régulièrement le bon déroulement des examens. Environnement, le séisme aux Philippines a surélevé les fonds marins de 2 mètres dans certaines zones côtières, ce qui menace les coraux. Le tremblement de terre s'est produit en début de semaine et a fait au moins 61 morts. De nombreux bâtiments se sont effondrés dans ce séisme. Des récifs coralliens sont maintenant exposés à la surface, ce qui peut les tuer, tout comme leurs organismes résidents, comme le poisson de récif. Cinéma, Steven Spielberg aurait voulu réaliser un James Bond par le passé, mais les producteurs ont toujours refusé. C'est ce qu'il a déclaré lors d'un podcast. Il a tenté de le faire à plusieurs reprises sans succès, et aujourd'hui c'est trop tard. Le réalisateur a précisé que si on le contactait, il refuserait et dirait aux producteurs qu'ils n'ont pas les moyens de le payer.
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2: Bonjour à tous. Mondial de football et Brésil-Maroc. Le premier choc de ce mondial se termine par un match nul avec un but partout. Les Lions de l'Atlas ont ouvert le score aujourd'hui avant l'égalisation de Vinicius. La première place reste toujours à prendre au sein du groupe C. Il comprend ces deux pays ainsi que l'Écosse et Haïti. L'Écosse a d'ailleurs battu Haïti 1-0 ce dimanche. Et les matchs se poursuivent aujourd'hui. L'Allemagne affrontera le Curaçao à 19h, tandis que les Pays-Bas joueront contre le Japon à 21h. La Côte d'Ivoire jouera demain contre l'Équateur à 1h du matin. La Suède affrontera la Tunisie à 4h. L'Espagne et le Cap-Vert se rencontreront à 18h. Et la journée se terminera par la rencontre entre la Belgique et l'Égypte à 21h. La France fera son entrée dans la compétition mardi face au Sénégal à 21h. Basket, les Knicks ont été sacrés en NBA. C'est une première pour l'équipe depuis 1973. Elle a ainsi battu les Spurs de Wembanyama hier. Les Texans doivent d'ailleurs s'en mordre les doigts puisqu'ils ont eu l'occasion d'arracher la victoire une bonne partie de la rencontre avant de sombrer dans le dernier quart-temps. Barrage de top 14, le Racing 92 s'est imposé face à Pau et rejoint le stade toulousain en demi-finale. Score final 33-31. Les matchs sont attendus encore aujourd'hui. Le stade français jouera contre la Rochelle en barrage à 21h05. Et avant ça, Provence Rugby affrontera Perpignan à 18h. Tennis, Adrian Manarino a écrit l'histoire du tennis français. Il a dépassé Richard Gasquet au nombre de victoires sur gazon vendredi. Il affiche 76 victoires au compteur. Parmi les joueurs en activité, il n'y a presque que Novak Djokovic qui compte plus de victoires sur gazon. Manarino a enchaîné 3 victoires à Bois-le-Duc, ce qui lui permet d'atteindre cette position. Cyclisme, Paul Sexas présente son mea culpa après sa chute. Il a reconnu ses torts dans cette déconvenue qui a obligé son équipe à batailler hier plus de 60 km en Auvergne-Rhône-Alpes pour le ramener dans le groupe des favoris. Le sportif sera par ailleurs le plus jeune coureur à prendre le départ du Tour de France depuis 1937.
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5: Donner ses organes pour sauver des vies ou offrir son corps à la science pour faire avancer la médecine, deux démarches altruistes mais différentes. Le docteur Julien Rogier, médecin anesthésiste réanimateur, responsable des prélèvements d'organes et tissus au CHU de Bordeaux, nous éclaire sur cette distinction essentielle.
9: Le don d'organes est un prélèvement à visée thérapeutique directement pour sauver des vies. Le don du corps à la science est un don indirect pour sauver des vies. Il sert par exemple pour essentiellement des dissections pour les futurs médecins. Le don du corps à la science, il faut l'anticiper et passer un contrat avec un laboratoire d'anatomie. Votre corps est rapatrié dans ce laboratoire après votre décès. Le don d'organes, on est tous donneurs, sauf si on s'y opposait de son vivant. Mais ce que l'on recommande actuellement, c'est d'en parler à ses proches et dire qu'on est donneur d'organes. C'est beaucoup plus simple si un jour vous êtes en situation de pouvoir donner. Ces deux types de dons sont extrêmement importants, mais différents. À titre personnel, je pense qu'il vaut mieux choisir le don d'organes pour greffe. Il est beaucoup plus rare et il permet de sauver de nombreuses vies. Et c'est important d'en parler de son vivant à ses proches. Et je rappelle que ce type de don sauve de très nombreuses vies.
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7: Bonjour, bonjour à tous. L'affaire Liana et ses poursuites politiques au lendemain des révélations sur les défaillances de l'État dans le suivi du suspect. La pression est montée d'un cran autour des gardes des Sceaux, de la gauche au Rassemblement National. Plusieurs responsables ont réclamé la démission de Gérald Darmanin. Le Premier ministre Sébastien Lecornu a aussitôt réaffirmé sa confiance dans l'action du ministre, renvoyant l'opposition à ce qu'il a qualifié de calcul politique. Et pour mémoire, le corps de cette collégienne de 11 ans disparue fin mai dans le Gers avait été retrouvé début juin. Et la mère de la fillette a porté plainte contre l'État pour faute lourde. Selon un sondage publié hier, 39% des Français se disent favorables au départ du ministre. 59% y sont opposés. Et puis autre temps fort, la chaleur s'installe dans le pays. Une masse d'air très chaude a gagné la France depuis hier, avec déjà 30 degrés jusqu'au bord de la Loire et des pointes au-delà de 35 dans le sud. Et ce n'est qu'un début. Un dôme de chaleur se met en place dimanche avec des températures qui pourraient approcher 40 degrés dans le sud du pays en début de semaine. Les autorités sanitaires appellent à la vigilance, en particulier pour les personnes âgées les plus fragiles. Après un printemps déjà marqué comme le plus chaud depuis 1900, plusieurs départements du sud pourraient être placés en vigilance dans les prochaines heures. Du côté des faits divers, un grave accident de la route a endeuillé la Haute-Savoie hier matin à Saint-Triest. Une collision entre deux motos et une voiture a coûté la vie à une femme. Trois autres personnes ont été grièvement blessées et évacuées en urgence absolue, dont une par hélicoptère. La circulation a été interrompue sur la départementale et une enquête a été ouverte pour déterminer les circonstances du drame. Et puis on apprend également que le sort du journaliste français Christophe Glaize revient au premier plan. Détenu en Algérie depuis un an et condamné à 7 ans de prison, il vient de recevoir une accréditation symbolique de la FIFA pour la Coupe du Monde. Les défenseurs de la liberté de la presse réclament une grâce présidentielle, mais les autorités françaises reconnaissent qu'aucune date de libération ne peut être avancée à ce stade. Et du côté de l'économie, le groupe Air France KLM entretient le mystère sur son futur nom. Son directeur général Benjamin Smith a confirmé l'intégration prochaine de la compagnie scandinave SAS, tout en démentant la rumeur d'un passage sous la marque Blue Group. Le changement ne concernerait que la maison mère et non les compagnies elles-mêmes. Et enfin, côté culture, la gastronomie française est à l'honneur. Le chef César Troisgros, sacré cuisinier de l'année par Le Gault et Millau, incarne la transmission d'une dynastie, devenant le troisième de sa lignée à recevoir cette distinction après son grand-père et son père. C'est la fin de cette édition. Passez un excellent dimanche sur votre radio.
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0: Bonsoir à tous. Guerre au Moyen-Orient, Donald Trump condamne les frappes israéliennes sur Beyrouth. Il a d'ailleurs jugé qu'elles n'auraient jamais dû avoir lieu. Cette attaque a fait 3 morts et le président américain a pris la parole sur son réseau social. Il a rappelé que les deux pays étaient proches d'un accord qui apportera la paix dans la région et qu'il ne faut pas gâcher cette opportunité. Affaire Liana, Andrea Bescon dénonce un manque de moyens de la justice et un abandon des services publics. La militante a pris la parole aujourd'hui. Elle demande l'adoption d'une loi intégrale soutenue par une partie de la gauche. Selon elle, le budget de 12 millions d'euros demandé pour le projet de loi du gouvernement est dérisoire. Elle demande que 2,5 milliards d'euros lui soient alloués et que la loi soit rédigée par une coalition de 150 associations. Présidentielle de 2027, Marine Le Pen s'est dit favorable à une part de capitalisation volontaire dans le système des retraites. Et ce pour les Françaises et Français qui le peuvent. Elle en a profité pour réfuter toute contradiction avec Jordan Bardella sur la réforme prônée par le Rassemblement National, qui comportera toujours un âge légal de départ à la retraite. Le ministre de l'Éducation nationale souhaite que plus aucun examen ne se déroule l'après-midi, et ce en raison des risques de forte chaleur. Édouard Geffray a fait cette déclaration aujourd'hui à la veille de l'épreuve de philosophie pour le bac. Des chaleurs sont attendues la semaine prochaine et elles perturbent régulièrement le bon déroulement des examens. Environnement, le séisme aux Philippines a surélevé les fonds marins de 2 mètres dans certaines zones côtières, ce qui menace les coraux. Le tremblement de terre s'est produit en début de semaine et a fait au moins 61 morts. De nombreux bâtiments se sont effondrés dans ce séisme. Des récifs coralliens sont maintenant exposés à la surface, ce qui peut les tuer, tout comme leurs organismes résidents, comme le poisson de récif. Cinéma, Steven Spielberg aurait voulu réaliser un James Bond par le passé, mais les producteurs ont toujours refusé. C'est ce qu'il a déclaré lors d'un podcast. Il a tenté de le faire à plusieurs reprises sans succès, et aujourd'hui c'est trop tard. Le réalisateur a précisé que si on le contactait, il refuserait et dirait aux producteurs qu'ils n'ont pas les moyens de le payer.
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2: Bonjour à tous. Mondial de football et Brésil-Maroc. Le premier choc de ce mondial se termine par un match nul avec un but partout. Les Lions de l'Atlas ont ouvert le score aujourd'hui avant l'égalisation de Vinicius. La première place reste toujours à prendre au sein du groupe C. Il comprend ces deux pays ainsi que l'Écosse et Haïti. L'Écosse a d'ailleurs battu Haïti 1-0 ce dimanche. Et les matchs se poursuivent aujourd'hui. L'Allemagne affrontera le Curaçao à 19h, tandis que les Pays-Bas joueront contre le Japon à 21h. La Côte d'Ivoire jouera demain contre l'Équateur à 1h du matin. La Suède affrontera la Tunisie à 4h. L'Espagne et le Cap-Vert se rencontreront à 18h. Et la journée se terminera par la rencontre entre la Belgique et l'Égypte à 21h. La France fera son entrée dans la compétition mardi face au Sénégal à 21h. Basket, les Knicks ont été sacrés en NBA. C'est une première pour l'équipe depuis 1973. Elle a ainsi battu les Spurs de Wembanyama hier. Les Texans doivent d'ailleurs s'en mordre les doigts puisqu'ils ont eu l'occasion d'arracher la victoire une bonne partie de la rencontre avant de sombrer dans le dernier quart-temps. Barrage de top 14, le Racing 92 s'est imposé face à Pau et rejoint le Stade Toulousain en demi-finale. Score final 33-31. Les matchs sont attendus encore aujourd'hui. Le Stade français jouera contre La Rochelle en barrage à 21h05. Et avant ça, Provence Rugby affrontera Perpignan à 18h. Tennis, Adrian Manarino a écrit l'histoire du tennis français. Il a dépassé Richard Gasquet au nombre de victoires sur gazon vendredi. Il affiche 76 victoires au compteur. Parmi les joueurs en activité, il n'y a presque que Novak Djokovic qui compte plus de victoires sur gazon. Manarino a enchaîné 3 victoires à Bois-le-Duc, ce qui lui permet d'atteindre cette position. Cyclisme, Paul Sexas présente son mea culpa après sa chute. Il a reconnu ses torts dans cette déconvenue qui a obligé son équipe à batailler hier plus de 60 km en Auvergne-Rhône-Alpes pour le ramener dans le groupe des favoris. Le sportif sera par ailleurs le plus jeune coureur à prendre le départ du Tour de France depuis 1937.
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5: Depuis 2023, plus de 1300 greffes de foie sont réalisées par an en France, sauvant des vies et redonnant espoir à des patients en situation critique. Aujourd'hui, découvrons l'histoire d'Éric Bulle-Haussmann, un patient qui a fait face à l'adversité avec courage et détermination.
10: Quand j'étais jeune, à 23 ans, j'ai fait une hépatite et ensuite j'ai commencé à déclencher ce qu'on appelle une NASH, non-alcoolique stéatose hépatique, la fameuse maladie du foie gras. Et je suis passé de 63 kilos à 143 kilos à l'âge de 57 ans. Et je suis passé en insuffisance hépatique sévère. Le pronostic était d'une survie de 3 semaines. Très court, on pense beaucoup à beaucoup de choses. Et j'ai eu la chance d'avoir un donneur qui m'a permis d'être greffé en extrême urgence. Aujourd'hui, je suis content d'être vivant. Je remercie tous les jours cette famille de donneurs et ce donneur.
5: Éric, pourquoi c'est important de parler du don d'organes ?
10: C'est capital d'en parler entre ses proches. Tout le monde croit qu'avec la législation, on est tous donneurs. Mais c'est pas aussi simple que ça. Parce que pour être donneur d'organes, il faut être en mort encéphalique. C'est en général des morts brutales. Et les proches ne sont pas prêts à ça. Et si jamais ils n'en ont parlé avant, c'est très compliqué de ne pas dire non parce qu'on a peur. Et aujourd'hui, si tout le monde pouvait en parler, on diminuerait ce taux de refus.
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7: Bonjour, bonjour à tous. L'affaire Liana et ses poursuites politiques au lendemain des révélations sur les défaillances de l'État dans le suivi du suspect. La pression est montée d'un cran autour des gardes des Sceaux, de la gauche au Rassemblement National. Plusieurs responsables ont réclamé la démission de Gérald Darmanin. Le Premier ministre Sébastien Lecornu a aussitôt réaffirmé sa confiance dans l'action du ministre, renvoyant l'opposition à ce qu'il a qualifié de calcul politique. Et pour mémoire, le corps de cette collégienne de 11 ans disparue fin mai dans le Gers avait été retrouvé début juin. Et la mère de la fillette a porté plainte contre l'État pour faute lourde. Selon un sondage publié hier, 39% des Français se disent favorables au départ du ministre. 59% y sont opposés. Et puis autre temps fort, la chaleur s'installe dans le pays. Une masse d'air très chaude a gagné la France depuis hier, avec déjà 30 degrés jusqu'au bord de la Loire et des pointes au-delà de 35 dans le sud. Et ce n'est qu'un début. Un dôme de chaleur se met en place dimanche avec des températures qui pourraient approcher 40 degrés dans le sud du pays en début de semaine. Les autorités sanitaires appellent à la vigilance, en particulier pour les personnes âgées les plus fragiles. Après un printemps déjà marqué comme le plus chaud depuis 1900, plusieurs départements département du Sud pourrait être placé en vigilance dans les prochaines heures. Du côté des faits divers, un grave accident de la route a endeuillé la Haute-Savoie hier matin à Saint-Triest. Une collision entre deux motos et une voiture a coûté la vie à une femme. Trois autres personnes ont été grièvement blessées et évacuées en urgence absolue, dont une par hélicoptère. La circulation a été interrompue sur la départementale et une enquête a été ouverte pour déterminer les circonstances du drame. Et puis on apprend également que le sort du journaliste français Christophe Glaize revient au premier plan. Détenu en Algérie depuis un an et condamné à 7 ans de prison, il vient de recevoir une accréditation symbolique de la FIFA pour la Coupe du Monde. Les défenseurs de la liberté de la presse réclament une grâce présidentielle, mais les autorités françaises reconnaissent qu'aucune date de libération ne peut être avancée à ce stade. Et du côté de l'économie, le groupe Air France KLM entretient le mystère sur son futur nom. Son directeur général Benjamin Smith a confirmé l'intégration prochaine de la compagnie scandinave SAS, tout en démentant la rumeur d'un passage sous la marque Blue Group. Le changement ne concernerait que la maison mère et non les compagnies elles-mêmes. Et enfin, côté culture, la gastronomie française est à l'honneur. Le chef César Troigros, sacré cuisinier de l'année par le Goemio, incarne la transmission d'une dynastie, devenant le troisième de sa lignée à recevoir cette distinction après son grand-père et son père. C'est la fin de cette édition. Passez un excellent dimanche sur votre radio.
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0: Bonsoir à tous. Guerre au Moyen-Orient, Donald Trump condamne les frappes israéliennes sur Beyrouth. Il a d'ailleurs jugé qu'elles n'auraient jamais dû avoir lieu. Cette attaque a fait 3 morts et le président américain a pris la parole sur son réseau social. Il a rappelé que les deux pays étaient proches d'un accord qui apportera la paix dans la région et qu'il ne faut pas gâcher cette opportunité. Affaire Liana, Andrea Bescon dénonce un manque de moyens de la justice et un abandon des services publics. La militante a pris la parole aujourd'hui. Elle demande l'adoption d'une loi intégrale soutenue par une partie de la gauche. Selon elle, le budget de 12 millions d'euros demandé pour le projet de loi du gouvernement est dérisoire. Elle demande que 2,5 milliards d'euros lui soient alloués et que la loi soit rédigée par une coalition de 150 associations. Présidentielle de 2027, Marine Le Pen s'est dit favorable à une part de capitalisation volontaire dans le système des retraites. Et ce pour les Françaises et Français qui le peuvent. Elle en a profité pour réfuter toute contradiction avec Jordan Bardella sur la réforme prônée par le Rassemblement National qui comportera toujours un âge légal de départ à la retraite. Le ministre de l'Éducation nationale souhaite que plus aucun examen ne se déroule l'après-midi, et ce en raison des risques de forte chaleur. Édouard Geffray a fait cette déclaration aujourd'hui à la veille de l'épreuve de philosophie pour le bac. Des chaleurs sont attendues la semaine prochaine et elles perturbent régulièrement le bon déroulement des examens. Environnement, le séisme aux Philippines a surélevé les fonds marins de 2 mètres dans certaines zones côtières, ce qui menace les coraux. Le tremblement de terre s'est produit en début de semaine et a fait au moins 61 morts. De nombreux bâtiments se sont effondrés dans ce séisme. Des récifs coralliens sont maintenant exposés à la surface, ce qui peut les tuer, tout comme leurs organismes résidents, comme le poisson de récif. Cinéma, Steven Spielberg aurait voulu réaliser un James Bond par le passé, mais les producteurs ont toujours refusé. C'est ce qu'il a déclaré lors d'un podcast. Il a tenté de le faire à plusieurs reprises sans succès, et aujourd'hui c'est trop tard. Le réalisateur a précisé que si on le contactait, il refuserait et dirait aux producteurs qu'ils n'ont pas les moyens de le payer.
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2: Bonjour à tous. Mondial de football et Brésil-Maroc. Le premier choc de ce mondial se termine par un match nul avec un but partout. Les Lions de l'Atlas ont ouvert le score aujourd'hui avant l'égalisation de Vinicius. La première place reste toujours à prendre au sein du groupe C. Il comprend ces deux pays ainsi que l'Écosse et Haïti. L'Écosse a d'ailleurs battu Haïti 1-0 ce dimanche. Et les matchs se poursuivent aujourd'hui. L'Allemagne affrontera le Curaçao à 19h, tandis que les Pays-Bas joueront contre le Japon à 21h. La Côte d'Ivoire jouera demain contre l'Équateur à 1h du matin. La Suède affrontera la Tunisie à 4h. L'Espagne et le Cap-Vert se rencontreront à 18h. Et la journée se terminera par la rencontre entre la Belgique et l'Égypte à 21h. La France fera son entrée dans la compétition mardi face au Sénégal à 21h. Basket, les Knicks ont été sacrés en NBA. C'est une première pour l'équipe depuis 1973. Elle a ainsi battu les Spurs de Wembanyama hier. Les Texans doivent d'ailleurs s'en mordre les doigts puisqu'ils ont eu l'occasion d'arracher la victoire une bonne partie de la rencontre avant de sombrer dans le dernier quart-temps. Barrage de top 14, le Racing 92 s'est imposé face à Pau et rejoint le Stade Toulousain en demi-finale. Score final 33-31. Les matchs sont attendus encore aujourd'hui. Le Stade français jouera contre La Rochelle en barrage à 21h05. Et avant ça, Provence Rugby affrontera Perpignan à 18h. Tennis, Adrian Manarino a écrit l'histoire du tennis français. Il a dépassé Richard Gasquet au nombre de victoires sur gazon vendredi. Il affiche 76 victoires au compteur. Parmi les joueurs en activité, il n'y a presque que Novak Djokovic qui compte plus de victoires sur gazon. Manarino a enchaîné 3 victoires à Bois-le-Duc, ce qui lui permet d'atteindre cette position. Cyclisme, Paul Sexas présente son mea culpa après sa chute. Il a reconnu ses torts dans cette déconvenue qui a obligé son équipe à batailler hier plus de 60 km en Auvergne-Rhône-Alpes pour le ramener dans le groupe des favoris. Le sportif sera par ailleurs le plus jeune coureur à prendre le départ du Tour de France depuis 1937.
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5: À l'été 2016, Raja voit sa vie basculer. Son jeune frère, victime d'un accident de la route, succombe à ses blessures. Elle fait alors face à une décision essentielle. Donner ses organes pour sauver d'autres vies.
11: Sur le coup, c'était vraiment très difficile, puisqu'en fait, mon père, avec la douleur terrible de perdre un enfant, il n'avait pas envie. Et je pense vraiment que si je n'avais pas pris les devants, mon frère était quelqu'un de généreux. Donc je me suis dit tout de suite, c'est pas possible autrement. Oui, vous pouvez prendre ses organes.
5: Comment vous êtes-vous engagé pour cette cause ?
11: J'ai commencé de moi-même en parler autour de moi. Et comme je suis professeure dans le secondaire, j'ai commencé à en parler à mes élèves et je me suis rendu compte qu'eux, en fait, étaient très ouverts et sensibles au fait d'aider les autres. Alors ça m'a beaucoup aidé à faire mon deuil, que mon frère ait donné 6 organes. Ça veut dire 6 personnes qui vivent maintenant. Donc quelque part, moi j'ai l'impression qu'il vit ailleurs. Ça m'aide beaucoup de penser ça, en fait.
5: À quoi faut-il penser quand on est confronté à cette situation ?
11: Il faut qu'on sache exactement quels sont les tenants et les aboutissants et puis que ce soit pas juste les émotions qui parlent. Parce qu'en fait, au moment où on parle de don d'organes, c'est terrible, c'est une mort soudaine. Et donc si on n'en a pas parlé avant, on pense que c'est mieux qu'il garde ses organes. Sachant que y a des gens qui attendent une greffe depuis très longtemps. Et ces gens-là, ça peut être vous, ça peut être moi, ça peut être des proches à vous.
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7: Bonjour, bonjour à tous. L'affaire Liana et ses poursuites politiques au lendemain des révélations sur les défaillances de l'État dans le suivi du suspect. La pression est montée d'un cran autour des gardes des Sceaux, de la gauche au Rassemblement National. Plusieurs responsables ont réclamé la démission de Gérald Darmanin. Le Premier ministre Sébastien Lecornu a aussitôt réaffirmé sa confiance dans l'action du ministre, renvoyant l'opposition à ce qu'il a qualifié de calcul politique. Et pour mémoire, le corps de cette collégienne de 11 ans disparue fin mai dans le Gers avait été retrouvé début juin. Et la mère de la fillette a porté plainte contre l'État pour faute lourde. Selon un sondage publié hier, 39% des Français se disent favorables au départ du ministre. 59% y sont opposés. Et puis autre temps fort, la chaleur s'installe dans le pays. Une masse d'air très chaude a gagné la France depuis hier, avec déjà 30 degrés jusqu'au bord de la Loire et des pointes au-delà de 35 dans le sud. Et ce n'est qu'un début. Un dôme de chaleur se met en place dimanche avec des températures qui pourraient approcher 40 degrés dans le sud du pays en début de semaine. Les autorités sanitaires appellent à la vigilance, en particulier pour les personnes âgées les plus fragiles. Après un printemps déjà marqué comme le plus chaud depuis 1900, plusieurs départements du sud pourraient être placés en vigilance dans les prochaines heures. Du côté des faits divers, un grave accident de la route a endeuillé la Haute-Savoie hier matin à Saint-Trier. Une collision entre deux motos et une voiture a coûté la vie à une femme. 3 autres personnes ont été grièvement blessées et évacuées en urgence absolue, dont une par hélicoptère. La circulation a été interrompue sur la départementale et une enquête a été ouverte pour déterminer les circonstances du drame. Et puis on apprend également que le sort du journaliste français Christophe Glaize revient au premier plan. Détenu en Algérie depuis un an et condamné à 7 ans de prison, il vient de recevoir une accréditation symbolique de la FIFA pour la Coupe du Monde. Les défenseurs de la liberté de la presse réclament une grâce présidentielle, mais les autorités françaises reconnaissent qu'aucune date de libération ne peut être avancée à ce stade. Et du côté de l'économie, le groupe Air France KLM entretient le mystère sur son futur nom. Son directeur général Benjamin Smith a confirmé l'intégration prochaine de la compagnie Scandinavia. scandinave SAS, tout en démentant la rumeur d'un passage sous la marque Blue Group. Le changement ne concernerait que la maison mère et non les compagnies elles-mêmes. Et enfin, côté culture, la gastronomie française est à l'honneur. Le chef César Troigros, sacré cuisinier de l'année par le Go et Mio, incarne la transmission d'une dynastie, devenant le troisième de sa lignée à recevoir cette distinction après son grand-père et son père. C'est la fin de cette édition. Passez un excellent dimanche sur votre radio.
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0: Bonsoir à tous. Guerre au Moyen-Orient, Donald Trump condamne les frappes israéliennes sur Beyrouth. Il a d'ailleurs jugé qu'elles n'auraient jamais dû avoir lieu.

0: capitalisation volontaire dans le système des retraites, et ce pour les Françaises et Français qui le peuvent. Elle en a profité pour réfuter toute contradiction avec Jordan Bardella sur la réforme prônée par le Rassemblement National, qui comportera toujours un âge légal de départ à la retraite. Le ministre de l'Éducation nationale souhaite que plus aucun examen ne se déroule l'après-midi, et ce en raison des risques de forte chaleur. Édouard Geffray a fait cette déclaration aujourd'hui à la veille de l'épreuve de philosophie pour le bac. Des chaleurs sont attendues la semaine prochaine et elles perturbent régulièrement le bon déroulement des examens. Environnement, le séisme aux Philippines a surélevé les fonds marins de 2 mètres dans certaines zones côtières, ce qui menace les coraux. Le tremblement de terre s'est produit en début de semaine et a fait au moins 61 morts. De nombreux bâtiments se sont effondrés dans ce séisme. Des récifs coralliens sont maintenant exposés à la surface, ce qui peut les tuer, tout comme leurs organismes résidents, comme le poisson de récif.
1: 1h30.
0: Spielberg aurait voulu réaliser un James Bond par le passé, mais les producteurs ont toujours refusé. C'est ce qu'il a déclaré lors d'un podcast. Il a tenté de le faire à plusieurs reprises sans succès, et aujourd'hui c'est trop tard. Le réalisateur a précisé que si on le contactait, il refuserait et dirait aux producteurs qu'ils n'ont pas les moyens de le payer.
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3: Bonjour à tous. Mondial de football et Brésil-Maroc. Le premier choc de ce mondial se termine par un match nul avec un but partout. Les Lions de l'Atlas ont ouvert le score aujourd'hui avant l'égalisation de Vinicius. La première place reste toujours à prendre au sein du groupe C. Il comprend ces deux pays ainsi que l'Écosse et Haïti. L'Écosse a d'ailleurs battu Haïti 1-0 ce dimanche. Et les matchs se poursuivent aujourd'hui. L'Allemagne affrontera le Curaçao à 19h, tandis que les Pays-Bas joueront contre le Japon à 21h. La Côte d'Ivoire jouera demain contre l'Équateur à 1h du matin. La Suède affrontera la Tunisie à 4h. L'Espagne et le Cap-Vert se rencontreront à 18h. Et la journée se terminera par la rencontre entre la Belgique et l'Égypte à 21h. La France fera son entrée dans la compétition mardi face au Sénégal à 21h. Basket, les Knicks ont été sacrés en NBA. C'est une première pour l'équipe depuis 1973. Elle a ainsi battu les Spurs de Wembanyama hier. Les Texans doivent d'ailleurs s'en mordre les doigts puisqu'ils ont eu l'occasion d'arracher la victoire une bonne partie de la rencontre avant de sombrer dans le dernier quart-temps. Barrage de top 14, le Racing 92 s'est imposé face à Pau et rejoint le stade toulousain en demi-finale. Score final 33-31. Les matchs sont attendus encore aujourd'hui. Le stade français jouera contre la Rochelle en barrage à 21h05. Et avant ça, Provence Rugby affrontera Perpignan à 18h. Tennis, Adrian Manarino a écrit l'histoire du tennis français. Il a dépassé Richard Gasquet au nombre de victoires sur gazon vendredi. Il affiche 76 victoires au compteur. Parmi les joueurs en activité, il n'y a presque que Novak Djokovic qui compte plus de victoires sur gazon. Manarino a enchaîné 3 victoires à Bois-le-Duc, ce qui lui permet d'atteindre cette position. Cyclisme, Paul Sexas présente son mea culpa après sa chute. Il a reconnu ses torts dans cette déconvenue qui a obligé son équipe à batailler hier plus de 60 km en Auvergne-Rhône-Alpes pour le ramener dans le groupe des favoris. Le sportif sera par ailleurs le plus jeune coureur à prendre le départ du Tour de France depuis 1937.
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5: Le don d'organes est un acte de solidarité qui sauve des vies. Mais que dit la loi en France ? Professeur Tsimaratos, vous êtes directeur général adjoint chargé de la politique médicale et scientifique à l'Agence de la biomédecine. Quels sont les principes légaux qui encadrent cette pratique ?
6: Les 3 grands principes sont le consentement présumé, la gratuité du don et l'anonymat entre le donneur et le receveur, sauf lorsqu'il s'agit d'un don du vivant. Ainsi, en France, nous sommes tous donneurs présumés, à moins d'avoir exprimé le contraire pendant qu'on était vivant. Le don d'organes est un acte de générosité et de solidarité. La loi interdit toute rémunération en contrepartie. L'anonymat préserve la famille du donneur et celle du receveur. Et lorsqu'il faut exprimer son refus, le principal moyen est de s'inscrire sur un registre qui est tenu par l'Agence de la biomédecine. Il est également possible de s'assurer que ses organes ne seront pas prélevés si on en a parlé à ses proches. Ce sont les proches qui seront contactés par l'équipe médicale au moment du décès et qui témoigneront.
5: En conclusion, professeur, un message à ceux qui nous écoutent.
6: 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Pour que davantage de patients en attente puissent être greffés, il existe un moyen simple, dire à ses proches qu'on est donneur. 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
1: Bonjour, bonjour à tous. L'affaire Liana et ses poursuites politiques au lendemain des révélations sur les défaillances de l'État dans le suivi du suspect. La pression est montée d'un cran autour des gardes des Sceaux, de la gauche au Rassemblement National. Plusieurs responsables ont réclamé la démission de Gérald Darmanin. Le Premier ministre Sébastien Lecornu a aussitôt réaffirmé sa confiance dans l'action du ministre, renvoyant l'opposition à ce qu'il a qualifié de calcul politique. Et pour mémoire, le corps de cette collégienne de 11 ans disparue fin mai dans le Gers avait été retrouvé début juin. Et la mère de la fillette a porté plainte contre l'État pour faute lourde. Selon un sondage publié hier, 39% des Français se disent favorables au départ du ministre. 59% y sont opposés. Et puis autre temps fort, la chaleur s'installe dans le pays. Une masse d'air très chaude a gagné la France depuis hier, avec déjà 30 degrés jusqu'au bord de la Loire et des pointes au-delà de 35 dans le sud. Et ce n'est qu'un début, un dôme de chaleur se met en place dimanche avec des températures qui pourraient approcher 40 degrés dans le sud du pays en début de semaine. Les autorités sanitaires appellent à la vigilance, en particulier pour les personnes âgées les plus fragiles. Après un printemps déjà marqué comme le plus chaud depuis 1900, plusieurs départements du sud pourraient être placés en vigilance dans les prochaines heures. Du côté des faits divers, un grave accident de la route a endeuillé la Haute-Savoie hier matin à Saint-Triest. Une collision entre deux motos et une voiture a coûté la vie à une femme. Trois autres personnes ont été grièvement blessées et évacuées en urgence absolue, dont une par hélicoptère. La circulation a été interrompue sur la départementale et une enquête a été ouverte pour déterminer les circonstances du drame. Et puis on apprend également que le sort du journaliste français Christophe Glaize revient au premier plan. Détenu en Algérie depuis un an et condamné à 7 ans de prison, il vient de recevoir une accréditation symbolique de la FIFA pour la Coupe du Monde. Les défenseurs de la liberté de la presse réclament une grâce présidentielle, mais les autorités françaises reconnaissent qu'aucune date de libération ne peut être avancée à ce stade. Et du côté de l'économie, le groupe Air France KLM entretient le mystère sur son futur nom. Son directeur général Benjamin Smith a confirmé l'intégration prochaine de la compagnie scandinave SAS, tout en démentant la rumeur d'un passage sous la marque Blue Group. Le changement ne concernerait que la maison mère et non les compagnies elles-mêmes. Et enfin, côté culture, la gastronomie française est à l'honneur. Le chef César Troisgros, sacré cuisinier de l'année par Le Gault et Millau, incarne la transmission d'une dynastie, devenant le troisième de sa lignée à recevoir cette distinction après son grand-père et son père. C'est la fin de cette édition. Passez un excellent dimanche sur votre radio.
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3: Bonsoir à tous. Guerre au Moyen-Orient, Donald Trump condamne les frappes israéliennes sur Beyrouth. Il a d'ailleurs jugé qu'elles n'auraient jamais dû avoir lieu. Cette attaque a fait 3 morts et le président américain a pris la parole sur son réseau social. Il a rappelé que les deux pays étaient proches d'un accord qui apportera la paix dans la région et qu'il ne faut pas gâcher cette opportunité. Affaire Liana, Andrea Bescon dénonce un manque de moyens de la justice et un abandon des services publics. La militante a pris la parole aujourd'hui. Elle demande l'adoption d'une loi intégrale soutenue par une partie de la gauche. Selon elle, le budget de 12 millions d'euros demandé pour le projet de loi du gouvernement est dérisoire. Elle demande que 2,5 milliards d'euros lui soient alloués et que la loi soit rédigée par une coalition de 150 associations. Présidentielle de 2027, Marine Le Pen s'est dit favorable à une part de capitalisation volontaire dans le système des retraites. Et ce pour les Françaises et Français qui le peuvent. Elle en a profité pour réfuter toute contradiction avec Jordan Bardella sur la réforme prônée par le Rassemblement National, qui comportera toujours un âge légal de départ à la retraite. Le ministre de l'Éducation nationale souhaite que plus aucun examen ne se déroule l'après-midi, et ce en raison des risques de forte chaleur. Édouard Geffray a fait cette déclaration aujourd'hui à la veille de l'épreuve de philosophie pour le bac. Des chaleurs sont attendues la semaine prochaine et elles perturbent régulièrement le bon déroulement des examens. Environnement, le séisme aux Philippines a surélevé les fonds marins de 2 mètres dans certaines zones côtières, ce qui menace les coraux. Le tremblement de terre s'est produit en début de semaine et a fait au moins 61 morts. De nombreux bâtiments se sont effondrés dans ce séisme. Des récifs coralliens sont maintenant exposés à la surface, ce qui peut les tuer, tout comme leurs organismes résidents, comme le poisson de récif. Cinéma, Steven Spielberg aurait voulu réaliser un James Bond par le passé, mais les producteurs ont toujours refusé. C'est ce qu'il a déclaré lors d'un podcast. Il a tenté de le faire à plusieurs reprises sans succès, et aujourd'hui c'est trop tard. Le réalisateur a précisé que si on le contactait, il refuserait et dirait aux producteurs qu'ils n'ont pas les moyens de le payer.
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4: Bonjour à tous. Mondial de football et Brésil-Maroc. Le premier choc de ce mondial se termine par un match nul avec un but partout. Les Lions de l'Atlas ont ouvert le score aujourd'hui avant l'égalisation de Vinicius. La première place reste toujours à prendre au sein du groupe C. Il comprend ces deux pays ainsi que l'Écosse et Haïti. L'Écosse a d'ailleurs battu Haïti 1-0 ce dimanche. Et les matchs se poursuivent aujourd'hui. L'Allemagne affrontera le Curaçao à 19h, tandis que les Pays-Bas joueront contre le Japon à 21h. La Côte d'Ivoire jouera demain contre l'Équateur à 1h du matin. La Suède affrontera la Tunisie à 4h. L'Espagne et le Cap-Vert se rencontreront à 18h. Et la journée se terminera par la rencontre entre la Belgique et l'Égypte à 21h. La France fera son entrée dans la compétition mardi face au Sénégal à 21h. Basket, les Knicks ont été sacrés en NBA. C'est une première pour l'équipe depuis 1973. Elle a ainsi battu les Spurs de Wembanyama hier. Les Texans doivent d'ailleurs s'en mordre les doigts puisqu'ils ont eu l'occasion d'arracher la victoire une bonne partie de la rencontre avant de sombrer dans le dernier quart-temps. Barrage de top 14, le Racing 92 s'est imposé face à Pau et rejoint le Stade Toulousain en demi-finale. Score final 33-31. Les matchs sont attendus encore aujourd'hui. Le Stade français jouera contre La Rochelle en barrage à 21h05. Et avant ça, Provence Rugby affrontera Perpignan à 18h. Tennis, Adrian Manarino a écrit l'histoire du tennis français. Il a dépassé Richard Gasquet au nombre de victoires sur gazon vendredi. Il affiche 76 victoires au compteur. Parmi les joueurs en activité, il n'y a presque que Novak Djokovic qui compte plus de victoires sur gazon. Manarino a enchaîné 3 victoires à Bois-le-Duc, ce qui lui permet d'atteindre cette position. Cyclisme, Paul Sexas présente son mea culpa après sa chute. Il a reconnu ses torts dans cette déconvenue qui a obligé son équipe à batailler hier plus de 60 km en Auvergne-Rhône-Alpes pour le ramener dans le groupe des favoris. Le sportif sera par ailleurs le plus jeune coureur à prendre le départ du Tour de France depuis 1937.
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1: Bonjour à tous. L'affaire Liana et ses poursuites politiques au lendemain des révélations sur les défaillances de l'État dans le suivi du suspect. La pression est montée d'un cran autour des gardes des Sceaux. De la gauche au Rassemblement National, plusieurs responsables ont réclamé la démission de Gérald Darmanin. Le Premier ministre Sébastien Lecornu a aussitôt réaffirmé sa confiance dans l'action du ministre, renvoyant l'opposition à ce qu'il a qualifié de calcul politique. Et pour mémoire, le corps de cette collégienne de 11 ans disparue fin mai dans le Gers avait été retrouvé début juin. Et la mère de la fillette a porté plainte contre l'État pour faute lourde. Selon un sondage publié hier, 39% des Français se disent favorables au départ du ministre. 59% y sont opposés. Et puis autre temps fort, la chaleur s'installe dans le pays. Une masse d'air très chaude a gagné la France depuis hier, avec déjà 30 degrés jusqu'au bord de la Loire et des pointes au-delà de 35 dans le sud. Et ce n'est qu'un début. Un dôme de chaleur se met en place dimanche avec des températures qui pourraient approcher 40 degrés dans le sud du pays en début de semaine. Les autorités sanitaires appellent à la vigilance, en particulier pour les personnes âgées les plus fragiles. Après un printemps déjà marqué comme le plus chaud depuis 1900, plusieurs départements du sud pourraient être placés en vigilance dans les prochaines heures. Du côté des faits divers, un grave accident de la route a endeuillé la Haute-Savoie hier matin à Saint-Triest. Une collision entre deux motos et une voiture a coûté la vie à une femme. Trois autres personnes ont été grièvement blessées et évacuées en urgence absolue, dont une par hélicoptère. La circulation a été interrompue sur la départementale et une enquête a été ouverte pour déterminer les circonstances du drame. Et puis on apprend également que le sort du journaliste français Christophe Glaize revient au premier plan. Détenu en Algérie depuis un an et condamné à 7 ans de prison, il vient de recevoir une accréditation symbolique de la FIFA pour la Coupe du Monde. Les défenseurs de la liberté de la presse réclament une grâce présidentielle, mais les autorités françaises reconnaissent qu'aucune date de libération ne peut être avancée à ce stade. Et du côté de l'économie, le groupe Air France KLM entretient le mystère sur son futur nom. Son directeur général Benjamin Smith a confirmé l'intégration prochaine de la compagnie scandinave SAS, tout en démentant la rumeur d'un passage sous la marque Blue Group. Le changement ne concernerait que la maison mère et non les compagnies elles-mêmes. Et enfin, côté culture, la gastronomie française est à l'honneur. Le chef César Troisgros, sacré cuisinier de l'année par Le Gault et Millau, incarne la transmission d'une dynastie, devenant le troisième de sa lignée à recevoir cette distinction après son grand-père et son père. C'est la fin de cette édition. Passez un excellent dimanche sur votre radio.
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3: Bonsoir à tous. Guerre au Moyen-Orient, Donald Trump condamne les frappes israéliennes sur Beyrouth. Il a d'ailleurs jugé qu'elles n'auraient jamais dû avoir lieu. Cette attaque a fait 3 morts et le président américain a pris la parole sur son réseau social. Il a rappelé que les deux pays étaient proches d'un accord qui apportera la paix dans la région et qu'il ne faut pas gâcher cette opportunité. Affaire Liana, Andrea Bescon dénonce un manque de moyens de la justice et un abandon des services publics. La militante a pris la parole aujourd'hui. Elle demande l'adoption d'une loi intégrale soutenue par une partie de la gauche. Selon elle, le budget de 12 millions d'euros demandé pour le projet de loi du gouvernement est dérisoire. Elle demande que 2,5 milliards d'euros lui soient alloués et que la loi soit rédigée par une coalition de 150 associations. Présidentielle de 2027, Marine Le Pen s'est dit favorable à une part de capitalisation volontaire dans le système des retraites. Et ce pour les Françaises et Français qui le peuvent. Elle en a profité pour réfuter toute contradiction avec Jordan Bardella sur la réforme prônée par le Rassemblement National, qui comportera toujours un âge légal de départ à la retraite. Le ministre de l'Éducation nationale souhaite que plus aucun examen ne se déroule l'après-midi, et ce en raison des risques de forte chaleur. Édouard Geffray a fait cette déclaration aujourd'hui à la veille de l'épreuve de philosophie pour le bac. Des chaleurs sont attendues la semaine prochaine et elles perturbent régulièrement le bon déroulement des examens. Environnement, le séisme aux Philippines a surélevé les fonds marins de 2 mètres dans certaines zones côtières, ce qui menace les coraux. Le tremblement de terre s'est produit en début de semaine et a fait au moins 61 morts. De nombreux bâtiments se sont effondrés dans ce séisme. Des récifs coralliens sont maintenant exposés à la surface, ce qui peut les tuer, tout comme leurs organismes résidents, comme le poisson de récif. Cinéma, Steven Spielberg aurait voulu réaliser un James Bond par le passé, mais les producteurs ont toujours refusé. C'est ce qu'il a déclaré lors d'un podcast. Il a tenté de le faire à plusieurs reprises sans succès, et aujourd'hui c'est trop tard. Le réalisateur a précisé que si on le contactait, il refuserait et dirait aux producteurs qu'ils n'ont pas les moyens de le payer.
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4: Bonjour à tous. Mondial de football et Brésil-Maroc. Le premier choc de ce mondial se termine par un match nul avec un but partout. Les Lions de l'Atlas ont ouvert le score aujourd'hui avant l'égalisation de Vinicius. La première place reste toujours à prendre au sein du groupe C. Il comprend ces deux pays ainsi que l'Écosse et Haïti. L'Écosse a d'ailleurs battu Haïti 1-0 ce dimanche. Et les matchs se poursuivent aujourd'hui. L'Allemagne affrontera le Curaçao à 19h, tandis que les Pays-Bas joueront contre le Japon à 21h. La Côte d'Ivoire jouera demain contre l'Équateur à 1h du matin. La Suède affrontera la Tunisie à 4h. L'Espagne et le Cap-Vert se rencontreront à 18h. Et la journée se terminera par la rencontre entre la Belgique et l'Égypte à 21h. La France fera son entrée dans la compétition mardi face au Sénégal à 21h. Basket, les Knicks ont été sacrés en NBA. C'est une première pour l'équipe depuis 1973. Elle a ainsi battu les Spurs de Wembanyama hier. Les Texans doivent d'ailleurs s'en mordre les doigts puisqu'ils ont eu l'occasion d'arracher la victoire une bonne partie de la rencontre avant de sombrer dans le dernier quart-temps. Barrage de top 14, le Racing 92 s'est imposé face à Pau et rejoint le stade toulousain en demi-finale. Score final 33-31. Les matchs sont attendus encore aujourd'hui. Le stade français jouera contre la Rochelle en barrage à 21h05. Et avant ça, Provence Rugby affrontera Perpignan à 18h. Tennis, Adrian Manarino a écrit l'histoire du tennis français. Il a dépassé Richard Gasquet au nombre de victoires sur gazon vendredi. Il affiche 76 victoires au compteur. Parmi les joueurs en activité, il n'y a presque que Novak Djokovic qui compte plus de victoires sur gazon. Manarino a enchaîné 3 victoires à Bois-le-Duc, ce qui lui permet d'atteindre cette position. Cyclisme, Paul Sexas présente son mea culpa après sa chute. Il a reconnu ses torts dans cette déconvenue qui a obligé son équipe à batailler hier plus de 60 km en Auvergne-Rhône-Alpes pour le ramener dans le groupe des favoris. Le sportif sera par ailleurs le plus jeune coureur à prendre le départ du Tour de France depuis 1937.
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6: Donner un organe de son vivant, c'est offrir une seconde chance à ceux qu'on aime. Un geste de générosité et de détermination. Patricia Fontune-Renaud a fait ce choix en donnant un rein à son épouse. Elle revient sur cette expérience et le chemin parcouru.
14: Ce qui m'a poussée à faire ce don, c'est de sauver la vie de la personne que j'aime. Puisque j'ai été témoin de la dégradation physique de mon épouse liée à sa maladie, qui est arrivée en insuffisance rénale il y a 4 ans. Il fallait que je fasse quelque chose pour pouvoir la sauver. Alors l'impact que ça a eu sur ma vie, finalement, physiquement, je dirais aucun, à part peut-être après le prélèvement du rein, un mois d'immobilisation. Sur le plan psychologique, c'est très très encadré. Il y a un suivi qui est fait par l'hôpital. On en a beaucoup parlé aussi entre nous et avec notre fille. Je me suis préparée à cette greffe sur le plan sportif, comme si j'allais à une compétition. Et effectivement, après la greffe, j'ai eu aucune douleur. Et finalement, ça a plutôt resserré nos liens.
6: Un message à tous ceux qui hésitent à donner un organe de leur vivant ?
14: C'est un geste qui est très maîtrisé, très sécurisé et en même temps très encadré aussi par la loi. Vous prenez plus de risques à traverser la rue et de vous faire renverser par une voiture que de vous faire prélever un rein. Vous ne craignez pas grand-chose et en même temps, sauver une vie, c'est formidable.
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1: Bonjour, bonjour à tous. L'affaire Liana et ses poursuites politiques au lendemain des révélations sur les défaillances de l'État dans le suivi du suspect. La pression est montée d'un cran autour des gardes des Sceaux, de la gauche au Rassemblement National. Plusieurs responsables ont réclamé la démission de Gérald Darmanin. Le Premier ministre Sébastien Lecornu a aussitôt réaffirmé sa confiance dans l'action du ministre, renvoyant l'opposition à ce qu'il a qualifié de calcul politique. Et pour mémoire, le corps de cette collégienne de 11 ans disparue fin mai dans le Gers avait été retrouvé début juin. Et la mère de la fillette a porté plainte contre l'État pour faute lourde. Selon un sondage publié hier, 39% des Français se disent favorables au départ du ministre. 59% y sont opposés. Et puis, autre temps fort, la chaleur s'installe dans le pays. Une masse d'air très chaude a gagné la France depuis hier, avec déjà 30 degrés jusqu'au bord de la Loire et des pointes au-delà de 35 dans le sud. Et ce n'est qu'un début. Un dôme de chaleur se met en place dimanche, avec des températures qui pourraient approcher 40 degrés dans le sud du pays en début de semaine. Les autorités sanitaires appellent à la vigilance, en particulier pour les personnes âgées les plus fragiles. Après un printemps déjà marqué comme le plus chaud depuis 1900, plusieurs départements du sud pourraient être placés en vigilance dans les prochaines heures. Du côté des faits divers, un grave accident de la route à Andeuillé, la Haute-Savoie, hier matin à Saint-Triest. Une collision entre deux motos et une voiture a coûté la vie à une femme. Trois autres personnes ont été grièvement blessées et évacuées en urgence absolue, dont une par hélicoptère. La circulation a été interrompue sur la départementale et une enquête a été ouverte pour déterminer les circonstances du drame. Et puis on apprend également que le sort du journaliste français Christophe Glaize revient au premier plan. Détenu en Algérie depuis un an et condamné à 7 ans de prison, il vient de recevoir une accréditation symbolique de la FIFA pour la Coupe du Monde. Les défenseurs de la liberté de la presse réclament une grâce présidentielle, mais les autorités françaises reconnaissent qu'aucune date de libération ne peut être avancée à ce stade. Et du côté de l'économie, le groupe Air France KLM entretient le mystère sur son futur nom. Son directeur général Benjamin Smith a confirmé l'intégration prochaine de la compagnie scandinave SAS, tout en démentant la rumeur d'un passage sous la marque Blue Group. Le changement ne concernerait que la maison mère et non les compagnies elles-mêmes. Et enfin, côté culture, la gastronomie française est à l'honneur. Le chef César Troisgros, sacré cuisinier de l'année par Le Gault et Millau, incarne la transmission d'une dynastie, devenant le troisième de sa lignée à recevoir cette distinction après son grand-père et son père. C'est la fin de cette édition. Passez un excellent dimanche sur votre radio.
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3: Bonsoir à tous. Guerre au Moyen-Orient, Donald Trump condamne les frappes israéliennes sur Beyrouth. Il a d'ailleurs jugé qu'elles n'auraient jamais dû avoir lieu. Cette attaque a fait 3 morts et le président américain a pris la parole sur son réseau social. Il a rappelé que les deux pays étaient proches d'un accord qui apportera la paix dans la région et qu'il ne faut pas gâcher cette opportunité. Affaire Liana, Andrea Bescon dénonce un manque de moyens de la justice et un abandon des services publics. La militante a pris la parole aujourd'hui. Elle demande l'adoption d'une loi intégrale soutenue par une partie de la gauche. Selon elle, le budget de 12 millions d'euros demandé pour le projet de loi du gouvernement est dérisoire. Elle demande que 2,5 milliards d'euros lui soient alloués et que la loi soit rédigée par une coalition de 150 associations. Présidentielle de 2027, Marine Le Pen s'est dit favorable à une part de capitalisation volontaire dans le système des retraites. Et ce pour les Françaises et Français qui le peuvent. Elle en a profité pour réfuter toute contradiction avec Jordan Bardella sur la réforme prônée par le Rassemblement National qui comportera toujours un âge légal de départ à la retraite. Le ministre de l'Éducation nationale souhaite que plus aucun examen ne se déroule l'après-midi et ce en raison des risques de forte chaleur. Édouard Geffray a fait cette déclaration aujourd'hui à la veille de l'épreuve de philosophie pour le bac. Des chaleurs sont attendues la semaine prochaine et elles perturbent régulièrement le bon déroulement des examens. Environnement, le séisme aux Philippines a surélevé les fonds marins de 2 mètres dans certaines zones côtières, ce qui menace les coraux. Le tremblement de terre s'est produit en début de semaine et a fait au moins 61 morts. De nombreux bâtiments se sont effondrés dans ce séisme. Des récifs coralliens sont maintenant exposés à la surface, ce qui peut les tuer, tout comme leurs organismes résidents, comme le poisson de récif. Cinéma, Steven Spielberg aurait voulu réaliser un James Bond par le passé, mais les producteurs ont toujours refusé. C'est ce qu'il a déclaré lors d'un podcast. Il a tenté de le faire à plusieurs reprises sans succès, et aujourd'hui c'est trop tard. Le réalisateur a précisé que si on le contactait, il refuserait et dirait aux producteurs qu'ils n'ont pas les moyens de le payer.
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4: Bonjour à tous. Mondial de football et Brésil-Maroc. Le premier choc de ce mondial se termine par un match nul avec un but partout. Les Lions de l'Atlas ont ouvert le score aujourd'hui avant l'égalisation de Vinicius. La première place reste toujours à prendre au sein du groupe C. Il comprend ces deux pays ainsi que l'Écosse et Haïti. L'Écosse a d'ailleurs battu Haïti 1-0 ce dimanche. Et les matchs se poursuivent aujourd'hui. L'Allemagne affrontera le Curaçao à 19h, tandis que les Pays-Bas joueront contre le Japon à 21h. La Côte d'Ivoire jouera demain contre l'Équateur à 1h du matin. La Suède affrontera la Tunisie à 4h. L'Espagne et le Cap-Vert se rencontreront à 18h. Et la journée se terminera par la rencontre entre la Belgique et l'Égypte à 21h. La France fera son entrée dans la compétition mardi face au Sénégal à 21h. Basket, les Knicks ont été sacrés en NBA. C'est une première pour l'équipe depuis 1973. Elle a ainsi battu les Spurs de Wembanyama hier. Les Texans doivent d'ailleurs s'en mordre les doigts puisqu'ils ont eu l'occasion d'arracher la victoire une bonne partie de la rencontre avant de sombrer dans le dernier quart-temps. Barrage de top 14, le Racing 92 s'est imposé face à Pau et rejoint le Stade Toulousain en demi-finale. Score final 33-31. Les matchs sont attendus encore aujourd'hui. Le Stade français jouera contre La Rochelle en barrage à 21h05. Et avant ça, Provence Rugby affrontera Perpignan à 18h. Tennis, Adrian Manarino a écrit l'histoire du tennis français. Il a dépassé Richard Gasquet au nombre de victoires sur gazon vendredi. Il affiche 76 victoires au compteur. Parmi les joueurs en activité, il n'y a presque que Novak Djokovic qui compte plus de victoires sur gazon. Manarino a enchaîné 3 victoires à Bois-le-Duc, ce qui lui permet d'atteindre cette position. Cyclisme, Paul Sexas présente son mea culpa après sa chute. Il a reconnu ses torts dans cette déconvenue qui a obligé son équipe à batailler hier plus de 60 km en Auvergne-Rhône-Alpes pour le ramener dans le groupe des favoris. Le sportif sera par ailleurs le plus jeune coureur à prendre le départ du Tour de France depuis 1937.
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15: 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Et les amis peuvent donner quand on se connaît depuis plus de 2 ans.
6: Et comment limiter les risques pour le donneur ?
15: 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Et on va le suivre, ce donneur, tous les ans.
6: Qui s'occupe du parcours du donneur vivant ?
15: Ça commence par les infirmières de coordination. Puis bien sûr, il y a le chirurgien. L'étape éthique, l'étape de discussion et d'accompagnement avec la famille. Et on accompagne le receveur aussi. Et on termine par le tribunal de grande instance. Qui
5: 2 heures.
15: Parce que c'est une loi, les démarches.
6: Docteur, quel message pour les donneurs ?
15: 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Grâce à eux, on améliore l'espérance de vie des receveurs, des gens qui attendent. Et en plus, on donne des meilleurs résultats à long terme sur la greffe de rein, avec une survie qui est augmentée.
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1: Bonjour à tous. L'affaire Liana et ses poursuites politiques au lendemain des révélations sur les défaillances de l'État dans le suivi du suspect. La pression est montée d'un cran autour des gardes des Sceaux, de la gauche au Rassemblement National. Plusieurs responsables ont réclamé la démission de Gérald Darmanin. Le Premier ministre Sébastien Lecornu a aussitôt réaffirmé sa confiance dans l'action du ministre, renvoyant l'opposition à ce qu'il a qualifié de calcul politique. Et pour mémoire, le corps de cette collégienne de 11 ans disparue fin mai dans le Gers avait été retrouvé début juin, et la mère de la fillette a porté plainte contre l'État pour faute lourde. Selon un sondage publié hier, 39% des Français se disent favorables au départ du ministre, 59% y sont opposés. Et puis autre temps fort, la chaleur s'installe dans le pays. Une masse d'air très chaude a gagné la France depuis hier, avec déjà 30 degrés jusqu'au bord de la Loire et des pointes au-delà de 35 dans le sud. Et ce n'est qu'un début. Un dôme de chaleur se met en place dimanche avec des températures qui pourraient approcher 40 degrés dans le sud du pays en début de semaine. Les autorités sanitaires appellent à la vigilance, en particulier pour les personnes âgées les plus fragiles. Après un printemps déjà marqué comme le plus chaud depuis 1900, plusieurs départements du sud pourraient être placés en vigilance dans les prochaines heures. Du côté des faits divers, un grave accident de la route a endeuillé la Haute-Savoie hier matin à Saint-Triest. Une collision entre 2 motos et une voiture a coûté la vie à une femme. 3 autres personnes ont été grièvement blessées et évacuées en urgence absolue, dont 1 par hélicoptère. La circulation a été interrompue sur la départementale et une enquête a été ouverte pour déterminer les circonstances du drame. Et puis on apprend également que le sort du journaliste français Christophe Glaize revient au premier plan. Détenu en Algérie depuis 1 an et condamné à 7 ans de prison, il vient de recevoir une accréditation symbolique de la FIFA pour la Coupe du Monde. Les défenseurs de la liberté de la presse réclament une grâce présidentielle, mais les autorités françaises reconnaissent qu'aucune date de libération ne peut être avancée à ce stade. Et du côté de l'économie, le groupe Air France KLM entretient le mystère sur son futur nom. Son directeur général Benjamin Smith a confirmé l'intégration prochaine de la compagnie Scandinavia. scandinave SAS, tout en démentant la rumeur d'un passage sous la marque Blue Group. Le changement ne concernerait que la maison mère et non les compagnies elles-mêmes. Et enfin, côté culture, la gastronomie française est à l'honneur. Le chef César Troisgros, sacré cuisinier de l'année par le Goemio, incarne la transmission d'une dynastie devenant le troisième de sa lignée à recevoir cette distinction après son grand-père et son père. C'est la fin de cette édition. Passez un excellent dimanche sur votre radio.
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3: Bonsoir à tous. Guerre au Moyen-Orient, Donald Trump condamne les frappes israéliennes sur Beyrouth. Il a d'ailleurs jugé qu'elles n'auraient jamais dû avoir lieu. Cette attaque a fait 3 morts et le président américain a pris la parole sur son réseau social. Il a rappelé que les deux pays étaient proches d'un accord qui apportera la paix dans la région et qu'il ne faut pas gâcher cette opportunité. Affaire Liana, Andrea Bescon dénonce un manque de moyens de la justice et un abandon des services publics. La militante a pris la parole aujourd'hui. Elle demande l'adoption d'une loi intégrale soutenue par une partie de la gauche.